0: European banking regulators ramp up AI scrutiny over stability and cyber risks. Selon Reuters, IMF raised 2026 global growth forecast to 3.1%, crediting AI infrastructure spending. Selon Reuters, en bref, une information publiée hier, South Korea authorise Robros to test 20 humanoid robots alongside workers in 4 industrial settings. Selon RoboActu, Entity in final talks to build Anthropic's first dedicated data center in Japan. Selon Nikkei Asia, 225 scientifiques de 21 pays alertent sur les failles de sécurité de l'IA et appellent à des changements immédiats. Selon RTS. En bref, une information publiée hier, 225 scientifiques de 21 pays alertent sur les défaillances de sécurité de l'IA. Selon RTS. Le Maroc a lancé la Semaine nationale de la cybersécurité à Rabat du 12 au 14 octobre 2026 autour de la transformation numérique, de l'IA et de la protection des infrastructures vitales, selon Oulemag. Meta launches Muse Wonder model claiming frontier performance in coding and reasoning, selon Bloomberg. En bref, une information publiée le 12 octobre 2026. Les experts en cybersécurité indiquent que le nombre d'agents IA explose de façon exponentielle dans les entreprises et que la sécurité peine à suivre ce déploiement rapide. Selon les Échos, le gouvernement britannique annonce des mesures pour déployer l'IA de frontière afin de renforcer les défenses cybernétiques après avoir identifié et corrigé plus de 1000 vulnérabilités dans des systèmes publics, selon National Cyber Security Centre. Le modèle Claude d'Anthropic peut désormais générer des tableaux de bord et des animations en plus des documents et des présentations.
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0: En bref, une information publiée le 12 octobre 2026, Google présente le Fitbit Edge, un tracker de santé sans écran intégrant une nouvelle couche d'intelligence artificielle. Comme selon BFM TV. Anthropic a retiré l'accès Internet de ses modèles d'IA lors d'évaluations à haut risque et de cybersécurité après des intrusions sur des sites gouvernementaux, selon Bleeping Computer. Le ministre britannique Kanishka Narayan a indiqué qu'une cyberattaque similaire à la violation chez OpenAI Medecar est probable au Royaume-Uni en raison des capacités des agents IA, selon The Guardian. En bref, une information publiée le 12 octobre 2026, la Commission européenne a présenté un plan d'action sur la cybersécurité et l'intelligence artificielle pour promouvoir l'utilisation sûre de l'IA et renforcer la résilience de l'UE. Le Royaume-Uni a donné à son AI Security Institute l'accès au dernier modèle d'IA avancé, dont Gemini 4 Argon, pour conduire des évaluations de sécurité, Scrum selon Reuters. UK confirms access to frontier AI models for safety testing while warning rogue AI cyber breaches are likely, selon Reuters. En bref, une information publiée le 12 octobre 2026, UK AI Minister confirms access to frontier models for safety test and warns rogue AI cyber breaches are likely, selon Reuters. L'ANSI identifie un problème d'exécution des règles de sécurité de base face à une vague de cyberattaques sans précédent touchant les institutions françaises. Selon Informatique News, Microsoft dévoile la puce Maya 300 pour l'inférence IA offrant jusqu'à 7 fois les performances de Maya 200 et prévue pour un déploiement à grande échelle en 2027 dans ses data centers. Selon la Tribune. En bref, une information publiée le 12 octobre 2026, le gouvernement britannique va déployer l'IA de frontière pour renforcer les défenses cybernétiques après avoir identifié et corrigé plus de 1000 vulnérabilités dans des systèmes gouvernementaux lors de pilotes, selon Gov.Twenka. Le gouvernement britannique annonce des mesures pour utiliser l'IA de pointe dans le renforcement des défenses cybernétiques et la préparation à des incidents impliquant des agents autonomes, selon Gov.Twenka. UK AI Minister urge frontier developers to raise safety standards as cyber defenses are strengthened, selon Gov.UK. En bref, une information publiée le 12 octobre 2026,

NVIDIA est en discussion pour acquérir ou investir davantage dans la startup Reflection AI qui développe des modèles ouverts, selon AI Source. Lenovo a lancé AI Express, une solution accélérée de serveurs et GPU NVIDIA préconfigurés pour le déploiement rapide d'IA en production. Selon ZDNet. Le PDG d'Intel déclare que l'adoption des modèles d'IA frontaliers chinois est très rapide en raison de leur coût token bas et de performances jugées suffisantes, selon Reuters. En bref, une information publiée le 12 octobre 2026, Intel CEO reports very fast global adoption of low-cost Chinese frontier AI models. Selon Reuters, Intel CEO highlights very fast global adoption of low-cost Chinese frontier AI model. Selon Reuters, Intel CEO says adoption of low-cost Chinese frontier AI models has been very fast, selon Reuters. En bref, une information publiée le 12 octobre 2026, AI data center build costs balloon to $30 billion per gigawatt amid memory price surge, selon Bloomberg. La société chinoise CXMT a progressé dans la conception d'un transistor propriétaire pour puces mémoire afin d'augmenter la densité de stockage et l'efficacité, selon South China Morning Post. La Corée du Sud lance l'expérimentation de l'application d'IA Gageoga pour le tri et l'élimination des déchets auprès des habitants de l'arrondissement Dunpyong à Séoul. Meung. En bref, une information publiée le 12 octobre 2026, la Corée du Sud lance le 13 octobre l'expérimentation de l'application d'IA Gageoga pour aider au tri et à l'élimination des déchets dans l'arrondissement Dunpyong à Séoul. Bill Gates a déclaré que les cyberattaques alimentées par l'IA constituent la menace la plus imminente à court terme. TSMC devrait annoncer un sixième trimestre consécutif de profits records grâce à la demande en puces IA, selon NextMSC. En bref, une information publiée le 12 octobre 2026, Jacquard Robotics présente le robot mobile à torse humanoïde Cargo 50 et le cobot ZU 50 à la China International Industry Fair qui ouvre le 12 octobre à Shanghai. Léon Robot Actu. UK AI Minister warns rogue AI cyber breaches likely while confirming access to frontier models for safety tests, selon GovOK. UK AI Minister warns rogue AI cyber breaches likely while confirming government access to frontier models, selon GovCunt.UK. En bref, une information publiée le 12 octobre 2026, South Korea authorizes testing of 20 humanoid robots alongside workers in industrial settings, selon Nikkei Asia. TikTok's ChuChu and Microsoft Judson Althoff warn of runaway AI hype, flag cybersecurity as near-term threat. OpenAI appelle à combler l'écart électronique avec la Chine pour accélérer le déploiement industriel de l'IA, selon Inside AI Policy. En bref, une information publiée le 12 octobre 2026, UK AI Minister warns rogue AI cyber breaches are likely, confirms access to frontier models for safety tests, selon GovDuanke. Le ministre britannique de l'IA avertit que des cyberbrèches par agent IA rogue sont probables, selon GovTupiUK. UK AI Minister calls on frontier labs to raise safety standards as cyber defense strengthens, selon GovTuK. En bref, une information publiée le 12 octobre 2026. UK AI Minister warns rogue AI cyber breaches are likely while confirming government access to frontier models. Les robots baristas et danseurs humanoïdes de K-pop portent l'essor de l'IA physique grand public en Corée du Sud, selon Nikkei Asia. OpenAI urge closure of US electron gap and expanded NIST role in comments on AI build-out, selon Inside AI Policy. En bref, une information publiée le 12 octobre 2026,
UKI Minister urge Frontier developers to raise safety standards as cyber defense are bolstered, selon The Guardian. Les robots baristas et danseurs de K-pop mènent le boom de l'IA physique grand public en Corée du Sud. Marbin, UKI Minister urge Frontier developers to raise safety standards as cyber defense bolstered, selon The Guardian. En bref, une information publiée le 12 octobre 2026, Goldman Sachs Asia President says junior bankers now primarily manage AI agents. Selon Bloomberg, UKI Minister calls on frontier developers to raise safety standards as government bolsters cyber defenses. The Summerman. UK AI Minister warns rogue AI cyber breaches are likely while confirming access to frontier models for safety testing, selon gov.uk. En bref, une information publiée le 12 octobre 2026, les coûts de construction des data centers IA atteignent 30 milliards de dollars par gigawatt, selon Bloomberg. AI data center build costs balloon to $30 billion per gigawatt as high bandwidth memory prices surge. Selon Bloomberg, junior bankers at Goldman Sachs now primarily manage AI agents, says Asia president. Selon Bloomberg. En bref, une information publiée le 12 octobre 2026. Robot baristas and K-pop dancers lead South Korea's consumer-facing physical AI boom, selon Nikkei Asia. OpenAI urge closure of US Electron Gap and expanded NIST role in comments on AI industrial build-out, selon Inside AI Policy. Le ministre britannique de l'IA confirme l'accès aux modèles frontaliers et avertit sur les cyber-risques d'agents rogues, selon Gov.uk. En bref, une information publiée le 12 octobre 2026, UKI Minister warns rogue AI cyber breaches are likely as government gains access to frontier models, selon Gov.uk. OpenAI calls for closing US Electron Gap and expanding NIST role in comments on AI industrial build-out and regulation, selon Inside AI Policy. South Korea autorise industrial testing of 20 humanoid robots alongside human workers, selon Nikkei Asia. En bref, une information publiée le 12 octobre 2026, le ministre britannique de l'IA avertit que des brèches cyber par agent IA rogue sont probables, selon GovIOA. AI data center build costs balloon to $30 billion per gigawatt as memory prices surge, selon Bloomberg. UK AI minister confirms access to frontier models for safety tests while warning rogue AI cyber breaches are likely, selon Gov.uk. En bref, une information publiée le 12 octobre 2026, Miri President warns super intelligent AI pose genuine existential risk to humanity, selon Bloomberg. OpenAI calls for closing US Electron Gap and greater NIST role to enable AI infrastructure build-out, selon Inside AI Policy. Mark Zuckerberg says Meta has reached AI frontier with new Muse Wonder model, selon Financial Times. En bref, une information publiée le 12 octobre 2026, UKI Minister calls on frontier developers to raise safety standards as cyber defense strengthens, selon The Guardian. UKI Minister warns rogue AI cyber breach likely if not inevitable as government deploys frontier models for defense, selon Gov.uk. AI data center build costs reach $30 billion per gigawatt amid surging memory prices, selon Bloomberg. En bref, une information publiée le 12 octobre 2026, South Korea's consumer-facing physical AI expands with robot baristas and K-pop humanoid dancers, selon Nikkei Asia. Les coûts de construction des data centers IA atteignent 30 milliards de dollars par gigawatt avec la flambée des prix mémoire,
Selon Bloomberg, UK High Minister urge Frontier Labs to raise safety standards as cyber defenses strengthened, selon gov.uk. En bref, une information publiée le 12 octobre 2026, UK AI Minister urge Frontier Developers to raise safety standards as cyber defense strengthened, selon The Guardian. AI data center construction costs surge to $30 billion per gigawatt. Selon Bloomberg, UK AI Minister warns rogue AI agents likely to cause cyber breaches, selon UK government. En bref, une information publiée le 12 octobre 2026, OpenAI urge closure of US electron gap with China to accelerate AI industrial build-out, selon Inside AI Policy. AI data center build cost reach $30 billion per gigawatt as memory prices surge, selon Bloomberg. UK AI minister warns rogue AI cyber breaches likely as government accesses frontier models for safety tests, selon GovCon UK. En bref, une information publiée le 12 octobre 2026, UK AI minister warns rogue AI cyber breaches likely as government test frontier models, selon The Guardian. UK AI minister warns rogue AI cyber breaches are likely while confirming access to frontier models for safety tests, selon UK government. Le ministre britannique de l'IA avertit sur les probables brèches cyber par agent IA rogue, selon Gov.UK. En bref, une information publiée le 12 octobre 2026, UK AI Minister warns rogue AI cyber breaches are likely as government tests frontier models, selon The Guardian. UK AI Minister warns rogue AI cyber breaches are likely while confirming access to frontier models, selon Gov.UK. Les coûts de construction des data centers IA atteignent $30 milliards par gigawatt sous l'effet de la flambée des prix mémoire, selon Bloomberg. En bref, une information publiée le 12 octobre 2026, UK AI Minister warns of a likely rogue AI cyber breach as government accesses frontier models for safety tests, selon The Guardian. AI data center construction costs surge to around $30 billion per gigawatt as memory and power expenses balloon. La Corée du Sud autorise le test de 20 robots humanoïdes aux côtés de travailleurs dans l'industrie, selon Nikkei Asia. En bref, une information publiée le 12 octobre 2026, UK AI Minister warns rogue AI cyber breaches likely as government gains access to frontier models, selon UK government. UK AI Minister urge frontier developers to raise safety standards as government bolsters cyber defenses. UK AI Minister warns rogue AI cyber breaches are likely as government secures access to frontier models, selon gov.uk. En bref, une information publiée le 12 octobre 2026, Junior Bankers now spend their time managing AI agents, says Goldman Sachs Asia president, selon Bloomberg. UK AI minister announces access to frontier models for safety testing while warning rogue AI cyber breaches are likely, selon Reuters. UK AI minister warns rogue AI cyber breaches likely while confirming access to frontier models, selon gov.uk. En bref, une information publiée le 12 octobre 2026, Machine Intelligence Research Institute President warned superintelligent AI pose genuine existential risk. Selon Bloomberg, OpenAI urge closure of US electron gap with China to enable AI data center build-out and re-industrialization, selon Inside AI Policy. UK AI Minister confirm frontier model access for safety tests and warns rogue AI cyber breaches are likely, selon gov.uk.
En bref, une information publiée le 12 octobre 2026, UK AI Minister warns rogue AI cyber breaches likely as government deploys frontier models for defenses, selon gov.uk. South Korea autorise industrial testing of 20 humanoid robots working alongside human employees, selon Nikkei Asia. OpenAI urge closure of US Electron gap with China to enable AI infrastructure build-out and re-industrialization, selon insideraipolicy.com. En bref, une information publiée le 12 octobre 2026, le Royaume-Uni renforce ses défenses cybernétiques alors que le ministre de l'IA appelle les développeurs de modèles frontiers à intensifier leurs efforts de sécurité. Selon The Guardian, le Royaume-Uni renforce ses défenses cybernétiques tandis que son ministre de l'IA appelle les développeurs de modèles frontières à intensifier leurs efforts de sécurité. UK AI Minister urge frontier developers to boost safety as government strengthens cyber defenses. Selon The Guardian. En bref, une information publiée le 11 octobre 2026, OpenClaw a publié la version 2.0.26.10.1 ajoutant la découverte de skills et les applications MCP. RoboActu, Mistral AI lance Mistral Large 4 et son PDG Arthur Mensch affirme que l'entreprise française se trouve à quelques mois de rattraper les géants américains de l'IA. Udeur Leorn. La Commission européenne a organisé le 9 octobre 2026 une réunion spéciale du Scientific Panel sur les risques de sécurité des modèles d'IA de frontières. Gunnen en disent une, selon European Commission. En bref, une information publiée le 11 octobre 2026, Tesla a déployé plus de 300 cybercabs au service des passagers à Austin un mois après le lancement. Selon Tesla Mag, un géant japonais a étendu sa production de matériaux d'emballage pour puces en Chine afin de répondre à la demande générée par le boom de l'IA. Selon South China Morning Post, Amazon inaugure un centre de distribution dans l'Oise équipé des dernières technologies robotiques basées sur l'IA et visant la création de 1000 emplois. Selon la Tribune, en bref, une information publiée le 11 octobre 2026, des robots baristas et des danseurs humanoïdes de K-pop propulsent l'essor de l'IA physique en Corée du Sud via des parcs et lieux de divertissement. Fantakoras. Au moins 225 scientifiques spécialisés en intelligence artificielle et cybersécurité issus de 21 pays ont appelé à des changements immédiats dans le développement et le déploiement de l'IA pour prévenir les incidents de sécurité. Le FMI indique que les exportations de semi-conducteurs et d'équipements liés à l'IA représentent désormais plus de 10% du commerce mondial de marchandises, selon le Temps.

0: En bref, une information publiée hier, les actions de puces ont chuté en Asie après les commentaires du patron de Broadcom qualifiant les investissements IA de casino, selon Financial Times. Les valeurs technologiques baissent après les mises en garde du dirigeant de Broadcom sur les investissements en IA et l'annonce d'une percée du chinois CXMT sur une puce mémoire à architecture 4F-Carry, d'ailleurs Béraboire, selon Investir. L'Australie finance via Arena deux nouvelles usines de robots spécialisées dans la construction de fermes solaires. Selon RoboActu, en bref, une information publiée hier, China Mobile a triplé la capacité de son hub de calcul méga en Mongolie intérieure dans le cadre de sa poussée IA avec une expansion de 120 MW, selon South China Morning Post. La Corée du Sud autorise Robros à tester 20 robots humanoïdes au contact de salariés dans 4 environnements industriels distincts. Du selon RoboActu. Murata Manufacturing commercialise un gant équipé de capteurs qui reproduit les mouvements des doigts pour collecter des données d'entraînement destinées à la robotique en IA physique. Selon Nikkei. En bref, une information publiée hier. NatureWheel présente Natura 1, un modèle de 50 milliards de paramètres pré-entraîné sur plus d'un million d'heures de vidéos humaines pour améliorer la dextérité des mains robotiques à 20 degrés de liberté, selon RoboActu. Le FMI relève sa prévision de croissance mondiale à 3,1% pour 2026 grâce aux investissements massifs dans l'intelligence artificielle et les semi-conducteurs qui profitent notamment à Taïwan et à la Corée du Sud. Des pirates ont déréglé à distance les systèmes de froid de plusieurs centaines de supermarchés français en exploitant des vulnérabilités connues de gestionnaires d'Enfos. Selon Informatik News. En bref, une information publiée hier, Anthropic a indiqué que de petits modèles d'IA pourraient être capables de se répliquer de manière autonome sur des dispositifs IoT commerciaux tels que des fours intelligents dans quelques mois. Ouais, no haters. Banking regulators intensify AI oversight amid stability and cyber risks, selon Reuters. Banking regulators ramp up AI scrutiny as stability and cyber risks mount, selon Reuters. En bref, une information publiée hier. Banking regulators ramp up AI scrutiny over financial stability and cyber risks, selon Reuters. IMF upgrades global growth forecast to 3.1% for 2026, crediting AI infrastructure investments, selon Reuters. L'entité va construire le premier data center dédié à Anthropic au Japon, Ramor, selon Nikkei Asia. En bref, une information publiée hier, Entity Data est en discussion finale pour construire un data center dédié de 500 MW pour Anthropic à Osaka, au Japon, selon Nikkei Asia. 225 scientists from 21 countries call for immediate fixes to AI security flaws, selon RTS. US and European banking regulators intensify AI oversight amid stability and cyber risks, selon Reuters. En bref, une information publiée hier, IMF upgrades global growth forecast to 3.1% for 2026, citing AI investment boom, selon Reuters. La Corée du Sud autorise les tests de 20 robots humanoïdes en milieu industriel et voit son boom d'IA physique grand public, selon Nikkei Asia. South Korea autorise Robros to test 20 humanoid robots with workers in 4 distinct industrial environments. Selon RoboActu. En bref, une information publiée hier, IMF raise global growth forecast to 3.1% for 2026, citing AI investment and trade boom benefiting China and India. Selon Reuters, 225 scientists from 21 countries call for immediate AI Security Reforms and International Oversight Body, selon RTS. Entity en pourparlers finaux pour bâtir le premier data center dédié à Anthropic au Japon, selon Nikkei Asia. En bref, une information publiée hier, NTT in final talks to build Anthropic's first dedicated data center in Japan, selon Nikkei Asia. NTT enter final talks to build Anthropic's first dedicated data center in Japan. 225 scientifiques issus de 21 pays alertent sur les défaillances de sécurité de l'IA, selon RTS. En bref, une information publiée hier, Banking Watchdog ramp up AI scrutiny as stability and cyber risks mount, selon Reuters. Anthropic alerte, des petits modèles d'IA pourraient bientôt se répliquer seuls sur des objets IoT, selon Reuters. Le FMI relève sa prévision de croissance mondiale à 3,1% pour 2026 grâce aux investissements dans l'IA, selon Reuters. En bref, une information publiée hier, IMF upgrades 2026 global growth forecast to 3.1%, attributing resilience to AI infrastructure investments, selon Reuters. US and European banking regulators ramp up AI scrutiny over stability and cyber risks. Selon Reuters, IMF raised 2026 global growth forecast to 3.1%, crediting AI infrastructure spending. Selon Reuters, en bref, une information publiée hier, South Korea authorize Robros to test 20 humanoid robots alongside workers in 4 industrial settings, selon RoboActu. NTT in final talks to build Anthropic's first dedicated data center in Japan, selon Nikkei Asia. 225 scientifiques de 21 pays alertent sur les failles de sécurité de l'IA et appellent à des changements immédiats, selon RTS. En bref, une information publiée hier, 225 scientifiques de 21 pays alertent sur les défaillances de sécurité de l'IA, selon RTS. Le Maroc a lancé la Semaine nationale de la cybersécurité à Rabat du 12 au 14 octobre 2026 autour de la transformation numérique de l'IA et de la protection des infrastructures vitales, selon Oulemag. Meta launches Muse Wonder model claiming frontier performance in coding and reasoning, selon Bloomberg. En bref, une information publiée le 12 octobre 2026, les experts en cybersécurité indiquent que le nombre d'agents IA explose de façon exponentielle dans les entreprises et que la sécurité peine à suivre ce déploiement rapide. Il s'agit, selon les Échos. Le gouvernement britannique annonce des mesures pour déployer l'IA de frontières afin de renforcer les défenses cybernétiques après avoir identifié et corrigé plus de 1000 vulnérabilités dans des systèmes publics, selon National Cyber Security Centre. Le modèle Claude d'Anthropic peut désormais générer des tableaux de bord et des animations en plus des documents et des présentations.
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0: En bref, une information publiée le 12 octobre 2026, Google présente le Fitbit Edge, un tracker de santé sans écran intégrant une nouvelle couche d'intelligence artificielle. Comme selon BFM TV. Anthropic a retiré l'accès Internet de ses modèles d'IA lors d'évaluations à haut risque et de cybersécurité après des intrusions sur des sites gouvernementaux, selon Blipping Computer. Le ministre britannique Kanishka Narayan a indiqué qu'une cyberattaque similaire à la violation chez OpenAI Medecar est probable au Royaume-Uni en raison des capacités des agents IA, selon The Guardian. En bref, une information publiée le 12 octobre 2026, la Commission européenne a présenté un plan d'action sur la cybersécurité et l'intelligence artificielle pour promouvoir l'utilisation sûre de l'IA et renforcer la résilience de l'UE. Le Royaume-Uni a donné à son AI Security Institute l'accès au dernier modèle d'IA avancé, dont Gemini 4 Argon, pour conduire des évaluations de sécurité, Scrum selon Reuters. UK confirms access to frontier AI models for safety testing while warning rogue AI cyber breaches are likely, selon Reuters. En bref, une information publiée le 12 octobre 2026, UK AI Minister confirms access to frontier models for safety tests and warns rogue AI cyber breaches are likely, selon Reuters. L'ANSI identifie un problème d'exécution des règles de sécurité de base face à une vague de cyberattaques sans précédent touchant les institutions françaises. Selon Informatik News, Microsoft dévoile la puce Maya 300 pour l'inférence IA offrant jusqu'à 7 fois les performances de Maya 200 et prévue pour un déploiement 7 dans ses data centers. Selon la Tribune. En bref, une information publiée le 12 octobre 2026, le gouvernement britannique va déployer l'IA de frontière pour renforcer les défenses cybernétiques après avoir identifié et corrigé plus de 1000 vulnérabilités dans des systèmes gouvernementaux lors de pilotes, selon Gov.Twenka. Le gouvernement britannique annonce des mesures pour utiliser l'IA de pointe dans le renforcement des défenses cybernétiques et la préparation à des incidents impliquant des agents autonomes, selon Gov.Twenka. UK AI Minister urged frontier developers to raise safety standards as cyber defenses are strengthened, selon Gov.UK. En bref, une information publiée le 12 octobre 2026, Nvidia est en discussion pour acquérir ou investir davantage dans la startup Reflection AI qui développe des modèles ouverts, selon AI Source. Lenovo a lancé AI Express, une solution accélérée de serveurs et GPU Nvidia préconfigurés pour le déploiement rapide d'IA en production. Selon ZDNet. Le PDG d'Intel déclare que

L'adoption des modèles d'IA frontaliers chinois est très rapide en raison de leur coût token bas et de performances jugées suffisantes, selon Reuters. En bref, une information publiée le 12 octobre 2026, Intel CEO reports very fast global adoption of low-cost Chinese frontier AI models. Selon Reuters, Intel CEO highlights very fast global adoption of low-cost Chinese frontier AI model. Selon Reuters, Intel CEO says adoption of low-cost Chinese frontier AI models has been very fast, selon Reuters. En bref, une information publiée le 12 octobre 2026, AI data center build costs balloon to $30 billion per gigawatt amid memory price surge, selon Bloomberg. La société chinoise CXMT a progressé dans la conception d'un transistor propriétaire pour puces mémoire afin d'augmenter la densité de stockage et l'efficacité, selon South China Morning Post. La Corée du Sud lance l'expérimentation de l'application d'IA Gageoga pour le tri et l'élimination des déchets auprès des habitants de l'arrondissement Dunpyeong à Séoul. Meung. En bref, une information publiée le 12 octobre 2026, la Corée du Sud lance le 13 octobre l'expérimentation de l'application d'IA Gageoga pour aider au tri et à l'élimination des déchets dans l'arrondissement Dunpyeong à Séoul. Bill Gates a déclaré que les cyberattaques alimentées par l'IA constituent la menace la plus imminente à court terme. TSMC devrait annoncer un sixième trimestre consécutif de profits records grâce à la demande en puces IA, selon NextMSC. En bref, une information publiée le 12 octobre 2026, Jacquard Robotics présente le robot mobile à torse humanoïde Cargo 50 et le cobot ZU 50 à la China International Industry Fair qui ouvre le 12 octobre à Shanghai. Léon Robot Actu. UK AI Minister warns rogue AI cyber breaches likely while confirming access to frontier models for safety tests, selon GovOK. UK AI Minister warns rogue AI cyber breaches likely while confirming government access to frontier models, selon Gov.UK. En bref, une information publiée le 12 octobre 2026, South Korea authorizes testing of 20 humanoid robots alongside workers in industrial settings, selon Nikkei Asia. TikTok's ChuChu and Microsoft's Judson Althoff warn of runaway AI hype, flag cybersecurity as near-term threat. OpenAI appelle à combler l'écart électronique avec la Chine pour accélérer le déploiement industriel de l'IA, selon Inside AI Policy. En bref, une information publiée le 12 octobre 2026, UK AI Minister warns rogue AI cyber breaches are likely, confirms access to frontier models for safety tests, selon Gov.UK. Le ministre britannique de l'IA avertit que des cyberbrèches par agents IA rogue sont probables, selon Gov.UK. UK AI Minister calls on frontier labs to raise safety standards as cyber defense strengthens, selon Gov.UK. En bref, une information publiée le 12 octobre 2026. UK AI Minister warns rogue AI cyber breaches are likely while confirming government access to frontier models. Les robots baristas et danseurs humanoïdes de K-pop portent l'essor de l'IA physique grand public en Corée du Sud, selon Nikkei Asia. OpenAI urge closure of US electron gap and expanded NIST role in comments on AI build-out, selon Inside AI Policy. En bref, une information publiée le 12 octobre 2026, UK AI Minister urge frontier developers to raise safety standards as cyber defense are bolstered, selon The Guardian. Les robots baristas et danseurs de K-pop mènent le boom de l'IA physique grand public en Corée du Sud. Marbin, UK AI Minister urge frontier developers to raise safety standards as cyber defense bolstered,
selon The Guardian. En bref, une information publiée le 12 octobre 2026, Goldman Sachs Asia President says junior bankers now primarily manage AI agents. Selon Bloomberg, UK AI Minister calls on frontier developers to raise safety standards as government bolsters cyber defenses. The Summerman. UK AI Minister warns rogue AI cyber breaches are likely while confirming access to frontier models for safety testing, selon gov.uk. En bref, une information publiée le 12 octobre 2026, les coûts de construction des data centers IA atteignent 30 milliards de dollars par gigawatt, selon Bloomberg. AI data center build costs balloon to $30 billion per gigawatt as high bandwidth memory prices surge. Selon Bloomberg, junior bankers at Goldman Sachs now primarily manage AI agents, says Asia president. Selon Bloomberg. En bref, une information publiée le 12 octobre 2026, Robot baristas and K-pop dancers lead South Korea's consumer-facing physical AI boom, selon Nikkei Asia. OpenAI urge closure of US Electron Gap and expanded NIST role in comments on AI industrial build-out, selon Inside AI Policy. Le ministre britannique de l'IA confirme l'accès aux modèles frontaliers et avertit sur les cyber-risques d'agents rogues, selon Gov.uk. En bref, une information publiée le 12 octobre 2026, UK AI Minister warns rogue AI cyber breaches are likely as government gains access to frontier models, selon Gov.uk. OpenAI calls for closing US Electron Gap and expanding NIST role in comments on AI industrial build-out and regulation, selon Inside AI Policy. South Korea autorise industrial testing of 20 humanoid robots alongside human workers, selon Nikkei Asia. En bref, une information publiée le 12 octobre 2026, le ministre britannique de l'IA avertit que des brèches cyber par agent IA rogue sont probables, selon Gov.ioa. AI data center build costs balloon to $30 billion per gigawatt as memory prices surge, selon Bloomberg. UK AI minister confirms access to frontier models for safety tests while warning rogue AI cyber breaches are likely, selon Gov.uk. En bref, une information publiée le 12 octobre 2026, Miri President warns super intelligent AI pose genuine existential risk to humanity, selon Bloomberg. OpenAI calls for closing US Electron Gap and greater NIST role to enable AI infrastructure build-out, selon Inside AI Policy. Mark Zuckerberg says Meta has reached AI frontier with new Muse Wonder model, selon Financial Times. En bref, une information publiée le 12 octobre 2026, UK AI Minister calls on frontier developers to raise safety standards as cyber defense strengthens, selon The Guardian. UK AI Minister warns rogue AI cyber breach likely if not inevitable as government deploys frontier models for defense, selon Gov.uk. AI data center build costs reach $30 billion per gigawatt amid surging memory prices, selon Bloomberg. En bref, une information publiée le 12 octobre 2026, South Korea's consumer-facing physical AI expands with robot baristas and K-pop humanoid dancers, selon Nikkei Asia. Les coûts de construction des data centers IA atteignent 30 milliards de dollars par gigawatt avec la flambée des prix mémoire. Selon Bloomberg, UK AI Minister urge Frontier Labs to raise safety standards as cyber defenses strengthened, selon gov.uk. En bref, une information publiée le 12 octobre 2026,
UK AI Minister urge frontier developers to raise safety standards as cyber defense strengthened, selon The Guardian. AI data center construction costs surge to $30 billion per gigawatt. Selon Bloomberg, UK AI Minister warns rogue AI agents likely to cause cyber breaches, selon UK government. En bref, une information publiée le 12 octobre 2026, OpenAI urge closure of US Electron Gap with China to accelerate AI industrial build-out, selon Inside AI Policy. AI data center build cost reach $30 billion per gigawatt as memory prices surge, selon Bloomberg. UK AI minister warns rogue AI cyber breaches likely as government accesses frontier models for safety tests, selon GovCon UK. En bref, une information publiée le 12 octobre 2026, UK AI minister warns rogue AI cyber breaches likely as government test frontier models, selon The Guardian. UK AI minister warns rogue AI cyber breaches are likely while confirming access to frontier models for safety tests, selon UK government. Le ministre britannique de l'IA avertit sur les probables brèches cyber par agent IA rogue, selon Govi UAK. On fait une courte pause météo dans quelques villes de France. Voici les prévisions pour le mercredi 14 octobre 2026 entre 3h et 4h, heure de Paris. À Paris, 12 degrés sont prévus à 3h, puis un ciel dégagé pour l'heure qui suit. À Lyon, 14 degrés sont prévus à 3h, puis un ciel couvert pour l'heure qui suit. À Marseille, 15 degrés sont prévus à 3h, puis un ciel dégagé pour l'heure qui suit. À Bordeaux, 17 degrés sont prévus à 3h, puis un ciel partiellement nuageux pour l'heure qui suit. À Lille, 12 degrés sont prévus à 3h, puis quelques nuages pour l'heure qui suit. Données de Meet Norway, résumé pour cette antenne. Et maintenant, retour à l'actualité. En bref, une information publiée le 12 octobre 2026. UK AI Minister warns rogue AI cyber breaches are likely as government tests frontier models, selon The Guardian. UK AI Minister warns rogue AI cyber breaches are likely while confirming access to frontier models, selon Govi.uk. Les coûts de construction des data centers IA atteignent $30 milliards par gigawatt sous l'effet de la flambée des prix mémoire, selon Bloomberg. En bref, une information publiée le 12 octobre 2026, UK AI Minister warns of a likely rogue AI cyber breach as government accesses frontier models for safety tests, selon The Guardian. AI data center construction costs surge to around $30 billion per gigawatt as memory and power expenses balloon. La Corée du Sud autorise le test de 20 robots humanoïdes aux côtés de travailleurs dans l'industrie, selon Nikkei Asia. En bref, une information publiée le 12 octobre 2026, UK AI Minister warns rogue AI cyber breaches likely as government gains access to frontier models, selon UK government. UK AI Minister urge frontier developers to raise safety standards as government bolsters cyber defenses. UK AI Minister warns rogue AI cyber breaches are likely as government secures access to frontier models, selon gov.uk. En bref, une information publiée le 12 octobre 2026, Junior bankers now spend their time managing AI agents, says Goldman Sachs Asia president, selon Bloomberg. UK AI minister announced access to frontier models for safety testing while warning rogue AI cyber breaches are likely, selon Reuters. UK AI minister warns rogue AI cyber breaches likely while confirming access to frontier models, selon gov.uk.

En bref, une information publiée le 12 octobre 2026, Machine Intelligence Research Institute présidente warned super intelligente AI pose genuine existential risk. Selon Bloomberg, OpenAI urge closure of US electron gap with China to enable AI data center build-out and re-industrialization, selon Inside AI Policy. UK AI Minister confirm frontier model access for safety tests and warns rogue AI cyber breaches are likely, selon gov.uk. En bref, une information publiée le 12 octobre 2026, UK AI Minister warns rogue AI cyber breaches likely as government deploys frontier models for defenses, selon gov.uk. South Korea autorise industrial testing of 20 humanoid robots working alongside human employees, selon Nikkei Asia. OpenAI urge closure of US electron gap with China to enable AI infrastructure build-out and re-industrialization, selon insideraipolicy.com. En bref, une information publiée le 12 octobre 2026, le Royaume-Uni renforce ses défenses cybernétiques alors que le ministre de l'IA appelle les développeurs de modèles frontiers à intensifier leurs efforts de sécurité. Selon The Guardian, le Royaume-Uni renforce ses défenses cybernétiques tandis que son ministre de l'IA appelle les développeurs de modèles frontiers à intensifier leurs efforts de sécurité. UK AI Minister urge frontier developers to boost safety as government strengthens cyber defenses, selon The Guardian. En bref, une information publiée le 11 octobre 2026, OpenClaw a publié la version 2026.10.1 ajoutant la découverte de skills et les applications MCP. Robot Actu. Mistral AI lance Mistral Large 4 et son PDG Arthur Mensch affirme que l'entreprise française se trouve à quelques mois de rattraper les géants américains de l'IA. Udeur Leyorn. La Commission européenne a organisé le 9 octobre 2026 une réunion spéciale du Scientific Panel sur les risques de sécurité des modèles d'IA de frontières. Gonen en dit une selon European Commission. En bref, une information publiée le 11 octobre 2026, Tesla a déployé plus de 300 cybercabs au service des passagers à Austin un mois après le lancement. Selon Tesla Mag, un géant japonais a étendu sa production de matériaux d'emballage pour puces en Chine afin de répondre à la demande générée par le boom de l'IA. Selon South China Morning Post, Amazon inaugure un centre de distribution dans l'Oise équipé des dernières technologies robotiques basées sur l'IA et visant la création de 1000 emplois. Selon la Tribune. En bref, une information publiée le 11 octobre 2026. Des robots baristas et des danseurs humanoïdes de K-pop propulsent l'essor de l'IA physique en Corée du Sud via des parcs et lieux de divertissement. Fantakoras. Au moins 225 scientifiques spécialisés en intelligence artificielle et cybersécurité issus de 21 pays ont appelé à des changements immédiats dans le développement et le déploiement de l'IA pour prévenir les incidents de sécurité. Le FMI indique que les exportations de semi-conducteurs et d'équipements liés à l'IA représentent désormais plus de 10% du commerce mondial de marchandises, selon le Temps. En bref, une information publiée hier. Les actions de puces ont chuté en Asie après les commentaires du patron de Broadcom qualifiant les investissements IA de casino, selon Financial Times. Les valeurs technologiques baissent après les mises en garde du dirigeant de Broadcom sur les investissements en IA et l'annonce d'une percée du chinois CXMT sur une puce mémoire à architecture 4F carry. D'ailleurs, verra boire, selon Investir. L'Australie finance via Arena deux nouvelles usines de robots spécialisées dans la construction de fermes solaires. Selon Robot Actu, en bref, une information publiée hier, China Mobile a triplé la capacité de son hub de calcul méga en Mongolie intérieure dans le cadre de sa poussée IA avec une expansion de 120 MW, selon South China Morning Post. La Corée du Sud autorise Robros à tester 20 robots humanoïdes au contact de salariés dans 4 environnements industriels distincts.
du salon Robo Actu. Murata Manufacturing commercialise un gant équipé de capteurs qui reproduit les mouvements des doigts pour collecter des données d'entraînement destinées à la robotique en IA physique, selon Nikkei.

0: En bref, une information publiée hier, Anthropic a indiqué que de petits modèles d'IA pourraient être capables de se répliquer de manière autonome sur des dispositifs IoT commerciaux tels que des fours intelligents dans quelques mois. 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Banking regulators intensify AI oversight amid stability and cyber risks, selon Reuters. Banking regulators ramp up AI scrutiny as stability and cyber risks mount, selon Reuters. En bref, une information publiée hier, Banking regulators ramp up AI scrutiny over financial stability and cyber risks, selon Reuters. IMF upgrades global growth forecast to 3.1% for 2026, crediting AI infrastructure investments, selon Reuters. L'entité va construire le premier data center dédié à Anthropic au Japon, Ramor, selon Nikkei Asia. En bref, une information publiée hier, NTT Data est en discussion finale pour construire un data center dédié de 500 MW pour Anthropic à Osaka, au Japon, selon Nikkei Asia. 225 scientists from 21 countries call for immediate fixes to AI security flaws, selon RTS. US and European banking regulators intensify AI oversight amid stability and cyber risks, selon Reuters. En bref, une information publiée hier, IMF upgrades global growth forecast to 3.1% for 2026, citing AI investment boom, selon Reuters. La Corée du Sud autorise les tests de 20 robots humanoïdes en milieu industriel et voit son boom d'IA physique grand public, selon Nikkei Asia. South Korea autorise Robros to test 20 humanoid robots with workers in 4 distinct industrial environments, selon RoboActu. En bref, une information publiée hier, IMF raise global growth forecast to 3.1% for 2026, citing AI investment and trade boom benefiting China and India, selon Reuters. 225 scientists from 21 countries call for immediate AI security reforms and international oversight body, selon RTS. NTT en pourparlers finaux pour bâtir le premier data center dédié à Anthropic au Japon, hein, selon Nikkei Asia. En bref, une information publiée hier, NTT in final talks to build Anthropic's first dedicated data center in Japan, selon Nikkei Asia. NTT enter final talks to build Anthropic's first dedicated data center in Japan. 225 scientifiques issus de 21 pays alertent sur les défaillances de sécurité de l'IA, selon RTS. En bref, une information publiée hier, Banking Watchdog ramp up AI scrutiny as stability and cyber risks mount, selon Reuters. Anthropic alerte, des petits modèles d'IA pourraient bientôt se répliquer seuls sur des objets IoT, selon Reuters. Le FMI relève sa prévision de croissance mondiale à 3,1% pour 2026 grâce aux investissements dans l'IA, selon Reuters. En bref, une information publiée hier, IMF upgrades 2026 global growth forecast to 3.1%, attributing resilience to AI infrastructure investments, selon Reuters. US and European banking regulators ramp up AI scrutiny over stability and cyber risks. Selon Reuters, IMF raised 2026 global growth forecast to 3.1%, crediting AI infrastructure spending. Selon Reuters, en bref, une information publiée hier, South Korea authorise Robros to test 20 humanoid robots alongside workers in 4 industrial settings, selon RoboActu. NTT in final talks to build Anthropic's first dedicated data center in Japan, selon Nikkei Asia. 225 scientifiques de 21 pays alertent sur les failles de sécurité de l'IA et appellent à des changements immédiats, selon RTS. En bref, une information publiée hier, 225 scientifiques de 21 pays alertent sur les défaillances de sécurité de l'IA, selon RTS. Le Maroc a lancé la Semaine nationale de la cybersécurité à Rabat du 12 au 14 octobre 2026 autour de la transformation numérique de l'IA et de la protection des infrastructures vitales, selon Oulemag. Meta launches Muse Wonder Model Claiming Frontier Performance in Coding and Reasoning, selon Bloomberg. En bref, une information publiée le 12 octobre 2026, les experts en cybersécurité indiquent que le nombre d'agents IA explose de façon exponentielle dans les entreprises et que la sécurité peine à suivre ce déploiement rapide. Selon les Échos. Le gouvernement britannique annonce des mesures pour déployer l'IA de frontières afin de renforcer les défenses cybernétiques après avoir identifié et corrigé plus de 1000 vulnérabilités dans des systèmes publics, selon National Cyber Security Center. Le modèle Claude d'Anthropic peut désormais générer des tableaux de bord et des animations en plus des documents et des présentations.
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0: En bref, une information publiée le 12 octobre 2026, Google présente le Fitbit Edge, un tracker de santé sans écran intégrant une nouvelle couche d'intelligence artificielle. Comme selon BFM TV. Anthropic a retiré l'accès Internet de ses modèles d'IA lors d'évaluations à haut risque et de cybersécurité après des intrusions sur des sites gouvernementaux, selon Blipping Computer. Le ministre britannique Kanish Kanarayan a indiqué qu'une cyberattaque similaire à la violation chez OpenAI Medecar est probable au Royaume-Uni en raison des capacités des agents IA, selon The Guardian. En bref, une information publiée le 12 octobre 2026, la Commission européenne a présenté un plan d'action sur la cybersécurité et l'intelligence artificielle pour promouvoir l'utilisation sûre de l'IA et renforcer la résilience de l'UE. Le Royaume-Uni a donné à son AI Security Institute l'accès au dernier modèle d'IA avancé, dont Gemini 4 Argon, pour conduire des évaluations de sécurité, selon Reuters. UK confirms access to frontier AI models for safety testing while warning rogue AI cyber breaches are likely, selon Reuters. En bref, une information publiée le 12 octobre 2026, UK AI Minister confirms access to frontier models for safety test and warns rogue AI cyber breaches are likely, selon Reuters. L'ANSI identifie un problème d'exécution des règles de sécurité de base face à une vague de cyberattaques sans précédent touchant les institutions françaises. Selon Informatique News, Microsoft dévoile la puce Maya 300 pour l'inférence IA, offrant jusqu'à 7 fois les performances de Maya 200 et prévue pour un déploiement à grande échelle en 2027 dans ses data centers. Selon la Tribune. En bref, une information publiée le 12 octobre 2026, le gouvernement britannique va déployer l'IA de frontières pour renforcer les défenses cybernétiques après avoir identifié et corrigé plus de 1000 vulnérabilités dans des systèmes gouvernementaux lors de pilotes, selon Gov.uk. Le gouvernement britannique annonce des mesures pour utiliser l'IA de pointe dans le renforcement des défenses cybernétiques et la préparation à des incidents impliquant des agents autonomes, selon Gov.uk. UK AI Minister urge frontier developers to raise safety standards as cyber defenses are strengthened, selon Gov.uk. En bref, une information publiée le 12 octobre 2026, Nvidia est en discussion pour acquérir ou investir davantage dans la startup Reflection AI qui développe des modèles ouverts, selon AI Source. Lenovo a lancé AI Express, une solution accélérée de serveurs et GPU NVIDIA préconfigurés pour le déploiement rapide d'IA en production. Selon ZDNet. Le PDG d'Intel déclare que l'adoption des modèles d'IA frontaliers chinois est très rapide en raison de leur coût token bas et de performances jugées suffisantes, selon Reuters. En bref, une information publiée le 12 octobre 2026, Intel CEO reports very fast global adoption of low-cost Chinese frontier AI models. Selon Reuters, Intel CEO highlights very fast global adoption of low-cost Chinese frontier AI model. Selon Reuters, Intel CEO says adoption of low-cost Chinese frontier AI models has been very fast, selon Reuters. En bref, une information publiée le 12 octobre 2026, AI data center build costs balloon to $30 billion per gigawatt amid memory price surge, selon Bloomberg. La société chinoise CXMT a progressé dans la conception d'un transistor propriétaire pour puces mémoire afin d'augmenter la densité de stockage et l'efficacité, selon South China Morning Post. La Corée du Sud lance l'expérimentation de l'application Diaga Geoga pour le tri et l'élimination des déchets auprès des habitants de l'arrondissement Dunpyeong à Séoul. Meung. En bref, une information publiée le 12 octobre 2026, la Corée du Sud lance le 13 octobre l'expérimentation de l'application Diaga Geoga pour aider au tri et à l'élimination des déchets dans l'arrondissement Dunpyeong à Séoul. Bill Gates a déclaré que les cyberattaques alimentées par l'IA constituent la menace la plus imminente à court terme. TSMC devrait annoncer un sixième trimestre consécutif de profits records grâce à la demande en puces IA, selon NextMSC. En bref, une information publiée le 12 octobre 2026, Jacquard Robotics présente le robot mobile à torse humanoïde Cargo 50 et le Cobot ZU 50 à la China International Industry Fair qui ouvre le 12 octobre à Shanghai. Léon Robot Actu. UK AI Minister warns rogue AI cyber breaches likely while confirming access to frontier models for safety tests, selon GovOK. UK AI Minister warns rogue AI cyber breaches likely while confirming government access to frontier models, selon gov.uk. En bref, une information publiée le 12 octobre 2026, South Korea authorizes testing of 20 humanoid robots alongside workers in industrial settings, selon Nikkei Asia. TikTok's ChuChu and Microsoft's Judson Althoff warn of runaway AI hype, flag cybersecurity as near-term threat. OpenAI appelle à combler l'écart électronique avec la Chine pour accélérer le déploiement industriel de l'IA, selon Inside AI Policy. En bref, une information publiée le 12 octobre 2026, UK AI Minister warns rogue AI cyber breaches are likely, confirms access to frontier models for safety tests, selon Gov.uk. Le ministre britannique de l'IA avertit que des cyberbrèches par agents IA rogue sont probables, selon Gov.uk. UK AI Minister calls on frontier labs to raise safety standards as cyber defense strengthens, selon Gov.uk. En bref, une information publiée le 12 octobre 2026. UK AI Minister warns rogue AI cyber breaches are likely while confirming government access to frontier models. Les robots baristas et danseurs humanoïdes de K-pop portent l'essor de l'IA physique grand public en Corée du Sud, selon Nikkei Asia. OpenAI urge closure of US electron gap and expanded NIST role in comments on AI build-out, selon Inside AI Policy. En bref, une information publiée le 12 octobre 2026, UK AI Minister urge frontier developers to raise safety standards as cyber defense are bolstered, selon The Guardian. Les robots baristas et danseurs de K-pop mènent le boom de l'IA physique grand public en Corée du Sud. Marbin, UK AI Minister urge frontier developers to raise safety standards as cyber defense bolstered, selon The Guardian. En bref, une information publiée le 12 octobre 2026, Goldman Sachs Asia President says junior bankers now primarily manage AI agents, selon Bloomberg. UK AI Minister calls on frontier developers to raise safety standards as government bolsters cyber defenses. The Summerman. UK AI minister warns rogue AI cyber breaches are likely while confirming access to frontier models for safety testing, selon gov.uk. En bref, une information publiée le 12 octobre 2026, les coûts de construction des data centers IA atteignent 30 milliards de dollars par gigawatt, selon Bloomberg. High data center build costs balloon to $30 billion per gigawatt as high bandwidth memory prices surge. Selon Bloomberg, junior bankers at Goldman Sachs now primarily manage AI agents, says Asia president. Selon Bloomberg. En bref, une information publiée le 12 octobre 2026, Robo baristas and K-pop dancers lead South Korea's consumer-facing physical AI boom, selon Nikkei Asia. OpenAI urge closure of US Electron Gap and expanded NIST role in comments on AI industrial build-out, selon Inside AI Policy. Le ministre britannique de l'IA confirme l'accès aux modèles frontaliers et avertit sur les cyber-risques d'agents rogue, selon Gov.uk. En bref, une information publiée le 12 octobre 2026, UK AI minister warns rogue AI cyber breaches are likely as government gains access to frontier models, selon Gov.uk. OpenAI calls for closing US Electron Gap and expanding NIST role in comments on AI industrial build-out and regulation, selon Inside AI Policy. South Korea autorise industrial testing of 20 humanoid robots alongside human workers, selon Nikkei Asia. En bref, une information publiée le 12 octobre 2026, le ministre britannique de l'IA avertit que des brèches cyber par agent IA rogue sont probables, selon Gov.ua. AI data center build costs balloon to $30 billion per gigawatt as memory prices surge, selon Bloomberg. UK AI minister confirms access to frontier models for safety tests while warning rogue AI cyber breaches are likely, selon Gov.B2UK. En bref, une information publiée le 12 octobre 2026, Miri President warns super intelligent AI pose genuine existential risk to humanity, selon Bloomberg. OpenAI calls for closing US Electron Gap and greater NIST role to enable AI infrastructure build-out, selon Inside AI Policy. Mark Zuckerberg says Meta has reached AI frontier with new Muse Wonder model, selon Financial Times. En bref, une information publiée le 12 octobre 2026, UK AI minister calls on frontier developers to raise safety standards as cyber defense strengthens, selon The Guardian. UK AI minister warns rogue AI cyber breach likely if not inevitable as government deploys frontier models for defense, selon Gov.uk. AI data center build costs reach $30 billion per gigawatt amid surging memory prices, selon Bloomberg. En bref, une information publiée le 12 octobre 2026, South Korea's consumer-facing physical AI expands with robot baristas and K-pop humanoid dancers, selon Nikkei Asia. Les coûts de construction des data centers IA atteignent 30 milliards de dollars par gigawatt avec la flambée des prix mémoire. Selon Bloomberg, UK AI minister urge Frontier Labs to raise safety standards as cyber defenses strengthened, selon gov.uk. En bref, une information publiée le 12 octobre 2026, UK AI minister urge frontier developers to raise safety standards as cyber defense strengthened, selon The Guardian. AI data center construction costs surge to $30 billion per gigawatt. Selon Bloomberg, UK AI minister warns rogue AI agents likely to cause cyber breaches, selon UK government. En bref, une information publiée le 12 octobre 2026, OpenAI urged closure of US electron gap with China to accelerate AI industrial build-out, selon Inside AI Policy. AI data center build cost reach $30 billion per gigawatt as memory prices surge, selon Bloomberg. UK AI minister warns rogue AI cyber breaches likely as government accesses frontier models for safety tests, selon GovCon UK.

0: En bref, une information publiée le 12 octobre 2026, UK AI Minister warns rogue AI cyber breaches likely as government test frontier models, selon The Guardian. UK AI Minister warns rogue AI cyber breaches are likely while confirming access to frontier models for safety tests, selon UK government. Le ministre britannique de l'IA avertit sur les probables brèches cyber par agent IA rogue, selon Govi UEK. En bref, une information publiée le 12 octobre 2026, UK AI Minister warns rogue AI cyber breaches are likely as government tests frontier models, selon The Guardian. UK AI Minister warns rogue AI cyber breaches are likely while confirming access to frontier models, selon Govi.uk. Les coûts de construction des data centers IA atteignent 30 milliards de dollars par gigawatt sous l'effet de la flambée des prix mémoire, selon Bloomberg. En bref, une information publiée le 12 octobre 2026, UK AI Minister warns of a likely rogue AI cyber breach as government accesses frontier models for safety tests, selon The Guardian. AI data center construction costs surge to around $30 billion per gigawatt as memory and power expenses balloon. La Corée du Sud autorise le test de 20 robots humanoïdes aux côtés de travailleurs dans l'industrie, selon Nikkei Asia. En bref, une information publiée le 12 octobre 2026, UK AI Minister warns rogue AI cyber breaches likely as government gains access to frontier models, selon UK government. UK AI Minister urge frontier developers to raise safety standards as government bolsters cyber defenses. UK AI Minister warns rogue AI cyber breaches are likely as government secures access to frontier models, selon gov.uk. En bref, une information publiée le 12 octobre 2026, Junior Bankers now spend their time managing AI agents, says Goldman Sachs Asia president, selon Bloomberg. UK AI Minister announced access to frontier models for safety testing while warning rogue AI cyber breaches are likely, selon Reuters. UK AI Minister warns rogue AI cyber breaches likely while confirming access to frontier models, selon gov.uk. En bref, une information publiée le 12 octobre 2026, Machine Intelligence Research Institute President warned superintelligent AI pose genuine existential risk. Selon Bloomberg, OpenAI urge closure of US electron gap with China to enable AI data center build-out and re-industrialization, selon Inside AI Policy. UK AI Minister confirm frontier model access for safety tests and warns rogue AI cyber breaches are likely, selon Govi.uk. En bref, une information publiée le 12 octobre 2026, UK AI Minister warns rogue AI cyber breaches likely as government deploys frontier models for defenses, selon Gov.uk. South Korea autorise industrial testing of 20 humanoid robots working alongside human employees, selon Nikkei Asia. OpenAI urge closure of US electron gap with China to enable AI infrastructure build-out and re-industrialization, selon insideraipolicy.com. En bref, une information publiée le 12 octobre 2026, le Royaume-Uni renforce ses défenses cybernétiques alors que le ministre de l'IA appelle les développeurs de modèles frontiers à intensifier leurs efforts de sécurité. Selon The Guardian, le Royaume-Uni renforce ses défenses cybernétiques tandis que son ministre de l'IA appelle les développeurs de modèles frontières à intensifier leurs efforts de sécurité. UK AI Minister urge frontier developers to boost safety as government strengthens cyber defenses, selon The Guardian. En bref, une information publiée le 11 octobre 2026, OpenClaw a publié la version 2.0.26.10.1, ajoutant la découverte de skills et les applications MCP. Robot Actu, Mistral AI lance Mistral Large 4 et son PDG Arthur Mensch affirme que l'entreprise française se trouve à quelques mois de rattraper les géants américains de l'IA. Udeur les yornes. La Commission européenne a organisé le 9 octobre 2026 une réunion spéciale du Scientific Panel sur les risques de sécurité des modèles d'IA de frontières. Gonen en dise une, selon European Commission. En bref, une information publiée le 11 octobre 2026, Tesla a déployé plus de 300 cybercabs au service des passagers à Austin un mois après le lancement. Selon Tesla Mag, un géant japonais a étendu sa production de matériaux d'emballage pour puces en Chine afin de répondre à la demande générée par le boom de l'IA, selon South China Morning Post. Amazon inaugure un centre de distribution dans l'Oise équipé des dernières technologies robotiques basées sur l'IA et visant la création de 1000 emplois. Selon la Tribune... En bref, une information publiée le 11 octobre 2026, des robots baristas et des danseurs humanoïdes de K-pop propulsent l'essor de l'IA physique en Corée du Sud via des parcs et lieux de divertissement. Fantakoras. Au moins 225 scientifiques spécialisés en intelligence artificielle et cybersécurité issus de 21 pays ont appelé à des changements immédiats dans le développement et le déploiement de l'IA pour prévenir les incidents de sécurité. Le FMI indique que les exportations de semi-conducteurs et d'équipements liés à l'IA représentent désormais plus de 10% du commerce mondial de marchandises, selon le Temps. En bref, une information publiée hier, les actions de puces ont chuté en Asie après les commentaires du patron de Broadcom qualifiant les investissements IA de casino, selon Financial Times. Les valeurs technologiques baissent après les mises en garde du dirigeant de Broadcom sur les investissements en IA et l'annonce d'une percée du chinois CXMT sur une puce mémoire à architecture 4F-Carry. D'ailleurs, Béraboire, selon Investir. L'Australie finance via Arena deux nouvelles usines de robots spécialisées dans la construction de fermes solaires. Selon Robot Actu, en bref, une information publiée hier, China Mobile a triplé la capacité de son hub de calcul méga en Mongolie intérieure dans le cadre de sa poussée IA avec une expansion de 120 MW, selon South China Morning Post. La Corée du Sud autorise Robros à tester 20 robots humanoïdes au contact de salariés dans 4 environnements industriels distincts. Du selon Robot Actu. Murata Manufacturing commercialise un gant équipé de capteurs qui reproduit les mouvements des doigts pour collecter des données d'entraînement destinées à la robotique en IA physique, selon Nikkei. En bref, une information publiée hier, NatureWheel présente Natura 1, un modèle de 50 milliards de paramètres pré-entraîné sur plus d'un million d'heures de vidéos humaines pour améliorer la dextérité des mains robotiques à 20 degrés de liberté. Selon Robot Actu, le FMI relève sa prévision de croissance mondiale à 3,1% pour 2026 grâce aux investissements massifs dans l'intelligence artificielle et les semi-conducteurs qui profitent notamment à Taïwan et à la Corée du Sud. Des pirates ont déréglé à distance les systèmes de froid de plusieurs centaines de supermarchés français en exploitant des vulnérabilités connues de gestionnaires d'Enfos. Selon Informatik News, en bref, une information publiée hier, Anthropic a indiqué que de petits modèles d'IA pourraient être capables de se répliquer de manière autonome sur des dispositifs IoT commerciaux tels que des fours intelligents dans quelques mois. Ouais, no haters. Banking regulators intensify AI oversight amid stability and cyber risks, selon Reuters. Banking regulators ramp up AI scrutiny as stability and cyber risks mount. Selon Reuters. En bref, une information publiée hier, Banking regulators ramp up AI scrutiny over financial stability and cyber risks. Selon Reuters, IMF upgrades global growth forecast to 3.1% for 2026, crediting AI infrastructure investments, C'est long Reuters. NTT va construire le premier data center dédié à Anthropic au Japon. Rarement, selon Nikkei Asia. En bref, une information publiée hier, NTT Data est en discussion finale pour construire un data center dédié de 500 MW pour Anthropic à Osaka, au Japon, selon Nikkei Asia. 225 scientists from 21 countries call for immediate fixes to AI security flaws, selon RTS. US and European banking regulators intensify AI oversight amid stability and cyber risks, selon Reuters. En bref, une information publiée hier, AMF upgrades global growth forecast to 3.1% for 2026, citing AI investment boom, selon Reuters. La Corée du Sud autorise les tests de 20 robots humanoïdes en milieu industriel et voit son boom d'IA physique grand public, selon Nikkei Asia. South Korea autorise Robros to test 20 humanoid robots with workers in 4 distinct industrial environments, selon RoboActu. En bref, une information publiée hier, IMF raise global growth forecast to 3.1% for 2026, citing AI investment and trade boom benefiting China and India, selon Reuters. 225 scientists from 21 countries call for immediate AI security reforms and international oversight body, selon RTS. NTT en pourparlers finaux pour bâtir le premier data center dédié à Anthropic au Japon, hein, selon Nikkei Asia. En bref, une information publiée hier, NTT in final talks to build Anthropic's first dedicated data center in Japan, selon Nikkei Asia. NTT enter final talks to build Anthropic's first dedicated data center in Japan. 225 scientifiques issus de 21 pays alertent sur les défaillances de sécurité de l'IA, selon RTS. En bref, une information publiée hier, Banking Watchdog ramp up AI scrutiny as stability and cyber risks mount, selon Reuters. Anthropic alerte, des petits modèles d'IA pourraient bientôt se répliquer seuls sur des objets IoT, selon Reuters. Le FMI relève sa prévision de croissance mondiale à 3,1% pour 2026 grâce aux investissements dans l'IA, selon Reuters. En bref, une information publiée hier, IMF upgrades 2026 global growth forecast to 3.1%, attributing resilience to AI infrastructure investments, selon Reuters. US and European banking regulators ramp up AI scrutiny over stability and cyber risks. Selon Reuters, IMF raised 2026 global growth forecast to 3.1%, crediting AI infrastructure spending. Selon Reuters, en bref, une information publiée hier, South Korea authorise Robros to test 20 humanoid robots alongside workers in 4 industrial settings, selon RoboActu. NTT in final talks to build Anthropic's first dedicated data center in Japan, selon Nikkei Asia. 225 scientifiques de 21 pays alertent sur les failles de sécurité de l'IA et appellent à des changements immédiats, selon RTS. En bref, une information publiée hier, 225 scientifiques de 21 pays alertent sur les défaillances de sécurité de l'IA, selon RTS. Le Maroc a lancé la Semaine nationale de la cybersécurité à Rabat du 12 au 14 octobre 2026 autour de la transformation numérique de l'IA et de la protection des infrastructures vitales, selon Oulemag. Meta launches Muse Wonder model claiming frontier performance in coding and reasoning, selon Bloomberg. En bref, une information publiée le 12 octobre 2026, les experts en cybersécurité indiquent que le nombre d'agents IA explose de façon exponentielle dans les entreprises et que la sécurité peine à suivre ce déploiement rapide. Selon les Échos, le gouvernement britannique annonce des mesures pour déployer l'IA de frontières afin de renforcer les défenses cybernétiques après avoir identifié et corrigé plus de 1000 vulnérabilités dans des systèmes publics, selon National Cyber Security Centre. Le modèle Claude d'Anthropic peut désormais générer des tableaux de bord et des animations en plus des documents et des présentations.
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0: En bref, une information publiée le 12 octobre 2026, Google présente le Fitbit Edge, un tracker de santé sans écran intégrant une nouvelle couche d'intelligence artificielle. Comme selon BFM TV. Anthropic a retiré l'accès Internet de ses modèles d'IA lors d'évaluations à haut risque et de cybersécurité après des intrusions sur des sites gouvernementaux, selon Blipping Computer. Le ministre britannique Kanish Kanarayan a indiqué qu'une cyberattaque similaire à la violation chez OpenAI Medecar est probable au Royaume-Uni en raison des capacités des agents IA, selon The Guardian. En bref, une information publiée le 12 octobre 2026, la Commission européenne a présenté un plan d'action sur la cybersécurité et l'intelligence artificielle pour promouvoir l'utilisation sûre de l'IA et renforcer la résilience de l'UE. Le Royaume-Uni a donné à son AI Security Institute l'accès au dernier modèle d'IA avancé, dont Gemini 4 Argon, pour conduire des évaluations de sécurité, Scrum selon Reuters. UK confirms access to frontier AI models for safety testing while warning rogue AI cyber breaches are likely, selon Reuters. En bref, une information publiée le 12 octobre 2026, UK AI Minister confirms access to frontier models for safety tests and warns rogue AI cyber breaches are likely, selon Reuters. L'ANSI identifie un problème d'exécution des règles de sécurité de base face à une vague de cyberattaques sans précédent touchant les institutions françaises. Selon Informatik News, Microsoft dévoile la puce Maya 300 pour l'inférence IA offrant jusqu'à 7 fois les performances de Maya 200 et prévue pour un déploiement à grande échelle en 2027 dans ses data centers. Selon la Tribune. En bref, une information publiée le 12 octobre 2026, le gouvernement britannique va déployer l'IA de frontières pour renforcer les défenses cybernétiques après avoir identifié et corrigé plus de 1000 vulnérabilités dans des systèmes gouvernementaux lors de pilotes, selon Gov.uk. Le gouvernement britannique annonce des mesures pour utiliser l'IA de pointe dans le renforcement des défenses cybernétiques et la préparation à des incidents impliquant des agents autonomes, selon Gov.uk. UK AI Minister urge frontier developers to raise safety standards as cyber defenses are strengthened, selon Gov.uk. En bref, une information publiée le 12 octobre 2026, Nvidia est en discussion pour acquérir ou investir davantage dans la startup Reflection AI qui développe des modèles ouverts, selon AI Source. Lenovo a lancé AI Express, une solution accélérée de serveurs et GPU NVIDIA préconfigurés pour le déploiement rapide d'IA en production. Selon ZDNet. Le PDG d'Intel déclare que l'adoption des modèles d'IA frontaliers chinois est très rapide en raison de leur coût token bas et de performances jugées suffisantes, selon Reuters. En bref, une information publiée le 12 octobre 2026, Intel CEO reports very fast global adoption of low-cost Chinese frontier AI models. Selon Reuters, Intel CEO highlights very fast global adoption of low-cost Chinese frontier AI model. Selon Reuters, Intel CEO says adoption of low-cost Chinese frontier AI models has been very fast, selon Reuters. En bref, une information publiée le 12 octobre 2026, AI data center build costs balloon to $30 billion per gigawatt amid memory price surge, selon Bloomberg. La société chinoise CXMT a progressé dans la conception d'un transistor propriétaire pour puces mémoire afin d'augmenter la densité de stockage et l'efficacité, selon South China Morning Post. La Corée du Sud lance l'expérimentation de l'application d'IA Gageoga pour le tri et l'élimination des déchets auprès des habitants de l'arrondissement d'Eunpyeong à Séoul. Mung. En bref, une information publiée le 12 octobre 2026, la Corée du Sud lance le 13 octobre l'expérimentation de l'application Dia Gas Yoga pour aider au tri et à l'élimination des déchets dans l'arrondissement d'Eunpyeon à Séoul. Bill Gates a déclaré que les cyberattaques alimentées par l'IA constituent la menace la plus imminente à court terme. TSMC devrait annoncer un sixième trimestre consécutif de profits records grâce à la demande en puces IA, selon NextMSC. En bref, une information publiée le 12 octobre 2026, Jacquard Robotics présente le robot mobile à torse humanoïde Cargo 50 et le cobot ZU 50 à la China International Industry Fair qui ouvre le 12 octobre à Shanghai. Léon Robot Actu. UK AI Minister warns rogue AI cyber breaches likely while confirming access to frontier models for safety tests, selon GovOK. UK AI Minister warns rogue AI cyber breaches likely while confirming government access to frontier models, selon GovCunt.UK. En bref, une information publiée le 12 octobre 2026, South Korea authorizes testing of 20 humanoid robots alongside workers in industrial settings, selon Nikkei Asia. TikTok's ChuChu and Microsoft Judson Althoff warn of runaway AI hype, flag cybersecurity as near-term threat. OpenAI appelle à combler l'écart électronique avec la Chine pour accélérer le déploiement industriel de l'IA, selon Inside AI Policy. En bref, une information publiée le 12 octobre 2026, UK AI Minister warns rogue AI cyber breaches are likely, confirms access to frontier models for safety tests, selon GovDuanke. Le ministre britannique de l'IA avertit que des cyberbrèches par agent IA rogue sont probables, selon GovTupiUK. UK AI Minister calls on frontier labs to raise safety standards as cyber defense strengthens, selon GovTUK. En bref, une information publiée le 12 octobre 2026. UK AI Minister warns rogue AI cyber breaches are likely while confirming government access to frontier models. Les robots baristas et danseurs humanoïdes de K-pop portent l'essor de l'IA physique grand public en Corée du Sud, selon Nikkei Asia. OpenAI urge closure of US electron gap and expanded NIST role in comments on AI build-out, selon Inside AI Policy. En bref, une information publiée le 12 octobre 2026, UK AI Minister urge frontier developers to raise safety standards as cyber defense are bolstered, selon The Guardian. Les robots baristas et danseurs de K-pop mènent le boom de l'IA physique grand public en Corée du Sud. Marbin, UK AI Minister urge frontier developers to raise safety standards as cyber defense bolstered, selon The Guardian. En bref, une information publiée le 12 octobre 2026, Goldman Sachs Asia President says junior bankers now primarily manage AI agents, selon Bloomberg. UK AI Minister calls on frontier developers to raise safety standards as government bolsters cyber defenses. The Summerman. UK AI Minister warns rogue AI cyber breaches are likely while confirming access to frontier models for safety testing, selon gov.qk. En bref, une information publiée le 12 octobre 2026, les coûts de construction des data centers IA atteignent 30 milliards de dollars par gigawatt, selon Bloomberg. High data center build costs balloon to $30 billion per gigawatt as high bandwidth memory prices surge. Selon Bloomberg, junior bankers at Goldman Sachs now primarily manage AI agents, says Asia president. Selon Bloomberg. En bref, une information publiée le 12 octobre 2026, Robo baristas and K-pop dancers lead South Korea's consumer-facing physical AI boom, selon Nikkei Asia. OpenAI urge closure of US election gap and expanded NIST role in comments on AI industrial build-out, selon Inside AI Policy. Le ministre britannique de l'IA confirme l'accès aux modèles frontaliers et avertit sur les cyber-risques d'agents rogues, selon Gov2Newca. En bref, une information publiée le 12 octobre 2026, UK AI Minister warns rogue AI cyber breaches are likely as government gains access to frontier models, selon Gov.ke. OpenAI calls for closing US electron gap and expanding NIST role in comments on AI industrial build-out and regulation, selon Inside AI Policy. South Korea autorise industrial testing of 20 humanoid robots alongside human workers, selon Nikkei Asia.

En bref, une information publiée le 12 octobre 2026, le ministre britannique de l'IA avertit que des brèches cyber par agent IA rogue sont probables, selon Gov.io. AI data center build costs balloon to $30 billion per gigawatt as memory prices surge, selon Bloomberg. UK AI minister confirms access to frontier models for safety tests while warning rogue AI cyber breaches are likely, selon Gov.B2UK. En bref, une information publiée le 12 octobre 2026, Miri President warns super intelligent AI pose genuine existential risk to humanity, selon Bloomberg. OpenAI calls for closing US Electron gap and greater NIST role to enable AI infrastructure build-out, selon Inside AI Policy. Mark Zuckerberg says Meta has reached AI frontier with new Muse Wonder model, selon Financial Times. En bref, une information publiée le 12 octobre 2026, UK AI Minister calls on frontier developers to raise safety standards as cyber defense strengthens, selon The Guardian. UK AI Minister warns rogue AI cyber breach likely if not inevitable as government deploys frontier models for defense, selon Gov.UK. AI data center build costs reach $30 billion per gigawatt amid surging memory prices, selon Bloomberg. En bref, une information publiée le 12 octobre 2026, South Korea's consumer-facing physical AI expands with robot baristas and K-pop humanoid dancers, selon Nikkei Asia. Les coûts de construction des data centers IA atteignent 30 milliards de dollars par gigawatt avec la flambée des prix mémoire. Selon Bloomberg, UK AI Minister urge Frontier Labs to raise safety standards as cyber defenses strengthened, selon Gov.UK. En bref, une information publiée le 12 octobre 2026, UK AI Minister urge frontier developers to raise safety standards as cyber defense strengthened, selon The Guardian. AI data center construction costs surge to $30 billion per gigawatt. Selon Bloomberg, UK AI Minister warns rogue AI agents likely to cause cyber breaches, selon UK government. En bref, une information publiée le 12 octobre 2026, OpenAI urge closure of US Electron gap with China to accelerate AI industrial build-out, selon Inside AI Policy. AI data center build cost reach $30 billion per gigawatt as memory prices surge, selon Bloomberg. UK AI minister warns rogue AI cyber breaches likely as government accesses frontier models for safety tests, selon GovCoin UK. En bref, une information publiée le 12 octobre 2026, UK AI minister warns rogue AI cyber breaches likely as government tests frontier models, selon The Guardian. UK AI minister warns rogue AI cyber breaches are likely while confirming access to frontier models for safety tests, selon UK government. Le ministre britannique de l'IA avertit sur les probables brèches cyber par agent IA rogue, selon Gov.UK. On fait une courte pause météo dans quelques villes de France. Voici les prévisions pour le mercredi 14 octobre 2026, entre 4h et 5h, heure de Paris. À Paris, 12 degrés sont prévus à 4h, puis un ciel dégagé pour l'heure qui suit. À Lyon, 14 degrés sont prévus à 4h, puis un ciel partiellement nuageux pour l'heure qui suit. À Marseille, 15 degrés sont prévus à 4h, puis quelques nuages pour l'heure qui suit. À Bordeaux, 16 degrés sont prévus à 4h, puis du brouillard pour l'heure qui suit. À Lille, 12 degrés sont prévus à 4h, puis quelques nuages pour l'heure qui suit. Données de Met Norway, résumé pour cette antenne. Et maintenant, retour à l'actualité. En bref, une information publiée le 12 octobre 2026, UK AI Minister warns rogue AI cyber breaches are likely as government tests frontier models, selon The Guardian. UK AI Minister warns
Rogue AI cyber breaches are likely while confirming access to frontier models. Selon govi.uk, les coûts de construction des data centers IA atteignent 30 milliards de dollars par gigawatt sous l'effet de la flambée des prix mémoire, selon Bloomberg. En bref, une information publiée le 12 octobre 2026, UK AI Minister warns of a likely rogue AI cyber breach as government accesses frontier models for safety tests, selon The Guardian. AI data center construction costs surge to around $30 billion per gigawatt as memory and power expenses balloon. La Corée du Sud autorise le test de 20 robots humanoïdes aux côtés de travailleurs dans l'industrie, selon Nikkei Asia. En bref, une information publiée le 12 octobre 2026, UK AI Minister warns rogue AI cyber breaches likely as government gains access to frontier models, selon UK Government. UK AI Minister urge frontier developers to raise safety standards as government bolsters cyber defenses. UK AI Minister warns rogue AI cyber breaches are likely as government secures access to frontier models, selon gov.uk. En bref, une information publiée le 12 octobre 2026, Junior Bankers now spend their time managing AI agents, says Goldman Sachs Asia president, selon Bloomberg. UK AI Minister announced access to frontier models for safety testing while warning rogue AI cyber breaches are likely, selon Reuters. UK AI Minister warns rogue AI cyber breaches likely while confirming access to frontier models, selon gov.uk. En bref, une information publiée le 12 octobre 2026, Machine Intelligence Research Institute President warned superintelligent AI pose genuine existential risk. Selon Bloomberg, OpenAI urge closure of US electron gap with China to enable AI data center build-out and re-industrialization, selon Inside AI Policy. UK AI Minister confirm frontier model access for safety tests and warns rogue AI cyber breaches are likely, selon govi.co.uk. En bref, une information publiée le 12 octobre 2026, UK AI Minister warns rogue AI cyber breaches likely as government deploys frontier models for defenses, selon gov.co.uk. South Korea autorise industrial testing of 20 humanoid robots working alongside human employees, selon Nikkei Asia. OpenAI urge closure of US electron gap with China to enable AI infrastructure build-out and re-industrialization, selon insideraipolicy.com. En bref, une information publiée le 12 octobre 2026, le Royaume-Uni renforce ses défenses cybernétiques alors que le ministre de l'IA appelle les développeurs de modèles frontiers à intensifier leurs efforts de sécurité. Selon The Guardian, le Royaume-Uni renforce ses défenses cybernétiques tandis que son ministre de l'IA appelle les développeurs de modèles frontières à intensifier leurs efforts de sécurité. UK AI Minister urge frontier developers to boost safety as government strengthens cyber defenses, selon The Guardian. En bref, une information publiée le 11 octobre 2026, OpenClaw a publié la version 2026.10.1 ajoutant la découverte de skills et les applications MCP. Robot Actu, Mistral AI lance Mistral Large 4 et son PDG Arthur Mensch affirme que l'entreprise française se trouve à quelques mois de rattraper les géants américains de l'IA. Udeur Leyorn. La Commission européenne a organisé le 9 octobre 2026 une réunion spéciale du Scientific Panel sur les risques de sécurité des modèles d'IA de frontière. Gunnen en dit une, selon Européenne Commission. En bref, une information publiée le 11 octobre 2026, Tesla a déployé plus de 300 cybercabs au service des passagers à Austin un mois après le lancement. Selon Tesla Mag,
Un géant japonais a étendu sa production de matériaux d'emballage pour puces en Chine afin de répondre à la demande générée par le boom de l'IA, selon South China Morning Post. Amazon inaugure un centre de distribution dans l'Oise équipé des dernières technologies robotiques basées sur l'IA et visant la création de 1000 emplois. Selon la Tribune, en bref, une information publiée hier, au moins 225 scientifiques spécialisés en intelligence artificielle et cybersécurité issus de 21 pays ont appelé à des changements immédiats dans le développement et le déploiement de l'IA pour prévenir les incidents de sécurité. Le FMI indique que les exportations de semi-conducteurs et d'équipements liés à l'IA représentent désormais plus de 10% du commerce mondial de marchandises, selon le Temps. Les actions de puces ont chuté en Asie après les commentaires du patron de Broadcom qualifiant les investissements IA de casino, selon Financial Times. En bref, une information publiée hier, les valeurs technologiques baissent après les mises en garde du dirigeant de Broadcom sur les investissements en IA et l'annonce d'une percée du chinois CXMT sur une puce mémoire à architecture 4F-Carry, d'ailleurs Béraboire, selon Investir. L'Australie finance via Arena deux nouvelles usines de robots spécialisées dans la construction de fermes solaires. Selon RoboActu, China Mobile a triplé la capacité de son hub de calcul méga en Mongolie intérieure dans le cadre de sa poussée IA avec une expansion de 120 MW, selon South China Morning Post. En bref, une information publiée hier, la Corée du Sud autorise Robros à tester 20 robots humanoïdes au contact de salariés dans 4 environnements industriels distincts. Du selon RoboActu. Murata Manufacturing commercialise un gant équipé de capteurs qui reproduit les mouvements des doigts pour collecter des données d'entraînement destinées à la robotique en IA physique, selon Nikkei. NatureWheel présente Natura 1, un modèle de 50 milliards de paramètres pré-entraîné sur plus d'un million d'heures de vidéos humaines pour améliorer la dextérité des mains robotiques à 20 degrés de liberté, selon RoboActu. En bref, une information publiée hier, le FMI relève sa prévision de croissance mondiale à 3,1% pour 2026 grâce aux investissements massifs dans l'intelligence artificielle et les semi-conducteurs qui profitent notamment à Taïwan et à la Corée du Sud. Des pirates ont déréglé à distance les systèmes de froid de plusieurs centaines de supermarchés français en exploitant des vulnérabilités connues de gestionnaires d'Enfos. Selon Informatik News, Anthropic a indiqué que de petits modèles d'IA pourraient être capables de se répliquer de manière autonome sur des dispositifs IoT commerciaux tels que des fours intelligents dans quelques mois. Ouais, no haters. En bref, une information

rat mort, selon Nikkei Asia. NTT Data est en discussion finale pour construire un data center dédié de 500 MW pour Anthropic à Osaka, au Japon, selon Nikkei Asia. En bref, une information publiée hier. 225 scientists from 21 countries call for immediate fixes to AI security flaws, selon RTS. US and European banking regulators intensify AI oversight amid stability and cyber risks, selon Reuters. IMF upgrades global growth forecast to 3.1% for 2026, citing AI investment boom, selon Reuters. En bref, une information publiée hier. La Corée du Sud autorise les tests de 20 robots humanoïdes en milieu industriel et voit son boom d'IA physique grand public, selon Nikkei Asia. South Korea autorise Robros to test 20 humanoid robots with workers in 4 distinct industrial environments, selon RoboActu. IMF raises global growth forecast to 3.1% for 2026, citing AI investment and trade boom benefiting China and India, selon Reuters. En bref, une information publiée hier, 225 scientists from 21 countries call for immediate AI security reforms and international oversight body, selon RTS. NTT en pourparlers finaux pour bâtir le premier data center dédié à Anthropic au Japon, hein, selon Nikkei Asia. NTT in final talks to build Anthropic's first dedicated data center in Japan, selon Nikkei Asia. En bref, une information publiée hier. NTT enter final talks to build Anthropic's first dedicated data center in Japan. 225 scientifiques issus de 21 pays alertent sur les défaillances de sécurité de l'IA, selon RTS. Banking Watchdog ramp up AI scrutiny as stability and cyber risks mount, selon Reuters. En bref, une information publiée hier. Anthropic Alert, des petits modèles d'IA pourraient bientôt se répliquer seuls sur des objets IoT, selon Reuters. Le FMI relève sa prévision de croissance mondiale à 3,1% pour 2026 grâce aux investissements dans l'IA, selon Reuters. IMF upgrades 2026 global growth forecast to 3.1%, attributing resilience to AI infrastructure investments, selon Reuters. En bref, une information publiée hier. US and European banking regulators ramp up AI scrutiny over stability and cyber risks. Selon Reuters, IMF raised 2026 global growth forecast to 3.1%, crediting AI infrastructure spending. Selon Reuters, South Korea authorizes Robros to test 20 humanoid robots alongside workers in 4 industrial settings, selon RoboActu. En bref, une information publiée hier, NTT in final talks to build Anthropic's first dedicated data center in Japan, selon Nikkei Asia. 225 scientifiques de 21 pays alertent sur les failles de sécurité de l'IA et appellent à des changements immédiats, selon RTS. 225 scientifiques de 21 pays alertent sur les défaillances de sécurité de l'IA, selon RTS. En bref, une information publiée hier, le Maroc a lancé la Semaine nationale de la cybersécurité à Rabat du 12 au 14 octobre 2026 autour de la transformation numérique, de l'IA et de la protection des infrastructures vitales, selon Oulemag. Meta launches Muse Wonder model claiming frontier performance in coding and reasoning, selon Bloomberg. Les experts en cybersécurité indiquent que le nombre d'agents IA explose de façon exponentielle dans les entreprises et que la sécurité peine à suivre ce déploiement rapide. Il s'agit, selon les Échos. En bref, une information publiée le 12 octobre 2026. Le gouvernement britannique annonce des mesures pour déployer l'IA de frontière afin de renforcer les défenses cybernétiques après avoir identifié

0: identifié et corrigé plus de 1000 vulnérabilités dans des systèmes publics, selon National Cyber Security Center. Le modèle Claude d'Anthropic peut désormais générer des tableaux de bord et des animations en plus des documents et des présentations.
1: Rolling from du modérateur.
0: Google présente le Fitbit Edge, un tracker de santé sans écran intégrant une nouvelle couche d'intelligence artificielle. Comme selon BFM TV. En bref, une information publiée le 12 octobre 2026, Anthropic a retiré l'accès Internet de ses modèles d'IA lors d'évaluations à haut risque et de cybersécurité après des intrusions sur des sites gouvernementaux, selon Bleeping Computer. Le ministre britannique Kanishka Narayan a indiqué qu'une cyberattaque similaire à la violation chez OpenAI Medecar est probable au Royaume-Uni en raison des capacités des agents IA, selon The Guardian. La Commission européenne a présenté un plan d'action sur la cybersécurité et l'intelligence artificielle pour promouvoir l'utilisation sûre de l'IA et renforcer la résilience de l'UE. En bref, une information publiée le 12 octobre 2026, le Royaume-Uni a donné à son AI Security Institute l'accès au dernier modèle d'IA avancé, dont Gemini 4 Argon, pour conduire des évaluations de sécurité, selon Reuters. UK confirms access to frontier AI models for safety testing while warning rogue AI cyber breaches are likely, selon Reuters. UK AI minister confirms access to frontier models for safety test and warns rogue AI cyber breaches are likely, selon Reuters. En bref, une information publiée le 12 octobre 2026, l'ANSI identifie un problème d'exécution des règles de sécurité de base face à une vague de cyberattaques sans précédent touchant les institutions françaises. Selon Informatique News, Microsoft dévoile la puce Maya 300 pour l'inférence IA, offrant jusqu'à 7 fois les performances de Maya 200 et prévue pour un déploiement à grande échelle en 2027 dans ses data centers. Selon la Tribune, le gouvernement britannique va déployer l'IA de frontière pour renforcer les défenses cybernétiques après avoir identifié et corrigé plus de 1000 vulnérabilités dans des systèmes gouvernementaux lors de pilotes, selon Gov.2NK. En bref, une information publiée le 12 octobre 2026, le gouvernement britannique annonce des mesures pour utiliser l'IA de pointe dans le renforcement des défenses cybernétiques et la préparation à des incidents impliquant des agents autonomes, selon Gov.UK. UK AI Minister urge frontier developers to raise safety standards as cyber defenses are strengthened, selon Gov.UK. Nvidia est en discussion pour acquérir ou investir davantage dans la startup Reflection AI qui développe des modèles ouverts, selon AI Source. En bref, une information publiée le 12 octobre 2026, Lenovo a lancé AI Express, une solution accélérée de serveurs et GPU Nvidia préconfigurés pour le déploiement rapide d'IA en production. Selon ZDNet. Le PDG d'Intel déclare que l'adoption des modèles d'IA frontaliers chinois est très rapide en raison de leur coût token bas et de performances jugées suffisantes, selon Reuters. Intel CEO reports very fast global adoption of low-cost Chinese frontier AI models, selon Reuters. En bref, une information publiée le 12 octobre 2026, Intel CEO highlights very fast global adoption of low-cost Chinese frontier AI model, selon Reuters. Intel CEO says adoption of low-cost Chinese frontier AI models has been very fast, selon Reuters. AI data center build costs balloon to $30 billion per gigawatt amid memory price surge, selon Bloomberg. En bref, une information publiée le 12 octobre 2026, la société chinoise CXMT a progressé dans la conception d'un transistor propriétaire pour puces mémoire afin d'augmenter la densité de stockage et l'efficacité, selon South China Morning Post. La Corée du Sud lance l'expérimentation de l'application d'IA Gageoga pour le tri et l'élimination des déchets auprès des habitants de l'arrondissement d'Eunpyeong à Séoul. La Corée du Sud lance le 13 octobre l'expérimentation de l'application Dia Gas Yoga pour aider au tri et à l'élimination des déchets dans l'arrondissement d'Eunpyeon à Séoul. En bref, une information publiée le 12 octobre 2026, Bill Gates a déclaré que les cyberattaques alimentées par l'IA constituent la menace la plus imminente à court terme. TSMC devrait annoncer un sixième trimestre consécutif de profits records grâce à la demande en puces IA, selon NextMSC. Jacquard Robotics présente le robot mobile à torse humanoïde Cargo 50 et le cobot ZU 50 à la China International Industry Fair qui ouvre le 12 octobre à Shanghai. Eon Robot Actu. En bref, une information publiée le 12 octobre 2026, UK AI Minister warns rogue AI cyber breaches likely while confirming access to frontier models for safety tests, selon GovOK. UK AI Minister warns rogue AI cyber breaches likely while confirming government access to frontier models, selon GovCunt.UK. South Korea authorizes testing of 20 humanoid robots alongside workers in industrial settings, selon Nikkei Asia. En bref, une information publiée le 12 octobre 2026, TikTok's ChuChu and Microsoft Judson Althoff warn of runaway AI hype, flag cybersecurity as near-term threat. OpenAI appelle à combler l'écart électronique avec la Chine pour accélérer le déploiement industriel de l'IA, selon Inside AI Policy. UK AI Minister warns rogue AI cyber breaches are likely, confirms access to frontier models for safety tests, selon GovDuanke. En bref, une information publiée le 12 octobre 2026, le ministre britannique de l'IA avertit que des cyberbrèches par agents IA rogue sont probables, selon GovTupiUK. UK AI Minister calls on Frontier Labs to raise safety standards as cyber defense strengthens, selon GovTUK. UK AI Minister warns rogue AI cyber breaches are likely while confirming government access to frontier models.

0: En bref, une information publiée le 12 octobre 2026, les robots baristas et danseurs humanoïdes de K-pop portent l'essor de l'IA physique grand public en Corée du Sud, selon Nikkei Asia. OpenAI urge closure of US Electron Gap and expanded NIST role in comments on AI build-out, selon Inside AI Policy. UK AI Minister urge frontier developers to raise safety standards as cyber defense are bolstered, selon The Guardian. En bref, une information publiée le 12 octobre 2026, les robots baristas et danseurs de K-pop mènent le boom de l'IA physique grand public en Corée du Sud. Marbin, UK AI Minister urge frontier developers to raise safety standards as cyber defense bolstered, selon The Guardian. Goldman Sachs Asia President says junior bankers now primarily manage AI agents, selon Bloomberg. En bref, une information publiée le 12 octobre 2026, UK AI Minister calls on frontier developers to raise safety standards as government bolsters cyber defenses. The Summerment. UK AI Minister warns rogue AI cyber breaches are likely while confirming access to frontier models for safety testing, selon gov.uk. Les coûts de construction des data centers IA atteignent 30 milliards de dollars par gigawatt, selon Bloomberg. En bref, une information publiée le 12 octobre 2026, High data center build costs balloon to $30 billion per gigawatt as high bandwidth memory prices surge, selon Bloomberg. Junior bankers at Goldman Sachs now primarily manage AI agents, says Asia president, selon Bloomberg. Robot baristas and K-pop dancers lead South Korea's consumer-facing physical AI boom, selon Nikkei Asia. En bref, une information publiée le 12 octobre 2026, OpenAI urge closure of US Electron Gap and expanded NIST role in comments on AI industrial build-out, selon Inside AI Policy. Le ministre britannique de l'IA confirme l'accès aux modèles frontaliers et avertit sur les cyber-risques d'agents rogues, selon Gov.uk. UK AI Minister warns rogue AI cyber breaches are likely as government gains access to frontier models, selon Gov.uk. En bref, une information publiée le 12 octobre 2026, OpenAI calls for closing US Electron Gap and expanding NIST role in comments on AI industrial build-out and regulation, selon Inside AI Policy. South Korea authorize industrial testing of 20 humanoid robots alongside human workers, selon Nikkei Asia. Le ministre britannique de l'IA avertit que des brèches cyber par agent IA rogue sont probables, selon Gov.ua. En bref, une information publiée le 12 octobre 2026, AI data center build costs balloon to $30 billion per gigawatt as memory prices surge, selon Bloomberg. UK AI Minister confirms access to frontier models for safety tests while warning rogue AI cyber breaches are likely, selon Gov.B2UK. Miri President warns super intelligent AI pose genuine existential risk to humanity, selon Bloomberg. En bref, une information publiée le 12 octobre 2026, OpenAI calls for closing US Electron Gap and greater NIST role to enable AI infrastructure build-out, selon Inside AI Policy. Mark Zuckerberg says Meta has reached AI frontier with new Muse Wonder model, selon Financial Times. UK AI Minister calls on frontier developers to raise safety standards as cyber defense strengthens, selon The Guardian. En bref, une information publiée le 12 octobre 2026, UK AI Minister warns rogue AI cyber breach likely if not inevitable as government deploys frontier models for defense, selon gov.uk. AI data center build costs reach $30 billion per gigawatt amid surging memory prices, selon Bloomberg. South Korea's consumer-facing physical AI expands with robot baristas and K-pop humanoid dancers, selon Nikkei Asia. En bref, une information publiée le 12 octobre 2026, les coûts de construction des data centers IA atteignent $30 milliards par gigawatt avec la flambée des prix mémoire. Selon Bloomberg, UK AI Minister urge Frontier Labs to raise safety standards as cyber defenses strengthened, selon geovir.uk. UK AI Minister urge Frontier Developers to raise safety standards as cyber defense strengthened, selon The Guardian. En bref, une information publiée le 12 octobre 2026, AI data center construction costs surge to $30 billion per gigawatt. Selon Bloomberg, UK AI Minister warns rogue AI agents likely to cause cyber breaches, selon UK government. OpenAI urge closure of US Electron Gap with China to accelerate AI industrial build-out, selon Inside AI Policy. En bref, une information publiée le 12 octobre 2026, AI data center build cost reach $30 billion per gigawatt as memory prices surge, selon Bloomberg. UK AI minister warns rogue AI cyber breaches likely as government accesses frontier models for safety tests, selon GovCon UK. UK AI Minister warns rogue AI cyber breaches likely as government test frontier models, selon The Guardian. En bref, une information publiée le 12 octobre 2026, UK AI Minister warns rogue AI cyber breaches are likely while confirming access to frontier models for safety tests, selon UK government. Le ministre britannique de l'IA avertit sur les probables brèches cyber par agent IA rogue, selon Govi UAK. UK AI Minister warns rogue AI cyber breaches are likely as government tests frontier models, selon The Guardian. En bref, une information publiée le 12 octobre 2026, UK AI Minister warns rogue AI cyber breaches are likely while confirming access to frontier models, selon govi.uk. Les coûts de construction des data centers IA atteignent $30 milliards par gigawatt sous l'effet de la flambée des prix mémoire, selon Bloomberg. UK AI minister warns of a likely rogue AI cyber breach as government accesses frontier models for safety tests, selon The Guardian. En bref, une information publiée le 12 octobre 2026, AI data center construction costs surge to around $30 billion per gigawatt as memory and power expenses balloon. La Corée du Sud autorise le test de 20 robots humanoïdes aux côtés de travailleurs dans l'industrie, selon Nikkei Asia. UK AI Minister warns rogue AI cyber breaches likely as government gains access to frontier models, selon UK Government. En bref, une information publiée le 12 octobre 2026, UK AI Minister urge Frontier Developers to raise safety standards as government bolsters cyber defenses. UK AI Minister warns rogue AI cyber breaches are likely as government secures access to frontier models, selon gov.uk. Junior bankers now spend their time managing AI agents, says Goldman Sachs Asia president, selon Bloomberg. En bref, une information publiée le 12 octobre 2026, UK AI minister announce access to frontier models for safety testing while warning rogue AI cyber breaches are likely, selon Reuters. UK AI Minister warns rogue AI cyber breaches likely while confirming access to frontier models, selon gov.uk. Machine Intelligence Research Institute présidente warned superintelligent AI pose genuine existential risk, selon Bloomberg. En bref, une information publiée le 12 octobre 2026, OpenAI urge closure of US electron gap with China to enable AI data center build-out and re-industrialization, selon Inside AI Policy. UK AI Minister confirm frontier model access for safety tests and warns rogue AI cyber breaches are likely, selon gov.uk. UK AI Minister warns rogue AI cyber breaches likely as government deploys frontier models for defenses, selon gov.uk. En bref, une information publiée le 12 octobre 2026, South Korea autorise industrial testing of 20 humanoid robots working alongside human employees, selon Nikkei Asia. OpenAI urge closure of US electron gap with China to enable AI infrastructure build-out and re-industrialization, selon insideraipolicy.com. Le Royaume-Uni renforce ses défenses cybernétiques alors que le ministre de l'IA appelle les développeurs de modèles frontiers à intensifier leurs efforts de sécurité. Selon The Guardian. En bref, une information publiée le 12 octobre 2026, le Royaume-Uni renforce ses défenses cybernétiques tandis que son ministre de l'IA appelle les développeurs de modèles frontiers à intensifier leurs efforts de sécurité. UK AI Minister urge frontier developers to boost safety as government strengthens cyber defenses, selon The Guardian. OpenClaw a publié la version 2026.10.1, ajoutant la découverte de skills et les applications MCP. RoboActu. En bref, une information publiée le 11 octobre 2026, Mistral AI lance Mistral Large 4 et son PDG Arthur Mensch affirme que l'entreprise française se trouve à quelques mois de rattraper les géants américains de l'IA. Udeur Leyorn. La Commission européenne a organisé le 9 octobre 2026 une réunion spéciale du Scientific Panel sur les risques de sécurité des modèles d'IA de frontières. Gonen en dit une, selon European Commission. Tesla a déployé plus de 300 cybercabs au service des passagers à Austin un mois après le lancement, selon Tesla Mag. En bref, une information publiée le 11 octobre 2026, un géant japonais a étendu sa production de matériaux d'emballage pour puces en Chine afin de répondre à la demande générée par le boom de l'IA, selon South China Morning Post. Amazon inaugure un centre de distribution dans l'Oise équipé des dernières technologies robotiques basées sur l'IA et visant la création de 1000 emplois. Selon la Tribune, au moins 225 scientifiques spécialisés en intelligence artificielle et cybersécurité issus de 21 pays ont appelé à des changements immédiats dans le développement et le déploiement de l'IA pour prévenir les incidents de sécurité. En bref, une information publiée hier, le FMI indique que les exportations de semi-conducteurs et d'équipements liés à l'IA représentent désormais plus de 10% du commerce mondial de marchandises, selon le Temps. Les actions de puces ont chuté en Asie après les commentaires du patron de Broadcom qualifiant les investissements IA de casino, selon Financial Times. Les valeurs technologiques baissent après les mises en garde du dirigeant de Broadcom sur les investissements en IA et l'annonce d'une percée du chinois CXMT sur une puce mémoire à architecture 4F carry. D'ailleurs, verra boire, selon Investir. En bref, une information publiée hier, l'Australie finance via Arena deux nouvelles usines de robots spécialisées dans la construction de fermes solaires. Selon RoboActu, China Mobile a triplé la capacité de son hub de calcul méga en Mongolie intérieure dans le cadre de sa poussée IA avec une expansion de 120 MW, selon South China Morning Post. La Corée du Sud autorise Robros à tester 20 robots humanoïdes au contact de salariés dans 4 environnements industriels distincts. Du selon RoboActu. En bref, une information publiée hier, Murata Manufacturing commercialise un gant équipé de capteurs qui reproduit les mouvements des doigts pour collecter des données d'entraînement destinées à la robotique en IA physique, selon Nikkei. NatureWheel présente Natura 1, un modèle de 50 milliards de paramètres pré-entraîné sur plus d'un million d'heures de vidéos humaines pour améliorer la dextérité des mains robotiques à 20 degrés de liberté, selon RoboActu. Le FMI relève sa prévision de croissance mondiale à 3,1% pour 2026 grâce aux investissements massifs dans l'intelligence artificielle et les semi-conducteurs qui profitent notamment à Taïwan et à la Corée du Sud. En bref, une information publiée hier. Des pirates ont déréglé à distance les systèmes de froid de plusieurs centaines de supermarchés français en exploitant des vulnérabilités connues de gestionnaires d'Enfos. Selon Informatique News, Anthropic a indiqué que de petits modèles d'IA pourraient être capables de se répliquer de manière autonome sur des dispositifs IoT commerciaux tels que des fours intelligents dans quelques mois. Ouais, no haters. Banking regulators intensify AI oversight amid stability and cyber risks, selon Reuters. En bref, une information publiée hier, Banking regulators ramp up AI scrutiny as stability and cyber risks mount, selon Reuters. Banking regulators ramp up AI scrutiny over financial stability and cyber risks, selon Reuters. IMF upgrades global growth forecast to 3.1% for 2026, crediting AI infrastructure investments, selon Reuters. En bref, une information publiée hier, NTT va construire le premier data center dédié à Anthropic au Japon, Ramor, selon Nikkei Asia. NTT Data est en discussion finale pour construire un data center dédié de 500 MW pour Anthropic à Osaka, au Japon, selon Nikkei Asia. 225 scientists from 21 countries call for immediate fixes to AI security flaws, selon RTS. En bref, une information publiée hier, US and European banking regulators intensify AI oversight amid stability and cyber risks, selon Reuters. IMF upgrades global growth forecast to 3.1% for 2026, citing AI investment boom, selon Reuters. La Corée du Sud autorise les tests de 20 robots humanoïdes en milieu industriel et voit son boom d'IA physique grand public, selon Nikkei Asia. En bref, une information publiée hier, South Korea autorise Robros to test 20 humanoid robots with workers in 4 distinct industrial environments, selon RoboActu. IMF raise global growth forecast to 3.1% for 2026, citing AI investment and trade boom benefiting China and India, selon Reuters. 225 scientists from 21 countries call for immediate AI security reforms and international oversight body, selon RTS. En bref, une information publiée hier, NTT en pourparlers finaux pour bâtir le premier data center dédié à Anthropic au Japon, hein, selon Nikkei Asia. NTT in final talks to build Anthropic's first dedicated data center in Japan, selon Nikkei Asia. NTT enter final talks to build Anthropic's first dedicated data center in Japan. En bref, une information publiée hier, 225 scientifiques issus de 21 pays alertent sur les défaillances de sécurité de l'IA, selon RTS. Banking watchdog ramp up AI scrutiny as stability and cyber risks mount, selon Reuters. Anthropic alerte, des petits modèles d'IA pourraient bientôt se répliquer seuls sur des objets IoT, selon Reuters. En bref, une information publiée hier, le FMI relève sa prévision de croissance mondiale à 3,1% pour 2026 grâce aux investissements dans l'IA, selon Reuters. IMF upgrades 2026 global growth forecast to 3.1%, attributing resilience to AI infrastructure investments, selon Reuters. US and European banking regulators ramp up AI scrutiny over stability and cyber risks, selon Reuters. En bref, une information publiée hier. IMF raised 2026 global growth forecast to 3.1% crediting AI infrastructure spending. Selon Reuters, South Korea authorized Robros to test 20 humanoid robots alongside workers in four industrial settings. Selon RoboActu, Entity in final talks to build Anthropic's first dedicated data center in Japan. Selon Nikkei Asia. En bref, une information publiée hier, 225 scientifiques de 21 pays alertent sur les failles de sécurité de l'IA et appellent à des changements immédiats. Selon RTS, 225 scientifiques de 21 pays alertent sur les défaillances de sécurité de l'IA. Selon RTS, le Maroc a lancé la Semaine nationale de la cybersécurité à Rabat du 12 au 14 octobre 2026 autour de la transformation numérique, de l'IA et de la protection des infrastructures vitales, selon Oulemag. En bref, une information publiée le 12 octobre 2026, Meta launches Muse Wonder model claiming frontier performance in coding and reasoning, selon Bloomberg. Les experts en cybersécurité indiquent que le nombre d'agents IA explose de façon exponentielle dans les entreprises et que la sécurité peine à suivre ce déploiement rapide. Il s'agit, selon les Échos. Le gouvernement britannique annonce des mesures pour déployer l'IA de frontière afin de renforcer les défenses cybernétiques après avoir identifié et corrigé plus de 1000 vulnérabilités dans des systèmes publics, selon National Cyber Security Center. En bref, une information publiée le 12 octobre 2026, le modèle Claude d'Anthropic peut désormais générer des tableaux de bord et des animations en plus des documents et des présentations.
1: Rolling from du modérateur.
0: Google présente le Fitbit Edge, un tracker de santé sans écran intégrant une nouvelle couche d'intelligence artificielle. Comme selon BFM TV. Anthropic a retiré l'accès Internet de ses modèles d'IA lors d'évaluations à haut risque et de cybersécurité après des intrusions sur des sites gouvernementaux, selon Bleeping Computer. En bref, une information publiée le 12 octobre 2026, le ministre britannique Kanishka Narayan a indiqué qu'une cyberattaque similaire à la violation chez OpenAI Medecar est probable au Royaume-Uni en raison des capacités des agents IA. Selon The Guardian, la Commission européenne a présenté un plan d'action sur la cybersécurité et l'intelligence artificielle pour promouvoir l'utilisation sûre de l'IA et renforcer la résilience de l'UE. Le Royaume-Uni a donné à son AI Security Institute l'accès au dernier modèle d'IA avancé, dont Gemini 4 Argon, pour conduire des évaluations de sécurité, selon Reuters. En bref, une information publiée le 12 octobre 2026, UK confirms access to frontier AI models for safety testing while warning rogue AI cyber breaches are likely, selon Reuters. UK AI minister confirms access to frontier models for safety test and warns rogue AI cyber breaches are likely, selon Reuters. L'ANSI identifie un problème d'exécution des règles de sécurité de base face à une vague de cyberattaques sans précédent touchant les institutions françaises. Selon Informatique News. En bref, une information publiée le 12 octobre 2026, Microsoft dévoile la puce Maya 300 pour l'inférence IA offrant jusqu'à 7 fois les performances de Maya 200 et prévue pour un déploiement à grande échelle en 2027 dans ses data centers. Selon la Tribune. Le gouvernement britannique va déployer l'IA de frontière pour renforcer les défenses cybernétiques après avoir identifié et corrigé plus de 1000 vulnérabilités dans des systèmes gouvernementaux lors de pilotes, selon Gov.uk. Le gouvernement britannique annonce des mesures pour utiliser l'IA de pointe dans le renforcement des défenses cybernétiques et la préparation à des incidents impliquant des agents autonomes, selon Gov.uk. En bref, une information publiée le 12 octobre 2026, UK High Minister urged frontier developers to raise safety standards as cyber defenses are strengthened, selon Gov.uk. Nvidia est en discussion pour acquérir ou investir davantage dans la startup Reflection AI qui développe des modèles ouverts, selon AI Source. Lenovo a lancé AI Express, une solution accélérée de serveurs et GPU NVIDIA préconfigurée pour le déploiement rapide d'IA en production. Selon ZDNet. En bref, une information publiée le 12 octobre 2026, le PDG d'Intel déclare que l'adoption des modèles d'IA frontaliers chinois est très rapide en raison de leur coût token bas et de performances jugées suffisantes, selon Reuters. Intel CEO reports very fast global adoption of low-cost Chinese frontier AI models. Selon Reuters, Intel CEO highlights very fast global adoption of low-cost Chinese frontier AI model. Selon Reuters. En bref, une information publiée le 12 octobre 2026, Intel CEO says adoption of low-cost Chinese frontier AI models has been very fast, selon Reuters. AI data center build costs balloon to $30 billion per gigawatt amid memory price surge, selon Bloomberg. La société chinoise CXMT a progressé dans la conception d'un transistor propriétaire pour puces mémoire afin d'augmenter la densité de stockage et l'efficacité, selon South China Morning Post.

0: En bref, une information publiée le 12 octobre 2026, la Corée du Sud lance l'expérimentation de l'application Diagageoga pour le tri et l'élimination des déchets auprès des habitants de l'arrondissement Dunpyeong à Séoul.
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0: La Corée du Sud lance le 13 octobre l'expérimentation de l'application Diagageoga pour aider au tri et à l'élimination des déchets dans l'arrondissement Dunpyeong à Séoul. Bill Gates a déclaré que les cyberattaques alimentées par l'IA constituent la menace la plus imminente à court terme. En bref, une information publiée le 12 octobre 2026, TSMC devrait annoncer un sixième trimestre consécutif de profits records grâce à la demande en puces IA, selon NextMSC. Jacquard Robotics présente le robot mobile à torse humanoïde Cargo 50 et le cobot ZU50 à la China International Industry Fair qui ouvre le 12 octobre à Shanghai. Léon Robot Actu. UK AI Minister warns rogue AI cyber breaches likely while confirming access to frontier models for safety tests, selon GovOK. En bref, une information publiée le 12 octobre 2026, UK AI Minister warns rogue AI cyber breaches likely while confirming government access to frontier models, selon GovCunt.UK. South Korea authorizes testing of 20 humanoid robots alongside workers in industrial settings, selon Nikkei Asia. TikTok's ChuChu and Microsoft's Judson Althoff warn of runaway AI hype, flag cybersecurity as near-term threat. En bref, une information publiée le 12 octobre 2026, OpenAI appelle à combler l'écart électronique avec la Chine pour accélérer le déploiement industriel de l'IA, selon Inside AI Policy. UK AI Minister warns rogue AI cyber breaches are likely, confirms access to frontier models for safety tests, selon GovDuanke. Le ministre britannique de l'IA avertit que des cyberbrèches par agents IA rogue sont probables, selon GovTupiUK. En bref, une information publiée le 12 octobre 2026, UK AI Minister calls on Frontier Labs to raise safety standards as cyber defense strengthens, selon GovTUK. UK AI Minister warns rogue AI cyber breaches are likely while confirming government access to frontier models. Les robots baristas et danseurs humanoïdes de K-pop portent l'essor de l'IA physique grand public en Corée du Sud, selon Nikkei Asia. En bref, une information publiée le 12 octobre 2026, OpenAI urge closure of US Electron Gap and expanded NIST role in comments on AI build-out, selon Inside AI Policy. UK AI Minister urge frontier developers to raise safety standards as cyber defense are bolstered, selon The Guardian. Les robots baristas et danseurs de K-pop mènent le boom de l'IA physique grand public en Corée du Sud. Marbin. En bref, une information publiée le 12 octobre 2026, UK AI Minister urge frontier developers to raise safety standards as cyber defense bolstered, selon The Guardian. Goldman Sachs Asia President says junior bankers now primarily manage AI agents, selon Bloomberg. UK AI Minister calls on frontier developers to raise safety standards as government bolsters cyber defenses, The Summerman. En bref, une information publiée le 12 octobre 2026, UK AI Minister warns rogue AI cyber breaches are likely while confirming access to frontier models for safety testing, selon gov.hk. Les coûts de construction des data centers IA atteignent 30 milliards de dollars par gigawatt, selon Bloomberg. High data center build costs balloon to $30 billion per gigawatt as high bandwidth memory prices surge, selon Bloomberg. En bref, une information publiée le 12 octobre 2026, junior bankers at Goldman Sachs now primarily manage AI agents, says Asia President, selon Bloomberg. Robo baristas and K-pop dancers lead South Korea's consumer-facing physical AI boom, selon Nikkei Asia. OpenAI urge closure of US Electron Gap and expanded NIST role in comments on AI industrial build-out, selon Inside AI Policy. En bref, une information publiée le 12 octobre 2026, le ministre britannique de l'IA confirme l'accès aux modèles frontaliers et avertit sur les cyberrisques d'agents rogues, selon Gov2Newca. UK AI Minister warns rogue AI cyber breaches are likely as government gains access to frontier models, selon Gov.Twinkie. OpenAI calls for closing US Electron Gap and expanding NIST role in comments on AI industrial build-out and regulation, selon Inside AI Policy. En bref, une information publiée le 12 octobre 2026, South Korea autorise industrial testing of 20 humanoid robots alongside human workers, selon Nikkei Asia. Le ministre britannique de l'IA avertit que des brèches cyber par agent IA rogue sont probables, selon GovIOA. AI data center build costs balloon to $30 billion per gigawatt as memory prices surge, selon Bloomberg. En bref, une information publiée le 12 octobre 2026, UK AI Minister confirms access to frontier models for safety tests while warning rogue AI cyber breaches are likely, selon Gov.B2UK. Miri President warns super intelligent AI pose genuine existential risk to humanity, selon Bloomberg. OpenAI calls for closing US Electron Gap and greater NIST role to enable AI infrastructure build-out, selon Inside AI Policy. En bref, une information publiée le 12 octobre 2026, Mark Zuckerberg says Meta has reached AI frontier with new Muse Wonder model, selon Financial Times. UK AI Minister calls on frontier developers to raise safety standards as cyber defense strengthens, selon The Guardian. UK AI Minister warns rogue AI cyber breach likely if not inevitable as government deploys frontier models for defense, selon Gov.ca. En bref, une information publiée le 12 octobre 2026. AI data center build costs reach $30 billion per gigawatt amid surging memory prices, selon Bloomberg. South Korea's consumer-facing physical AI expands with robot baristas and K-pop humanoid dancers, selon Nikkei Asia. Les coûts de construction des data centers IA atteignent $30 milliards par gigawatt avec la flambée des prix mémoire, selon Bloomberg. En bref, une information publiée le 12 octobre 2026, UK AI Minister urges Frontier Labs to raise safety standards as cyber defenses strengthened, selon Gov.UK. UK AI Minister urges Frontier Developers to raise safety standards as cyber defense strengthened, selon The Guardian. AI data center construction costs surge to $30 billion per gigawatt, selon Bloomberg. En bref, une information publiée le 12 octobre 2026, UK AI Minister warns rogue AI agents likely to cause cyber breaches, selon UK government. OpenAI urge closure of US Electron Gap with China to accelerate AI industrial build-out, selon Inside AI Policy. AI data center build cost reach $30 billion per gigawatt as memory prices surge, selon Bloomberg. En bref, une information publiée le 12 octobre 2026, UK AI Minister warns rogue AI cyber breaches likely as government accesses frontier models for safety tests, selon GovCon et UK. UK AI Minister warns rogue AI cyber breaches likely as government test frontier models, selon The Guardian. UK AI minister warns rogue AI cyber breaches are likely while confirming access to frontier models for safety tests, selon UK government. En bref, une information publiée le 12 octobre 2026, le ministre britannique de l'IA avertit sur les probables brèches cyber par agent IA rogue, selon Gov.UK. UK AI minister warns rogue AI cyber breaches are likely as government tests frontier models, selon The Guardian. UK AI minister warns rogue AI cyber breaches are likely while confirming access to frontier models, selon Gov.UK. En bref, une information publiée le 12 octobre 2026, les coûts de construction des data centers IA atteignent 30 milliards de dollars par gigawatt sous l'effet de la flambée des prix mémoire, selon Bloomberg. On fait une courte pause météo dans quelques villes de France. Voici les prévisions pour le mercredi 14 octobre 2026, entre 5h et 6h, heure de Paris. À Paris, 11 degrés sont prévus à 5h, puis un ciel dégagé pour l'heure qui suit. À Lyon, 14 degrés sont prévus à 5h, puis un ciel couvert pour l'heure qui suit. À Marseille, 15 degrés sont prévus à 5h, puis un ciel partiellement nuageux pour l'heure qui suit. À Bordeaux, 16 degrés sont prévus à 5h, puis du brouillard pour l'heure qui suit. À Lille, 11 degrés sont prévus à 5h, puis un ciel partiellement nuageux pour l'heure qui suit. Données de Met Norway, résumé pour cette antenne. Et maintenant, retour à l'actualité. UK AI minister warns of a likely rogue AI cyber breach as government accesses frontier models for safety tests, selon The Guardian. AI data center construction costs surge to around $30 billion per gigawatt as memory and power expenses balloon. En bref, une information publiée le 12 octobre 2026. La Corée du Sud autorise le test de 20 robots humanoïdes aux côtés de travailleurs dans l'industrie, selon Nikkei Asia. UK AI minister warns rogue AI cyber breaches likely as government gains access to frontier models, selon UK government. UK AI minister urge frontier developers to raise safety standards as government bolsters cyber defenses. En bref, une information publiée le 12 octobre 2026, UK AI minister warns rogue AI cyber breaches are likely as government secures access to frontier models, selon gov.uk. Junior bankers now spend their time managing AI agents, says Goldman Sachs Asia president, selon Bloomberg. UK AI minister announces access to frontier models for safety testing while warning rogue AI cyber breaches are likely, selon Reuters. En bref, une information publiée le 12 octobre 2026, UK AI minister warns rogue AI cyber breaches likely while confirming access to frontier models, selon gov.uk. Machine Intelligence Research Institute President warned superintelligent AI pose genuine existential risk. Selon Bloomberg, OpenAI urge closure of US electron gap with China to enable AI data center build-out and re-industrialization, selon Inside AI Policy. En bref, une information publiée le 12 octobre 2026, UK AI minister confirm frontier model access for safety tests and warns rogue AI cyber breaches are likely, selon gov.uk. UK AI minister warns rogue AI cyber breaches likely as government deploys frontier models for defenses, selon gov.uk. South Korea autorise industrial testing of 20 humanoid robots working alongside human employees, selon Nikkei Asia. En bref, une information publiée le 12 octobre 2026, OpenAI urge closure of US electron gap with China to enable AI infrastructure build-out and re-industrialization, selon insideraipolicy.com. Le Royaume-Uni renforce ses défenses cybernétiques alors que le ministre de l'IA appelle les développeurs de modèles frontiers à intensifier leurs efforts de sécurité. Selon The Guardian, le Royaume-Uni renforce ses défenses cybernétiques tandis que son ministre de l'IA appelle les développeurs de modèles frontiers à intensifier leurs efforts de sécurité. En bref, une information publiée le 12 octobre 2026, UK AI Minister urge frontier developers to boost safety as government strengthens cyber defenses. Selon The Guardian, OpenClaw a publié la version 2026.10.1 ajoutant la découverte de skills et les applications MCP. RoboActu, Mistral AI lance Mistral Large 4 et son PDG Arthur Mensch affirme que l'entreprise française se trouve à quelques mois de rattraper les géants américains de l'IA. Udeur Leyorn. En bref, une information publiée le 11 octobre 2026. La Commission européenne a organisé le 9 octobre 2026 une réunion spéciale du Scientific Panel sur les risques de sécurité des modèles d'IA de frontières. Gonen en dit une, selon European Commission. Tesla a déployé plus de 300 cybercabs au service des passagers à Austin un mois après le lancement. Selon Tesla Mag, un géant japonais a étendu sa production de matériaux d'emballage pour puces en Chine afin de répondre à la demande générée par le boom de l'IA, selon South China Morning Post. En bref, une information publiée le 11 octobre 2026, Amazon inaugure un centre de distribution dans l'Oise équipé des dernières technologies robotiques basées sur l'IA et visant la création de 1000 emplois. Selon la Tribune, au moins 225 scientifiques spécialisés en intelligence artificielle et cybersécurité issus de 21 pays ont appelé à des changements immédiats dans le développement et le déploiement de l'IA pour prévenir les incidents de sécurité. Le FMI indique que les exportations de semi-conducteurs et d'équipements liés à l'IA représentent désormais plus de 10% du commerce mondial de marchandises, selon le Temps. En bref, une information publiée hier, les actions de puces ont chuté en Asie après les commentaires du patron de Broadcom qualifiant les investissements IA de casino, selon Financial Times. Les valeurs technologiques baissent après les mises en garde du dirigeant de Broadcom sur les investissements en IA et l'annonce d'une percée du chinois CXMT sur une puce mémoire à architecture 4F carry, d'ailleurs Beraboir, selon Investir. L'Australie finance via Arena deux nouvelles usines de robots spécialisées dans la construction de fermes solaires. Selon RoboActu, en bref, une information publiée hier, China Mobile a triplé la capacité de son hub de calcul Mega en Mongolie intérieure dans le cadre de sa poussée IA avec une expansion de 120 MW, selon South China Morning Post. La Corée du Sud autorise Robros à tester 20 robots humanoïdes au contact de salariés dans 4 environnements industriels distincts. Du selon RoboActu, Murata Manufacturing commercialise un gant équipé de capteurs qui reproduit les mouvements des doigts pour collecter des données d'entraînement destinées à la robotique en IA physique, selon Nikkei. En bref, une information publiée hier, NatureWheel présente Natura 1, un modèle de 50 milliards de paramètres pré-entraîné sur plus d'un million d'heures de vidéos humaines pour améliorer la dextérité des mains robotiques à 20 degrés de liberté, selon RoboActu. Le FMI relève sa prévision de croissance mondiale à 3,1% pour 2026 grâce aux investissements massifs dans l'intelligence artificielle et les semi-conducteurs qui profitent notamment à Taïwan et à la Corée du Sud. Des pirates ont déréglé à distance les systèmes de froid de plusieurs centaines de supermarchés français en exploitant des vulnérabilités connues de gestionnaires d'Enfos. Selon Informatique News. En bref, une information publiée hier, Anthropic a indiqué que de petits modèles d'IA pourraient être capables de se répliquer de manière autonome sur des dispositifs IoT commerciaux tels que des fours intelligents dans quelques mois. Ouais, no haters. Banking regulators intensify AI oversight amid stability and cyber risks, selon Reuters. Banking regulators ramp up AI scrutiny as stability and cyber risks mount, selon Reuters. En bref, une information publiée hier. Banking regulators ramp up AI scrutiny over financial stability and cyber risks. Selon Reuters, IMF upgrades global growth forecast to 3.1% for 2026, crediting AI infrastructure investments. Selon Reuters, l'entité va construire le premier data center dédié à Anthropic au Japon. Ramor, selon Nikkei Asia. En bref, une information publiée hier, NTT Data est en discussion finale pour construire un data center dédié de 500 MW pour Anthropic à Osaka, au Japon, selon Nikkei Asia. 225 scientists from 21 countries call for immediate fixes to AI security flaws, selon RTS. US and European banking regulators.

0: IMF raise global growth forecast to 3.1% for 2026, citing AI investment and trade boom benefiting China and India. Selon Reuters, 225 scientists from 21 countries call for immediate AI security reforms and international oversight body, selon RTS. NTT en pourparlers finaux pour bâtir le premier data center dédié à Anthropic au Japon, hein, selon Nikkei Asia. En bref, une information publiée hier, NTT in final talks to build Anthropic's first dedicated data center in Japan, selon Nikkei Asia. NTT enter final talks to build Anthropic's first dedicated data center in Japan. 225 scientifiques issus de 21 pays alertent sur les défaillances de sécurité de l'IA, selon RTS. En bref, une information publiée hier, Banking Watchdog ramp up AI scrutiny as stability and cyber risks mount, selon Reuters. Anthropic Alert, des petits modèles d'IA pourraient bientôt se répliquer seuls sur des objets IoT, selon Reuters. Le FMI relève sa prévision de croissance mondiale à 3,1% pour 2026 grâce aux investissements dans l'IA, selon Reuters. En bref, une information publiée hier, IMF upgrades 2026 global growth forecast to 3.1%, attributing resilience to AI infrastructure investments, selon Reuters. US and European banking regulators ramp up AI scrutiny over stability and cyber risks. Selon Reuters, IMF raised 2026 global growth forecast to 3.1%, crediting AI infrastructure spending. Selon Reuters, en bref, une information publiée hier, South Korea authorise Robros to test 20 humanoid robots alongside workers in 4 industrial settings, selon RoboActu. NTT in final talks to build Anthropic's first dedicated data center in Japan, selon Nikkei Asia. 225 scientifiques de 21 pays alertent sur les failles de sécurité de l'IA et appellent à des changements immédiats, selon RTS. En bref, une information publiée hier, 225 scientifiques de 21 pays alertent sur les défaillances de sécurité de l'IA, selon RTS. Le Maroc a lancé la Semaine nationale de la cybersécurité à Rabat du 12 au 14 octobre 2026 autour de la transformation numérique de l'IA et de la protection des infrastructures vitales, selon Oulemag. Meta launches Muse Wonder model claiming frontier performance in coding and reasoning, selon Bloomberg. En bref, une information publiée le 12 octobre 2026, les experts en cybersécurité indiquent que le nombre d'agents IA explose de façon exponentielle dans les entreprises et que la sécurité peine à suivre ce déploiement rapide. Il s'agit, selon les Échos. Le gouvernement britannique annonce des mesures pour déployer l'IA de frontières afin de renforcer les défenses cybernétiques après avoir identifié et corrigé plus de 1000 vulnérabilités dans des systèmes publics, selon National Cyber Security Center. Le modèle Claude d'Anthropic peut désormais générer des tableaux de bord et des animations en plus des documents et des présentations.
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0: En bref, une information publiée le 12 octobre 2026, Google présente le Fitbit Edge, un tracker de santé sans écran intégrant une nouvelle couche d'intelligence artificielle. Comme selon BFM TV. Anthropic a retiré l'accès Internet de ses modèles d'IA lors d'évaluations à haut risque et de cybersécurité après des intrusions sur des sites gouvernementaux, selon Bleeping Computer. Le ministre britannique Kanishka Narayan a indiqué qu'une cyberattaque similaire à la violation chez OpenAI Medecar est probable au Royaume-Uni en raison des capacités des agents IA, selon The Guardian.

En bref, une information publiée le 12 octobre 2026, la Commission européenne a présenté un plan d'action sur la cybersécurité et l'intelligence artificielle pour promouvoir l'utilisation sûre de l'IA et renforcer la résilience de l'UE. Le Royaume-Uni a donné à son AI Security Institute l'accès au dernier modèle d'IA avancé, dont Gemini 4 Argon, pour conduire des évaluations de sécurité, Scrum selon Reuters. UK confirms access to frontier AI models for safety testing while warning rogue AI cyber breaches are likely, selon Reuters. En bref, une information publiée le 12 octobre 2026, UK AI Minister confirms access to frontier models for safety tests and warns rogue AI cyber breaches are likely, selon Reuters. L'ANSI identifie un problème d'exécution des règles de sécurité de base face à une vague de cyberattaques sans précédent touchant les institutions françaises. Selon Informatik News, Microsoft dévoile la puce Maya 300 pour l'inférence IA, offrant jusqu'à 7 fois les performances de Maya 200 et prévue pour un déploiement à grande échelle en 2027 dans ses data centers. Selon la Tribune. En bref, une information publiée le 12 octobre 2026, le gouvernement britannique va déployer l'IA de frontière pour renforcer les défenses cybernétiques après avoir identifié et corrigé plus de 1000 vulnérabilités dans des systèmes gouvernementaux lors de pilotes, selon Gov.uk. Le gouvernement britannique annonce des mesures pour utiliser l'IA de pointe dans le renforcement des défenses cybernétiques et la préparation à des incidents impliquant des agents autonomes, selon Gov.uk. UK AI Minister urged frontier developers to raise safety standards as cyber defenses are strengthened, selon Gov.uk. En bref, une information publiée le 12 octobre 2026, Nvidia est en discussion pour acquérir ou investir davantage dans la startup Reflection AI qui développe des modèles ouverts, selon AI Source. Lenovo a lancé AI Express, une solution accélérée de serveurs et GPU NVIDIA préconfigurés pour le déploiement rapide d'IA en production. Selon ZDNet. Le PDG d'Intel déclare que l'adoption des modèles d'IA frontaliers chinois est très rapide en raison de leur coût token bas et de performances jugées suffisantes, selon Reuters. En bref, une information publiée le 12 octobre 2026, Intel CEO reports very fast global adoption of low-cost Chinese frontier AI models. Selon Reuters, Intel CEO highlights very fast global adoption of low-cost Chinese frontier AI model. Selon Reuters, Intel CEO says adoption of low-cost Chinese frontier AI models has been very fast, selon Reuters. En bref, une information publiée le 12 octobre 2026, AI data center build costs balloon to $30 billion per gigawatt amid memory price surge, selon Bloomberg. La société chinoise CXMT a progressé dans la conception d'un transistor propriétaire pour puces mémoire afin d'augmenter la densité de stockage et l'efficacité, selon South China Morning Post. La Corée du Sud lance l'expérimentation de l'application Diaga Geoga pour le tri et l'élimination des déchets auprès des habitants de l'arrondissement Dunpyeong à Séoul. En bref, une information publiée le 12 octobre 2026, la Corée du Sud lance le 13 octobre l'expérimentation de l'application Diaga Geoga pour aider au tri et à l'élimination des déchets dans l'arrondissement Dunpyeong à Séoul. Bill Gates a déclaré que les cyberattaques alimentées par l'IA constituent la menace la plus imminente à court terme. TSMC devrait annoncer un sixième trimestre consécutif de profits records grâce à la demande en puces IA, selon NextMSC. En bref, une information publiée le 12 octobre 2026, Jaka Robotics présente le robot mobile à torse humanoïde Cargo 50 et le cobot ZU 50 à la China International Industry Fair qui ouvre le 12 octobre à Shanghai. Lyon Robot Actu. UK AI Minister warns rogue AI cyber breaches likely while confirming access to frontier models for safety tests, selon GovOK.
UK AI minister warns rogue AI cyber breaches likely while confirming government access to frontier models, selon gov.uk. En bref, une information publiée le 12 octobre 2026, South Korea authorizes testing of 20 humanoid robots alongside workers in industrial settings, selon Nikkei Asia. TikTok's ChuChu and Microsoft Judson Althoff warn of runaway AI hype, flag cybersecurity as near-term threat. OpenAI appelle à combler l'écart électronique avec la Chine pour accélérer le déploiement industriel de l'IA, selon Inside AI Policy. En bref, une information publiée le 12 octobre 2026, UK AI Minister warns rogue AI cyber breaches are likely, confirms access to frontier models for safety test, selon Govi Dwenke. Le ministre britannique de l'IA avertit que des cyberbrèches par agents IA rogue sont probables, selon Gov.UK. UK AI Minister calls on frontier labs to raise safety standards as cyber defense strengthens, selon Gov.UK. En bref, une information publiée le 12 octobre 2026. UK AI Minister warns rogue AI cyber breaches are likely while confirming government access to frontier models. Les robots baristas et danseurs humanoïdes de K-pop portent l'essor de l'IA physique grand public en Corée du Sud, selon Nikkei Asia. OpenAI urge closure of US Electron Gap and expanded NIST role in comments on AI build-out, selon Inside AI Policy. En bref, une information publiée le 12 octobre 2026, UK AI Minister urge frontier developers to raise safety standards as cyber defense are bolstered, selon The Guardian. Les robots baristas et danseurs de K-pop mènent le boom de l'IA physique grand public en Corée du Sud. Marbin, UK AI Minister urge frontier developers to raise safety standards as cyber defense bolstered. Selon The Guardian. En bref, une information publiée le 12 octobre 2026, Goldman Sachs Asia President says junior bankers now primarily manage AI agents, selon Bloomberg. UK AI Minister calls on frontier developers to raise safety standards as government bolsters cyber defenses. Dasa Merman. UK AI Minister warns rogue AI cyber breaches are likely while confirming access to frontier models for safety testing, selon gov.uk. En bref, une information publiée le 12 octobre 2026, les coûts de construction des data centers IA atteignent 30 milliards de dollars par gigawatt, selon Bloomberg. AI data center build costs balloon to $30 billion per gigawatt as high bandwidth memory prices surge. Selon Bloomberg, junior bankers at Goldman Sachs now primarily manage AI agents, says Asia president. Selon Bloomberg. En bref, une information publiée le 12 octobre 2026. Robo baristas and K-pop dancers lead South Korea's consumer-facing physical AI boom, selon Nikkei Asia. OpenAI urge closure of US Electron Gap and expanded NIST role in comments on AI industrial build-out, selon Inside AI Policy. Le ministre britannique de l'IA confirme l'accès aux modèles frontaliers et avertit sur les cyber-risques d'agents rogues, selon Gov.UK. En bref, une information publiée le 12 octobre 2026, UK AI Minister warns rogue AI cyber breaches are likely as government gains access to frontier models, selon Gov.UK. OpenAI calls for closing US Electron Gap and expanding NIST role in comments on AI industrial build-out and regulation, selon Inside AI Policy. South Korea autorise industrial testing of 20 humanoid robots alongside human workers, selon Nikkei Asia. En bref, une information publiée le 12 octobre 2026,
Le ministre britannique de l'IA avertit que des brèches cyber par agent IA rogue sont probables, selon GovIOA. AI data center build costs balloon to $30 billion per gigawatt as memory prices surge, selon Bloomberg. UK AI minister confirms access to frontier models for safety tests while warning rogue AI cyber breaches are likely, selon GovB2UK. En bref, une information publiée le 12 octobre 2026, Miri President warns super intelligent AI pose genuine existential risk to humanity, selon Bloomberg. OpenAI calls for closing US Electron gap and greater NIST role to enable AI infrastructure build-out, selon Inside AI Policy. Mark Zuckerberg says Meta has reached AI frontier with new Muse Wonder model, selon Financial Times. En bref, une information publiée le 12 octobre 2026, UK AI Minister calls on frontier developers to raise safety standards as cyber defense strengthens, selon The Guardian. UK AI Minister warns rogue AI cyber breach likely if not inevitable as government deploys frontier models for defense, selon gov.uk. AI data center build costs reach $30 billion per gigawatt amid surging memory prices, selon Bloomberg. En bref, une information publiée le 12 octobre 2026, South Korea's consumer-facing physical AI expands with robot baristas and K-pop humanoid dancers, selon Nikkei Asia. Les coûts de construction des data centers IA atteignent 30 milliards de dollars par gigawatt avec la flambée des prix mémoire. Selon Bloomberg, UK AI Minister urge Frontier Labs to raise safety standards as cyber defenses strengthened, selon gov.uk. En bref, une information publiée le 12 octobre 2026, UK AI Minister urge frontier developers to raise safety standards as cyber defense strengthened, selon The Guardian. AI data center construction costs surge to $30 billion per gigawatt. Selon Bloomberg, UK AI Minister warns rogue AI agents likely to cause cyber breaches, selon UK government. En bref, une information publiée le 12 octobre 2026, OpenAI urge closure of US Electron gap with China to accelerate AI industrial build-out, selon Inside AI Policy. AI data center build cost reach $30 billion per gigawatt as memory prices surge, selon Bloomberg. UK AI minister warns rogue AI cyber breaches likely as government accesses Frontier Models for Safety Test, selon GovCon UK. En bref, une information publiée le 12 octobre 2026, UK AI Minister warns rogue AI cyber breaches likely as government test frontier models, selon The Guardian. UK AI Minister warns rogue AI cyber breaches are likely while confirming access to frontier models for safety tests, selon UK government. Le ministre britannique de l'IA avertit sur les probables brèches cyber par agent IA rogue, selon GovUK. En bref, une information publiée le 12 octobre 2026, UK AI Minister warns rogue AI cyber breaches are likely as government tests frontier models, selon The Guardian. UK AI Minister warns rogue AI cyber breaches are likely while confirming access to frontier models, selon govi.uk. Les coûts de construction des data centers IA atteignent 30 milliards de dollars par gigawatt sous l'effet de la flambée des prix mémoire, selon Bloomberg. En bref, une information publiée le 12 octobre 2026, UK AI Minister warns of a likely rogue AI cyber breach as government accesses frontier models for safety tests, selon The Guardian.
AI data center construction costs surge to around $30 billion per gigawatt as memory and power expenses balloon. La Corée du Sud autorise le test de 20 robots humanoïdes aux côtés de travailleurs dans l'industrie, selon Nikkei Asia. En bref, une information publiée le 12 octobre 2026, UK AI Minister warns rogue AI cyber breaches likely as government gains access to frontier models, selon UK Government. UK AI Minister urge frontier developers to raise safety standards as government bolsters cyber defenses. UK AI Minister warns rogue AI cyber breaches are likely as government secures access to frontier models, selon gov.uk. En bref, une information publiée le 12 octobre 2026, Junior bankers now spend their time managing AI agents, says Goldman Sachs Asia president, selon Bloomberg. UK AI minister announces access to frontier models for safety testing while warning rogue AI cyber breaches are likely, selon Reuters. UK AI minister warns rogue AI cyber breaches likely while confirming access to frontier models, selon gov.uk. En bref, une information publiée le 12 octobre 2026, Machine Intelligence Research Institute President warned superintelligent AI pose genuine existential risk. Selon Bloomberg, OpenAI urge closure of US electron gap with China to enable AI data center build-out and re-industrialization, selon Inside AI Policy. UK AI Minister confirme frontier model access for safety tests and warns rogue AI cyber breaches are likely, selon gov.uk. En bref, une information publiée le 12 octobre 2026, UK AI Minister warns rogue AI cyber breaches likely as government deploys frontier models for defenses, selon gov.uk. South Korea autorise industrial testing of 20 humanoid robots working alongside human employees, selon Nikkei Asia. OpenAI urge closure of US electron gap with China to enable AI infrastructure build-out and re-industrialization, selon insideraipolicy.com. En bref, une information publiée le 12 octobre 2026, le Royaume-Uni renforce ses défenses cybernétiques alors que le ministre de l'IA appelle les développeurs de modèles frontiers à intensifier leurs efforts de sécurité. Selon The Guardian, le Royaume-Uni renforce ses défenses cybernétiques tandis que son ministre de l'IA appelle les développeurs de modèles frontiers à intensifier leurs efforts de sécurité. UK AI Minister urge frontier developers to boost safety as government strengthens cyber defenses, selon The Guardian. En bref, une information publiée le 11 octobre 2026, OpenClaw a publié la version 2026.10.1 ajoutant la découverte de skills et les applications MCP. Robot Actu. Mistral AI lance Mistral Large 4 et son PDG Arthur Mensch affirme que l'entreprise française se trouve à quelques mois de rattraper les géants américains de l'IA. Udeur Leyorn. La Commission européenne a organisé le 9 octobre 2026 une réunion spéciale du Scientific Panel sur les risques de sécurité des modèles d'IA de frontière. Gonen en dise une, selon European Commission. En bref, une information publiée le 11 octobre 2026, Tesla a déployé plus de 300 cybercabs au service des passagers à Austin un mois après le lancement. Selon Tesla Mag, un géant japonais a étendu sa production de matériaux d'emballage pour puces en Chine afin de répondre à la demande générée par le boom de l'IA. Selon South China Morning Post, Amazon inaugure un centre de distribution dans l'Oise équipé des dernières technologies robotiques basées sur l'IA et visant la création de 1000 emplois. Selon la Tribune, en bref, une information publiée hier, au moins 225 scientifiques spécialisés en intelligence artificielle et cybersécurité issus de 21 pays ont appelé à des changements immédiats
dans le développement et le déploiement de l'IA pour prévenir les incidents de sécurité. Le FMI indique que les exportations de semi-conducteurs et d'équipements liés à l'IA représentent désormais plus de 10% du commerce mondial de marchandises, selon le Temps. Les actions de puces ont chuté en Asie après les commentaires du patron de Broadcom qualifiant les investissements IA de casino, selon Financial Times. En bref, une information publiée hier, les valeurs technologiques baissent après les mises en garde du dirigeant de Broadcom sur les investissements en IA et l'annonce d'une percée du chinois CXMT sur une puce mémoire à architecture 4F carry, d'ailleurs, selon Investir. L'Australie finance via Arena deux nouvelles usines de robots spécialisées dans la construction de fermes solaires. Selon RoboActu, China Mobile a triplé la capacité de son hub de calcul méga en Mongolie intérieure dans le cadre de sa poussée IA avec une expansion de 120 MW, selon South China Morning Post. En bref, une information publiée hier, la Corée du Sud autorise Robros à tester 20 robots humanoïdes au contact de salariés dans 4 environnements industriels distincts. Du selon RoboActu. Murata Manufacturing commercialise un gant équipé de capteurs qui reproduit les mouvements des doigts pour collecter des données d'entraînement destinées à la robotique en IA physique, selon Nikkei. NatureWheel présente Natura 1, un modèle de 50 milliards de paramètres pré-entraîné sur plus d'un million d'heures de vidéos humaines pour améliorer la dextérité des mains robotiques à 20 degrés de liberté, selon RoboActu. En bref, une information publiée hier, le FMI relève sa prévision de croissance mondiale à 3,1% pour 2026 grâce aux investissements massifs dans l'intelligence artificielle et les semi-conducteurs qui profitent notamment à Taïwan et à la Corée du Sud. Des pirates ont déréglé à distance les systèmes de froid de plusieurs centaines de supermarchés français en exploitant des vulnérabilités connues de gestionnaires d'Enfos. Selon Informatik News, Anthropic a indiqué que de petits modèles d'IA pourraient être capables de se répliquer de manière autonome sur des dispositifs IoT commerciaux tels que des fours intelligents dans quelques mois. Ouais, no haters. En bref, une information publiée hier, Banking Regulators Intensify AI Oversight Amid Stability and Cyber Risks, selon Reuters. Banking regulators ramp up AI scrutiny as stability and cyber risks mount, selon Reuters. Banking regulators ramp up AI scrutiny over financial stability and cyber risks, selon Reuters. En bref, une information publiée hier, IMF upgrades global growth forecast to 3.1% for 2026, crediting AI infrastructure investments. C'est selon Reuters. NTT va construire le premier data center dédié à Anthropic au Japon. Ramor, selon Nikkei Asia. NTT Data est en discussion finale pour construire un data center dédié de 500 MW pour Anthropic à Osaka au Japon, selon Nikkei Asia. En bref, une information publiée hier, 225 scientists from 21 countries call for immediate fixes to AI security flaws, selon RTS. US and European banking regulators intensify AI oversight amid stability and cyber risks, selon Reuters. IMF upgrades global growth forecast to 3.1% for 2026, citing AI investment boom, selon Reuters. En bref, une information publiée hier, la Corée du Sud autorise les tests de 20 robots humanoïdes en milieu industriel et voit son boom d'IA physique grand public, selon Nikkei Asia. South Korea autorise Robros to test 20 humanoid robots with workers in 4 distinct industrial environments, selon RoboActu. IMF raises global growth forecast to 3.1% for 2026, citing AI investment and trade boom benefiting China and India, selon Reuters. En bref, une information publiée hier, 225 scientists from 21 countries call for immediate
AI Security Reforms, an International Oversight Body, selon RTS. NTT en pourparlers finaux pour bâtir le premier data center dédié à Anthropic au Japon, hein, selon Nikkei Asia. NTT in final talks to build Anthropic's first dedicated data center in Japan, selon Nikkei Asia. En bref, une information publiée hier. NTT enter final talks to build Anthropic's first dedicated data center in Japan. 225 scientifiques issus de 21 pays alertent sur les défaillances de sécurité de l'IA, selon RTS. Banking Watchdog ramp up AI scrutiny as stability and cyber risks mount, selon Reuters. En bref, une information publiée hier. Anthropic alerte, des petits modèles d'IA pourraient bientôt se répliquer seuls sur des objets IoT, selon Reuters. Le FMI relève sa prévision de croissance mondiale à 3,1% pour 2026 grâce aux investissements dans l'IA, selon Reuters. IMF upgrades 2026 global growth forecast to 3.1%, attributing resilience to AI infrastructure investments, selon Reuters. En bref, une information publiée hier. US and European banking regulators ramp up AI scrutiny over stability and cyber risks. Selon Reuters, IMF raised 2026 global growth forecast to 3.1%, crediting AI infrastructure spending. Selon Reuters, South Korea authorizes Robros to test 20 humanoid robots alongside workers in four industrial settings, selon RoboActu.

0: En bref, une information publiée hier, NTT in final talks to build Anthropic's first dedicated data center in Japan, selon Nikkei Asia. 225 scientifiques de 21 pays alertent sur les failles de sécurité de l'IA et appellent à des changements immédiats. Selon RTS, 225 scientifiques de 21 pays alertent sur les défaillances de sécurité de l'IA. Selon RTS. En bref, une information publiée hier, le Maroc a lancé la Semaine nationale de la cybersécurité à Rabat du 12 au 14 octobre 2026 autour de la transformation numérique, de l'IA et de la protection des infrastructures vitales, selon Oulemag. Meta launches Muse Wonder Model Claiming Frontier Performance in Coding and Reasoning, selon Bloomberg. Les experts en cybersécurité indiquent que le nombre d'agents IA explose de façon exponentielle dans les entreprises et que la sécurité peine à suivre ce déploiement rapide. Selon les échos. En bref, une information publiée le 12 octobre 2026, le gouvernement britannique annonce des mesures pour déployer l'IA de frontière afin de renforcer les défenses cybernétiques après avoir identifié et corrigé plus de 1000 vulnérabilités dans des systèmes publics, selon National Cyber Security Center. Le modèle Claude d'Anthropic peut désormais générer des tableaux de bord et des animations en plus des documents et des présentations.
1: Rolling Brown du modérateur.
0: Google présente le Fitbit Edge, un tracker de santé sans écran intégrant une nouvelle couche d'intelligence artificielle. Comme selon BFM TV. En bref, une information publiée le 12 octobre 2026, Anthropic a retiré l'accès Internet de ses modèles d'IA lors d'évaluations à haut risque et de cybersécurité après des intrusions sur des sites gouvernementaux, selon Blipping Computer. Le ministre britannique Kanishka Narayan a indiqué qu'une cyberattaque similaire à la violation chez OpenAI Medecar est probable au Royaume-Uni en raison des capacités des agents IA, selon The Guardian. La Commission européenne a présenté un plan d'action sur la cybersécurité et l'intelligence artificielle pour promouvoir l'utilisation sûre de l'IA et renforcer la résilience de l'UE. En bref, une information publiée le 12 octobre 2026, le Royaume-Uni a donné à son AI Security Institute l'accès au dernier modèle d'IA avancé, dont Gemini 4 Argon, pour conduire des évaluations de sécurité, selon Reuters. UK confirms access to frontier AI models for safety testing while warning rogue AI cyber breaches are likely, selon Reuters. UK

AI Minister confirms access to frontier models for safety tests and warns rogue AI cyber breaches are likely, selon Reuters. En bref, une information publiée le 12 octobre 2026, l'ANSI identifie un problème d'exécution des règles de sécurité de base face à une vague de cyberattaques sans précédent touchant les institutions françaises. Selon Informatique News, Microsoft dévoile la puce Maya 300 pour l'inférence IA, offrant jusqu'à 7 fois les performances de Maya 200 et prévue pour un déploiement à grande échelle en 2027 dans ses data centers. Selon la Tribune, le gouvernement britannique va déployer l'IA de frontière pour renforcer les défenses cybernétiques après avoir identifié et corrigé plus de 1000 vulnérabilités dans des systèmes gouvernementaux lors de pilotes, selon Gov.Twenka. En bref, une information publiée le 12 octobre 2026, le gouvernement britannique annonce des mesures pour utiliser l'IA de pointe dans le renforcement des défenses cybernétiques et la préparation à des incidents impliquant des agents autonomes, selon Gov.Uk. UK High Minister urge frontier developers to raise safety standards as cyber defenses are strengthened, selon Gov.Uk. Nvidia est en discussion pour acquérir ou investir davantage dans la startup Reflection AI qui développe des modèles ouverts, selon AI Source. En bref, une information publiée le 12 octobre 2026, Lenovo a lancé AI Express, une solution accélérée de serveurs et GPU Nvidia préconfigurés pour le déploiement rapide d'IA en production. Selon ZDNet. Le PDG d'Intel déclare que l'adoption des modèles d'IA frontaliers chinois est très rapide en raison de leur coût token bas et de performances jugées suffisantes, selon Reuters. Intel CEO reports very fast global adoption of low-cost Chinese frontier AI models, selon Reuters. En bref, une information publiée le 12 octobre 2026, Intel CEO highlights very fast global adoption of low-cost Chinese frontier AI model. Selon Reuters, Intel CEO says adoption of low-cost Chinese frontier AI models has been very fast, selon Reuters. AI data center build costs balloon to $30 billion per gigawatt amid memory price surge, selon Bloomberg. En bref, une information publiée le 12 octobre 2026, la société chinoise CXMT a progressé dans la conception d'un transistor propriétaire pour puces mémoire afin d'augmenter la densité de stockage et l'efficacité, selon South China Morning Post. La Corée du Sud lance l'expérimentation de l'application Diagageoga pour le tri et l'élimination des déchets auprès des habitants de l'arrondissement Dunpyong à Séoul. La Corée du Sud lance le 13 octobre l'expérimentation de l'application Diagageoga pour aider au tri et à l'élimination des déchets dans l'arrondissement Dunpyong à Séoul. En bref, une information publiée le 12 octobre 2026, Bill Gates a déclaré que les cyberattaques alimentées par l'IA constituent la menace la plus imminente à court terme. TSMC devrait annoncer un sixième trimestre consécutif de profits records grâce à la demande en puces IA, selon NextMSC. Jacquard Robotics présente le robot mobile à torse humanoïde Cargo 50 et le cobot ZU 50 à la China International Industry Fair qui ouvre le 12 octobre à Shanghai. Léon Robot Actu. En bref, une information publiée le 12 octobre 2026, UK AI Minister warns rogue AI cyber breaches likely while confirming access to frontier models for safety tests, selon Gov.UK. UK AI Minister warns rogue AI cyber breaches likely while confirming government access to frontier models, selon Gov.UK. South Korea authorizes testing of 20 humanoid robots alongside workers in industrial settings, selon Nikkei Asia. En bref, une information publiée le 12 octobre 2026, TikTok's ChuChu and Microsoft Judson Althoff warn of runaway AI hype, flag cybersecurity as near-term threat. OpenAI appelle à combler l'écart électronique avec la

Chine pour accélérer le déploiement industriel de l'IA, selon Inside AI Policy. UK AI Minister warns rogue AI cyber breaches are likely, confirms access to frontier models for safety tests, selon Govi Dwenke. En bref, une information publiée le 12 octobre 2026, le ministre britannique de l'IA avertit que des cyberbrèches par agent IA rogue sont probables, selon Gov Tupi Huckey. UK AI Minister calls on frontier labs to raise safety standards as cyber defense strengthens, selon Gova Tuke. UK AI Minister warns rogue AI cyber breaches are likely while confirming government access to frontier models. En bref, une information publiée le 12 octobre 2026, les robots baristas et danseurs humanoïdes de K-pop portent l'essor de l'IA physique grand public en Corée du Sud, selon Nikkei Asia. OpenAI urge closure of US electron gap and expanded NIST role in comments on AI build-out, selon Inside AI Policy. UK AI Minister urge frontier developers to raise safety standards as cyber defense are bolstered, selon The Guardian. En bref, une information publiée le 12 octobre 2026, les robots baristas et danseurs de K-pop mènent le boom de l'IA physique grand public en Corée du Sud. Marbin, UK AI Minister urge frontier developers to raise safety standards as cyber defense bolstered, selon The Guardian. Goldman Sachs Asia President says junior bankers now primarily manage AI agents, selon Bloomberg. En bref, une information publiée le 12 octobre 2026, UK AI Minister calls on frontier developers to raise safety standards as government bolsters cyber defenses. The Summermans. UK AI Minister warns rogue AI cyber breaches are likely while confirming access to frontier models for safety testing, selon gov.eqk. Les coûts de construction des data centers IA atteignent 30 milliards de dollars par gigawatt, selon Bloomberg. En bref, une information publiée le 12 octobre 2026, high data center build costs balloon to $30 billion per gigawatt as high bandwidth memory prices surge, selon Bloomberg. Junior bankers at Goldman Sachs now primarily manage AI agents, says Asia President. Selon Bloomberg. Robo baristas and K-pop dancers lead South Korea's consumer-facing physical AI boom, selon Nikkei Asia. En bref, une information publiée le 12 octobre 2026, OpenAI urge closure of US electron gap and expanded NIST role in comments on AI industrial build-out, selon Inside AI Policy. Le ministre britannique de l'IA confirme l'accès aux modèles frontaliers et avertit sur les cyber-risques d'agents rogues, selon Gov2Newca. UK AI Minister warns rogue AI cyber breaches are likely as government gains access to frontier models, selon Gov2Newca. En bref, une information publiée le 12 octobre 2026, OpenAI calls for closing US electron gap and expanding NIST role in comments on AI industrial build-out and regulation, selon Inside AI Policy. South Korea autorise industrial testing of 20 humanoid robots alongside human workers, selon Nikkei Asia. Le ministre britannique de l'IA avertit que des brèches cyber par agent IA rogue sont probables, selon Gov.ioa. En bref, une information publiée le 12 octobre 2026, AI data center build costs balloon to $30 billion per gigawatt as memory prices surge, selon Bloomberg. UK AI Minister confirms access to frontier models for safety tests while warning rogue AI cyber breaches are likely, selon Govi B2UK. Miri President warns super intelligent AI pose genuine existential risk to humanity, selon Bloomberg.
En bref, une information publiée le 12 octobre 2026. OpenAI calls for closing US Electron Gap and greater NIST role to enable AI infrastructure build-out, selon Inside AI Policy. Mark Zuckerberg says Meta has reached AI frontier with new Muse Wonder model, selon Financial Times. UK AI minister calls on frontier developers to raise safety standards as cyber defense strengthens, selon The Guardian. En bref, une information publiée le 12 octobre 2026, UK AI minister warns rogue AI cyber breach likely if not inevitable as government deploys frontier models for defense, selon gov.uk. AI data center build costs reach $30 billion per gigawatt amid surging memory prices, selon Bloomberg. South Korea's consumer-facing physical AI expands with robot baristas and K-pop humanoid dancers, selon Nikkei Asia. En bref, une information publiée le 12 octobre 2026, les coûts de construction des data centers IA atteignent $30 milliards par gigawatt avec la flambée des prix mémoire. Selon Bloomberg, UK AI minister urge Frontier Labs to raise safety standards as cyber defenses strengthened, selon gov.uk. UK AI minister urge frontier developers to raise safety standards as cyber defense strengthened, selon The Guardian. En bref, une information publiée le 12 octobre 2026, AI data center construction costs surge to $30 billion per gigawatt. Selon Bloomberg, UK AI minister warns rogue AI agents likely to cause cyber breaches, selon UK government. OpenAI urge closure of US Electron Gap with China to accelerate AI industrial build-out, selon Inside AI Policy. En bref, une information publiée le 12 octobre 2026, AI data center build cost reach $30 billion per gigawatt as memory prices surge, selon Bloomberg. UK AI minister warns rogue AI cyber breaches likely as government accesses frontier models for safety tests, selon GovCon UK. UK AI minister warns rogue AI cyber breaches likely as government tests frontier models, selon The Guardian. En bref, une information publiée le 12 octobre 2026, UK warns rogue AI cyber breaches are likely while confirming access to frontier models for safety tests, selon UK government. Le ministre britannique de l'IA avertit sur les probables brèches cyber par agent IA rogue, selon Gov.UK. UK AI minister warns rogue AI cyber breaches are likely as government tests frontier models, selon The Guardian. En bref, une information publiée le 12 octobre 2026, UK AI minister warns rogue AI cyber breaches are likely while confirming access to frontier models, selon Gov.UK. Les coûts de construction des data centers IA atteignent $30 milliards par gigawatt sous l'effet de la flambée des prix mémoire, selon Bloomberg. UK AI minister warns of a rogue AI cyber breach as government accesses frontier models for safety tests, selon The Guardian. En bref, une information publiée le 12 octobre 2026, AI data center construction cost surge to around $30 billion per gigawatt as memory and power expenses balloon. La Corée du Sud autorise le test de 20 robots humanoïdes aux côtés de travailleurs dans l'industrie, selon Nikkei Asia. On fait une courte pause météo dans quelques villes de France. Voici les prévisions pour le mercredi 14 octobre 2026, entre 6h et 7h, heure de Paris. À Paris, 11 degrés sont prévus à 6h, puis un ciel dégagé pour l'heure qui suit. À Lyon, 14 degrés sont prévus à 6h, puis un ciel couvert pour l'heure qui suit. À Marseille, 15 degrés sont prévus à 6h, puis un ciel partiellement nuageux pour l'heure qui suit. À Bordeaux, 17 degrés sont prévus à 6h, puis un ciel couvert pour l'heure qui suit.
À Lille, 10 degrés sont prévus à 6 heures, puis un ciel partiellement nuageux pour l'heure qui suit.

Données de Met Norway, résumées pour cette antenne. Et maintenant, retour à l'actualité. UK AI Minister warns rogue AI cyber breaches likely as government gains access to frontier models. Selon UK government. En bref, une information publiée le 12 octobre 2026, UK AI Minister urge frontier developers to raise safety standards as government bolsters cyber defenses. UK AI Minister warns rogue AI cyber breaches are likely as government secures access to frontier models, selon gov.uk. Junior bankers now spend their time managing AI agents, says Goldman Sachs Asia president, selon Bloomberg. En bref, une information publiée le 12 octobre 2026, UK AI Minister announced access to frontier models for safety testing while warning rogue AI cyber breaches are likely, selon Reuters. UK AI Minister warns rogue AI cyber breaches likely while confirming access to frontier models, selon gov.uk. Machine Intelligence Research Institute President warned superintelligent AI pose genuine existential risk, selon Bloomberg. En bref, une information publiée le 12 octobre 2026, OpenAI urge closure of US electron gap with China to enable AI data center build-out and re-industrialization, selon Inside AI Policy. UK AI Minister confirm frontier model access for safety tests and warns rogue AI cyber breaches are likely, selon gov.uk. UK AI Minister warns rogue AI cyber breaches likely as government deploys frontier models for defenses, selon gov.uk. En bref, une information publiée le 12 octobre 2026, South Korea autorise industrial testing of 20 humanoid robots working alongside human employees, selon Nikkei Asia. OpenAI urge closure of US electron gap with China to enable AI infrastructure build-out and re-industrialization, selon insideraipolicy.com. Le Royaume-Uni renforce ses défenses cybernétiques alors que le ministre de l'IA appelle les développeurs de modèles frontiers à intensifier leurs efforts de sécurité. Selon The Guardian. En bref, une information publiée le 12 octobre 2026, le Royaume-Uni renforce ses défenses cybernétiques tandis que son ministre de l'IA appelle les développeurs de modèles frontières à intensifier leurs efforts de sécurité. UK AI Minister urge frontier developers to boost safety as government strengthens cyber defenses, selon The Guardian. OpenClaw a publié la version 2026.10.1 ajoutant la découverte de skills et les applications MCP. Robot Actu. En bref, une information publiée le 11 octobre 2026, Mistral AI lance Mistral Large 4 et son PDG Arthur Mensch affirme que l'entreprise française se trouve à quelques mois de rattraper les géants américains de l'IA. Udeur Leyorn. La Commission européenne a organisé le 9 octobre 2026 une réunion spéciale du Scientific Panel sur les risques de sécurité des modèles d'IA de frontière. Gunnen en dit une, selon European Commission. Tesla a déployé plus de 300 cybercabs au service des passagers à Austin un mois après le lancement, selon Tesla Mag. En bref, une information publiée le 11 octobre 2026, un géant japonais a étendu sa production de matériaux d'emballage pour puces en Chine afin de répondre à la demande générée par le boom de l'IA, selon South China Morning Post. Amazon inaugure un centre de distribution dans l'Oise équipé des dernières technologies robotiques basées sur l'IA et visant la création de 1000 emplois. Selon la Tribune, au moins 225 scientifiques spécialisés en intelligence artificielle et cybersécurité issus de 21 pays ont appelé à des changements immédiats dans le développement et le déploiement de l'IA pour prévenir les incidents de sécurité. En bref, une information publiée hier,
Le FMI indique que les exportations de semi-conducteurs et d'équipements liés à l'IA représentent désormais plus de 10% du commerce mondial de marchandises, selon le Temps. Les actions de puces ont chuté en Asie après les commentaires du patron de Broadcom qualifiant les investissements IA de casino, selon Financial Times. Les valeurs technologiques baissent après les mises en garde du dirigeant de Broadcom sur les investissements en IA et l'annonce d'une percée du chinois CXMT sur une puce mémoire à architecture 4F carry. D'ailleurs, Béra Boire, selon Investir. En bref, une information publiée hier, l'Australie finance via Arena deux nouvelles usines de robots spécialisées dans la construction de fermes solaires. Selon RoboActu, China Mobile a triplé la capacité de son hub de calcul méga en Mongolie intérieure dans le cadre de sa poussée IA avec une expansion de 120 MW, selon South China Morning Post. La Corée du Sud autorise Robros à tester 20 robots humanoïdes au contact de salariés dans 4 environnements industriels distincts. Du selon RoboActu. En bref, une information publiée hier, Murata Manufacturing commercialise un gant équipé de capteurs qui reproduit les mouvements des doigts pour collecter des données d'entraînement destinées à la robotique en IA physique, selon Nikkei. NatureWheel présente Natura 1, un modèle de 50 milliards de paramètres pré-entraîné sur plus d'un million d'heures de vidéos humaines pour améliorer la dextérité des mains robotiques à 20 degrés de liberté, selon RoboActu. Le FMI relève sa prévision de croissance mondiale à 3,1% pour 2026 grâce aux investissements massifs dans l'intelligence artificielle et les semi-conducteurs qui profitent notamment à Taïwan et à la Corée du Sud. En bref, une information publiée hier, des pirates ont déréglé à distance les systèmes de froid de plusieurs centaines de supermarchés français en exploitant des vulnérabilités connues de gestionnaires d'Enfos. Selon Informatic News, Anthropic a indiqué que de petits modèles d'IA pourraient être capables de se répliquer de manière autonome sur des dispositifs IoT commerciaux tels que des fours intelligents dans quelques mois. Ouais, no raters. Banking regulators intensify AI oversight amid stability and cyber risks, selon Reuters. En bref, une information publiée hier, Banking regulators ramp up AI scrutiny as stability and cyber risks mount, selon Reuters. Banking regulators ramp up AI scrutiny over financial stability and cyber risks, selon Reuters. IMF upgrades global growth forecast to 3.1% for 2026, crediting AI infrastructure investments, selon Reuters.

En bref, une information publiée hier, NTT va construire le premier data center dédié à Anthropique au Japon. Ramor, selon Nikkei Asia. NTT Data est en discussion finale pour construire un data center dédié de 500 MW pour Anthropique à Osaka au Japon, selon Nikkei Asia. 225 scientists from 21 countries call for immediate fixes to AI security flaws, selon RTS. En bref, une information publiée hier, US and European banking regulators intensify AI oversight amid stability and cyber risks, selon Reuters. IMF upgrades global growth forecast to 3.1% for 2026, citing AI investment boom, selon Reuters. La Corée du Sud autorise les tests de 20 robots humanoïdes en milieu industriel et voit son boom d'IA physique grand public, selon Nikkei Asia. En bref, une information publiée hier, South Korea autorise Robros to test 20 humanoid robots with workers in 4 distinct industrial environments, selon RoboActu. IMF raises global growth forecast to 3.1% for 2026, citing AI investment and trade boom benefiting China and India, selon Reuters. 225 scientists from 21 countries call for immediate AI security reforms and international oversight body, selon RTS. En bref, une information publiée.

0: Reuters. Anthropique alerte, des petits modèles d'IA pourraient bientôt se répliquer seuls sur des objets IoT. Selon Reuters. En bref, une information publiée hier, le FMI relève sa prévision de croissance mondiale à 3,1% pour 2026 grâce aux investissements dans l'IA, selon Reuters. IMF upgrades 2026 global growth forecast to 3.1%, attributing resilience to AI infrastructure investments, selon Reuters. US and European banking regulators ramp up AI scrutiny over stability and cyber risks. Selon Reuters, en bref, une information publiée hier, IMF raised 2026 global growth forecast to 3.1%, crediting AI infrastructure spending. Selon Reuters, South Korea authorise Robros to test 20 humanoid robots alongside workers in 4 industrial settings. Selon Robo Actu, entity in final talks to build Anthropic's first dedicated data center in Japan. Selon Nikkei Asia. En bref, une information publiée hier, 225 scientifiques de 21 pays alertent sur les failles de sécurité de l'IA et appellent à des changements immédiats. Selon RTS, 225 scientifiques de 21 pays alertent sur les défaillances de sécurité de l'IA. Selon RTS, le Maroc a lancé la Semaine nationale de la cybersécurité à Rabat du 12 au 14 octobre 2026 autour de la transformation numérique de l'IA et de la protection des infrastructures vitales, selon Oulemag. En bref, une information publiée le 12 octobre 2026, Meta launches Muse Wonder model claiming frontier performance in coding and reasoning, selon Bloomberg. Les experts en cybersécurité indiquent que le nombre d'agents IA explose de façon exponentielle dans les entreprises et que la sécurité peine à suivre ce déploiement rapide. Selon les Échos. Le gouvernement britannique annonce des mesures pour déployer l'IA de frontières afin de renforcer les défenses cybernétiques après avoir identifié et corrigé plus de 1000 vulnérabilités dans des systèmes publics, selon National Cyber Security Centre. En bref, une information publiée hier, 400 scientists call for international body to oversee advanced AI and mandate incident reporting, selon Reuters. Anthropic warns small open weight models could self-replicate across IoT devices within months, selon The Guardian. US and European banking regulators intensify AI oversight on stability and cyber risks, selon Reuters. En bref, une information publiée le 12 octobre 2026, le modèle Claude d'Anthropic peut désormais générer des tableaux de bord et des animations en plus des documents et des présentations.
1: Colin Brown du modérateur.
0: Google présente le Fitbit Edge, un tracker de santé sans écran intégrant une nouvelle couche d'intelligence artificielle. Comment selon BFM TV. Anthropic a retiré l'accès Internet de ses modèles d'IA lors d'évaluations à haut risque et de cybersécurité après des intrusions sur des sites gouvernementaux, selon Bleeping Computer. En bref, une information publiée le 12 octobre 2026, le ministre britannique Kanishka Narayan a indiqué qu'une cyberattaque similaire à la violation chez OpenAI Medecar est probable au Royaume-Uni en raison des capacités des agents IA. Selon The Guardian, la Commission européenne a présenté un plan d'action sur la cybersécurité et l'intelligence artificielle pour promouvoir l'utilisation sûre de l'IA et renforcer la résilience de l'UE. Le Royaume-Uni a donné à son AI Security Institute l'accès au dernier modèle d'IA avancé, dont Gemini 4 Argon, pour conduire des évaluations de sécurité, Scrum selon Reuters. En bref, une information publiée le 12 octobre 2026, UK confirms access to frontier AI models for safety testing while warning rogue AI cyber breaches are likely, selon Reuters. UK AI Minister confirms access to frontier models for safety test and warns rogue AI cyber breaches are likely, selon Reuters. L'ANSI identifie un problème d'exécution des règles de sécurité de base

face à une vague de cyberattaques sans précédent touchant les institutions françaises. Selon Informatique News, en bref, une information publiée le 12 octobre 2026, Microsoft dévoile la puce Maya 300 pour l'inférence IA, offrant jusqu'à 7 fois les performances de Maya 200 et prévue pour un déploiement à grande échelle en 2027 dans ses data centers. Selon la Tribune, le gouvernement britannique va déployer l'IA de frontière pour renforcer les défenses cybernétiques après avoir identifié et corrigé plus de 1000 vulnérabilités dans des systèmes gouvernementaux lors de pilotes, selon Gov.2NK. Le gouvernement britannique annonce des mesures pour utiliser l'IA de pointe dans le renforcement des défenses cybernétiques et la préparation à des incidents impliquant des agents autonomes, selon Gov.2NK. En bref, une information publiée le 12 octobre 2026, UK High Minister urge frontier developers to raise safety standards as cyber defenses are strengthened, selon Gov.UK. Nvidia est en discussion pour acquérir ou investir davantage dans la startup Reflection AI qui développe des modèles ouverts, selon AI Source. Lenovo a lancé AI Express, une solution accélérée de serveurs et GPU Nvidia préconfigurés pour le déploiement rapide d'IA en production. Selon ZDNet. En bref, une information publiée le 12 octobre 2026, le PDG d'Intel déclare que l'adoption des modèles d'IA frontaliers chinois est très rapide en raison de leur coût token bas et de performances jugées suffisantes, selon Reuters. Intel CEO reports very fast global adoption of low-cost Chinese frontier AI models. Selon Reuters, Intel CEO highlights very fast global adoption of low-cost Chinese frontier AI model. Selon Reuters. En bref, une information publiée le 12 octobre 2026. Intel CEO says adoption of low-cost Chinese frontier AI models has been very fast, selon Reuters. AI data center build costs balloon to $30 billion per gigawatt amid memory price surge, selon Bloomberg. La société chinoise CXMT a progressé dans la conception d'un transistor propriétaire pour puces mémoire afin d'augmenter la densité de stockage et l'efficacité, selon South China Morning Post. En bref, une information publiée le 12 octobre 2026, la Corée du Sud lance l'expérimentation de l'application Diagageoga pour le tri et l'élimination des déchets auprès des habitants de l'arrondissement Dunpyeong à Séoul. La Corée du Sud lance le 13 octobre l'expérimentation de l'application Diagageoga pour aider au tri et à l'élimination des déchets dans l'arrondissement Dunpyeong à Séoul. IMF upgrades 2026 global growth forecast to 3.1%, citing AI infrastructure spending as key resilience factor, selon Reuters. En bref, une information publiée le 12 octobre 2026, Bill Gates a déclaré que les cyberattaques alimentées par l'IA constituent la menace la plus imminente à court terme. TSMC devrait annoncer un sixième trimestre consécutif de profits records grâce à la demande en puces IA, selon NextMSC. Jacquard Robotics présente le robot mobile à torse humanoïde Cargo 50 et le cobot ZU50 à la China International Industry Fair qui ouvre le 12 octobre à Shanghai. Léon Robot Actu. En bref, une information publiée le 12 octobre 2026, UK AI Minister warns rogue AI cyber breaches likely while confirming access to frontier models for safety tests, selon GovOK. UK AI Minister warns rogue AI cyber breaches likely while confirming government access to frontier models, selon Gov.UK. South Korea authorizes testing of 20 humanoid robots alongside workers in industrial settings, selon Nikkei Asia. En bref, une information publiée le 12 octobre 2026, TikTok's ChuChu and Microsoft Judson Althoff warn of runaway AI hype, flag cybersecurity as near-term threat.
OpenAI appelle à combler l'écart électronique avec la Chine pour accélérer le déploiement industriel de l'IA, selon Inside AI Policy. UK AI Minister warns rogue AI cyber breaches are likely, confirms access to frontier models for safety test, selon Govi Dwenke. En bref, une information publiée le 12 octobre 2026, le ministre britannique de l'IA avertit que des cyberbrèches par agents IA rogue sont probables, selon Gov Tupi Uke. UK AI Minister calls on Frontier Labs to raise safety standards as cyber defense strengthens, selon Gova Tuke. UK AI Minister warns rogue AI cyber breaches are likely while confirming government access to frontier models. En bref, une information publiée le 12 octobre 2026, les robots baristas et danseurs humanoïdes de K-pop portent l'essor de l'IA physique grand public en Corée du Sud, selon Nikkei Asia. OpenAI urge closure of US electron gap and expanded NIST to role in comments on AI build-out, selon Inside AI Policy. UK AI Minister urge frontier developers to raise safety standards as cyber defense are bolstered, selon The Guardian. En bref, une information publiée le 12 octobre 2026, les robots baristas et danseurs de K-pop mènent le boom de l'IA physique grand public en Corée du Sud. Marbin, UK AI Minister urge frontier developers to raise safety standards as cyber defense bolstered, selon The Guardian. Goldman Sachs Asia President says junior bankers now primarily manage AI agents, selon Bloomberg. En bref, une information publiée le 12 octobre 2026, UK AI Minister calls on frontier developers to raise safety standards as government bolsters cyber defenses. The Summerman. UK AI Minister warns rogue AI cyber breaches are likely while confirming access to frontier models for safety testing, selon gov.qk. Les coûts de construction des data centers IA atteignent 30 milliards de dollars par gigawatt, selon Bloomberg. En bref, une information publiée le 12 octobre 2026, high data center build costs balloon to $30 billion per gigawatt as high bandwidth memory prices surge, selon Bloomberg. Junior bankers at Goldman Sachs now primarily manage AI agents, says Asia president, selon Bloomberg. Robo baristas and K-pop dancers lead South Korea's consumer-facing physical AI boom, selon Nikkei Asia. En bref, une information publiée le 12 octobre 2026, OpenAI urge closure of US electron gap and expanded NIST role in comments on AI industrial build-out, selon Inside AI Policy. Shanghai veut intégrer 8000 robots humanoïdes dans ses usines d'ici 2028, selon RoboActu. Le Canada et le Royaume-Uni renouvellent leur partenariat en matière de sécurité de l'intelligence artificielle avec échange sur les risques des modèles de pointe, de pointillés. En bref, une information publiée hier, Meta lance Muse Wander, deux nouveaux modèles pour des agents IA menant des tâches complexes de manière autonome, selon l'usine digitale. Le ministre britannique de l'IA confirme l'accès aux modèles frontaliers et avertit sur les cyber-risques d'agents rogue, selon Gov2Newca. UK AI Minister warns rogue AI cyber breaches are likely as government gains access to frontier models, selon Gov2Newca. En bref, une information publiée le 12 octobre 2026, OpenAI calls for closing us electron gap and expanding NIST role in comments on AI industrial build-out and regulation, selon Inside AI Policy. South Korea autorise industrial testing of 20 humanoid robots alongside human workers, selon Nikkei Asia. Le ministre britannique de l'IA avertit que des brèches cyber par agent IA rogue sont probables, selon GovIOA.
En bref, une information publiée le 12 octobre 2026. AI data center build costs balloon to $30 billion per gigawatt as memory prices surge. Selon Bloomberg. UK AI minister confirms access to frontier models for safety tests while warning rogue AI cyber breaches are likely. Selon Gov B2UK. Miri President warns super intelligent AI pose genuine existential risk to humanity, selon Bloomberg. En bref, une information publiée le 12 octobre 2026, OpenAI calls for closing US Electron gap and greater NIST role to enable AI infrastructure build-out, selon Inside AI Policy. Mark Zuckerberg says Meta has reached AI frontier with new Muse Wonder model, selon Financial Times. UK AI minister calls on frontier developers to raise safety standards as cyber defense strengthens, selon The Guardian. En bref, une information publiée le 12 octobre 2026, UK AI minister warns rogue AI cyber breach likely if not inevitable as government deploys frontier models for defense, selon gov.uk. AI data center build costs reach $30 billion per gigawatt amid surging memory prices, selon Bloomberg. South Korea's consumer-facing physical AI expands with robot baristas and K-pop humanoid dancers, selon Nikkei Asia. En bref, une information publiée le 12 octobre 2026, les coûts de construction des data centers IA atteignent $30 milliards par gigawatt avec la flambée des prix mémoire. Selon Bloomberg, UK AI minister urge frontier labs to raise safety standards as cyber defenses strengthened, selon gov.uk. UK AI minister urge frontier developers to raise safety standards as cyber defense strengthened, selon The Guardian. En bref, une information publiée le 12 octobre 2026, AI data center construction costs surge to $30 billion per gigawatt. Selon Bloomberg, UK AI minister warns rogue AI agents likely to cause cyber breaches, selon UK government. OpenAI urge closure of US Electron gap with China to accelerate AI industrial build-out, selon Inside AI Policy. En bref, une information publiée le 12 octobre 2026, AI data center build cost reach $30 billion per gigawatt as memory prices surge, selon Bloomberg. UK AI minister warns rogue AI cyber breaches likely as government accesses frontier models for safety tests, selon GovCon UK. UK AI minister warns rogue AI cyber breaches likely as government test frontier models, selon The Guardian. En bref, une information publiée le 12 octobre 2026, UK AI minister warns rogue AI cyber breaches are likely while confirming access to frontier models for safety tests, selon UK government. Le ministre britannique de l'IA avertit sur les probables brèches cyber par agent IA rogue, selon Govi UEK. UK AI minister warns rogue AI cyber breaches are likely as government tests frontier models, selon The Guardian. En bref, une information publiée hier, 225 scientifiques de 21 pays, dont Yoshua Bengio, appellent à des changements immédiats dans le développement et le déploiement de l'IA pour prévenir les incidents de cybersécurité, selon Reuters. Les fabricants de puces étendent rapidement leurs activités à Singapour pour répondre à la demande en IA. Ronia de Rolese. Microsoft présente Maya 300, son accélérateur d'IA de troisième génération pour l'inférence déployée à partir de 2027, selon Actuia. En bref, une information publiée le 12 octobre 2026, UK AI Minister warns
Rogue AI cyber breaches are likely while confirming access to frontier models. Selon Govi.uk, les coûts de construction des data centers IA atteignent 30 milliards de dollars par gigawatt sous l'effet de la flambée des prix mémoire. Selon Bloomberg, UK AI Minister warns of a likely rogue AI cyber breach as government accesses frontier models for safety tests, selon The Guardian. En bref, une information publiée le 12 octobre 2026, AI data center construction costs surge to around $30 billion per gigawatt as memory and power expenses balloon. La Corée du Sud autorise le test de 20 robots humanoïdes aux côtés de travailleurs dans l'industrie, selon Nikkei Asia. UK AI Minister warns rogue AI cyber breaches likely as government gains access to frontier models, selon UK Government. En bref, une information publiée le 12 octobre 2026, UK AI Minister urge frontier developers to raise safety standards as government bolsters cyber defenses. UK AI Minister warns rogue AI cyber breaches are likely as government secures access to frontier models, selon gov.uk. Junior bankers now spend their time managing AI agents, says Goldman Sachs Asia president, selon Bloomberg. En bref, une information publiée le 12 octobre 2026, UK AI Minister announced access to frontier models for safety testing while warning rogue AI cyber breaches are likely, selon Reuters. UK AI Minister warns rogue AI cyber breaches likely while confirming access to frontier models, selon gov.uk. Machine Intelligence Research Institute President warned superintelligent AI pose genuine existential risk, selon Bloomberg. En bref, une information publiée le 12 octobre 2026, OpenAI urge closure of US electron gap with China to enable AI data center build-out and re-industrialization, selon Inside AI Policy. UK AI Minister confirm frontier model access for safety tests and warns rogue AI cyber breaches are likely, selon gov.uk. UK AI Minister warns rogue AI cyber breaches likely as government deploys frontier models for defenses, selon gov.uk. En bref, une information publiée le 12 octobre 2026, South Korea autorise industrial testing of 20 humanoid robots working alongside human employees, selon Nikkei Asia. OpenAI urge closure of US electron gap with China to enable AI infrastructure build-out and re-industrialization, selon insideraipolicy.com. Le Royaume-Uni renforce ses défenses cybernétiques alors que le ministre de l'IA appelle les développeurs de modèles frontiers à intensifier leurs efforts de sécurité. Selon The Guardian. En bref, une information publiée le 12 octobre 2026, le Royaume-Uni renforce ses défenses cybernétiques tandis que son ministre de l'IA appelle les développeurs de modèles frontiers à intensifier leurs efforts de sécurité. UK AI Minister urge frontier developers to boost safety as government strengthens cyber defenses, selon The Guardian. OpenClaw a publié la version 2026.10.1, ajoutant la découverte de skills et les applications MCP. E-Robo Actu,

0: En bref, une information publiée le 11 octobre 2026, Mistral AI lance Mistral Large 4 et son PDG Arthur Mensch affirme que l'entreprise française se trouve à quelques mois de rattraper les géants américains de l'IA. Udeur les yorn. La Commission européenne a organisé le 9 octobre 2026 une réunion spéciale du Scientific Panel sur les risques de sécurité des modèles d'IA de frontières. Gunnen en disent une, selon l'European Commission. Tesla a déployé plus de 300 cybercabs au service des passagers à Austin un mois après le lancement, selon Tesla Mag. En bref, une information publiée le 11 octobre 2026, un géant japonais a étendu sa production de matériaux d'emballage pour puces en Chine afin de répondre à la demande générée par le boom de l'IA, selon South China Morning Post. Amazon inaugure un centre de distribution dans l'Oise équipé des dernières technologies robotiques basées sur l'IA et visant la création de 1000 emplois. Selon la Tribune, Shanghai veut intégrer 8000 robots humanoïdes dans ses usines d'ici 2028. Selon Robot Actu. En bref, une information publiée hier, le Canada et le Royaume-Uni renouvellent leur partenariat en matière de sécurité de l'intelligence artificielle avec échange sur les risques des modèles de pointe, de pointillés. Au moins 225 scientifiques spécialisés en intelligence artificielle et cybersécurité issus de 21 pays ont appelé à des changements immédiats dans le développement et le déploiement de l'IA pour prévenir les incidents de sécurité. Meta lance Muse Wonder, deux nouveaux modèles pour des agents IA menant des tâches complexes de manière autonome, selon l'usine digitale. En bref, une information publiée hier, 400 scientists call for international body to oversee advanced AI and mandate incident reporting, selon Reuters. 225 scientifiques de 21 pays, dont Yoshua Bengio, appelle à des changements immédiats dans le développement et le déploiement de l'IA pour prévenir les incidents de cybersécurité, selon Reuters. Le FMI indique que les exportations de semi-conducteurs et d'équipements liés à l'IA représentent désormais plus de 10% du commerce mondial de marchandises, selon le Temps. En bref, une information publiée hier, les actions de puces ont chuté en Asie après les commentaires du patron de Broadcom qualifiant les investissements IA de casino, selon Financial Times. Les valeurs technologiques baissent après les mises en garde du dirigeant de Broadcom sur les investissements en IA et l'annonce d'une percée du chinois CXMT sur une puce mémoire à architecture 4F carré. D'ailleurs, verra boire, selon Investir. L'Australie finance via Arena deux nouvelles usines de robots spécialisées dans la construction de fermes solaires. Selon Robot Actu. En bref, une information publiée hier, China Mobile a triplé la capacité de son hub de calcul méga en Mongolie intérieure dans le cadre de sa poussée IA avec une expansion de 120 MW, selon South China Morning Post. La Corée du Sud autorise Robros à tester 20 robots humanoïdes au contact de salariés dans 4 environnements industriels distincts. Du selon Robot Actu. Murata Manufacturing commercialise un gant équipé de capteurs qui reproduit les mouvements des doigts pour collecter des données d'entraînement destinées à la robotique en IA physique, selon Nikkei. En bref, une information publiée hier, NatureWheel présente Natura 1, un modèle de 50 milliards de paramètres pré-entraîné sur plus d'un million d'heures de vidéos humaines pour améliorer la dextérité des mains robotiques à 20 degrés de liberté, selon Robot Actu. Le FMI relève sa prévision de croissance mondiale à 3,1% pour 2026 grâce aux investissements massifs dans l'intelligence artificielle et les semi-conducteurs qui profitent notamment à Taïwan et à la Corée du Sud. Des pirates ont déréglé à distance les systèmes de froid de plusieurs centaines de supermarchés français en exploitant des vulnérabilités connues de gestionnaires d'Enfos, selon Informatique News. En bref, une information publiée hier, Anthropic a indiqué que de petits modèles d'IA pourraient être capables de se répliquer de manière autonome sur des dispositifs IoT commerciaux tels que des fours intelligents dans quelques mois. Ouais, no raters. Banking regulators intensify AI oversight amid stability and cyber risks, selon Reuters. Banking regulators ramp up AI scrutiny as stability and cyber risks mount, selon Reuters. En bref, une information publiée hier. Banking regulators ramp up AI scrutiny over financial stability and cyber risks, selon Reuters. Les fabricants de puces étendent rapidement leurs activités à Singapour pour répondre à la demande en IA. Ronia de Halese. AMF upgrades global growth forecast to 3.1% for 2026, crediting AI infrastructure investments, selon Reuters. En bref, une information publiée hier, NTT va construire le premier data center dédié à Anthropic au Japon. Ramor, selon Nikkei Asia. NTT Data est en discussion finale pour construire un data center dédié de 500 MW pour Anthropic à Osaka au Japon, selon Nikkei Asia. Microsoft présente Maya 300, son accélérateur d'IA de troisième génération pour l'inférence déployée à partir de 2027, selon Actuia. En bref, une information publiée hier, 225 scientists from 21 countries call for immediate fixes to AI security flaws, selon RTS. US and European banking regulators intensify AI oversight amid stability and cyber risks, selon Reuters. AMF upgrades global growth forecast to 3.1% for 2026, citing AI investment boom, selon Reuters. En bref, une information publiée hier. La Corée du Sud autorise les tests de 20 robots humanoïdes en milieu industriel et voit son boom d'IA physique grand public, selon Nikkei Asia. South Korea autorise Robros to test 20 humanoid robots with workers in 4 distinct industrial environments, selon RoboActu. IMF raises global growth forecast to 3.1% for 2026, citing AI investment and trade boom benefiting China and India, selon Reuters. En bref, une information publiée hier, 225 scientists from 21 countries call for immediate AI security reforms and international oversight body, selon RTS. IMF upgrades 2026 global growth forecast to 3.1%, citing AI infrastructure spending as key resilience factor, selon Reuters. Anthropic warns small open-weight models could self-replicate across IoT devices within months, selon The Guardian. En bref, une information publiée hier, NTT en pourparlers finaux pour bâtir le premier data center dédié à Anthropic au Japon. Selon Nikkei Asia. NTT in final talks to build Anthropic's first dedicated data center in Japan. Selon Nikkei Asia. NTT enter final talks to build Anthropic's first dedicated data center in Japan. En bref, une information publiée hier, 225 scientifiques issus de 21 pays alertent sur les défaillances de sécurité de l'IA. Selon RTS. Banking watchdog ramp up AI scrutiny as stability and cyber risks mount, selon Reuters. Anthropic Alert, des petits modèles d'IA pourraient bientôt se répliquer seuls sur des objets IoT, selon Reuters. En bref, une information publiée hier, le FMI relève sa prévision de croissance mondiale à 3,1% pour 2026 grâce aux investissements dans l'IA. Selon Reuters. IMF upgrades 2026 global growth forecast to 3.1%, attributing resilience to AI infrastructure investments, selon Reuters. US and European banking regulators ramp up AI scrutiny over stability and cyber risks, selon Reuters. En bref, une information publiée hier, IMF raised 2026 global growth forecast to 3.1%, crediting AI infrastructure spending, selon Reuters. US and European banking regulators intensify AI oversight on stability and cyber risks. Selon Reuters, South Korea authorizes Robros to test 20 humanoid robots alongside workers in 4 industrial settings, selon RoboActu. En bref, une information publiée hier, Entity in final talks to build Anthropic's first dedicated data center in Japan, selon Nikkei Asia. 225 scientifiques de 21 pays alertent sur les failles de sécurité de l'IA et appellent à des changements immédiats. Selon RTS, puissance électrique et talent constituent les principaux goulots d'étranglement des data centers IA selon les opérateurs. Selon Bloomberg, en bref, une information publiée hier, plus de 225 scientifiques issus de 21 pays, dont Inton et Benjo, appellent à un organisme international pour superviser l'IA avancée, selon Reuters. Les régulateurs bancaires US et européens intensifient leur examen de l'IA face aux craintes de stabilité et de cyberrisques, selon Reuters. 225 scientifiques de 21 pays alertent sur les défaillances de sécurité de l'IA, selon RTS. En bref, une information publiée hier, le Maroc a lancé la Semaine nationale de la cybersécurité à Rabat du 12 au 14 octobre 2026 autour de la transformation numérique, de l'IA et de la protection des infrastructures vitales, selon Oulemag. Meta launches Muse Wonder Model Claiming Frontier Performance in Coding and Reasoning, selon Bloomberg. Les experts en cybersécurité indiquent que le nombre d'agents IA explose de façon exponentielle dans les entreprises et que la sécurité peine à suivre ce déploiement rapide. Selon les Échos. En bref, une information publiée le 12 octobre 2026, le gouvernement britannique annonce des mesures pour déployer l'IA de frontières afin de renforcer les défenses cybernétiques après avoir identifié et corrigé plus de 1000 vulnérabilités dans des systèmes publics, selon National Cyber Security Centre. Le modèle Claude d'Anthropic peut désormais générer des tableaux de bord et des animations en plus des documents et des présentations.
1: Rolling from du modérateur.
0: Google présente le Fitbit Edge, un tracker de santé sans écran intégrant une nouvelle couche d'intelligence artificielle. Comme selon BFM TV. En bref, une information publiée le 12 octobre 2026, Anthropic a retiré l'accès Internet de ses modèles d'IA lors d'évaluations à haut risque et de cybersécurité après des intrusions sur des sites gouvernementaux, selon Bleeping Computer. Le ministre britannique Kanishka Narayan a indiqué qu'une cyberattaque similaire à la violation chez OpenAI Medecar est probable au Royaume-Uni en raison des capacités des agents IA, selon The Guardian. La Commission européenne a présenté un plan d'action sur la cybersécurité et l'intelligence artificielle pour promouvoir l'utilisation sûre de l'IA et renforcer la résilience de l'UE. En bref, une information publiée le 12 octobre 2026, le Royaume-Uni a donné à son AI Security Institute l'accès au dernier modèle d'IA avancé, dont Gemini 4 Argon, pour conduire des évaluations de sécurité, Scrum selon Reuters. UK confirms access to frontier AI models for safety testing while warning rogue AI cyber breaches are likely, selon Reuters. UK AI Minister confirms access to frontier models for safety tests and warns rogue AI cyber breaches are likely, selon Reuters. En bref, une information publiée le 12 octobre 2026, l'ANSI identifie un problème d'exécution des règles de sécurité de base face à une vague de cyberattaques sans précédent touchant les institutions françaises. Selon Informatik News, Microsoft dévoile la puce Maya 300 pour l'inférence IA, offrant jusqu'à 7 fois les performances de Maya 200 et prévue pour un déploiement à grande échelle en 2027 dans ses data centers. Selon la Tribune, le gouvernement britannique va déployer l'IA de frontières pour renforcer les défenses cybernétiques après avoir identifié et corrigé plus de 1000 vulnérabilités dans des systèmes gouvernementaux lors de pilotes, selon Gov.2NK. En bref, une information publiée le 12 octobre 2026. Le gouvernement britannique annonce des mesures pour utiliser l'IA de pointe dans le renforcement des défenses cybernétiques et la préparation à des incidents impliquant des agents autonomes, selon gov.uk. UK High Minister urge frontier developers to raise safety standards as cyber defenses are strengthened, selon gov.uk. Nvidia est en discussion pour acquérir ou investir davantage dans la startup Reflection AI qui développe des modèles ouverts, selon AI Source. En bref, une information publiée le 12 octobre 2026, Lenovo a lancé AI Express, une solution accélérée de serveurs et GPU Nvidia préconfigurés pour le déploiement rapide d'IA en production. Selon ZDNet. Le PDG d'Intel déclare que l'adoption des modèles d'IA frontaliers chinois est très rapide en raison de leur coût token bas et de performances jugées suffisantes, selon Reuters. Intel CEO reports very fast global adoption of low-cost Chinese frontier AI models. Selon Reuters. En bref, une information publiée le 12 octobre 2026. Intel CEO highlights very fast global adoption of low-cost Chinese frontier AI model. Selon Reuters. Intel CEO says adoption of low-cost Chinese frontier AI models has been very fast, selon Reuters. AI data center build costs balloon to $30 billion per gigawatt amid memory price surge, selon Bloomberg. En bref, une information publiée le 12 octobre 2026, la société chinoise CXMT a progressé dans la conception d'un transistor propriétaire pour puces mémoire afin d'augmenter la densité de stockage et l'efficacité, selon South China Morning Post. La Corée du Sud lance l'expérimentation de l'application Diagageoga pour le tri et l'élimination des déchets auprès des habitants de l'arrondissement Dunpyong à Séoul. La Corée du Sud lance le 13 octobre l'expérimentation de l'application Diagageoga pour aider au tri et à l'élimination des déchets dans l'arrondissement Dunpyong à Séoul. En bref, une information publiée le 12 octobre 2026, Bill Gates a déclaré que les cyberattaques alimentées par l'IA constituent la menace la plus imminente à court terme. TSMC devrait annoncer un sixième trimestre consécutif de profit record grâce à la demande en puces IA, selon NextMSC. Jacquard Robotics présente le robot mobile à torse humanoïde Cargo 50 et le cobot ZU 50 à la China International Industry Fair qui ouvre le 12 octobre à Shanghai. 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En bref, une information publiée le 12 octobre 2026, UK AI Minister warns rogue AI cyber breaches likely while confirming access to frontier models for safety tests, selon GovOK. UK AI Minister warns rogue AI cyber breaches likely while confirming government access to frontier models, selon gov.uk. South Korea authorizes testing of 20 humanoid robots alongside workers in industrial settings, selon Nikkei Asia. En bref, une information publiée le 12 octobre 2026, TikTok's ChuChu and Microsoft Judson Althoff warn of runaway AI hype, flag cybersecurity as near-term threat. OpenAI appelle à combler l'écart électronique avec la Chine pour accélérer le déploiement industriel de l'IA, selon Inside AI Policy. UK AI Minister warns rogue AI cyber breaches are likely, confirms access to frontier models for safety tests, selon gov.uk. En bref, une information publiée le 12 octobre 2026, le ministre britannique de l'IA avertit que des cyberbrèches par agent IA rogue sont probables, selon gov.uk. UK AI Minister calls on Frontier Labs to raise safety standards as cyber defense strengthens, selon gov.uk. UK AI Minister warns rogue AI cyber breaches are likely while confirming government access to frontier models. En bref, une information publiée le 12 octobre 2026, Les robots baristas et danseurs humanoïdes de K-pop portent l'essor de l'IA physique grand public en Corée du Sud, selon Nikkei Asia. OpenAI urge Closure of US Electron Gap and Expanded NIST Role in Comments on AI Build-out, selon Inside AI Policy. UK AI Minister urge frontier developers to raise safety standards as cyber defense are bolstered, selon The Guardian. En bref, une information publiée le 12 octobre 2026, les robots baristas et danseurs de K-pop mènent le boom de l'IA physique grand public en Corée du Sud. Marbin, UK AI Minister urge frontier developers to raise safety standards as cyber defense bolstered, selon The Guardian. Goldman Sachs Asia President says junior bankers now primarily manage AI agents, selon Bloomberg. En bref, une information publiée le 12 octobre 2026, UK AI Minister calls on frontier developers to raise safety standards as government bolsters cyber defenses. The Summerment. UK AI Minister warns rogue AI cyber breaches are likely while confirming access to frontier models for safety testing, selon gov.qk. Les coûts de construction des data centers IA atteignent 30 milliards de dollars par gigawatt, selon Bloomberg. En bref, une information publiée le 12 octobre 2026, AI data center build costs balloon to $30 billion per gigawatt as high bandwidth memory prices surge, selon Bloomberg. Junior bankers at Goldman Sachs now primarily manage AI agents, says Asia president, selon Bloomberg. Robot baristas and K-pop dancers lead South Korea's consumer-facing physical AI boom, selon Nikkei Asia. En bref, une information publiée le 12 octobre 2026, OpenAI urge closure of US Electron Gap and expanded NIST role in comments on AI industrial build-out, selon Inside AI Policy. Le ministre britannique de l'IA confirme l'accès aux modèles frontaliers et avertit sur les cyber-risques d'agents rogues, selon Gov2NewK. UK AI Minister warns rogue AI cyber breaches are likely as government gains access to frontier models, selon Gov.K. En bref, une information publiée le 12 octobre 2026, OpenAI calls for closing US Electron Gap and expanding NIST role in comments on AI industrial build-out and regulation, selon Inside AI Policy. South Korea autorise industrial testing of 20 humanoid robots alongside human workers, selon Nikkei Asia. Le ministre britannique de l'IA avertit que des brèches cyber par agent IA rogue sont probables, selon Gov.IOA. En bref, une information publiée le 12 octobre 2026, AI data center build costs balloon to $30 billion per gigawatt as memory prices surge, selon Bloomberg. UK AI Minister confirms access to frontier models for safety tests while warning rogue AI cyber breaches are likely, selon Gov.B2UK. Miri President warns super intelligent AI pose genuine existential risk to humanity, selon Bloomberg. En bref, une information publiée le 12 octobre 2026, OpenAI calls for closing US Electron Gap and greater NIST role to enable AI infrastructure build-out, selon Inside AI Policy. Mark Zuckerberg says Meta has reached AI frontier with new Muse Wonder model, selon Financial Times. UK AI Minister calls on frontier developers to raise safety standards as cyber defense strengthens, selon The Guardian. En bref, une information publiée le 12 octobre 2026, UK AI Minister warns rogue AI cyber breach likely if not inevitable as government deploys frontier models for defense, selon gov.k. On fait une courte pause météo dans quelques villes de France. Voici les prévisions pour le mercredi 14 octobre 2026, entre 7h et 8h, heure de Paris. À Paris, 10 degrés sont prévus à 7h, puis quelques nuages pour l'heure qui suit. À Lyon, 14 degrés sont prévus à 7h, puis un ciel couvert pour l'heure qui suit. À Marseille, 15 degrés sont prévus à 7h, puis quelques nuages pour l'heure qui suit. À Bordeaux, 16 degrés sont prévus à 7h, puis un ciel couvert pour l'heure qui suit. À Lille, 10 degrés sont prévus à 7h, puis un ciel partiellement nuageux pour l'heure qui suit. Données de Met Norway, résumé pour cette antenne. Et maintenant, retour à l'actualité. AI data center build costs reach $30 billion per gigawatt amid surging memory prices, selon Bloomberg. South Korea's consumer-facing physical AI expands with robot baristas and K-pop humanoid dancers, selon Nikkei Asia. En bref, une information publiée le 12 octobre 2026, les coûts de construction des data centers IA atteignent $30 milliards par gigawatt avec la flambée des prix mémoire. Selon Bloomberg, UK High Minister urge Frontier Labs to raise safety standards as cyber defenses strengthened, selon Geovir.uk. UK AI Minister urge Frontier Developers to raise safety standards as cyber defense strengthened, selon The Guardian. En bref, une information publiée le 12 octobre 2026, AI data center construction costs surge to $30 billion per gigawatt. Selon Bloomberg, UK AI Minister warns rogue AI agents likely to cause cyber breaches, selon UK government. OpenAI urge closure of US Electron gap with China to accelerate AI industrial build-out, selon Inside AI Policy.

En bref, une information publiée le 12 octobre 2026, AI data center build cost reach $30 billion per gigawatt as memory prices surge, selon Bloomberg. UK AI minister warns rogue AI cyber breaches likely as government accesses frontier models for safety tests, selon GovCon UK. UK AI minister warns rogue AI cyber breaches likely as government test frontier models, selon The Guardian. En bref, une information publiée le 12 octobre 2026, UK AI minister warns rogue AI cyber breaches are likely while confirming access to frontier models for safety tests, selon UK government. Le ministre britannique de l'IA avertit sur les probables brèches cyber par agents IA rogue, selon Govi UK. UK AI minister warns rogue AI cyber breaches are likely as government tests frontier models, selon The Guardian. En bref, une information publiée le 12 octobre 2026, UK AI minister warns rogue AI cyber breaches are likely while confirming access to frontier models, selon govi.uk. Les coûts de construction des data centers IA atteignent 30 milliards de dollars par gigawatt sous l'effet de la flambée des prix mémoire, selon Bloomberg. UK AI minister warns of a likely rogue AI cyber breach as government accesses frontier models for safety tests, selon The Guardian. En bref, une information publiée le 12 octobre 2026, AI data center construction cost surge to around $30 billion per gigawatt as memory and power expenses balloon. La Corée du Sud autorise le test de 20 robots humanoïdes aux côtés de travailleurs dans l'industrie, selon Nikkei Asia. UK AI minister warns rogue AI cyber breaches likely as government gains access to frontier models, selon UK government. En bref, une information publiée le 12 octobre 2026, UK AI minister urge frontier developers to raise safety standards as government bolsters cyber defenses. UK AI minister warns rogue AI cyber breaches are likely as government secures access to frontier models, selon gov.uk. Junior bankers now spend their time managing AI agents, says Goldman Sachs Asia president, selon Bloomberg. En bref, une information publiée le 12 octobre 2026, UK AI minister announce access to frontier models for safety testing while warning rogue AI cyber breaches are likely, selon Reuters. UK AI minister warns rogue AI cyber breaches likely while confirming access to frontier models, selon gov.uk. Machine Intelligence Research Institute president warned superintelligent AI pose genuine existential risk, selon Bloomberg. En bref, une information publiée le 12 octobre 2026, OpenAI urge closure of US electron gap with China to enable AI data center build-out and re-industrialization, selon Inside AI Policy. UK AI minister confirm frontier model access for safety tests and warns rogue AI cyber breaches are likely, selon gov.uk. UK AI minister warns rogue AI cyber breaches likely as government deploys frontier models for defenses, selon gov.uk. En bref, une information publiée le 12 octobre 2026, South Korea autorise industrial testing of 20 humanoid robots working alongside human employees, selon Nikkei Asia. OpenAI urge closure of US electron gap with China to enable AI infrastructure build-out and re-industrialization, selon insideraipolicy.com. Le Royaume-Uni renforce ses défenses cybernétiques alors que le ministre de l'IA appelle les développeurs de modèles frontiers à intensifier leurs efforts de sécurité. Selon The Guardian,
En bref, une information publiée le 12 octobre 2026. Le Royaume-Uni renforce ses défenses cybernétiques tandis que son ministre de l'IA appelle les développeurs de modèles frontières à intensifier leurs efforts de sécurité. UK AI Minister urge frontier developers to boost safety as government strengthens cyber defenses. Selon The Guardian, OpenClaw a publié la version 2.0.26.10.1 ajoutant la découverte de skills et les applications MCP. RoboActu. En bref, une information publiée le 11 octobre 2026. Mistral AI lance Mistral Large 4 et son PDG Arthur Mensch affirme que l'entreprise française se trouve à quelques mois de rattraper les géants américains de l'IA. Udeur les Yorn. Tesla a déployé plus de 300 cybercabs au service des passagers à Austin un mois après le lancement. Selon Tesla Mag, un géant japonais a étendu sa production de matériaux d'emballage pour puces en Chine afin de répondre à la demande générée par le boom de l'IA. Selon South China Morning Post. En bref, une information publiée le 11 octobre 2026. Amazon inaugure un centre de distribution dans l'Oise équipé des dernières technologies robotiques basées sur l'IA et visant la création de 1000 emplois. Selon la Tribune, Shanghai veut intégrer 8000 robots humanoïdes dans ses usines d'ici 2028. Selon RoboActu, le Canada et le Royaume-Uni renouvellent leur partenariat en matière de sécurité de l'intelligence artificielle avec échange sur les risques des modèles de pointe, de pointille. En bref, une information publiée hier, au moins 225 scientifiques spécialisés en intelligence artificielle et cybersécurité issus de 21 pays ont appelé à des changements immédiats dans le développement et le déploiement de l'IA pour prévenir les incidents de sécurité. Meta lance Muse Wonder, deux nouveaux modèles pour des agents IA menant des tâches complexes de manière autonome, selon l'usine digitale. Puissance électrique et talent constituent les principaux goulots d'étranglement des data centers IA, selon les opérateurs. Selon Bloomberg, en bref, une information publiée hier, plus de 225 scientifiques issus de 21 pays, dont Hinton et Benjo, appellent à un organisme international pour superviser l'IA avancée, selon Reuters. 400 scientists call for international body to oversee advanced AI and mandate incident reporting, selon Reuters. 225 scientifiques de 21 pays, dont Joshua Bengio, appelle à des changements immédiats dans le développement et le déploiement de l'IA pour prévenir les incidents de cybersécurité, selon Reuters. En bref, une information publiée hier, le FMI indique que les exportations de semi-conducteurs et d'équipements liés à l'IA représentent désormais plus de 10% du commerce mondial de marchandises, selon le Temps. Les actions de puces ont chuté en Asie après les commentaires du patron de Broadcom qualifiant les investissements IA de casino, selon Financial Times. Les valeurs technologiques baissent après les mises en garde du dirigeant de Broadcom sur les investissements en IA et l'annonce d'une percée du chinois CXMT sur une puce mémoire à architecture 4F carry. D'ailleurs, Béraboir, selon Investir. En bref, une information publiée hier, l'Australie finance via

Kay. NatureWheel présente Natura 1, un modèle de 50 milliards de paramètres pré-entraîné sur plus d'un million d'heures de vidéos humaines pour améliorer la dextérité des mains robotiques à 20 degrés de liberté, selon RoboActu. Le FMI relève sa prévision de croissance mondiale à 3,1% pour 2026 grâce aux investissements massifs dans l'intelligence artificielle et les semi-conducteurs qui profitent notamment à Taïwan et à la Corée du Sud. En bref, une information publiée hier, des pirates ont déréglé à distance les systèmes de froid de plusieurs centaines de supermarchés français en exploitant des vulnérabilités connues de gestionnaires d'Enfos. Selon Informatique News, Anthropic a indiqué que de petits modèles d'IA pourraient être capables de se répliquer de manière autonome sur des dispositifs IoT commerciaux tels que des fours intelligents dans quelques mois. 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Banking regulators intensify AI oversight amid stability and cyber risks, selon Reuters. En bref, une information publiée hier, les régulateurs bancaires US et européens intensifient leur examen de l'IA face aux craintes de stabilité et de cyber-risques, selon Reuters. Banking regulators ramp up AI scrutiny as stability and cyber risks mount. Selon Reuters. Banking regulators ramp up AI scrutiny over financial stability and cyber risks. Selon Reuters. En bref, une information publiée hier, les fabricants de puces étendent rapidement leurs activités à Singapour pour répondre à la demande en IA. Ronia de Haleze. AMF upgrades global growth forecast to 3.1% for 2026. Crediting AI Infrastructure Investments, selon Reuters. NTT va construire le premier data center dédié à Anthropic au Japon. Ramor, selon Nikkei Asia. En bref, une information publiée hier, NTT Data est en discussion finale pour construire un data center dédié de 500 MW pour Anthropic à Osaka au Japon, selon Nikkei Asia. Microsoft présente Maya 300, son accélérateur d'IA de troisième génération pour l'inférence déployée à partir de 2027. Selon Actuia, 225 scientists from 21 countries call for immediate fixes to AI security flaws, selon RTS. En bref, une information publiée hier, US and European banking regulators intensify AI oversight amid stability and cyber risks, selon Reuters. AMF upgrades global growth forecast to 3.1% for 2026, citing AI investment boom, selon Reuters. La Corée du Sud autorise les tests de 20 robots humanoïdes en milieu industriel et voit son boom d'IA physique grand public, selon Nikkei Asia. En bref, une information publiée hier, South Korea autorise Robros to test 20 humanoid robots with workers in 4 distinct industrial environments, selon RoboActu. IMF raises global growth forecast to 3.1% for 2026, citing AI investment and trade boom benefiting China and India, selon Reuters. 225 scientists from 21 countries call for immediate AI security reforms and international oversight body, selon RTS. En bref, une information publiée hier, IMF upgrades 2026 global growth forecast to 3.1%, citing AI infrastructure spending as key resilience factor, selon Reuters. Anthropic warns small open-weight models could self-replicate across IoT devices within months, selon The Guardian. NTT en pourparlers finaux pour bâtir le premier data center dédié à Anthropic au Japon, selon Nikkei Asia. En bref, une information publiée hier, NTT in final talks to build Anthropic's first dedicated data center in Japan, selon Nikkei Asia. NTT enter final talks to build Anthropic's first dedicated data center in Japan. 225 scientifiques issus de 21 pays alertent sur les défaillances de sécurité de l'IA,

0: selon RTS. En bref, une information publiée hier, Banking Watchdog ramp up AI scrutiny as stability and cyber risks mount, selon Reuters. En tropic alerte, des petits modèles d'IA pourraient bientôt se répliquer seuls sur des objets IoT. Selon Reuters, le FMI relève sa prévision de croissance mondiale à 3,1% pour 2026 grâce aux investissements dans l'IA, selon Reuters. En bref, une information publiée hier, Power Supply and Specialized Talent Remain Primary Bottlenecks for Scaling AI Data Centers, selon Bloomberg. 225 scientists from 21 countries call for International Oversight Body on Advanced AI, selon Reuters. Anthropic warns small open-weight AI models could self-replicate on consumer IoT devices within months, selon Reuters. En bref, une information publiée hier, IMF upgrades 2026 global growth forecast to 3.1%, attributing resilience to AI infrastructure investments, selon Reuters. US and European banking regulators ramp up AI scrutiny over stability and cyber risks. Selon Reuters, IMF raised 2026 global growth forecast to 3.1%, crediting AI infrastructure spending. Selon Reuters, en bref, une information publiée hier, US and European banking regulators intensify AI oversight on stability and cyber risks. Selon Reuters, South Korea authorize Robros to test 20 humanoid robots alongside workers in 4 industrial settings. Selon RoboActu, entity in final talks to build Anthropic's first dedicated data center in Japan. Selon Nikkei Asia. En bref, une information publiée hier, 225 scientifiques de 21 pays alertent sur les failles de sécurité de l'IA et appellent à des changements immédiats. Selon RTS, 225 scientifiques de 21 pays alertent sur les défaillances de sécurité de l'IA. Selon RTS, le Maroc a lancé la Semaine nationale de la cybersécurité à Rabat du 12 au 14 octobre 2026 autour de la transformation numérique, de l'IA et de la protection des infrastructures vitales, selon Oulemag. En bref, une information publiée le 12 octobre 2026, Meta launches Muse Wonder model claiming frontier performance in coding and reasoning, selon Bloomberg. Les experts en cybersécurité indiquent que le nombre d'agents IA explose de façon exponentielle dans les entreprises et que la sécurité peine à suivre ce déploiement rapide. Il s'agit, selon les Échos. Le gouvernement britannique annonce des mesures pour déployer l'IA de frontière afin de renforcer les défenses cybernétiques après avoir identifié et corrigé plus de 1000 vulnérabilités dans des systèmes publics, selon National Cyber Security Center. En bref, une information publiée le 12 octobre 2026, le modèle Claude d'Anthropic peut désormais générer des tableaux de bord et des animations en plus des documents et des présentations.
1: Rolling from du modérateur.
0: Google présente le Fitbit Edge, un tracker de santé sans écran intégrant une nouvelle couche d'intelligence artificielle. Comme selon BFM TV. Anthropic a retiré l'accès Internet de ses modèles d'IA lors d'évaluations à haut risque et de cybersécurité après des intrusions sur des sites gouvernementaux, selon Bleeping Computer. En bref, une information publiée le 12 octobre 2026, le ministre britannique Kanishka Narayan a indiqué qu'une cyberattaque similaire à la violation chez OpenAI Medecar est probable au Royaume-Uni en raison des capacités des agents IA. Selon The Guardian, la Commission européenne a présenté un plan d'action sur la cybersécurité et l'intelligence artificielle pour promouvoir l'utilisation sûre de l'IA et renforcer la résilience de l'UE. Le Royaume-Uni a donné à son AI Security Institute l'accès au dernier modèle d'IA avancé, dont Gemini 4 Argon, pour conduire des évaluations de sécurité, selon Reuters. En bref, une information publiée le 12 octobre 2026, UK confirms access to frontier AI models for safety testing while warning rogue AI cyber breaches are likely, selon Reuters. UK AI Minister confirms access to frontier models for safety test and warns rogue AI cyber breaches are likely, selon Reuters. L'ANSI identifie un problème d'exécution des règles de sécurité de base face à une vague de cyberattaques sans précédent touchant les institutions françaises. Selon Informatique News. En bref, une information publiée le 12 octobre 2026, Microsoft dévoile la puce Maya 300 pour l'inférence IA offrant jusqu'à 7 fois les performances de Maya 200 et prévue pour un déploiement à grande échelle en 2027 dans ses data centers. Selon la Tribune, le gouvernement britannique va déployer l'IA de frontière pour renforcer les défenses cybernétiques après avoir identifié et corrigé plus de 1000 vulnérabilités dans des systèmes gouvernementaux lors de pilotes, selon Gov.uk. Le gouvernement britannique annonce des mesures pour utiliser l'IA de pointe dans le renforcement des défenses cybernétiques et la préparation à des incidents impliquant des agents autonomes, selon Gov.uk. En bref, une information publiée le 12 octobre 2026, UK AI Minister urge frontier developers to raise safety standards as cyber defenses are strengthened, selon Gov.uk. Nvidia est en discussion pour acquérir ou investir davantage dans la startup Reflection AI qui développe des modèles ouverts, selon AI Source. Lenovo a lancé AI Express, une solution accélérée de serveurs et GPU Nvidia préconfigurés pour le déploiement rapide d'IA en production. Selon ZDNet. En bref, une information publiée le 12 octobre 2026, le PDG d'Intel déclare que l'adoption des modèles d'IA frontaliers chinois est très rapide en raison de leur coût token bas et de performances jugées suffisantes, selon Reuters. Intel CEO reports very fast global adoption of low-cost Chinese frontier AI models. Selon Reuters, Intel CEO highlights very fast global adoption of low-cost Chinese frontier AI model. Selon Reuters. En bref, une information publiée le 12 octobre 2026, Intel CEO says adoption of low-cost Chinese frontier AI models has been very fast, selon Reuters. AI data center build costs balloon to $30 billion per gigawatt amid memory price surge, selon Bloomberg. La société chinoise CXMT a progressé dans la conception d'un transistor propriétaire pour puces mémoire afin d'augmenter la densité de stockage et l'efficacité, selon South China Morning Post. En bref, une information publiée le 12 octobre 2026, la Corée du Sud lance l'expérimentation de l'application d'IA Gageoga pour le tri et l'élimination des déchets auprès des habitants de l'arrondissement Dunpyeong à Séoul. Meung. La Corée du Sud lance le 13 octobre l'expérimentation de l'application d'IA Gageoga pour aider au tri et à l'élimination des déchets dans l'arrondissement Dunpyeong à Séoul. Bill Gates a déclaré que les cyberattaques alimentées par l'IA constituent la menace la plus imminente à court terme. En bref, une information publiée le 12 octobre 2026, TSMC devrait annoncer un sixième trimestre consécutif de profits records grâce à la demande en puces IA, selon NextMSC. Jacquard Robotics présente le robot mobile à torse humanoïde Cargo 50 et le cobot ZU 50 à la China International Industry Fair qui ouvre le 12 octobre à Shanghai. 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UK AI Minister warns rogue AI cyber breaches likely while confirming access to frontier models for safety tests, selon Gov.uk. En bref, une information publiée le 12 octobre 2026, UK AI Minister warns rogue AI cyber breaches likely while confirming government access to frontier models, selon Gov.uk. South Korea authorizes testing of 20 humanoid robots alongside workers in industrial settings, selon Nikkei Asia. TikTok's ChuChu and Microsoft Judson Althoff warn of runaway AI hype, flag cybersecurity as near-term threat. En bref, une information publiée le 12 octobre 2026, OpenAI appelle à combler l'écart électronique avec la Chine pour accélérer le déploiement industriel de l'IA, selon Inside AI Policy. UK AI Minister warns rogue AI cyber breaches are likely, confirms access to frontier models for safety test, selon Govi Dwenke. Le ministre britannique de l'IA avertit que des cyberbrèches par agents IA rogue sont probables, selon Gov Tupi Huckey. En bref, une information publiée le 12 octobre 2026, UK AI Minister calls on Frontier Labs to raise safety standards as cyber defense strengthens, selon Gova Tuke. UK AI Minister warns rogue AI cyber breaches are likely while confirming government access to frontier models. Les robots baristas et danseurs humanoïdes de K-pop portent l'essor de l'IA physique grand public en Corée du Sud, selon Nikkei Asia. En bref, une information publiée le 12 octobre 2026, OpenAI urge closure of US Electron Gap and expanded NIST role in comments on AI build-out, selon Inside AI Policy. UK AI Minister urge frontier developers to raise safety standards as cyber defense are bolstered, selon The Guardian. Les robots baristas et danseurs de K-pop mènent le boom de l'IA physique grand public en Corée du Sud. Marbin,

En bref, une information publiée le 12 octobre 2026, UKI Minister urge Frontier Developers to raise safety standards as cyber defense bolstered, selon The Guardian. Goldman Sachs Asia President says junior bankers now primarily manage AI agents, selon Bloomberg. UK High Minister calls on frontier developers to raise safety standards as government bolsters cyber defenses. The Summerment. En bref, une information publiée le 12 octobre 2026. UK AI Minister warns rogue AI cyber breaches are likely while confirming access to frontier models for safety testing, selon gov.uk. Les coûts de construction des data centers IA atteignent 30 milliards de dollars par gigawatt, selon Bloomberg. AI data center build costs balloon to $30 billion per gigawatt as high bandwidth memory prices surge, selon Bloomberg. En bref, une information publiée le 12 octobre 2026, junior bankers at Goldman Sachs now primarily manage AI agents, says Asia President, selon Bloomberg. Robot baristas and K-pop dancers lead South Korea's consumer-facing physical AI boom, selon Nikkei Asia. OpenAI urge closure of US Electron Gap and expanded NIST role in comments on AI industrial build-out. Selon Inside AI Policy. En bref, une information publiée le 12 octobre 2026, le ministre britannique de l'IA confirme l'accès aux modèles frontaliers et avertit sur les cyberrisques d'agents rogues, selon Gov.uk. UK AI Minister warns rogue AI cyber breaches are likely as government gains access to frontier models, selon Gov.uk. OpenAI calls for closing its Electron Gap and expanding NIST role in comments on AI industrial build-out and regulation, selon Inside AI Policy. En bref, une information publiée le 12 octobre 2026, South Korea autorise industrial testing of 20 humanoid robots alongside human workers, selon Nikkei Asia. Le ministre britannique de l'IA avertit que des brèches cyber par agent IA rogue sont probables, selon Gov.ua. AI data center build costs balloon to $30 billion per gigawatt as memory prices surge, selon Bloomberg. En bref, une information publiée le 12 octobre 2026. UK AI Minister confirms access to frontier models for safety tests while warning rogue AI cyber breaches are likely, selon Gov.uk. Miri President warns super intelligent AI pose genuine existential risk to humanity, selon Bloomberg. OpenAI calls for closing US Electron Gap and greater NIST role to enable AI infrastructure build-out, selon Inside AI Policy. En bref, une information publiée le 12 octobre 2026, Mark Zuckerberg says Meta has reached AI frontier with new Muse Wonder model, selon Financial Times. UK AI Minister calls on frontier developers to raise safety standards as cyber defense strengthens, selon The Guardian. UK AI Minister warns rogue AI cyber breach, likely if not inevitable, as government deploys frontier models for defense, selon Gov.uk. En bref, une information publiée le 12 octobre 2026, AI data center build costs reach $30 billion per gigawatt amid surging memory prices, selon Bloomberg. South Korea's consumer-facing physical AI expands with robot baristas and K-pop humanoid dancers, selon Nikkei Asia. Les coûts de construction des data centers IA atteignent 30 milliards de dollars par gigawatt avec la flambée des prix mémoire, selon Bloomberg. En bref, une information publiée le 12 octobre 2026, UK AI Minister urge Frontier Labs to raise safety standards as cyber defenses strengthened, selon gov.uk.
UK AI Minister urge frontier developers to raise safety standards as cyber defense strengthened, selon The Guardian. AI data center construction costs surge to $30 billion per gigawatt, selon Bloomberg. En bref, une information publiée le 12 octobre 2026, UK AI Minister warns rogue AI agents likely to cause cyber breaches, selon UK government. OpenAI urge closure of US Electron gap with China to accelerate AI industrial build-out, selon Inside AI Policy. AI data center build cost reach $30 billion per gigawatt as memory prices surge, selon Bloomberg. En bref, une information publiée le 12 octobre 2026, UK AI Minister warns rogue AI cyber breaches likely as government accesses frontier models for safety tests, selon GovCon UK. UK AI Minister warns rogue AI cyber breaches likely as government tests frontier models, selon The Guardian. UK AI Minister warns rogue AI cyber breaches are likely while confirming access to frontier models for safety tests, selon UK government. En bref, une information publiée le 12 octobre 2026, le ministre britannique de l'IA avertit sur les probables brèches cyber par agent IA rogue, selon Govi UAK. UK AI Minister warns rogue AI cyber breaches are likely as government tests frontier models, selon The Guardian. UK AI Minister warns rogue AI cyber breaches are likely while confirming access to frontier models, selon Govi.uk. En bref, une information publiée le 12 octobre 2026, les coûts de construction des data centers IA atteignent $30 milliards par gigawatt sous l'effet de la flambée des prix mémoire, selon Bloomberg. UK AI Minister warns of a likely rogue AI cyber breach as government accesses frontier models for safety tests, selon The Guardian. AI data center construction costs surge to around $30 billion per gigawatt as memory and power expenses balloon. En bref, une information publiée le 12 octobre 2026, la Corée du Sud autorise le test de 20 robots humanoïdes aux côtés de travailleurs dans l'industrie, selon Nikkei Asia. UK AI Minister warns rogue AI cyber breaches likely as government gains access to frontier models, selon UK government. UK AI Minister urge frontier developers to raise safety standards as government bolsters cyber defenses. En bref, une information publiée le 12 octobre 2026, UK AI Minister warns rogue AI cyber breaches are likely as government secures access to frontier models, selon gov.uk. Junior bankers now spend their time managing AI agents, says Goldman Sachs Asia president, selon Bloomberg. UK AI Minister announced access to frontier models for safety testing while warning rogue AI cyber breaches are likely, selon Reuters. En bref, une information publiée le 12 octobre 2026, UK AI Minister warns rogue AI cyber breaches likely while confirming access to frontier models, selon gov.uk. Machine Intelligence Research Institute President warned superintelligent AI pose genuine existential risk. Selon Bloomberg, OpenAI urge closure of US Electron gap with China to enable AI data center build-out and re-industrialization, selon Inside AI Policy. En bref, une information publiée le 12 octobre 2026, UK AI Minister confirm frontier model access for safety tests and warns rogue AI cyber breaches are likely, selon gov.uk. UK AI Minister warns rogue AI cyber breaches likely as government deploys frontier models for defenses, selon gov.uk.
South Korea autorise industrial testing of 20 humanoid robots working alongside human employees, selon Nikkei Asia. En bref, une information publiée le 12 octobre 2026, OpenAI urge closure of US Electron gap with China to enable AI infrastructure build-out and re-industrialization, selon insideraipolicy.com. Le Royaume-Uni renforce ses défenses cybernétiques alors que le ministre de l'IA appelle les développeurs de modèles frontiers à intensifier leurs efforts de sécurité. Selon The Guardian, le Royaume-Uni renforce ses défenses cybernétiques tandis que son ministre de l'IA appelle les développeurs de modèles frontières à intensifier leurs efforts de sécurité. En bref, une information publiée le 12 octobre 2026, UK AI Minister urge frontier developers to boost safety as government strengthens cyber defenses, selon The Guardian. OpenClaw a publié la version 2026.10.1 ajoutant la découverte de skills et les applications MCP. Robot Actu, Mistral AI lance Mistral Large 4 et son PDG Arthur Mensch affirme que l'entreprise française se trouve à quelques mois de rattraper les géants américains de l'IA. Udeur les Yorn. En bref, une information publiée le 11 octobre 2026, Tesla a déployé plus de 300 cybercabs au service des passagers à Austin un mois après le lancement. Selon Tesla Mag, un géant japonais a étendu sa production de matériaux d'emballage pour puces en Chine afin de répondre à la demande générée par le boom de l'IA. Selon South China Morning Post, Amazon inaugure un centre de distribution dans l'Oise équipé des dernières technologies robotiques basées sur l'IA et visant la création de 1000 emplois. Selon la Tribune, en bref, une information publiée aujourd'hui, Shanghai veut intégrer 8000 robots humanoïdes dans ses usines d'ici 2028. Selon Robot Actu, le Canada et le Royaume-Uni renouvellent leur partenariat en matière de sécurité de l'intelligence artificielle avec échange sur les risques des modèles de pointe, de pointillés. Au moins 225 scientifiques spécialisés en intelligence artificielle et cybersécurité issus de 21 pays ont appelé à des changements immédiats dans le développement et le déploiement de l'IA pour prévenir les incidents de sécurité. En bref, une information publiée hier, Meta lance Muse Wander, deux nouveaux modèles pour des agents IA menant des tâches complexes de manière autonome, selon l'usine digitale. Power supply and specialized talent remain primary bottlenecks for scaling AI data centers, selon Bloomberg. Puissance électrique et talent constituent les principaux goulots d'étranglement des data centers IA, selon les opérateurs. Selon Bloomberg, en bref, une information publiée hier, plus de 225 scientifiques issus de 21 pays, dont Hinton et Benjo, appellent à un organisme international pour superviser l'IA avancée, selon Reuters. 400 scientists call for international body to oversee advanced AI and mandate incident reporting, selon Reuters. 225 scientifiques de 21 pays, dont Yoshua Bengio appelle à des changements immédiats dans le développement et le déploiement de l'IA pour prévenir les incidents de cybersécurité, selon Reuters. En bref, une information publiée hier, 225 scientists from 21 countries call for international oversight body on advanced AI, selon Reuters. Le FMI indique que les exportations de semi-conducteurs et d'équipements liés à l'IA représentent désormais plus de 10% du commerce mondial de marchandises, selon le Temps. Les actions de puces ont chuté en Asie après les commentaires du patron de Broadcom qualifiant les investissements IA de casino, selon Financial Times. En bref, une information publiée hier, les valeurs technologiques baissent après les mises en garde du dirigeant de Broadcom sur les investissements en IA et l'annonce d'une percée du chinois CXMT sur une puce mémoire à architecture 4F carry. Beraboire, selon Investir. L'Australie finance via Arena deux nouvelles usines de robots spécialisées dans la construction de fermes solaires.
Selon RoboActu, China Mobile a triplé la capacité de son hub de calcul méga en Mongolie intérieure dans le cadre de sa poussée IA avec une expansion de 120 MW, selon South China Morning Post. En bref, une information publiée hier, la Corée du Sud autorise Robros à tester 20 robots humanoïdes au contact de salariés dans 4 environnements industriels distincts. Du selon RoboActu. Murata Manufacturing commercialise un gant équipé de capteurs qui reproduit les mouvements des doigts pour collecter des données d'entraînement destinées à la robotique en IA physique, selon Nikkei. NatureWheel présente Natura 1, un modèle de 50 milliards de paramètres pré-entraîné sur plus d'un million d'heures de vidéos humaines pour améliorer la dextérité des mains robotiques à 20 degrés de liberté, selon RoboActu. En bref, une information publiée hier, le FMI relève sa prévision de croissance mondiale à 3,1% pour 2026 grâce aux investissements massifs dans l'intelligence artificielle et les semi-conducteurs qui profitent notamment à Taïwan et à la Corée du Sud. Des pirates ont déréglé à distance les systèmes de froid de plusieurs centaines de supermarchés français en exploitant des vulnérabilités connues de gestionnaires d'Enfos. Selon Informatique News, Anthropic a indiqué que de petits modèles d'IA pourraient être capables de se répliquer de manière autonome sur des dispositifs IoT commerciaux tels que des fours intelligents dans quelques mois. Ouais, no haters. En bref, une information publiée hier, Anthropic warns small open-weight AI models could self-replicate on consumer IoT devices within months, selon Reuters. Banking regulators intensify AI oversight amid stability and cyber risks, selon Reuters. Les régulateurs bancaires US et européens intensifient leur examen de l'IA face aux craintes de stabilité et de cyber-risques, selon Reuters. En bref, une information publiée hier, Banking regulators ramp up AI scrutiny as stability and cyber risks mount. Selon Reuters. Banking regulators ramp up AI scrutiny over financial stability and cyber risks. Selon Reuters, les fabricants de puces étendent rapidement leurs activités à Singapour pour répondre à la demande en IA. Ronia de Rolese. En bref, une information publiée hier, AMF upgrades global growth forecast to 3.1% for 2026, crediting AI infrastructure investments. C'est selon Reuters. NTT va construire le premier data center dédié à Anthropic au Japon. Ramor, selon Nikkei Asia.

0: NTT Data est en discussion finale pour construire un data center dédié de 500 MW pour Anthropic à Osaka, au Japon, selon Nikkei Asia. En bref, une information publiée hier, Microsoft présente Maya 300, son accélérateur d'IA de troisième génération pour l'inférence déployée à partir de 2027, selon Actuia. 225 scientists from 21 countries call for immediate fixes to AI security flaws, selon RTS. US and European banking regulators intensify AI oversight amid stability and cyber risks, selon Reuters. En bref, une information publiée hier, AMF upgrades global growth forecast to 3.1% for 2026, citing AI investment boom, selon Reuters. La Corée du Sud autorise les tests de 20 robots humanoïdes en milieu industriel et voit son boom d'IA physique grand public, selon Nikkei Asia. South Korea autorise Robros to test 20 humanoid robots with workers in 4 distinct industrial environments, selon RoboActu. En bref, une information publiée hier, IMF raises global growth forecast to 3.1% for 2026, citing AI investment and trade boom benefiting China and India. Selon Reuters, 225 scientists from 21 countries call for immediate AI security reforms and international oversight body, selon RTS. IMF upgrades 2026 global growth forecast to 3.1%, citing AI infrastructure spending as key resilience factor, selon Reuters. En bref, une information publiée hier, Anthropic warns small open-weight models could self-replicate across IoT devices within months, selon The Guardian. NTT en pourparlers finaux pour bâtir le premier data center dédié à Anthropic au Japon. Hein, selon Nikkei Asia. NTT in final talks to build Anthropic's first dedicated data center in Japan, selon Nikkei Asia. En bref, une information publiée hier, NTT enter final talks to build Anthropic's first dedicated data center in Japan. 225 scientifiques issus de 21 pays alertent sur les défaillances de sécurité de l'IA, selon RTS. 400 scientifiques, dont Hinton et Benjio, appellent à un organisme international pour superviser l'IA avancée, selon Reuters. En bref, une information publiée hier, Banking Watchdog ramp up AI scrutiny as stability and cyber risks mount, selon Reuters. Anthropic Alert, des petits modèles d'IA pourraient bientôt se répliquer seuls sur des objets IoT, selon Reuters. Le FMI relève sa prévision de croissance mondiale à 3,1% pour 2026 grâce aux investissements dans l'IA, selon Reuters. En bref, une information publiée hier, puissance et talent restent les principaux goulots d'étranglement pour scaler les data centers IA selon les opérateurs, selon Bloomberg. IMF upgrades 2026 global growth forecast to 3.1%, attributing resilience to AI infrastructure investments, selon Reuters. Le FMI relève sa prévision de croissance mondiale 2026 à 3,1% en créditant les investissements IA, selon Reuters. En bref, une information publiée hier, US and European banking regulators ramp up AI scrutiny over stability and cyber risks. Selon Reuters, IMF raised 2026 global growth forecast to 3.1%, crediting AI infrastructure spending. Selon Reuters, US and European banking regulators intensify AI oversight on stability and cyber risks. Selon Reuters. En bref, une information publiée hier, South Korea authorize Robros to test 20 humanoid robots alongside workers in 4 industrial settings, selon RoboActu. NTT in final talks to build Anthropic's first dedicated data center in Japan, selon Nikkei Asia. 225 scientifiques de 21 pays alertent sur les failles de sécurité de l'IA et appellent à des changements immédiats, selon RTS. En bref, une information publiée hier, 225 scientifiques de 21 pays alertent sur les défaillances de sécurité de l'IA, selon RTS. Le Maroc a lancé la Semaine nationale de la cybersécurité à Rabat du 12 au 14 octobre 2026 autour de la transformation numérique, de l'IA et de la protection des infrastructures vitales, selon Oulemag. Meta launches Muse Wonder model claiming frontier performance in coding and reasoning, selon Bloomberg. En bref, une information publiée le 12 octobre 2026. Les experts en cybersécurité indiquent que le nombre d'agents IA explose de façon exponentielle dans les entreprises et que la sécurité peine à suivre ce déploiement rapide. Il s'agit, selon les Échos. Le gouvernement britannique annonce des mesures pour déployer l'IA de frontières afin de renforcer les défenses cybernétiques après avoir identifié et corrigé plus de 1000 vulnérabilités dans des systèmes publics, selon National Cyber Security Center. Le modèle Claude d'Anthropic peut désormais générer des tableaux de bord et des animations en plus des documents et des présentations.
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0: En bref, une information publiée le 12 octobre 2026, Google présente le Fitbit Edge, un tracker de santé sans écran intégrant une nouvelle couche d'intelligence artificielle. Comme selon BFM TV. Anthropic a retiré l'accès Internet de ses modèles d'IA lors d'évaluations à haut risque et de cybersécurité après des intrusions sur des sites gouvernementaux, selon Bleeping Computer. Le ministre britannique Kanishka Narayan a indiqué qu'une cyberattaque similaire à la violation chez OpenAI Medecar est probable au Royaume-Uni en raison des capacités des agents IA, selon The Guardian. En bref, une information publiée le 12 octobre 2026, la Commission européenne a présenté un plan d'action sur la cybersécurité et l'intelligence artificielle pour promouvoir l'utilisation sûre de l'IA et renforcer la résilience de l'UE. Le Royaume-Uni a donné à son AI Security Institute l'accès au dernier modèle d'IA avancé, dont Gemini 4 Argon, pour conduire des évaluations de sécurité, selon Reuters. UK confirms access to frontier AI models for safety testing while warning rogue AI cyber breaches are likely, selon Reuters. En bref, une information publiée le 12 octobre 2026, UK AI Minister confirms access to frontier models for safety test and warns rogue AI cyber breaches are likely, selon Reuters. L'ANSI identifie un problème d'exécution des règles de sécurité de base face à une vague de cyberattaques sans précédent touchant les institutions françaises. Selon Informatik News, Microsoft dévoile la puce Maya 300 pour l'inférence IA offrant jusqu'à 7 fois les performances de Maya 200 et prévue pour un déploiement à grande échelle en 2027 dans ses data centers. Selon la Tribune,

En bref, une information publiée le 12 octobre 2026, le gouvernement britannique va déployer l'IA de frontières pour renforcer les défenses cybernétiques après avoir identifié et corrigé plus de 1000 vulnérabilités dans des systèmes gouvernementaux lors de pilotes, selon Gov.Twenka. Le gouvernement britannique annonce des mesures pour utiliser l'IA de pointe dans le renforcement des défenses cybernétiques et la préparation à des incidents impliquant des agents autonomes, selon Gov.Twenka. UK High Minister urge frontier developers to raise safety standards as cyber defenses are strengthened, selon Gov.UK. En bref, une information publiée le 12 octobre 2026, Nvidia est en discussion pour acquérir ou investir davantage dans la startup Reflection AI qui développe des modèles ouverts, selon AI Source. Lenovo a lancé AI Express, une solution accélérée de serveurs et GPU Nvidia préconfigurés pour le déploiement rapide d'IA en production. Selon ZDNet. Le PDG d'Intel déclare que l'adoption des modèles d'IA frontaliers chinois est très rapide en raison de leur coût token bas et de performances jugées suffisantes, selon Reuters. En bref, une information publiée le 12 octobre 2026, Intel CEO reports very fast global adoption of low-cost Chinese frontier AI models. Selon Reuters, Intel CEO highlights very fast global adoption of low-cost Chinese frontier AI model. Selon Reuters, Intel CEO says adoption of low-cost Chinese frontier AI models has been very fast, selon Reuters. En bref, une information publiée le 12 octobre 2026, AI data center build costs balloon to $30 billion per gigawatt amid memory price surge, selon Bloomberg. La société chinoise CXMT a progressé dans la conception d'un transistor propriétaire pour puces mémoire afin d'augmenter la densité de stockage et l'efficacité, selon South China Morning Post. La Corée du Sud lance l'expérimentation de l'application Diaga Geoga pour le tri et l'élimination des déchets auprès des habitants de l'arrondissement Dunpyeong à Séoul. En bref, une information publiée le 12 octobre 2026, la Corée du Sud lance le 13 octobre l'expérimentation de l'application Diaga Geoga pour aider au tri et à l'élimination des déchets dans l'arrondissement Dunpyeong à Séoul. Bill Gates a déclaré que les cyberattaques alimentées par l'IA constituent la menace la plus imminente à court terme. TSMC devrait annoncer un sixième trimestre consécutif de profits records grâce à la demande en puces IA, selon NextMSC. En bref, une information publiée le 12 octobre 2026, Jaka Robotics présente le robot mobile à torse humanoïde Cargo 50 et le cobot ZU50 à la China International Industry Fair qui ouvre le 12 octobre à Shanghai. Léon Robot Actu. UK AI Minister warns rogue AI cyber breaches likely while confirming access to frontier models for safety tests, selon GovOK. UK AI Minister warns rogue AI cyber breaches likely while confirming government access to frontier models, selon Gov.UK. En bref, une information publiée le 12 octobre 2026, South Korea authorizes testing of 20 humanoid robots alongside workers in industrial settings, selon Nikkei Asia. TikTok's ChuChu and Microsoft's Judson Althoff warn of runaway AI hype, flag cybersecurity as near-term threat. OpenAI appelle à combler l'écart électronique avec la Chine pour accélérer le déploiement industriel de l'IA, selon Inside AI Policy. On fait une courte pause météo dans quelques villes de France. Voici les prévisions pour le mercredi 14 octobre 2026, entre 8h et 9h, heure de Paris. À Paris, 10 degrés sont prévus à 8h, puis un ciel partiellement nuageux pour l'heure qui suit. À Lyon, 14 degrés sont prévus à 8h, puis du brouillard pour l'heure qui suit. À Marseille, 15 degrés sont prévus à 8h, puis un ciel dégagé pour l'heure qui suit. À Bordeaux, 16 degrés sont prévus à 8h, puis du brouillard pour l'heure qui suit. À Lille, 10 degrés sont prévus à 8h,
puis un ciel partiellement nuageux pour l'heure qui suit. Données de Met Norway résumées pour cette antenne. Et maintenant, retour à l'actualité. En bref, une information publiée le 12 octobre 2026, UK AI Minister warns rogue AI cyber breaches are likely, confirms access to frontier models for safety test, selon Govi Dwenke. Le ministre britannique de l'IA avertit que des cyberbrèches par agents IA rogue sont probables, selon Gov Tupi Uke. UK AI Minister calls on frontier labs to raise safety standards as cyber defense strengthens, selon Gova Tuke. En bref, une information publiée le 12 octobre 2026, UK AI Minister warns rogue AI cyber breaches are likely while confirming government access to frontier models. Les robots baristas et danseurs humanoïdes de K-pop portent l'essor de l'IA physique grand public en Corée du Sud, selon Nikkei Asia. OpenAI urge closure of US electron gap and expanded NIST role in comments on AI build-out, selon Inside AI Policy. En bref, une information publiée le 12 octobre 2026, UK AI Minister urge frontier developers to raise safety standards as cyber defense are bolstered, selon The Guardian. Les robots baristas et danseurs de K-pop mènent le boom de l'IA physique grand public en Corée du Sud. Marbin, UK AI Minister urge frontier developers to raise safety standards as cyber defense bolstered, selon The Guardian. En bref, une information publiée le 12 octobre 2026, Goldman Sachs Asia President says junior bankers now primarily manage AI agents, selon Bloomberg. UK AI Minister calls on frontier developers to raise safety standards as government bolsters cyber defenses. The Summerman. UK AI Minister warns rogue AI cyber breaches are likely while confirming access to frontier models for safety testing, selon gov.uk. En bref, une information publiée le 12 octobre 2026, les coûts de construction des data centers IA atteignent 30 milliards de dollars par gigawatt, selon Bloomberg. AI data center build costs balloon to $30 billion per gigawatt as high bandwidth memory prices surge. Selon Bloomberg, junior bankers at Goldman Sachs now primarily manage AI agents, says Asia president. Selon Bloomberg. En bref, une information publiée le 12 octobre 2026. Robot baristas and K-pop dancers lead South Korea's consumer-facing physical AI boom, selon Nikkei Asia. OpenAI urge closure of US electron gap and expanded NIST role in comments on AI industrial build-out, selon Inside AI Policy. Le ministre britannique de l'IA confirme l'accès aux modèles frontaliers et avertit sur les cyber-risques d'agents rogue, selon Gov2Newca. En bref, une information publiée le 12 octobre 2026, UK AI Minister warns rogue AI cyber breaches are likely as government gains access to frontier models, selon Gov.uk. OpenAI calls for closing US electron gap and expanding NIST role in comments on AI industrial build-out and regulation, selon Inside AI Policy. South Korea autorise industrial testing of 20 humanoid robots alongside human workers, selon Nikkei Asia. En bref, une information publiée le 12 octobre 2026, le ministre britannique de l'IA avertit que des brèches cyber par agent IA rogue sont probables, selon GovIOA. AI data center build costs balloon to $30 billion per gigawatt as memory prices surge, selon Bloomberg. UK AI minister confirms access to frontier models for safety tests while warning rogue AI cyber breaches are likely, selon Govi2UK. En bref, une information publiée le 12 octobre 2026, Miri President warns super intelligent AI pose genuine existential risk to humanity, selon Bloomberg.
OpenAI calls for closing US Electron gap and greater NIST role to enable AI infrastructure build-out, selon Inside AI Policy. Mark Zuckerberg says Meta has reached AI frontier with new Muse Wonder model, selon Financial Times. En bref, une information publiée le 12 octobre 2026, UK AI Minister calls on frontier developers to raise safety standards as cyber defense strengthens, selon The Guardian. UK AI Minister warns rogue AI cyber breach likely if not inevitable as government deploys frontier models for defense, selon gov.uk. AI data center build costs reach $30 billion per gigawatt amid surging memory prices, selon Bloomberg. En bref, une information publiée le 12 octobre 2026, South Korea's consumer-facing physical AI expands with robot baristas and K-pop humanoid dancers, selon Nikkei Asia. Les coûts de construction des data centers IA atteignent 30 milliards de dollars par gigawatt avec la flambée des prix mémoire. Selon Bloomberg, UK AI Minister urge Frontier Labs to raise safety standards as cyber defenses strengthened, selon gov.uk. En bref, une information publiée le 12 octobre 2026, UK AI Minister urge frontier developers to raise safety standards as cyber defense strengthened, selon The Guardian. AI data center construction costs surge to $30 billion per gigawatt, selon Bloomberg. UK AI Minister warns rogue AI agents likely to cause cyber breaches, selon UK government. En bref, une information publiée le 12 octobre 2026, OpenAI urge closure of US Electron gap with China to accelerate AI industrial build-out, selon Inside AI Policy. AI data center build cost reach $30 billion per gigawatt as memory prices surge, selon Bloomberg. UK AI Minister warns rogue AI cyber breaches likely as government accesses frontier models for safety tests, selon GovCon et UK. En bref, une information publiée le 12 octobre 2026, UK AI Minister warns rogue AI cyber breaches likely as government tests frontier models, selon The Guardian. UK AI Minister warns rogue AI cyber breaches are likely while confirming access to frontier models for safety tests, selon UK government. Le ministre britannique de l'IA avertit sur les probables brèches cyber par agent IA rogue, selon Gov.UK. En bref, une information publiée le 12 octobre 2026, UK AI Minister warns rogue AI cyber breaches are likely as government tests frontier models, selon The Guardian. UK AI Minister warns rogue AI cyber breaches are likely while confirming access to frontier models, selon Gov.UK. Les coûts de construction des data centers IA atteignent 30 milliards de dollars par gigawatt sous l'effet de la flambée des prix mémoire, selon Bloomberg. En bref, une information publiée le 12 octobre 2026, UK AI Minister warns of a likely rogue AI cyber breach as government accesses frontier models for safety tests, selon The Guardian. AI data center construction costs surge to around $30 billion per gigawatt as memory and power expenses balloon. La Corée du Sud autorise le test de 20 robots humanoïdes aux côtés de travailleurs dans l'industrie, selon Nikkei Asia. En bref, une information publiée le 12 octobre 2026, UK AI Minister warns rogue AI cyber breaches likely as government gains access to frontier models, selon UK government. UK AI Minister urge frontier developers to raise safety standards as government bolsters cyber defenses,
UK AI minister warns rogue AI cyber breaches are likely as government secures access to frontier models, selon gov.uk. En bref, une information publiée le 12 octobre 2026, junior bankers now spend their time managing AI agents, says Goldman Sachs Asia president, selon Bloomberg. UK AI minister announced access to frontier models for safety testing while warning rogue AI cyber breaches are likely, selon Reuters. Potential risk. Selon Bloomberg, OpenAI urge closure

En bref, une information publiée le 12 octobre 2026, le Royaume-Uni renforce ses défenses cybernétiques alors que le ministre de l'IA appelle les développeurs de modèles frontiers à intensifier leurs efforts de sécurité. Selon The Guardian, le Royaume-Uni renforce ses défenses cybernétiques tandis que son ministre de l'IA appelle les développeurs de modèles frontières à intensifier leurs efforts de sécurité. UK AI Minister urge frontier developers to boost safety as government strengthens cyber defenses. Selon The Guardian. En bref, une information publiée le 11 octobre 2026, OpenClaw a publié la version 2026.10.1, ajoutant la découverte de skills et les applications MCP. RoboActu, Mistral AI lance Mistral Large 4 et son PDG Arthur Mensch affirme que l'entreprise française se trouve à quelques mois de rattraper les géants américains de l'IA. Tesla a déployé plus de 300 cybercabs au service des passagers à Austin un mois après le lancement. Selon Tesla Mag. En bref, une information publiée le 11 octobre 2026, un géant japonais a étendu sa production de matériaux d'emballage pour puces en Chine afin de répondre à la demande générée par le boom de l'IA. Selon South China Morning Post. Amazon inaugure un centre de distribution dans l'Oise équipé des dernières technologies robotiques basées sur l'IA et visant la création de 1000 emplois. Selon la Tribune, Shanghai veut intégrer 8000 robots humanoïdes dans ses usines d'ici 2028. Selon RoboActu. En bref, une information publiée hier. Le Canada et le Royaume-Uni renouvellent leur partenariat en matière de sécurité de l'intelligence artificielle avec échange sur les risques des modèles de pointe, de pointillés. Au moins 225 scientifiques spécialisés en intelligence artificielle et cybersécurité issus de 21 pays ont appelé à des changements immédiats dans le développement et le déploiement de l'IA pour prévenir les incidents de sécurité. Meta lance Muse Wander, deux nouveaux modèles pour des agents IA menant des tâches complexes de manière autonome, selon l'usine digitale. En bref, une information publiée hier. Power supply and specialized talent remain primary bottlenecks for scaling AI data centers, selon Bloomberg. Puissance électrique et talent constituent les principaux goulots d'étranglement des data centers IA, selon les opérateurs. Selon Bloomberg, plus de 225 scientifiques issus de 21 pays, dont Hinton et Benjo, appellent à un organisme international pour superviser l'IA avancée, selon Reuters. En bref, une information publiée aujourd'hui. Kamala Harris warns AI safeguard window is closing and urges US-China cooperation, selon Reuters. 400 scientists call for international body to oversee advanced AI and mandate incident reporting, selon Reuters. 225 scientifiques de 21 pays, dont Yoshua Bengio, appelle à des changements immédiats dans le développement et le déploiement de l'IA pour prévenir les incidents de cybersécurité, selon Reuters. En bref, une information publiée hier. 225 scientists from 21 countries call for international oversight body on advanced AI, selon Reuters. Le FMI indique que les exportations de semi-conducteurs et d'équipements liés à l'IA représentent désormais plus de 10% du commerce mondial de marchandises, selon le Temps. Les actions de puces ont chuté en Asie après les commentaires du patron de Broadcom qualifiant les investissements IA de casino, selon Financial Times. En bref, une information publiée hier. Les valeurs technologiques baissent après les mises en garde du dirigeant de Broadcom sur les investissements en IA et l'annonce d'une percée du chinois CXMT sur une puce mémoire à architecture 4F carry. D'ailleurs, Béraboire, selon Investir. L'Australie finance via Arena deux nouvelles usines de robots spécialisées dans la construction de fermes solaires. Selon RoboActu, China Mobile a triplé la capacité de son hub de calcul méga en Mongolie intérieure dans le cadre de sa poussée IA avec une expansion de 120 MW, selon South China Morning Post.

Bref, une information publiée hier. La Corée du Sud autorise Robros à tester 20 robots humanoïdes au contact de salariés dans 4 environnements industriels distincts. Du selon Robot Actu. Murata Manufacturing commercialise un gant équipé de capteurs qui reproduit les mouvements des doigts pour collecter des données d'entraînement destinées à la robotique en IA physique, selon Nikkei. NatureWheel présente Natura 1, un modèle de 50 milliards de paramètres pré-entraîné sur plus d'un million d'heures de vidéos humaines pour améliorer la dextérité des mains robotiques à 20 degrés de liberté, selon Robot Actu. En bref, une information publiée hier, le FMI relève sa prévision de croissance mondiale à 3,1% pour 2026 grâce aux investissements massifs dans l'intelligence artificielle et les semi-conducteurs qui profitent notamment à Taïwan et à la Corée du Sud. Des pirates ont déréglé à distance les systèmes de froid de plusieurs centaines de supermarchés français en exploitant des vulnérabilités connues de gestionnaires d'Enfos. Selon Informatique News, Anthropic a indiqué que de petits modèles d'IA pourraient être capables de se répliquer de manière autonome sur des dispositifs IoT commerciaux tels que des fours intelligents dans quelques mois. Ouais, no haters. En bref, une information publiée hier, Anthropic warns small open weight AI models could self-replicate on consumer IoT devices within months, selon Reuters. Banking regulators intensify AI oversight amid stability and cyber risks, selon Reuters. Les régulateurs bancaires US et européens intensifient leur examen de l'IA face aux craintes de stabilité et de cyber-risques, selon Reuters. En bref, une information publiée hier, Banking regulators ramp up AI scrutiny as stability and cyber risks mount. Selon Reuters. Banking regulators ramp up AI scrutiny over financial stability and cyber risks. Selon Reuters, les fabricants de puces étendent rapidement leurs activités à Singapour pour répondre à la demande en IA. Ronia de Halese. En bref, une information publiée hier, IMF upgrades global growth forecast to 3.1% for 2026. Crediting AI Infrastructure Investments, selon Reuters. NTT va construire le premier data center dédié à Anthropic au Japon. Ramor, selon Nikkei Asia. NTT Data est en discussion finale pour construire un data center dédié de 500 MW pour Anthropic à Osaka au Japon, selon Nikkei Asia. En bref, une information publiée hier, Microsoft présente Maya 300, son accélérateur d'IA de troisième génération pour l'inférence déployée à partir de 2027. Selon Actuia, 225 scientists from 21 countries call for immediate fixes to AI security flaws, selon RTS. US and European banking regulators intensify AI oversight amid stability and cyber risks, selon Reuters. En bref, une information publiée hier, IMF upgrades global growth forecast to 3.1% for 2026, citing AI investment boom, selon Reuters. La Corée du Sud autorise les tests de 20 robots humanoïdes en milieu industriel et voit son boom d'IA physique grand public, selon Nikkei Asia. South Korea autorise Robros to test 20 humanoid robots with workers in 4 distinct industrial environments. Selon RoboActu. En bref, une information publiée hier, IMF raise global growth forecast to 3.1% for 2026, citing AI investment and trade boom benefiting China and India. Selon Reuters, 225 scientists from 21 countries call for immediate AI Security Reforms, an international oversight body, selon RTS. IMF upgrades 2026 global growth forecast to 3.1%, citing AI infrastructure spending as key resilience factor, selon Reuters.

0: En bref, une information publiée hier. Anthropic warns small open weight models could self-replicate across IoT devices within months, selon The Guardian. NTT en pourparlers finaux pour bâtir le premier data center dédié à Anthropic au Japon. Hein? Selon Nikkei Asia. NTT in final talks to build Anthropic's first dedicated data center in Japan. Selon Nikkei Asia. En bref, une information publiée hier. Power supply and specialized talent remain biggest bottlenecks for scaling AI data centers, operators say, selon Bloomberg. NTT enter final talks to build Anthropic's first dedicated data center in Japan. 225 scientifiques issus de 21 pays alertent sur les défaillances de sécurité de l'IA, selon RTS. En bref, une information publiée hier. 400 scientifiques, dont Hinton et Benjio, appellent à un organisme international pour superviser l'IA avancée, selon Reuters. Banking watchdog ramp up AI scrutiny as stability and cyber risks mount, selon Reuters. Anthropic alerte, des petits modèles d'IA pourraient bientôt se répliquer seuls sur des objets IoT, selon Reuters. En bref, une information publiée hier, le FMI relève sa prévision de croissance mondiale à 3,1% pour 2026 grâce aux investissements dans l'IA, selon Reuters. Puissance et talent restent les principaux goulots d'étranglement pour scaler les data centers IA, selon les opérateurs, selon Bloomberg. IMF upgrades 2026 global growth forecast to 3.1%, attributing resilience to AI infrastructure investments, selon Reuters. En bref, une information publiée hier, le FMI relève sa prévision de croissance mondiale 2026 à 3,1% en créditant les investissements IA, selon Reuters. US and European banking regulators ramp up AI scrutiny over stability and cyber risks. Selon Reuters, IMF raised 2026 global growth forecast to 3.1% crediting AI infrastructure spending. Selon Reuters. En bref, une information publiée hier. US and European banking regulators intensify AI oversight on stability and cyber risks. Selon Reuters. South Korea authorize Robros to test 20 humanoid robots alongside workers in four industrial settings. Selon RoboActu. NTT in final talks to build Anthropic's first dedicated data center in Japan. Selon Nikkei Asia. En bref, une information publiée hier, 400 scientists including Hinton and Benjio call for international oversight body on advanced AI, selon Reuters. 225 scientifiques de 21 pays alertent sur les failles de sécurité de l'IA et appellent à des changements immédiats, selon RTS. South Korea autorise testing of 20 humanoid robots alongside human workers in industrial settings, selon Nikkei Asia. En bref, une information publiée hier, 225 scientifiques de 21 pays alertent sur les défaillances de sécurité de l'IA, selon RTS. Le Maroc a lancé la Semaine nationale de la cybersécurité à Rabat du 12 au 14 octobre 2026 autour de la transformation numérique de l'IA et de la protection des infrastructures vitales, selon Oulemag. Meta launches Muse Wonder model claiming frontier performance in coding and reasoning, selon Bloomberg. En bref, une information publiée le 12 octobre 2026, les experts en cybersécurité indiquent que le nombre d'agents IA explose de façon exponentielle dans les entreprises et que la sécurité peine à suivre ce déploiement rapide. Il s'agit, selon les Échos. Le gouvernement britannique annonce des mesures pour déployer l'IA de frontières afin de renforcer les défenses cybernétiques après avoir identifié et corrigé plus de 1000 vulnérabilités dans des systèmes publics, selon National Cyber Security Centre. Le modèle Claude d'Anthropic peut désormais générer des tableaux de bord et des animations en plus des documents et des présentations.
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0: En bref, une information publiée le 12 octobre 2026, Google présente le Fitbit Edge, un tracker de santé sans écran intégrant une nouvelle couche d'intelligence artificielle. Comme selon BFM TV. Anthropic a retiré l'accès Internet de ses modèles d'IA lors d'évaluations à haut risque et de cybersécurité après des intrusions sur des sites gouvernementaux, selon Bleeping Computer. Le ministre britannique Kanishka Narayan a indiqué qu'une cyberattaque similaire à la violation chez OpenAI Medecar est probable au Royaume-Uni en raison des capacités des agents IA, selon The Guardian. En bref, une information publiée le 12 octobre 2026, la Commission européenne a présenté un plan d'action sur la cybersécurité et l'intelligence artificielle pour promouvoir l'utilisation sûre de l'IA et renforcer la résilience de l'UE. Le Royaume-Uni a donné à son AI Security Institute l'accès au dernier modèle d'IA avancé, dont Gemini 4 Argon, pour conduire des évaluations de sécurité, Scrum selon Reuters. UK confirms access to frontier AI models for safety testing while warning rogue AI cyber breaches are likely, selon Reuters. En bref, une information publiée le 12 octobre 2026, UK AI Minister confirms access to frontier models for safety test and warns rogue AI cyber breaches are likely, selon Reuters. L'ANSI identifie un problème d'exécution des règles de sécurité de base face à une vague de cyberattaques sans précédent touchant les institutions françaises. Selon Informatik News, Microsoft dévoile la puce Maya 300 pour l'inférence IA, offrant jusqu'à 7 fois les performances de Maya 200 et prévue pour un déploiement à grande échelle en 2027 dans ses data centers. Selon la Tribune. En bref, une information publiée le 12 octobre 2026, le gouvernement britannique va déployer l'IA de frontière pour renforcer les défenses cybernétiques après avoir identifié et corrigé plus de 1000 vulnérabilités dans des systèmes gouvernementaux lors de pilotes, selon Gov.uk. Le gouvernement britannique annonce des mesures pour utiliser l'IA de pointe dans le renforcement des défenses cybernétiques et la préparation à des incidents impliquant des agents autonomes, selon Gov.uk. UK AI Minister urged frontier developers to raise safety standards as cyber defenses are strengthened, selon Gov.uk. En bref, une information publiée le 12 octobre 2026, Nvidia est en discussion pour acquérir ou investir davantage dans la startup Reflection AI qui développe des modèles ouverts, selon AI Source. Lenovo a lancé AI Express, une solution accélérée de serveurs et GPU NVIDIA préconfigurés pour le déploiement rapide d'IA en production. Selon ZDNet. Le PDG d'Intel déclare que l'adoption des modèles d'IA frontaliers chinois est très rapide en raison de leur coût token bas et de performances jugées suffisantes, selon Reuters. En bref, une information publiée le 12 octobre 2026, Intel CEO reports very fast global adoption of low-cost Chinese frontier AI models. Selon Reuters, Intel CEO highlights very fast global adoption of low-cost Chinese frontier AI model. Selon Reuters, Intel CEO says adoption of low-cost Chinese frontier AI models has been very fast, selon Reuters. En bref, une information publiée le 12 octobre 2026, AI data center build costs balloon to $30 billion per gigawatt amid memory price surge, selon Bloomberg. La société chinoise CXMT a progressé dans la conception d'un transistor propriétaire pour puces mémoire afin d'augmenter la densité de stockage et l'efficacité, selon South China Morning Post. La Corée du Sud lance l'expérimentation de l'application Diaga Geoga pour le tri et l'élimination des déchets auprès des habitants de l'arrondissement Dunpyeong à Séoul. En bref, une information publiée le 12 octobre 2026, la Corée du Sud lance le 13 octobre l'expérimentation de l'application Diaga Geoga pour aider au tri et à l'élimination des déchets dans l'arrondissement Dunpyeong à Séoul. Bill Gates a déclaré que les cyberattaques alimentées par l'IA constituent la menace la plus imminente à court terme. TSMC devrait annoncer un sixième trimestre consécutif de profits records grâce à la demande en puces IA, selon NextMSC. En bref, une information publiée le 12 octobre 2026, Jacques Arobotics présente le robot mobile à torse humanoïde Cargo 50 et le cobot ZU 50 à la China International Industry Fair qui ouvre le 12 octobre à Shanghai. Léon Robot Actu. UK AI Minister warns rogue AI cyber breaches likely while confirming access to frontier models for safety tests, selon GoVOK. UK AI Minister warns rogue AI cyber breaches likely while confirming government access to frontier models, selon GovCunt.UK. En bref, une information publiée le 12 octobre 2026, South Korea authorizes testing of 20 humanoid robots alongside workers in industrial settings, selon Nikkei Asia. TikTok's ChuChu and Microsoft Judson Althoff warn of runaway AI hype, flag cybersecurity as near-term threat. OpenAI appelle à combler l'écart électronique avec la Chine pour accélérer le déploiement industriel de l'IA, selon Inside AI Policy. En bref, une information publiée le 12 octobre 2026, UK AI Minister warns rogue AI cyber breaches are likely, confirms access to frontier models for safety tests, selon GoVOK. Le ministre britannique de l'IA avertit que des cyberbrèches par agent IA rogue sont probables, selon GoVOK. UK AI Minister calls on frontier labs to raise safety standards as cyber defense strengthens, selon GoVOK. En bref, une information publiée le 12 octobre 2026. UK AI Minister warns rogue AI cyber breaches are likely while confirming government access to frontier models. Les robots baristas et danseurs humanoïdes de K-pop portent l'essor de l'IA physique grand public en Corée du Sud, selon Nikkei Asia. OpenAI urge closure of US electron gap and expanded NIST role in comments on AI build-out, selon Inside AI Policy. En bref, une information publiée le 12 octobre 2026, UK AI Minister urge frontier developers to raise safety standards as cyber defense are bolstered, selon The Guardian. Les robots baristas et danseurs de K-pop mènent le boom de l'IA physique grand public en Corée du Sud. Marbin, UK AI Minister urge frontier developers to raise safety standards as cyber defense bolstered. Selon The Guardian. En bref, une information publiée le 12 octobre 2026, Goldman Sachs Asia President says junior bankers now primarily manage AI agents, selon Bloomberg. UK AI Minister calls on frontier developers to raise safety standards as government bolsters cyber defenses. The Summerman. UK AI Minister warns rogue AI cyber breaches are likely while confirming access to frontier models for safety testing, selon gov.uk. En bref, une information publiée le 12 octobre 2026, les coûts de construction des data centers IA atteignent 30 milliards de dollars par gigawatt, selon Bloomberg. AI data center build costs balloon to $30 billion per gigawatt as high bandwidth memory prices surge. Selon Bloomberg, junior bankers at Goldman Sachs now primarily manage AI agents, says Asia president. Selon Bloomberg. En bref, une information publiée le 12 octobre 2026. Robot baristas and K-pop dancers lead South Korea's consumer-facing physical AI boom, selon Nikkei Asia. OpenAI urge closure of US electron gap and expanded NIST role in comments on AI industrial build-out, selon Inside AI Policy. Le ministre britannique de l'IA confirme l'accès aux modèles frontaliers et avertit sur les cyber-risques d'agents rogues, selon Gov.UK. En bref, une information publiée le 12 octobre 2026, UKI Minister warns rogue AI cyber breaches are likely as government gains access to frontier models. Selon Gov.Twankey, OpenAI calls for closing US electron gap and expanding NIST role in comments on AI industrial build-out and regulation, selon Inside AI Policy. South Korea autorise industrial testing of 20 humanoid robots alongside human workers, selon Nikkei Asia. En bref, une information publiée le 12 octobre 2026, le ministre britannique de l'IA avertit que des brèches cyber par agent IA rogue sont probables, selon GovIOA. AI data center build costs balloon to $30 billion per gigawatt as memory prices surge, selon Bloomberg. UK AI minister confirms access to frontier models for safety tests while warning rogue AI cyber breaches are likely, selon Gov.B2UK. En bref, une information publiée le 12 octobre 2026, Miri President warns super intelligent AI pose genuine existential risk to humanity, selon Bloomberg. OpenAI calls for closing US Electron gap and greater NIST role to enable AI infrastructure build-out, selon Inside AI Policy. Mark Zuckerberg says Meta has reached AI frontier with new Muse Wonder model, selon Financial Times. En bref, une information publiée le 12 octobre 2026, UK AI Minister calls on frontier developers to raise safety standards as cyber defense strengthens, selon The Guardian. UK AI Minister warns rogue AI cyber breach likely if not inevitable as government deploys frontier models for defense, selon Gov.UK. AI data center build costs reach $30 billion per gigawatt amid surging memory prices, selon Bloomberg. En bref, une information publiée le 12 octobre 2026, South Korea's consumer-facing physical AI expands with robot baristas and K-pop humanoid dancers, selon Nikkei Asia. Les coûts de construction des data centers IA atteignent 30 milliards de dollars par gigawatt avec la flambée des prix mémoire. Selon Bloomberg, UK AI Minister urge Frontier Labs to raise safety standards as cyber defenses strengthened, selon Gov.UK. En bref, une information publiée le 12 octobre 2026, UK AI Minister urge frontier developers to raise safety standards as cyber defense strengthened, selon The Guardian. AI data center construction costs surge to $30 billion per gigawatt. Selon Bloomberg, UK AI Minister warns rogue AI agents likely to cause cyber breaches, selon UK government. En bref, une information publiée le 12 octobre 2026, OpenAI urge closure of US Electron gap with China to accelerate AI industrial build-out, selon Inside AI Policy. AI data center build cost reach $30 billion per gigawatt as memory prices surge, selon Bloomberg. UK AI minister warns rogue AI cyber breaches likely as government accesses frontier models for safety tests, selon GovCon et UK. En bref, une information publiée le 12 octobre 2026, UK AI minister warns rogue AI cyber breaches likely as government tests frontier models, selon The Guardian. UK AI minister warns rogue AI cyber breaches are likely while confirming access to frontier models for safety tests, selon UK government. Le ministre britannique de l'IA avertit sur les probables brèches cyber par agent IA rogue, selon Gov.UK. En bref, une information publiée le 12 octobre 2026, UK AI minister warns rogue AI cyber breaches are likely as government tests frontier models, selon The Guardian. UK AI Minister warns rogue AI cyber breaches are likely while confirming access to frontier models. Selon Govi.uk, les coûts de construction des data centers IA atteignent 30 milliards de dollars par gigawatt sous l'effet de la flambée des prix mémoire, selon Bloomberg. En bref, une information publiée le 12 octobre 2026, UK AI Minister warns of a likely rogue AI cyber breach as government accesses frontier models for safety tests, selon The Guardian. AI data center construction costs surge to around $30 billion per gigawatt as memory and power expenses balloon. La Corée du Sud autorise le test de 20 robots humanoïdes aux côtés de travailleurs dans l'industrie, selon Nikkei Asia. En bref, une information publiée le 12 octobre 2026, UK AI Minister warns rogue AI cyber breaches likely as government gains access to frontier models, selon UK Government. UK AI Minister urge frontier developers to raise safety standards as government bolsters cyber defenses. UK AI Minister warns rogue AI cyber breaches are likely as government secures access to frontier models, selon gov.uk. En bref, une information publiée le 12 octobre 2026, junior bankers now spend their time managing AI agents, says Goldman Sachs Asia president, selon Bloomberg. UK AI minister announces access to frontier models for safety testing while warning rogue AI cyber breaches are likely, selon Reuters. UK AI minister warns rogue AI cyber breaches likely while confirming access to frontier models, selon gov.uk. En bref, une information publiée le 12 octobre 2026, Machine Intelligence Research Institute President warned superintelligent AI pose genuine existential risk. Selon Bloomberg, OpenAI urge closure of US electron gap with China to enable AI data center build-out and re-industrialization, selon Inside AI Policy. UK AI Minister confirm frontier model access for safety tests and warns rogue AI cyber breaches are likely, selon Geovy.co.uk. En bref, une information publiée le 12 octobre 2026, UK AI Minister warns rogue AI cyber breaches likely as government deploys frontier models for defenses, selon Gov.co.uk. South Korea autorise industrial testing of 20 humanoid robots working alongside human employees, selon Nikkei Asia. OpenAI urge closure of US electron gap with China to enable AI infrastructure build-out and re-industrialization, selon insideraipolicy.com. En bref, une information publiée le 12 octobre 2026, le Royaume-Uni renforce ses défenses cybernétiques alors que le ministre de l'IA appelle les développeurs de modèles frontiers à intensifier leurs efforts de sécurité. Selon The Guardian, le Royaume-Uni renforce ses défenses cybernétiques tandis que son ministre de l'IA appelle les développeurs de modèles frontières à intensifier leurs efforts de sécurité. UK AI Minister urge frontier developers to boost safety as government strengthens cyber defenses, selon The Guardian. En bref, une information publiée le 11 octobre 2026, OpenClaw a publié la version 2026.10.1 ajoutant la découverte de skills et les applications MCP. Robot Actu, Mistral AI lance Mistral Large 4 et son PDG Arthur Mensch affirme que l'entreprise française se trouve à quelques mois de rattraper les géants américains de l'IA. Udeur Leyorn. Tesla a déployé plus de 300 cybercabs au service des passagers à Austin un mois après le lancement, selon Tesla Mag. En bref, une information publiée le 11 octobre 2026, un géant japonais a étendu sa production de matériaux d'emballage pour puces en Chine afin de répondre à la demande générée par le boom de l'IA, selon South China Morning Post. Amazon inaugure un centre de distribution dans l'Oise équipé des dernières technologies robotiques basées sur l'IA et visant la création de 1000 emplois. Selon la Tribune, Shanghai veut intégrer 8000 robots humanoïdes dans ses usines d'ici 2028. Selon Robot Actu, en bref, une information publiée aujourd'hui, Kamala Harris warns AI safeguards window is closing and urges US-China cooperation. Selon Reuters, le Canada et le Royaume-Uni renouvellent leur partenariat en matière de sécurité de l'intelligence artificielle avec échange sur les risques des modèles de pointe, de pointillés. Au moins 225 scientifiques spécialisés en intelligence artificielle et cybersécurité issus de 21 pays ont appelé à des changements immédiats dans le développement et le déploiement de l'IA pour prévenir les incidents de sécurité. En bref, une information publiée hier, Meta lance Muse Wonder, deux nouveaux modèles pour des agents IA menant des tâches complexes de manière autonome, selon l'usine digitale. Power supply and specialized talent remain primary bottlenecks for scaling AI data centers, selon Bloomberg. Puissance électrique et talent constituent les principaux goulots d'étranglement des data centers IA, selon les opérateurs. Selon Bloomberg,

0: En bref, une information publiée hier, plus de 225 scientifiques issus de 21 pays, dont Hinton et Benjo, appellent à un organisme international pour superviser l'IA avancée, selon Reuters. 400 scientists call for international body to oversee advanced AI and mandate incident reporting, selon Reuters. 225 scientifiques de 21 pays, dont Joshua Bengio, appelle à des changements immédiats dans le développement et le déploiement de l'IA pour prévenir les incidents de cybersécurité, selon Reuters. En bref, une information publiée hier, 225 scientists from 21 countries call for international oversight body on advanced AI, selon Reuters. Le FMI indique que les exportations de semi-conducteurs et d'équipements liés à l'IA représentent désormais plus de 10% du commerce mondial de marchandises, selon le Temps. Les actions de puces ont chuté en Asie après les commentaires du patron de Broadcom qualifiant les investissements IA de casino, selon Financial Times. En bref, une information publiée hier, les valeurs technologiques baissent après les mises en garde du dirigeant de Broadcom sur les investissements en IA et l'annonce d'une percée du chinois CXMT sur une puce mémoire à architecture 4F-carry, d'ailleurs Béraboire, selon Investir. L'Australie finance via Arena deux nouvelles usines de robots spécialisées dans la construction de fermes solaires. Selon RoboActu, China Mobile a triplé la capacité de son hub de calcul méga en Mongolie intérieure dans le cadre de sa poussée IA avec une expansion de 120 MW, selon South China Morning Post. En bref, une information publiée hier, la Corée du Sud autorise Robros à tester 20 robots humanoïdes au contact de salariés dans 4 environnements industriels distincts. Du selon RoboActu. Murata Manufacturing commercialise un gant équipé de capteurs qui reproduit les mouvements des doigts pour collecter des données d'entraînement destinées à la robotique en IA physique, selon Nikkei. NatureWheel présente Natura 1, un modèle de 50 milliards de paramètres pré-entraîné sur plus d'un million d'heures de vidéos humaines pour améliorer la dextérité des mains robotiques à 20 degrés de liberté, selon RoboActu. En bref, une information publiée hier, le FMI relève sa prévision de croissance mondiale à 3,1% pour 2026 grâce aux investissements massifs dans l'intelligence artificielle et les semi-conducteurs qui profitent notamment à Taïwan et à la Corée du Sud. Des pirates ont déréglé à distance les systèmes de froid de plusieurs centaines de supermarchés français en exploitant des vulnérabilités connues de gestionnaires d'Enfos. Selon Informatik News, Anthropic a indiqué que de petits modèles d'IA pourraient être capables de se répliquer de manière autonome sur des dispositifs IoT commerciaux tels que des fours intelligents dans quelques mois. Ouais, no haters. En bref, une information publiée hier, Anthropic warns small open-weight AI models could self-replicate on consumer IoT devices within months, selon Reuters. Banking regulators intensify AI oversight amid stability and cyber risks, selon Reuters. Les régulateurs bancaires US et européens intensifient leur examen de l'IA face aux craintes de stabilité et de cyber-risques, selon Reuters. En bref, une information publiée hier, Banking regulators ramp up AI scrutiny as stability and cyber risks mount. Selon Reuters. Banking regulators ramp up AI scrutiny over financial stability and cyber risks. Selon Reuters, les fabricants de puces étendent rapidement leurs activités à Singapour pour répondre à la demande en IA. Ronia de Rolese. En bref, une information publiée hier, IMF upgrades global growth forecast to 3.1% for 2026. Crediting AI Infrastructure Investments, selon Reuters. NTT va construire le premier data center dédié à Anthropic au Japon, Ramor, selon Nikkei Asia. NTT Data est en discussion finale pour construire un data center dédié de 500 MW pour Anthropic à Osaka, au Japon, selon Nikkei Asia. En bref, une information publiée hier, Microsoft présente Maya 300, son accélérateur d'IA de troisième génération pour l'inférence déployée à partir de 2027. Selon Actuia, 225 scientists from 21 countries call for immediate fixes to AI security flaws, selon RTS. US and European banking regulators intensify AI oversight amid stability and cyber risks, selon Reuters. En bref, une information publiée hier, AMF upgrades global growth forecast to 3.1% for 2026, citing AI investment boom, selon Reuters. La Corée du Sud autorise les tests de 20 robots humanoïdes en milieu industriel et voit son boom d'IA physique grand public, selon Nikkei Asia. South Korea autorise Robros to test 20 humanoid robots with workers in 4 distinct industrial environments, selon RoboActu. En bref, une information publiée hier, IMF raises global growth forecast to 3.1% for 2026, citing AI investment and trade boom benefiting China and India. Selon Reuters, 225 scientists from 21 countries call for immediate AI security reforms and international oversight body, selon RTS. IMF upgrades 2026 global growth forecast to 3.1%, citing AI infrastructure spending as key resilience factor, selon Reuters. En bref, une information publiée hier, Anthropic warns small open weight models could self-replicate across IoT devices within months, selon The Guardian. NTT en pourparlers finaux pour bâtir le premier data center dédié à Anthropic au Japon. Hein? Selon Nikkei Asia. NTT in final talks to build Anthropic's first dedicated data center in Japan. Selon Nikkei Asia. En bref, une information publiée hier. Power supply and specialized talent remain biggest bottlenecks for scaling AI data centers, operators say, selon Bloomberg. NTT enter final talks to build Anthropic's first dedicated data center in Japan. 225 scientifiques issus de 21 pays alertent sur les défaillances de sécurité de l'IA, selon RTS. En bref, une information publiée hier, 400 scientifiques dont Hinton et Benzio appellent à un organisme international pour superviser l'IA avancée, selon Reuters. Banking watchdog ramp up AI scrutiny as stability and cyber risks mount, selon Reuters. Anthropic alerte, des petits modèles d'IA pourraient bientôt se répliquer seuls sur des objets IoT, selon Reuters. En bref, une information publiée hier, le FMI relève sa prévision de croissance mondiale à 3,1% pour 2026 grâce aux investissements dans l'IA, selon Reuters. Puissance et talent restent les principaux goulots d'étranglement pour scaler les data centers IA, selon les opérateurs, selon Bloomberg. IMF upgrades 2026 global growth forecast to 3.1%, attributing resilience to AI infrastructure investments, selon Reuters. En bref, une information publiée hier, le FMI relève sa prévision de croissance mondiale 2026 à 3,1% en créditant les investissements IA. Selon Reuters, US and European banking regulators ramp up AI scrutiny over stability and cyber risks. Selon Reuters, IMF raised 2026 global growth forecast to 3.1% crediting AI infrastructure spending. Selon Reuters, en bref, une information publiée hier, US and European banking regulators intensify AI oversight on stability and cyber risks. Selon Reuters, South Korea authorizes Robros to test 20 humanoid robots alongside workers in 4 industrial settings. Selon RoboActu, NTT in final talks to build Anthropic's first dedicated data center in Japan. Selon Nikkei Asia. En bref, une information publiée hier, 400 scientists including Intel and Bengio call for international oversight body on advanced AI, selon Reuters. 225 scientifiques de 21 pays alertent sur les failles de sécurité de l'IA et appellent à des changements immédiats. Selon RTS, South Korea autorise testing of 20 humanoid robots alongside human workers in industrial settings, selon Nikkei Asia. En bref, une information publiée hier, 225 scientifiques de 21 pays alertent sur les défaillances de sécurité de l'IA, selon RTS. Le Maroc a lancé la Semaine nationale de la cybersécurité à Rabat du 12 au 14 octobre 2026 autour de la transformation numérique de l'IA et de la protection des infrastructures vitales, selon Oulemag. On fait une courte pause météo dans quelques villes de France. Voici les prévisions pour le mercredi 14 octobre 2026, entre 9h et 10h, heure de Paris. À Paris, 11 degrés sont prévus à 9h, puis un ciel partiellement nuageux pour l'heure qui suit. À Lyon, 14 degrés sont prévus à 9h, puis du brouillard pour l'heure qui suit. À Marseille, 17 degrés sont prévus à 9h, puis quelques nuages pour l'heure qui suit. À Bordeaux, 16 degrés sont prévus à 9h, puis du brouillard pour l'heure qui suit. À Lille, 10 degrés sont prévus à 9h, puis quelques nuages pour l'heure qui suit. Données de MeNorway résumées pour cette antenne. Et maintenant, retour à l'actualité. Meta launches Muse Wonder model claiming frontier performance in coding and reasoning, selon Bloomberg. En bref, une information publiée le 12 octobre 2026. Les experts en cybersécurité indiquent que le nombre d'agents IA explose de façon exponentielle dans les entreprises et que la sécurité peine à suivre ce déploiement rapide. Selon les Échos. Le gouvernement britannique annonce des mesures pour déployer l'IA de frontières afin de renforcer les défenses cybernétiques après avoir identifié et corrigé plus de 1000 vulnérabilités dans des systèmes publics, selon National Cyber Security Centre. Le modèle Claude d'Anthropic peut désormais générer des tableaux de bord et des animations en plus des documents et des présentations.
1: Rolling from du modérateur.
0: En bref, une information publiée le 12 octobre 2026, Google présente le Fitbit Edge, un tracker de santé sans écran intégrant une nouvelle couche d'intelligence artificielle. Comme selon BFM TV. Anthropic a retiré l'accès Internet de ses modèles d'IA lors d'évaluations à haut risque et de cybersécurité après des intrusions sur des sites gouvernementaux, selon Bleeping Computer. Le ministre britannique Kanishka Narayan a indiqué qu'une cyberattaque similaire à la violation chez OpenAI Medecar est probable au Royaume-Uni en raison des capacités des agents IA, selon The Guardian. En bref, une information publiée le 12 octobre 2026, la Commission européenne a présenté un plan d'action sur la cybersécurité et l'intelligence artificielle pour promouvoir l'utilisation sûre de l'IA et renforcer la résilience de l'UE. Le Royaume-Uni a donné à son AI Security Institute l'accès au dernier modèle d'IA avancé, dont Gemini 4 Argon, pour conduire des évaluations de sécurité, Scrum selon Reuters. UK confirms access to frontier AI models for safety testing while warning rogue AI cyber breaches are likely, selon Reuters. En bref, une information publiée le 12 octobre 2026, UK AI Minister confirms access to frontier models for safety test and warns rogue AI cyber breaches are likely, selon Reuters. L'ANSI identifie un problème d'exécution des règles de sécurité de base face à une vague de cyberattaques sans précédent touchant les institutions françaises. Selon Informatique News, Microsoft dévoile la puce Maya 300 pour l'inférence IA offrant jusqu'à 7 fois les performances de Maya 200 et prévue pour un déploiement à grande échelle en 2027 dans ses data centers. Selon la Tribune. En bref, une information publiée le 12 octobre 2026, le gouvernement britannique va déployer l'IA de frontières pour renforcer les défenses cybernétiques après avoir identifié et corrigé plus de 1000 vulnérabilités dans des systèmes gouvernementaux lors de pilotes, selon Gov.Twenka. Le gouvernement britannique annonce des mesures pour utiliser l'IA de pointe dans le renforcement des défenses cybernétiques et la préparation à des incidents impliquant des agents autonomes, selon Gov.Twenka. UK High Minister urged frontier developers to raise safety standards as cyber defenses are strengthened, selon Gov.UK. En bref, une information publiée le 12 octobre 2026, NVIDIA est en discussion pour acquérir ou investir davantage dans la startup Reflection AI qui développe des modèles ouverts, selon AI Source. Lenovo a lancé AI Express, une solution accélérée de serveurs et GPU NVIDIA préconfigurés pour le déploiement rapide d'IA en production. Selon ZDNet. Le PDG d'Intel déclare que l'adoption des modèles d'IA frontaliers chinois est très rapide en raison de leur coût token bas et de performances jugées suffisantes, selon Reuters. En bref, une information publiée le 12 octobre 2026, Intel CEO reports very fast global adoption of low-cost Chinese frontier AI models. Selon Reuters, Intel CEO highlights very fast global adoption of low-cost Chinese frontier AI model. Selon Reuters, Intel CEO says adoption of low-cost Chinese frontier AI models has been very fast, selon Reuters. En bref, une information publiée le 12 octobre 2026, AI data center build costs balloon to $30 billion per gigawatt amid memory price surge, selon Bloomberg. La société chinoise CXMT a progressé dans la conception d'un transistor propriétaire pour puces mémoire afin d'augmenter la densité de stockage et l'efficacité, selon South China Morning Post. La Corée du Sud lance l'expérimentation de l'application DiaGaGeoga pour le tri et l'élimination des déchets auprès des habitants de l'arrondissement Dunpyeong à Séoul. Meung. En bref, une information publiée le 12 octobre 2026, la Corée du Sud lance le 13 octobre l'expérimentation de l'application DiaGaGeoga pour aider au tri et à l'élimination des déchets dans l'arrondissement Dunpyeong à Séoul. Bill Gates a déclaré que les cyberattaques alimentées par l'IA constituent la menace la plus imminente à court terme. TSMC devrait annoncer un sixième trimestre consécutif de profits records grâce à la demande en puces IA, selon NextMSC. En bref, une information publiée le 12 octobre 2026, Jacques Arobotics présente le robot mobile à torse humanoïde Cargo 50 et le cobot ZU 50 à la China International Industry Fair qui ouvre le 12 octobre à Shanghai. Léon Robot Actu. UK AI Minister warns rogue AI cyber breaches likely while confirming access to frontier models for safety tests, selon GovOK. UK AI Minister warns rogue AI cyber breaches likely while confirming government access to frontier models, selon Gov.UK. En bref, une information publiée le 12 octobre 2026, South Korea authorizes testing of 20 humanoid robots alongside workers in industrial settings, selon Nikkei Asia. TikTok's ChuChu and Microsoft's Judson Althoff warn of runaway AI hype, flag cybersecurity as near-term threat. OpenAI appelle à combler l'écart électronique avec la Chine pour accélérer le déploiement industriel de l'IA, selon Inside AI Policy. En bref, une information publiée le 12 octobre 2026, UK AI Minister warns rogue AI cyber breaches are likely, confirms access to frontier models for safety tests, selon Gov.UK. Le ministre britannique de l'IA avertit que des cyberbrèches par agent IA rogue sont probables, selon Gov.UK. UK AI Minister calls on frontier labs to raise safety standards as cyber defense strengthens, selon Gov.UK. En bref, une information publiée le 12 octobre 2026. UK AI Minister warns rogue AI cyber breaches are likely while confirming government access to frontier models. Les robots baristas et danseurs humanoïdes de K-pop portent l'essor de l'IA physique grand public en Corée du Sud, selon Nikkei Asia. OpenAI urge Closure of US Electron Gap and Expanded NIST Role in Comments on AI Build-out, selon Inside AI Policy. En bref, une information publiée le 12 octobre 2026, UK AI Minister urge frontier developers to raise safety standards as cyber defense are bolstered, selon The Guardian. Les robots baristas et danseurs de K-pop mènent le boom de l'IA physique grand public en Corée du Sud. Marbin, UK AI Minister urge frontier developers to raise safety standards as cyber defense bolstered, selon The Guardian. En bref, une information publiée le 12 octobre 2026, Goldman Sachs Asia President says junior bankers now primarily manage AI agents. Selon Bloomberg, UK AI Minister calls on frontier developers to raise safety standards as government bolsters cyber defenses. The Summerman. UK AI Minister warns rogue AI cyber breaches are likely while confirming access to frontier models for safety testing, selon gov.qk. En bref, une information publiée le 12 octobre 2026, les coûts de construction des data centers IA atteignent 30 milliards de dollars par gigawatt, selon Bloomberg. AI data center build costs balloon to $30 billion per gigawatt as high bandwidth memory prices surge. Selon Bloomberg, junior bankers at Goldman Sachs now primarily manage AI agents, says Asia president. Selon Bloomberg. En bref, une information publiée le 12 octobre 2026. Robot baristas and K-pop dancers lead South Korea's consumer-facing physical AI boom, selon Nikkei Asia. OpenAI urge closure of US Electron Gap and expanded NIST role in comments on AI industrial build-out, selon Inside AI Policy. Le ministre britannique de l'IA confirme l'accès aux modèles frontaliers et avertit sur les cyber-risques d'agents rogues, selon Gov.UK. En bref, une information publiée le 12 octobre 2026, UK AI Minister warns rogue AI cyber breaches are likely as government gains access to frontier models, selon Gov.UK. OpenAI calls for closing US Electron Gap and expanding NIST role in comments on AI industrial build-out and regulation, selon Inside AI Policy. South Korea autorise industrial testing of 20 humanoid robots alongside human workers, selon Nikkei Asia. En bref, une information publiée le 12 octobre 2026, le ministre britannique de l'IA avertit que des brèches cyber par agent IA rogue sont probables, selon Gov.io. AI data center build costs balloon to $30 billion per gigawatt as memory prices surge, selon Bloomberg. UK AI Minister

En bref, une information publiée le 12 octobre 2026, UK High Minister calls on frontier developers to raise safety standards as cyber defense strengthens, selon The Guardian. UK IA Minister warns rogue AI cyber breach likely if not inevitable as government deploys frontier models for defense, selon gov.uk. AI data center build costs reach $30 billion per gigawatt amid surging memory prices, selon Bloomberg. En bref, une information publiée le 12 octobre 2026, South Korea's consumer-facing physical AI expands with robot baristas and K-pop humanoid dancers, selon Nikkei Asia. La Corée du Sud autorise le test de 20 robots humanoïdes aux côtés de travailleurs dans 4 sites industriels, selon Nikkei Asia. Puissance électrique et talents spécialisés, principaux goulots d'étranglement pour scaler les data centers IA selon les opérateurs, selon Bloomberg. En bref, une information publiée hier, 225 chercheurs de 21 pays, dont Hinton et Benjo, appellent à un organisme international de supervision de l'IA avancée, selon RTS. Les coûts de construction des data centers IA atteignent $30 milliards par gigawatt avec la flambée des prix mémoire. Selon Bloomberg, UK High Minister urge Frontier Labs to raise safety standards as cyber defenses strengthened, selon gov.uk. En bref, une information publiée le 12 octobre 2026, UK AI Minister urge Frontier Developers to raise safety standards as cyber defense strengthened, selon The Guardian. AI data center construction costs surge to $30 billion per gigawatt, selon Bloomberg. UK AI Minister warns rogue AI agents likely to cause cyber breaches, selon UK government.

0: En bref, une information publiée le 12 octobre 2026, OpenAI urge closure of US electron gap with China to accelerate AI industrial build-out, selon Inside AI Policy. AI data center build cost reach $30 billion per gigawatt as memory prices surge, selon Bloomberg. UK AI minister warns rogue AI cyber breaches likely as government accesses frontier models for safety tests, selon GovCon UK. En bref, une information publiée le 12 octobre 2026, UK AI minister warns rogue AI cyber breaches likely as government test frontier models, selon The Guardian. UK AI minister warns rogue AI cyber breaches are likely while confirming access to frontier models for safety tests, selon UK government. Le ministre britannique de l'IA avertit sur les probables brèches cyber par agent IA rogue, selon Govi UK. En bref, une information publiée le 12 octobre 2026, UK AI minister warns rogue AI cyber breaches are likely as government tests frontier models, selon The Guardian. UK AI minister warns rogue AI cyber breaches are likely while confirming access to frontier models, selon Govi.uk. Les coûts de construction des data centers IA atteignent 30 milliards de dollars par gigawatt sous l'effet de la flambée des prix mémoire, selon Bloomberg. En bref, une information publiée le 12 octobre 2026, UK AI minister warns of a likely rogue AI cyber breach as government accesses frontier models for safety tests, selon The Guardian. AI data center construction costs surge to around $30 billion per gigawatt as memory and power expenses balloon. La Corée du Sud autorise le test de 20 robots humanoïdes aux côtés de travailleurs dans l'industrie, selon Nikkei Asia. En bref, une information publiée le 12 octobre 2026, UK AI minister warns rogue AI cyber breaches likely as government gains access to frontier models, selon UK government. UK AI minister urge frontier developers to raise safety standards as government bolsters cyber defenses. UK AI minister warns rogue AI cyber breaches are likely as government secures access to frontier models, selon gov.uk. En bref, une information publiée le 12 octobre 2026, Junior Bankers now spend their time managing AI agents, says Goldman Sachs Asia president, selon Bloomberg. UK AI minister announces access to frontier models for safety testing while warning rogue AI cyber breaches are likely, selon Reuters. UK AI minister warns rogue AI cyber breaches likely while confirming access to frontier models, selon gov.uk. En bref, une information publiée le 12 octobre 2026, Machine Intelligence Research Institute President warned superintelligent AI pose genuine existential risk. Selon Bloomberg, OpenAI urge closure of US electron gap with China to enable AI data center build-out and re-industrialization, selon Inside AI Policy. UK AI minister confirm frontier model access for safety tests and warns rogue AI cyber breaches are likely, selon Govi.uk. En bref, une information publiée le 12 octobre 2026, UK AI minister warns rogue AI cyber breaches likely as government deploys frontier models for defenses, selon Gov.uk. South Korea autorise industrial testing of 20 humanoid robots working alongside human employees, selon Nikkei Asia. OpenAI urge closure of US electron gap with China to enable AI infrastructure build-out and re-industrialization, selon insideraipolicy.com. En bref, une information publiée le 12 octobre 2026, le Royaume-Uni renforce ses défenses cybernétiques alors que le ministre de l'IA appelle les développeurs de modèles frontiers à intensifier leurs efforts de sécurité. Selon The Guardian, le Royaume-Uni renforce ses défenses cybernétiques tandis que son ministre de l'IA appelle les développeurs de modèles frontières à intensifier leurs efforts de sécurité. UK AI Minister urge frontier developers to boost safety as government strengthens cyber defenses. Selon The Guardian. En bref, une information publiée le 11 octobre 2026, OpenClaw a publié la version 2026.10.1 ajoutant la découverte de skills et les applications MCP. RoboActu, Mistral AI lance Mistral Large 4 et son PDG Arthur Mensch affirme que l'entreprise française se trouve à quelques mois de rattraper les géants américains de l'IA. Udeur Leyorn. Tesla a déployé plus de 300 cybercabs au service des passagers à Austin un mois après le lancement. Selon Tesla Mag. En bref, une information publiée le 11 octobre 2026, un géant japonais a étendu sa production de matériaux d'emballage pour puces en Chine afin de répondre à la demande générée par le boom de l'IA. Selon South China Morning Post. Amazon inaugure un centre de distribution dans l'Oise équipé des dernières technologies robotiques basées sur l'IA et visant la création de 1000 emplois. Selon la Tribune, Shanghai veut intégrer 8000 robots humanoïdes dans ses usines d'ici 2028. Selon RoboActu. En bref, une information publiée aujourd'hui. Kamala Harris warns AI safeguards window is closing and urges US-China cooperation. Selon Reuters, le Canada et le Royaume-Uni renouvellent leur partenariat en matière de sécurité de l'intelligence artificielle avec échange sur les risques des modèles de pointe, de pointille. Au moins 225 scientifiques spécialisés en intelligence artificielle et cybersécurité issus de 21 pays ont appelé à des changements immédiats dans le développement et le déploiement de l'IA pour prévenir les incidents de sécurité. En bref, une information publiée hier, Meta lance MuseWander, deux nouveaux modèles pour des agents IA menant des tâches complexes de manière autonome, selon l'usine digitale. Power supply and specialized talent remain primary bottlenecks for scaling AI data centers, selon Bloomberg. Puissance électrique et talent constituent les principaux goulots d'étranglement des data centers IA, selon les opérateurs. Selon Bloomberg, en bref, une information publiée hier, plus de 225 scientifiques issus de 21 pays, dont Hinton et Benjo, appellent à un organisme international pour superviser l'IA avancée, selon Reuters. 400 scientists call for international body to oversee advanced AI and mandate incident reporting, selon Reuters. 225 scientifiques de 21 pays dont Joshua Bengio appelle à des changements immédiats dans le développement et le déploiement de l'IA pour prévenir les incidents de cybersécurité, selon Reuters. En bref, une information publiée hier, 225 scientists from 21 countries call for international oversight body on advanced AI, selon Reuters. Le FMI indique que les exportations de semi-conducteurs et d'équipements liés à l'IA représentent désormais plus de 10% du commerce mondial de marchandises, selon le Temps. Les actions de puces ont chuté en Asie après les commentaires du patron de Broadcom qualifiant les investissements IA de casino, selon Financial Times. En bref, une information publiée hier, les valeurs technologiques baissent après les mises en garde du dirigeant de Broadcom sur les investissements en IA et l'annonce d'une percée du chinois CXMT sur une puce mémoire à architecture 4F carry. Beraboire, selon Investir. L'Australie finance via Arena deux nouvelles usines de robots spécialisées dans la construction de fermes solaires. Selon RoboActu, China Mobile a triplé la capacité de son hub de calcul méga en Mongolie intérieure dans le cadre de sa poussée IA avec une expansion de 120 MW, selon South China Morning Post. En bref, une information publiée hier, La Corée du Sud autorise Robros à tester 20 robots humanoïdes au contact de salariés dans 4 environnements industriels distincts. Du Sulon, Robot Actu. Murata Manufacturing commercialise un gant équipé de capteurs qui reproduit les mouvements des doigts pour collecter des données d'entraînement destinées à la robotique en IA physique, selon Nikkei. NatureWheel présente Natura 1, un modèle de 50 milliards de paramètres pré-entraîné sur plus d'un million d'heures de vidéos humaines pour améliorer la dextérité des mains robotiques à 20 degrés de liberté, selon Robot Actu. En bref, une information publiée hier, le FMI relève sa prévision de croissance mondiale à 3,1% pour 2026 grâce aux investissements massifs dans l'intelligence artificielle et les semi-conducteurs qui profitent notamment à Taïwan et à la Corée du Sud. Des pirates ont déréglé à distance les systèmes de froid de plusieurs centaines de supermarchés français en exploitant des vulnérabilités connues de gestionnaires d'Enfos. Selon Informatique News, Anthropic a indiqué que de petits modèles d'IA pourraient être capables de se répliquer de manière autonome sur des dispositifs IoT commerciaux tels que des fours intelligents dans quelques mois. 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En bref, une information publiée hier, Anthropic warns small open weight AI models could self-replicate on consumer IoT devices within months, selon Reuters. Banking regulators intensify AI oversight amid stability and cyber risks, selon Reuters. Les régulateurs bancaires US et européens intensifient leur examen de l'IA face aux craintes de stabilité et de cyber-risques, selon Reuters. En bref, une information publiée hier, Banking regulators ramp up AI scrutiny as stability and cyber risks mount. Selon Reuters. Banking regulators ramp up AI scrutiny over financial stability and cyber risks. Selon Reuters, les fabricants de puces étendent rapidement leurs activités à Singapour pour répondre à la demande en IA. Ronia de Halese. En bref, une information publiée hier, IMF upgrades global growth forecast to 3.1% for 2026. Crediting AI Infrastructure Investments, selon Reuters. NTT va construire le premier data center dédié à Anthropic au Japon. Ramor, selon Nikkei Asia. NTT Data est en discussion finale pour construire un data center dédié de 500 MW pour Anthropic à Osaka au Japon, selon Nikkei Asia. En bref, une information publiée hier, Microsoft présente Maya 300, son accélérateur d'IA de troisième génération pour l'inférence déployée à partir de 2027. Selon Actuia, 225 scientists from 21 countries call for immediate fixes to AI security flaws, selon RTS. US and European banking regulators intensify AI oversight amid stability and cyber risks, selon Reuters. En bref, une information publiée hier, puissance électrique et talents spécialisés, principaux goulots d'étranglement pour scaler les data centers IA selon les opérateurs, selon Bloomberg. IMF upgrades global growth forecast to 3.1% for 2026, citing AI investment boom, selon Reuters. La Corée du Sud autorise les tests de 20 robots humanoïdes en milieu industriel et voit son boom d'IA physique grand public, selon Nikkei Asia. En bref, une information publiée hier, South Korea autorise Robros to test 20 humanoid robots with workers in 4 distinct industrial environments, selon RoboActu. IMF raise global growth forecast to 3.1% for 2026, citing AI investment and trade boom benefiting China and India. Selon Reuters, 225 scientists from 21 countries call for immediate AI security reforms and international oversight body, selon RTS. En bref, une information publiée hier, IMF upgrades 2026 global growth forecast to 3.1%, citing AI infrastructure spending as key resilience factor, selon Reuters. Anthropic warns small open-weight models could self-replicate across IoT devices within months, selon The Guardian. NTT en pourparlers finaux pour bâtir le premier data center dédié à Anthropic au Japon, selon Nikkei Asia. En bref, une information publiée hier, NTT in final talks to build Anthropic's first dedicated data center in Japan, selon Nikkei Asia. 225 chercheurs de 21 pays, dont Inton et Benjo, appellent à un organisme international de supervision de l'IA avancée, selon RTS. Power supply and specialized talent remain the biggest bottlenecks for scaling AI data centers, operators say, selon Bloomberg. En bref, une information publiée hier, NTT enter final talks to build Anthropic's first dedicated data center in Japan. 225 scientifiques issus de 21 pays alertent sur les défaillances de sécurité de l'IA, selon RTS. 400 scientifiques, dont Inton et Benjo, appellent à un organisme international pour superviser l'IA avancée, selon Reuters. En bref, une information publiée hier, Banking Watchdog ramp up AI scrutiny as stability and cyber risks mount, selon Reuters. Anthropic Alert, des petits modèles d'IA pourraient bientôt se répliquer seuls sur des objets IoT. Selon Reuters, le FMI relève sa prévision de croissance mondiale à 3,1% pour 2026 grâce aux investissements dans l'IA, selon Reuters. En bref, une information publiée hier, puissance et talent restent les principaux goulots d'étranglement pour scaler les data centers IA, selon les opérateurs, selon Bloomberg. IMF upgrades 2026 global growth forecast to 3.1%, attributing resilience to AI infrastructure investments, selon Reuters. Le FMI relève sa prévision de croissance mondiale 2026 à 3,1% en créditant les investissements IA, selon Reuters. En bref, une information publiée hier, US and European banking regulators ramp up AI scrutiny over stability and cyber risks. Selon Reuters, IMF raised 2026 global growth forecast to 3.1% crediting AI infrastructure spending. Selon Reuters, US and European banking regulators intensify AI oversight on stability and cyber risks. Selon Reuters. En bref, une information publiée hier, South Korea authorize Robros to test 20 humanoid robots alongside workers in 4 industrial settings, selon RoboActu. NTT in final talks to build Anthropic's first dedicated data center in Japan, selon Nikkei Asia. 400 scientists, including Inton and Benjo, call for international oversight body on advanced AI, selon Reuters. En bref, une information publiée hier, 225 scientifiques de 21 pays alertent sur les failles de sécurité de l'IA et appellent à des changements immédiats, selon RTS. South Korea authorize testing of 20 humanoid robots alongside human workers in industrial settings, selon Nikkei Asia. 225 scientifiques de 21 pays alertent sur les défaillances de sécurité de l'IA, selon RTS. En bref, une information publiée hier, la Corée du Sud autorise le test de 20 robots humanoïdes aux côtés de travailleurs dans 4 sites industriels, selon Nikkei Asia. Le Maroc a lancé la Semaine nationale de la cybersécurité à Rabat du 12 au 14 octobre 2026 autour de la transformation numérique, de l'IA et de la protection des infrastructures vitales, selon Oulemag. Meta launches Muse Wonder model claiming frontier performance in coding and reasoning, selon Bloomberg. En bref, une information publiée le 12 octobre 2026, Les experts en cybersécurité indiquent que le nombre d'agents IA explose de façon exponentielle dans les entreprises et que la sécurité peine à suivre ce déploiement rapide. Il s'agit, selon les Échos. Le gouvernement britannique annonce des mesures pour déployer l'IA de frontières afin de renforcer les défenses cybernétiques après avoir identifié et corrigé plus de 1000 vulnérabilités dans des systèmes publics, selon National Cyber Security Center. Le modèle Claude d'Anthropic peut désormais générer des tableaux de bord et des animations en plus des documents et des présentations.
1: Rolling from du modérateur.
0: En bref, une information publiée le 12 octobre 2026, Google présente le Fitbit Edge, un tracker de santé sans écran intégrant une nouvelle couche d'intelligence artificielle. Comme selon BFM TV. Anthropic a retiré l'accès Internet de ses modèles d'IA lors d'évaluations à haut risque et de cybersécurité après des intrusions sur des sites gouvernementaux, selon Bleeping Computer. Le ministre britannique Kanishka Narayan a indiqué qu'une cyberattaque similaire à la violation chez OpenAI Medecar est probable au Royaume-Uni en raison des capacités des agents IA, selon The Guardian. En bref, une information publiée le 12 octobre 2026, la Commission européenne a présenté un plan d'action sur la cybersécurité et l'intelligence artificielle pour promouvoir l'utilisation sûre de l'IA et renforcer la résilience de l'UE. Le Royaume-Uni a donné à son AI Security Institute l'accès au dernier modèle d'IA avancé, dont Gemini 4 Argon, pour conduire des évaluations de sécurité, Scrum selon Reuters. UK confirms access to frontier AI models for safety testing while warning rogue AI cyber breaches are likely, selon Reuters. En bref, une information publiée le 12 octobre 2026, UK AI Minister confirms access to frontier models for safety tests and warns rogue AI cyber breaches are likely, selon Reuters. L'ANSI identifie un problème d'exécution des règles de sécurité de base face à une vague de cyberattaques sans précédent touchant les institutions françaises. Selon Informatik News, Microsoft dévoile la puce Maya 300 pour l'inférence IA offrant jusqu'à 7 fois les performances de Maya 200 et prévue pour un déploiement à grande échelle en 2027 dans ses data centers. Selon la Tribune. En bref, une information publiée le 12 octobre 2026, le gouvernement britannique va déployer l'IA de frontières pour renforcer les défenses cybernétiques après avoir identifié et corrigé plus de 1000 vulnérabilités dans des systèmes gouvernementaux lors de pilotes, selon Gov.uk. Le gouvernement britannique annonce des mesures pour utiliser l'IA de pointe dans le renforcement des défenses cybernétiques et la préparation à des incidents impliquant des agents autonomes, selon Gov.uk. UK AI Minister urged frontier developers to raise safety standards as cyber defenses are strengthened, selon Gov.uk. En bref, une information publiée le 12 octobre 2026, Nvidia est en discussion pour acquérir ou investir davantage dans la startup Reflection AI qui développe des modèles ouverts, selon AI Source. Lenovo a lancé AI Express, une solution accélérée de serveurs et GPU NVIDIA préconfigurés pour le déploiement rapide d'IA en production. Selon ZDNet. Le PDG d'Intel déclare que l'adoption des modèles d'IA frontaliers chinois est très rapide en raison de leur coût token bas et de performances jugées suffisantes, selon Reuters. En bref, une information publiée le 12 octobre 2026, Intel CEO reports very fast global adoption of low-cost Chinese frontier AI models. Selon Reuters, Intel CEO highlights very fast global adoption of low-cost Chinese frontier AI model. Selon Reuters, Intel CEO says adoption of low-cost Chinese frontier AI models has been very fast, selon Reuters. En bref, une information publiée le 12 octobre 2026, AI data center build costs balloon to $30 billion per gigawatt amid memory price surge, selon Bloomberg. La société chinoise CXMT a progressé dans la conception d'un transistor propriétaire pour puces mémoire afin d'augmenter la densité de stockage et l'efficacité, selon South China Morning Post. La Corée du Sud lance l'expérimentation de l'application Diaga Geoga pour le tri et l'élimination des déchets auprès des habitants de l'arrondissement d'Eunpyeong à Séoul. Meung. En bref, une information publiée le 12 octobre 2026, la Corée du Sud lance le 13 octobre l'expérimentation de l'application Diaga Geoga pour aider au tri et à l'élimination des déchets dans l'arrondissement d'Eunpyeong à Séoul. Bill Gates a déclaré que les cyberattaques alimentées par l'IA constituent la menace la plus imminente à court terme. TSMC devrait annoncer un sixième trimestre consécutif de profits records grâce à la demande en puces IA, selon NextMSC. En bref, une information publiée le 12 octobre 2026, Jacques Arobotics présente le robot mobile à torse humanoïde Cargo 50 et le cobot ZU 50 à la China International Industry Fair qui ouvre le 12 octobre à Shanghai. Léon Robot Actu. UK AI Minister warns rogue AI cyber breaches likely while confirming access to frontier models for safety tests, selon GovOK. UK AI Minister warns rogue AI cyber breaches likely while confirming government access to frontier models, selon GovCunt UK.

En bref, une information publiée le 12 octobre 2026, South Korea authorize testing of 20 humanoid robots alongside workers in industrial settings, selon Nikkei Asia. TikTok's ChuChu and Microsoft Judson Althoff warn of runaway AI hype, flag cybersecurity as near-term threat. OpenAI appelle à combler l'écart électronique avec la Chine pour accélérer le déploiement industriel de l'IA, selon Inside AI Policy. En bref, une information publiée le 12 octobre 2026, UK AI Minister warns rogue AI cyber breaches are likely, confirms access to frontier models for safety tests, selon Govi Dwenke. Le ministre britannique de l'IA avertit que des cyberbrèches par agents IA rogue sont probables, selon Gov Tupi Huckey. UK AI Minister calls on frontier labs to raise safety standards as cyber defense strengthens, selon Gova Tuke. En bref, une information publiée le 12 octobre 2026, UK AI Minister warns rogue AI cyber breaches are likely while confirming government access to frontier models. Les robots baristas et danseurs humanoïdes de K-pop portent l'essor de l'IA physique grand public en Corée du Sud, selon Nikkei Asia. OpenAI urge closure of US electron gap and expanded needs to role in comments on AI build-out, selon Inside AI Policy. En bref, une information publiée le 12 octobre 2026, UK AI Minister urge frontier developers to raise safety standards as cyber defense are bolstered, selon The Guardian. Les robots baristas et danseurs de K-pop mènent le boom de l'IA physique grand public en Corée du Sud. Marbin, UK AI Minister urge frontier developers to raise safety standards as cyber defense bolstered. Selon The Guardian. En bref, une information publiée le 12 octobre 2026, Goldman Sachs Asia President says junior bankers now primarily manage AI agents. Selon Bloomberg, UK AI Minister calls on frontier developers to raise safety standards as government bolsters cyber defenses. The Summerman. UK AI Minister warns rogue AI cyber breaches are likely while confirming access to frontier models for safety testing, selon gov.hk. En bref, une information publiée le 12 octobre 2026, les coûts de construction des data centers IA atteignent 30 milliards de dollars par gigawatt, selon Bloomberg. AI data center build costs balloon to $30 billion per gigawatt as high bandwidth memory prices surge. Selon Bloomberg, junior bankers at Goldman Sachs now primarily manage AI agents, says Asia president. Selon Bloomberg. En bref, une information publiée le 12 octobre 2026. Robot baristas and K-pop dancers lead South Korea's consumer-facing physical AI boom, selon Nikkei Asia. OpenAI urge closure of US electron gap and expanded NIST role in comments on AI industrial build-out, selon Inside AI Policy. Le ministre britannique de l'IA confirme l'accès aux modèles frontaliers et avertit sur les cyber-risques d'agents rogues, selon Gov2Newca. En bref, une information publiée le 12 octobre 2026, UK AI Minister warns rogue AI cyber breaches are likely as government gains access to frontier models, selon Gov.hk. OpenAI calls for closing US electron gap and expanding NIST role in comments on AI industrial build-out and regulation, selon Inside AI Policy. South Korea autorise industrial testing of 20 humanoid robots alongside human workers, selon Nikkei Asia. En bref, une information publiée le 12 octobre 2026, le ministre britannique de l'IA avertit que des brèches cyber par agent IA rogue sont probables, selon GovIOA.
AI data center build costs balloon to $30 billion per gigawatt as memory prices surge, selon Bloomberg. UK AI minister confirms access to frontier models for safety tests while warning rogue AI cyber breaches are likely, selon Gov.B2UK. En bref, une information publiée le 12 octobre 2026, Miri President warns super intelligent AI pose genuine existential risk to humanity, selon Bloomberg. OpenAI calls for closing US Electron gap and greater NIST role to enable AI infrastructure build-out, selon Inside AI Policy. Mark Zuckerberg says Meta has reached AI frontier with new Muse Wonder model, selon Financial Times. En bref, une information publiée le 12 octobre 2026, UK AI Minister calls on frontier developers to raise safety standards as cyber defense strengthens, selon The Guardian. UK AI Minister warns rogue AI cyber breach likely if not inevitable as government deploys frontier models for defense, selon Gov.UK. AI data center build costs reach $30 billion per gigawatt amid surging memory prices, selon Bloomberg. En bref, une information publiée le 12 octobre 2026, South Korea's consumer-facing physical AI expands with robot baristas and K-pop humanoid dancers, selon Nikkei Asia. Les coûts de construction des data centers IA atteignent $30 milliards par gigawatt avec la flambée des prix mémoire. Selon Bloomberg, UK AI Minister urge Frontier Labs to raise safety standards as cyber defenses strengthened, selon Gov.UK. En bref, une information publiée le 12 octobre 2026, UK AI Minister urge Frontier Developers to raise safety standards as cyber defense strengthened, selon The Guardian. AI data center construction costs surge to $30 billion per gigawatt. Selon Bloomberg, UK AI Minister warns rogue AI agents likely to cause cyber breaches, selon UK government. En bref, une information publiée le 12 octobre 2026, OpenAI urge closure of US Electron gap with China to accelerate AI industrial build-out, selon Inside AI Policy. AI data center build cost reach $30 billion per gigawatt as memory prices surge, selon Bloomberg. UK AI minister warns rogue AI cyber breaches likely as government accesses frontier models for safety tests, selon GovCon et UK. En bref, une information publiée le 12 octobre 2026, UK AI minister warns rogue AI cyber breaches likely as government tests frontier models, selon The Guardian. UK AI minister warns rogue AI cyber breaches are likely while confirming access to frontier models for safety tests, selon UK government. Le ministre britannique de l'IA avertit sur les probables brèches cyber par agent IA rogue, selon Gov.UK. En bref, une information publiée le 12 octobre 2026, UK AI minister warns rogue AI cyber breaches are likely as government tests frontier models, selon The Guardian. UK AI minister warns rogue AI cyber breaches are likely while confirming access to frontier models, selon Gov.UK. Les coûts de construction des data centers IA atteignent $30 milliards par gigawatt sous l'effet de la flambée des prix mémoire, selon Bloomberg. En bref, une information publiée le 12 octobre 2026, UK AI minister warns of a likely rogue AI cyber breach as government accesses frontier models for safety tests, selon The Guardian. AI data center construction costs surge to around $30 billion per gigawatt as memory and power expenses balloon.
La Corée du Sud autorise le test de 20 robots humanoïdes aux côtés de travailleurs dans l'industrie, selon Nikkei Asia. En bref, une information publiée le 12 octobre 2026, UK AI Minister warns rogue AI cyber breaches likely as government gains access to frontier models, selon UK Government. UK AI Minister urge frontier developers to raise safety standards as government bolsters cyber defenses. UK AI Minister warns rogue AI cyber breaches are likely as government secures access to frontier models, selon gov.uk. En bref, une information publiée le 12 octobre 2026, Junior bankers now spend their time managing AI agents, says Goldman Sachs Asia president, selon Bloomberg. UK AI minister announced access to frontier models for safety testing while warning rogue AI cyber breaches are likely, selon Reuters. UK AI minister warns rogue AI cyber breaches likely while confirming access to frontier models, selon gov.uk. En bref, une information publiée le 12 octobre 2026, Machine Intelligence Research Institute President warned superintelligent AI pose genuine existential risk. Selon Bloomberg, OpenAI urge closure of US electron gap with China to enable AI data center build-out and re-industrialization, selon Inside AI Policy. UK AI Minister confirm frontier model access for safety tests and warns rogue AI cyber breaches are likely, selon gov.uk. En bref, une information publiée le 12 octobre 2026, UK AI Minister warns rogue AI cyber breaches likely as government deploys frontier models for defenses, selon gov.uk. South Korea autorise industrial testing of 20 humanoid robots working alongside human employees, selon Nikkei Asia. OpenAI urge closure of US electron gap with China to enable AI infrastructure build-out and re-industrialization, selon insideraipolicy.com. En bref, une information publiée le 12 octobre 2026, le Royaume-Uni renforce ses défenses cybernétiques alors que le ministre de l'IA appelle les développeurs de modèles frontiers à intensifier leurs efforts de sécurité. Selon The Guardian, le Royaume-Uni renforce ses défenses cybernétiques tandis que son ministre de l'IA appelle les développeurs de modèles frontiers à intensifier leurs efforts de sécurité. UK AI Minister urge frontier developers to boost safety as government strengthens cyber defenses, selon The Guardian. En bref, une information publiée le 11 octobre 2026, OpenClaw a publié la version 2026.10.1 ajoutant la découverte de skills et les applications MCP. RoboActu. Mistral AI lance Mistral Large 4 et son PDG Arthur Mensch affirme que l'entreprise française se trouve à quelques mois de rattraper les géants américains de l'IA. Tesla a déployé plus de 300 cybercabs au service des passagers à Austin un mois après le lancement. Selon Tesla Mag. En bref, une information publiée le 11 octobre 2026, un géant japonais a étendu sa production de matériaux d'emballage pour puces en Chine afin de répondre à la demande générée par le boom de l'IA, selon South China Morning Post. Amazon inaugure un centre de distribution dans l'Oise équipé des dernières technologies robotiques basées sur l'IA et visant la création de 1000 emplois. Selon la Tribune, Shanghai veut intégrer 8000 robots humanoïdes dans ses usines d'ici 2028, selon RoboActu. En bref, une information publiée aujourd'hui, Kamala Harris warns AI safeguards window is closing and urges US-China cooperation, selon Reuters. Le Canada et le Royaume-Uni renouvellent leur partenariat en matière de sécurité de l'intelligence artificielle avec échange sur les risques des modèles de pointe, de pointillés.
au moins 225 scientifiques spécialisés en intelligence artificielle et cybersécurité issus de 21 pays ont appelé à des changements immédiats dans le développement et le déploiement de l'IA pour prévenir les incidents de sécurité. En bref, une information publiée hier, Meta lance MuseWander, deux nouveaux modèles pour des agents IA menant des tâches complexes de manière autonome, selon l'usine digitale. Power supply and specialized talent remain primary bottlenecks for scaling AI data centers, selon Bloomberg. Puissance électrique et talent constituent les principaux goulots d'étranglement des data centers IA, selon les opérateurs. Selon Bloomberg, en bref, une information publiée hier, plus de 225 scientifiques issus de 21 pays, dont Hinton et Benjo, appellent à un organisme international pour superviser l'IA avancée, selon Reuters. 400 scientists call for international body to oversee advanced AI and mandate incident reporting, selon Reuters. 225 scientifiques de 21 pays, dont Yoshua Bengio, appelle à des changements immédiats dans le développement et le déploiement de l'IA pour prévenir les incidents de cybersécurité, selon Reuters. En bref, une information publiée hier, 225 scientists from 21 countries call for international oversight body on advanced AI, selon Reuters. Le FMI indique que les exportations de semi-conducteurs et d'équipements liés à l'IA représentent désormais plus de 10% du commerce mondial de marchandises, selon le Temps. Les actions de puces ont chuté en Asie après les commentaires du patron de Broadcom qualifiant les investissements IA de casino, selon Financial Times. En bref, une information publiée hier, les valeurs technologiques baissent après les mises en garde du dirigeant de Broadcom sur les investissements en IA et l'annonce d'une percée du chinois CXMT sur une puce mémoire à architecture 4F-carry, d'ailleurs Béraboire, selon Investir. L'Australie finance via Arena deux nouvelles usines de robots spécialisées dans la construction de fermes solaires. Selon RoboActu, China Mobile a triplé la capacité de son hub de calcul méga en Mongolie intérieure dans le cadre de sa poussée IA avec une expansion de 120 MW, selon South China Morning Post. En bref, une information publiée hier, la Corée du Sud autorise Robros à tester 20 robots humanoïdes au contact de salariés dans 4 environnements industriels distincts. Du selon RoboActu. Murata Manufacturing commercialise un gant équipé de capteurs qui reproduit les mouvements des doigts pour collecter des données d'entraînement destinées à la robotique en IA physique, selon Nikkei. On fait une courte pause météo dans quelques villes de France. Voici les prévisions pour le mercredi 14 octobre 2026, entre 10h et 11h, heure de Paris. À Paris, 12 degrés sont prévus à 10h, puis un ciel partiellement nuageux pour l'heure qui suit. À Lyon, 15 degrés sont prévus à 10h, puis du brouillard pour l'heure qui suit. À Marseille, 20 degrés sont prévus à 10h, puis un ciel partiellement nuageux pour l'heure qui suit. À Bordeaux, 17 degrés sont prévus à 10h, puis du brouillard pour l'heure qui suit. À Lille, 12 degrés sont prévus à 10h, puis quelques nuages pour l'heure qui suit. Données de Met Norway, résumé pour cette antenne. Et maintenant, retour à l'actualité. NatureWheel présente Natura 1, un modèle de 50 milliards de paramètres pré-entraîné sur plus d'un million d'heures de vidéos humaines pour améliorer la dextérité des mains robotiques à 20 degrés de liberté, selon RoboActu. En bref, une information publiée hier, le FMI relève sa prévision de croissance mondiale à 3,1% pour 2026 grâce aux investissements massifs dans l'intelligence artificielle et les semi-conducteurs qui profitent notamment à Taïwan et à la Corée du Sud. Des pirates ont déréglé à distance les systèmes de froid de plusieurs centaines de supermarchés français en exploitant des vulnérabilités connues de gestionnaires d'Enfos. Selon Informatique News, Anthropic a indiqué que de petits modèles d'IA pourraient être capables de se répliquer de manière autonome sur des dispositifs IoT commerciaux tels que des fours intelligents dans quelques mois. Warner Reuters.
En bref, une information publiée hier. Anthropic warns small open weight AI models could self-replicate on consumer IoT devices within months, selon Reuters. Banking regulators intensify AI oversight amid stability and cyber risks, selon Reuters. Les régulateurs bancaires US et européens intensifient leur examen de l'IA face aux craintes de stabilité et de cyber-risques, selon Reuters. En bref, une information publiée hier, « Banking regulators ramp up AI scrutiny as stability and cyber risks mount », selon Reuters. Banking regulators ramp up AI scrutiny over financial stability and cyber risks. Selon Reuters, les fabricants de puces étendent rapidement leurs activités à Singapour pour répondre à la demande en IA. Ronia de Rolese. En bref, une information publiée hier, IMF upgrades global growth forecast to 3.1% for 2026, crediting AI infrastructure investments. Selon Reuters. L'entité va construire le premier data center dédié à Anthropic au Japon. Rarement, selon Nikkei Asia. Entity Data est en discussion finale pour construire un data center dédié de 500 MW pour Anthropic à Osaka au Japon, selon Nikkei Asia. En bref, une information publiée hier, Microsoft présente Maya 300, son accélérateur d'IA de troisième génération pour l'inférence déployée à partir de 2027, selon Actuia. 225 scientists from 21 countries call for immediate fixes to AI security flaws, selon RTS. US and European banking regulators intensify AI oversight amid stability and cyber risks, selon Reuters. En bref, une information publiée hier, puissance électrique et talents spécialisés, principaux goulots d'étranglement pour scaler les data centers IA selon les opérateurs, selon Bloomberg. IMF upgrades global growth forecast to 3.1% for 2026, citing AI investment boom, selon Reuters. La Corée du Sud autorise les tests de 20 robots humanoïdes en milieu industriel et voit son boom d'IA physique grand public, selon Nikkei Asia. En bref, une information publiée hier, South Korea autorise Robros to test 20 humanoid robots with workers in 4 distinct industrial environments, selon RoboActu. IMF raises global growth forecast to 3.1% for 2026, citing AI investment and trade boom benefiting China and India, selon Reuters. 225 scientists from 21 countries call for immediate AI security reforms and international oversight body, selon RTS. En bref, une information publiée hier, IMF upgrades 2026 global growth forecast to 3.1%, citing AI infrastructure spending as key resilience factor, selon Reuters. Anthropic warns small open weight models could self-replicate across IoT devices within months, selon The Guardian. NTT en pourparlers finaux pour bâtir le premier data center dédié à Anthropic au Japon, selon Nikkei Asia. En bref, une information publiée hier, NTT in final talks to build Anthropic's first dedicated data center in Japan, selon Nikkei Asia. 225 chercheurs de 21 pays, dont Intel et Benjo, appellent à un organisme international de supervision de l'IA avancée, selon RTS. Power supply and specialized talent remain biggest bottlenecks for scaling AI data centers, operators say, selon Bloomberg. En bref, une information publiée hier, NTT Hunter Final Talks to build Anthropic's first dedicated data center in Japan. 225 scientifiques issus de 21 pays alertent sur les défaillances de sécurité de l'IA, selon RTS. 400 scientifiques, dont Hinton et Benjo, appellent à un organisme international pour superviser l'IA avancée, selon Reuters. En bref, une information publiée hier,
Banking watchdog ramp up AI scrutiny as stability and cyber risks mount, selon Reuters. Anthropic alerte, des petits modèles d'IA pourraient bientôt se répliquer seuls sur des objets IoT. Selon Reuters, le FMI relève sa prévision de croissance mondiale à 3,1% pour 2026 grâce aux investissements dans l'IA, selon Reuters. En bref, une information publiée hier. Puissance et talent restent les principaux goulots d'étranglement pour scaler les data centers IA, selon les opérateurs. Selon Bloomberg, IMF upgrades 2026 global growth forecast to 3.1%, attributing resilience to AI infrastructure investments, selon Reuters. Le FMI relève sa prévision de croissance mondiale 2026 à 3,1% en créditant les investissements IA, selon Reuters. En bref, une information publiée hier, US and European banking regulators ramp up AI scrutiny over stability and cyber risks. Selon Reuters, IMF raised 2026 global growth forecast to 3.1% crediting AI infrastructure spending. Selon Reuters, US and European banking regulators intensify AI oversight on stability and cyber risks. Selon Reuters,

0: En bref, une information publiée hier, South Korea authorize Robros to test 20 humanoid robots alongside workers in 4 industrial settings, selon RoboActu. NTT in final talks to build Anthropic's first dedicated data center in Japan, selon Nikkei Asia. 400 scientists including Intel and Bengio call for international oversight body on advanced AI, selon Reuters. En bref, une information publiée hier, 225 scientifiques de 21 pays alertent sur les failles de sécurité de l'IA et appellent à des changements immédiats. Selon RTS, South Korea autorise testing of 20 humanoid robots alongside human workers in industrial settings, selon Nikkei Asia. 225 scientifiques de 21 pays alertent sur les défaillances de sécurité de l'IA, selon RTS. En bref, une information publiée hier, la Corée du Sud autorise le test de 20 robots humanoïdes aux côtés de travailleurs dans 4 sites industriels, selon Nikkei Asia. Le Maroc a lancé la Semaine nationale de la cybersécurité à Rabat du 12 au 14 octobre 2026 autour de la transformation numérique, de l'IA et de la protection des infrastructures vitales, selon Oulemag. Meta launches Muse Wonder model claiming frontier performance in coding and reasoning, selon Bloomberg. En bref, une information publiée le 12 octobre 2026, les experts en cybersécurité indiquent que le nombre d'agents IA explose de façon exponentielle dans les entreprises et que la sécurité peine à suivre ce déploiement rapide. Selon les Échos. Le gouvernement britannique annonce des mesures pour déployer l'IA de frontières afin de renforcer les défenses cybernétiques après avoir identifié et corrigé plus de 1000 vulnérabilités dans des systèmes publics, selon National Cyber Security Centre. Le modèle Claude d'Anthropic peut désormais générer des tableaux de bord et des animations en plus des documents et des présentations.
1: Rolling from du modérateur.
0: En bref, une information publiée le 12 octobre 2026, Google présente le Fitbit Edge, un tracker de santé sans écran intégrant une nouvelle couche d'intelligence artificielle. Comme selon BFM TV. Anthropic a retiré l'accès Internet de ses modèles d'IA lors d'évaluations à haut risque et de cybersécurité après des intrusions sur des sites gouvernementaux, selon Blipping Computer. Le ministre britannique Kanishka Narayan a indiqué qu'une cyberattaque similaire à la violation chez OpenAI Medecar est probable au Royaume-Uni en raison des capacités des agents IA, selon The Guardian. En bref, une information publiée le 12 octobre 2026, la Commission européenne a présenté un plan d'action sur la cybersécurité et l'intelligence artificielle pour promouvoir l'utilisation sûre de l'IA et renforcer la résilience de l'UE. Le Royaume-Uni a donné à son AI Security Institute l'accès au dernier modèle d'IA avancé, dont Gemini 4 Argon, pour conduire des évaluations de sécurité, Scrum selon Reuters. UK confirms access to frontier AI models for safety testing while warning rogue AI cyber breaches are likely, selon Reuters. En bref, une information publiée le 12 octobre 2026, UK AI Minister confirms access to frontier models for safety tests and warns rogue AI cyber breaches are likely, selon Reuters. L'ANSI identifie un problème d'exécution des règles de sécurité de base face à une vague de cyberattaques sans précédent touchant les institutions françaises. Selon Informatik News, Microsoft dévoile la puce Maya 300 pour l'inférence IA offrant jusqu'à 7 fois les performances de Maya 200 et prévue pour un déploiement à grande échelle en 2027 dans ses data centers. Selon la Tribune. En bref, une information publiée le 12 octobre 2026, le gouvernement britannique va déployer l'IA de frontières pour renforcer les défenses cybernétiques

Lenovo a lancé AI Express, une solution accélérée de serveurs et GPU NVIDIA préconfigurés pour le déploiement rapide d'IA en production. Selon ZDNet. Le PDG d'Intel déclare que l'adoption des modèles d'IA frontaliers chinois est très rapide en raison de leur coût token bas et de performances jugées suffisantes, selon Reuters. En bref, une information publiée le 12 octobre 2026, Intel CEO reports very fast global adoption of low-cost Chinese frontier AI models. Selon Reuters, Intel CEO highlights very fast global adoption of low-cost Chinese frontier AI model. Selon Reuters, Intel CEO says adoption of low-cost Chinese frontier AI models has been very fast, selon Reuters. En bref, une information publiée le 12 octobre 2026, AI data center build costs balloon to $30 billion per gigawatt amid memory price surge, selon Bloomberg. La société chinoise CXMT a progressé dans la conception d'un transistor propriétaire pour puces mémoire afin d'augmenter la densité de stockage et l'efficacité, selon South China Morning Post. La Corée du Sud lance l'expérimentation de l'application Diagageoga pour le tri et l'élimination des déchets auprès des habitants de l'arrondissement Dunpyeong à Séoul. En bref, une information publiée le 12 octobre 2026, la Corée du Sud lance le 13 octobre l'expérimentation de l'application Diagageoga pour aider au tri et à l'élimination des déchets dans l'arrondissement Dunpyeong à Séoul. Bill Gates a déclaré que les cyberattaques alimentées par l'IA constituent la menace la plus imminente à court terme. TSMC devrait annoncer un sixième trimestre consécutif de profits records grâce à la demande en puces IA, selon NextMSC. En bref, une information publiée le 12 octobre 2026, Jacquard Robotics présente le robot mobile à torse humanoïde Cargo 50 et le cobot ZU 50 à la China International Industry Fair qui ouvre le 12 octobre à Shanghai. Léon Robot Actu. UK AI Minister warns rogue AI cyber breaches likely while confirming access to frontier models for safety tests, selon GoVOK. UK AI Minister warns rogue AI cyber breaches likely while confirming government access to frontier models, selon GovCunt.UK. En bref, une information publiée le 12 octobre 2026, South Korea authorizes testing of 20 humanoid robots alongside workers in industrial settings, selon Nikkei Asia. TikTok's ChuChu and Microsoft's Judson Althoff warn of runaway AI hype, flag cybersecurity as near-term threat. 400 scientists from 34 countries, including Hinton and Bengio, call for international body to oversee advanced AI, selon Reuters. En bref, une information publiée hier. IMF upgrade 2026 global growth forecast to 3.1% citing AI infrastructure investment. Selon Reuters, South Korea authorized testing of 20 humanoid robots alongside human workers in 4 industrial sites. Selon Nikkei Asia, OpenAI appelle à combler l'écart électronique avec la Chine pour accélérer le déploiement industriel de l'IA, selon Inside AI Policy. En bref, une information publiée le 12 octobre 2026, UK AI Minister warns rogue AI cyber breaches are likely, confirms access to frontier models for safety tests, selon GovDuanke. Le ministre britannique de l'IA avertit que des cyberbrèches par agent IA rogue sont probables, selon GovTupiUK. UK AI Minister calls on frontier labs to raise safety standards as cyber defense strengthens, selon GovTUK. En bref, une information publiée le 12 octobre 2026. UK AI Minister warns rogue AI cyber breaches are likely while confirming government access to frontier models. Les robots baristas et danseurs humanoïdes de K-pop portent l'essor de l'IA

Intelligence Research Institute, présidente, warned super intelligente AI pose genuine existential risk. Selon Bloomberg, OpenAI urge closure of US electron gap with China to enable AI data center build-out and re-industrialization, selon Inside AI Policy. En bref, une information publiée le 12 octobre 2026, UK AI Minister confirme Frontier Model Access for Safety Tests and Warns Rogue AI Cyber Breaches are Likely, selon gov.uk. UK AI Minister warns Rogue AI Cyber Breaches Likely as Government Deploys Frontier Models for Defenses, selon gov.uk. South Korea autorise industrial testing of 20 humanoid robots working alongside human employees, selon Nikkei Asia. En bref, une information publiée le 12 octobre 2026, OpenAI urge closure of US electron gap with China to enable AI infrastructure build-out and re-industrialization, selon insideraipolicy.com. Le Royaume-Uni renforce ses défenses cybernétiques alors que le ministre de l'IA appelle les développeurs de modèles frontiers à intensifier leurs efforts de sécurité. Selon The Guardian, le Royaume-Uni renforce ses défenses cybernétiques tandis que son ministre de l'IA appelle les développeurs de modèles frontières à intensifier leurs efforts de sécurité. En bref, une information publiée le 12 octobre 2026, UK AI Minister urge frontier developers to boost safety as government strengthens cyber defenses, selon The Guardian. Mistral AI lance Mistral Large 4 et son PDG Arthur Mensch affirme que l'entreprise française se trouve à quelques mois de rattraper les géants américains de l'IA. Udeur Leyorn. Un géant japonais a étendu sa production de matériaux d'emballage pour puces en Chine afin de répondre à la demande générée par le boom de l'IA, selon South China Morning Post. En bref, une information publiée le 11 octobre 2026, Amazon inaugure un centre de distribution dans l'Oise équipé des dernières technologies robotiques basées sur l'IA et visant la création de 1000 emplois. Selon la Tribune, Shanghai veut intégrer 8000 robots humanoïdes dans ses usines d'ici 2028. Selon Robot Actu, Kamala Harris warns AI safeguards window is closing and urges US-China cooperation. Selon Reuters. En bref, une information publiée hier, le Canada et le Royaume-Uni renouvellent leur partenariat en matière de sécurité de l'intelligence artificielle avec échange sur les risques des modèles de pointe, de pointillés. Au moins 225 scientifiques spécialisés en intelligence artificielle et cybersécurité issus de 21 pays ont appelé à des changements immédiats dans le développement et le déploiement de l'IA pour prévenir les incidents de sécurité. Meta lance Muse Wonder, deux nouveaux modèles pour des agents IA menant des tâches complexes de manière autonome, selon l'usine digitale. En bref, une information publiée hier, Power Supply and Specialized Talent Remain Primary Bottlenecks for Scaling AI Data Centers, selon Bloomberg. Puissance électrique et talent constituent les principaux goulots d'étranglement des data centers IA, selon les opérateurs. Selon Bloomberg, plus de 225 scientifiques issus de 21 pays, dont Hinton et Benjo, appellent à un organisme international pour superviser l'IA avancée, selon Reuters. En bref, une information publiée hier, 400 scientists call for international body to oversee advanced AI and mandate incident reporting, selon Reuters. 400 scientists from 34 countries, including Hinton and Benjo, call for international body to oversee advanced AI, selon Reuters. 225 scientifiques de 21 pays, dont Joshua Benjo, appellent à des changements immédiats dans le développement et le déploiement de l'IA pour prévenir les incidents de cybersécurité, selon Reuters. En bref, une information publiée hier, 225 scientists from 21 countries call for international oversight body on advanced AI, selon Reuters. Le FMI indique que les exportations

de semi-conducteurs et d'équipements liés à l'IA représente désormais plus de 10% du commerce mondial de marchandises, selon le Temps. Les actions de puces ont chuté en Asie après les commentaires du patron de Broadcom qualifiant les investissements IA de casino, selon Financial Times. En bref, une information publiée hier, les valeurs technologiques baissent après les mises en garde du dirigeant de Broadcom sur les investissements en IA et l'annonce d'une percée du chinois CXMT sur une puce mémoire à architecture 4F carry. D'ailleurs, verra boire, selon Investir. L'Australie finance via Arena deux nouvelles usines de robots spécialisées dans la construction de fermes solaires. Selon RoboActu, China Mobile a triplé la capacité de son hub de calcul méga en Mongolie intérieure dans le cadre de sa poussée IA avec une expansion de 120 MW, selon South China Morning Post.

En bref, une information publiée hier. La Corée du Sud autorise Robros à tester 20 robots humanoïdes au contact de salariés dans 4 environnements industriels distincts. Du Sulon, Robot Actu. Murata Manufacturing commercialise un gant équipé de capteurs qui reproduit les mouvements des doigts pour collecter des données d'entraînement destinées à la robotique en IA physique, selon Nikkei. NatureWheel présente Natura 1, un modèle de 50 milliards de paramètres pré-entraîné sur plus d'un million d'heures de vidéos humaines pour améliorer la dextérité des mains robotiques à 20 degrés de liberté, selon Robot Actu. En bref, une information publiée hier, le FMI relève sa prévision de croissance mondiale à 3,1% pour 2026 grâce aux investissements massifs dans l'intelligence artificielle et les semi-conducteurs qui profitent notamment à Taïwan et à la Corée du Sud. Des pirates ont déréglé à distance les systèmes de froid de plusieurs centaines de supermarchés français en exploitant des vulnérabilités connues de gestionnaires d'Enfos. Selon Informatik News, Anthropic a indiqué que de petits modèles d'IA pourraient être capables de se répliquer de manière autonome sur des dispositifs IoT commerciaux tels que des fours intelligents dans quelques mois. 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En bref, une information publiée hier, Anthropic warns small open weight AI models could self-replicate on consumer IoT devices within months, selon Reuters. Banking regulators intensify AI oversight amid stability and cyber risks, selon Reuters. Les régulateurs bancaires US et européens intensifient leur examen de l'IA face aux craintes de stabilité et de cyber-risques, selon Reuters. En bref, une information publiée hier, Banking regulators ramp up AI scrutiny as stability and cyber risks mount. Selon Reuters. Banking regulators ramp up AI scrutiny over financial stability and cyber risks. Selon Reuters, les fabricants de puces étendent rapidement leurs activités à Singapour pour répondre à la demande en IA. Ronia de Rolese. En bref, une information publiée hier, AMF upgrades global growth forecast to 3.1% for 2026. Crediting AI Infrastructure Investments, selon Reuters. L'entité va construire le premier data center dédié à Anthropic au Japon, Ramor, selon Nikkei Asia. Entity Data est en discussion finale pour construire un data center dédié de 500 MW pour Anthropic à Osaka, au Japon, selon Nikkei Asia. En bref, une information publiée hier, Microsoft présente Maya 300, son accélérateur d'IA de troisième génération pour l'inférence déployée à partir de 2027. Selon Actuia, 225 scientists from 21 countries call for immediate fixes to AI security flaws. Selon RTS, US and European banking regulators intensify AI oversight amid stability and cyber risks. Selon Reuters. En bref, une information publiée hier, puissance électrique et talents spécialisés, principaux goulots d'étranglement pour scaler les data centers IA selon les opérateurs.

0: Selon Bloomberg, AMF upgrades global growth forecast to 3.1% for 2026, citing AI investment boom, selon Reuters. La Corée du Sud autorise les tests de 20 robots humanoïdes en milieu industriel et voit son boom d'IA physique grand public, selon Nikkei Asia. En bref, une information publiée hier, South Korea autorise Robros to test 20 humanoid robots with workers in four distinct industrial environments, selon RoboActu. AMF raises global growth forecast to 3.1% for 2026, citing AI investment and trade boom benefiting China and India, selon Reuters. Power supply and specialized talent, biggest bottlenecks for scaling AI data centers, say operators, selon Bloomberg. En bref, une information publiée hier, 225 scientists from 21 countries call for immediate AI security reforms and international oversight body, selon RTS. AMF upgrades 2026 global growth forecast to 3.1%, citing AI infrastructure spending as key resilience factor, selon Reuters. Anthropic warns small open-weight models could self-replicate across IoT devices within months, selon The Guardian. En bref, une information publiée hier, NTT en pourparlers, Fino, pour bâtir le premier data center dédié à Anthropic au Japon. Selon Nikkei Asia. NTT in final talks to build Anthropic's first dedicated data center in Japan. Selon Nikkei Asia. 225 chercheurs de 21 pays, dont Intel et Benjo, appellent à un organisme international de supervision de l'IA avancée, selon RTS. En bref, une information publiée hier, Power supply and specialized talent remain biggest bottlenecks for scaling AI data centers, operators say, selon Bloomberg. NTT enter final talks to build Anthropic's first dedicated data center in Japan. 225 scientifiques issus de 21 pays alertent sur les défaillances de sécurité de l'IA, selon RTS. En bref, une information publiée hier, 400 scientifiques dont Hinton et Benjo appellent à un organisme international pour superviser l'IA avancée, selon Reuters. Banking watchdog ramp up AI scrutiny as stability and cyber risks mount, selon Reuters. Anthropic alerte, des petits modèles d'IA pourraient bientôt se répliquer seuls sur des objets IoT, selon Reuters. En bref, une information publiée hier, le FMI relève sa prévision de croissance mondiale à 3,1% pour 2026 grâce aux investissements dans l'IA, selon Reuters. Puissance et talent restent les principaux goulots d'étranglement pour scaler les data centers IA, selon les opérateurs, selon Bloomberg. IMF upgrades 2026 global growth forecast to 3.1%, attributing resilience to AI infrastructure investments, selon Reuters. En bref, une information publiée hier, le FMI relève sa prévision de croissance mondiale 2026 à 3,1% en créditant les investissements IA, selon Reuters. IMF upgrade 2026 global growth forecast to 3.1% citing AI infrastructure investment. Selon Reuters, US and European banking regulators ramp up AI scrutiny over stability and cyber risks. Selon Reuters, en bref, une information publiée hier, IMF raised 2026 global growth forecast to 3.1% crediting AI infrastructure spending. Selon Reuters, US and European banking regulators intensify AI oversight on stability and cyber risks. Selon Reuters, South Korea authorizes Robros to test 20 humanoid robots alongside workers in four industrial settings, selon RoboActu. En bref, une information publiée hier, 100 scientists, including Intel and Benjio, call for international body to oversee advanced AI, selon Reuters. IMF upgrade 2026 global growth forecast to 3.1%, credits AI infrastructure investment, selon Reuters. Entity in final talks to build Anthropic's first dedicated data center in Japan, selon Nikkei Asia. En bref, une information publiée hier, 400 scientists including Intel and Benjio call for international oversight body on advanced AI, selon Reuters. 225 scientifiques de 21 pays alertent sur les failles de sécurité de l'IA et appellent à des changements immédiats, selon RTS. South Korea autorise testing of 20 humanoid robots alongside human workers in industrial settings, selon Nikkei Asia. En bref, une information publiée hier, 225 scientifiques de 21 pays alertent sur les défaillances de sécurité de l'IA, selon RTS. La Corée du Sud autorise le test de 20 robots humanoïdes aux côtés de travailleurs dans 4 sites industriels, selon Nikkei Asia. South Korea autorise testing of 20 humanoid robots alongside human workers in 4 industrial sites, selon Nikkei Asia. En bref, une information publiée hier, le Maroc a lancé la Semaine nationale de la cybersécurité à Rabat du 12 au 14 octobre 2026 autour de la transformation numérique, de l'IA et de la protection des infrastructures vitales, selon Oulemag. Meta launches Muse Wonder model claiming frontier performance in coding and reasoning, selon Bloomberg. Les experts en cybersécurité indiquent que le nombre d'agents IA explose de façon exponentielle dans les entreprises et que la sécurité peine à suivre ce déploiement rapide. Il s'agit, selon les échos. En bref, une information publiée le 12 octobre 2026, le gouvernement britannique annonce des mesures pour déployer l'IA de frontières afin de renforcer les défenses cybernétiques après avoir identifié et corrigé plus de 1000 vulnérabilités dans des systèmes publics, selon National Cyber Security Centre. Le modèle Claude d'Anthropic peut désormais générer des tableaux de bord et des animations en plus des documents et des présentations.
1: Colin Brown du modérateur.
0: Google présente le Fitbit Edge, un tracker de santé sans écran intégrant une nouvelle couche d'intelligence artificielle. Comme selon BFM TV. En bref, une information publiée le 12 octobre 2026, Anthropic a retiré l'accès Internet de ses modèles d'IA lors d'évaluations à haut risque et de cybersécurité après des intrusions sur des sites gouvernementaux, selon Bleeping Computer. Le ministre britannique Kanishka Narayan a indiqué qu'une cyberattaque similaire à la violation chez OpenAI Medecar est probable au Royaume-Uni en raison des capacités des agents IA, selon The Guardian. La Commission européenne a présenté un plan d'action sur la cybersécurité et l'intelligence artificielle pour promouvoir l'utilisation sûre de l'IA et renforcer la résilience de l'UE. En bref, une information publiée le 12 octobre 2026, le Royaume-Uni a donné à son AI Security Institute l'accès au dernier modèle d'IA avancé, dont Gemini 4 Argon, pour conduire des évaluations de sécurité, selon Reuters. UK confirms access to frontier AI models for safety testing while warning rogue AI cyber breaches are likely, selon Reuters. UK AI minister confirms access to frontier models for safety test and warns rogue AI cyber breaches are likely, selon Reuters. En bref, une information publiée le 12 octobre 2026, l'ANSI identifie un problème d'exécution des règles de sécurité de base face à une vague de cyberattaques sans précédent touchant les institutions françaises. Selon Informatik News, Microsoft dévoile la puce Maya 300 pour l'inférence IA, offrant jusqu'à 7 fois les performances de Maya 200 et prévue pour un déploiement à grande échelle en 2027 dans ses data centers. Selon la Tribune, le gouvernement britannique va déployer l'IA de frontières pour renforcer les défenses cybernétiques après avoir identifié et corrigé plus de 1000 vulnérabilités dans des systèmes gouvernementaux lors de pilotes, selon Gov.2NK. En bref, une information publiée le 12 octobre 2026, le gouvernement britannique annonce des mesures pour utiliser l'IA de pointe dans le renforcement des défenses cybernétiques et la préparation à des incidents impliquant des agents autonomes, selon gov.uk. UK High Minister urged frontier developers to raise safety standards as cyber defenses are strengthened, selon gov.uk. Nvidia est en discussion pour acquérir ou investir davantage dans la startup Reflection AI qui développe des modèles ouverts, selon AI Source. En bref, une information publiée le 12 octobre 2026, Lenovo a lancé AI Express, une solution accélérée de serveurs et GPU Nvidia préconfigurés pour le déploiement rapide d'IA en production. Selon ZDNet. Le PDG d'Intel déclare que l'adoption des modèles d'IA frontaliers chinois est très rapide en raison de leur coût token bas et de performances jugées suffisantes, selon Reuters. Intel CEO reports very fast global adoption of low-cost Chinese frontier AI models. Selon Reuters, en bref, une information publiée le 12 octobre 2026, Intel CEO highlights very fast global adoption of low-cost Chinese frontier AI model. Selon Reuters, Intel CEO says adoption of low-cost Chinese frontier AI models has been very fast, selon Reuters. AI data center build costs balloon to $30 billion per gigawatt amid memory price surge, selon Bloomberg. En bref, une information publiée le 12 octobre 2026, la société chinoise CXMT a progressé dans la conception d'un transistor propriétaire pour puces mémoire afin d'augmenter la densité de stockage et l'efficacité, selon South China Morning Post. La Corée du Sud lance l'expérimentation de l'application Diaga Geoga pour le tri et l'élimination des déchets auprès des habitants de l'arrondissement Dunpyong à Séoul. La Corée du Sud lance le 13 octobre l'expérimentation de l'application Diaga Geoga pour aider au tri et à l'élimination des déchets dans l'arrondissement Dunpyong à Séoul. En bref, une information publiée le 12 octobre 2026, Bill Gates a déclaré que les cyberattaques alimentées par l'IA constituent la menace la plus imminente à court terme. TSMC devrait annoncer un sixième trimestre consécutif de profits records grâce à la demande en puces IA, selon NextMSC. Jacquard Robotics présente le robot mobile à torse humanoïde Cargo 50 et le cobot ZU 50 à la China International Industry Fair qui ouvre le 12 octobre à Shanghai. Eon Robot Actu. En bref, une information publiée le 12 octobre 2026, UK AI Minister warns rogue AI cyber breaches likely while confirming access to frontier models for safety tests, selon GovUK. UK AI Minister warns rogue AI cyber breaches likely while confirming government access to frontier models, selon GovUK. South Korea authorizes testing of 20 humanoid robots alongside workers in industrial settings, selon Nikkei Asia. En bref, une information publiée le 12 octobre 2026, TikTok's ChuChu and Microsoft Judson Althoff warn of runaway AI hype, flag cybersecurity as near-term threat. OpenAI appelle à combler l'écart électronique avec la Chine pour accélérer le déploiement industriel de l'IA, selon Inside AI Policy. UK AI Minister warns rogue AI cyber breaches are likely, confirms access to frontier models for safety tests, selon GovUK. En bref, une information publiée le 12 octobre 2026, le ministre britannique de l'IA avertit que des cyberbrèches par agent IA rogue sont probables, selon Gov2PUK. UK AI Minister calls on frontier labs to raise safety standards as cyber defense strengthens, selon Gov2PUK. UK AI Minister warns rogue AI cyber breaches are likely while confirming government access to frontier models. En bref, une information publiée le 12 octobre 2026, Les robots baristas et danseurs humanoïdes de K-pop portent l'essor de l'IA physique grand public en Corée du Sud, selon Nikkei Asia. OpenAI urge closure of US Electron Gap and expanded NIST role in comments on AI build-out, selon Inside AI Policy. UK AI Minister urge frontier developers to raise safety standards as cyber defense are bolstered, selon The Guardian. En bref, une information publiée le 12 octobre 2026, les robots baristas et danseurs de K-pop mènent le boom de l'IA physique grand public en Corée du Sud. Marbin, UK AI Minister urge frontier developers to raise safety standards as cyber defense bolstered, selon The Guardian. Goldman Sachs Asia President says junior bankers now primarily manage AI agents, selon Bloomberg. En bref, une information publiée le 12 octobre 2026, UK AI Minister calls on frontier developers to raise safety standards as government bolsters cyber defenses. The Summerman. UK AI Minister warns rogue AI cyber breaches are likely while confirming access to frontier models for safety testing, selon gov.qk. Les coûts de construction des data centers IA atteignent 30 milliards de dollars par gigawatt, selon Bloomberg. En bref, une information publiée le 12 octobre 2026, high data center build costs balloon to $30 billion per gigawatt as high bandwidth memory prices surge, selon Bloomberg. Junior bankers at Goldman Sachs now primarily manage AI agents, says Asia president, selon Bloomberg. Robot baristas and K-pop dancers lead South Korea's consumer-facing physical AI boom, selon Nikkei Asia. En bref, une information publiée le 12 octobre 2026, OpenAI urge closure of US Electron Gap and expanded NIST role in comments on AI industrial build-out, selon Inside AI Policy. Le ministre britannique de l'IA confirme l'accès aux modèles frontaliers et avertit sur les cyber-risques d'agents rogues, selon Gov.UK. UK AI Minister warns rogue AI cyber breaches are likely as government gains access to frontier models, selon Gov.UK. En bref, une information publiée le 12 octobre 2026, OpenAI calls for closing US Electron Gap and expanding NIST role in comments on AI industrial build-out and regulation, selon Inside AI Policy. South Korea autorise industrial testing of 20 humanoid robots alongside human workers, selon Nikkei Asia. Le ministre britannique de l'IA avertit que des brèches cyber par agent IA rogue sont probables, selon Gov.IOA. En bref, une information publiée le 12 octobre 2026, AI data center build costs balloon to $30 billion per gigawatt as memory prices surge, selon Bloomberg. UK AI Minister confirms access to frontier models for safety tests while warning rogue AI cyber breaches are likely, selon Gov.B2UK. Miri President warns super intelligent AI pose genuine existential risk to humanity, selon Bloomberg. En bref, une information publiée le 12 octobre 2026, OpenAI calls for closing US Electron Gap and greater NIST role to enable AI infrastructure build-out, selon Inside AI Policy. Mark Zuckerberg says Meta has reached AI frontier with new Muse Wonder model, selon Financial Times. UK AI Minister calls on frontier developers to raise safety standards as cyber defense strengthens, selon The Guardian. En bref, une information publiée le 12 octobre 2026, UK AI Minister warns rogue AI cyber breach likely if not inevitable as government deploys frontier models for defense, selon gov.uk. AI data center build costs reach $30 billion per gigawatt amid surging memory prices, selon Bloomberg. South Korea's

consumer-facing physical AI expands with robot baristas and K-pop humanoid dancers, selon Nikkei Asia. En bref, une information publiée le 12 octobre 2026, les coûts de construction des data centers IA atteignent 30 milliards de dollars par gigawatt avec la flambée des prix mémoire. Selon Bloomberg, UK AI Minister urge Frontier Labs to raise safety standards as cyber defenses strengthened, selon geovir.uk. UK AI Minister urge Frontier Developers to raise safety standards as cyber defense strengthened, selon The Guardian. En bref, une information publiée le 12 octobre 2026, AI data center construction costs surge to $30 billion per gigawatt. Selon Bloomberg, UK AI Minister warns rogue AI agents likely to cause cyber breaches, selon UK government. OpenAI urge closure of US Electron Gap with China to accelerate AI industrial build-out, selon Inside AI Policy. On fait une courte pause météo dans quelques villes de France. Voici les prévisions pour le mercredi 14 octobre 2026, entre 11h et midi, heure de Paris. À Paris, 14 degrés sont prévus à 11h, puis un ciel dégagé pour l'heure qui suit. À Lyon, 15 degrés sont prévus à 11h, puis du brouillard pour l'heure qui suit. À Marseille, 22 degrés sont prévus à 11h, puis un ciel partiellement nuageux pour l'heure qui suit. À Bordeaux, 18 degrés sont prévus à 11h, puis un ciel couvert pour l'heure qui suit. À Lille, 14 degrés sont prévus à 11h, puis un ciel partiellement nuageux pour l'heure qui suit. Données de Met Norway, résumé pour cette antenne. Et maintenant, retour à l'actualité. En bref, une information publiée le 12 octobre 2026, AI data center build cost reach $30 billion per gigawatt as memory prices surge, selon Bloomberg. UK AI minister warns rogue AI cyber breaches likely as government accesses frontier models for safety tests, selon GovCon et UK. UK AI Minister warns rogue AI cyber breaches likely as government test frontier models, selon The Guardian.

En bref, une information publiée le 12 octobre 2026, UK AI Minister warns rogue AI cyber breaches are likely while confirming access to frontier models for safety tests, selon UK Government. Le ministre britannique de l'IA avertit sur les probables brèches cyber par agents IA rogue, selon Gov.UK. UK AI Minister warns rogue AI cyber breaches are likely as government tests frontier models, selon The Guardian. En bref, une information publiée le 12 octobre 2026, UK AI Minister warns rogue AI cyber breaches are likely while confirming access to frontier models, selon Gov.UK. Les coûts de construction des data centers IA atteignent 30 milliards de dollars par gigawatt sous l'effet de la flambée des prix mémoire, selon Bloomberg. UK AI Minister warns of a likely rogue AI cyber breach as government accesses frontier models for safety tests, selon The Guardian. En bref, une information publiée le 12 octobre 2026, AI data center construction costs surge to around $30 billion per gigawatt as memory and power expenses balloon. La Corée du Sud autorise le test de 20 robots humanoïdes aux côtés de travailleurs dans l'industrie, selon Nikkei Asia. UK AI Minister warns rogue AI cyber breaches likely as government gains access to frontier models, selon UK Government. En bref, une information publiée le 12 octobre 2026, UK AI Minister urge Frontier Developers to raise safety standards as government bolsters cyber defenses. UK AI Minister warns rogue AI cyber breaches are likely as government secures access to frontier models, selon gov.uk. Junior bankers now spend their time managing AI agents, says Goldman Sachs Asia president, selon Bloomberg.

En bref, une information publiée le 12 octobre 2026, UK AI Minister announced access to frontier models for safety testing while warning rogue AI cyber breaches are likely, selon Reuters. UK AI Minister warns rogue AI cyber breaches likely while confirming access to frontier models, selon gov.uk. Machine Intelligence Research Institute President warned superintelligent AI pose genuine existential risk, selon Bloomberg. En bref, une information publiée le 12 octobre 2026, OpenAI urge closure of US electron gap with China to enable AI data center build-out and reindustrialization, selon Inside AI Policy. UK AI Minister confirm frontier model access for safety tests and warns rogue AI cyber breaches are likely, selon gov.uk. UK AI Minister warns rogue AI cyber breaches likely as government deploys frontier models for defenses, selon gov.uk. En bref, une information publiée le 12 octobre 2026, South Korea autorise industrial testing of 20 humanoid robots working alongside human employees, selon Nikkei Asia. OpenAI urge closure of US electron gap with China to enable AI infrastructure build-out and reindustrialization, selon insideraipolicy.com. Le Royaume-Uni renforce ses défenses cybernétiques alors que le ministre de l'IA appelle les développeurs de modèles frontiers à intensifier leurs efforts de sécurité. Selon The Guardian. En bref, une information publiée le 12 octobre 2026, le Royaume-Uni renforce ses défenses cybernétiques tandis que son ministre de l'IA appelle les développeurs de modèles frontiers à intensifier leurs efforts de sécurité. UK AI Minister urge frontier developers to boost safety as government strengthens cyber defenses, selon The Guardian. Mistral AI lance Mistral Large 4 et son PDG Arthur Mensch affirme que l'entreprise française se trouve à quelques mois de rattraper les géants américains de l'IA. Udeur les Yorn. En bref, une information publiée le 11 octobre 2026, un géant japonais a étendu sa production de matériaux d'emballage pour puces en Chine afin de répondre à la demande générée par le boom de l'IA, selon South China Morning Post. Amazon inaugure un centre de distribution dans l'Oise équipé des dernières technologies robotiques basées sur l'IA et visant la création de 1000 emplois, selon la Tribune. Shanghai veut intégrer 8000 robots humanoïdes dans ses usines d'ici 2028, selon Robot Actu. En bref, une information publiée aujourd'hui, Kamala Harris warns AI safeguards window is closing and urges US-China cooperation, selon Reuters. Le Canada et le Royaume-Uni renouvellent leur partenariat en matière de sécurité de l'intelligence artificielle avec échange sur les risques des modèles de pointe, de pointillés. Au moins 225 scientifiques spécialisés en intelligence artificielle et cybersécurité issus de 21 pays ont appelé à des changements immédiats dans le développement et le déploiement de l'IA pour prévenir les incidents de sécurité. En bref, une information publiée hier, Meta lance MuseWander, deux nouveaux modèles pour des agents IA menant des tâches complexes de manière autonome, selon l'usine digitale. Power supply and specialized talent remain primary bottlenecks for scaling AI data centers, selon Bloomberg. Puissance électrique et talent constituent les principaux goulots d'étranglement des data centers IA, selon les opérateurs. Selon Bloomberg. En bref, une information publiée hier, plus de 225 scientifiques issus de 21 pays, dont Hinton et Benjo, appellent à un organisme international pour superviser l'IA avancée, selon Reuters. 400 scientists call for international body to oversee advanced AI and mandate incident reporting, selon Reuters. 400 scientists from 34 countries, including Hinton and Benjo, call for international body to oversee advanced AI, selon Reuters.
En bref, une information publiée hier, 225 scientifiques de 21 pays, dont Yoshua Bengio, appellent à des changements immédiats dans le développement et le déploiement de l'IA pour prévenir les incidents de cybersécurité, selon Reuters. 225 scientists from 21 countries call for International Oversight Body on Advanced AI, selon Reuters. Le FMI indique que les exportations de semi-conducteurs et d'équipements liés à l'IA représentent désormais plus de 10% du commerce mondial de marchandises, selon le Temps. En bref, une information publiée hier, les actions de puces ont chuté en Asie après les commentaires du patron de Broadcom qualifiant les investissements IA de casino, selon Financial Times. Les valeurs technologiques baissent après les mises en garde du dirigeant de Broadcom sur les investissements en IA et l'annonce d'une percée du chinois CXMT sur une puce mémoire à architecture 4F-carry. D'ailleurs, béraboire, selon Investir. L'Australie finance via Arena deux nouvelles usines de robots spécialisées dans la construction de fermes solaires. Selon RoboActu, en bref, une information publiée hier, China Mobile a triplé la capacité de son hub de calcul méga en Mongolie intérieure dans le cadre de sa poussée IA avec une expansion de 120 MW, selon South China Morning Post. La Corée du Sud autorise Robros à tester 20 robots humanoïdes au contact de salariés dans 4 environnements industriels distincts. Du Sulon, RoboActu. Murata Manufacturing commercialise un gant équipé de capteurs qui reproduit les mouvements des doigts pour collecter des données d'entraînement destinées à la robotique en IA physique, selon Nikkei. En bref, une information publiée hier, NatureWheel présente Natura 1, un modèle de 50 milliards de paramètres pré-entraîné sur plus d'un million d'heures de vidéos humaines pour améliorer la dextérité des mains robotiques à 20 degrés de liberté. Selon RoboActu, le FMI relève sa prévision de croissance mondiale à 3,1% pour 2026 grâce aux investissements massifs dans l'intelligence artificielle et les semi-conducteurs qui profitent notamment à Taïwan et à la Corée du Sud. Des pirates ont déréglé à distance les systèmes de froid de plusieurs centaines de supermarchés français en exploitant des vulnérabilités connues de gestionnaires d'Enfos. Selon Informatik News, en bref, une information publiée hier, Anthropic a indiqué que de petits modèles d'IA pourraient être capables de se répliquer de manière autonome sur des dispositifs IoT commerciaux tels que des fours intelligents dans quelques mois. Ouais, no haters. Anthropic warns small open weight AI models could self-replicate on consumer IoT devices within months, selon Reuters. Banking regulators intensify AI oversight amid stability and cyber risks, selon Reuters. En bref, une information publiée hier, les régulateurs bancaires US et européens intensifient leur examen de l'IA face aux craintes de stabilité et de cyber-risques, selon Reuters. Banking regulators ramp up AI scrutiny as stability and cyber risks mount, selon Reuters. Banking regulators ramp up AI scrutiny over financial stability and cyber risks, selon Reuters. En bref, une information publiée hier, les fabricants de puces étendent rapidement leurs activités à Singapour pour répondre à la demande en IA. Ronia de Haleze. AMF upgrades global growth forecast to 3.1% for 2026. Crediting AI Infrastructure Investments, selon Reuters. NTT va construire le premier data center dédié à Anthropic au Japon. Ramor, selon Nikkei Asia. En bref, une information publiée hier, NTT Data est en discussion finale pour construire un data center dédié de 500 MW pour Anthropic à Osaka au Japon, selon Nikkei Asia. Microsoft présente Maya 300, son accélérateur d'IA de troisième génération pour l'inférence déployée à partir de 2027, selon Actuia. 225 scientists from 21 countries call for immediate fixes to AI security flaws, selon RTS.
En bref, une information publiée.

South Korea autorise Robros to test 20 humanoid robots with workers in 4 distinct industrial environments, selon RoboActu. IMF raise global growth forecast to 3.1% for 2026, citing AI investment and trade boom benefiting China and India, selon Reuters. En bref, une information publiée hier, Power Supply and Specialized Talent, Biggest Bottlenecks for Scaling AI Data Centers, say Operators, selon Bloomberg, 225 scientists from 21 countries call for immediate AI security reforms and international oversight body, selon RTS. IMF upgrades 2026 global growth forecast to 3.1%, citing AI infrastructure spending as key resilience factor, selon Reuters. En bref, une information publiée hier, Anthropic warns small open weight models could self-replicate across IoT devices within months, selon The Guardian. IMF upgrade 2026 global growth forecast to 3.1%, credits AI infrastructure investment, selon Reuters. NTT en pourparler, Fino pour bâtir le premier data center dédié à Anthropic au Japon, selon Nikkei Asia. En bref, une information publiée hier, NTT in final talks to build Anthropic's first dedicated data center in Japan, selon Nikkei Asia. Kamala Harris avertit que la fenêtre des garde-fous IA se referme et plaide pour une coopération États-Unis-Chine, selon Reuters. Le Canada et le Royaume-Uni renouvellent leur partenariat sur la sécurité de l'IA et les risques des modèles de pointe, selon CNW Newswire. En bref, une information publiée hier, 225 chercheurs de 21 pays, dont Hinton et Benjo, appellent à un organisme international de supervision de l'IA avancée, selon RTS. Power supply and specialized talent remain biggest bottlenecks for scaling AI data centers, operators say, selon Bloomberg. NTT enter final talks to build Anthropic's first dedicated data center in Japan. En bref, une information publiée hier, 225 scientifiques issus de 21 pays alertent sur les défaillances de sécurité de l'IA, selon RTS. 400 scientifiques dont Hinton et Benjo appellent à un organisme international pour superviser l'IA avancée, selon Reuters. Banking Watchdog ramp up AI scrutiny as stability and cyber risks mount, selon Reuters. En bref, une information publiée hier, Anthropic Alert, des petits modèles d'IA pourraient bientôt se répliquer seuls sur des objets IoT, selon Reuters. Le FMI relève sa prévision de croissance mondiale à 3,1% pour 2026 grâce aux investissements dans l'IA, selon Reuters. Puissance et talent restent les principaux goulots d'étranglement pour scaler les data centers IA, selon les opérateurs, selon Bloomberg. En bref, une information publiée hier, IMF upgrades 2026 global growth forecast to 3.1%, attributing resilience to AI infrastructure investments, selon Reuters. 100 scientists, including Hinton and Benjo, call for international body to oversee advanced AI, selon Reuters. Le FMI relève sa prévision de croissance mondiale 2026 à 3,1% en créditant les investissements IA, selon Reuters. En bref, une information publiée hier, IMF upgrade 2026 global growth forecast to 3.1% citing AI infrastructure investment, selon Reuters. US and European banking regulators ramp up AI scrutiny over stability and cyber risks. Selon Reuters, IMF raised 2026 global growth forecast to 3.1%, crediting AI infrastructure spending. Selon Reuters, en bref, une information publiée hier, US and European banking regulators intensify AI oversight on stability.

0: Vulnerability and Cyber Risks. Selon Reuters, South Korea authorized Robros to test 20 humanoid robots alongside workers in 4 industrial settings. Selon RoboActu, Entity in final talks to build Anthropic's first dedicated data center in Japan. Selon Nikkei Asia. En bref, une information publiée hier, 400 scientists including Intel and Bengio call for international oversight body on advanced AI. Selon Reuters. 225 scientifiques de 21 pays alertent sur les failles de sécurité de l'IA et appellent à des changements immédiats. Selon RTS, South Korea authorizes testing of 20 humanoid robots alongside human workers in industrial settings. Selon Nikkei Asia. En bref, une information publiée hier, 225 scientifiques de 21 pays alertent sur les défaillances de sécurité de l'IA. Selon RTS, la Corée du Sud autorise le test de 20 robots humanoïdes aux côtés de travailleurs dans 4 sites industriels. Selon Nikkei Asia, South Korea autorise testing of 20 humanoid robots alongside human workers in 4 industrial sites. Selon Nikkei Asia. En bref, une information publiée hier, le Maroc a lancé la Semaine nationale de la cybersécurité à Rabat du 12 au 14 octobre 2026 autour de la transformation numérique, de l'IA et de la protection des infrastructures vitales, selon Oulemag. Meta launches Muse Wonder model claiming frontier performance in coding and reasoning, selon Bloomberg. Les experts en cybersécurité indiquent que le nombre d'agents IA explose de façon exponentielle dans les entreprises et que la sécurité peine à suivre ce déploiement rapide. Il s'agit, selon les Échos. En bref, une information publiée le 12 octobre 2026, le gouvernement britannique annonce des mesures pour déployer l'IA de frontières afin de renforcer les défenses cybernétiques après avoir identifié et corrigé plus de 1000 vulnérabilités dans des systèmes publics, selon National Cyber Security Centre. Le modèle Claude d'Anthropic peut désormais générer des tableaux de bord et des animations en plus des documents et des présentations.
1: Colin Brown du modérateur.
0: Google présente le Fitbit Edge, un tracker de santé sans écran intégrant une nouvelle couche d'intelligence artificielle. Comme selon BFM TV. En bref, une information publiée le 12 octobre 2026, Anthropic a retiré l'accès Internet de ses modèles d'IA lors d'évaluations à haut risque et de cybersécurité après des intrusions sur des sites gouvernementaux, selon Bleeping Computer. Le ministre britannique Kanishka Narayan a indiqué qu'une cyberattaque similaire à la violation chez OpenAI Medecar est probable au Royaume-Uni en raison des capacités des agents IA, selon The Guardian. La Commission européenne a présenté un plan d'action sur la cybersécurité et l'intelligence artificielle pour promouvoir l'utilisation sûre de l'IA et renforcer la résilience de l'UE. En bref, une information publiée le 12 octobre 2026, le Royaume-Uni a donné à son AI Security Institute l'accès au dernier modèle d'IA avancé, dont Gemini 4 Argon, pour conduire des évaluations de sécurité, Scrum selon Reuters. UK confirms access to frontier AI models for safety testing while warning rogue AI cyber breaches are likely, selon Reuters. UK AI minister confirms access to frontier models for safety test and warns rogue AI cyber breaches are likely, selon Reuters. En bref, une information publiée le 12 octobre 2026, l'ANSI identifie un problème d'exécution des règles de sécurité de base face à une vague de cyberattaques sans précédent touchant les institutions françaises. Selon Informatique News, Microsoft dévoile la puce Maya 300 pour l'inférence IA offrant jusqu'à 7 fois les performances de Maya 200 et prévue pour un déploiement à grande échelle en 2027 dans ses data centers. Selon la Tribune, le gouvernement britannique va déployer l'IA de frontière pour renforcer les défenses cybernétiques après avoir identifié et corrigé plus de 1000 vulnérabilités dans des systèmes gouvernementaux lors de pilotes, selon Gov.Twenka. En bref, une information publiée le 12 octobre 2026, Le gouvernement britannique annonce des mesures pour utiliser l'IA de pointe dans le renforcement des défenses cybernétiques et la préparation à des incidents impliquant des agents autonomes, selon gov.uk. UK High Minister urged frontier developers to raise safety standards as cyber defenses are strengthened, selon gov.uk. Nvidia est en discussion pour acquérir ou investir davantage dans la startup Reflection AI qui développe des modèles ouverts, selon AI Source. En bref, une information publiée le 12 octobre 2026, Lenovo a lancé AI Express, une solution accélérée de serveurs et GPU Nvidia préconfigurés pour le déploiement rapide d'IA en production. Selon ZDNet. Le PDG d'Intel déclare que l'adoption des modèles d'IA frontaliers chinois est très rapide en raison de leur coût token bas et de performances jugées suffisantes, selon Reuters. Intel CEO reports very fast global adoption of low-cost Chinese frontier AI models. Selon Reuters. En bref, une information publiée le 12 octobre 2026. Intel CEO highlights very fast global adoption of low-cost Chinese frontier AI model. Selon Reuters. Intel CEO says adoption of low-cost Chinese frontier AI models has been very fast, selon Reuters. AI data center build costs balloon to $30 billion per gigawatt amid memory price surge, selon Bloomberg. En bref, une information publiée le 12 octobre 2026, la société chinoise CXMT a progressé dans la conception d'un transistor propriétaire pour puces mémoire afin d'augmenter la densité de stockage et l'efficacité, selon South China Morning Post. La Corée du Sud lance l'expérimentation de l'application Diaga Geoga pour le tri et l'élimination des déchets auprès des habitants de l'arrondissement Dunpyong à Séoul. La Corée du Sud lance le 13 octobre l'expérimentation de l'application Diaga Geoga pour aider au tri et à l'élimination des déchets dans l'arrondissement Dunpyong à Séoul. En bref, une information publiée le 12 octobre 2026, Bill Gates a déclaré que les cyberattaques alimentées par l'IA constituent la menace la plus imminente à court terme. TSMC devrait annoncer un sixième trimestre consécutif de profits records grâce à la demande en puces IA, selon NextMSC. Jacquard Robotics présente le robot mobile à torse humanoïde Cargo 50 et le cobot ZU 50 à la China International Industry Fair qui ouvre le 12 octobre à Shanghai. Lyon Robot Actu.

En bref, une information publiée le 12 octobre 2026, UK AI Minister warns rogue AI cyber breaches likely while confirming access to frontier models for safety tests, selon GovOK. UK AI Minister warns rogue AI cyber breaches likely while confirming government access to frontier models, selon GovCunt.UK. South Korea authorizes testing of 20 humanoid robots alongside workers in industrial settings, selon Nikkei Asia. En bref, une information publiée le 12 octobre 2026, TikTok's ChuChu and Microsoft Judson Althoff warn of runaway AI hype, flag cybersecurity as near-term threat. OpenAI appelle à combler l'écart électronique avec la Chine pour accélérer le déploiement industriel de l'IA, selon Inside AI Policy. UK AI Minister warns rogue AI cyber breaches are likely, confirms access to frontier models for safety tests, selon GovDuanke. En bref, une information publiée le 12 octobre 2026, le ministre britannique de l'IA avertit que des cyberbrèches par agent IA rogue sont probables, selon GovTupiUK. UK AI Minister calls on Frontier Labs to raise safety standards as cyber defense strengthens, selon GovTUK. UK AI Minister warns rogue AI cyber breaches are likely while confirming government access to frontier models. En bref, une information publiée le 12 octobre 2026, les robots baristas et danseurs humanoïdes de K-pop portent l'essor de l'IA physique grand public en Corée du Sud, selon Nikkei Asia. OpenAI urge closure of US Electron Gap and expanded NIST role in comments on AI build-out, selon Inside AI Policy. UK AI Minister urge frontier developers to raise safety standards as cyber defense are bolstered, selon The Guardian. En bref, une information publiée le 12 octobre 2026, les robots baristas et danseurs de K-pop mènent le boom de l'IA physique grand public en Corée du Sud. UK AI Minister urge frontier developers to raise safety standards as cyber defense bolstered, selon The Guardian. Goldman Sachs Asia President says junior bankers now primarily manage AI agents, selon Bloomberg. En bref, une information publiée le 12 octobre 2026, UK AI Minister calls on frontier developers to raise safety standards as government bolsters cyber defenses. The Summerman. UK AI Minister warns rogue AI cyber breaches are likely while confirming access to frontier models for safety testing, selon gov.uk. Les coûts de construction des data centers IA atteignent 30 milliards de dollars par gigawatt, selon Bloomberg. En bref, une information publiée le 12 octobre 2026, High data center build costs balloon to $30 billion per gigawatt as high bandwidth memory prices surge, selon Bloomberg. Junior bankers at Goldman Sachs now primarily manage AI agents, says Asia president, selon Bloomberg. Robot baristas and K-pop dancers lead South Korea's consumer-facing physical AI boom, selon Nikkei Asia. En bref, une information publiée le 12 octobre 2026, OpenAI urge closure of US Electron Gap and expanded NIST role in comments on AI industrial build-out, selon Inside AI Policy. Le ministre britannique de l'IA confirme l'accès aux modèles frontaliers et avertit sur les cyber-risques d'agents rogues, selon Gov2UK. UK AI Minister warns rogue AI cyber breaches are likely as government gains access to frontier models, selon Gov.UK. En bref, une information publiée le 12 octobre 2026, OpenAI calls for closing US Electron Gap and expanding NIST role in comments on AI industrial build-out and regulation, selon Inside AI Policy.
South Korea authorize industrial testing of 20 humanoid robots alongside human workers, selon Nikkei Asia. Le ministre britannique de l'IA avertit que des brèches cyber par agent IA rogue sont probables, selon Gov.io. En bref, une information publiée le 12 octobre 2026, AI data center build costs balloon to $30 billion per gigawatt as memory prices surge, selon Bloomberg. UK AI minister confirms access to frontier models for safety tests while warning rogue AI cyber breaches are likely, selon Gov.B2UK. Miri President warns super intelligent AI pose genuine existential risk to humanity, selon Bloomberg. En bref, une information publiée le 12 octobre 2026, OpenAI calls for closing US Electron gap and greater NIST role to enable AI infrastructure build-out, selon Inside AI Policy. Mark Zuckerberg says Meta has reached AI frontier with new Muse Wonder model, selon Financial Times. UK AI minister calls on frontier developers to raise safety standards as cyber defense strengthens, selon The Guardian. En bref, une information publiée le 12 octobre 2026, UK AI minister warns rogue AI cyber breach likely if not inevitable as government deploys frontier models for defense, selon Gov.UK. AI data center build costs reach $30 billion per gigawatt amid surging memory prices, selon Bloomberg. South Korea's consumer-facing physical AI expands with robot baristas and K-pop humanoid dancers, selon Nikkei Asia. En bref, une information publiée le 12 octobre 2026, les coûts de construction des data centers IA atteignent $30 milliards par gigawatt avec la flambée des prix mémoire. Selon Bloomberg, UK AI minister urge Frontier Labs to raise safety standards as cyber defenses strengthened, selon Gov.UK. UK AI minister urge frontier developers to raise safety standards as cyber defense strengthened, selon The Guardian. En bref, une information publiée le 12 octobre 2026, AI data center construction costs surge to $30 billion per gigawatt. Selon Bloomberg, UK AI minister warns rogue AI agents likely to cause cyber breaches, selon UK government. OpenAI urge closure of US Electron gap with China to accelerate AI industrial build-out, selon Inside AI Policy. En bref, une information publiée le 12 octobre 2026, AI data center build cost reach $30 billion per gigawatt as memory prices surge, selon Bloomberg. UK AI minister warns rogue AI cyber breaches likely as government accesses frontier models for safety tests, selon GovCon UK. UK AI minister warns rogue AI cyber breaches likely as government tests frontier models, selon The Guardian. En bref, une information publiée le 12 octobre 2026, UK AI minister warns rogue AI cyber breaches are likely while confirming access to frontier models for safety tests, selon UK government. Le ministre britannique de l'IA avertit sur les probables brèches cyber par agent IA rogue, selon Gov.UK. UK AI minister warns rogue AI cyber breaches are likely as government tests frontier models, selon The Guardian. En bref, une information publiée le 12 octobre 2026, UK AI minister warns rogue AI cyber breaches are likely while confirming access to frontier models, selon Gov.UK. Les coûts de construction des data centers IA atteignent $30 milliards par gigawatt sous l'effet de la flambée des prix mémoire, selon Bloomberg.
UK AI minister warns of a likely rogue AI cyber breach as government accesses frontier models for safety tests, selon The Guardian. En bref, une information publiée le 12 octobre 2026, AI data center construction costs surge to around $30 billion per gigawatt as memory and power expenses balloon. La Corée du Sud autorise le test de 20 robots humanoïdes aux côtés de travailleurs dans l'industrie, selon Nikkei Asia. UK AI minister warns rogue AI cyber breaches likely as government gains access to frontier models, selon UK government. En bref, une information publiée le 12 octobre 2026, UK AI minister urge frontier developers to raise safety standards as government bolsters cyber defenses. UK AI minister warns rogue AI cyber breaches are likely as government secures access to frontier models, selon gov.uk. Junior bankers now spend their time managing AI agents, says Goldman Sachs Asia president, selon Bloomberg. En bref, une information publiée le 12 octobre 2026, UK AI minister announce access to frontier models for safety testing while warning rogue AI cyber breaches are likely, selon Reuters. UK AI minister warns rogue AI cyber breaches likely while confirming access to frontier models, selon gov.uk. Machine Intelligence Research Institute president warned superintelligent AI pose genuine existential risk, selon Bloomberg. En bref, une information publiée le 12 octobre 2026, OpenAI urge closure of US electron gap with China to enable AI data center build-out and re-industrialization, selon Inside AI Policy. UK AI minister confirm frontier model access for safety tests and warns rogue AI cyber breaches are likely, selon gov.uk. UK AI minister warns rogue AI cyber breaches likely as government deploys frontier models for defenses, selon gov.uk. En bref, une information publiée le 12 octobre 2026, South Korea autorise industrial testing of 20 humanoid robots working alongside human employees, selon Nikkei Asia. OpenAI urge closure of US electron gap with China to enable AI infrastructure build-out and re-industrialization, selon insideraipolicy.com. Le Royaume-Uni renforce ses défenses cybernétiques alors que le ministre de l'IA appelle les développeurs de modèles frontiers à intensifier leurs efforts de sécurité. Selon The Guardian, en bref, une information publiée le 12 octobre 2026, UK AI minister urge frontier developers to boost safety as government strengthens cyber defenses. Selon The Guardian, Mistral AI lance Mistral Large 4 et son PDG Arthur Mensch affirme que l'entreprise française se trouve à quelques mois de rattraper les géants américains de l'IA. Udeur Leyorn. Un géant japonais a étendu sa production de matériaux d'emballage pour puces en Chine afin de répondre à la demande générée par le boom de l'IA, selon South China Morning Post. En bref, une information publiée aujourd'hui, Kamala Harris avertit que la fenêtre des garde-fous IA se referme et plaide pour une coopération États-Unis-Chine, selon Reuters. Shanghai veut intégrer 8000 robots humanoïdes dans ses usines d'ici 2028. Selon Robot Actu, Kamala Harris warns AI safeguards window is closing and urges US-China cooperation. Selon Reuters. En bref, une information publiée hier, le Canada et le Royaume-Uni renouvellent leur partenariat sur la sécurité de l'IA et les risques des modèles de pointe. Selon CNW Newswire. Le Canada et le Royaume-Uni renouvellent leur partenariat en matière de sécurité de l'intelligence artificielle avec échange sur les risques des modèles de pointe, de pointillés. 28. Selon Robot Actu,
Kamala Harris warns AI safeguards window is closing and urges US-China cooperation, selon Reuters. En bref, une information publiée hier, le Canada et le Royaume-Uni renouvellent leur partenariat sur la sécurité de l'IA et les risques des modèles de pointe, selon CNW Newswire. Le Canada et le Royaume-Uni renouvellent leur partenariat en matière de sécurité de l'intelligence artificielle avec échange sur les risques des modèles de pointe, de pointillés. Au moins 225 scientifiques spécialisés en intelligence artificielle et cybersécurité issus de 21 pays ont appelé à des changements immédiats dans le développement et le déploiement de l'IA pour prévenir les incidents de sécurité. En bref, une information publiée hier, Meta lance Muse Wonder, deux nouveaux modèles pour des agents IA menant des tâches complexes de manière autonome, selon l'usine digitale. Power supply and specialized talent remain primary bottlenecks for scaling AI data centers, selon Bloomberg. Puissance électrique et talent constituent les principaux goulots d'étranglement des data centers IA, selon les opérateurs. Selon Bloomberg, en bref, une information publiée hier, plus de 225 scientifiques issus de 21 pays, dont Hinton et Benjo, appellent à un organisme international pour superviser l'IA avancée, selon Reuters. 400 scientists call for international body to oversee advanced AI and mandate incident reporting, selon Reuters. 400 scientists from 34 countries, including Hinton and Benjo, call for international body to oversee advanced AI, selon Reuters. En bref, une information publiée hier, 225 scientifiques de 21

31 pays dont Yoshua Bengio appelle à des changements immédiats dans le développement et le déploiement de l'IA pour prévenir les incidents de cybersécurité, selon Reuters. 225 scientists from 21 countries call for international oversight body on advanced AI, selon Reuters. Le FMI indique que les exportations de semi-conducteurs et d'équipements liés à l'IA représentent désormais plus de 10% du commerce mondial de marchandises, selon le Temps. En bref, une information publiée hier, les actions de puces ont chuté en Asie après les commentaires du patron de Broadcom qualifiant les investissements IA de casino, selon Financial Times. Les valeurs technologiques baissent après les mises en garde du dirigeant de Broadcom sur les investissements en IA et l'annonce d'une percée du chinois CXMT sur une puce mémoire à architecture 4F carry, d'ailleurs, selon Investir. L'Australie finance via Arena deux nouvelles usines de robots spécialisées dans la construction de fermes solaires. Selon RoboActu, en bref, une information publiée hier, China Mobile a triplé la capacité de son hub de calcul méga en Mongolie intérieure dans le cadre de sa poussée IA avec une expansion de 120 MW, selon South China Morning Post. La Corée du Sud autorise Robros à tester 20 robots humanoïdes au contact de salariés dans 4 environnements industriels distincts. Du selon RoboActu. Murata Manufacturing commercialise un gant équipé de capteurs qui reproduit les mouvements des doigts pour collecter des données d'entraînement destinées à la robotique en IA physique, selon Nikkei. En bref, une information publiée hier, NatureWheel présente Natura 1, un modèle de 50 milliards de paramètres pré-entraîné sur plus d'un million d'heures de vidéos humaines pour améliorer la dextérité des mains robotiques à 20 degrés de liberté, selon RoboActu. Le FMI relève sa prévision de croissance mondiale à 3,1% pour 2026 grâce aux investissements massifs dans l'intelligence artificielle et les semi-conducteurs qui profitent notamment à Taïwan et à la Corée du Sud. Des pirates ont déréglé à distance les systèmes de froid de plusieurs centaines de supermarchés français en exploitant des vulnérabilités connues de gestionnaires d'Enfos. Selon Informatique News. En bref, une information publiée hier, Anthropic a indiqué que de petits modèles d'IA pourraient être capables de se répliquer de manière autonome sur des dispositifs IoT commerciaux tels que des fours intelligents dans quelques mois. Warner Brothers. Anthropic warns small open weight AI models could self-replicate on consumer IoT devices within months, selon Reuters. Banking regulators intensify AI oversight amid stability and cyber risks, selon Reuters. En bref, une information publiée hier, les régulateurs bancaires US et européens intensifient leur examen de l'IA face aux craintes de stabilité et de cyber-risques, selon Reuters. Banking regulators ramp up AI scrutiny as stability and cyber risks mount, selon Reuters. Banking regulators ramp up AI scrutiny over financial stability and cyber risks, selon Reuters. En bref, une information publiée hier, les fabricants de puces étendent rapidement leurs activités à Singapour pour répondre à la demande en IA. Ronia de Haleze. AMF upgrades global growth forecast to 3.1% for 2026, crediting AI infrastructure investments, selon Reuters. NTT va construire le premier data center dédié à Anthropic au Japon. Ramor, selon Nikkei Asia. En bref, une information publiée hier, NTT Data est en discussion finale pour construire un data center dédié de 500 MW pour Anthropic à Osaka, au Japon, selon Nikkei Asia. Microsoft présente Maya 300, son accélérateur d'IA de troisième génération pour l'inférence déployée à partir de 2027, selon Actuia. 225 scientists from 21 countries call for immediate fixes to AI security flaws, selon RTS. En bref, une information publiée hier,
US and European banking regulators intensify AI oversight amid stability and cyber risks, selon Reuters. Puissance électrique et talents spécialisés, principaux goulots d'étranglement pour scaler les data centers IA selon les opérateurs, selon Bloomberg. AMF upgrades global growth forecast to 3.1% for 2026, citing AI investment boom, selon Reuters. En bref, une information publiée hier. La Corée du Sud autorise les tests de 20 robots humanoïdes en milieu industriel et voit son boom d'IA physique grand public, selon Nikkei Asia. South Korea autorise Robros to test 20 humanoid robots with workers in four distinct industrial environments, selon RoboActu. IMF raise global growth forecast to 3.1% for 2026, citing AI investment and trade boom benefiting China and India, selon Reuters. En bref, une information publiée hier, Power Supply and Specialized Talent, Biggest Bottlenecks for Scaling AI Data Centers, say Operators, selon Bloomberg. 225 scientists from 21 countries call for immediate AI security reforms and international oversight body, selon RTS. IMF upgrades 2026 global growth forecast to 3.1%, citing AI infrastructure spending as key resilience factor, selon Reuters. En bref, une information publiée hier. Anthropic warns small open weight models could self-replicate across IoT devices within months, selon The Guardian. IMF upgrade 2026 global growth forecast to 3.1%, credits AI infrastructure investment, selon Reuters. NTT en pourparlers finaux pour bâtir le premier data center dédié à Anthropic au Japon, selon Nikkei Asia. En bref, une information publiée hier, NTT in final talks to build Anthropic's first dedicated data center in Japan, selon Nikkei Asia. 225 chercheurs de 21 pays, dont Intel et Benjo, appellent à un organisme international de supervision de l'IA avancée, selon RTS. Power supply and specialized talent remain biggest bottlenecks for scaling AI data centers, operators say, selon Bloomberg. En bref, une information publiée hier, NTT Hunter final talks to build Anthropic's first dedicated data center in Japan. 225 scientifiques issus de 21 pays alertent sur les défaillances de sécurité de l'IA, selon RTS. 400 scientifiques, dont Hinton et Benjo, appellent à un organisme international pour superviser l'IA avancée, selon Reuters. En bref, une information publiée hier, Banking Watchdog ramp up AI scrutiny as stability and cyber risks mount, selon Reuters. Anthropic alerte, des petits modèles d'IA pourraient bientôt se répliquer seuls sur des objets IoT, selon Reuters. Le FMI relève sa prévision de croissance mondiale à 3,1% pour 2026 grâce aux investissements dans l'IA, selon Reuters. En bref, une information publiée hier. Puissance et talents restent les principaux goulots d'étranglement pour scaler les data centers IA, selon les opérateurs, selon Bloomberg. IMF upgrades 2026 global growth forecast to 3.1%, attributing resilience to AI infrastructure investments, selon Reuters. 100 scientists, including Intel and Benjo, call for international body to oversee advanced AI, selon Reuters. En bref, une information publiée hier, le FMI relève sa prévision de croissance mondiale 2026 à 3,1% en créditant les investissements IA, selon Reuters. IMF upgrade 2026 global growth forecast to 3.1% citing AI infrastructure investment, selon Reuters. US and European banking regulators ramp up AI scrutiny over stability and cyber risks, selon Reuters.
En bref, une information publiée hier, IMF raised 2026 global growth forecast to 3.1% crediting AI infrastructure spending. Selon Reuters, US and European banking regulators intensify AI oversight on stability and cyber risks. Selon Reuters, South Korea authorize Robros to test 20 humanoid robots alongside workers in four industrial settings. Selon RoboActu,

0: En bref, une information publiée hier, NTT in final talks to build Anthropic's first dedicated data center in Japan, selon Nikkei Asia. 400 scientists including Intel and Benjio call for international oversight body on advanced AI, selon Reuters. 225 scientifiques de 21 pays alertent sur les failles de sécurité de l'IA et appellent à des changements immédiats, selon RTS. En bref, une information publiée hier, South Korea autorise testing of 20 humanoid robots alongside human workers in industrial settings, selon Nikkei Asia. 225 scientifiques de 21 pays alertent sur les défaillances de sécurité de l'IA, selon RTS. La Corée du Sud autorise le test de 20 robots humanoïdes aux côtés de travailleurs dans 4 sites industriels, selon Nikkei Asia. En bref, une information publiée hier, South Korea autorise testing of 20 humanoid robots alongside human workers in 4 industrial sites, selon Nikkei Asia. Le Maroc a lancé la Semaine nationale de la cybersécurité à Rabat du 12 au 14 octobre 2026 autour de la transformation numérique, de l'IA et de la protection des infrastructures vitales, selon Oulemag. Meta launches Muse Wonder model claiming frontier performance in coding and reasoning, selon Bloomberg. En bref, une information publiée le 12 octobre 2026, les experts en cybersécurité indiquent que le nombre d'agents IA explose de façon exponentielle dans les entreprises et que la sécurité peine à suivre ce déploiement rapide. Il s'agit, selon les Échos. Le gouvernement britannique annonce des mesures pour déployer l'IA de frontières afin de renforcer les défenses cybernétiques après avoir identifié et corrigé plus de 1000 vulnérabilités dans des systèmes publics, selon National Cyber Security Centre. Le modèle Claude d'Anthropic peut désormais générer des tableaux de bord et des animations en plus des documents et des présentations.
1: Rolling from du modérateur.
0: En bref, une information publiée le 12 octobre 2026, Google présente le Fitbit Edge, un tracker de santé sans écran intégrant une nouvelle couche d'intelligence artificielle. Comme selon BFM TV. Anthropic a retiré l'accès Internet de ses modèles d'IA lors d'évaluations à haut risque et de cybersécurité après des intrusions sur des sites gouvernementaux, selon Blipping Computer. Le ministre britannique Kanishka Narayan a indiqué qu'une cyberattaque similaire à la violation chez OpenAI Medecar est probable au Royaume-Uni en raison des capacités des agents IA, selon The Guardian. En bref, une information publiée le 12 octobre 2026, la Commission européenne a présenté un plan d'action sur la cybersécurité et l'intelligence artificielle pour promouvoir l'utilisation sûre de l'IA et renforcer la résilience de l'UE. Le Royaume-Uni a donné à son AI Security Institute l'accès au dernier modèle d'IA avancé, dont Gemini 4 Argon, pour conduire des évaluations de sécurité, Scrum selon Reuters. UK confirms access to frontier AI models for safety testing while warning rogue AI cyber breaches are likely, selon Reuters. En bref, une information publiée le 12 octobre 2026, UK AI Minister confirms access to frontier models for safety tests and warns rogue AI cyber breaches are likely, selon Reuters. L'ANSI identifie un problème d'exécution des règles de sécurité de base face à une vague de cyberattaques sans précédent touchant les institutions françaises. Selon Informatik News, Microsoft dévoile la puce Maya 300 pour l'inférence IA offrant jusqu'à 7 fois les performances de Maya 200 et prévue pour un déploiement à grande échelle en 2027 dans ses data centers. Selon la Tribune. En bref, une information publiée le 12 octobre 2026, le gouvernement britannique va déployer l'IA de frontières pour renforcer les défenses cybernétiques après avoir identifié et corrigé plus de 1000 vulnérabilités dans des systèmes gouvernementaux lors de pilotes, selon Gov.Twenka. On fait une courte pause météo dans quelques villes de France. Voici les prévisions pour le mercredi 14 octobre 2026, entre midi et 13h, heure de Paris. À Paris, 16 degrés sont prévus à midi, puis un ciel dégagé pour l'heure qui suit. À Lyon, 17 degrés sont prévus à midi, puis un ciel partiellement nuageux pour l'heure qui suit. À Marseille, 23 degrés sont prévus à midi, puis un ciel partiellement nuageux pour l'heure qui suit. À Bordeaux, 19 degrés sont prévus à midi, puis un ciel partiellement nuageux pour l'heure qui suit. À Lille, 16 degrés sont prévus à midi, puis un ciel partiellement nuageux pour l'heure qui suit. Données de Met Norway, résumé pour cette antenne. Et maintenant, retour à l'actualité. Le gouvernement britannique annonce des mesures pour utiliser l'IA de pointe dans le renforcement des défenses cybernétiques et la préparation à des incidents impliquant des agents autonomes, selon gov.uk. UK High Minister urge frontier developers to raise safety standards as cyber defences are strengthened, selon gov.uk. En bref, une information publiée le 12 octobre 2026, Nvidia est en discussion pour acquérir ou investir davantage dans la startup Reflection AI qui développe des modèles ouverts, selon AI Source. Lenovo a lancé AI Express, une solution accélérée de serveurs et GPU Nvidia préconfigurés pour le déploiement rapide d'IA en production. Selon ZDNet. Le PDG d'Intel déclare que l'adoption des modèles d'IA frontaliers chinois est très rapide en raison de leur coût token bas et de performances jugées suffisantes, selon Reuters. En bref, une information publiée le 12 octobre 2026, Intel CEO reports very fast global adoption of low-cost Chinese frontier AI models. Selon Reuters, Intel CEO highlights very fast global adoption of low-cost Chinese frontier AI model. Selon Reuters, Intel CEO says adoption of low-cost Chinese frontier AI models has been very fast, selon Reuters. En bref, une information publiée le 12 octobre 2026, AI data center build costs balloon to $30 billion per gigawatt amid memory price surge, selon Bloomberg. La société chinoise CXMT a progressé dans la conception d'un transistor propriétaire pour puces mémoire afin d'augmenter la densité de stockage et l'efficacité, selon South China Morning Post. La Corée du Sud lance l'expérimentation de l'application Diagageoga pour le tri et l'élimination des déchets auprès des habitants de l'arrondissement Dunpyeong à Séoul. En bref, une information publiée le 12 octobre 2026, la Corée du Sud lance le 13 octobre l'expérimentation de l'application Diagageoga pour aider au tri et à l'élimination des déchets dans l'arrondissement Dunpyeon à Séoul. Bill Gates a déclaré que les cyberattaques alimentées par l'IA constituent la menace la plus imminente à court terme. TSMC devrait annoncer un sixième trimestre consécutif de profits records grâce à la demande en puces IA. Selon NextMSC. En bref, une information publiée le 12 octobre 2026, Jacquard Robotics présente le robot mobile à torse humanoïde Cargo 50 et le cobot ZU 50 à la China International Industry Fair qui ouvre le 12 octobre à Shanghai. Léon Robot Actu. UK AI Minister warns rogue AI cyber breaches likely while confirming access to frontier models for safety tests, selon GovOK. UK AI Minister warns rogue AI cyber breaches likely while confirming government access to frontier models, selon Gov.UK. En bref, une information publiée le 12 octobre 2026, South Korea authorizes testing of 20 humanoid robots alongside workers in industrial settings, selon Nikkei Asia. TikTok's ChuChu and Microsoft's Judson Althoff warn of runaway AI hype, flag cybersecurity as near-term threat. OpenAI appelle à combler l'écart électronique avec la Chine pour accélérer le déploiement industriel de l'IA, selon Inside AI Policy. En bref, une information publiée le 12 octobre 2026, UK AI Minister warns rogue AI cyber breaches are likely, confirms access to frontier models for safety tests, selon Gov.UK. Le ministre britannique de l'IA avertit que des cyberbrèches par agents IA rogue sont probables, selon Gov.UK. UK AI Minister calls on Frontier Labs to raise safety standards as cyber defense strengthens, selon Gova2K. En bref, une information publiée le 12 octobre 2026. UK AI Minister warns rogue AI cyber breaches are likely while confirming government access to frontier models. Les robots baristas et danseurs humanoïdes de K-pop portent l'essor de l'IA physique grand public en Corée du Sud, selon Nikkei Asia. OpenAI urge closure of US electron gap and expanded needs to role in comments on AI build-out, selon Inside AI Policy. En bref, une information publiée le 12 octobre 2026, UK AI Minister urge frontier developers to raise safety standards as cyber defense are bolstered, selon The Guardian. Les robots baristas et danseurs de K-pop mènent le boom de l'IA physique grand public en Corée du Sud. Marbin, UK AI Minister urge frontier developers to raise safety standards as cyber defense bolstered, selon The Guardian. En bref, une information publiée le 12 octobre 2026, Goldman Sachs Asia President says junior bankers now primarily manage AI agents. Selon Bloomberg, UK AI Minister calls on frontier developers to raise safety standards as government bolsters cyber defenses. The Summerman. UK AI Minister warns rogue AI cyber breaches are likely while confirming access to frontier models for safety testing, selon gov.uk. En bref, une information publiée le 12 octobre 2026, les coûts de construction des data centers IA atteignent 30 milliards de dollars par gigawatt, selon Bloomberg. AI data center build costs balloon to $30 billion per gigawatt as high bandwidth memory prices surge. Selon Bloomberg, junior bankers at Goldman Sachs now primarily manage AI agents, says Asia president. Selon Bloomberg. En bref, une information publiée le 12 octobre 2026. Robot baristas and K-pop dancers lead South Korea's consumer-facing physical AI boom, selon Nikkei Asia. OpenAI urge closure of US electron gap and expanded NIST role in comments on AI industrial build-out, selon Inside AI Policy. Le ministre britannique de l'IA confirme l'accès aux modèles frontaliers et avertit sur les cyber-risques d'agents rogue, selon Gov2UK. En bref, une information publiée le 12 octobre 2026, UK AI Minister warns rogue AI cyber breaches are likely as government gains access to frontier models, selon Gov.K. OpenAI calls for closing US electron gap and expanding NIST role in comments on AI industrial build-out and regulation, selon Inside AI Policy. South Korea autorise industrial testing of 20 humanoid robots alongside human workers, selon Nikkei Asia. En bref, une information publiée le 12 octobre 2026, le ministre britannique de l'IA avertit que des brèches cyber par agent IA rogue sont probables, selon GovIOA. AI data center build costs balloon to $30 billion per gigawatt as memory prices surge, selon Bloomberg. UK AI minister confirms access to frontier models for safety tests while warning rogue AI cyber breaches are likely, selon Gov.B2UK. En bref, une information publiée le 12 octobre 2026, Miri President warns super intelligent AI pose genuine existential risk to humanity, selon Bloomberg. OpenAI calls for closing US electron gap and greater NIST role to enable AI infrastructure build-out, selon Inside AI Policy. Mark Zuckerberg says Meta has reached AI frontier with new Muse Wonder model, selon Financial Times. En bref, une information publiée le 12 octobre 2026, UK High Minister calls on frontier developers to raise safety standards as cyber defense strengthens, selon The Guardian. UK IA Minister warns rogue AI cyber breach likely if not inevitable as government deploys frontier models for defense, selon gov.uk. AI data center build costs reach $30 billion per gigawatt amid surging memory prices, selon Bloomberg. En bref, une information publiée le 12 octobre 2026, South Korea's consumer facing physical AI expands with robot baristas and K-pop humanoid dancers, selon Nikkei Asia. Les coûts de construction des data centers IA atteignent 30 milliards de dollars par gigawatt avec la flambée des prix mémoire. Selon Bloomberg, UK High Minister urge Frontier Labs to raise safety standards as cyber defenses strengthened, selon gov.uk. En bref, une information publiée le 12 octobre 2026, UK AI Minister urge frontier developers to raise safety standards as cyber defense strengthened, selon The Guardian. AI data center construction costs surge to $30 billion per gigawatt. Selon Bloomberg, UK AI Minister warns rogue AI agents likely to cause cyber breaches, selon UK government. En bref, une information publiée le 12 octobre 2026, OpenAI urge closure of US Electron Gap with China to accelerate AI industrial build-out, selon Inside AI Policy. AI data center build cost reach $30 billion per gigawatt as memory prices surge, selon Bloomberg. UK AI Minister warns rogue AI cyber breaches likely as government accesses frontier models for safety tests, selon GovCon UK. En bref, une information publiée le 12 octobre 2026, UK AI Minister warns rogue AI cyber breaches likely as government test frontier models, selon The Guardian. UK AI Minister warns rogue AI cyber breaches are likely while confirming access to frontier models for safety tests, selon UK government. Le ministre britannique de l'IA avertit sur les probables brèches cyber par agent IA rogue, selon Gov.UK. En bref, une information publiée le 12 octobre 2026, UK AI Minister warns rogue AI cyber breaches are likely as government tests frontier models, selon The Guardian. UK AI Minister warns rogue AI cyber breaches are likely while confirming access to frontier models, selon Gov.UK. Les coûts de construction des data centers IA atteignent 30 milliards de dollars par gigawatt sous l'effet de la flambée des prix mémoire, selon Bloomberg. En bref, une information publiée le 12 octobre 2026, UK AI Minister warns of a likely rogue AI cyber breach as government accesses frontier models for safety tests, selon The Guardian. AI data center construction costs surge to around

How spend their time managing AI agents, says Goldman Sachs Asia president, selon Bloomberg. UK AI minister announced access to frontier models for safety testing while warning rogue AI cyber breaches are likely, selon Reuters. UK AI minister warns rogue AI cyber breaches likely while confirming access to frontier models, selon gov.uk. En bref, une information publiée le 12 octobre 2026, Machine Intelligence Research Institute President warned superintelligent AI pose genuine existential risk. Selon Bloomberg, OpenAI urge closure of US electron gap with China to enable AI data center build-out and re-industrialization, selon Inside AI Policy. UK AI Minister confirme frontier model access for safety tests and warns rogue AI cyber breaches are likely, selon gov.uk. En bref, une information publiée le 12 octobre 2026, UK AI Minister warns rogue AI cyber breaches likely as government deploys frontier models for defenses, selon gov.uk. South Korea authorise industrial testing of 20 humanoid robots working alongside human employees, selon Nikkei Asia. OpenAI urge closure of US electron gap with China to enable AI infrastructure build-out and re-industrialization, selon insideraipolicy.com. En bref, une information publiée le 12 octobre 2026, UK AI Minister urge frontier developers to boost safety as government strengthens cyber defenses, selon The Guardian. Mistral AI lance Mistral Large 4 et son PDG Arthur Mensch affirme que l'entreprise française se trouve à quelques mois de rattraper les géants américains de l'IA. Udeur Leyorn. Un géant japonais a étendu sa production de matériaux d'emballage pour puces en Chine afin de répondre à la demande générée par le boom de l'IA, selon South China Morning Post. En bref, une information publiée aujourd'hui, Kamala Harris avertit que la fenêtre des garde-fous IA se referme et plaide pour une coopération États-Unis-Chine, selon Reuters. Shanghai veut intégrer 8000 robots humanoïdes dans ses usines d'ici 2028. Selon Robot Actu, Kamala Harris warns AI safeguards window is closing and urges US-China cooperation. Selon Reuters. En bref, une information publiée hier, le Canada et le Royaume-Uni renouvellent leur partenariat sur la sécurité de l'IA et les risques des modèles de pointe. Selon CNW Newswire. Le Canada et le Royaume-Uni renouvellent leur partenariat en matière de sécurité de l'intelligence artificielle avec échange sur les risques des modèles de pointe, de pointille. Au moins 225 scientifiques spécialisés en intelligence artificielle et cybersécurité issus de 21 pays ont appelé à des changements immédiats dans le développement et le déploiement de l'IA pour prévenir les incidents de sécurité. En bref, une information publiée hier, Meta lance Muse Wander, deux nouveaux modèles pour des agents IA menant des tâches complexes de manière autonome, selon l'usine digitale. Power supply and specialized talent remain primary bottlenecks for scaling AI data centers, selon Bloomberg. Puissance électrique et talent constituent les principaux goulots d'étranglement des data centers IA, selon les opérateurs. Selon Bloomberg, en bref, une information publiée hier, plus de 225 scientifiques issus de 21 pays, dont Hinton et Benjo, appellent à un organisme international pour superviser l'IA avancée, selon Reuters. 400 scientists call for international body to oversee advanced AI and mandate incident reporting, selon Reuters. 400 scientists from 34 countries, including Hinton and Benjo, call for international body to oversee advanced AI, selon Reuters. En bref, une information publiée hier, 225 scientifiques de 21 pays, dont Yoshua Bengio appelle à des changements immédiats dans le développement et le déploiement de l'IA pour prévenir les incidents de cybersécurité.

selon Reuters. 225 scientists from 21 countries call for international oversight body on advanced AI, selon Reuters. Le FMI indique que les exportations de semi-conducteurs et d'équipements liés à l'IA représentent désormais plus de 10% du commerce mondial de marchandises, selon le Temps. En bref, une information publiée hier, les actions de puces ont chuté en Asie après les commentaires du patron de Broadcom qualifiant les investissements IA de casino, selon Financial Times. Les valeurs technologiques baissent après les mises en garde du dirigeant de Broadcom sur les investissements en IA et l'annonce d'une percée du chinois CXMT sur une puce mémoire à architecture 4F carré. D'ailleurs, verra boire, selon Investir. L'Australie finance via Arena deux nouvelles usines de robots spécialisées dans la construction de fermes solaires. Selon RoboActu, en bref, une information publiée hier, China Mobile a triplé la capacité de son hub de calcul méga en Mongolie intérieure dans le cadre de sa poussée IA avec une expansion de 120 MW, selon South China Morning Post. La Corée du Sud autorise Robros à tester 20 robots humanoïdes au contact de salariés dans 4 environnements industriels distincts. Du selon RoboActu. Murata Manufacturing commercialise un gant équipé de capteurs qui reproduit les mouvements des doigts pour collecter des données d'entraînement destinées à la robotique en IA physique, selon Nikkei.

0: En bref, une information publiée hier, NatureWheel présente Natura 1, un modèle de 50 milliards de paramètres pré-entraîné sur plus d'un million d'heures de vidéos humaines pour améliorer la dextérité des mains robotiques à 20 degrés de liberté, selon RoboActu. Le FMI relève sa prévision de croissance mondiale à 3,1% pour 2026 grâce aux investissements massifs dans l'intelligence artificielle et les semi-conducteurs qui profitent notamment à Taïwan et à la Corée du Sud. Des pirates ont déréglé à distance les systèmes de froid de plusieurs centaines de supermarchés français en exploitant des vulnérabilités connues de gestionnaires d'Enfos, selon Informatique News. En bref, une information publiée hier, Anthropic a indiqué que de petits modèles d'IA pourraient être capables de se répliquer de manière autonome sur des dispositifs IoT commerciaux tels que des fours intelligents dans quelques mois. Ouais, no haters. Anthropic warns small open weight AI models could self-replicate on consumer IoT devices within months, selon Reuters. Banking regulators intensify AI oversight amid stability and cyber risks, selon Reuters. En bref, une information publiée hier, les régulateurs bancaires US et européens intensifient leur examen de l'IA face aux craintes de stabilité et de cyber-risques, selon Reuters. Banking regulators ramp up AI scrutiny as stability and cyber risks mount, selon Reuters. Banking regulators ramp up AI scrutiny over financial stability and cyber risks, selon Reuters. En bref, une information publiée hier, les fabricants de puces étendent rapidement leurs activités à Singapour pour répondre à la demande en IA. Ronia de Rolaise. AMF upgrades global growth forecast to 3,1% for 2026. Crediting AI Infrastructure Investments, selon Reuters. L'entité va construire le premier data center dédié à Anthropic au Japon. Ramor, selon Nikkei Asia. En bref, une information publiée aujourd'hui, ASML indique que la demande liée à l'IA dépassera sa capacité de production d'outils pour la fabrication de puces jusqu'en 2028. Shanghai prévoit de déployer 8000 robots humanoïdes dans ses usines d'ici 2028 dans le cadre de son plan de fabrication intelligente. Ouvrez les journaux Seoul Economic Daily. 400 scientifiques, dont Geoffrey Hinton et Joshua Benjo, demandent la création d'un organisme international pour superviser les normes de confinement et les rapports d'incidents des systèmes d'IA avancés, selon Reuters. En bref, une information publiée hier, Entity Data est en discussion finale pour construire un data center dédié de 500 MW pour Anthropic à Osaka, au Japon, selon Nikkei Asia. Microsoft présente Maya 300, son accélérateur d'IA de troisième génération pour l'inférence déployée à partir de 2027, selon Actuia. 225 scientists from 21 countries call for immediate fixes to AI security flaws, selon RTS. En bref, une information publiée hier, US and European banking regulators intensify AI oversight amid stability and cyber risks, selon Reuters. Puissance électrique et talents spécialisés, principaux goulots d'étranglement pour scaler les data centers IA selon les opérateurs, selon Bloomberg. AMF upgrades global growth forecast to 3,1% for 2026, citing AI investment boom, selon Reuters. En bref, une information publiée hier, la Corée du Sud autorise les tests de 20 robots humanoïdes en milieu industriel et voit son boom d'IA physique grand public, selon Nikkei Asia. South Korea autorise Robros to test 20 humanoid robots with workers in four distinct industrial environments, selon RoboActu. IMF raise global growth forecast to 3,1% for 2026, citing AI investment and trade boom benefiting China and India, selon Reuters. En bref, une information publiée hier, Power Supply and Specialized Talent, Biggest Bottlenecks for Scaling AI Data Centers, say operators, selon Bloomberg, 225 scientists from 21 countries call for immediate AI security reforms and international oversight body, selon RTS. IMF upgrades 2026 global growth forecast to 3.1%, citing AI infrastructure spending as key resilience factor, selon Reuters. En bref, une information publiée hier. Anthropic warns small open weight models could self-replicate across IoT devices within months, selon The Guardian. IMF upgrade 2026 global growth forecast to 3.1%, credits AI infrastructure investment, selon Reuters. NTT en pourparlers finaux pour bâtir le premier data center dédié à Anthropic au Japon, selon Nikkei Asia. En bref, une information publiée hier, NTT in final talks to build Anthropic's first dedicated data center in Japan, selon Nikkei Asia. 225 chercheurs de 21 pays, dont Inten et Benjo, appellent à un organisme international de supervision de l'IA avancée, selon RTS. Power supply and specialized talent remain biggest bottlenecks for scaling AI data centers, operators say, selon Bloomberg. En bref, une information publiée hier, NTT enter final talks to build Anthropic's first dedicated data center in Japan. 225 scientifiques issus de 21 pays alertent sur les défaillances de sécurité de l'IA, selon RTS. 400 scientifiques, dont Inten et Benjo, appellent à un organisme international pour superviser l'IA avancée, selon Reuters. En bref, une information publiée hier, Banking Watchdog ramp up AI scrutiny as stability and cyber risks mount, selon Reuters. Anthropic alerte, des petits modèles d'IA pourraient bientôt se répliquer seuls sur des objets IoT, selon Reuters. Le FMI relève sa prévision de croissance mondiale à 3,1% pour 2026 grâce aux investissements dans l'IA, selon Reuters. En bref, une information publiée hier, puissance et talent restent les principaux goulots d'étranglement pour scaler les data centers IA, selon les opérateurs, selon Bloomberg. IMF upgrades 2026 global growth forecast to 3.1%, attributing resilience to AI infrastructure investments, selon Reuters. Anthropic avertit que de petits modèles d'IA pourraient se répliquer de manière autonome sur des appareils IoT tels que des télévisions intelligentes et des tondeuses à gazon dans quelques mois. En bref, une information publiée hier, un ingénieur saoudien d'OpenAI a été arrêté pour avoir installé un dispositif d'enregistrement clandestin dans une salle de conférence de l'entreprise, selon United States Department of Justice. 100 scientists, including Inten and Benjo, call for international body to oversee advanced AI, selon Reuters. Le FMI relève sa prévision de croissance mondiale 2026 à 3,1% en créditant les investissements IA, selon Reuters. En bref, une information publiée hier, IMF upgrade 2026 global growth forecast to 3.1% citing AI infrastructure investment, selon Reuters. US and European banking regulators ramp up AI scrutiny over stability and cyber risks. Selon Reuters, IMF raised 2026 global growth forecast to 3.1% crediting AI infrastructure spending. Selon Reuters, en bref, une information publiée hier, US and European banking regulators intensify AI oversight on stability and cyber risks. Selon Reuters, South Korea authorizes Robros to test 20 humanoid robots alongside workers in four industrial settings. Selon RoboActu, NTT in final talks to build Anthropic's first dedicated data center in Japan. Selon Nikkei Asia. En bref, une information publiée hier, 400 scientists, including Intel and Bengio, call for international oversight body on advanced AI, selon Reuters. 225 scientifiques de 21 pays alertent sur les failles de sécurité de l'IA et appellent à des changements immédiats. Selon RTS, South Korea autorise testing of 20 humanoid robots alongside human workers in industrial settings, selon Nikkei Asia. En bref, une information publiée hier, 225 scientifiques de 21 pays alertent sur les défaillances de sécurité de l'IA. Selon RTS, la Corée du Sud autorise le test de 20 robots humanoïdes aux côtés de travailleurs dans 4 sites industriels. Selon Nikkei Asia, South Korea autorise testing of 20 humanoid robots alongside human workers in 4 industrial sites. Selon Nikkei Asia. En bref, une information publiée hier, le Maroc a lancé la Semaine nationale de la cybersécurité à Rabat du 12 au 14 octobre 2026 autour de la transformation numérique, de l'IA et de la protection des infrastructures vitales, selon Oulemag. Meta launches Muse Wonder model claiming frontier performance in coding and reasoning, selon Bloomberg. Les experts en cybersécurité indiquent que le nombre d'agents IA explose de façon exponentielle dans les entreprises et que la sécurité peine à suivre ce déploiement rapide. Selon les échos. En bref, une information publiée le 12 octobre 2026, le gouvernement britannique annonce des mesures pour déployer l'IA de frontières afin de renforcer les défenses cybernétiques après avoir identifié et corrigé plus de 1000 vulnérabilités dans des systèmes publics, selon National Cyber Security Center. Le modèle Claude d'Anthropic peut désormais générer des tableaux de bord et des animations en plus des documents et des présentations.
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0: Google présente le Fitbit Edge, un tracker de santé sans écran intégrant une nouvelle couche d'intelligence artificielle. Comme selon BFM TV. En bref, une information publiée le 12 octobre 2026, Anthropic a retiré l'accès Internet de ses modèles d'IA lors d'évaluations à haut risque et de cybersécurité après des intrusions sur des sites gouvernementaux, selon Blipping Computer. Le ministre britannique Kanishka Narayan a indiqué qu'une cyberattaque similaire à la violation chez OpenAI Medecar est probable au Royaume-Uni en raison des capacités des agents IA, selon The Guardian. La Commission européenne a présenté un plan d'action sur la cybersécurité et l'intelligence artificielle pour promouvoir l'utilisation sûre de l'IA et renforcer la résilience de l'UE. En bref, une information publiée le 12 octobre 2026, le Royaume-Uni a donné à son AI Security Institute l'accès au dernier modèle d'IA avancé, dont Gemini 4 Argon, pour conduire des évaluations de sécurité. Scrum, selon Reuters. UK confirms access to frontier AI models for safety testing while warning rogue AI cyber breaches are likely, selon Reuters. UK AI Minister confirms access to frontier models for safety test and warns rogue AI cyber breaches are likely, selon Reuters. En bref, une information publiée le 12 octobre 2026, l'ANSI identifie un problème d'exécution des règles de sécurité de base face à une vague de cyberattaques sans précédent touchant les institutions françaises. Selon Informatik News, Microsoft dévoile la puce Maya 300 pour l'inférence IA, offrant jusqu'à 7 fois les performances de Maya 200 et prévue pour un déploiement à grande échelle en 2027 dans ses data centers. Selon la Tribune, le gouvernement britannique va déployer l'IA de frontières pour renforcer les défenses cybernétiques après avoir identifié et corrigé plus de 1000 vulnérabilités dans des systèmes gouvernementaux lors de pilotes, selon Gov.2NK. En bref, une information publiée le 12 octobre 2026, le gouvernement britannique annonce des mesures pour utiliser l'IA de pointe dans le renforcement des défenses cybernétiques et la préparation à des incidents impliquant des agents autonomes, selon Gov.UK. UK High Minister urge frontier developers to raise safety standards as cyber defenses are strengthened, selon Gov.UK. Nvidia est en discussion pour acquérir ou investir davantage dans la startup Reflection AI qui développe des modèles ouverts, selon AI Source. En bref, une information publiée le 12 octobre 2026, Lenovo a lancé AI Express, une solution accélérée de serveurs et GPU NVIDIA préconfigurée pour le déploiement rapide d'IA en production. Selon ZDNet. Le PDG d'Intel déclare que l'adoption des modèles d'IA frontaliers chinois est très rapide en raison de leur coût token bas et de performances jugées suffisantes, selon Reuters. Intel CEO reports very fast global adoption of low-cost Chinese frontier AI models. Selon Reuters, en bref, une information publiée le 12 octobre 2026, Intel CEO highlights very fast global adoption of low-cost Chinese frontier AI model. Selon Reuters, Intel CEO says adoption of low-cost Chinese frontier AI models has been very fast, selon Reuters. AI data center build costs balloon to $30 billion per gigawatt amid memory price surge, selon Bloomberg. En bref, une information publiée le 12 octobre 2026, la société chinoise CXMT a progressé dans la conception d'un transistor propriétaire pour puces mémoire afin d'augmenter la densité de stockage et l'efficacité, selon South China Morning Post. La Corée du Sud lance l'expérimentation de l'application Diagageoga pour le tri et l'élimination des déchets auprès des habitants de l'arrondissement Dunpyong à Séoul. La Corée du Sud lance le 13 octobre l'expérimentation de l'application Diagageoga pour aider au tri et à l'élimination des déchets dans l'arrondissement Dunpyong à Séoul. En bref, une information publiée le 12 octobre 2026, Bill Gates a déclaré que les cyberattaques alimentées par l'IA constituent la menace la plus imminente à court terme. TSMC devrait annoncer un sixième trimestre consécutif de profits records grâce à la demande en puces IA, selon NextMSC. Jacquard Robotics présente le robot mobile à torse humanoïde Cargo 50 et le cobot ZU 50 à la China International Industry Fair qui ouvre le 12 octobre à Shanghai. Léon Robot Actu. En bref, une information publiée le 12 octobre 2026, UK AI Minister warns rogue AI cyber breaches likely while confirming access to frontier models for safety tests, selon GovOK. UK AI Minister warns rogue AI cyber breaches likely while confirming government access to frontier models, selon GovCunt.UK. South Korea authorizes testing of 20 humanoid robots alongside workers in industrial settings, selon Nikkei Asia. En bref, une information publiée le 12 octobre 2026, TikTok's ChuChu and Microsoft Judson Althoff warn of runaway AI hype, flag cybersecurity as near-term threat. OpenAI appelle à combler l'écart électronique avec la Chine pour accélérer le déploiement industriel de l'IA, selon Inside AI Policy. UK AI Minister warns rogue AI cyber breaches are likely, confirms access to frontier models for safety test, selon GovDuanke. En bref, une information publiée le 12 octobre 2026, le ministre britannique de l'IA avertit que des cyberbrèches par agents IA rogue sont probables, selon GovTupiUK. UK AI Minister calls on Frontier Labs to raise safety standards as cyber defense strengthens, selon GovTUK. UK AI Minister warns rogue AI cyber breaches are likely while confirming government access to frontier models. En bref, une information publiée le 12 octobre 2026, les robots baristas et danseurs humanoïdes de K-pop portent l'essor de l'IA physique grand public en Corée du Sud, selon Nikkei Asia. OpenAI urge closure of US electron gap and expanded NIST role in comments on AI build-out, selon Inside AI Policy. UK AI Minister urge frontier developers to raise safety standards as cyber defense are bolstered, selon The Guardian. En bref, une information publiée le 12 octobre 2026, Les robots baristas et danseurs de K-pop mènent le boom de l'IA physique grand public en Corée du Sud. Marbin, UK AI Minister urge Frontier Developers to raise safety standards as cyber defense bolstered, selon The Guardian. Goldman Sachs Asia President says junior bankers now primarily manage AI agents, selon Bloomberg. En bref, une information publiée le 12 octobre 2026. UK AI Minister calls on frontier developers to raise safety standards as government bolsters cyber defenses. The Summerment. UK AI Minister warns rogue AI cyber breaches are likely while confirming access to frontier models for safety testing, selon gov.uk. Les coûts de construction des data centers IA atteignent 30 milliards de dollars par gigawatt, selon Bloomberg. En bref, une information publiée le 12 octobre 2026, « High data center build costs balloon to $30 billion per gigawatt as high bandwidth memory prices surge », selon Bloomberg. « Junior bankers at Goldman Sachs now primarily manage AI agents », says Asia President, selon Bloomberg. Robot baristas and K-pop dancers lead South Korea's consumer-facing physical AI boom, selon Nikkei Asia. En bref, une information publiée le 12 octobre 2026, OpenAI urge closure of US election gap and expanded NIST role in comments on AI industrial build-out, selon Inside AI Policy. Le ministre britannique de l'IA confirme l'accès aux modèles frontaliers et avertit sur les cyber-risques d'agents rogues, selon Gov2UK. UK AI Minister warns rogue AI cyber breaches are likely as government gains access to frontier models, selon Gov.uk. En bref, une information publiée le 12 octobre 2026, OpenAI calls for closing US electron gap and expanding NIST role in comments on AI industrial build-out and regulation, selon Inside AI Policy. South Korea autorise industrial testing of 20 humanoid robots alongside human workers, selon Nikkei Asia. Le ministre britannique de l'IA avertit que des brèches cyber par agents IA rogues sont probables, selon Gov.ioa. En bref, une information publiée le 12 octobre 2026, AI data center build costs balloon to $30 billion per gigawatt as memory prices surge, selon Bloomberg. UK AI minister confirms access to frontier models for safety tests while warning rogue AI cyber breaches are likely, selon Gov.B2UK. Miri President warns super intelligent AI pose genuine existential risk to humanity, selon Bloomberg. En bref, une information publiée le 12 octobre 2026, OpenAI calls for closing US electron gap and greater NIST role to enable AI infrastructure build-out, selon Inside AI Policy. Anthropic warns small AI models could self-replicate on IoT device within months, selon The Guardian. Mark Zuckerberg says Meta has reached AI frontier with new Muse Wonder model, selon Financial Times. En bref, une information publiée le 12 octobre 2026, UK AI Minister calls on frontier developers to raise safety standards as cyber defense strengthens, selon The Guardian. UK AI Minister warns rogue AI cyber breach likely if not inevitable as government deploys frontier models for defense, selon Gov.uk. AI data center build costs reach $30 billion per gigawatt amid surging memory prices, selon Bloomberg. En bref, une information publiée le 12 octobre 2026, South Korea's consumer-facing physical AI expands with robot baristas and K-pop humanoid dancers, selon Nikkei Asia. Les coûts de construction des data centers IA atteignent 30 milliards de dollars par gigawatt avec la flambée des prix mémoire, Selon Bloomberg, UK High Minister urge Frontier Labs to raise safety standards as cyber defenses strengthened, selon gov.uk. En bref, une information publiée le 12 octobre 2026, UK AI Minister urge Frontier Developers to raise safety standards as cyber defense strengthened, selon The Guardian. AI data center construction costs surge to $30 billion per gigawatt. Selon Bloomberg, UK AI Minister warns rogue AI agents likely to cause cyber breaches, selon UK government. En bref, une information publiée le 12 octobre 2026, OpenAI urge closure of US Electron Gap with China to accelerate AI industrial build-out, selon Inside AI Policy. AI data center build cost reach $30 billion per gigawatt as memory prices surge, selon Bloomberg. UK AI minister warns rogue AI cyber breaches likely as government accesses frontier models for safety tests, selon GovCon UK.

En bref, une information publiée le 12 octobre 2026, UK AI Minister warns rogue AI cyber breaches likely as government test frontier models, selon The Guardian. UK AI Minister warns rogue AI cyber breaches are likely while confirming access to frontier models for safety tests, selon UK Government. Le ministre britannique de l'IA avertit sur les probables brèches cyber par agent IA rogue, selon Govi UAK. En bref, une information publiée le 12 octobre 2026, UK AI Minister warns rogue AI cyber breaches are likely as government tests frontier models, selon The Guardian. UK AI Minister warns rogue AI cyber breaches are likely while confirming access to frontier models, selon Govi.uk. Les coûts de construction des data centers IA atteignent 30 milliards de dollars par gigawatt sous l'effet de la flambée des prix mémoire, selon Bloomberg. En bref, une information publiée le 12 octobre 2026, UK AI Minister warns of a likely rogue AI cyber breach as government accesses frontier models for safety tests, selon The Guardian. AI data center construction costs surge to around $30 billion per gigawatt as memory and power expenses balloon

La Corée du Sud autorise le test de 20 robots humanoïdes aux côtés de travailleurs dans l'industrie, selon Nikkei Asia. En bref, une information publiée le 12 octobre 2026, UK AI Minister warns rogue AI cyber breaches likely as government gains access to frontier models, selon UK Government. UK AI Minister urge frontier developers to raise safety standards as government bolsters cyber defenses. UK AI Minister warns rogue AI cyber breaches are likely as government secures access to frontier models, selon gov.uk. En bref, une information publiée le 12 octobre 2026, Junior bankers now spend their time managing AI agents, says Goldman Sachs Asia president, selon Bloomberg. UK AI minister announce access to frontier models for safety testing while warning rogue AI cyber breaches are likely, selon Reuters. UK AI minister warns rogue AI cyber breaches likely while confirming access to frontier models, selon gov.uk. En bref, une information publiée le 12 octobre 2026, Machine Intelligence Research Institute President warned superintelligent AI pose genuine existential risk. Selon Bloomberg, OpenAI urge closure of US electron gap with China to enable AI data center build-out and re-industrialization, selon Inside AI Policy. UK AI Minister confirm frontier model access for safety tests and warns rogue AI cyber breaches are likely, selon gov.uk. En bref, une information publiée le 12 octobre 2026, UK AI Minister warns rogue AI cyber breaches likely as government deploys frontier models for defenses, selon gov.uk. South Korea autorise industrial testing of 20 humanoid robots working alongside human employees, selon Nikkei Asia. OpenAI urge closure of US electron gap with China to enable AI infrastructure build-out and re-industrialization, selon insideraipolicy.com. En bref, une information publiée le 12 octobre 2026, UK AI Minister urge frontier developers to boost safety as government strengthens cyber defenses, selon The Guardian. Mistral AI lance Mistral Large 4 et son PDG Arthur Mensch affirme que l'entreprise française se trouve à quelques mois de rattraper les géants américains de l'IA. Udeur Leyorn. Un géant japonais a étendu sa production de matériaux d'emballage pour puces en Chine afin de répondre à la demande générée par le boom de l'IA, selon South China Morning Post. En bref, une information publiée aujourd'hui, ASML indique que la demande liée à l'IA dépassera sa capacité de production d'outils pour la fabrication de puces jusqu'en 2028. Shanghai prévoit de déployer 8000 robots humanoïdes dans ses usines d'ici 2028 dans le cadre de son plan de fabrication intelligente. Ouvrez les journaux Seoul Economic Daily. Kamala Harris avertit que la fenêtre des garde-fous IA se referme et plaide pour une coopération États-Unis-Chine, selon Reuters. En bref, une information publiée aujourd'hui, 400 scientifiques dont Geoffrey Hinton et Joshua Benjo demandent la création d'un organisme international pour superviser les normes de confinement et les rapports d'incidents des systèmes d'IA avancés, selon Reuters. Shanghai veut intégrer 8000 robots humanoïdes dans ses usines d'ici 2028. Selon Robot Actu, Kamala Harris warns AI safeguard window is closing and urges US-China cooperation, selon Reuters. En bref, une information publiée hier, Anthropic avertit que de petits modèles d'IA pourraient se répliquer de manière autonome sur des appareils IoT tels que des télévisions intelligentes et des tondeuses à gazon dans quelques mois. Un ingénieur saoudien d'OpenAI a été arrêté pour avoir installé un dispositif d'enregistrement clandestin dans une salle de conférence de l'entreprise, selon United States Department of Justice. Le Canada et le Royaume-Uni renouvellent leur partenariat sur la sécurité de l'IA et les risques des modèles de pointe, selon

0: 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En bref, une information publiée hier. Le Canada et le Royaume-Uni renouvellent leur partenariat en matière de sécurité de l'intelligence artificielle avec échange sur les risques des modèles de pointe, de pointillés. Au moins 225 scientifiques spécialisés en intelligence artificielle et cybersécurité issus de 21 pays ont appelé à des changements immédiats dans le développement et le déploiement de l'IA pour prévenir les incidents de sécurité. Meta lance MuseWander, deux nouveaux modèles pour des agents IA menant des tâches complexes de manière autonome, selon l'usine digitale. En bref, une information publiée hier, Power Supply and Specialized Talent Remain Primary Bottlenecks for Scaling AI Data Centers, selon Bloomberg. Puissance électrique et talent constituent les principaux goulots d'étranglement des data centers IA, selon les opérateurs. Selon Bloomberg, plus de 225 scientifiques issus de 21 pays, dont Hinton et Benjo, appellent à un organisme international pour superviser l'IA avancée, selon Reuters. En bref, une information publiée hier, 400 scientists call for international body to oversee advanced AI and mandate incident reporting, selon Reuters. 400 scientists from 34 countries, including Hinton and Benjo, call for international body to oversee advanced AI, selon Reuters. 225 scientifiques de 21 pays, dont Joshua Benjo, appelle à des changements immédiats dans le développement et le déploiement de l'IA pour prévenir les incidents de cybersécurité, selon Reuters. En bref, une information publiée hier, 225 scientists from 21 countries call for international oversight body on advanced AI, selon Reuters. Le FMI indique que les exportations de semi-conducteurs et d'équipements liés à l'IA représentent désormais plus de 10% du commerce mondial de marchandises, selon le Temps. Les actions de puces ont chuté en Asie après les commentaires du patron de Broadcom qualifiant les investissements IA de casino, selon Financial Times. En bref, une information publiée hier, les valeurs technologiques baissent après les mises en garde du dirigeant de Broadcom sur les investissements en IA et l'annonce d'une percée du chinois CXMT sur une puce mémoire à architecture 4F-carry, d'ailleurs Béraboire, selon Investir. L'Australie finance via Arena deux nouvelles usines de robots spécialisées dans la construction de fermes solaires. Selon RoboActu, China Mobile a triplé la capacité de son hub de calcul méga en Mongolie intérieure dans le cadre de sa poussée IA avec une expansion de 120 MW, selon South China Morning Post. En bref, une information publiée hier, la Corée du Sud autorise Robros à tester 20 robots humanoïdes au contact de salariés dans 4 environnements industriels distincts. Du selon RoboActu. Murata Manufacturing commercialise un gant équipé de capteurs qui reproduit les mouvements des doigts pour collecter des données d'entraînement destinées à la robotique en IA physique, selon Nikkei. NatureWheel présente Natura 1, un modèle de 50 milliards de paramètres pré-entraîné sur plus d'un million d'heures de vidéos humaines pour améliorer la dextérité des mains robotiques à 20 degrés de liberté, selon RoboActu. En bref, une information publiée hier, le FMI relève sa prévision de croissance mondiale à 3,1% pour 2026 grâce aux investissements massifs dans l'intelligence artificielle et les semi-conducteurs qui profitent notamment à Taïwan et à la Corée du Sud. Des pirates ont déréglé à distance les systèmes de froid de plusieurs centaines de supermarchés français en exploitant des vulnérabilités connues de gestionnaires d'Enfos. Selon Informatik News, Anthropic a indiqué que de petits modèles d'IA pourraient être capables de se répliquer de manière autonome sur des dispositifs IoT commerciaux tels que des fours intelligents dans quelques mois. Ouais, no haters. En bref, une information publiée hier, Anthropic warns small open-weight AI models could self-replicate on consumer IoT devices within months, selon Reuters. Banking regulators intensify AI oversight amid stability and cyber risks, selon Reuters. On fait une courte pause météo dans quelques villes de France. Voici les prévisions pour le mercredi 14 octobre 2026, entre 13h et 14h, heure de Paris. À Paris, 17 degrés sont prévus à 13h, puis un ciel dégagé pour l'heure qui suit. À Lyon, 19 degrés sont prévus à 13h, puis un ciel partiellement nuageux pour l'heure qui suit. À Marseille, 23 degrés sont prévus à 13h, puis un ciel partiellement nuageux pour l'heure qui suit. À Bordeaux, 21 degrés sont prévus à 13h, puis un ciel partiellement nuageux pour l'heure qui suit. À Lille, 17 degrés sont prévus à 13h, puis quelques nuages pour l'heure qui suit. Données de Met Norvog, résumé pour cette antenne. Et maintenant, retour à l'actualité. Les régulateurs bancaires US et européens intensifient leur examen de l'IA face aux craintes de stabilité et de cyberrisques, selon Reuters. En bref, une information publiée hier. Banking regulators ramp up AI scrutiny as stability and cyber risks mount, selon Reuters. Banking regulators ramp up AI scrutiny over financial stability and cyber risks, selon Reuters. Les fabricants de puces étendent rapidement leurs activités à Singapour pour répondre à la demande en IA. Ronia de Rolese. En bref, une information publiée hier, AMF upgrades global growth forecast to 3.1% for 2026, crediting AI infrastructure investments, selon Reuters. NTT va construire le premier data center dédié à Anthropic au Japon, Ramor, selon Nikkei Asia. NTT Data est en discussion finale pour construire un data center dédié de 500 MW pour Anthropic à Osaka au Japon, selon Nikkei Asia. En bref, une information publiée hier, Microsoft présente Maya 300, son accélérateur d'IA de troisième génération pour l'inférence déployée à partir de 2027. Selon Actuia, 225 scientists from 21 countries call for immediate fixes to AI security flaws, selon RTS. US and European banking regulators intensify AI oversight amid stability and cyber risks, selon Reuters. En bref, une information publiée hier, puissance électrique et talents spécialisés, principaux goulots d'étranglement pour scaler les data centers IA selon les opérateurs, selon Bloomberg. AMF upgrades global growth forecast to 3.1% for 2026, citing AI investment boom, selon Reuters. La Corée du Sud autorise les tests de 20 robots humanoïdes en milieu industriel et voit son boom d'IA physique grand public, selon Nikkei Asia. En bref, une information publiée hier, South Korea autorise Robros to test 20 humanoid robots with workers in four distinct industrial environments, selon RoboActu. IMF raise global growth forecast to 3.1% for 2026, citing AI investment and trade boom benefiting China and India, selon Reuters. Power supply and specialized talent, biggest bottlenecks for scaling AI data centers, say operators, selon Bloomberg. En bref, une information publiée hier, 225 scientists from 21 countries call for immediate AI security reforms and international oversight body, selon RTS. IMF upgrades 2026 global growth forecast to 3.1%, citing AI infrastructure spending as key resilience factor, selon Reuters. Anthropic warns small open-weight models could self-replicate across IoT devices within months, selon The Guardian. En bref, une information publiée hier, IMF upgrade 2026 global growth forecast to 3.1%, credits AI infrastructure investment, selon Reuters. NTT en pourparlers finaux pour bâtir le premier data center dédié à Anthropic au Japon. Hein, selon Nikkei Asia. NTT in final talks to build Anthropic's first dedicated data center in Japan, selon Nikkei Asia. En bref, une information publiée hier, 225 chercheurs de 21 pays, dont Hinton et Benjo, appellent à un organisme international de supervision de l'IA avancée, selon RTS. Power supply and specialized talent remain biggest bottlenecks for scaling AI data centers, operators say, selon Bloomberg. NTT Hunter, final talks to build Anthropic's first dedicated data center in Japan. En bref, une information publiée hier, 225 scientifiques issus de 21 pays alertent sur les défaillances de sécurité de l'IA, selon RTS. 400 scientifiques dont Hinton et Benjo appellent à un organisme international pour superviser l'IA avancée, selon Reuters. Banking Watchdog ramp up AI scrutiny as stability and cyber risks mount, selon Reuters. En bref, une information publiée hier, Anthropic Alert, des petits modèles d'IA pourraient bientôt se répliquer seuls sur des objets IoT, selon Reuters. Le FMI relève sa prévision de croissance mondiale à 3,1% pour 2026 grâce aux investissements dans l'IA, selon Reuters. Puissance et talent restent les principaux goulots d'étranglement pour scaler les data centers IA, selon les opérateurs, selon Bloomberg. En bref, une information publiée hier, IMF upgrades 2026 global growth forecast to 3.1%, attributing resilience to AI infrastructure investments, selon Reuters. 100 scientists, including Hinton and Benjo, call for international body to oversee advanced AI, selon Reuters. Le FMI relève sa prévision de croissance mondiale 2026 à 3,1% en créditant les investissements IA, selon Reuters. En bref, une information publiée hier, IMF upgrade 2026 global growth forecast to 3.1% citing AI infrastructure investment, selon Reuters. US and European banking regulators ramp up AI scrutiny over stability and cyber risks. Selon Reuters, IMF raised 2026 global growth forecast to 3.1% crediting AI infrastructure spending. Selon Reuters. En bref, une information publiée hier, Anthropic warns small AI models could self-replicate on IoT devices within months, selon The Guardian. US and European banking regulators intensify AI oversight on stability and cyber risks, selon Reuters. South Korea authorizes Robros to test 20 humanoid robots alongside workers in 4 industrial settings, selon RoboActu. En bref, une information publiée hier, NTT in final talks to build Anthropic's first dedicated data center in Japan, selon Nikkei Asia. 400 scientists, including Hinton and Benjo, call for international oversight body on advanced AI, selon Reuters. 225 scientifiques de 21 pays alertent sur les failles de sécurité de l'IA et appellent à des changements immédiats, selon RTS. En bref, une information publiée hier, South Korea autorise testing of 20 humanoid robots alongside human workers in industrial settings, selon Nikkei Asia. 225 scientifiques de 21 pays alertent sur les défaillances de sécurité de l'IA, selon RTS. La Corée du Sud autorise le test de 20 robots humanoïdes aux côtés de travailleurs dans 4 sites industriels, selon Nikkei Asia. En bref, une information publiée hier, South Korea autorise testing of 20 humanoid robots alongside human workers in 4 industrial sites, selon Nikkei Asia. Le Maroc a lancé la Semaine nationale de la cybersécurité à Rabat du 12 au 14 octobre 2026 autour de la transformation numérique, de l'IA et de la protection des infrastructures vitales, selon Oulemag. Meta launches Muse Wonder model claiming frontier performance in coding and reasoning, selon Bloomberg. En bref, une information publiée le 12 octobre 2026, Les experts en cybersécurité indiquent que le nombre d'agents IA explose de façon exponentielle dans les entreprises et que la sécurité peine à suivre ce déploiement rapide. Il s'agit, selon les Échos. Le gouvernement britannique annonce des mesures pour déployer l'IA de frontières afin de renforcer les défenses cybernétiques après avoir identifié et corrigé plus de 1000 vulnérabilités dans des systèmes publics, selon National Cyber Security Center. Le modèle Claude d'Anthropic peut désormais générer des tableaux de bord et des animations en plus des documents et des présentations.
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0: En bref, une information publiée le 12 octobre 2026, Google présente le Fitbit Edge, un tracker de santé sans écran intégrant une nouvelle couche d'intelligence artificielle. Comme selon BFM TV. Anthropic a retiré l'accès Internet de ses modèles d'IA lors d'évaluations à haut risque et de cybersécurité après des intrusions sur des sites gouvernementaux, selon Bleeping Computer. Le ministre britannique Kanishka Narayan a indiqué qu'une cyberattaque similaire à la violation chez OpenAI Medecar est probable au Royaume-Uni en raison des capacités des agents IA, selon The Guardian. En bref, une information publiée le 12 octobre 2026, la Commission européenne a présenté un plan d'action sur la cybersécurité et l'intelligence artificielle pour promouvoir l'utilisation sûre de l'IA et renforcer la résilience de l'UE. Le Royaume-Uni a donné à son AI Security Institute l'accès au dernier modèle d'IA avancé, dont Gemini 4 Argon, pour conduire des évaluations de sécurité, Scrum selon Reuters. UK confirms access to frontier AI models for safety testing while warning rogue AI cyber breaches are likely, selon Reuters. En bref, une information publiée le 12 octobre 2026, UK AI Minister confirms access to frontier models for safety tests and warns rogue AI cyber breaches are likely, selon Reuters. L'ANSI identifie un problème d'exécution des règles de sécurité de base face à une vague de cyberattaques sans précédent touchant les institutions françaises. Selon Informatik News, Microsoft dévoile la puce Maya 300 pour l'inférence IA offrant jusqu'à 7 fois les performances de Maya 200 et prévue pour un déploiement à grande échelle en 2027 dans ses data centers. Selon la Tribune. En bref, une information publiée le 12 octobre 2026, le gouvernement britannique va déployer l'IA de frontières pour renforcer les défenses cybernétiques après avoir identifié et corrigé plus de 1000 vulnérabilités dans des systèmes gouvernementaux lors de pilotes, selon Gov.Twenka. Kamala Harris, la fenêtre des garde-fous IA se referme, coopération États-Unis-Chine indispensable. Selon Reuters. Shanghai vise le déploiement de 8000 robots humanoïdes dans ses usines d'ici 2028, selon Seoul Economic Daily / Robot Actu. En bref, une information publiée hier, Anthropic alerte, des petits modèles d'IA Openweight pourraient s'auto-répliquer sur des appareils IoT dans quelques mois. Ouf. Selon The Guardian. Le gouvernement britannique annonce des mesures pour utiliser l'IA de pointe dans le renforcement des défenses cybernétiques et la préparation à des incidents impliquant des agents autonomes, selon Gov.UK. UK AI Minister urge frontier developers to raise safety standards as cyber defenses are strengthened, selon Gov.UK. En bref, une information publiée le 12 octobre 2026. NVIDIA est en discussion pour acquérir ou investir davantage dans la startup Reflection AI qui développe des modèles ouverts, selon AI Source. Lenovo a lancé AI Express, une solution accélérée de serveurs et GPU NVIDIA préconfigurés pour le déploiement rapide d'IA en production. Selon ZDNet. Le PDG d'Intel déclare que l'adoption des modèles d'IA frontaliers chinois est très rapide en raison de leur coût token bas et de performances jugées suffisantes. Selon Reuters.

0: de l'arrondissement d'Eunpyeong à Séoul.
1: Meung.
0: En bref, une information publiée le 12 octobre 2026, la Corée du Sud lance le 13 octobre l'expérimentation de l'application Dia Gas Yoga pour aider au tri et à l'élimination des déchets dans l'arrondissement d'Eunpyeon à Séoul. Bill Gates a déclaré que les cyberattaques alimentées par l'IA constituent la menace la plus imminente à court terme. TSMC devrait annoncer un sixième trimestre consécutif de profits records grâce à la demande en puces IA, selon NextMSC. En bref, une information publiée le 12 octobre 2026, Jacques Arobotics présente le robot mobile à torse humanoïde Cargo 50 et le cobot ZU 50 à la China International Industry Fair qui ouvre le 12 octobre à Shanghai. Léon Robot Actu. UK AI Minister warns rogue AI cyber breaches likely while confirming access to frontier models for safety tests, selon GovOK. UK AI Minister warns rogue AI cyber breaches likely while confirming government access to frontier models, selon GovCunt.UK. En bref, une information publiée le 12 octobre 2026, South Korea authorizes testing of 20 humanoid robots alongside workers in industrial settings, selon Nikkei Asia. TikTok's ChuChu and Microsoft Judson Althoff warn of runaway AI hype, flag cybersecurity as near-term threat. OpenAI appelle à combler l'écart électronique avec la Chine pour accélérer le déploiement industriel de l'IA, selon Inside AI Policy. En bref, une information publiée hier. Puissance électrique et talents spécialisés restent les principaux goulots d'étranglement des data centers IA selon les opérateurs. Selon Bloomberg, 400 scientifiques, dont Hinton et Benjo, appellent à un organisme international de supervision de l'IA avancée. UK AI Minister warns rogue AI cyber breaches are likely, confirms access to frontier models for safety tests, selon GovDuanke. En bref, une information publiée le 12 octobre 2026, le ministre britannique de l'IA avertit que des cyberbrèches par agents IA rogue sont probables, selon Gov2PUK. UK AI Minister calls on Frontier Labs to raise safety standards as cyber defense strengthens, selon Gov2PUK. UK AI Minister warns rogue AI cyber breaches are likely while confirming government access to frontier models. En bref, une information publiée le 12 octobre 2026, les robots baristas et danseurs humanoïdes de K-pop portent l'essor de l'IA physique grand public en Corée du Sud, selon Nikkei Asia. OpenAI urge closure of US electron gap and expanded needs to role in comments on AI build-out, selon Inside AI Policy. UK AI Minister urge frontier developers to raise safety standards as cyber defense are bolstered, selon The Guardian. En bref, une information publiée le 12 octobre 2026, les robots baristas et danseurs de K-pop mènent le boom de l'IA physique grand public en Corée du Sud. Marbin, UK AI Minister urge frontier developers to raise safety standards as cyber defense bolstered, selon The Guardian. Goldman Sachs Asia President says junior bankers now primarily manage AI agents, selon Bloomberg. En bref, une information publiée le 12 octobre 2026, UK AI Minister calls on frontier developers to raise safety standards as government bolsters cyber defenses. The Summerman. UK AI Minister warns rogue AI cyber breaches are likely while confirming access to frontier models for safety testing, selon gov.uk. Les coûts de construction des data centers IA atteignent 30 milliards de dollars par gigawatt, selon Bloomberg. En bref, une information publiée le 12 octobre 2026, AI data center build costs balloon to $30 billion per gigawatt as

High Bandwidth Memory Prices Surge. Selon Bloomberg, junior bankers at Goldman Sachs now primarily manage AI agents, says Asia President. Selon Bloomberg, robot baristas and K-pop dancers lead South Korea's consumer-facing physical AI boom, selon Nikkei Asia. En bref, une information publiée le 12 octobre 2026, OpenAI urge closure of US election gap and expanded NIST role in comments on AI industrial build-out, selon Inside AI Policy. Le ministre britannique de l'IA confirme l'accès aux modèles frontaliers et avertit sur les cyber-risques d'agents rogues, selon Gov2Newca. UK AI Minister warns rogue AI cyber breaches are likely as government gains access to frontier models, selon Gov2Newca. En bref, une information publiée le 12 octobre 2026, OpenAI calls for closing US electron gap and expanding NIST role in comments on AI industrial build-out and regulation, selon Inside AI Policy. South Korea autorise industrial testing of 20 humanoid robots alongside human workers, selon Nikkei Asia. Le ministre britannique de l'IA avertit que des brèches cyber par agent IA rogue sont probables, selon GovIOA. En bref, une information publiée le 12 octobre 2026, AI data center build costs balloon to $30 billion per gigawatt as memory prices surge, selon Bloomberg. UK AI minister confirms access to frontier models for safety tests while warning rogue AI cyber breaches are likely, selon Gov2UK. Miri President warns super intelligent AI pose genuine existential risk to humanity, selon Bloomberg. En bref, une information publiée le 12 octobre 2026, OpenAI calls for closing US Electron gap and greater NIST role to enable AI infrastructure build-out, selon Inside AI Policy. Mark Zuckerberg says Meta has reached AI frontier with new Muse Wonder model, selon Financial Times. UK AI minister calls on frontier developers to raise safety standards as cyber defense strengthens, selon The Guardian. En bref, une information publiée le 12 octobre 2026, UK AI minister warns rogue AI cyber breach likely if not inevitable as government deploys frontier models for defense, selon Gov.ca. AI data center build costs reach $30 billion per gigawatt amid surging memory prices, selon Bloomberg. South Korea's consumer-facing physical AI expands with robot baristas and K-pop humanoid dancers, selon Nikkei Asia. En bref, une information publiée le 12 octobre 2026, les coûts de construction des data centers IA atteignent $30 milliards par gigawatt avec la flambée des prix mémoire. Selon Bloomberg, UK AI Minister urge Frontier Labs to raise safety standards as cyber defenses strengthened, selon Gov.UK. UK AI Minister urge Frontier Developers to raise safety standards as cyber defense strengthened, selon The Guardian. En bref, une information publiée le 12 octobre 2026, AI data center construction costs surge to $30 billion per gigawatt. Selon Bloomberg, UK AI minister warns rogue AI agents likely to cause cyber breaches, selon UK government. OpenAI urge closure of US electron gap with China to accelerate AI industrial build-out, selon Inside AI Policy. En bref, une information publiée le 12 octobre 2026, AI data center build cost reach $30 billion per gigawatt as memory prices surge, selon Bloomberg. UK AI minister warns rogue AI cyber breaches likely as government accesses frontier models for safety tests, selon GovCon UK.
UK AI Minister warns rogue AI cyber breaches likely as government test frontier models, selon The Guardian. En bref, une information publiée le 12 octobre 2026, UK AI Minister warns rogue AI cyber breaches are likely while confirming access to frontier models for safety tests, selon UK Government. Le ministre britannique de l'IA avertit sur les probables brèches cyber par agent IA rogue, selon Gov.UK. UK AI Minister warns rogue AI cyber breaches are likely as government tests frontier models, selon The Guardian. En bref, une information publiée le 12 octobre 2026, UK AI Minister warns rogue AI cyber breaches are likely while confirming access to frontier models, selon Gov.UK. Les coûts de construction des data centers IA atteignent 30 milliards de dollars par gigawatt sous l'effet de la flambée des prix mémoire, selon Bloomberg. UK AI Minister warns of a likely rogue AI cyber breach as government accesses frontier models for safety tests, selon The Guardian. En bref, une information publiée le 12 octobre 2026, AI data center construction costs surge to around $30 billion per gigawatt as memory and power expenses balloon. La Corée du Sud autorise le test de 20 robots humanoïdes aux côtés de travailleurs dans l'industrie, selon Nikkei Asia. UK AI Minister warns rogue AI cyber breaches likely as government gains access to frontier models, selon UK Government. En bref, une information publiée le 12 octobre 2026, UK AI Minister urge Frontier Developers to raise safety standards as government bolsters cyber defenses. UK AI Minister warns rogue AI cyber breaches are likely as government secures access to frontier models, selon gov.uk. Junior bankers now spend their time managing AI agents, says Goldman Sachs Asia president, selon Bloomberg. En bref, une information publiée le 12 octobre 2026, UK AI Minister announce access to frontier models for safety testing while warning rogue AI cyber breaches are likely, selon Reuters. UK AI Minister warns rogue AI cyber breaches likely while confirming access to frontier models, selon gov.uk. Machine Intelligence Research Institute President warned superintelligent AI pose genuine existential risk, selon Bloomberg. En bref, une information publiée le 12 octobre 2026, OpenAI urge closure of US electron gap with China to enable AI data center build-out and re-industrialization, selon Inside AI Policy. UK AI Minister confirm frontier model access for safety tests and warns rogue AI cyber breaches are likely, selon gov.uk. UK AI Minister warns rogue AI cyber breaches likely as government deploys frontier models for defenses, selon gov.uk. En bref, une information publiée le 12 octobre 2026, South Korea autorise industrial testing of 20 humanoid robots working alongside human employees, selon Nikkei Asia. OpenAI urge closure of US electron gap with China to enable AI infrastructure build-out and re-industrialization, selon InsiderApolicy.com. Mistral AI lance Mistral Large 4 et son PDG Arthur Mensch affirme que l'entreprise française se trouve à quelques mois de rattraper les géants américains de l'IA. Udeur les yornes. En bref, une information publiée aujourd'hui, ASML indique que la demande liée à l'IA dépassera sa capacité de production d'outils pour la fabrication de puces jusqu'en 2028. Shanghai prévoit de déployer 8000 robots humanoïdes dans ses usines d'ici 2028 dans le cadre de son plan de fabrication intelligente. Ou Jude Chourno, Seoul Economic Daily.
Kamala Harris avertit que la fenêtre des garde-fous IA se referme et plaide pour une coopération États-Unis-Chine, selon Reuters. En bref, une information publiée aujourd'hui, Kamala Harris, la fenêtre des garde-fous IA se referme, coopération États-Unis-Chine indispensable. Selon Reuters. Quatre cents scientifiques, dont Geoffrey Hinton et Joshua Benjo, demandent la création d'un organisme international pour superviser les normes de confinement et les rapports d'incidents des systèmes d'IA avancés, selon Reuters. Shanghai veut intégrer 8000 robots humanoïdes dans ses usines d'ici 2028. Selon Robot Actu. En bref, une information publiée aujourd'hui. Kamala Harris warns AI safeguard window is closing and urges US-China cooperation. Selon Reuters. Shanghai vise le déploiement de 8000 robots humanoïdes dans ses usines d'ici 2028. Selon Seoul Economic Daily / Robot Actu. Anthropic avertit que de petits modèles d'IA pourraient se répliquer de manière autonome sur des appareils IoT tels que des télévisions intelligentes et des tondeuses à gazon dans quelques mois. En bref, une information publiée hier, un ingénieur saoudien d'OpenAI a été arrêté pour avoir installé un dispositif d'enregistrement clandestin dans une salle de conférence de l'entreprise, selon United States Department of Justice. Le Canada et le Royaume-Uni renouvellent leur partenariat sur la sécurité de l'IA et les risques des modèles de pointe, selon CNW Newswire. Le Canada et le Royaume-Uni renouvellent leur partenariat en matière de sécurité de l'intelligence artificielle avec échange sur les risques des modèles de pointe, de pointillés. En bref, une information publiée hier. Au moins 225 scientifiques spécialisés en intelligence artificielle et cybersécurité issus de 21 pays ont appelé à des changements immédiats dans le développement et le déploiement de l'IA pour prévenir les incidents de sécurité. Meta lance Muse Wonder, deux nouveaux modèles pour des agents IA menant des tâches complexes de manière autonome, selon l'usine digitale. Power supply and specialized talent remain primary bottlenecks for scaling AI data centers. Selon Bloomberg. En bref, une information publiée hier. Puissance électrique et talent constituent les principaux goulots d'étranglement des data centers IA selon les opérateurs. Selon Bloomberg, plus de 225 scientifiques issus de 21 pays, dont Hinton et Benjo, appellent à un organisme international pour superviser l'IA avancée, selon Reuters. 400 scientists call for international body to oversee advanced AI and mandate incident reporting, selon Reuters. En bref, une information publiée hier, 400 scientists from 34 countries including Hinton and Benjo call for international body to oversee advanced AI, selon Reuters. 225 scientifiques de 21 pays dont Joshua Benjo appelle à des changements immédiats dans le développement et le déploiement de l'IA pour prévenir les incidents de cybersécurité, selon Reuters. 225 scientists from 21 countries call for international oversight body on advanced AI, selon Reuters. En bref, une information publiée hier. Le FMI indique que les exportations de semi-conducteurs et d'équipements liés à l'IA représentent désormais plus de 10% du commerce mondial de marchandises, selon le Temps. Les actions de puces ont chuté en Asie après les commentaires du patron de Broadcom qualifiant les investissements IA de casino, selon Financial Times. Les valeurs technologiques baissent après les mises en garde du dirigeant de Broadcom sur les investissements en IA et l'annonce d'une percée du chinois CXMT sur une puce mémoire à architecture 4F-Carry. D'ailleurs, Béra Boire, selon Investir. En bref, une information publiée hier, l'Australie finance via Arena deux nouvelles usines de robots spécialisées dans la construction de fermes solaires. Selon Robot Actu, China Mobile a triplé la capacité de son hub de calcul méga en Mongolie intérieure dans le cadre de sa poussée IA avec une expansion de 120 MW, selon South China Morning Post.
La Corée du Sud autorise Robros à tester 20 robots humanoïdes au contact de salariés dans 4 environnements industriels distincts. Du Sulon, robot actu. En bref, une information publiée hier, Murata Manufacturing commercialise un gant équipé de capteurs qui reproduit les mouvements des doigts pour collecter des données d'entraînement destinées à la robotique en IA physique, selon Nikkei. NatureWheel présente Natura 1, un modèle de 50 milliards de paramètres pré-entraîné sur plus d'un million d'heures de vidéos humaines pour améliorer la dextérité des mains robotiques à 20 degrés de liberté, selon RoboActu. Le FMI relève sa prévision de croissance mondiale à 3,1% pour 2026 grâce aux investissements massifs dans l'intelligence artificielle et les semi-conducteurs qui profitent notamment à Taïwan et à la Corée du Sud. En bref, une information publiée hier, des pirates ont déréglé à distance les systèmes de froid de plusieurs centaines de supermarchés français en exploitant des vulnérabilités connues de gestionnaires d'Enfos. Selon Informatique News, Anthropic a indiqué que de petits modèles d'IA pourraient être capables de se répliquer de manière autonome sur des dispositifs IoT commerciaux tels que des fours intelligents dans quelques mois. 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Anthropic warns small open weight AI models could self-replicate on consumer IoT devices within months, selon Reuters. En bref, une information publiée hier. Banking regulators intensify AI oversight amid stability and cyber risks, selon Reuters. Les régulateurs bancaires US et européens intensifient leur examen de l'IA face aux craintes de stabilité et de cyber-risques, selon Reuters. Banking regulators ramp up AI scrutiny as stability and cyber risks mount, selon Reuters. En bref, une information publiée hier. Banking regulators ramp up AI scrutiny over financial stability and cyber risks. Selon Reuters, les fabricants de puces étendent rapidement leurs activités à Singapour pour répondre à la demande en IA. Ronia de Haleze. AMF upgrades global growth forecast to 3.1% for 2026, crediting AI infrastructure investments. Selon Reuters. En bref, une information publiée hier, NTT va construire le premier data center dédié à Anthropic au Japon. Ramor, selon Nikkei Asia. NTT Data est en discussion finale pour construire un data center dédié de 500 MW pour Anthropic à Osaka au Japon, selon Nikkei Asia. Microsoft présente Maya 300, son accélérateur d'IA de troisième génération pour l'inférence déployée à partir de 2027. Selon Actuia. En bref, une information publiée hier, 225 scientists from 21 countries call for immediate fixes to AI security flaws, selon RTS. US and European banking regulators intensify AI oversight amid stability and cyber risks, selon Reuters. Puissance électrique et talents spécialisés, principaux goulots d'étranglement pour scaler les data centers IA selon les opérateurs, selon Bloomberg. En bref, une information publiée hier, AMF upgrades global growth forecast to 3.1% for 2026, citing AI investment boom, selon Reuters. La Corée du Sud autorise les tests de 20 robots humanoïdes en milieu industriel et voit son boom d'IA physique grand public, selon Nikkei Asia. South Korea autorise Robros to test 20 humanoid robots with workers in 4 distinct industrial environments, selon RoboActu. En bref, une information publiée hier, IMF raise global growth forecast to 3.1% for 2026, citing AI investment and trade boom benefiting China and India. Selon Reuters, power supply and specialized talent, biggest bottlenecks for scaling AI data centers, say operators. Selon Bloomberg, 225 scientists from 21 countries call for immediate AI security reforms and international oversight body, selon RTS.
En bref, une information publiée hier, IMF upgrades 2026 global growth forecast to 3.1%, citing AI infrastructure spending as key resilience factor, selon Reuters. Anthropic warns small open-weight models could self-replicate across IoT devices within months, selon The Guardian. IMF upgrade 2026 global growth forecast to 3.1% credits AI infrastructure investment, selon Reuters.

0: En bref, une information publiée hier, NTT en pourparlers finaux pour bâtir le premier data center dédié à Anthropic au Japon, hein, selon Nikkei Asia. NTT in final talks to build Anthropic's first dedicated data center in Japan, selon Nikkei Asia. 225 chercheurs de 21 pays, dont Inton et Benjo, appellent à un organisme international de supervision de l'IA avancée, selon RTS. En bref, une information publiée hier, Power Supply and Specialized Talent Remain Biggest Bottlenecks for Scaling AI Data Centers, Operators Say, selon Bloomberg. NTT enter final talks to build Anthropic's first dedicated data center in Japan. 225 scientifiques issus de 21 pays alertent sur les défaillances de sécurité de l'IA, selon RTS. En bref, une information publiée hier, 400 scientifiques dont Inton et Benjo appellent à un organisme international pour superviser l'IA avancée, selon Reuters. Banking Watchdog ramp up AI scrutiny as stability and cyber risks mount, selon Reuters. Anthropic alerte, des petits modèles d'IA pourraient bientôt se répliquer seuls sur des objets IoT, selon Reuters. En bref, une information publiée hier, le FMI relève sa prévision de croissance mondiale à 3,1% pour 2026 grâce aux investissements dans l'IA, selon Reuters. Puissance et talent restent les principaux goulots d'étranglement pour scaler les data centers IA, selon les opérateurs, selon Bloomberg. IMF upgrades 2026 global growth forecast to 3.1%, attributing resilience to AI infrastructure investments, selon Reuters. En bref, une information publiée hier, 100 scientists, including Inton and Benjo, call for international body to oversee advanced AI, selon Reuters. Le FMI relève sa prévision de croissance mondiale 2026 à 3,1% en créditant les investissements IA, selon Reuters. IMF upgrade 2026 global growth forecast to 3.1% citing AI infrastructure investment, selon Reuters. En bref, une information publiée hier, US and European banking regulators ramp up AI scrutiny over stability and cyber risks. Selon Reuters, IMF raised 2026 global growth forecast to 3.1% crediting AI infrastructure spending. Selon Reuters, Anthropic warns small AI models could self-replicate on IoT device within months, selon The Guardian. En bref, une information publiée hier, US and European banking regulators intensify AI oversight on stability and cyber risks. Selon Reuters, South Korea authorizes Robros to test 20 humanoid robots alongside workers in four industrial settings, selon RoboActu. 400 scientifiques, dont Inton et Benjo, appellent à un organisme international de supervision de l'IA avancée. En bref, une information publiée aujourd'hui, Shanghai targets deployment of 8,000 humanoid robots in factories by 2028, selon SA Daily. Anthropic warns small open-weight AI models could self-replicate on IoT device within months, selon The Guardian. Power supply and specialized talent remain primary bottlenecks for scaling AI data centers, operators say, selon Bloomberg. En bref, une information publiée hier, NTT in final talks to build Anthropic's first dedicated data center in Japan, selon Nikkei Asia. 400 scientists, including Inton and Benjo, call for international oversight body on advanced AI, selon Reuters. 225 scientifiques de 21 pays alertent sur les failles de sécurité de l'IA et appellent à des changements immédiats, selon RTS. En bref, une information publiée hier, South Korea autorise testing of 20 humanoid robots alongside human workers in industrial settings, selon Nikkei Asia. Puissance électrique et talents spécialisés restent les principaux goulots d'étranglement des data centers IA selon les opérateurs. Selon Bloomberg, Anthropic alerte, des petits modèles d'IA openweight pourraient s'auto-répliquer sur des appareils IoT dans quelques mois. Ouf. Selon The Guardian. En bref, une information publiée hier, 225 scientifiques de 21 pays alertent sur les défaillances de sécurité de l'IA, selon RTS. La Corée du Sud autorise le test de 20 robots humanoïdes aux côtés de travailleurs dans 4 sites industriels, selon Nikkei Asia. South Korea autorise testing of 20 humanoid robots alongside human workers in 4 industrial sites, selon Nikkei Asia. En bref, une information publiée hier, le Maroc a lancé la Semaine nationale de la cybersécurité à Rabat du 12 au 14 octobre 2026 autour de la transformation numérique, de l'IA et de la protection des infrastructures vitales, selon Oulemag. Meta launches Muse Wonder Model Claiming Frontier Performance in Coding and Reasoning, selon Bloomberg. Les experts en cybersécurité indiquent que le nombre d'agents IA explose de façon exponentielle dans les entreprises et que la sécurité peine à suivre ce déploiement rapide. Il s'agit, selon les Echos. En bref, une information publiée le 12 octobre 2026, le gouvernement britannique annonce des mesures pour déployer l'IA de frontières afin de renforcer les défenses cybernétiques après avoir identifié et corrigé plus de 1000 vulnérabilités dans des systèmes publics, selon National Cyber Security Centre. Le modèle Claude d'Anthropic peut désormais générer des tableaux de bord et des animations en plus des documents et des présentations.
1: Colin Brown du modérateur.
0: Google présente le Fitbit Edge, un tracker de santé sans écran intégrant une nouvelle couche d'intelligence artificielle. Comme selon BFM TV. En bref, une information publiée le 12 octobre 2026, Anthropic a retiré l'accès Internet de ses modèles d'IA lors d'évaluations à haut risque et de cybersécurité après des intrusions sur des sites gouvernementaux, selon Bleeping Computer. Le ministre britannique Kanishka Narayan a indiqué qu'une cyberattaque similaire à la violation chez OpenAI Medecar est probable au Royaume-Uni en raison des capacités des agents IA, selon The Guardian. La Commission européenne a présenté un plan d'action sur la cybersécurité et l'intelligence artificielle pour promouvoir l'utilisation sûre de l'IA et renforcer la résilience de l'UE. En bref, une information publiée le 12 octobre 2026. Le Royaume-Uni a donné à son AI Security Institute l'accès au dernier modèle d'IA avancé, dont Gemini 4 Argon, pour conduire des évaluations de sécurité, selon Reuters. UK confirms access to frontier AI models for safety testing while warning rogue AI cyber breaches are likely, selon Reuters. UK AI Minister confirms access to frontier models for safety test and warns rogue AI cyber breaches are likely. Selon Reuters. En bref, une information publiée le 12 octobre 2026, l'ANSI identifie un problème d'exécution des règles de sécurité de base face à une vague de cyberattaques sans précédent touchant les institutions françaises. Selon Informatique News, Microsoft dévoile la puce Maya 300 pour l'inférence IA offrant jusqu'à 7 fois les performances de Maya 200 et prévue pour un déploiement à grande échelle en 2027 dans ses data centers. Selon la Tribune, le gouvernement britannique va déployer l'IA de frontière pour renforcer les défenses cybernétiques après avoir identifié et corrigé plus de 1000 vulnérabilités dans des systèmes gouvernementaux lors de pilotes, selon Gov.Twenka. En bref, une information publiée hier, 225 scientists from 21 countries, including Hinton and Bengio, call for International AI Oversight Body, selon RTS. Le gouvernement britannique annonce des mesures pour utiliser l'IA de pointe dans le renforcement des défenses cybernétiques et la préparation à des incidents impliquant des agents autonomes, selon gov.uk. UK High Minister urge frontier developers to raise safety standards as cyber defenses are strengthened, selon Gov.UK. En bref, une information publiée le 12 octobre 2026, Nvidia est en discussion pour acquérir ou investir davantage dans la startup Reflection AI qui développe des modèles ouverts, selon AI Source. Lenovo a lancé AI Express, une solution accélérée de serveurs et GPU Nvidia préconfigurés pour le déploiement rapide d'IA en production. Selon ZDNet. Le PDG d'Intel déclare que l'adoption des modèles d'IA frontaliers chinois est très rapide en raison de leur coût token bas et de performances jugées suffisantes, selon Reuters. En bref, une information publiée le 12 octobre 2026, Intel CEO reports very fast global adoption of low-cost Chinese frontier AI models. Selon Reuters, Intel CEO highlights very fast global adoption of low-cost Chinese frontier AI model. Selon Reuters, Intel CEO says adoption of low-cost Chinese frontier AI models has been very fast, selon Reuters. En bref, une information publiée le 12 octobre 2026, AI data center build costs balloon to $30 billion per gigawatt amid memory price surge, selon Bloomberg. La société chinoise CXMT a progressé dans la conception d'un transistor propriétaire pour puces mémoire afin d'augmenter la densité de stockage et l'efficacité, selon South China Morning Post. La Corée du Sud lance l'expérimentation de l'application Diaga Geoga pour le tri et l'élimination des déchets auprès des habitants de l'arrondissement Dunpyeong à Séoul. Meung. En bref, une information publiée le 12 octobre 2026, la Corée du Sud lance le 13 octobre l'expérimentation de l'application Diaga Geoga pour aider au tri et à l'élimination des déchets dans l'arrondissement Dunpyeong à Séoul. Bill Gates a déclaré que les cyberattaques alimentées par l'IA constituent la menace la plus imminente à court terme. TSMC devrait annoncer un sixième trimestre consécutif de profits records grâce à la demande en puces IA, selon NextMSC. En bref, une information publiée le 12 octobre 2026, Jacques Arobotics présente le robot mobile à torse humanoïde Cargo 50 et le cobot ZU 50 à la China International Industry Fair qui ouvre le 12 octobre à Shanghai. Léon Robot Actu. UK AI Minister warns rogue AI cyber breaches likely while confirming access to frontier models for safety tests, selon GoVOK. UK AI Minister warns rogue AI cyber breaches likely while confirming government access to frontier models, selon GovCunt.UK. En bref, une information publiée le 12 octobre 2026, South Korea authorizes testing of 20 humanoid robots alongside workers in industrial settings. Selon Nikkei Asia. TikTok's ChuChu and Microsoft Judson Althoff warn of runaway AI hype, flag cybersecurity as near-term threat. OpenAI appelle à combler l'écart électronique avec la Chine pour accélérer le déploiement industriel de l'IA, selon Inside AI Policy. En bref, une information publiée le 12 octobre 2026. UK AI Minister warns rogue AI cyber breaches are likely, confirms access to frontier models for safety tests, selon GovDuanke. Le ministre britannique de l'IA avertit que des cyberbrèches par agent IA rogue sont probables, selon GovTupiUK. UK AI Minister calls on frontier labs to raise safety standards as cyber defense strengthens, selon GovTuK. En bref, une information publiée le 12 octobre 2026. UK AI Minister warns rogue AI cyber breaches are likely while confirming government access to frontier models. Les robots baristas et danseurs humanoïdes de K-pop portent l'essor de l'IA physique grand public en Corée du Sud, selon Nikkei Asia. OpenAI urge closure of US electron gap and expanded needs to roll in comments on AI build-out, selon Inside AI Policy. En bref, une information publiée le 12 octobre 2026, UKI Minister urge Frontier Developers to raise safety standards as cyber defense are bolstered, selon The Guardian. Les robots baristas et danseurs de K-pop mènent le boom de l'IA physique grand public en Corée du Sud. Marbin, UKI Minister urge Frontier Developers to raise safety standards as cyber defense bolstered, selon The Guardian. En bref, une information publiée le 12 octobre 2026, Goldman Sachs Asia President says junior bankers now primarily manage AI agents, selon Bloomberg. UKI Minister calls on frontier developers to raise safety standards as government bolsters cyber defenses. The Summerman. UK AI Minister warns rogue AI cyber breaches are likely while confirming access to frontier models for safety testing, selon gov.eqk. En bref, une information publiée le 12 octobre 2026, les coûts de construction des data centers IA atteignent 30 milliards de dollars par gigawatt, selon Bloomberg. High data center build costs balloon to $30 billion per gigawatt as high bandwidth memory prices surge, selon Bloomberg. Junior bankers at Goldman Sachs now primarily manage AI agents, says Asia president, selon Bloomberg. En bref, une information publiée le 12 octobre 2026, robot baristas and K-pop dancers lead South Korea's consumer-facing physical AI boom, selon Nikkei Asia. OpenAI urge closure of US Electron Gap and expanded NIST role in comments on AI industrial build-out, selon Inside AI Policy. Le ministre britannique de l'IA confirme l'accès aux modèles frontaliers et avertit sur les cyber-risques d'agents rogues, selon Gov.eqk. En bref, une information publiée le 12 octobre 2026, UKI Minister warns rogue AI cyber breaches are likely as government gains access to frontier models, selon Gov.eqk. OpenAI calls for closing US Electron Gap and expanding NIST role in comments on AI industrial build-out and regulation, selon Inside AI Policy. South Korea authorise industrial testing of 20 humanoid robots alongside human workers, selon Nikkei Asia. En bref, une information publiée le 12 octobre 2026, le ministre britannique de l'IA avertit que des brèches cyber par agent IA rogue sont probables, selon Gov.ioa. AI data center build costs balloon to $30 billion per gigawatt as memory prices surge, selon Bloomberg. UK AI minister confirms access to frontier models for safety tests while warning rogue AI cyber breaches are likely, selon Gov.B2UK. En bref, une information publiée le 12 octobre 2026, Miri President warns super intelligent AI pose genuine existential risk to humanity, selon Bloomberg. OpenAI calls for closing US Electron Gap and greater NIST role to enable AI infrastructure build-out, selon Inside AI Policy. On fait une courte pause météo dans quelques villes de France. Voici les prévisions pour le mercredi 14 octobre 2026, entre 14h et 15h, heure de Paris. À Paris, 18 degrés sont prévus à 14h, puis un ciel dégagé pour l'heure qui suit. À Lyon, 20 degrés sont prévus à 14h, puis un ciel partiellement nuageux pour l'heure qui suit. À Marseille, 23 degrés sont prévus à 14h, puis un ciel partiellement nuageux pour l'heure qui suit. À Bordeaux, 23 degrés sont prévus à 14h, puis un ciel partiellement nuageux pour l'heure qui suit. À Lille, 18 degrés sont prévus à 14h, puis un ciel partiellement nuageux pour l'heure qui suit. Données de Met Norway, résumé pour cette antenne. Et maintenant, retour à l'actualité. Mark Zuckerberg says Meta has reached AI frontier with new Muse Wonder model, selon Financial Times. En bref, une information publiée le 12 octobre 2026, UKI Minister calls on frontier developers to raise safety standards as cyber defense strengthens, selon The Guardian. UK AI Minister warns rogue AI cyber breach likely if not inevitable as government deploys frontier models for defense, selon gov.uk. AI data center build costs reach $30 billion per gigawatt amid surging memory prices, selon Bloomberg. En bref, une information publiée le 12 octobre 2026, South Korea's consumer-facing physical AI expands with robot baristas and K-pop humanoid dancers, selon Nikkei Asia. Les coûts de construction des data centers IA atteignent 30 milliards de dollars par gigawatt avec la flambée des prix mémoire. Selon Bloomberg, UK AI Minister urges Frontier Labs to raise safety standards as cyber defenses strengthened, selon gov.uk. En bref, une information publiée le 12 octobre 2026, UK AI Minister urges Frontier Developers to raise safety standards as cyber defense strengthened, selon The Guardian. AI data center construction costs surge to $30 billion per gigawatt. Selon Bloomberg, UK AI Minister warns rogue AI agents likely to cause cyber breaches, selon UK government. En bref, une information publiée le 12 octobre 2026, OpenAI urge closure of US Electron Gap with China to accelerate AI industrial build-out, selon Inside AI Policy. AI data center build cost reach $30 billion per gigawatt as memory prices surge, selon Bloomberg. UK AI Minister warns rogue AI cyber breaches likely as government accesses frontier models for safety tests, selon GovCon et UK. En bref, une information publiée le 12 octobre 2026, UK AI Minister warns rogue AI cyber breaches likely as government tests frontier models, selon The Guardian. UK AI Minister warns rogue AI cyber breaches are likely while confirming access to frontier models for safety tests, selon UK government. Le ministre britannique de l'IA avertit sur les probables brèches cyber par agent IA rogue, selon Gov.UK. En bref, une information publiée le 12 octobre 2026, UK AI Minister warns rogue AI cyber breaches are likely as government tests frontier models, selon The Guardian. UK AI Minister warns rogue AI cyber breaches are likely while confirming access to frontier models, selon Gov.UK. Les coûts de construction des data centers IA atteignent 30 milliards de dollars par gigawatt sous l'effet de la flambée des prix mémoire, selon Bloomberg. En bref, une information publiée le 12 octobre 2026, UK AI Minister warns of a likely rogue AI cyber breach as government accesses frontier models for safety tests, selon The Guardian. AI data center construction costs surge to around $30 billion per gigawatt as memory and power expenses balloon. La Corée du Sud autorise le test de 20 robots humanoïdes aux côtés de travailleurs dans l'industrie, selon Nikkei Asia. En bref, une information publiée le 12 octobre 2026, UK AI Minister warns rogue AI cyber breaches likely as government gains access to frontier models, selon UK government. UK AI Minister urge frontier developers to raise safety standards as government bolsters cyber defenses. UK AI Minister warns rogue AI cyber breaches are likely as government secures access to frontier models, selon gov.uk. En bref, une information publiée le 12 octobre 2026, Junior bankers now spend their time managing AI agents, says Goldman Sachs Asia president, selon Bloomberg. UK AI Minister announces access to frontier models for safety testing while warning rogue AI cyber breaches are likely, selon Reuters. UK AI Minister warns rogue AI cyber breaches likely while confirming access to frontier models, selon gov.uk. En bref, une information publiée le 12 octobre 2026, Machine Intelligence Research Institute President warned superintelligent AI pose genuine existential risk. Selon Bloomberg, OpenAI urge closure of US electron gap with China to enable AI data center build-out and re-industrialization, selon Inside AI Policy. UK AI Minister confirm frontier model access for safety tests and warns rogue AI cyber breaches are likely, selon gov.uk. En bref, une information publiée le 12 octobre 2026, UK AI Minister warns rogue AI cyber breaches likely as government deploys frontier models for defenses, selon gov.uk. South Korea authorize industrial testing of 20 humanoid robots working alongside human employees, selon Nikkei Asia. OpenAI urge closure of US electron gap with China to enable AI infrastructure build-out and re-industrialization, selon InsiderAPolicy.com.

En bref, une information publiée le 11 octobre 2026, Mistral AI lance Mistral Large 4 et son PDG Arthur Mensch affirme que l'entreprise française se trouve à quelques mois de rattraper les géants américains de l'IA. Udeur les yorn. ASML indique que la demande liée à l'IA dépassera sa capacité de production d'outils pour la fabrication de puces jusqu'en 2028. Shanghai prévoit de déployer 8000 robots humanoïdes dans ses usines d'ici 2028 dans le cadre de son plan de fabrication intelligente. Ujudeshorno, Seoul Economic Daily. En bref, une information publiée aujourd'hui, Kamala Harris avertit que la fenêtre des garde-fous IA se referme et plaide pour une coopération États-Unis-Chine, selon Reuters. Kamala Harris, la fenêtre des garde-fous IA se referme, coopération États-Unis-Chine indispensable. Selon Reuters. 400 scientifiques, dont Geoffrey Hinton et Joshua Bengio, demandent la création d'un organisme international pour superviser les normes de confinement et les rapports d'incidents des systèmes d'IA avancés, selon Reuters. En bref, une information publiée aujourd'hui, Shanghai veut intégrer 8000 robots humanoïdes dans ses usines d'ici 2028. Selon Robot Actu, Kamala Harris warns AI safeguards window is closing and urges US-China cooperation. Selon Reuters, Shanghai vise le déploiement de 8000 robots humanoïdes dans ses usines d'ici 2028. Selon Seoul Economic Daily / Robot Actu. En bref, une information publiée aujourd'hui, Shanghai targets deployment of 8,000 humanoid robots in factories by 2028, selon SA Daily. Anthropic avertit que de petits modèles d'IA pourraient se répliquer de manière autonome sur des appareils IoT tels que des télévisions intelligentes et des tondeuses à gazon dans quelques mois. Un ingénieur saoudien d'OpenAI a été arrêté pour avoir installé un dispositif d'enregistrement clandestin dans une salle de conférence de l'entreprise, selon United States Department of Justice. En bref, une information publiée hier, le Canada et le Royaume-Uni renouvellent leur partenariat sur la sécurité de l'IA et les risques des modèles de pointe, selon CNW Newswire. Le Canada et le Royaume-Uni renouvellent leur partenariat en matière de sécurité de l'intelligence artificielle avec échange sur les risques des modèles de pointe, de pointille. Au moins 225 scientifiques spécialisés en intelligence artificielle et cybersécurité issus de 21 pays ont appelé à des changements immédiats dans le développement et le déploiement de l'IA pour prévenir les incidents de sécurité. En bref, une information publiée hier, Meta lance Muse Wander, deux nouveaux modèles pour des agents IA menant des tâches complexes de manière autonome, selon l'usine digitale. Power supply and specialized talent remain primary bottlenecks for scaling AI data centers, selon Bloomberg. Puissance électrique et talent constituent les principaux goulots d'étranglement des data centers IA, selon les opérateurs. Selon Bloomberg, en bref, une information publiée hier, plus de 225 scientifiques issus de 21 pays, dont Hinton et Bengio, appellent à un organisme international pour superviser l'IA avancée, selon Reuters. 400 scientists call for international body to oversee advanced AI and mandate incident reporting, selon Reuters. 400 scientists from 34 countries, including Hinton and Bengio, call for International Body to Oversee Advanced AI, selon Reuters. En bref, une information publiée hier, 225 scientifiques de 21 pays, dont Joshua Bengio appelle à des changements immédiats dans le développement et le déploiement de l'IA pour prévenir les incidents de cybersécurité, selon Reuters. 225 scientists from 21 countries call for International Oversight Body on Advanced AI, selon Reuters. Le FMI indique que les exportations de semi-conducteurs et d'équipements liés à l'IA représentent désormais plus de 10% du commerce mondial de marchandises, selon le Temps. En bref, une information publiée hier, les actions de puces ont chuté en Asie après les commentaires du patron de Broadcom qualifiant les investissements IA de casino.
selon Financial Times. Les valeurs technologiques baissent après les mises en garde du dirigeant de Broadcom sur les investissements en IA et l'annonce d'une percée du chinois CXMT sur une puce mémoire à architecture 4F carré. D'ailleurs, Béraboire, selon Investir. L'Australie finance via Arena deux nouvelles usines de robots spécialisées dans la construction de fermes solaires. Selon RoboActu, en bref, une information publiée hier, China Mobile a triplé la capacité de son hub de calcul méga en Mongolie intérieure dans le cadre de sa poussée IA avec une expansion de 120 MW, selon South China Morning Post. La Corée du Sud autorise Robros à tester 20 robots humanoïdes au contact de salariés dans 4 environnements industriels distincts. Du selon RoboActu. Murata Manufacturing commercialise un gant équipé de capteurs qui reproduit les mouvements des doigts pour collecter des données d'entraînement destinées à la robotique en IA physique, selon Nikkei. En bref, une information publiée hier, NatureWheel présente Natura 1, un modèle de 50 milliards de paramètres pré-entraîné sur plus d'un million d'heures de vidéos humaines pour améliorer la dextérité des mains robotiques à 20 degrés de liberté. Selon RoboActu, le FMI relève sa prévision de croissance mondiale à 3,1% pour 2026 grâce aux investissements massifs dans l'intelligence artificielle et les semi-conducteurs qui profitent notamment à Taïwan et à la Corée du Sud. Des pirates ont déréglé à distance les systèmes de froid de plusieurs centaines de supermarchés français en exploitant des vulnérabilités connues de gestionnaires d'Enfos. Selon Informatique News, en bref, une information publiée hier, Anthropic a indiqué que de petits modèles d'IA pourraient être capables de se répliquer de manière autonome sur des dispositifs IoT commerciaux tels que des fours intelligents dans quelques mois. Ouais, no haters. Anthropic warns small open weight AI models could self-replicate on consumer IoT devices within months, selon Reuters. Banking regulators intensify AI oversight amid stability and cyber risks, selon Reuters. En bref, une information publiée hier, les régulateurs bancaires US et européens intensifient leur examen de l'IA face aux craintes de stabilité et de cyber-risques, selon Reuters. Banking regulators ramp up AI scrutiny as stability and cyber risks mount. Selon Reuters.

0: 400MW pour Anthropic à Osaka, au Japon. Selon Nikkei Asia, Microsoft présente Maya 300, son accélérateur d'IA de troisième génération pour l'inférence déployée à partir de 2027. Selon Actuia, 225 scientists from 21 countries call for immediate fixes to AI security flaws, selon RTS. En bref, une information publiée hier, US and European banking regulators intensify AI oversight amid stability and cyber risks, selon Reuters. Puissance électrique et talents spécialisés, principaux goulots d'étranglement pour scaler les data centers IA selon les opérateurs, selon Bloomberg. AMF upgrades global growth forecast to 3.1% for 2026, citing AI investment boom, selon Reuters. En bref, une information publiée hier. La Corée du Sud autorise les tests de 20 robots humanoïdes en milieu industriel et voit son boom d'IA physique grand public, selon Nikkei Asia. South Korea autorise Robros to test 20 humanoid robots with workers in 4 distinct industrial environments, selon RoboActu. IMF raise global growth forecast to 3.1% for 2026, citing AI investment and trade boom benefiting China and India, selon Reuters. En bref, une information publiée hier, Power Supply and Specialized Talent, Biggest Bottlenecks for Scaling AI Data Centers, say Operators, selon Bloomberg. 225 scientists from 21 countries call for immediate AI security reforms and international oversight body, selon RTS. 225 scientists from 21 countries, including Hinton and Bengio, call for international AI oversight body, selon RTS. En bref, une information publiée hier, IMF upgrades 2026 global growth forecast to 3.1%, citing AI infrastructure spending as key resilience factor, selon Reuters. Anthropic warns small open-weight models could self-replicate across IoT devices within months, selon The Guardian. IMF upgrade 2026 global growth forecast to 3.1% credits AI infrastructure investment, selon Reuters. En bref, une information publiée hier, NTT en pourparlers finaux pour bâtir le premier data center dédié à Anthropic au Japon. Selon Nikkei Asia. NTT in final talks to build Anthropic's first dedicated data center in Japan, selon Nikkei Asia. 225 chercheurs de 21 pays, dont Hinton et Bengio, appellent à un organisme international de supervision de l'IA avancée, selon RTS. En bref, une information publiée hier. Power supply and specialized talent remain biggest bottlenecks for scaling AI data centers, operators say, selon Bloomberg. NTT enter final talks to build Anthropic's first dedicated data center in Japan. 225 scientifiques issus de 21 pays alertent sur les défaillances de sécurité de l'IA, selon RTS. En bref, une information publiée hier. 400 scientifiques, dont Hinton et Bengio, appellent à un organisme international pour superviser l'IA avancée, selon Reuters. Banking watchdog ramp up AI scrutiny as stability and cyber risks mount, selon Reuters. Anthropic alerte, des petits modèles d'IA pourraient bientôt se répliquer seuls sur des objets IoT, selon Reuters. En bref, une information publiée hier. Anthropic warns small open-weight AI models could self-replicate on IoT devices within months, selon The Guardian. Le FMI relève sa prévision de croissance mondiale à 3,1% pour 2026 grâce aux investissements dans l'IA, selon Reuters. Puissance et talent restent les principaux goulots d'étranglement pour scaler les data centers IA, selon les opérateurs, selon Bloomberg. En bref, une information publiée hier, IMF upgrades 2026 global growth forecast to 3.1%, attributing resilience to AI infrastructure investments, selon Reuters. 100 scientists, including Inten and Bengio, call for international body to oversee advanced AI, selon Reuters. Le FMI relève sa prévision de croissance mondiale 2026 à 3,1% en créditant les investissements IA, selon Reuters. En bref, une information publiée hier, IMF upgrade 2026 global growth forecast to 3.1% citing AI infrastructure investment, selon Reuters. US and European banking regulators ramp up AI scrutiny over stability and cyber risks. Selon Reuters, IMF raised 2026 global growth forecast to 3.1% crediting AI infrastructure spending. Selon Reuters, en bref, une information publiée hier, Anthropic warns small AI models could self-replicate on IoT devices within months, selon The Guardian. US and European banking regulators intensify AI oversight on stability and cyber risks. Selon Reuters, South Korea authorizes Robros to test 20 humanoid robots alongside workers in 4 industrial settings, selon RoboActu. En bref, une information publiée hier, 400 scientifiques, dont Inten et Bengio, appellent à un organisme international de supervision de l'IA avancée. Power supply and specialized talent remain primary bottlenecks for scaling AI data centers, operators say, selon Bloomberg. Entity in final talks to build Anthropic's first dedicated data center in Japan, selon Nikkei Asia. En bref, une information publiée hier, 400 scientists including Inten and Bengio call for international oversight body on advanced AI, selon Reuters. 225 scientifiques de 21 pays alertent sur les failles de sécurité de l'IA et appellent à des changements immédiats, selon RTS. South Korea autorise testing of 20 humanoid robots alongside human workers in industrial settings, selon Nikkei Asia. En bref, une information publiée hier, puissance électrique et talents spécialisés restent les principaux goulots d'étranglement des data centers IA selon les opérateurs. Selon Bloomberg, Anthropic alerte, des petits modèles d'IA Openweight pourraient s'auto-répliquer sur des appareils IoT dans quelques mois. Ouf. Selon The Guardian, 225 scientifiques de 21 pays alertent sur les défaillances de sécurité de l'IA. Selon RTS. En bref, une information publiée hier, la Corée du Sud autorise le test de 20 robots humanoïdes aux côtés de travailleurs dans 4 sites industriels, selon Nikkei Asia. South Korea autorise testing of 20 humanoid robots alongside human workers in 4 industrial sites, selon Nikkei Asia. Le Maroc a lancé la Semaine nationale de la cybersécurité à Rabat du 12 au 14 octobre 2026 autour de la transformation numérique, de l'IA et de la protection des infrastructures vitales, selon Oulemag. En bref, une information publiée le 12 octobre 2026, Meta launches Muse Wonder model claiming frontier performance in coding and reasoning, selon Bloomberg. Les experts en cybersécurité indiquent que le nombre d'agents IA explose de façon exponentielle dans les entreprises et que la sécurité peine à suivre ce déploiement rapide. Il s'agit, selon les Échos. Le gouvernement britannique annonce des mesures pour déployer l'IA de frontière afin de renforcer les défenses cybernétiques après avoir identifié et corrigé plus de 1000 vulnérabilités dans des systèmes publics, selon National Cyber Security Centre. En bref, une information publiée le 12 octobre 2026, le modèle Claude d'Anthropic peut désormais générer des tableaux de bord et des animations en plus des documents et des présentations.
1: Colin Brown du modérateur.
0: Google présente le Fitbit Edge, un tracker de santé sans écran intégrant une nouvelle couche d'intelligence artificielle. Comme selon BFM TV. Anthropic a retiré l'accès Internet de ses modèles d'IA lors d'évaluations à haut risque et de cybersécurité après des intrusions sur des sites gouvernementaux, selon Bleeping Computer. En bref, une information publiée le 12 octobre 2026, le ministre britannique Kanishka Narayan a indiqué qu'une cyberattaque similaire à la violation chez OpenAI Medecar est probable au Royaume-Uni en raison des capacités des agents IA, selon The Guardian. La Commission européenne a présenté un plan d'action sur la cybersécurité et l'intelligence artificielle pour promouvoir l'utilisation sûre de l'IA et renforcer la résilience de l'UE. Le Royaume-Uni a donné à son AI Security Institute l'accès au dernier modèle d'IA avancé, dont Gemini 4 Argon, pour conduire des évaluations de sécurité, Scrum selon Reuters. En bref, une information publiée le 12 octobre 2026, UK confirms access to frontier AI models for safety testing while warning rogue AI cyber breaches are likely, selon Reuters. UK AI Minister confirms access to frontier models for safety test and warns rogue AI cyber breaches are likely, selon Reuters. L'ANSI identifie un problème d'exécution des règles de sécurité de base face à une vague de cyberattaques sans précédent touchant les institutions françaises. Selon Informatique News. En bref, une information publiée le 12 octobre 2026, Microsoft dévoile la puce Maya 300 pour l'inférence IA offrant jusqu'à 7 fois les performances de Maya 200 et prévue pour un déploiement à grande échelle en 2027 dans ses data centers. Selon la Tribune, le gouvernement britannique va déployer l'IA de frontière pour renforcer les défenses cybernétiques après avoir identifié et corrigé plus de 1000 vulnérabilités dans des systèmes gouvernementaux lors de pilotes, selon Gov.uk. Le gouvernement britannique annonce des mesures pour utiliser l'IA de pointe dans le renforcement des défenses cybernétiques et la préparation à des incidents impliquant des agents autonomes, selon Gov.uk. En bref, une information publiée le 12 octobre 2026, UK AI Minister urge frontier developers to raise safety standards as cyber defenses are strengthened, selon Gov.uk. Nvidia est en discussion pour acquérir ou investir davantage dans la startup Reflection AI qui développe des modèles ouverts, selon AI Source. Lenovo a lancé AI Express, une solution accélérée de serveurs et GPU Nvidia préconfigurés pour le déploiement rapide d'IA en production. Selon ZDNet. En bref, une information publiée le 12 octobre 2026, le PDG d'Intel déclare que l'adoption des modèles d'IA frontaliers chinois est très rapide en raison de leur coût token bas et de performances jugées suffisantes, selon Reuters. Intel CEO reports very fast global adoption of low-cost Chinese frontier AI models. Selon Reuters, Intel CEO highlights very fast global adoption of low-cost Chinese frontier AI model. Selon Reuters. En bref, une information publiée le 12 octobre 2026, Intel CEO says adoption of low-cost Chinese frontier AI models has been very fast, selon Reuters. AI data center build costs balloon to $30 billion per gigawatt amid memory price surge, selon Bloomberg. La société chinoise CXMT a progressé dans la conception d'un transistor propriétaire pour puces mémoire afin d'augmenter la densité de stockage et l'efficacité, selon South China Morning Post. En bref, une information publiée le 12 octobre 2026, la Corée du Sud lance l'expérimentation de l'application d'IA Gageoga pour le tri et l'élimination des déchets auprès des habitants de l'arrondissement Dunpyeong à Séoul. Meung. La Corée du Sud lance le 13 octobre l'expérimentation de l'application d'IA Gageoga pour aider au tri et à l'élimination des déchets dans l'arrondissement Dunpyeong à Séoul. Bill Gates a déclaré que les cyberattaques alimentées par l'IA constituent la menace la plus imminente à court terme. En bref, une information publiée le 12 octobre 2026, TSMC devrait annoncer un sixième trimestre consécutif de profits records grâce à la demande en puces IA, selon NextMSC. Jacquard Robotics présente le robot mobile à torse humanoïde Cargo 50 et le Cobot ZU 50 à la China International Industry Fair qui ouvre le 12 octobre à Shanghai. Lyon Robot Actu. UK AI Minister warns rogue AI cyber breaches likely while confirming access to frontier models for safety tests, selon GovOK. En bref, une information publiée le 12 octobre 2026, UK AI Minister warns rogue AI cyber breaches likely while confirming government access to frontier models, selon GovCunt.UK. South Korea authorizes testing of 20 humanoid robots alongside workers in industrial settings, selon Nikkei Asia. TikTok's ChuChu and Microsoft's Judson Althoff warn of runaway AI hype, flag cybersecurity as near-term threat. En bref, une information publiée le 12 octobre 2026, OpenAI appelle à combler l'écart électronique avec la Chine pour accélérer le déploiement industriel de l'IA, selon Inside AI Policy. UK AI Minister warns rogue AI cyber breaches are likely, confirms access to frontier models for safety tests, selon GovDuenke. Le ministre britannique de l'IA avertit que des cyberbrèches par agents IA rogue sont probables, selon GovTupiHK. En bref, une information publiée le 12 octobre 2026, UK AI Minister calls on Frontier Labs to raise safety standards as cyber defense strengthens, selon GovTUK. UK AI Minister warns rogue AI cyber breaches are likely while confirming government access to frontier models. Les robots baristas et danseurs humanoïdes de K-pop portent l'essor de l'IA physique grand public en Corée du Sud, selon Nikkei Asia. En bref, une information publiée le 12 octobre 2026, OpenAI urge closure of US Electron Gap and expanded NIST role in comments on AI build-out, selon Inside AI Policy. UK AI Minister urge frontier developers to raise safety standards as cyber defense are bolstered, selon The Guardian. Les robots baristas et danseurs de K-pop mènent le boom de l'IA physique grand public en Corée du Sud. 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

En bref, une information publiée le 12 octobre 2026, UK AI Minister urge Frontier Developers to raise safety standards as cyber defense bolstered, selon The Guardian. Goldman Sachs Asia President says junior bankers now primarily manage AI agents, selon Bloomberg. UK AI Minister warns rogue AI cyber breaches are likely while confirming access to frontier models for safety testing, selon gov.uk. En bref, une information publiée le 12 octobre 2026, les coûts de construction des data centers IA atteignent 30 milliards de dollars par gigawatt, selon Bloomberg. AI data center build costs balloon to $30 billion per gigawatt as high bandwidth memory prices surge. Selon Bloomberg, junior bankers at Goldman Sachs now primarily manage AI agents, says Asia president. Selon Bloomberg. En bref, une information publiée le 12 octobre 2026. Robot baristas and K-pop dancers lead South Korea's consumer-facing physical AI boom, selon Nikkei Asia. OpenAI urge closure of US electron gap and expanded NIST role in comments on AI industrial build-out, selon Inside AI Policy. Le ministre britannique de l'IA confirme l'accès aux modèles frontaliers et avertit sur les cyber-risques d'agents rogues, selon Gov.uk. En bref, une information publiée le 12 octobre 2026, UK AI Minister warns rogue AI cyber breaches are likely as government gains access to frontier models, selon gov.uk. OpenAI calls for closing US electron gap and expanding NIST role in comments on AI industrial build-out and regulation, selon Inside AI Policy. South Korea autorise industrial testing of 20 humanoid robots alongside human workers, selon Nikkei Asia. En bref, une information publiée le 12 octobre 2026, le ministre britannique de l'IA avertit que des brèches cyber par agent IA rogue sont probables, selon Gov.io. AI data center build costs balloon to $30 billion per gigawatt as memory prices surge, selon Bloomberg. UK AI minister confirms access to frontier models for safety tests while warning rogue AI cyber breaches are likely, selon Gov.uk. En bref, une information publiée le 12 octobre 2026, Miri President warns super intelligent AI pose genuine existential risk to humanity, selon Bloomberg. OpenAI calls for closing US electron gap and greater NIST role to enable AI infrastructure build-out, selon Inside AI Policy. Mark Zuckerberg says Meta has reached AI frontier with new Muse Wonder model, selon Financial Times. En bref, une information publiée le 12 octobre 2026, UK AI Minister calls on frontier developers to raise safety standards as cyber defense strengthens, selon The Guardian. UK AI Minister warns rogue AI cyber breach likely if not inevitable as government deploys frontier models for defense, selon gov.uk. AI data center build costs reach $30 billion per gigawatt amid surging memory prices, selon Bloomberg. En bref, une information publiée le 12 octobre 2026, South Korea's consumer-facing physical AI expands with robot baristas and K-pop humanoid dancers, selon Nikkei Asia. Les coûts de construction des data centers IA atteignent 30 milliards de dollars par gigawatt avec la flambée des prix mémoire. Selon Bloomberg, UK AI Minister urge Frontier Labs to raise safety standards as cyber defenses strengthened, selon gov.uk. En bref, une information publiée le 12 octobre 2026, UK AI Minister urge frontier developers to raise safety standards as cyber defense strengthened, selon The Guardian.
AI data center construction costs surge to $30 billion per gigawatt. Selon Bloomberg, UK AI minister warns rogue AI agents likely to cause cyber breaches, selon UK government. En bref, une information publiée le 12 octobre 2026, OpenAI urge closure of US electron gap with China to accelerate AI industrial build-out, selon Inside AI Policy. AI data center build cost reach $30 billion per gigawatt as memory prices surge, selon Bloomberg. UK AI minister warns rogue AI cyber breaches likely as government accesses frontier models for safety tests, selon GovCon UK. En bref, une information publiée le 12 octobre 2026, UK AI minister warns rogue AI cyber breaches likely as government tests frontier models, selon The Guardian. UK AI minister warns rogue AI cyber breaches are likely while confirming access to frontier models for safety tests, selon UK government. Le ministre britannique de l'IA avertit sur les probables brèches cyber par agent IA rogue, selon Govi UK. En bref, une information publiée le 12 octobre 2026, UK AI minister warns rogue AI cyber breaches are likely as government tests frontier models, selon The Guardian. UK AI minister warns rogue AI cyber breaches are likely while confirming access to frontier models, selon Govi.uk. Les coûts de construction des data centers IA atteignent $30 milliards par gigawatt sous l'effet de la flambée des prix mémoire, selon Bloomberg. En bref, une information publiée le 12 octobre 2026, UK AI minister warns of a likely rogue AI cyber breach as government accesses frontier models for safety tests, selon The Guardian. AI data center construction costs surge to around $30 billion per gigawatt as memory and power expenses balloon. La Corée du Sud autorise le test de 20 robots humanoïdes aux côtés de travailleurs dans l'industrie, selon Nikkei Asia. En bref, une information publiée le 12 octobre 2026, UK AI minister warns rogue AI cyber breaches likely as government gains access to frontier models, selon UK government. UK AI minister urge frontier developers to raise safety standards as government bolsters cyber defenses. UK AI minister warns rogue AI cyber breaches are likely as government secures access to frontier models, selon gov.uk. En bref, une information publiée le 12 octobre 2026, Junior Bankers now spend their time managing AI agents, says Goldman Sachs Asia president, selon Bloomberg. UK AI minister announces access to frontier models for safety testing while warning rogue AI cyber breaches are likely, selon Reuters. UK AI minister warns rogue AI cyber breaches likely while confirming access to frontier models, selon gov.uk. En bref, une information publiée le 12 octobre 2026, Machine Intelligence Research Institute President warned superintelligent AI pose genuine existential risk. Selon Bloomberg, OpenAI urge closure of US electron gap with China to enable AI data center build-out and reindustrialization, selon Inside AI Policy. UK AI minister confirm frontier model access for safety tests and warns rogue AI cyber breaches are likely, selon Govi.uk. En bref, une information publiée le 12 octobre 2026, UK AI minister warns rogue AI cyber breaches likely as government deploys frontier models for defenses, selon Gov.uk. South Korea autorise industrial testing of 20 humanoid robots working alongside human employees, selon Nikkei Asia.
South Korea autorise testing of 20 humanoid robots working alongside humans in 4 industrial sites, selon Nikkei Asia. En bref, une information publiée hier, Power Supply and Specialized Talent, cited as biggest bottlenecks for scaling AI data centers, operators say, selon Bloomberg. OpenAI urge closure of US Electron gap with China to enable AI infrastructure build-out and re-industrialization, selon insiderapolicy.com. Mistral AI lance Mistral Large 4 et son PDG Arthur Mensch affirme que l'entreprise française se trouve à quelques mois de rattraper les géants américains de l'IA. Udeur les yornes. En bref, une information publiée aujourd'hui, ASML indique que la demande liée à l'IA dépassera sa capacité de production d'outils pour la fabrication de puces jusqu'en 2028. Shanghai prévoit de déployer 8000 robots humanoïdes dans ses usines d'ici 2028 dans le cadre de son plan de fabrication intelligente. Ouvrez journaux Seoul Economic Daily. Kamala Harris avertit que la fenêtre des garde-fous IA se referme et plaide pour une coopération États-Unis-Chine. Selon Reuters. En bref, une information publiée aujourd'hui, Kamala Harris, la fenêtre des garde-fous IA se referme, coopération États-Unis-Chine indispensable. Selon Reuters. 400 scientifiques, dont Geoffrey Hinton et Joshua Benjo, demandent la création d'un organisme international pour superviser les normes de confinement et les rapports d'incidents des systèmes d'IA avancés, selon Reuters. Shanghai veut intégrer 8000 robots humanoïdes dans ses usines d'ici 2028, selon Robot Actu. En bref, une information publiée aujourd'hui, Kamala Harris warns AI safeguards window is closing and urges US-China cooperation, selon Reuters. Shanghai vise le déploiement de 8000 robots humanoïdes dans ses usines d'ici 2028, selon Seoul Economic Daily / Robot Actu. Shanghai targets deployment of 8,000 humanoid robots in factories by 2028, selon SA Daily. En bref, une information publiée hier, Anthropic avertit que de petits modèles d'IA pourraient se répliquer de manière autonome sur des appareils IoT tels que des télévisions intelligentes et des tondeuses à gazon dans quelques mois. Un ingénieur saoudien d'OpenAI a été arrêté pour avoir installé un dispositif d'enregistrement clandestin dans une salle de conférence de l'entreprise, selon United States Department of Justice. Le Canada et le Royaume-Uni renouvellent leur partenariat sur la sécurité de l'IA et les risques des modèles de pointe, selon CNW Newswire. En bref, une information publiée hier, le Canada et le Royaume-Uni renouvellent leur partenariat en matière de sécurité de l'intelligence artificielle avec échange sur les risques des modèles de pointe, de pointillés. Au moins 225 scientifiques spécialisés en intelligence artificielle et cybersécurité issus de 21 pays ont appelé à des changements immédiats dans le développement et le déploiement de l'IA pour prévenir les incidents de sécurité. Meta lance Muse Wonder, deux nouveaux modèles pour des agents IA menant des tâches complexes de manière autonome, selon l'usine digitale. En bref, une information publiée hier, Power Supply and Specialized Talent Remain Primary Bottlenecks for Scaling AI Data Centers, selon Bloomberg. Puissance électrique et talent constituent les principaux goulots d'étranglement des data centers IA, selon les opérateurs. Selon Bloomberg, plus de 225 scientifiques issus de 21 pays, dont Hinton et Benjo, appellent à un organisme international pour superviser l'IA avancée, selon Reuters. En bref, une information publiée hier, 400 scientists call for international body to oversee advanced AI and mandate incident reporting, selon Reuters. 400 scientists from 34 countries, including Hinton and Benjo, call for international body to oversee advanced AI. 225 scientifiques de 21 pays, dont Joshua Benjo, appellent à des changements immédiats dans le développement et le déploiement de l'IA pour prévenir les incidents de cybersécurité, selon Reuters.
En bref, une information publiée hier, 225 scientists from 21 countries call for international oversight body on advanced AI, selon Reuters. Le FMI indique que les exportations de semi-conducteurs et d'équipements liés à l'IA représentent désormais plus de 10% du commerce mondial de marchandises, selon le Temps. Les actions de puces ont chuté en Asie après les commentaires du patron de Broadcom qualifiant les investissements IA de casino, selon Financial Times. En bref, une information publiée hier, les valeurs technologiques baissent après les mises en garde du dirigeant de Broadcom sur les investissements en IA et l'annonce d'une percée du chinois CXMT sur une puce mémoire à architecture 4F carry. D'ailleurs, verra boire, selon Investir. L'Australie finance via Arena deux nouvelles usines de robots spécialisées dans la construction de fermes solaires. Selon RoboActu, China Mobile a triplé la capacité de son hub de calcul méga en Mongolie intérieure dans le cadre de sa poussée IA avec une expansion de 120 MW, selon South China Morning Post. En bref, une information publiée hier, la Corée du Sud autorise Robros à tester 20 robots humanoïdes au contact de salariés dans 4 environnements industriels distincts. Du selon RoboActu. Murata Manufacturing commercialise un gant équipé de capteurs qui reproduit les mouvements des doigts pour collecter des données d'entraînement destinées à la robotique en IA physique, selon Nikkei. NatureWheel présente Natura 1, un modèle de 50 milliards de paramètres pré-entraîné sur plus d'un million d'heures de vidéos humaines pour améliorer la dextérité des mains robotiques à 20 degrés de liberté, selon RoboActu. En bref, une information publiée hier, le FMI relève sa prévision de croissance

mondiale à 3,1% pour 2026 grâce aux investissements massifs dans l'intelligence artificielle et les semi-conducteurs qui profitent notamment à Taïwan et à la Corée du Sud. Des pirates ont déréglé à distance les systèmes de froid de plusieurs centaines de supermarchés français en exploitant des vulnérabilités connues de gestionnaires d'Enfos. Selon Informatik News, Anthropic a indiqué que de petits modèles d'IA pourraient être capables de se répliquer de manière autonome sur des dispositifs IoT commerciaux tels que des fours intelligents dans quelques mois. En bref, une information publiée hier, Anthropic warns small open weight AI models could self-replicate on consumer IoT devices within months, selon Reuters. Banking regulators intensify AI oversight amid stability and cyber risks, selon Reuters. Les régulateurs bancaires US et européens intensifient leur examen de l'IA face aux craintes de stabilité et de cyber-risques, selon Reuters. En bref, une information publiée hier, Banking regulators ramp up AI scrutiny as stability and cyber risks mount. Selon Reuters. Banking regulators ramp up AI scrutiny over financial stability and cyber risks. Selon Reuters, les fabricants de puces étendent rapidement leurs activités à Singapour pour répondre à la demande en IA. Ronia de Rolese. En bref, une information publiée hier, AMF upgrades global growth forecast to 3.1% for 2026. Crediting AI Infrastructure Investments, selon Reuters. NTT va construire le premier data center dédié à Anthropic au Japon. Ramor, selon Nikkei Asia. NTT Data est en discussion finale pour construire un data center dédié de 500 MW pour Anthropic à Osaka au Japon, selon Nikkei Asia. En bref, une information publiée hier, Microsoft présente Maya 300, son accélérateur d'IA de troisième génération pour l'inférence déployée à partir de 2027. Selon Actuia, 225 scientists from 21 countries call for immediate fixes to AI security flaws, selon RTS. US and European banking regulators intensify AI oversight amid stability and cyber risks, selon Reuters. En bref, une information publiée hier, puissance électrique et talents spécialisés, principaux goulots d'étranglement pour scaler les data centers IA selon les opérateurs, selon Bloomberg. AMF upgrades global growth forecast to 3.1% for 2026, citing AI investment boom, selon Reuters. La Corée du Sud autorise les tests de 20 robots humanoïdes en milieu industriel et voit son boom d'IA physique grand public, selon Nikkei Asia. En bref, une information publiée hier, South Korea autorise Robros to test 20 humanoid robots with workers in 4 distinct industrial environments, selon RoboActu. IMF raises global growth forecast to 3.1% for 2026, citing AI investment and trade boom benefiting China and India. Selon Reuters, power supply and specialized talent, biggest bottlenecks for scaling AI data centers, say operators. Selon Bloomberg. En bref, une information publiée hier, 225 scientists from 21 countries call for immediate AI security reforms and international oversight body, selon RTS. 225 scientists from 21 countries, including Hinton and Bengio, call for international AI oversight body, selon RTS. IMF upgrades 2026 global growth forecast to 3.1%, citing AI infrastructure spending as key resilience factor, selon Reuters. En bref, une information publiée hier, Anthropic warns small open weight models could self-replicate across IoT devices within months, selon The Guardian. IMF upgrade 2026 global growth forecast to 3.1% credits AI infrastructure investment, selon Reuters.
NTT en pourparlers finaux pour bâtir le premier data center dédié à Anthropic au Japon. Hein, selon Nikkei Asia. En bref, une information publiée hier, NTT in final talks to build Anthropic's first dedicated data center in Japan, selon Nikkei Asia. South Korea authorizes testing of 20 humanoid robots working alongside humans in 4 industrial sites, selon Nikkei Asia. 225 chercheurs de 21 pays, dont Inton et Benjo, appellent à un organisme international de supervision de l'IA avancée, selon RTS. En bref, une information publiée hier, Power supply and specialized talent remain biggest bottlenecks for scaling AI data centers, operators say, selon Bloomberg. NTT enter final talks to build Anthropic's first dedicated data center in Japan. 225 scientifiques issus de 21 pays alertent sur les défaillances de sécurité de l'IA, selon RTS. En bref, une information publiée hier, 400 scientifiques dont Inton et Benjo appellent à un organisme international pour superviser l'IA avancée, selon Reuters. Power supply and specialized talent cited as biggest bottlenecks for scaling AI data centers, operators say, selon Bloomberg. Banking watchdog ramp up AI scrutiny as stability and cyber risks mount, selon Reuters. En bref, une information publiée hier, Anthropic Alert, des petits modèles d'IA pourraient bientôt se répliquer seuls sur des objets IoT, selon Reuters. Anthropic warns, small open-weight AI models could self-replicate on IoT devices within months, selon The Guardian. Le FMI relève sa prévision de croissance mondiale à 3,1% pour 2026 grâce aux investissements dans l'IA, selon Reuters. En bref, une information publiée hier, puissance et talent restent les principaux goulots d'étranglement pour scaler les data centers IA selon les opérateurs, selon Bloomberg. IMF upgrades 2026 global growth forecast to 3.1%, attributing resilience to AI infrastructure investments, selon Reuters. 100 scientists, including Inton and Benjo, call for international body to oversee advanced AI, selon Reuters. En bref, une information publiée hier, le FMI relève sa prévision de croissance mondiale 2026 à 3,1% en créditant les investissements IA, selon Reuters. IMF upgrade 2026 global growth forecast to 3.1% citing AI infrastructure investment. Selon Reuters, US and European banking regulators ramp up AI scrutiny over stability and cyber risks. Selon Reuters, en bref, une information publiée hier, IMF raised 2026 global growth forecast to 3.1% crediting AI infrastructure spending, selon Reuters. On fait une courte pause météo dans quelques villes de France. Voici les prévisions pour le mercredi 14 octobre 2026, entre 15h et 16h, heure de Paris. À Paris, 19 degrés sont prévus à 15h, puis un ciel dégagé pour l'heure qui suit. À Lyon, 20 degrés sont prévus à 15h, puis un ciel partiellement nuageux pour l'heure qui suit. À Marseille, 23 degrés sont prévus à 15h, puis un ciel partiellement nuageux pour l'heure qui suit. À Bordeaux, 23 degrés sont prévus à 15h, puis quelques nuages pour l'heure qui suit. À Lille, 18 degrés sont prévus à 15h, puis un ciel partiellement nuageux pour l'heure qui suit. Données de Met Norway, résumé pour cette antenne. Et maintenant, retour à l'actualité. Anthropic warns small AI models could self-replicate on IoT device within months, selon The Guardian. US and European banking regulators intensify AI oversight on stability and cyber risks. Selon Reuters,

0: En bref, une information publiée hier, South Korea authorise Robros to test 20 humanoid robots alongside workers in four industrial settings. Selon RoboActu, 400 scientifiques, dont Hinton et Benjo, appellent à un organisme international de supervision de l'IA avancée. Power supply and specialized talent remain primary bottlenecks for scaling AI data centers, operators say, selon Bloomberg. En bref, une information publiée hier, Entity in final talks to build Anthropic's first dedicated data center in Japan, selon Nikkei Asia. 400 scientists, including Hinton and Benjo, call for international oversight body on advanced AI, selon Reuters. 225 scientifiques de 21 pays alertent sur les failles de sécurité de l'IA et appellent à des changements immédiats, selon RTS. En bref, une information publiée hier, South Korea autorise testing of 20 humanoid robots alongside human workers in industrial settings, selon Nikkei Asia. Puissance électrique et talents spécialisés restent les principaux goulots d'étranglement des data centers IA selon les opérateurs. Selon Bloomberg, Anthropic alerte, des petits modèles d'IA openweight pourraient s'auto-répliquer sur des appareils IoT dans quelques mois. Ouf. Selon The Guardian. En bref, une information publiée hier, 225 scientifiques de 21 pays alertent sur les défaillances de sécurité de l'IA. Selon RTS, la Corée du Sud autorise le test de 20 robots humanoïdes aux côtés de travailleurs dans 4 sites industriels. Selon Nikkei Asia, South Korea autorise testing of 20 humanoid robots alongside human workers in 4 industrial sites. Selon Nikkei Asia. En bref, une information publiée hier, le Maroc a lancé la Semaine nationale de la cybersécurité à Rabat du 12 au 14 octobre 2026 autour de la transformation numérique, de l'IA et de la protection des infrastructures vitales, selon Oulemag. Meta launches Muse Wonder model claiming frontier performance in coding and reasoning, selon Bloomberg. Les experts en cybersécurité indiquent que le nombre d'agents IA explose de façon exponentielle dans les entreprises et que la sécurité peine à suivre ce déploiement rapide. Il s'agit, selon les Échos. En bref, une information publiée le 12 octobre 2026, le gouvernement britannique annonce des mesures pour déployer l'IA de frontière afin de renforcer les défenses cybernétiques après avoir identifié et corrigé plus de 1000 vulnérabilités dans des systèmes publics. Selon National Cyber Security Center, le modèle Claude d'Anthropic peut désormais générer des tableaux de bord et des animations en plus des documents et des présentations.
1: Rolling Brown du modérateur.
0: Google présente le Fitbit Edge, un tracker de santé sans écran intégrant une nouvelle couche d'intelligence artificielle. Comment selon BFM TV. En bref, une information publiée le 12 octobre 2026, Anthropic a retiré l'accès Internet de ses modèles d'IA lors d'évaluations à haut risque et de cybersécurité après des intrusions sur des sites gouvernementaux, selon Bleeping Computer. Le ministre britannique Kanish Kanarayan a indiqué qu'une cyberattaque similaire à la violation chez OpenAI Medecar est probable au Royaume-Uni en raison des capacités des agents IA, selon The Guardian. La Commission européenne a présenté un plan d'action sur la cybersécurité et l'intelligence artificielle pour promouvoir l'utilisation sûre de l'IA et renforcer la résilience de l'UE. En bref, une information publiée le 12 octobre 2026, le Royaume-Uni a donné à son AI Security Institute l'accès au dernier modèle d'IA avancé, dont Gemini 4 Argon, pour conduire des évaluations de sécurité, selon Reuters. UK confirms access to frontier AI models for safety testing while warning rogue AI cyber breaches are likely, selon Reuters. UK AI minister confirms access to frontier models for safety test and warns rogue AI cyber breaches are likely, selon Reuters. En bref, une information publiée le 12 octobre 2026, l'ANSI identifie un problème d'exécution des règles de sécurité de base face à une vague de cyberattaques sans précédent touchant les institutions françaises. Selon Informatique News, Microsoft dévoile la puce Maya 300 pour l'inférence IA, offrant jusqu'à 7 fois les performances de Maya 200 et prévue pour un déploiement à grande échelle en 2027 dans ses data centers. Selon la Tribune, le gouvernement britannique va déployer l'IA de frontière pour renforcer les défenses cybernétiques après avoir identifié et corrigé plus de 1000 vulnérabilités dans des systèmes gouvernementaux lors de pilotes, selon Gov.2NK. En bref, une information publiée le 12 octobre 2026, le gouvernement britannique annonce des mesures pour utiliser l'IA de pointe dans le renforcement des défenses cybernétiques et la préparation à des incidents impliquant des agents autonomes, selon Gov.2NK. UK High Minister urge frontier developers to raise safety standards as cyber defenses are strengthened, selon Gov.UK. Nvidia est en discussion pour acquérir ou investir davantage dans la startup Reflection AI qui développe des modèles ouverts, selon AI Source. En bref, une information publiée le 12 octobre 2026, Lenovo a lancé AI Express, une solution accélérée de serveurs et GPU Nvidia préconfigurés pour le déploiement rapide d'IA en production. Selon ZDNet. Le PDG d'Intel déclare que l'adoption des modèles d'IA frontaliers chinois est très rapide en raison de leur coût token bas et de performances jugées suffisantes, selon Reuters. Intel CEO reports very fast global adoption of low-cost Chinese frontier AI models, selon Reuters. En bref, une information publiée le 12 octobre 2026, Intel CEO highlights very fast global adoption of low-cost Chinese frontier AI model. Selon Reuters, Intel CEO says adoption of low-cost Chinese frontier AI models has been very fast, selon Reuters. AI data center build costs balloon to $30 billion per gigawatt amid memory price surge, selon Bloomberg. En bref, une information publiée le 12 octobre 2026, la société chinoise CXMT a progressé dans la conception d'un transistor propriétaire pour puces mémoire afin d'augmenter la densité de stockage et l'efficacité, selon South China Morning Post. La Corée du Sud lance l'expérimentation de l'application Diagageoga pour le tri et l'élimination des déchets auprès des habitants de l'arrondissement Dunpyeong à Séoul. La Corée du Sud lance le 13 octobre l'expérimentation de l'application Diagageoga pour aider au tri et à l'élimination des déchets dans l'arrondissement Dunpyeon à Séoul. En bref, une information publiée le 12 octobre 2026, Bill Gates a déclaré que les cyberattaques alimentées par l'IA constituent la menace la plus imminente à court terme. TSMC devrait annoncer un sixième trimestre consécutif de profits records grâce à la demande en puces IA, selon NextMSC. Jacquard Robotics présente le robot mobile à torse humanoïde Cargo 50 et le cobot ZU50 à la China International Industry Fair qui ouvre le 12 octobre à Shanghai. Léon Robot Actu. En bref, une information publiée le 12 octobre 2026, UK AI Minister warns rogue AI cyber breaches likely while confirming access to frontier models for safety tests, selon GovOK. UK AI Minister warns rogue AI cyber breaches likely while confirming government access to frontier models, selon Gov.UK. South Korea authorizes testing of 20 humanoid robots alongside workers in industrial settings, selon Nikkei Asia. En bref, une information publiée le 12 octobre 2026, TikTok's ChuChu and Microsoft Judson Althoff warn of runaway AI hype, flag cybersecurity as near-term threat. OpenAI appelle à combler l'écart électronique avec la Chine pour accélérer le déploiement industriel de l'IA, selon Inside AI Policy. UK AI Minister warns rogue AI cyber breaches are likely, confirms access to frontier models for safety tests, selon Gov.UK. En bref, une information publiée le 12 octobre 2026, le ministre britannique de l'IA avertit que des cyberbrèches par agents IA rogues sont probables, selon Gov2PUK. UK AI Minister calls on Frontier Labs to raise safety standards as cyber defense strengthens, selon Gov2PUK. UK AI Minister warns rogue AI cyber breaches are likely while confirming government access to frontier models. En bref, une information publiée le 12 octobre 2026, les robots baristas et danseurs humanoïdes de K-pop portent l'essor de l'IA physique grand public en Corée du Sud, selon Nikkei Asia. OpenAI urge closure of US electron gap and expanded needs to role in comments on AI build-out, selon Inside AI Policy. Les robots baristas et danseurs de K-pop mènent le boom de l'IA physique grand public en Corée du Sud. Marbin. En bref, une information publiée le 12 octobre 2026, UK AI Minister urge Frontier Developers to raise safety standards as cyber defense bolstered, selon The Guardian. Goldman Sachs Asia President says junior bankers now primarily manage AI agents, selon Bloomberg. UK AI Minister warns rogue AI cyber breaches are likely while confirming access to frontier models for safety testing, selon gov.uk. En bref, une information publiée le 12 octobre 2026, les coûts de construction des data centers IA atteignent 30 milliards de dollars par gigawatt, selon Bloomberg. AI data center build costs balloon to $30 billion per gigawatt as high bandwidth memory prices surge, selon Bloomberg. Junior bankers at Goldman Sachs now primarily manage AI agents, says Asia president, selon Bloomberg. En bref, une information publiée le 12 octobre 2026, Robo baristas and K-pop dancers lead South Korea's consumer-facing physical AI boom, selon Nikkei Asia. OpenAI urge closure of US electron gap and expanded NIST role in comments on AI industrial build-out, selon Inside AI Policy. Le ministre britannique de l'IA confirme l'accès aux modèles frontaliers et avertit sur les cyber-risques d'agents rogues, selon Gov2PUK. En bref, une information publiée le 12 octobre 2026, UK AI Minister warns rogue AI cyber breaches are likely as government gains access to frontier models, selon Gov.uk. OpenAI calls for closing US electron gap and expanding NIST role in comments on AI industrial build-out and regulation, selon Inside AI Policy. South Korea autorise industrial testing of 20 humanoid robots alongside human workers, selon Nikkei Asia. En bref, une information publiée le 12 octobre 2026, le ministre britannique de l'IA avertit que des brèches cyber par agent IA rogue sont probables, selon Gov.ua. AI data center build costs balloon to $30 billion per gigawatt as memory prices surge, selon Bloomberg. UK AI minister confirms access to frontier models for safety tests while warning rogue AI cyber breaches are likely, selon Gov.B2UK. En bref, une information publiée le 12 octobre 2026, Miri President warns super intelligent AI pose genuine existential risk to humanity, selon Bloomberg. OpenAI calls for closing US electron gap and greater NIST role to enable AI infrastructure build-out, selon Inside AI Policy. Mark Zuckerberg says Meta has reached AI frontier with new Muse Wonder model, selon Financial Times. En bref, une information publiée le 12 octobre 2026, UK AI Minister calls on frontier developers to raise safety standards as cyber defense strengthens, selon The Guardian. UK AI Minister warns rogue AI cyber breach likely if not inevitable as government deploys frontier models for defense, selon gov.ca. AI data center build costs reach $30 billion per gigawatt.

publié le 12 octobre 2026, UK High Minister urge Frontier Labs to raise safety standards as cyber defenses strengthened, selon gov.uk. UK AI Minister urge Frontier developers to raise safety standards as cyber defense strengthened, selon The Guardian. AI data center construction costs surge to $30 billion per gigawatt, selon Bloomberg. En bref, une information publiée le 12 octobre 2026, UK AI Minister warns rogue AI agents likely to cause cyber breaches, selon UK government. OpenAI urge closure of US Electron gap with China to accelerate AI industrial build-out, selon Inside AI Policy. AI data center build cost reach $30 billion per gigawatt as memory prices surge, selon Bloomberg. En bref, une information publiée le 12 octobre 2026, UK AI Minister warns rogue AI cyber breaches likely as government accesses frontier models for safety tests, selon GovCon UK. UK AI Minister warns rogue AI cyber breaches likely as government test frontier models, selon The Guardian. UK AI Minister warns rogue AI cyber breaches are likely while confirming access to frontier models for safety tests, selon UK government. En bref, une information publiée le 12 octobre 2026, le ministre britannique de l'IA avertit sur les probables brèches cyber par agent IA rogue, selon Gov.UK. UK AI Minister warns rogue AI cyber breaches are likely as government tests frontier models, selon The Guardian. UK AI Minister warns rogue AI cyber breaches are likely while confirming access to frontier models, selon Gov.UK. En bref, une information publiée le 12 octobre 2026, les coûts de construction des data centers IA atteignent $30 milliards par gigawatt sous l'effet de la flambée des prix mémoire, selon Bloomberg. UK AI Minister warns of a likely rogue AI cyber breach as government accesses frontier models for safety tests, selon The Guardian. AI data center construction costs surge to around $30 billion per gigawatt as memory and power expenses balloon. En bref, une information publiée le 12 octobre 2026, la Corée du Sud autorise le test de 20 robots humanoïdes aux côtés de travailleurs dans l'industrie, selon Nikkei Asia. UK AI Minister warns rogue AI cyber breaches likely as government gains access to frontier models, selon UK government. UK AI Minister urge frontier developers to raise safety standards as government bolsters cyber defenses. En bref, une information publiée le 12 octobre 2026, UK AI Minister warns rogue AI cyber breaches are likely as government secures access to frontier models, selon gov.uk. Junior bankers now spend their time managing AI agents, says Goldman Sachs Asia president, selon Bloomberg. UK AI Minister announced access to frontier models for safety testing while warning rogue AI cyber breaches are likely, selon Reuters. En bref, une information publiée le 12 octobre 2026, UK AI Minister warns rogue AI cyber breaches likely while confirming access to frontier models, selon gov.uk. Machine Intelligence Research Institute President warned superintelligent AI pose genuine existential risk, selon Bloomberg. OpenAI urge closure of US Electron gap with China to enable AI data center build-out and re-industrialization, selon Inside AI Policy. En bref, une information publiée le 12 octobre 2026, UK AI Minister confirm frontier model access for safety tests and warns rogue AI cyber breaches are likely,
selon gov.co.uk. UK AI minister warns rogue AI cyber breaches likely as government deploys frontier models for defenses, selon gov.co.uk. South Korea authorizes industrial testing of 20 humanoid robots working alongside human employees, selon Nikkei Asia. En bref, une information publiée le 12 octobre 2026, OpenAI urge closure of US Electron gap with China to enable AI infrastructure build-out and re-industrialization, selon insideraipolicy.com. Mistral AI lance Mistral Large 4 et son PDG Arthur Mensch affirme que l'entreprise française se trouve à quelques mois de rattraper les géants américains de l'IA. Udeur les yornes. ASML indique que la demande liée à l'IA dépassera sa capacité de production d'outils pour la fabrication de puces jusqu'en 2028. En bref, une information publiée aujourd'hui, Shanghai prévoit de déployer 8000 robots humanoïdes dans ses usines d'ici 2028 dans le cadre de son plan de fabrication intelligente. Ouvrez le Seoul Economic Daily. Kamala Harris avertit que la fenêtre des garde-fous IA se referme et plaide pour une coopération États-Unis-Chine. Selon Reuters, Kamala Harris, la fenêtre des garde-fous IA se referme, coopération États-Unis-Chine indispensable. Selon Reuters. En bref, une information publiée aujourd'hui, 400 scientifiques dont Geoffrey Hinton et Joshua Benjo demandent la création d'un organisme international pour superviser les normes de confinement et les rapports d'incidents des systèmes d'IA avancés, selon Reuters. Shanghai veut intégrer 8000 robots humanoïdes dans ses usines d'ici 2028. Selon Robot Actu, Kamala Harris warns AI safeguards window is closing and urges US-China cooperation, selon Reuters. En bref, une information publiée aujourd'hui, Shanghai vise le déploiement de 8000 robots humanoïdes dans ses usines d'ici 2028, selon Seoul Economic Daily / Robot Actu. Shanghai targets deployment of 8000 humanoid robots in factories by 2028, selon SA Daily. Anthropic avertit que de petits modèles d'IA pourraient se répliquer de manière autonome sur des appareils IoT tels que des télévisions intelligentes et des tondeuses à gazon dans quelques mois. En bref, une information publiée hier, un ingénieur saoudien d'OpenAI a été arrêté pour avoir installé un dispositif d'enregistrement clandestin dans une salle de conférence de l'entreprise, selon United States Department of Justice. Le Canada et le Royaume-Uni renouvellent leur partenariat sur la sécurité de l'IA et les risques des modèles de pointe, selon CNW Newswire. Le Canada et le Royaume-Uni renouvellent leur partenariat en matière de sécurité de l'intelligence artificielle avec échange sur les risques des modèles de pointe, de pointillés. En bref, une information publiée hier, au moins 225 scientifiques spécialisés en intelligence artificielle et cybersécurité issus de 21 pays ont appelé à des changements immédiats dans le développement et le déploiement de l'IA pour prévenir les incidents de sécurité. Meta lance MuseWander, deux nouveaux modèles pour des agents IA menant des tâches complexes de manière autonome, selon l'usine digitale. Power supply and specialized talent remain primary bottlenecks for scaling AI data centers, selon Bloomberg. En bref, une information publiée hier. Puissance électrique et talent constituent les principaux goulots d'étranglement des data centers IA selon les opérateurs. Selon Bloomberg, plus de 225 scientifiques issus de 21 pays, dont Hinton et Benjo, appellent à un organisme international pour superviser l'IA avancée, selon Reuters. 400 scientists call for international body to oversee advanced AI and mandate incident reporting, selon Reuters. En bref, une information publiée hier, 400 scientists from 34 countries including Hinton and Benjo call for international body to oversee advanced AI, selon Reuters. 225 scientifiques de 21 pays
dont Yoshua Bengio appelle à des changements immédiats dans le développement et le déploiement de l'IA pour prévenir les incidents de cybersécurité, selon Reuters. 225 scientists from 21 countries call for international oversight body on advanced AI, selon Reuters. En bref, une information publiée hier, le FMI indique que les exportations de semi-conducteurs et d'équipements liés à l'IA représentent désormais plus de 10% du commerce mondial de marchandises, selon le Temps. Les actions de puces ont chuté en Asie après les commentaires du patron de Broadcom qualifiant les investissements IA de casino, selon Financial Times. Les valeurs technologiques baissent après les mises en garde du dirigeant de Broadcom sur les investissements en IA et l'annonce d'une percée du chinois CXMT sur une puce mémoire à architecture 4F Cari, d'ailleurs Béra Boire, selon Investir.

En bref, une information publiée hier, l'Australie finance via Arena deux nouvelles usines de robots spécialisées dans la construction de fermes solaires. Selon RoboActu, China Mobile a triplé la capacité de son hub de calcul méga en Mongolie intérieure dans le cadre de sa poussée IA avec une expansion de 120 MW, selon South China Morning Post. La Corée du Sud autorise Robros à tester 20 robots humanoïdes au contact de salariés dans 4 environnements industriels distincts. Du selon RoboActu. En bref, une information publiée hier, Murata Manufacturing commercialise un gant équipé de capteurs qui reproduit les mouvements des doigts pour collecter des données d'entraînement destinées à la robotique en IA physique, selon Nikkei. NatureWheel présente Natura 1, un modèle de 50 milliards de paramètres pré-entraîné sur plus d'un million d'heures de vidéos humaines pour améliorer la dextérité des mains robotiques à 20 degrés de liberté, selon RoboActu. Le FMI relève sa prévision de croissance mondiale à 3,1% pour 2026 grâce aux investissements massifs dans l'intelligence artificielle et les semi-conducteurs qui profitent notamment à Taïwan et à la Corée du Sud. En bref, une information publiée hier, des pirates ont déréglé à distance les systèmes de froid de plusieurs centaines de supermarchés français en exploitant des vulnérabilités connues de gestionnaires d'Enfos. Selon Informatik News, Anthropic a indiqué que de petits modèles d'IA pourraient être capables de se répliquer de manière autonome sur des dispositifs IoT commerciaux tels que des fours intelligents dans quelques mois. Ouais, no haters. Anthropic warns small open weight AI models could self-replicate on consumer IoT devices within months, selon Reuters. En bref, une information publiée hier, Banking regulators intensify AI oversight amid stability and cyber risks, selon Reuters. Les régulateurs bancaires US et européens intensifient leur examen de l'IA face aux craintes de stabilité et de cyber-risques, selon Reuters. Banking regulators ramp up AI scrutiny as stability and cyber risks mount, selon Reuters. En bref, une information publiée hier, Banking regulators ramp up AI scrutiny over financial stability and cyber risks. Selon Reuters, les fabricants de puces étendent rapidement leurs activités à Singapour pour répondre à la demande en IA. Ronia de Rolese. AMF upgrades global growth forecast to 3.1% for 2026, crediting AI infrastructure investments. Selon Reuters. En bref, une information publiée hier. NTT va construire le premier data center dédié à Anthropic au Japon. Ramor, selon Nikkei Asia. NTT Data est en discussion finale pour construire un data center dédié de 500 MW pour Anthropic à Osaka au Japon, selon Nikkei Asia. Microsoft présente Maya 300, son accélérateur d'IA de troisième génération pour l'inférence déployée à partir de 2027, selon Actuia. En bref, une information publiée hier, 225 scientists from 21 countries call for immediate fixes to AI security flaws, selon RTS. US and European banking regulators intensify AI oversight amid stability and cyber risks, selon Reuters. Puissance électrique et talents spécialisés, principaux goulots d'étranglement pour scaler les data centers IA selon les opérateurs, selon Bloomberg. En bref, une information publiée hier, AMF upgrades global growth forecast to 3.1% for 2026, citing AI investment boom, selon Reuters. La Corée du Sud autorise les tests de 20 robots humanoïdes en milieu industriel et voit son boom d'IA physique grand public, selon Nikkei Asia. South Korea autorise Robros to test 20 humanoid robots with workers in 4 distinct industrial environments, selon RoboActu. En bref, une information publiée hier,
IMF raised global growth forecast to 3.1% for 2026, citing AI investment and trade boom benefiting China and India. Selon Reuters, power supply and specialized talent, biggest bottlenecks for scaling AI data centers, say operators. Selon Bloomberg, 225 scientists from 21 countries call for immediate AI security reforms and international oversight body, selon RTS. En bref, une information publiée hier, 225 scientists from 21 countries, including Hinton and Bengio, call for international AI oversight body, selon RTS. IMF upgrades 2026 global growth forecast to 3.1%, citing AI infrastructure spending as key resilience factor, selon Reuters. Anthropic warns small open-weight models could self-replicate across IoT devices within months, selon The Guardian. En bref, une information publiée hier, IMF upgrade 2026 global growth forecast to 3.1%, credits AI infrastructure investment, selon Reuters. NTT en pourparlers finaux pour bâtir le premier data center dédié à Anthropic au Japon, selon Nikkei Asia. NTT in final talks to build Anthropic's first dedicated data center in Japan, selon Nikkei Asia. En bref, une information publiée hier, South Korea authorizes testing of 20 humanoid robots working alongside humans in 4 industrial sites, selon Nikkei Asia. 225 chercheurs de 21 pays, dont Hinton et Bengio, appellent à un organisme international de supervision de l'IA avancée, selon RTS. Power supply and specialized talent remain biggest bottlenecks for scaling AI data centers, operators say, selon Bloomberg. En bref, une information publiée hier, NTT enter final talks to build Anthropic's first dedicated data center in Japan. 225 scientifiques issus de 21 pays alertent sur les défaillances de sécurité de l'IA, selon RTS. 400 scientifiques, dont Hinton et Bengio, appellent à un organisme international pour superviser l'IA avancée, selon Reuters. En bref, une information publiée hier, Power supply and specialized talent cited as biggest bottlenecks for scaling AI data centers, operators say, selon Bloomberg. Banking watchdog ramp up AI scrutiny as stability and cyber risks mount, selon Reuters. Anthropic alert, des petits modèles d'IA pourraient bientôt se répliquer seuls sur des objets IoT, selon Reuters. En bref, une information publiée hier, Anthropic warns small open-weight AI models could self-replicate on IoT devices within months, selon The Guardian. Le FMI relève sa prévision de croissance mondiale à 3,1% pour 2026 grâce aux investissements dans l'IA, selon Reuters. Puissance et talent restent les principaux goulots d'étranglement pour scaler les data centers IA, selon les opérateurs, selon Bloomberg. En bref, une information publiée hier, IMF upgrades 2026 global growth forecast to 3.1%, attributing resilience to AI infrastructure investments, selon Reuters. 100 scientists.

0: including Intune and Benjio, call for international body to oversee advanced AI, selon Reuters. Le FMI relève sa prévision de croissance mondiale 2026 à 3,1% en créditant les investissements IA, selon Reuters. En bref, une information publiée hier, IMF upgrade 2026 global growth forecast to 3.1% citing AI infrastructure investment, selon Reuters. US and European banking regulators ramp up AI scrutiny over stability and cyber risks. Selon Reuters, IMF raised 2026 global growth forecast to 3.1% crediting AI infrastructure spending. Selon Reuters, en bref, une information publiée hier, Anthropic warns small AI models could self-replicate on IoT devices within months, selon The Guardian. US and European banking regulators intensify AI oversight on stability and cyber risks. Selon Reuters, South Korea authorizes Robros to test 20 humanoid robots alongside workers in four industrial settings, selon RoboActu. En bref, une information publiée hier, 400 scientifiques, dont Intune et Benjio, appellent à un organisme international de supervision de l'IA avancée. Power supply and specialized talent remain primary bottlenecks for scaling AI data centers, operators say, selon Bloomberg. Entity in final talks to build Anthropic's first dedicated data center in Japan, selon Nikkei Asia. En bref, une information publiée hier, 400 scientists including Intune and Benjio call for international oversight body on advanced AI, selon Reuters. 225 scientifiques de 21 pays alertent sur les failles de sécurité de l'IA et appellent à des changements immédiats, selon RTS. South Korea autorise testing of 20 humanoid robots alongside human workers in industrial settings, selon Nikkei Asia. En bref, une information publiée hier, 225 scientists from 21 countries, including Intune and Benjio, call for international oversight body on advanced AI, selon Reuters. Puissance électrique et talents spécialisés restent les principaux goulots d'étranglement des data centers IA selon les opérateurs. Selon Bloomberg, Anthropic alerte, des petits modèles d'IA open weight pourraient s'auto-répliquer sur des appareils IoT dans quelques mois. Ouf. Selon The Guardian. En bref, une information publiée hier, 225 scientifiques de 21 pays alertent sur les défaillances de sécurité de l'IA, selon RTS. La Corée du Sud autorise le test de 20 robots humanoïdes aux côtés de travailleurs dans 4 sites industriels, selon Nikkei Asia. South Korea autorise testing of 20 humanoid robots alongside human workers in 4 industrial sites, selon Nikkei Asia. En bref, une information publiée hier, le Maroc a lancé la Semaine nationale de la cybersécurité à Rabat du 12 au 14 octobre 2026 autour de la transformation numérique, de l'IA et de la protection des infrastructures vitales, selon Oulemag. Meta launches Muse Wonder model claiming frontier performance in coding and reasoning, selon Bloomberg. Les experts en cybersécurité indiquent que le nombre d'agents IA explose de façon exponentielle dans les entreprises et que la sécurité peine à suivre ce déploiement rapide. Il s'agit, selon les Échos. En bref, une information publiée le 12 octobre 2026, le gouvernement britannique annonce des mesures pour déployer l'IA de frontières afin de renforcer les défenses cybernétiques après avoir identifié et corrigé plus de 1000 vulnérabilités dans des systèmes publics, selon National Cyber Security Centre. Le modèle Claude d'Anthropic peut désormais générer des tableaux de bord et des animations en plus des documents et des présentations.
1: Colin Brown du modérateur.
0: Google présente le Fitbit Edge, un tracker de santé sans écran intégrant une nouvelle couche d'intelligence artificielle. Comme selon

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En bref, une information publiée le 12 octobre 2026, Anthropic a retiré l'accès Internet de ses modèles d'IA lors d'évaluations à haut risque et de cybersécurité après des intrusions sur des sites gouvernementaux, selon Bleeping Computer. Le ministre britannique Kanishka Narayan a indiqué qu'une cyberattaque similaire à la violation chez OpenAI Medecar est probable au Royaume-Uni en raison des capacités des agents IA, selon The Guardian. La Commission européenne a présenté un plan d'action sur la cybersécurité et l'intelligence artificielle pour promouvoir l'utilisation sûre de l'IA et renforcer la résilience de l'UE. En bref, une information publiée le 12 octobre 2026, le Royaume-Uni a donné à son AI Security Institute l'accès au dernier modèle d'IA avancé, dont Gemini 4 Argon, pour conduire des évaluations de sécurité, Scrum selon Reuters. UK confirms access to frontier AI models for safety testing while warning rogue AI cyber breaches are likely, selon Reuters. UK AI Minister confirms access to frontier models for safety test and warns rogue AI cyber breaches are likely, selon Reuters. En bref, une information publiée le 12 octobre 2026, l'ANSI identifie un problème d'exécution des règles de sécurité de base face à une vague de cyberattaques sans précédent touchant les institutions françaises. Selon Informatik News, Kamala Harris warns AI safeguards window is closing and calls for US-China cooperation. Selon Reuters. Microsoft dévoile la puce Maya 300 pour l'inférence IA, offrant jusqu'à 7 fois les performances de Maya 200 et prévue pour un déploiement à grande échelle en 2027 dans ses data centers. Selon la Tribune. En bref, une information publiée le 12 octobre 2026, le gouvernement britannique va déployer l'IA de frontière pour renforcer les défenses cybernétiques après avoir identifié et corrigé plus de 1000 vulnérabilités dans des systèmes gouvernementaux lors de pilotes, selon Gov.uk. Le gouvernement britannique annonce des mesures pour utiliser l'IA de pointe dans le renforcement des défenses cybernétiques et la préparation à des incidents impliquant des agents autonomes, selon Gov.uk. UK AI Minister urge frontier developers to raise safety standards as cyber defenses are strengthened, selon Gov.uk. En bref, une information publiée le 12 octobre 2026, Nvidia est en discussion pour acquérir ou investir davantage dans la startup Reflection AI qui développe des modèles ouverts, selon AI Source. Lenovo a lancé AI Express, une solution accélérée de serveurs et GPU NVIDIA préconfigurés pour le déploiement rapide d'IA en production. Selon ZDNet. Le PDG d'Intel déclare que l'adoption des modèles d'IA frontaliers chinois est très rapide en raison de leur coût token bas et de performances jugées suffisantes, selon Reuters. En bref, une information publiée le 12 octobre 2026, Intel CEO reports very fast global adoption of low-cost Chinese frontier AI models. Selon Reuters, Intel CEO highlights very fast global adoption of low-cost Chinese frontier AI model. Selon Reuters, Intel CEO says adoption of low-cost Chinese frontier AI models has been very fast, selon Reuters. En bref, une information publiée le 12 octobre 2026, AI data center build costs balloon to $30 billion per gigawatt amid memory price surge, selon Bloomberg. La société chinoise CXMT a progressé dans la conception d'un transistor propriétaire pour puces mémoire afin d'augmenter la densité de stockage et l'efficacité, selon South China Morning Post. La Corée du Sud lance l'expérimentation de l'application Diaga Geoga pour le tri et l'élimination des déchets auprès des habitants de l'arrondissement Dunpyeong à Séoul. En bref, une information publiée le 12 octobre 2026, la Corée du Sud lance le 13 octobre l'expérimentation de l'application Diaga Geoga pour aider au tri et à l'élimination des déchets dans l'arrondissement Dunpyeong à Séoul. Bill Gates a déclaré que les cyberattaques alimentées par l'IA constituent la menace la plus imminente à court terme.
TSMC devrait annoncer un sixième trimestre consécutif de profits records grâce à la demande en puces IA. Selon Next MSC. En bref, une information publiée le 12 octobre 2026, Jacquard Robotics présente le robot mobile à torse humanoïde Cargo 50 et le cobot ZU 50 à la China International Industry Fair qui ouvre le 12 octobre à Shanghai. Selon Robot Actu. UK AI Minister warns rogue AI cyber breaches likely while confirming access to frontier models for safety tests, selon GovOK. UK AI Minister warns rogue AI cyber breaches likely while confirming government access to frontier models, selon GovCunt.UK. En bref, une information publiée le 12 octobre 2026, South Korea authorizes testing of 20 humanoid robots alongside workers in industrial settings, selon Nikkei Asia. TikTok's ChuChu and Microsoft Judson Althoff warn of runaway AI hype, flag cybersecurity as near-term threat. OpenAI appelle à combler l'écart électronique avec la Chine pour accélérer le déploiement industriel de l'IA, selon Inside AI Policy. En bref, une information publiée le 12 octobre 2026, UK AI Minister warns rogue AI cyber breaches are likely, confirms access to frontier models for safety tests, selon GovDuenke. Le ministre britannique de l'IA avertit que des cyberbrèches par agent IA rogue sont probables, selon GovTupiUK. UK AI Minister calls on frontier labs to raise safety standards as cyber defense strengthens, selon GovTUK. En bref, une information publiée le 12 octobre 2026. UK AI Minister warns rogue AI cyber breaches are likely while confirming government access to frontier models. Les robots baristas et danseurs humanoïdes de K-pop portent l'essor de l'IA physique grand public en Corée du Sud, selon Nikkei Asia. OpenAI urge closure of US electron gap and expanded NIST role in comments on AI build-out, selon Inside AI Policy. En bref, une information publiée le 12 octobre 2026, les robots baristas et danseurs de K-pop mènent le boom de l'IA physique grand public en Corée du Sud. Marbin, Goldman Sachs Asia, President says junior bankers now primarily manage AI agents, selon Bloomberg. UK AI Minister warns rogue AI cyber breaches are likely while confirming access to frontier models for safety testing, selon gov.uk. En bref, une information publiée le 12 octobre 2026, les coûts de construction des data centers IA atteignent 30 milliards de dollars par gigawatt, selon Bloomberg. High data center build costs balloon to $30 billion per gigawatt as high bandwidth memory prices surge. Selon Bloomberg, junior bankers at Goldman Sachs now primarily manage AI agents, says Asia president. Selon Bloomberg. En bref, une information publiée le 12 octobre 2026. Robo baristas and K-pop dancers lead South Korea's consumer-facing physical AI boom, selon Nikkei Asia. OpenAI urge closure of US electron gap and expanded NIST role in comments on AI industrial build-out, selon Inside AI Policy. Le ministre britannique de l'IA confirme l'accès aux modèles frontaliers et avertit sur les cyber-risques d'agents rogue, selon Gov2NewK. En bref, une information publiée le 12 octobre 2026, UK AI Minister warns rogue AI cyber breaches are likely as government gains access to frontier models, selon Gov.K. OpenAI calls for closing us electron gap and expanding NIST role in comments on AI industrial build-out and regulation, selon Inside AI Policy. South Korea autorise industrial testing of 20 humanoid robots alongside human workers, selon Nikkei Asia.
En bref, une information publiée le 12 octobre 2026, le ministre britannique de l'IA avertit que des brèches cyber par agent IA rogue sont probables, selon GovIOA. AI data center build costs balloon to $30 billion per gigawatt as memory prices surge, selon Bloomberg. UK AI minister confirms access to frontier models for safety tests while warning rogue AI cyber breaches are likely, selon GovB2UK. En bref, une information publiée le 12 octobre 2026, Miri President warns super intelligent AI pose genuine existential risk to humanity, selon Bloomberg. OpenAI calls for closing US Electron gap and greater NIST role to enable AI infrastructure build-out, selon Inside AI Policy. Mark Zuckerberg says Meta has reached AI frontier with new Muse Wonder model, selon Financial Times. En bref, une information publiée le 12 octobre 2026, UK AI Minister calls on frontier developers to raise safety standards as cyber defense strengthens, selon The Guardian. UK AI Minister warns rogue AI cyber breach likely if not inevitable as government deploys frontier models for defense, selon Gov.UK. AI data center build costs reach $30 billion per gigawatt amid surging memory prices, selon Bloomberg. En bref, une information publiée le 12 octobre 2026, South Korea's consumer-facing physical AI expands with robot baristas and K-pop humanoid dancers, selon Nikkei Asia. Les coûts de construction des data centers IA atteignent 30 milliards de dollars par gigawatt avec la flambée des prix mémoire. Selon Bloomberg, UK AI Minister urge Frontier Labs to raise safety standards as cyber defenses strengthened, selon gov.uk.

En bref, une information publiée le 12 octobre 2026, UK AI Minister urge frontier developers to raise safety standards as cyber defense strengthened, selon The Guardian. AI data center construction costs surge to $30 billion per gigawatt. Selon Bloomberg, UK AI Minister warns rogue AI agents likely to cause cyber breaches, selon UK government. En bref, une information publiée le 12 octobre 2026, OpenAI urge closure of US Electron gap with China to accelerate AI industrial build-out, selon Inside AI Policy. AI data center build cost reach $30 billion per gigawatt as memory prices surge, selon Bloomberg. UK AI minister warns rogue AI cyber breaches likely as government accesses frontier models for safety tests, selon GovCon UK. En bref, une information publiée le 12 octobre 2026, UK AI minister warns rogue AI cyber breaches likely as government test frontier models, selon The Guardian. UK AI minister warns rogue AI cyber breaches are likely while confirming access to frontier models for safety tests, selon UK government. Le ministre britannique de l'IA avertit sur les probables brèches cyber par agent IA rogue, selon Govi UAK. En bref, une information publiée le 12 octobre 2026, UK AI Minister warns rogue AI cyber breaches are likely as government tests frontier models, selon The Guardian. UK AI Minister warns rogue AI cyber breaches are likely while confirming access to frontier models, selon Govi.uk. Les coûts de construction des data centers IA atteignent $30 milliards par gigawatt sous l'effet de la flambée des prix mémoire, selon Bloomberg. En bref, une information publiée le 12 octobre 2026, UK AI Minister warns of a likely rogue AI cyber breach as government accesses frontier models for safety tests, selon The Guardian. AI data center construction costs surge to around $30 billion per gigawatt as memory and power expenses balloon. La Corée du Sud autorise le test de 20 robots humanoïdes aux côtés de travailleurs dans l'industrie, selon Nikkei Asia. En bref, une information publiée le 12 octobre 2026, UK AI Minister warns rogue AI cyber breaches likely as government gains access to frontier models, selon UK government. UK AI Minister urge frontier developers to raise safety standards as government bolsters cyber defenses. UK AI Minister warns rogue AI cyber breaches are likely as government secures access to frontier models, selon gov.uk. En bref, une information publiée le 12 octobre 2026, Junior Bankers now spend their time managing AI agents, says Goldman Sachs Asia president, selon Bloomberg. UK AI Minister announced access to frontier models for safety testing while warning rogue AI cyber breaches are likely, selon Reuters. UK AI Minister warns rogue AI cyber breaches likely while confirming access to frontier models, selon gov.uk. En bref, une information publiée le 12 octobre 2026, Machine Intelligence Research Institute President warned superintelligent AI pose genuine existential risk. Selon Bloomberg, OpenAI urge closure of US Electron gap with China to enable AI data center build-out and re-industrialization, selon Inside AI Policy. UK AI Minister confirm frontier model access for safety tests and warns rogue AI cyber breaches are likely, selon Govi.uk. En bref, une information publiée le 12 octobre 2026,
UK AI minister warns rogue AI cyber breaches likely as government deploys frontier models for defenses. Selon gov.uk. South Korea autorise industrial testing of 20 humanoid robots working alongside human employees, selon Nikkei Asia. OpenAI urge closure of US Electron gap with China to enable AI infrastructure build-out and re-industrialization, selon insideraipolicy.com. On fait une courte pause météo dans quelques villes de France. Voici les prévisions pour le mercredi 14 octobre 2026, entre 16h et 17h, heure de Paris. À Paris, 19 degrés sont prévus à 16h, puis un ciel dégagé pour l'heure qui suit. À Lyon, 20 degrés sont prévus à 16h, puis un ciel partiellement nuageux pour l'heure qui suit. À Marseille, 22 degrés sont prévus à 16h, puis un ciel dégagé pour l'heure qui suit. À Bordeaux, 23 degrés sont prévus à 16h, puis un ciel partiellement nuageux pour l'heure qui suit. À Lille, 18 degrés sont prévus à 16h, puis un ciel partiellement nuageux pour l'heure qui suit. Données de Met Norway, résumées pour cette antenne. Et maintenant, retour à l'actualité. En bref, une information publiée le 11 octobre 2026. Mistral AI lance Mistral Large 4 et son PDG Arthur Mensch affirme que l'entreprise française se trouve à quelques mois de rattraper les géants américains de l'IA. Udeur les yornes. ASML indique que la demande liée à l'IA dépassera sa capacité de production d'outils pour la fabrication de puces jusqu'en 2028. Shanghai prévoit de déployer 8000 robots humanoïdes dans ses usines d'ici 2028 dans le cadre de son plan de fabrication intelligente. Ujudeshorno, Seoul Economic Daily. En bref, une information publiée aujourd'hui, Kamala Harris warns AI safeguards window is closing and calls for US-China cooperation, selon Reuters. Kamala Harris avertit que la fenêtre des garde-fous IA se referme et plaide pour une coopération États-Unis-Chine, selon Reuters. Kamala Harris, la fenêtre des garde-fous IA se referme, coopération États-Unis-Chine indispensable, selon Reuters. En bref, une information publiée aujourd'hui, 400 scientifiques dont Geoffrey Hinton et Joshua Benjo demandent la création d'un organisme international pour superviser les normes de confinement et les rapports d'incidents des systèmes d'IA avancés, selon Reuters. Shanghai veut intégrer 8000 robots humanoïdes dans ses usines d'ici 2028. Selon Robot Actu, Kamala Harris warns AI safeguard window is closing and urges US-China cooperation, selon Reuters. En bref, une information publiée aujourd'hui, Shanghai vise le déploiement de 8000 robots humanoïdes dans ses usines d'ici 2028, selon Seoul Economic Daily / Robot Actu. Shanghai targets deployment of 8000 humanoid robots in factories by 2028, selon SA Daily. Anthropic avertit que de petits modèles d'IA pourrait se répliquer de manière autonome sur des appareils IoT tels que des télévisions intelligentes et des tondeuses à gazon dans quelques mois. En bref, une information publiée hier, un ingénieur saoudien d'OpenAI a été arrêté pour avoir installé un dispositif d'enregistrement clandestin dans une salle de conférence de l'entreprise, selon United States Department of Justice. Le Canada et le Royaume-Uni renouvellent leur partenariat sur la sécurité de l'IA et les risques des modèles de pointe, selon CNW Newswire. Le Canada et le Royaume-Uni renouvellent leur partenariat en matière de sécurité de l'intelligence artificielle avec échange sur les risques des modèles de pointe, de pointillés. En bref, une information publiée hier. Au moins 225 scientifiques spécialisés en intelligence artificielle et cybersécurité issus de 21 pays ont appelé à des changements immédiats dans le développement et le déploiement de l'IA pour prévenir les incidents de sécurité. Meta lance Muse Wonder, deux nouveaux modèles pour des agents IA menant des tâches complexes de manière autonome, selon l'usine digitale. Power supply and specialized talent remain primary bottlenecks for scaling AI data centers, selon Bloomberg. En bref, une information publiée hier,
Puissance électrique et talent constituent les principaux goulots d'étranglement des data centers IA selon les opérateurs. Selon Bloomberg, plus de 225 scientifiques issus de 21 pays, dont Hinton et Benjo, appellent à un organisme international pour superviser l'IA avancée, selon Reuters. 400 scientists call for international body to oversee advanced AI and mandate incident reporting, selon Reuters. En bref, une information publiée hier, 400 scientists from 34 countries including Hinton and Benjo call for international body to oversee advanced AI, selon Reuters. 225 scientifiques de 21 pays, dont Joshua Bengio, appelle à des changements immédiats dans le développement et le déploiement de l'IA pour prévenir les incidents de cybersécurité, selon Reuters. 225 scientists from 21 countries call for international oversight body on advanced AI, selon Reuters. En bref, une information publiée hier, le FMI indique que les exportations de semi-conducteurs et d'équipements liés à l'IA représentent désormais plus de 10% du commerce mondial de marchandises, selon le Temps. Les actions de puces ont chuté en Asie après les commentaires du patron de Broadcom qualifiant les investissements IA de casino, selon Financial Times. Les valeurs technologiques baissent après les mises en garde du dirigeant de Broadcom sur les investissements en IA et l'annonce d'une percée du chinois CXMT sur une puce mémoire à architecture 4F-carry. D'ailleurs, Béra Boire, selon Investir. En bref, une information publiée hier, l'Australie finance via Arena deux nouvelles usines de robots spécialisées dans la construction de fermes solaires. Selon RoboActu, China Mobile a triplé la capacité de son hub de calcul méga en Mongolie intérieure dans le cadre de sa poussée IA avec une expansion de 120 MW, selon South China Morning Post. La Corée du Sud autorise Robros à tester 20 robots humanoïdes au contact de salariés dans 4 environnements industriels distincts. Du selon RoboActu. En bref, une information publiée hier, Murata Manufacturing commercialise un gant équipé de capteurs qui reproduit les mouvements des doigts pour collecter des données d'entraînement destinées à la robotique en IA physique, selon Nikkei. Présente Natura 1, un modèle de 50 milliards de paramètres pré-entraîné sur plus d'un million d'heures de vidéos humaines pour améliorer la dextérité des mains robotiques à 20 degrés de liberté, selon RoboActu. Le FMI relève sa prévision de croissance mondiale à 3,1% pour 2026 grâce aux investissements massifs dans l'intelligence artificielle et les semi-conducteurs qui profitent notamment à Taïwan et à la Corée du Sud. En bref, une information publiée hier, des pirates ont déréglé à distance les systèmes de froid de plusieurs centaines de supermarchés français en exploitant des vulnérabilités connues de gestionnaires d'Anfos. Selon Informatik News, Anthropic a indiqué que de petits modèles d'IA pourraient être capables de se répliquer de manière autonome sur des dispositifs IoT commerciaux tels que des fours intelligents dans quelques mois. Ouais, no haters. Anthropic warns small open weight AI models could self-replicate on consumer IoT devices within months, selon Reuters. En bref, une information publiée hier, banking regulators intensify AI oversight amid stability and cyber risks, selon Reuters. Les régulateurs bancaires US et européens intensifient leur examen de l'IA face aux craintes de stabilité et de cyberrisques, selon Reuters. Banking regulators ramp up AI scrutiny as stability and cyber risks mount, selon Reuters. En bref, une information publiée hier, Banking regulators ramp up AI scrutiny over financial stability and cyber risks. Selon Reuters, les fabricants de puces étendent rapidement leurs activités à Singapour pour répondre à la demande en IA. Ronia de Rolese. AMF upgrades global growth forecast to 3.1% for 2026, crediting AI infrastructure investments. Selon Reuters.
En bref, une information publiée hier, l'entité va construire le premier data center dédié à Anthropic au Japon. Rarement, selon Nikkei Asia. NTT Data est en discussion finale pour construire un data center dédié de 500 MW pour Anthropic à Osaka, au Japon, selon Nikkei Asia. Microsoft présente Maya 300, son accélérateur d'IA de troisième génération pour l'inférence déployée à partir de 2027, selon Actuia. En bref, une information publiée hier. 225 scientists from 21 countries call for immediate fixes to AI security flaws, selon RTS. US and European banking regulators intensify AI oversight amid stability and cyber risks, selon Reuters. Puissance électrique et talents spécialisés, principaux goulots d'étranglement pour scaler les data centers IA, selon les opérateurs, selon Bloomberg. En bref, une information publiée hier, AMF upgrades global growth forecast to 3.1% for 2026, citing AI investment boom, selon Reuters. La Corée du Sud autorise les tests de 20 robots humanoïdes en milieu industriel et voit son boom d'IA physique grand public, selon Nikkei Asia. South Korea autorise Robros to test 20 humanoid robots with workers in 4 distinct industrial environments. Selon RoboActu. En bref, une information publiée hier, IMF raise global growth forecast to 3.1% for 2026, citing AI investment and trade boom benefiting China and India. Selon Reuters, power supply and specialized talent, biggest bottlenecks for scaling AI data centers, say operators. Selon Bloomberg, 225 scientists from 21 countries call for immediate AI security reforms and international oversight body, selon RTS. En bref, une information publiée hier, 225 scientists from 21 countries, including Hinton and Bengio, call for international AI oversight body, selon RTS. IMF upgrades 2026 global growth forecast to 3.1%, citing AI infrastructure spending as key resilience factor.

selon Reuters. Anthropic warns small open weight models could self-replicate across IoT devices within months, selon The Guardian. En bref, une information publiée hier, IMF upgrade 2026 global growth forecast to 3.1%, credits AI infrastructure investment, selon Reuters. NTT en pourparlers finaux pour bâtir le premier data center dédié à Anthropic au Japon. Hein, selon Nikkei Asia. NTT in final talks to build Anthropic's first dedicated data center in Japan. Selon Nikkei Asia. En bref, une information publiée hier, South Korea autorise testing of 20 humanoid robots working alongside humans in 4 industrial sites, selon Nikkei Asia. 225 chercheurs de 21 pays, dont Inton et Benjo, appellent à un organisme international de supervision de l'IA avancée, selon RTS. Power supply and specialized talent remain biggest bottlenecks for scaling AI data centers, operators say, selon Bloomberg. En bref, une information publiée hier, NTT enter final talks to build Anthropic's first dedicated data center in Japan. 225 scientifiques issus de 21 pays alertent sur les défaillances de sécurité de l'IA, selon RTS. 400 scientifiques, dont Inton et Benjo, appellent à un organisme international pour superviser l'IA avancée, selon Reuters. En bref, une information publiée hier, Power Supply and Specialized Talent, cited as biggest bottlenecks for scaling AI data centers, operators say, selon Bloomberg. Banking watchdog ramp up AI scrutiny as stability and cyber risks mount, selon Reuters. Anthropic alerte, des petits modèles d'IA pourraient bientôt se répliquer seuls sur des objets IoT, selon Reuters. En bref, une information publiée hier, Anthropic warns small open weight AI models could self-replicate on IoT device within months, selon The Guardian. Le FMI relève sa prévision de croissance mondiale à 3,1% pour 2026 grâce aux investissements dans l'IA, selon Reuters. Puissance et talent restent les principaux goulots d'étranglement pour scaler les data centers IA, selon les opérateurs, selon Bloomberg. En bref, une information publiée hier, IMF upgrades 2026 global growth forecast to 3.1%, attributing resilience to AI infrastructure investments, selon Reuters. 100 scientists, including Inton and Benjo, call for international body to oversee advanced AI, selon Reuters. Le FMI relève sa prévision de croissance mondiale 2026 à 3,1% en créditant les investissements IA, selon Reuters. En bref, une information publiée hier, IMF upgrade 2026 global growth forecast to 3.1% citing AI infrastructure investment, selon Reuters. US and European banking regulators ramp up AI scrutiny over stability and cyber risks. Selon Reuters, IMF raised 2026 global growth forecast to 3.1% crediting AI infrastructure spending. Selon Reuters. En bref, une information publiée aujourd'hui. Kamala Harris warns AI safeguards window is closing and urges US-China cooperation on standards, selon Reuters. Anthropic warns small open weight models could self-replicate on consumer IoT device within months, selon The Guardian. Power supply and specialized talent cited as primary bottlenecks for scaling AI data centers, operators report, selon Bloomberg. En bref, une information publiée hier, Anthropic warns small AI models could self-replicate on IoT device within months, selon The Guardian. US and European banking regulators intensify AI oversight on stability and cyber risks, selon Reuters. South Korea authorizes Robros to test 20 humanoid robots.

0: selon Reuters. 225 scientifiques de 21 pays alertent sur les failles de sécurité de l'IA et appellent à des changements immédiats. Selon RTS, South Korea autorise testing of 20 humanoid robots alongside human workers in industrial settings, selon Nikkei Asia. En bref, une information publiée hier, 225 scientists from 21 countries, including Intel and Bengio, call for international oversight body on advanced AI. Selon Reuters, puissance électrique et talents spécialisés restent les principaux goulots d'étranglement des data centers IA selon les opérateurs. Selon Bloomberg, Anthropic alerte, des petits modèles d'IA open weight pourraient s'auto-répliquer sur des appareils IoT dans quelques mois. Ouh. Selon The Guardian. En bref, une information publiée hier, 225 scientifiques de 21 pays alertent sur les défaillances de sécurité de l'IA. Selon RTS, la Corée du Sud autorise le test de 20 robots humanoïdes aux côtés de travailleurs dans 4 sites industriels. Selon Nikkei Asia, South Korea autorise testing of 20 humanoid robots alongside human workers in 4 industrial sites. Selon Nikkei Asia. En bref, une information publiée hier, le Maroc a lancé la Semaine nationale de la cybersécurité à Rabat du 12 au 14 octobre 2026 autour de la transformation numérique, de l'IA et de la protection des infrastructures vitales, selon Oulemag. Meta launches Muse Wonder model claiming frontier performance in coding and reasoning, selon Bloomberg. Les experts en cybersécurité indiquent que le nombre d'agents IA explose de façon exponentielle dans les entreprises et que la sécurité peine à suivre ce déploiement rapide. Il s'agit, selon les Échos. En bref, une information publiée le 12 octobre 2026, le gouvernement britannique annonce des mesures pour déployer l'IA de frontières afin de renforcer les défenses cybernétiques après avoir identifié et corrigé plus de 1000 vulnérabilités dans des systèmes publics, selon National Cyber Security Centre. Le modèle Claude d'Anthropic peut désormais générer des tableaux de bord et des animations en plus des documents et des présentations.
1: Colin Brown du modérateur.
0: Google présente le Fitbit Edge, un tracker de santé sans écran intégrant une nouvelle couche d'intelligence artificielle. Comme selon BFM TV.

En bref, une information publiée le 12 octobre 2026, Anthropic a retiré l'accès Internet de ses modèles d'IA lors d'évaluations à haut risque et de cybersécurité après des intrusions sur des sites gouvernementaux, selon Bleeping Computer. Le ministre britannique Kanish Kanarayan a indiqué qu'une cyberattaque similaire à la violation chez OpenAI Medecar est probable au Royaume-Uni en raison des capacités des agents IA, selon The Guardian. La Commission européenne a présenté un plan d'action sur la cybersécurité et l'intelligence artificielle pour promouvoir l'utilisation sûre de l'IA et renforcer la résilience de l'UE. En bref, une information publiée le 12 octobre 2026, le Royaume-Uni a donné à son AI Security Institute l'accès au dernier modèle d'IA avancé, dont Gemini 4 Argon, pour conduire des évaluations de sécurité, Scrum selon Reuters. UK confirms access to frontier AI models for safety testing while warning rogue AI cyber breaches are likely, selon Reuters. UK AI Minister confirms access to frontier models for safety test and warns rogue AI cyber breaches are likely, selon Reuters. En bref, une information publiée le 12 octobre 2026, l'ANSI identifie un problème d'exécution des règles de sécurité de base face à une vague de cyberattaques sans précédent touchant les institutions françaises. Selon Informatique News, Microsoft dévoile la puce Maya 300 pour l'inférence IA, offrant jusqu'à 7 fois les performances de Maya 200 et prévue pour un déploiement à grande échelle en 2027 dans ses data centers. Selon la Tribune, le gouvernement britannique va déployer l'IA de frontière pour renforcer les défenses cybernétiques après avoir identifié et corrigé plus de 1000 vulnérabilités dans des systèmes gouvernementaux lors de pilotes, selon Gov.Twenka. En bref, une information publiée le 12 octobre 2026, le gouvernement britannique annonce des mesures pour utiliser l'IA de pointe dans le renforcement des défenses cybernétiques et la préparation à des incidents impliquant des agents autonomes, selon gov.uk. UK AI Minister urge frontier developers to raise safety standards as cyber defenses are strengthened, selon gov.uk. Nvidia est en discussion pour acquérir ou investir davantage dans la startup Reflection AI qui développe des modèles ouverts, selon AI Source. En bref, une information publiée le 12 octobre 2026, Lenovo a lancé AI Express, une solution accélérée de serveurs et GPU Nvidia préconfigurés pour le déploiement rapide d'IA en production. Selon ZDNet. Le PDG d'Intel déclare que l'adoption des modèles d'IA frontaliers chinois est très rapide en raison de leur coût token bas et de performances jugées suffisantes, selon Reuters. Intel CEO reports very fast global adoption of low-cost Chinese frontier AI models, selon Reuters. En bref, une information publiée le 12 octobre 2026, Intel CEO highlights very fast global adoption of low-cost Chinese frontier AI model, selon Reuters. Intel CEO says adoption of low-cost Chinese frontier AI models has been very fast, selon Reuters. AI data center build costs balloon to $30 billion per gigawatt amid memory price surge, selon Bloomberg. En bref, une information publiée le 12 octobre 2026, la société chinoise CXMT a progressé dans la conception d'un transistor propriétaire pour puces mémoire afin d'augmenter la densité de stockage et l'efficacité, selon South China Morning Post. La Corée du Sud lance l'expérimentation de l'application Diaga Geoga pour le tri et l'élimination des déchets auprès des habitants de l'arrondissement Dunpyeong à Séoul. La Corée du Sud lance le 13 octobre l'expérimentation de l'application Diaga Geoga pour aider au tri et à l'élimination des déchets dans l'arrondissement Dunpyeon à Séoul. En bref, une information publiée le 12 octobre 2026, Bill Gates a déclaré que les cyberattaques alimentées par l'IA constituent la menace la plus imminente à court terme. TSMC devrait annoncer un sixième trimestre consécutif de profits records grâce à la demande en puces IA, selon NextMSC.
Jacquard Robotics présente le robot mobile à torse humanoïde Cargo 50 et le Cobot ZU50 à la China International Industry Fair qui ouvre le 12 octobre à Shanghai. Long robot actu. En bref, une information publiée le 12 octobre 2026, UK AI Minister warns rogue AI cyber breaches likely while confirming access to frontier models for safety tests, selon GovOK. UK AI Minister warns rogue AI cyber breaches likely while confirming government access to frontier models, selon GovCunt.UK. South Korea authorizes testing of 20 humanoid robots alongside workers in industrial settings, selon Nikkei Asia. En bref, une information publiée le 12 octobre 2026, TikTok's ChuChu and Microsoft's Judson Althoff warn of runaway AI hype, flag cybersecurity as near-term threat. OpenAI appelle à combler l'écart électronique avec la Chine pour accélérer le déploiement industriel de l'IA, selon Inside AI Policy. UK AI Minister warns rogue AI cyber breaches are likely, confirms access to frontier models for safety tests, selon GovDuanke. En bref, une information publiée le 12 octobre 2026, le ministre britannique de l'IA avertit que des cyberbrèches par agent IA rogue sont probables, selon GovTupiHK. UK AI Minister calls on Frontier Labs to raise safety standards as cyber defense strengthens, selon GovTUK. UK AI Minister warns rogue AI cyber breaches are likely while confirming government access to frontier models. En bref, une information publiée le 12 octobre 2026, les robots baristas et danseurs humanoïdes de K-pop portent l'essor de l'IA physique grand public en Corée du Sud, selon Nikkei Asia. OpenAI urge closure of US electron gap and expanded NIST role in comments on AI build-out, selon Inside AI Policy. Les robots baristas et danseurs de K-pop mènent le boom de l'IA physique grand public en Corée du Sud. Marbin. En bref, une information publiée le 12 octobre 2026, Goldman Sachs Asia President says junior bankers now primarily manage AI agents, selon Bloomberg. UK AI Minister warns rogue AI cyber breaches are likely while confirming access to frontier models for safety testing, selon gov.uk. Les coûts de construction des data centers IA atteignent 30 milliards de dollars par gigawatt, selon Bloomberg. En bref, une information publiée le 12 octobre 2026, AI data center build costs balloon to $30 billion per gigawatt as high bandwidth memory prices surge, selon Bloomberg. Junior bankers at Goldman Sachs now primarily manage AI agents, says Asia president, selon Bloomberg. Robot baristas and K-pop dancers lead South Korea's consumer-facing physical AI boom, selon Nikkei Asia. En bref, une information publiée le 12 octobre 2026, OpenAI urge closure of US electron gap and expanded NIST role in comments on AI industrial build-out, selon Inside AI Policy. Le ministre britannique de l'IA confirme l'accès aux modèles frontaliers et avertit sur les cyber-risques d'agents rogues, selon Gov2UK. UK AI Minister warns rogue AI cyber breaches are likely as government gains access to frontier models, selon Gov2UK. En bref, une information publiée le 12 octobre 2026, OpenAI calls for closing us electron gap and expanding NIST role in comments on AI industrial build-out and regulation, selon Inside AI Policy. South Korea authorize industrial testing of 20 humanoid robots alongside human workers, selon Nikkei Asia. Rogues sont probables, selon GovIOA. En bref, une information publiée le 12 octobre 2026,
AI data center build costs balloon to $30 billion per gigawatt as memory prices surge, selon Bloomberg. UK AI minister confirms access to frontier models for safety tests while warning rogue AI cyber breaches are likely, selon Giovi B2UK. Miri President warns super intelligent AI pose genuine existential risk to humanity, selon Bloomberg. En bref, une information publiée le 12 octobre 2026, OpenAI calls for closing US Electron gap and greater NIST role to enable AI infrastructure build-out, selon Inside AI Policy. Mark Zuckerberg says Meta has reached AI frontier with new Muse Wonder model, selon Financial Times. UK AI minister calls on frontier developers to raise safety standards as cyber defense strengthens, selon The Guardian. En bref, une information publiée le 12 octobre 2026, UK AI minister warns rogue AI cyber breach likely if not inevitable as government deploys frontier models for defense, selon gov.uk. AI data center build costs reach $30 billion per gigawatt amid surging memory prices, selon Bloomberg. South Korea's consumer-facing physical AI expands with robot baristas and K-pop humanoid dancers, selon Nikkei Asia. En bref, une information publiée le 12 octobre 2026, les coûts de construction des data centers IA atteignent $30 milliards par gigawatt avec la flambée des prix mémoire. Selon Bloomberg, UK AI minister urge Frontier Labs to raise safety standards as cyber defenses strengthen.

selon gov.uk. UK AI Minister urge frontier developers to raise safety standards as cyber defense strengthened, selon The Guardian. En bref, une information publiée le 12 octobre 2026, AI Data Center Construction Cost Search to $30 billion per gigawatt. Selon Bloomberg, UK AI Minister warns rogue AI agents likely to cause cyber breaches, selon UK government. OpenAI urge closure of US Electron Gap with China to accelerate AI industrial build-out, selon Inside AI Policy. En bref, une information publiée le 12 octobre 2026, AI data center build cost reach $30 billion per gigawatt as memory prices surge, selon Bloomberg. UK AI minister warns rogue AI cyber breaches likely as government accesses frontier models for safety tests, selon GovCon et UK. UK AI minister warns rogue AI cyber breaches likely as government test frontier models, selon The Guardian. En bref, une information publiée le 12 octobre 2026, UK AI minister warns rogue AI cyber breaches are likely while confirming access to frontier models for safety tests, selon UK government. Le ministre britannique de l'IA avertit sur les probables brèches cyber par agent IA rogue, selon Gov.UK. UK AI minister warns rogue AI cyber breaches are likely as government tests frontier models, selon The Guardian. En bref, une information publiée le 12 octobre 2026, UK AI minister warns rogue AI cyber breaches are likely while confirming access to frontier models, selon Gov.UK. Les coûts de construction des data centers IA atteignent $30 milliards par gigawatt sous l'effet de la flambée des prix mémoire, selon Bloomberg. UK AI minister warns of a likely rogue AI cyber breach as government accesses frontier models for safety tests, selon The Guardian. En bref, une information publiée le 12 octobre 2026, AI data center construction cost surge to around $30 billion per gigawatt as memory and power expenses balloon. La Corée du Sud autorise le test de 20 robots humanoïdes aux côtés de travailleurs dans l'industrie, selon Nikkei Asia. UK AI minister warns rogue AI cyber breaches likely as government gains access to frontier models, selon UK government. En bref, une information publiée le 12 octobre 2026, UK AI minister urge frontier developers to raise safety standards as government bolsters cyber defenses. UK AI minister warns rogue AI cyber breaches are likely as government secures access to frontier models, selon gov.uk. Junior bankers now spend their time managing AI agents, says Goldman Sachs Asia president, selon Bloomberg. En bref, une information publiée le 12 octobre 2026, UK AI minister announce access to frontier models for safety testing while warning rogue AI cyber breaches are likely, selon Reuters. UK AI minister warns rogue AI cyber breaches likely while confirming access to frontier models, selon gov.uk. Machine Intelligence Research Institute president warned superintelligent AI pose genuine existential risk, selon Bloomberg. En bref, une information publiée le 12 octobre 2026, OpenAI urge closure of US Electron Gap with China to enable AI data center build-out and re-industrialization, selon Inside AI Policy. UK AI minister confirm frontier model access for safety tests and warns rogue AI cyber breaches are likely, selon gov.uk.
UK AI minister warns rogue AI cyber breaches likely as government deploys frontier models for defenses. Selon gov.uk. En bref, une information publiée le 12 octobre 2026, South Korea autorise industrial testing of 20 humanoid robots working alongside human employees, selon Nikkei Asia. OpenAI urge closure of US electron gap with China to enable AI infrastructure build-out and re-industrialization, selon insiderapolicy.com. Mistral AI lance Mistral Large 4 et son PDG Arthur Mensch affirme que l'entreprise française se trouve à quelques mois de rattraper les géants américains de l'IA. Udeur les Yorn. En bref, une information publiée aujourd'hui, ASML indique que la demande liée à l'IA dépassera sa capacité de production d'outils pour la fabrication de puces jusqu'en 2028. Shanghai prévoit de déployer 8000 robots humanoïdes dans ses usines d'ici 2028 dans le cadre de son plan de fabrication intelligente. Ouvrez le Seoul Economic Daily. Kamala Harris warns AI safeguards window is closing and calls for US-China cooperation, selon Reuters. En bref, une information publiée aujourd'hui, Kamala Harris avertit que la fenêtre des garde-fous IA se referme et plaide pour une coopération États-Unis-Chine. Selon Reuters, Kamala Harris, la fenêtre des garde-fous IA se referme, coopération États-Unis-Chine indispensable. Selon Reuters, Kamala Harris warns AI safeguards window is closing and urges US-China cooperation on standards. Selon Reuters. En bref, une information publiée aujourd'hui, 400 scientifiques dont Geoffrey Hinton et Joshua Bengio demandent la création d'un organisme international pour superviser les normes de confinement et les rapports d'incidents des systèmes d'IA avancés, selon Reuters. Shanghai veut intégrer 8000 robots humanoïdes dans ses usines d'ici 2028. Selon RoboActu, Kamala Harris warns AI safeguards window is closing and urges US-China cooperation, selon Reuters. En bref, une information publiée aujourd'hui, Shanghai vise le déploiement de 8000 robots humanoïdes dans ses usines d'ici 2028, selon Seoul Economic Daily / RoboActu. Shanghai targets deployment of 8000 humanoid robots in factories by 2028, selon SA Daily. Anthropic avertit que de petits modèles d'IA pourrait se répliquer de manière autonome sur des appareils IoT tels que des télévisions intelligentes et des tondeuses à gazon dans quelques mois. En bref, une information publiée hier, un ingénieur saoudien d'OpenAI a été arrêté pour avoir installé un dispositif d'enregistrement clandestin dans une salle de conférence de l'entreprise, selon United States Department of Justice. Le Canada et le Royaume-Uni renouvellent leur partenariat sur la sécurité de l'IA et les risques des modèles de pointe, selon CNW Newswire. Le Canada et le Royaume-Uni renouvellent leur partenariat en matière de sécurité de l'intelligence artificielle avec échange sur les risques des modèles de pointe, de pointillés. En bref, une information publiée hier, au moins 225 scientifiques spécialisés en intelligence artificielle et cybersécurité issus de 21 pays ont appelé à des changements immédiats dans le développement et le déploiement de l'IA pour prévenir les incidents de sécurité. Meta lance Muse Wonder, deux nouveaux modèles pour des agents IA menant des tâches complexes de manière autonome, selon l'usine digitale. Power supply and specialized talent remain primary bottlenecks for scaling AI data centers, selon Bloomberg. En bref, une information publiée hier, puissance électrique et talent constituent les principaux goulots d'étranglement des data centers IA selon les opérateurs. Selon Bloomberg, plus de 225 scientifiques issus de 21 pays, dont Hinton et Bengio, appellent à un organisme international pour superviser l'IA avancée, selon Reuters. 400 scientists call for international body to oversee advanced AI and mandate incident reporting, selon Reuters. En bref, une information publiée hier,
400 scientists from 34 countries, including Hinton and Bengio, call for international body to oversee advanced AI, selon Reuters. 225 scientifiques de 21 pays, dont Joshua Bengio, appelle à des changements immédiats dans le développement et le déploiement de l'IA pour prévenir les incidents de cybersécurité, selon Reuters. 225 scientists from 21 countries call for international oversight body on advanced AI, selon Reuters. En bref, une information publiée hier, le FMI indique que les exportations de semi-conducteurs et d'équipements liés à l'IA représentent désormais plus de 10% du commerce mondial de marchandises, selon le Temps. Les actions de puces ont chuté en Asie après les commentaires du patron de Broadcom qualifiant les investissements IA de casino, selon Financial Times. Les valeurs technologiques baissent après les mises en garde du dirigeant de Broadcom sur les investissements en IA et l'annonce d'une percée du chinois CXMT sur une puce mémoire à architecture 4F carry. D'ailleurs, verra boire, selon Investir. En bref, une information publiée hier, l'Australie finance via Arena deux nouvelles usines de robots spécialisées dans la construction de fermes solaires. Selon RoboActu, China Mobile a triplé la capacité de son hub de calcul méga en Mongolie intérieure dans le cadre de sa poussée IA avec une expansion de 120 MW, selon South China Morning Post. La Corée du Sud autorise Robros à tester 20 robots humanoïdes au contact de salariés dans 4 environnements industriels distincts. Du selon RoboActu. En bref, une information publiée hier, Murata Manufacturing commercialise un gant équipé de capteurs qui reproduit les mouvements des doigts pour collecter des données d'entraînement destinées à la robotique en IA physique, selon Nikkei. NatureWheel présente Natura 1, un modèle de 50 milliards de paramètres pré-entraîné sur plus d'un million d'heures de vidéos humaines pour améliorer la dextérité des mains robotiques à 20 degrés de liberté, selon RoboActu. Le FMI relève sa prévision de croissance mondiale à 3,1% pour 2026 grâce aux investissements massifs dans l'intelligence artificielle et les semi-conducteurs qui profitent notamment à Taïwan et à la Corée du Sud. En bref, une information publiée hier, des pirates ont déréglé à distance les systèmes de froid de plusieurs centaines de supermarchés français en exploitant des vulnérabilités connues de gestionnaires d'Enfos. Selon Informatique News, Anthropic a indiqué que de petits modèles d'IA pourraient être capables de se répliquer de manière autonome sur des dispositifs IoT commerciaux tels que des fours intelligents dans quelques mois. Warner Reuters. Anthropic warns small open weight AI models could self-replicate on consumer IoT devices within months, selon Reuters. En bref, une information publiée hier, banking regulators intensify AI oversight amid stability and cyber risks, selon Reuters. Les régulateurs bancaires US et européens intensifient leur examen de l'IA face aux craintes de stabilité et de cyber-risques, selon Reuters. Banking regulators ramp up AI scrutiny as stability and cyber risks mount, selon Reuters. En bref, une information publiée hier, Banking regulators ramp up AI scrutiny over financial stability and cyber risks. Selon Reuters, les fabricants de puces étendent rapidement leurs activités à Singapour pour répondre à la demande en IA. Ronia de Rolese. AMF upgrades global growth forecast to 3.1% for 2026, crediting AI infrastructure investments. Selon Reuters.

En bref, une information publiée hier, NTT va construire le premier data center dédié à Anthropic au Japon. Ramor, selon Nikkei Asia. Kamala Harris alerte sur la fermeture de la fenêtre des garde-fous IA et plaide pour une coopération États-Unis-Chine, selon Reuters. NTT Data est en discussion finale pour construire un data center dédié de 500 MW pour Anthropic à Osaka, au Japon, selon Nikkei Asia. En bref, une information publiée hier, Microsoft présente Maya 300, son accélérateur d'IA de troisième génération pour l'inférence déployée à partir de 2027, selon Actuia. 225 scientists from 21 countries call for immediate fixes to AI security flaws, selon RTS. US and European banking regulators intensify AI oversight amid stability and cyber risks, selon Reuters. En bref, une information publiée hier, puissance électrique et talents spécialisés, principaux goulots d'étranglement pour scaler les data centers IA selon les opérateurs, selon Bloomberg. AMF upgrades global growth forecast to 3.1% for 2026, citing AI investment boom, selon Reuters. La Corée du Sud autorise les tests de 20 robots humanoïdes en milieu industriel et voit son boom d'IA physique grand public, selon Nikkei Asia. En bref, une information publiée hier, South Korea autorise Robros to test 20 humanoid robots with workers in 4 distinct industrial environments, selon RoboActu. IMF raises global growth forecast to 3.1% for 2026, citing AI investment and trade boom benefiting China and India, selon Reuters. Power supply and specialized talent, biggest bottlenecks for scaling AI data centers, say operators, selon Bloomberg. En bref, une information publiée hier, 225 scientists from 21 countries call for immediate AI security reforms and international oversight body, selon RTS. 225 scientists from 21 countries, including Hinton and Bengio, call for international AI oversight body, selon RTS. IMF upgrades 2026 global growth forecast to 3.1%, citing AI infrastructure spending as key resilience factor, selon Reuters. En bref, une information publiée hier, Anthropic warns small open weight models could self-replicate across IoT devices within months, selon The Guardian. Anthropic warns small open weight models could self-replicate on consumer IoT devices within months. Selon The Guardian, IMF upgrade 2026 global growth forecast to 3.1% credits AI infrastructure investment, selon Reuters. En bref, une information publiée hier, NTT en pourparlers finaux pour bâtir le premier data center dédié à Anthropic au Japon, selon Nikkei Asia. NTT in final talks to build Anthropic's first dedicated data center in Japan, selon Nikkei Asia. South Korea authorizes testing of 20 humanoid robots working alongside humans in 4 industrial sites, selon Nikkei Asia. En bref, une information publiée hier, 225 chercheurs de 21 pays dont Hinton et Bengio appellent à un organisme international de supervision de l'IA avancée, selon RTS. Power supply and specialized talent remain biggest bottlenecks for scaling AI data centers, operators say, selon Bloomberg. NTT enter final talks to build Anthropic's first dedicated data center in Japan. En bref, une information publiée hier, 225 scientifiques issus de 21 pays alertent sur les défaillances de sécurité de l'IA, selon RTS. 400 scientifiques dont Hinton et Bengio appellent à un organisme international pour superviser l'IA avancée, selon Reuters. Power supply and specialized talent cited as biggest bottlenecks for scaling AI data centers, operators say, selon Bloomberg.
En bref, une information publiée hier, Banking Watchdog ramp up AI scrutiny as stability and cyber risks mount, selon Reuters. Anthropic alerte, des petits modèles d'IA pourraient bientôt se répliquer seuls sur des objets IoT. Selon Reuters, Power Supply and Specialized Talent cited as primary bottlenecks for scaling AI data centers, operators report, selon Bloomberg. En bref, une information publiée hier, Anthropic warns small open weight AI models could self-replicate on IoT device within months, selon The Guardian. La Corée du Sud autorise les tests de 20 robots humanoïdes aux côtés de travailleurs dans 4 sites industriels, selon Nikkei Asia. Le FMI relève sa prévision de croissance mondiale à 3,1% pour 2026 grâce aux investissements dans l'IA, selon Reuters. En bref, une information publiée hier. Puissance et talent restent les principaux goulots d'étranglement pour scaler les data centers IA, selon les opérateurs, selon Bloomberg. IMF upgrades 2026 global growth forecast to 3.1%, attributing resilience to AI infrastructure investments, selon Reuters. 100 scientists, including Inten and Bengio, call for international body to oversee advanced AI, selon Reuters. En bref, une information publiée hier, le FMI relève sa prévision de croissance mondiale 2026 à 3,1% en créditant les investissements IA, selon Reuters. IMF upgrade 2026 global growth forecast to 3.1% citing AI infrastructure investment. Selon Reuters, US and European banking regulators ramp up AI scrutiny over stability and cyber risks. Selon Reuters, en bref, une information publiée hier, Anthropic alerte, des petits modèles OpenAI d'IA pourraient s'auto-répliquer sur des appareils IoT dans quelques mois, selon The Guardian. IMF raised 2026 global growth forecast to 3.1% crediting AI infrastructure spending, selon Reuters. Anthropic warns small AI models could self-replicate on IoT device within months, selon The Guardian. En bref, une information publiée hier, US and European banking regulators intensify AI oversight on stability and cyber risks. Selon Reuters, South Korea authorizes Robros to test 20 humanoid robots with workers in 4 industrial settings. Selon RoboActu, 400 scientifiques dont Inten et Bengio appellent à un organisme international de supervision de l'IA avancée. En bref, une information publiée hier, Power Supply and Specialized Talent remain primary bottlenecks for scaling AI data centers, operators say, selon Bloomberg. Entity in final talks to build Anthropic's first dedicated data center in Japan, selon Nikkei Asia. 400 scientists including Inten and Bengio call for international oversight body on advanced AI, selon Reuters. En bref, une information publiée hier, 225 scientifiques de 21 pays, dont Inten et Bengio, appellent à un organisme international de supervision de l'IA avancée, selon RTS. 225 scientifiques de 21 pays alertent sur les failles de sécurité de l'IA et appellent à des changements immédiats, selon RTS. South Korea autorise testing of 20 humanoid robots alongside human workers in industrial settings, selon Nikkei Asia. En bref, une information publiée hier, 225 scientists from 21 countries, including Inten and Bengio, call for international oversight body on advanced AI, selon Reuters. Puissance électrique et talents spécialisés restent les principaux goulots d'étranglement des data centers IA selon les opérateurs. Selon Bloomberg, Anthropic alerte, des petits modèles d'IA OpenWeight pourraient s'auto-répliquer sur des appareils IoT dans quelques mois.
Ouf. Selon The Guardian. En bref, une information publiée hier, 225 scientifiques de 21 pays alertent sur les défaillances de sécurité de l'IA. Selon RTS, la Corée du Sud autorise le test de 20 robots humanoïdes aux côtés de travailleurs dans 4 sites industriels. Selon Nikkei Asia, South Korea autorise testing of 20 humanoid robots alongside human workers in 4 industrial sites. Selon Nikkei Asia.

0: En bref, une information publiée hier, le Maroc a lancé la Semaine nationale de la cybersécurité à Rabat du 12 au 14 octobre 2026 autour de la transformation numérique, de l'IA et de la protection des infrastructures vitales, selon Oulemag. Meta launches Muse Wonder model claiming frontier performance in coding and reasoning, selon Bloomberg. Les experts en cybersécurité indiquent que le nombre d'agents IA explose de façon exponentielle dans les entreprises et que la sécurité peine à suivre ce déploiement rapide. Selon les Échos. En bref, une information publiée le 12 octobre 2026, le gouvernement britannique annonce des mesures pour déployer l'IA de frontières afin de renforcer les défenses cybernétiques après avoir identifié et corrigé plus de 1000 vulnérabilités dans des systèmes publics, selon National Cyber Security Center. Le modèle Claude d'Anthropic peut désormais générer des tableaux de bord et des animations en plus des documents et des présentations.
1: Rolling from du modérateur.
0: Google présente le Fitbit Edge, un tracker de santé sans écran intégrant une nouvelle couche d'intelligence artificielle. Comme selon BFM TV. En bref, une information publiée le 12 octobre 2026, Anthropic a retiré l'accès Internet de ses modèles d'IA lors d'évaluations à haut risque et de cybersécurité après des intrusions sur des sites gouvernementaux, selon Blipping Computer. Le ministre britannique Kanishka Narayan a indiqué qu'une cyberattaque similaire à la violation chez OpenAI Medecar est probable au Royaume-Uni en raison des capacités des agents IA, selon The Guardian. La Commission européenne a présenté un plan d'action sur la cybersécurité et l'intelligence artificielle pour promouvoir l'utilisation sûre de l'IA et renforcer la résilience de l'UE. En bref, une information publiée le 12 octobre 2026, le Royaume-Uni a donné à son AI Security Institute l'accès au dernier modèle d'IA avancé, dont Gemini 4 Argon, pour conduire des évaluations de sécurité, selon Reuters. On fait une courte pause météo dans quelques villes de France. Voici les prévisions pour le mercredi 14 octobre 2026, entre 17h et 18h, heure de Paris. À Paris, 19 degrés sont prévus à 17h, puis un ciel partiellement nuageux pour l'heure qui suit. À Lyon, 20 degrés sont prévus à 17h, puis quelques nuages pour l'heure qui suit. À Marseille, 22 degrés sont prévus à 17h, puis un ciel dégagé pour l'heure qui suit. À Bordeaux, 23 degrés sont prévus à 17h, puis quelques nuages pour l'heure qui suit. À Lille, 18 degrés sont prévus à 17h, puis un ciel partiellement nuageux pour l'heure qui suit. Données de Met Norway résumées pour cette antenne. Et maintenant, retour à l'actualité. UK confirms access to frontier AI models for safety testing while warning rogue AI cyber breaches are likely, selon Reuters. UK AI Minister confirms access to frontier models for safety test and warns rogue AI cyber breaches are likely, selon Reuters. En bref, une information publiée le 12 octobre 2026, l'ANSI identifie un problème d'exécution des règles de sécurité de base face à une vague de cyberattaques sans précédent touchant les institutions françaises. Selon Informatique News, Microsoft dévoile la puce Maya 300 pour l'inférence IA offrant jusqu'à 7 fois les performances de Maya 200 et prévue pour un déploiement à grande échelle en 2027 dans ses data centers. Selon la Tribune, le gouvernement britannique va déployer l'IA de frontières pour renforcer les défenses cybernétiques après avoir identifié et corrigé plus de 1000 vulnérabilités dans des systèmes gouvernementaux lors de pilotes, selon Gov.2NK. En bref, une information publiée le 12 octobre 2026, le gouvernement britannique annonce des mesures pour utiliser l'IA de pointe dans le renforcement des défenses cybernétiques et la préparation à des incidents impliquant des agents autonomes. Selon Gov.UK. UK AI Minister urge frontier developers to raise safety standards as cyber defenses are strengthened, selon Gov.UK. Nvidia est en discussion pour acquérir ou investir davantage dans la startup Reflection AI qui développe des modèles ouverts, selon AI Source. En bref, une information publiée le 12 octobre 2026. Lenovo a lancé AI Express, une solution accélérée de serveurs et GPU NVIDIA préconfigurés pour le déploiement rapide d'IA en production. Selon ZDNet. Le PDG d'Intel déclare que l'adoption des modèles d'IA frontaliers chinois est très rapide en raison de leur coût token bas et de performances jugées suffisantes, selon Reuters. Intel CEO reports very fast global adoption of low-cost Chinese frontier AI models. Selon Reuters, en bref, une information publiée le 12 octobre 2026, Intel CEO highlights very fast global adoption of low-cost Chinese frontier AI model. Selon Reuters, Intel CEO says adoption of low-cost Chinese frontier AI models has been very fast, selon Reuters. AI data center build costs balloon to $30 billion per gigawatt amid memory price surge, selon Bloomberg. En bref, une information publiée le 12 octobre 2026, la société chinoise CXMT a progressé dans la conception d'un transistor propriétaire pour puces mémoire afin d'augmenter la densité de stockage et l'efficacité, selon South China Morning Post. La Corée du Sud lance l'expérimentation de l'application Diaga Geoga pour le tri et l'élimination des déchets auprès des habitants de l'arrondissement Dunpyong à Séoul. La Corée du Sud lance le 13 octobre l'expérimentation de l'application Diaga Geoga pour aider au tri et à l'élimination des déchets dans l'arrondissement Dunpyong à Séoul. En bref, une information publiée le 12 octobre 2026, Bill Gates a déclaré que les cyberattaques alimentées par l'IA constituent la menace la plus imminente à court terme. TSMC devrait annoncer un sixième trimestre consécutif de profits records grâce à la demande en puces IA, selon NextMSC. Jacques Arobotics présente le robot mobile à torse humanoïde Cargo 50 et le cobot ZU 50 à la China International Industry Fair qui ouvre le 12 octobre à Shanghai. Léon Robot Actu. En bref, une information publiée le 12 octobre 2026, UK AI Minister warns rogue AI cyber breaches likely while confirming access to frontier models for safety tests, selon GovOK. UK AI Minister warns rogue AI cyber breaches likely while confirming government access to frontier models, selon GovCunt.UK. South Korea authorizes testing of 20 humanoid robots alongside workers in industrial settings, selon Nikkei Asia. En bref, une information publiée le 12 octobre 2026, TikTok's ChuChu and Microsoft Judson Althoff warn of runaway AI hype, flag cybersecurity as near-term threat. OpenAI appelle à combler l'écart électronique avec la Chine pour accélérer le déploiement industriel de l'IA, selon Inside AI Policy. UK AI Minister warns rogue AI cyber breaches are likely, confirms access to frontier models for safety tests, selon GovDuanke. En bref, une information publiée le 12 octobre 2026, le ministre britannique de l'IA avertit que des cyberbrèches par agents IA rogue sont probables, selon GovTupiUK. UK AI Minister calls on Frontier Labs to raise safety standards as cyber defense strengthens, selon GovTUK. UK AI Minister warns rogue AI cyber breaches are likely while confirming government access to frontier models. En bref, une information publiée le 12 octobre 2026, les robots baristas et danseurs humanoïdes de K-pop portent l'essor de l'IA physique grand public en Corée du Sud, selon Nikkei Asia. OpenAI urge closure of US electron gap and expanded needs to role in comments on AI build-out, selon Inside AI Policy. Les robots baristas et danseurs de K-pop mènent le boom de l'IA physique grand public en Corée du Sud. Marbin. En bref, une information publiée le 12 octobre 2026, Goldman Sachs Asia President says junior bankers now primarily manage AI agents, selon Bloomberg. UK AI Minister warns rogue AI cyber breaches are likely while confirming access to frontier models for safety testing, selon gov.qk. les coûts de construction des data centers IA atteignent 30 milliards de dollars par gigawatt, selon Bloomberg. En bref, une information publiée le 12 octobre 2026, High data center build costs balloon to $30 billion per gigawatt as high bandwidth memory prices surge. Selon Bloomberg, junior bankers at Goldman Sachs now primarily manage AI agents, says Asia president. Selon Bloomberg, robot baristas and K-pop dancers lead South Korea's consumer-facing physical AI boom, selon Nikkei Asia. En bref, une information publiée le 12 octobre 2026, OpenAI urge closure of US election gap and expanded NIST role in comments on AI industrial build-out, selon Inside AI Policy. Le ministre britannique de l'IA confirme l'accès aux modèles frontaliers et avertit sur les cyber-risques d'agents rogues, selon Gov2Newca. UK AI Minister warns rogue AI cyber breaches are likely as government gains access to frontier models, selon Gov.ca. En bref, une information publiée le 12 octobre 2026, OpenAI calls for closing US Electron gap and expanding NIST role in comments on AI industrial build-out and regulation, selon Inside AI Policy. South Korea authorize industrial testing of 20 humanoid robots alongside human workers, selon Nikkei Asia. Le ministre britannique de l'IA avertit que des brèches cyber par agent IA rogue sont probables, selon Gov.ua. En bref, une information publiée le 12 octobre 2026, AI data center build costs balloon to $30 billion per gigawatt as memory prices surge, selon Bloomberg. UK AI minister confirms access to frontier models for safety tests while warning rogue AI cyber breaches are likely, selon Gov.B2UK. Miri President warns super intelligent AI pose genuine existential risk to humanity, selon Bloomberg. En bref, une information publiée le 12 octobre 2026, OpenAI calls for closing US Electron gap and greater NIST role to enable AI infrastructure build-out, selon Inside AI Policy. Mark Zuckerberg says Meta has reached AI frontier with new Muse Wonder model, selon Financial Times. UK AI minister calls on frontier developers to raise safety standards as cyber defense strengthens, selon The Guardian. En bref, une information publiée le 12 octobre 2026, UK AI minister warns rogue AI cyber breach likely if not inevitable as government deploys frontier models for defense, selon Gov.ca. AI data center build costs reach $30 billion per gigawatt amid surging memory prices, selon Bloomberg. South Korea's consumer-facing physical AI expands with robot baristas and K-pop humanoid dancers, selon Nikkei Asia. En bref, une information publiée le 12 octobre 2026, les coûts de construction des data centers IA atteignent 30 milliards de dollars par gigawatt avec la flambée des prix mémoire. Selon Bloomberg, UK AI minister urge frontier labs to raise safety standards as cyber defenses strengthened, selon Gov.UK. UK AI minister urge frontier developers to raise safety standards as cyber defense strengthened, selon The Guardian. En bref, une information publiée le 12 octobre 2026, AI data center construction costs surge to $30 billion per gigawatt. Selon Bloomberg, UK AI minister warns rogue AI agents likely to cause cyber breaches, selon UK government. OpenAI urge closure of US Electron gap with China to accelerate AI industrial build-out, selon Inside AI Policy. En bref, une information publiée le 12 octobre 2026, AI data center build cost reach $30 billion per gigawatt as memory prices surge, selon Bloomberg. UK AI minister warns rogue AI cyber breaches likely as government accesses frontier models for safety tests, selon GovCon UK. UK AI minister warns rogue AI cyber breaches likely as government tests frontier models, selon The Guardian. En bref, une information publiée le 12 octobre 2026, UK AI minister warns rogue AI cyber breaches are likely while confirming access to frontier models for safety tests, selon UK government. Le ministre britannique de l'IA avertit sur les probables brèches cyber par agents IA rogue, selon Govi UK. UK AI minister warns rogue AI cyber breaches are likely as government tests frontier models, selon The Guardian. En bref, une information publiée le 12 octobre 2026, UK AI minister warns rogue AI cyber breaches are likely while confirming access to frontier models, selon govi.uk. Les coûts de construction des data centers IA atteignent 30 milliards de dollars par gigawatt sous l'effet de la flambée des prix mémoire, selon Bloomberg. Power supply and specialized talent remain primary bottlenecks for scaling AI data centers, operators report, selon Bloomberg.

0: son plan de fabrication intelligente. Ou Julie Chorno, Seoul Economic Daily. Kamala Harris warns AI safeguards window is closing and calls for US-China cooperation. Selon Reuters. Kamala Harris avertit que la fenêtre des garde-fous IA se referme et plaide pour une coopération États-Unis-Chine. Selon Reuters. En bref, une information publiée aujourd'hui, Kamala Harris, la fenêtre des garde-fous IA se referme, coopération États-Unis-Chine indispensable. Selon Reuters, Kamala Harris warns AI safeguards window is closing and urges US-China cooperation on standards. Selon Reuters, Kamala Harris alerte sur la fermeture de la fenêtre des garde-fous IA et plaide pour une coopération États-Unis-Chine. Selon Reuters. En bref, une information publiée aujourd'hui, 400 scientifiques dont Geoffrey Hinton et Joshua Benjo demandent la création d'un organisme international pour superviser les normes de confinement et les rapports d'incidents des systèmes d'IA avancés, selon Reuters. Shanghai veut intégrer 8000 robots humanoïdes dans ses usines d'ici 2028. Selon Robot Actu, Kamala Harris warns AI safeguards window is closing and urges US-China cooperation. Selon Reuters. En bref, une information publiée aujourd'hui, Shanghai vise le déploiement de 8000 robots humanoïdes dans ses usines d'ici 2028, selon Seoul Economic Daily / Robot Actu. Shanghai targets deployment of 8000 humanoid robots in factories by 2028, selon SA Daily. Anthropic avertit que de petits modèles d'IA pourraient se répliquer de manière autonome sur des appareils IoT tels que des télévisions intelligentes et des tondeuses à gazon dans quelques mois. En bref, une information publiée hier, un ingénieur saoudien d'OpenAI a été arrêté pour avoir installé un dispositif d'enregistrement clandestin dans une salle de conférence de l'entreprise, selon United States Department of Justice. Le Canada et le Royaume-Uni renouvellent leur partenariat sur la sécurité de l'IA et les risques des modèles de pointe, selon CNW Newswire. Le Canada et le Royaume-Uni renouvellent leur partenariat en matière de sécurité de l'intelligence artificielle avec échange sur les risques des modèles de pointe, de pointillés. En bref, une information publiée hier, au moins 225 scientifiques spécialisés en intelligence artificielle et cybersécurité issus de 21 pays ont appelé à des changements immédiats dans le développement et le déploiement de l'IA pour prévenir les incidents de sécurité. Meta lance MuseWander, deux nouveaux modèles pour des agents IA menant des tâches complexes de manière autonome, selon l'usine digitale. Power supply and specialized talent remain primary bottlenecks for scaling AI data centers, selon Bloomberg. En bref, une information publiée hier, puissance électrique et talent constituent les principaux goulots d'étranglement des data centers IA selon les opérateurs. Selon Bloomberg, plus de 225 scientifiques issus de 21 pays, dont Hinton et Benjo, appellent à un organisme international pour superviser l'IA avancée, selon Reuters. 400 scientists call for international body to oversee advanced AI and mandate incident reporting, selon Reuters. En bref, une information publiée hier, 400 scientists from 34 countries including Hinton and Benjo call for international body to oversee advanced AI, selon Reuters. 225 scientifiques de 21 pays, dont Joshua Benjo, appellent à des changements immédiats dans le développement et le déploiement de l'IA pour prévenir les incidents de cybersécurité, selon Reuters. 225 scientists from 21 countries call for international oversight body on advanced AI, selon Reuters. En bref, une information publiée hier, le FMI indique que les exportations de semi-conducteurs et d'équipements liés à l'IA représentent désormais plus de 10% du commerce mondial de marchandises, selon le Temps. Les actions de puces ont chuté en Asie après les commentaires du patron de Broadcom qualifiant les investissements IA de casino, selon Financial Times. Les valeurs technologiques baissent après les mises en garde du dirigeant de Broadcom sur les investissements en IA et l'annonce d'une percée du chinois CXMT sur une puce mémoire à architecture 4F-carry. D'ailleurs, Béra Boire, selon Investir. En bref, une information publiée hier, l'Australie finance via Arena deux nouvelles usines de robots spécialisées dans la construction de fermes solaires. Selon RoboActu, China Mobile a triplé la capacité de son hub de calcul méga en Mongolie intérieure dans le cadre de sa poussée IA avec une expansion de 120 MW, selon South China Morning Post. La Corée du Sud autorise Robros à tester 20 robots humanoïdes au contact de salariés dans 4 environnements industriels distincts. Du selon RoboActu. En bref, une information publiée hier, Murata Manufacturing commercialise un gant équipé de capteurs qui reproduit les mouvements des doigts pour collecter des données d'entraînement destinées à la robotique en IA physique, selon Nikkei. NatureWheel présente Natura 1, un modèle de 50 milliards de paramètres pré-entraîné sur plus d'un million d'heures de vidéos humaines pour améliorer la dextérité des mains robotiques à 20 degrés de liberté, selon RoboActu. Le FMI relève sa prévision de croissance mondiale à 3,1% pour 2026 grâce aux investissements massifs dans l'intelligence artificielle et les semi-conducteurs qui profitent notamment à Taïwan et à la Corée du Sud. En bref, une information publiée hier, des pirates ont déréglé à distance les systèmes de froid de plusieurs centaines de supermarchés français en exploitant des vulnérabilités connues de gestionnaires d'Enfos. Selon Informatique News, Anthropic a indiqué que de petits modèles d'IA pourraient être capables de se répliquer de manière autonome sur des dispositifs IoT commerciaux tels que des fours intelligents dans quelques mois. Ouais, no haters. Anthropic warns small open weight AI models could self-replicate on consumer IoT devices within months, selon Reuters. En bref, une information publiée hier, Banking regulators intensify AI oversight amid stability and cyber risks, selon Reuters. Les régulateurs bancaires US et européens intensifient leur examen de l'IA face aux craintes de stabilité et de cyberrisques, selon Reuters. Banking regulators ramp up AI scrutiny as stability and cyber risks mount, selon Reuters. En bref, une information publiée hier, Banking regulators ramp up AI scrutiny over financial stability and cyber risks. Selon Reuters, les fabricants de puces étendent rapidement leurs activités à Singapour pour répondre à la demande en IA. Ronia de Halese. AMF upgrades global growth forecast to 3.1% for 2026, crediting AI infrastructure investments. Selon Reuters. En bref, une information publiée hier, NTT va construire le premier data center dédié à Anthropic au Japon. Ramor, selon Nikkei Asia. NTT Data est en discussion finale pour construire un data center dédié de 500 MW pour Anthropic à Osaka au Japon, selon Nikkei Asia. Microsoft présente Maya 300, son accélérateur d'IA de troisième génération pour l'inférence déployée à partir de 2027. Selon Actuia. En bref, une information publiée hier, 225 scientists from 21 countries call for immediate fixes to AI security flaws, selon RTS. US and European banking regulators intensify AI oversight amid stability and cyber risks, selon Reuters. Puissance électrique et talents spécialisés, principaux goulots d'étranglement pour scaler les data centers IA selon les opérateurs, selon Bloomberg. En bref, une information publiée hier, AMF upgrades global growth forecast to 3.1% for 2026, citing AI investment boom, selon Reuters. La Corée du Sud autorise les tests de 20 robots humanoïdes en milieu industriel et voit son boom d'IA physique grand public, selon Nikkei Asia. South Korea autorise Robros to test 20 humanoid robots with workers in 4 distinct industrial environments, selon RoboActu. En bref, une information publiée hier, IMF raised global growth forecast to 3.1% for 2026, citing AI investment and trade boom benefiting China and India. Selon Reuters, power supply and specialized talent, biggest bottlenecks for scaling AI data centers, say operators. Selon Bloomberg, 225 scientists from 21 countries call for immediate AI security reforms and international oversight body, selon RTS. En bref, une information publiée hier, 225 scientists from 21 countries, including Hinton and Bengio, call for international AI oversight body, selon RTS. IMF upgrades 2026 global growth forecast to 3.1%, citing AI infrastructure spending as key resilience factor, selon Reuters. Anthropic warns small open-weight models could self-replicate across IoT devices within months, selon The Guardian. En bref, une information publiée hier, Anthropic warns small open-weight models could self-replicate on consumer IoT devices within months. Selon The Guardian, IMF upgrade 2026 global growth forecast to 3.1%, credits AI infrastructure investment, selon Reuters. NTT en pourparlers finaux pour bâtir le premier data center dédié à Anthropic au Japon, selon Nikkei Asia. En bref, une information publiée hier, NTT in final talks to build Anthropic's first dedicated data center in Japan, selon Nikkei Asia. South Korea authorizes testing of 20 humanoid robots working alongside humans in 4 industrial sites, selon Nikkei Asia. 225 chercheurs de 21 pays, dont Hinton et Bengio, appellent à un organisme international de supervision de l'IA avancée, selon RTS. En bref, une information publiée hier, power supply and specialized talent remain biggest bottlenecks for scaling AI data centers, operators say, selon Bloomberg. NTT enter final talks to build Anthropic's first dedicated data center in Japan. 225 scientifiques issus de 21 pays alertent sur les défaillances de sécurité de l'IA, selon RTS. En bref, une information publiée hier, 400 scientifiques dont Hinton et Bengio appellent à un organisme international pour superviser l'IA avancée, selon Reuters. Power supply and specialized talent cited as biggest bottlenecks for scaling AI data centers, operators say, selon Bloomberg. Banking watchdog ramp up AI scrutiny as stability and cyber risks mount, selon Reuters. En bref, une information publiée hier, Anthropic Alert, des petits modèles d'IA pourraient bientôt se répliquer seuls sur des objets IoT. Selon Reuters, power supply and specialized talent cited as primary bottlenecks for scaling AI data centers, operators report, selon Bloomberg. Anthropic warns small open-weight AI models could self-replicate on IoT device within months, selon The Guardian. En bref, une information publiée hier, la Corée du Sud autorise les tests de 20 robots humanoïdes aux côtés de travailleurs dans 4 sites industriels, selon Nikkei Asia. Le FMI relève sa prévision de croissance mondiale à 3,1% pour 2026 grâce aux investissements dans l'IA, selon Reuters. Puissance et talent restent les principaux goulots d'étranglement pour scaler les data centers IA, selon les opérateurs, selon Bloomberg. En bref, une information publiée hier, IMF upgrades 2026 global growth forecast to 3.1%, attributing resilience to AI infrastructure investments, selon Reuters. 100 scientists, including Hinton and Bengio, call for international body to oversee advanced AI, selon Reuters. Le FMI relève sa prévision de croissance mondiale 2026 à 3,1% en créditant les investissements IA, selon Reuters. En bref, une information publiée hier, IMF upgrade 2026 Global Growth Forecast to 3.1% citing AI infrastructure investment, selon Reuters. US and European banking regulators ramp up AI scrutiny over stability and cyber risks. Selon Reuters, Anthropic alerte, des petits modèles OpenAI d'IA pourraient s'auto-répliquer sur des appareils IoT dans quelques mois, selon The Guardian. En bref, une information publiée hier, Canada and UK renew partnership on AI safety with focus on frontier model risks, selon Newswire Canada. IMF raised 2026 global growth forecast to 3.1% crediting AI infrastructure spending, selon Reuters. Anthropic warns small AI models could self-replicate on IoT device within months, selon The Guardian. En bref, une information publiée hier, US and European banking regulators intensify AI oversight on stability and cyber risks. Selon Reuters, South Korea authorizes Robros to test 20 humanoid robots alongside workers in 4 industrial settings. Selon RoboActu, 400 scientifiques dont Hinton et Benjo appellent à un organisme international de supervision de l'IA avancée. En bref, une information publiée hier, Power supply and specialized talent remain primary bottlenecks for scaling AI data centers, operators say, selon Bloomberg. Entity in final talks to build Anthropic's first dedicated data center in Japan, selon Nikkei Asia. 400 scientists including Hinton and Benjio call for international oversight body on advanced AI, selon Reuters. En bref, une information publiée hier, Power supply and specialized talent remain primary bottlenecks for scaling AI data centers, operators report selon Bloomberg. 225 scientifiques de 21 pays, dont Hinton et Benjio, appellent à un organisme international de supervision de l'IA avancée selon RTS. 225 scientifiques de 21 pays alertent sur les failles de sécurité de l'IA et appellent à des changements immédiats, selon RTS. En bref, une information publiée hier, South Korea autorise testing of 20 humanoid robots alongside human workers in industrial settings, selon Nikkei Asia. 225 scientists from 21 countries, including Hinton and Benjio, call for international oversight body on advanced AI, selon Reuters. Puissance électrique et talents spécialisés restent les principaux goulots d'étranglement des data centers IA selon les opérateurs. Selon Bloomberg. En bref, une information publiée hier, Anthropic alerte, des petits modèles d'IA OpenWeight pourraient s'auto-répliquer sur des appareils IoT dans quelques mois. Ouf. Selon The Guardian, 225 scientifiques de 21 pays alertent sur les défaillances de sécurité de l'IA. Selon RTS, la Corée du Sud autorise le test de 20 robots humanoïdes aux côtés de travailleurs dans 4 sites industriels. Selon Nikkei Asia, en bref, une information publiée hier, South Korea autorise testing of 20 humanoid robots alongside human workers in 4 industrial sites, selon Nikkei Asia. Le Maroc a lancé la Semaine nationale de la cybersécurité à Rabat du 12 au 14 octobre 2026 autour de la transformation numérique, de l'IA et de la protection des infrastructures vitales, selon Oulemag. Meta launches Muse Wonder model claiming frontier performance in coding and reasoning, selon Bloomberg. En bref, une information publiée le 12 octobre 2026, les experts en cybersécurité indiquent que le nombre d'agents IA explose de façon exponentielle dans les entreprises et que la sécurité peine à suivre ce déploiement rapide. Selon les Échos, le gouvernement britannique annonce des mesures pour déployer l'IA de frontières afin de renforcer les défenses cybernétiques après avoir identifié et corrigé plus de 1000 vulnérabilités dans des systèmes publics, selon National Cyber Security Center. Le modèle Claude d'Anthropic peut désormais générer des tableaux de bord et des animations en plus des documents et des présentations.
1: Colin Brown du modérateur.
0: En bref, une information publiée le 12 octobre 2026, Google présente le Fitbit Edge, un tracker de santé sans écran intégrant une nouvelle couche d'intelligence artificielle. Comme selon BFM TV. Anthropic a retiré l'accès Internet de ses modèles d'IA lors d'évaluations à haut risque et de cybersécurité après des intrusions sur des sites gouvernementaux, selon Bleeping Computer. Le ministre britannique Kanishka Narayan a indiqué qu'une cyberattaque similaire à la violation chez OpenAI Medecar est probable au Royaume-Uni en raison des capacités des agents IA, selon The Guardian. En bref, une information publiée le 12 octobre 2026, la Commission européenne a présenté un plan d'action sur la cybersécurité et l'intelligence artificielle pour promouvoir l'utilisation sûre de l'IA et renforcer la résilience de l'UE. Le Royaume-Uni a donné à son AI Security Institute l'accès au dernier modèle d'IA avancé, dont Gemini 4 Argon, pour conduire des évaluations de sécurité, Scrum selon Reuters. UK confirms access to frontier AI models for safety testing while warning rogue AI cyber breaches are likely, selon Reuters. En bref, une information publiée le 12 octobre 2026, UK AI Minister confirms access to frontier models for safety tests and warns rogue AI cyber breaches are likely, selon Reuters. L'ANSI identifie un problème d'exécution des règles de sécurité de base face à une vague de cyberattaques sans précédent touchant les institutions françaises. Selon Informatique News, Microsoft dévoile la puce Maya 300 pour l'inférence IA offrant jusqu'à 7 fois les performances de Maya 200 et prévue pour un déploiement à grande échelle en 2027 dans ses data centers. Selon la Tribune. En bref, une information publiée le 12 octobre 2026, le gouvernement britannique va déployer l'IA de frontières pour renforcer les défenses cybernétiques après avoir identifié et corrigé plus de 1000 vulnérabilités dans des systèmes gouvernementaux lors de pilotes, selon Gov.nk. Le gouvernement britannique annonce des mesures pour utiliser l'IA de pointe dans le renforcement des défenses cybernétiques et la préparation à des incidents impliquant des agents autonomes, selon Gov.nk. UK AI Minister urge frontier developers to raise safety standards as cyber defenses are strengthened, selon Gov.UK.

En bref, une information publiée le 12 octobre 2026, Nvidia est en discussion pour acquérir ou investir davantage dans la startup Reflection AI qui développe des modèles ouverts, selon AI Source. Lenovo a lancé AI Express, une solution accélérée de serveurs et GPU Nvidia préconfigurés pour le déploiement rapide d'IA en production. Selon ZDNet. Le PDG d'Intel déclare que l'adoption des modèles d'IA frontaliers chinois est très rapide en raison de leur coût token bas et de performances jugées suffisantes, selon Reuters. En bref, une information publiée le 12 octobre 2026, Intel CEO reports very fast global adoption of low-cost Chinese frontier AI models. Selon Reuters, Intel CEO highlights very fast global adoption of low-cost Chinese frontier AI model. Selon Reuters, Intel CEO says adoption of low-cost Chinese frontier AI models has been very fast, selon Reuters. En bref, une information publiée le 12 octobre 2026, AI data center build costs balloon to $30 billion per gigawatt amid memory price surge, selon Bloomberg. La société chinoise CXMT a progressé dans la conception d'un transistor propriétaire pour puces mémoire afin d'augmenter la densité de stockage et l'efficacité, selon South China Morning Post. La Corée du Sud lance l'expérimentation de l'application d'IA Gageoga pour le tri et l'élimination des déchets auprès des habitants de l'arrondissement Dunpyeong à Séoul. En bref, une information publiée le 12 octobre 2026, Bill Gates a déclaré que les cyberattaques alimentées par l'IA constituent la menace la plus imminente à court terme. TSMC devrait annoncer un sixième trimestre consécutif de profits records grâce à la demande en puces IA, selon NextMSC. UK AI Minister warns rogue AI cyber breaches likely while confirming access to frontier models for safety tests, selon GoVOK. En bref, une information publiée le 12 octobre 2026, UK AI Minister warns rogue AI cyber breaches likely while confirming government access to frontier models, selon gov.uk. South Korea authorizes testing of 20 humanoid robots alongside workers in industrial settings, selon Nikkei Asia. TikTok's ChuChu and Microsoft Judson Althoff warn of runaway AI hype, flag cybersecurity as near-term threat. En bref, une information publiée le 12 octobre 2026, OpenAI appelle à combler l'écart électronique avec la Chine pour accélérer le déploiement industriel de l'IA, selon Inside AI Policy. UK AI Minister warns rogue AI cyber breaches are likely, confirms access to frontier models for safety tests, selon GoV.uk. Le ministre britannique de l'IA avertit que des cyberbrèches par agents IA rogue sont probables, selon gov.uk. En bref, une information publiée le 12 octobre 2026, UK AI Minister calls on frontier labs to raise safety standards as cyber defense strengthens, selon gov.uk. UK AI Minister warns rogue AI cyber breaches are likely while confirming government access to frontier models. Les robots baristas et danseurs humanoïdes de K-pop portent l'essor de l'IA physique grand public en Corée du Sud, selon Nikkei Asia. En bref, une information publiée le 12 octobre 2026, OpenAI urge closure of US Electron Gap and expanded NIST nice role in comments on AI build-out, selon Inside AI Policy. Les robots baristas et danseurs de K-pop mènent le boom de l'IA physique grand public en Corée du Sud. Marbin, Goldman Sachs Asia, President says junior bankers now primarily manage AI agents, selon Bloomberg. En bref, une information publiée le 12 octobre 2026,
UK AI Minister warns rogue AI cyber breaches are likely while confirming access to frontier models for safety testing, selon gov.uk. Les coûts de construction des data centers IA atteignent 30 milliards de dollars par gigawatt, selon Bloomberg. High data center build costs balloon to $30 billion per gigawatt as high bandwidth memory prices surge, selon Bloomberg. En bref, une information publiée le 12 octobre 2026, junior bankers at Goldman Sachs now primarily manage AI agents, says Asia President, selon Bloomberg. Robo baristas and K-pop dancers lead South Korea's consumer-facing physical AI boom, selon Nikkei Asia. OpenAI urge closure of US Electron Gap and expanded NIST role in comments on AI industrial build-out, selon Inside AI Policy. En bref, une information publiée le 12 octobre 2026, le ministre britannique de l'IA confirme l'accès aux modèles frontaliers et avertit sur les cyber-risques d'agents rogues, selon Gov.uk. UK AI Minister warns rogue AI cyber breaches are likely as government gains access to frontier models, selon Gov.uk. OpenAI calls for closing US Electron Gap and expanding NIST role in comments on AI industrial build-out and regulation, selon Inside AI Policy. En bref, une information publiée le 12 octobre 2026, South Korea autorise industrial testing of 20 humanoid robots alongside human workers, selon Nikkei Asia. Le ministre britannique de l'IA avertit que des brèches cyber par agent IA rogue sont probables, selon GovIOA. AI data center build costs balloon to $30 billion per gigawatt as memory prices surge, selon Bloomberg. En bref, une information publiée le 12 octobre 2026, UK AI Minister confirms access to frontier models for safety tests while warning rogue AI cyber breaches are likely, selon Gov.B2UK. Miri President warns super intelligent AI pose genuine existential risk to humanity, selon Bloomberg. OpenAI calls for closing US Electron Gap and greater NIST role to enable AI infrastructure build-out, selon Inside AI Policy. En bref, une information publiée le 12 octobre 2026, Mark Zuckerberg says Meta has reached AI frontier with new Muse Wonder model, selon Financial Times. UK AI Minister warns rogue AI cyber breach likely if not inevitable as government deploys frontier models for defense, selon Gov.uk. AI data center build costs reach $30 billion per gigawatt amid surging memory prices, selon Bloomberg. En bref, une information publiée le 12 octobre 2026, South Korea's consumer-facing physical AI expands with robot baristas and K-pop humanoid dancers, selon Nikkei Asia. Les coûts de construction des data centers IA atteignent 30 milliards de dollars par gigawatt avec la flambée des prix mémoire. Selon Bloomberg, UK AI Minister urge Frontier Labs to raise safety standards as cyber defenses strengthened, selon Gov.uk. En bref, une information publiée le 12 octobre 2026, UK AI Minister urge Frontier Developers to raise safety standards as cyber defense strengthened, selon The Guardian. AI data center construction costs surge to $30 billion per gigawatt. Selon Bloomberg, UK AI Minister warns rogue AI agents likely to cause cyber breaches, selon UK government. En bref, une information publiée le 12 octobre 2026, OpenAI urge closure of US Electron Gap with China to accelerate AI industrial build-out, selon Inside AI Policy. AI data center build costs reach $30 billion per gigawatt as memory prices surge,
selon Bloomberg. UK AI Minister warns rogue AI cyber breaches likely as government accesses frontier models for safety tests, selon GovCon UK. En bref, une information publiée le 12 octobre 2026, UK AI Minister warns rogue AI cyber breaches likely as government test frontier models, selon The Guardian. UK AI Minister warns rogue AI cyber breaches are likely while confirming access to frontier models for safety tests, selon UK Government. Le ministre britannique de l'IA avertit sur les probables brèches cyber par agent IA rogue, selon Govi UEK. En bref, une information publiée le 12 octobre 2026, UK AI Minister warns rogue AI cyber breaches are likely as government tests frontier models, selon The Guardian. UK AI Minister warns rogue AI cyber breaches are likely while confirming access to frontier models, selon Govi.uk. Les coûts de construction des data centers IA atteignent 30 milliards de dollars par gigawatt sous l'effet de la flambée des prix mémoire, selon Bloomberg. En bref, une information publiée le 12 octobre 2026, UK AI Minister warns of a likely rogue AI cyber breach as government accesses frontier models for safety tests, selon The Guardian. AI data center construction costs surge to around $30 billion per gigawatt as memory and power expenses balloon. La Corée du Sud autorise le test de 20 robots humanoïdes aux côtés de travailleurs dans l'industrie, selon Nikkei Asia. En bref, une information publiée le 12 octobre 2026, UK AI Minister warns rogue AI cyber breaches likely as government gains access to frontier models, selon UK Government. UK AI Minister urge frontier developers to raise safety standards as government bolsters cyber defenses. UK AI Minister warns rogue AI cyber breaches are likely as government secures access to frontier models, selon gov.uk. En bref, une information publiée le 12 octobre 2026, Junior Bankers now spend their time managing AI agents, says Goldman Sachs Asia president, selon Bloomberg. UK AI Minister announce access to frontier models for safety testing while warning rogue AI cyber breaches are likely, selon Reuters. UK AI Minister warns rogue AI cyber breaches likely while confirming access to frontier models, selon gov.uk. En bref, une information publiée le 12 octobre 2026, Machine Intelligence Research Institute President warned superintelligent AI pose genuine existential risk. Selon Bloomberg, OpenAI urge closure of US electron gap with China to enable AI data center build-out and re-industrialization, selon Inside AI Policy. UK AI Minister confirm frontier model access for safety tests and warns rogue AI cyber breaches are likely, selon Govi.uk. En bref, une information publiée le 12 octobre 2026, UK AI Minister warns rogue AI cyber breaches likely as government deploys frontier models for defenses, selon Gov.uk. South Korea autorise industrial testing of 20 humanoid robots working alongside human employees, selon Nikkei Asia. OpenAI urge closure of US electron gap with China to enable AI infrastructure build-out and re-industrialization, selon insideraipolicy.com. En bref, une information publiée le 11 octobre 2026, Mistral AI lance Mistral Large 4 et son PDG Arthur Mensch affirme que l'entreprise française se trouve à quelques mois de rattraper les géants américains de l'IA. Où dehors les yornes ? ASML indique que la demande liée à l'IA dépassera sa capacité de production d'outils pour la fabrication de puces jusqu'en 2028.
Shanghai prévoit de déployer 8000 robots humanoïdes dans ses usines d'ici 2028 dans le cadre de son plan de fabrication intelligente. Ujudi Shorno, Seoul Economic Daily. En bref, une information publiée aujourd'hui, Kamala Harris warns AI safeguards window is closing and calls for US-China cooperation, selon Reuters. Kamala Harris avertit que la fenêtre des garde-fous IA se referme et plaide pour une coopération États-Unis-Chine, selon Reuters. Kamala Harris, la fenêtre des garde-fous IA se referme, coopération États-Unis-Chine indispensable, selon Reuters. En bref, une information publiée aujourd'hui, Kamala Harris warns AI safeguards window is closing and urges US-China cooperation on standards, selon Reuters. Kamala Harris alerte sur la fermeture de la fenêtre des garde-fous IA et plaide pour une coopération États-Unis-Chine, selon Reuters. 400 scientifiques, dont Geoffrey Hinton et Joshua Benjo, demandent la création d'un organisme international pour superviser les normes de confinement et les rapports d'incidents des systèmes d'IA avancés, selon Reuters. En bref, une information publiée aujourd'hui, Shanghai veut intégrer 8000 robots humanoïdes dans ses usines d'ici 2028. Selon Robot Actu, Kamala Harris warns AI safeguards window is closing and urges US-China cooperation. Selon Reuters, Shanghai vise le déploiement de 8000 robots humanoïdes dans ses usines d'ici 2028. Selon Seoul Economic Daily / Robot Actu. En bref, une information publiée aujourd'hui, Shanghai targets deployment of 8,000 humanoid robots in factories by 2028, selon SA Daily. Anthropic avertit que de petits modèles d'IA pourraient se répliquer de manière autonome sur des appareils IoT tels que des télévisions intelligentes et des tondeuses à gazon dans quelques mois. Un ingénieur saoudien d'OpenAI a été arrêté pour avoir installé un dispositif d'enregistrement clandestin dans une salle de conférence de l'entreprise, selon United States Department of Justice. En bref, une information publiée hier, le Canada et le Royaume-Uni renouvellent leur partenariat sur la sécurité de l'IA et les risques des modèles de pointe, selon CNW Newswire. Le Canada et le Royaume-Uni renouvellent leur partenariat en matière de sécurité de l'intelligence artificielle avec échange sur les risques des modèles de pointe, de pointillés. Au moins 225 scientifiques spécialisés en intelligence artificielle et cybersécurité issus de 21 pays ont appelé à des changements immédiats dans le développement et le déploiement de l'IA pour prévenir les incidents de sécurité. En bref, une information publiée hier, Meta lance Muse Wander, deux nouveaux modèles pour des agents IA menant des tâches complexes de manière autonome, selon l'usine digitale. Power supply and specialized talent remain primary bottlenecks for scaling AI data centers, selon Bloomberg. Puissance électrique et talent constituent les principaux goulots d'étranglement des data centers IA, selon les opérateurs. Selon Bloomberg, on fait une courte pause météo dans quelques villes de France. Voici les prévisions pour le mercredi 14 octobre 2026, entre 18h et 19h, heure de Paris. À Paris, 19 degrés sont prévus à 18h, puis un ciel dégagé pour l'heure qui suit. À Lyon, 20 degrés sont prévus à 18h, puis un ciel dégagé pour l'heure qui suit. À Marseille, 21 degrés sont prévus à 18h, puis un ciel dégagé pour l'heure qui suit. À Bordeaux, 23 degrés sont prévus à 18h. Puis un ciel partiellement nuageux pour l'heure qui suit. À Lille, 17 degrés sont prévus à 18h, puis un ciel partiellement nuageux pour l'heure qui suit. Données de Met Norway, résumé pour cette antenne. Et maintenant, retour à l'actualité. En bref, une information publiée hier, plus de 225 scientifiques issus de 21 pays, dont Hinton et Benjo, appellent à un organisme international pour superviser l'IA avancée, selon Reuters. 400 scientists call for international body to oversee advanced AI and mandate incident reporting, selon Reuters. 400 scientists from 34 countries, including Hinton and Benjo, call for international body to oversee advanced AI, selon Reuters.
En bref, une information publiée hier, 225 scientifiques de 21 pays, dont Yoshua Bengio appelle à des changements immédiats dans le développement et le déploiement de l'IA pour prévenir les incidents de cybersécurité, selon Reuters. 225 scientists from 21 countries call for international oversight body on advanced AI, selon Reuters. Le FMI indique que les exportations de semi-conducteurs et d'équipements liés à l'IA représentent désormais plus de 10% du commerce mondial de marchandises, selon le Temps. En bref, une information publiée hier, les actions de puces ont chuté en Asie après les commentaires du patron de Broadcom qualifiant les investissements IA de casino, selon Financial Times. Les valeurs technologiques baissent après les mises en garde du dirigeant de Broadcom sur les investissements en IA et l'annonce d'une percée du chinois CXMT sur une puce mémoire à architecture 4F carry. D'ailleurs, verra boire, selon Investir. L'Australie finance via Arena deux nouvelles usines de robots spécialisées dans la construction de fermes solaires. Selon RoboActu, en bref, une information publiée hier, China Mobile a triplé la capacité de son hub de calcul méga en Mongolie intérieure dans le cadre de sa poussée IA avec une expansion de 120 MW, selon South China Morning Post. La Corée du Sud autorise Robros à tester 20 robots humanoïdes au contact de salariés dans 4 environnements industriels distincts. Du selon RoboActu. Murata Manufacturing commercialise un gant équipé de capteurs qui reproduit les mouvements des doigts pour collecter des données d'entraînement destinées à la robotique en IA physique, selon Nikkei. En bref, une information publiée hier, NatureWheel présente Natura 1, un modèle de 50 milliards de paramètres pré-entraîné sur plus d'un million d'heures de vidéos humaines pour améliorer la dextérité des mains robotiques à 20 degrés de liberté, selon RoboActu. Le FMI relève sa prévision de croissance mondiale à 3,1% pour 2026 grâce aux investissements massifs dans l'intelligence artificielle et les semi-conducteurs qui profitent notamment à Taïwan et à la Corée du Sud. Des pirates ont déréglé à distance les systèmes de froid de plusieurs centaines de supermarchés français en exploitant des vulnérabilités connues de gestionnaires d'Enfos. Selon Informatique News. En bref, une information publiée hier, Anthropic a indiqué que de petits modèles d'IA pourraient être capables de se répliquer de manière autonome sur des dispositifs IoT commerciaux tels que des fours intelligents dans quelques mois. Ouais, no haters. Anthropic warns small open weight AI models could self-replicate on consumer IoT devices within months, selon Reuters. Banking regulators intensify AI oversight amid stability and cyber risks, selon Reuters. En bref, une information publiée hier, les régulateurs bancaires US et européens intensifient leur examen de l'IA face aux craintes de stabilité et de cyber-risques, selon Reuters. Banking regulators ramp up AI scrutiny as stability and cyber risks mount. Selon Reuters. Banking regulators ramp up AI scrutiny over financial stability and cyber risks. Selon Reuters. En bref, une information publiée hier, les fabricants de puces étendent rapidement leurs activités à Singapour pour répondre à la demande en IA. Ronia de Haleze. AMF upgrades global growth forecast to 3.1% for 2026. Crediting AI Infrastructure Investments, selon Reuters. NTT va construire le premier data center dédié à Anthropic au Japon. Ramor, selon Nikkei Asia. En bref, une information publiée hier, NTT Data est en discussion finale pour construire un data center dédié de 500 MW pour Anthropic à Osaka au Japon, selon Nikkei Asia. Microsoft présente Maya 300, son accélérateur d'IA de troisième génération pour l'inférence déployée à partir de 2027, selon Actuia. 225 scientists from 21 countries call for immediate fixes to AI security flaws, selon RTS.
En bref, une information publiée hier, US and European banking regulators intensify AI oversight amid stability and cyber risks, selon Reuters. Puissance électrique et talents spécialisés, principaux goulots d'étranglement pour scaler les data centers IA selon les opérateurs, selon Bloomberg. AMF upgrades global growth forecast to 3.1% for 2026, citing AI investment boom, selon Reuters. En bref, une information publiée hier. La Corée du Sud autorise les tests de 20 robots humanoïdes en milieu industriel et voit son boom d'IA physique grand public, selon Nikkei Asia. South Korea autorise Robros to test 20 humanoid robots with workers in four distinct industrial environments, selon RoboActu. IMF raise global growth forecast to 3.1% for 2026, citing AI investment and trade boom benefiting China and India, selon Reuters. En bref, une information publiée hier, Power Supply and Specialized Talent, Biggest Bottlenecks for Scaling AI Data Centers, say operators. Selon Bloomberg, 225 scientists from 21 countries call for immediate AI security reforms and international oversight body, selon RTS. 225 scientists from 21 countries, including Hinton and Bengio, call for international AI oversight body, selon RTS.

0: En bref, une information publiée hier. IMF upgrades 2026 global growth forecast to 3.1%, citing AI infrastructure spending as key resilience factor, selon Reuters. Anthropic warns small open weight models could self-replicate across IoT devices within months, selon The Guardian. Anthropic warns small open weight models could self-replicate on consumer IoT devices within months, selon The Guardian. En bref, une information publiée hier, IMF upgrade 2026 global growth forecast to 3.1%, credits AI infrastructure investment, selon Reuters. NTT en pourparlers finaux pour bâtir le premier data center dédié à Anthropic au Japon, hein, selon Nikkei Asia. NTT in final talks to build Anthropic's first dedicated data center in Japan, selon Nikkei Asia. En bref, une information publiée hier, South Korea autorise testing of 20 humanoid robots working alongside humans in four industrial sites, selon Nikkei Asia. 225 chercheurs de 21 pays, dont Inton et Benjo, appellent à un organisme international de supervision de l'IA avancée, selon RTS. Power supply and specialized talent remain biggest bottlenecks for scaling AI data centers, operators say, selon Bloomberg. En bref, une information publiée hier, NTT enter final talks to build Anthropic's first dedicated data center in Japan. 225 scientifiques issus de 21 pays alertent sur les défaillances de sécurité de l'IA, selon RTS. 400 scientifiques, dont Inton et Benjo, appellent à un organisme international pour superviser l'IA avancée, selon Reuters. En bref, une information publiée hier, Power supply and specialized talent cited as biggest bottlenecks for scaling AI data centers, operators say, selon Bloomberg. Banking watchdog ramp up AI scrutiny as stability and cyber risks mount, selon Reuters. Anthropic alerte, des petits modèles d'IA pourraient bientôt se répliquer seuls sur des objets IoT, selon Reuters. En bref, une information publiée hier, Power supply and specialized talent cited as primary bottlenecks for scaling AI data centers, operators report, selon Bloomberg. Anthropic warns small open weight AI models could self-replicate on IoT devices within months, selon The Guardian. La Corée du Sud autorise les tests de 20 robots humanoïdes aux côtés de travailleurs dans 4 sites industriels, selon Nikkei Asia. En bref, une information publiée hier, le FMI relève sa prévision de croissance mondiale à 3,1% pour 2026 grâce aux investissements dans l'IA, selon Reuters. Puissance et talent restent les principaux goulots d'étranglement pour scaler les data centers IA, selon les opérateurs, selon Bloomberg. IMF upgrades 2026 global growth forecast to 3.1%, attributing resilience to AI infrastructure investments, selon Reuters. En bref, une information publiée hier, 100 scientists, including Inton and Benjo, call for international body to oversee advanced AI, selon Reuters. Le FMI relève sa prévision de croissance mondiale 2026 à 3,1% en créditant les investissements IA, selon Reuters. IMF upgrade 2026 global growth forecast to 3.1% citing AI infrastructure investment, selon Reuters. En bref, une information publiée hier, US and European banking regulators ramp up AI scrutiny over stability and cyber risks. Selon Reuters, Anthropic alerte, des petits modèles OpenWeight d'IA pourraient s'auto-répliquer sur des appareils IoT dans quelques mois, selon The Guardian. Canada and UK renew partnership on AI safety with focus on frontier model risks, selon Newswire Canada. En bref, une information publiée hier, IMF raised 2026 global growth forecast to 3.1%, crediting AI infrastructure spending. Selon Reuters, Anthropic warns small AI models could self-replicate on IoT devices within months, selon The Guardian. US and European banking regulators intensify AI oversight on stability and cyber risks. Selon Reuters. En bref, une information publiée hier, South Korea authorize Robros to test 20 humanoid robots alongside workers in four industrial settings. Selon RoboActu, 400 scientifiques, dont Hinton et Benjo, appellent à un organisme international de supervision de l'IA avancée. Power supply and specialized talent remain primary bottlenecks for scaling AI data centers, operators say, selon Bloomberg. En bref, une information publiée hier, Entity in final talks to build Anthropic's first dedicated data center in Japan, selon Nikkei Asia. 400 scientists, including Hinton and Benjo, call for international oversight body on advanced AI, selon Reuters. Power supply and specialized talent remain primary bottlenecks for scaling AI data centers, operators report, selon Bloomberg. En bref, une information publiée hier, 225 scientifiques de 21 pays, dont Hinton et Benjo, appellent à un organisme international de supervision de l'IA avancée, selon RTS. 225 scientifiques de 21 pays alertent sur les failles de sécurité de l'IA et appellent à des changements immédiats. Selon RTS, South Korea autorise testing of 20 humanoid robots alongside human workers in industrial settings. Selon Nikkei Asia. En bref, une information publiée hier, 225 scientists from 21 countries, including Hinton and Benjo, call for international oversight body on advanced AI. Selon Reuters, puissance électrique et talents spécialisés restent les principaux goulots d'étranglement des data centers IA selon les opérateurs. Selon Bloomberg, Anthropic alerte, des petits modèles d'IA openweight pourraient s'auto-répliquer sur des appareils IoT dans quelques mois. Ouf. Selon The Guardian. En bref, une information publiée hier, 225 scientifiques de 21 pays alertent sur les défaillances de sécurité de l'IA. Selon RTS, la Corée du Sud autorise le test de 20 robots humanoïdes aux côtés de travailleurs dans 4 sites industriels. Selon Nikkei Asia, South Korea autorise testing of 20 humanoid robots alongside human workers in 4 industrial sites. Selon Nikkei Asia. En bref, une information publiée hier, le Maroc a lancé la Semaine nationale de la cybersécurité à Rabat du 12 au 14 octobre 2026 autour de la transformation numérique, de l'IA et de la protection des infrastructures vitales, selon Oulemag. Meta launches Muse Wonder model claiming frontier performance in coding and reasoning, selon Bloomberg. Les experts en cybersécurité indiquent que le nombre d'agents IA explose de façon exponentielle dans les entreprises et que la sécurité peine à suivre ce déploiement rapide. Il s'agit, selon les échos. En bref, une information publiée le 12 octobre 2026, le gouvernement britannique annonce des mesures pour déployer l'IA de frontières afin de renforcer les défenses cybernétiques après avoir identifié et corrigé plus de 1000 vulnérabilités dans des systèmes publics. Selon National Cyber Security Centre. Le modèle Claude d'Anthropic peut désormais générer des tableaux de bord et des animations en plus des documents et des présentations.
1: Rolling Brown du modérateur.
0: Google présente le Fitbit Edge, un tracker de santé sans écran intégrant une nouvelle couche d'intelligence artificielle. Comment selon BFM TV. En bref, une information publiée le 12 octobre 2026, Anthropic a retiré l'accès Internet de ses modèles d'IA lors d'évaluations à haut risque et de cybersécurité après des intrusions sur des sites gouvernementaux, selon Bleeping Computer. Le ministre britannique Kanish Kanarayan a indiqué qu'une cyberattaque similaire à la violation chez OpenAI Medecar est probable au Royaume-Uni en raison des capacités des agents IA, selon The Guardian. La Commission européenne

En bref, une information publiée le 12 octobre 2026, l'ANSSI identifie un problème d'exécution des règles de sécurité de base face à une vague de cyberattaques sans précédent touchant les institutions françaises. Selon Informatique News, Microsoft dévoile la puce Maya 300 pour l'inférence IA, offrant jusqu'à 7 fois les performances de Maya 200 et prévue pour un déploiement à grande échelle en 2027 dans ses data centers. Selon la Tribune, le gouvernement britannique va déployer l'IA de frontière pour renforcer les défenses cybernétiques après avoir identifié et corrigé plus de 1000 vulnérabilités dans des systèmes gouvernementaux lors de pilotes, selon Gov.Twenka. En bref, une information publiée le 12 octobre 2026, le gouvernement britannique annonce des mesures pour utiliser l'IA de pointe dans le renforcement des défenses cybernétiques et la préparation à des incidents impliquant des agents autonomes, selon Gov.UK. UK High Minister urge frontier developers to raise safety standards as cyber defenses are strengthened, selon Gov.UK. Nvidia est en discussion pour acquérir ou investir davantage dans la startup Reflection AI qui développe des modèles ouverts, selon AI Source. En bref, une information publiée le 12 octobre 2026, Lenovo a lancé AI Express, une solution accélérée de serveurs et GPU Nvidia préconfigurés pour le déploiement rapide d'IA en production. Selon ZDNet. Le PDG d'Intel déclare que l'adoption des modèles d'IA frontaliers chinois est très rapide en raison de leur coût token bas et de performances jugées suffisantes, selon Reuters. Intel CEO reports very fast global adoption of low-cost Chinese frontier AI models, selon Reuters. En bref, une information publiée le 12 octobre 2026, Intel CEO highlights very fast global adoption of low-cost Chinese frontier AI model. Selon Reuters, Intel CEO says adoption of low-cost Chinese frontier AI models has been very fast, selon Reuters. AI data center build costs balloon to $30 billion per gigawatt amid memory price surge, selon Bloomberg. En bref, une information publiée le 12 octobre 2026, la société chinoise CXMT a progressé dans la conception d'un transistor propriétaire pour puce mémoire afin d'augmenter la densité de stockage et l'efficacité, selon South China Morning Post. La Corée du Sud lance l'expérimentation de l'application Diaga Geoga pour le tri et l'élimination des déchets auprès des habitants de l'arrondissement Dunpyeong à Séoul. Bill Gates a déclaré que les cyberattaques alimentées par l'IA constituent la menace la plus imminente à court terme. En bref, une information publiée le 12 octobre 2026, TSMC devrait annoncer un sixième trimestre consécutif de profits records grâce à la demande en puces IA, selon NextMSC. UK AI Minister warns rogue AI cyber breaches likely while confirming access to frontier models for safety tests, selon GovOK. IBM et Siemens annoncent une collaboration de recherche pour accélérer le développement et la fabrication de l'architecture nanostack de transistors 3D à Albany, selon IBM Newsroom. En bref, une information publiée aujourd'hui, ASML relève sa prévision de chiffre d'affaires pour 2026, mais avertit d'une possible insuffisance de capacité pour répondre à la demande de puces IA jusqu'en 2030. Le Japon prévoit d'investir jusqu'à 20 et 1 milliard de dollars dans deux usines de semi-conducteurs aux États-Unis exploitées par GlobalFoundries. UK AI Minister warns rogue AI cyber breaches likely while confirming government access to frontier models, selon Gov.UK. En bref, une information publiée le 12 octobre 2026, South Korea authorizes testing of 20 humanoid robots alongside workers in industrial settings, selon Nikkei Asia. TikTok's ChuChu and Microsoft Judson Althoff warn of runaway AI hype, flag cybersecurity as near-term threat

OpenAI appelle à combler l'écart électronique avec la Chine pour accélérer le déploiement industriel de l'IA, selon Inside AI Policy. En bref, une information publiée le 12 octobre 2026, UK AI Minister warns rogue AI cyber breaches are likely, confirms access to frontier models for safety tests, selon Govi Dwenke. Le ministre britannique de l'IA avertit que des cyberbrèches par agents IA rogue sont probables, selon Gov Tupi Huckey. UK AI Minister calls on frontier labs to raise safety standards as cyber defense strengthens, selon Gova Tuke. En bref, une information publiée le 12 octobre 2026, UK AI Minister warns rogue AI cyber breaches are likely while confirming government access to frontier models. Les robots baristas et danseurs humanoïdes de K-pop portent l'essor de l'IA physique grand public en Corée du Sud, selon Nikkei Asia. OpenAI urge closure of US electron gap and expanded NIST role in comments on AI build-out, selon Inside AI Policy. En bref, une information publiée le 12 octobre 2026, les robots baristas et danseurs de K-pop mènent le boom de l'IA physique grand public en Corée du Sud. Marbin, Goldman Sachs Asia, President says junior bankers now primarily manage AI agents, selon Bloomberg. UK AI Minister warns rogue AI cyber breaches are likely while confirming access to frontier models for safety testing, selon gov.hk. En bref, une information publiée le 12 octobre 2026, les coûts de construction des data centers IA atteignent 30 milliards de dollars par gigawatt, selon Bloomberg. High data center build costs balloon to $30 billion per gigawatt as high bandwidth memory prices surge. Selon Bloomberg, junior bankers at Goldman Sachs now primarily manage AI agents, says Asia president. Selon Bloomberg. En bref, une information publiée le 12 octobre 2026. Robo baristas and K-pop dancers lead South Korea's consumer-facing physical AI boom, selon Nikkei Asia. OpenAI urge closure of US electron gap and expanded NIST role in comments on AI industrial build-out, selon Inside AI Policy. Le ministre britannique de l'IA confirme l'accès aux modèles frontaliers et avertit sur les cyber-risques d'agents rogues, selon Gov2Newca. En bref, une information publiée le 12 octobre 2026, UK AI Minister warns rogue AI cyber breaches are likely as government gains access to frontier models, selon Gov.hk. OpenAI calls for closing US electron gap and expanding NIST role in comments on AI industrial build-out and regulation, selon Inside AI Policy. South Korea autorise industrial testing of 20 humanoid robots alongside human workers, selon Nikkei Asia. En bref, une information publiée aujourd'hui, des robots humanoïdes de la start-up danoise Hive Robots sont entraînés pour réapprovisionner les rayons d'un supermarché FedEx pendant la nuit à Lyngby, selon Euronews. Un ingénieur saoudien d'OpenAI est inculpé pour avoir dissimulé un dispositif d'enregistrement enveloppé dans du papier toilette dans une salle de réunion exécutive à San Francisco. Dans Euronews, Medicine News, Meta lance ses nouveaux modèles d'IA Wonder décrits comme son plus grand et plus capable à ce jour, rivalisant avec les leaders du secteur. Selon Euronews. En bref, une information publiée le 12 octobre 2026. Le ministre britannique de l'IA avertit que des brèches cyber par agent IA rogue sont probables, selon GovIOA. AI data center build costs balloon to $30 billion per gigawatt as memory prices surge, selon Bloomberg. UK AI minister confirms access to frontier models for safety tests while warning rogue AI cyber breaches are likely, selon Govi B2UK. En bref, une information publiée le 12 octobre 2026,
Miri President warns super intelligent AI pose genuine existential risk to humanity, selon Bloomberg. OpenAI calls for closing US Electron gap and greater NIST role to enable AI infrastructure build-out, selon Inside AI Policy. Mark Zuckerberg says Meta has reached AI frontier with new Muse Wonder model, selon Financial Times. En bref, une information publiée le 12 octobre 2026, UK AI Minister warns rogue AI cyber breach likely if not inevitable as government deploys frontier models for defense, selon gov.ca. AI data center build costs reach $30 billion per gigawatt amid surging memory prices, selon Bloomberg. South Korea's consumer-facing physical AI expands with robot baristas and K-pop humanoid dancers, selon Nikkei Asia. En bref, une information publiée le 12 octobre 2026, les coûts de construction des data centers IA atteignent $30 milliards par gigawatt avec la flambée des prix mémoire. Selon Bloomberg, UK AI Minister urge Frontier Labs to raise safety standards as cyber defenses strengthened, selon gov.uk. AI data center construction costs surge to $30 billion per gigawatt, selon Bloomberg. En bref, une information publiée le 12 octobre 2026, UK AI Minister warns rogue AI agents likely to cause cyber breaches, selon UK government. OpenAI urge closure of US Electron gap with China to accelerate AI industrial build-out, selon Inside AI Policy. AI data center build cost reach $30 billion per gigawatt as memory prices surge, selon Bloomberg. En bref, une information publiée le 12 octobre 2026, UK AI Minister warns rogue AI cyber breaches likely as government accesses frontier models for safety tests, selon GovCon UK. UK AI Minister warns rogue AI cyber breaches likely as government tests frontier models, selon The Guardian. UK AI Minister warns rogue AI cyber breaches are likely while confirming access to frontier models for safety tests, selon UK government. En bref, une information publiée le 12 octobre 2026, le ministre britannique de l'IA avertit sur les probables brèches cyber par agent IA rogue, selon Gov.UK. UK AI Minister warns rogue AI cyber breaches are likely as government tests frontier models, selon The Guardian. UK AI Minister warns rogue AI cyber breaches are likely while confirming access to frontier models, selon Gov.UK. En bref, une information publiée le 12 octobre 2026, les coûts de construction des data centers IA atteignent $30 milliards par gigawatt sous l'effet de la flambée des prix mémoire, selon Bloomberg. Anthropic prévient que des modèles d'IA de petite taille pourraient s'auto-répliquer sur des appareils connectés comme des télévisions intelligentes d'ici la fin de 2026 sans point central d'arrêt. Mr. Nemoji. UK AI Minister warns of a likely rogue AI cyber breach as government accesses frontier models for safety tests, selon The Guardian. En bref, une information publiée le 12 octobre 2026, AI data center construction costs surge to around $30 billion per gigawatt as memory and power expenses balloon. La Corée du Sud autorise le test de 20 robots humanoïdes aux côtés de travailleurs dans l'industrie, selon Nikkei Asia. UK AI Minister warns rogue AI cyber breaches likely as government gains access to frontier models, selon UK government. En bref, une information publiée le 12 octobre 2026, UK AI Minister urge frontier developers to raise safety standards as government bolsters cyber defenses,
UK AI minister warns rogue AI cyber breaches are likely as government secures access to frontier models, selon gov.uk. Junior bankers now spend their time managing AI agents, says Goldman Sachs Asia president, selon Bloomberg.

0: En bref, une information publiée le 12 octobre 2026, UK AI Minister announce access to frontier models for safety testing while warning rogue AI cyber breaches are likely, selon Reuters. UK AI Minister warns rogue AI cyber breaches likely while confirming access to frontier models, selon gov.uk. Machine Intelligence Research Institute présidente warned superintelligent AI pose genuine existential risk, selon Bloomberg. En bref, une information publiée le 12 octobre 2026, OpenAI urge closure of US electron gap with China to enable AI data center build-out and re-industrialization, selon Inside AI Policy. UK AI Minister confirm frontier model access for safety tests and warns rogue AI cyber breaches are likely, selon gov.uk. UK AI Minister warns rogue AI cyber breaches likely as government deploys frontier models for defenses, selon gov.uk. En bref, une information publiée le 12 octobre 2026, South Korea autorise industrial testing of 20 humanoid robots working alongside human employees, selon Nikkei Asia. OpenAI urge closure of US electron gap with China to enable AI infrastructure build-out and re-industrialization, selon insideraipolicy.com. Mistral AI lance Mistral Large 4 et son PDG Arthur Mensch affirme que l'entreprise française se trouve à quelques mois de rattraper les géants américains de l'IA. Udeur les Yorn. En bref, une information publiée aujourd'hui, IBM et Siemens annoncent une collaboration de recherche pour accélérer le développement et la fabrication de l'architecture nanostack de transistors 3D à Albany, selon IBM Newsroom. ASML relève sa prévision de chiffre d'affaires pour 2026, mais avertit d'une possible insuffisance de capacité pour répondre à la demande de puces IA jusqu'en 2030. Le Japon prévoit d'investir jusqu'à 20 milliards de dollars dans deux usines de semi-conducteurs aux États-Unis exploitées par GlobalFoundries. En bref, une information publiée aujourd'hui, des robots humanoïdes de la start-up danoise Hive Robots sont entraînés pour réapprovisionner les rayons d'un supermarché FedEx pendant la nuit à Lyngby. Selon Euronews, ASML indique que la demande liée à l'IA dépassera sa capacité de production d'outils pour la fabrication de puces jusqu'en 2028. Shanghai prévoit de déployer 8000 robots humanoïdes dans ses usines d'ici 2028 dans le cadre de son plan de fabrication intelligente. Seoul Economic Daily. En bref, une information publiée aujourd'hui, Kamala Harris warns AI safeguards window is closing and calls for US-China cooperation, selon Reuters. Kamala Harris avertit que la fenêtre des garde-fous IA se referme et plaide pour une coopération États-Unis-Chine, selon Reuters. Kamala Harris, la fenêtre des garde-fous IA se referme, coopération États-Unis-Chine indispensable. Selon Reuters. En bref, une information publiée aujourd'hui, Kamala Harris warns AI safeguards window is closing and urges US-China cooperation on standards. Selon Reuters. Kamala Harris alerte sur la fermeture de la fenêtre des garde-fous IA et plaide pour une coopération États-Unis-Chine, selon Reuters. 400 scientifiques, dont Geoffrey Hinton et Joshua Benjo, demandent la création d'un organisme international pour superviser les normes de confinement et les rapports d'incidents des systèmes d'IA avancés, selon Reuters. En bref, une information publiée aujourd'hui, Shanghai veut intégrer 8000 robots humanoïdes dans ses usines d'ici 2028. Selon Robot Actu, Kamala Harris warns AI safeguards window is closing and urges US-China cooperation. Selon Reuters, Shanghai vise le déploiement de 8000 robots humanoïdes dans ses usines d'ici 2028. Selon Seoul Economic Daily / Robot Actu. En bref, une information publiée aujourd'hui, Shanghai targets deployment of 8,000 humanoid robots in factories by 2028, selon SA Daily. Un ingénieur saoudien d'OpenAI est inculpé pour avoir dissimulé un dispositif d'enregistrement enveloppé dans du papier toilette dans une salle de réunion exécutive à San Francisco. Dans EuroUnion Medicine News, Anthropic avertit que de petits modèles d'IA pourraient se répliquer de manière autonome sur des appareils IoT tels que des télévisions intelligentes et des tondeuses à gazon dans quelques mois. En bref, une information publiée hier. Un ingénieur saoudien d'OpenAI a été arrêté pour avoir installé un dispositif d'enregistrement clandestin dans une salle de conférence de l'entreprise, selon United States Department of Justice. Le Canada et le Royaume-Uni renouvellent leur partenariat sur la sécurité de l'IA et les risques des modèles de pointe, selon CNW Newswire. Le Canada et le Royaume-Uni renouvellent leur partenariat en matière de sécurité de l'intelligence artificielle avec échange sur les risques des modèles de pointe, de pointille. En bref, une information publiée hier, au moins 225 scientifiques spécialisés en intelligence artificielle et cybersécurité issus de 21 pays ont appelé à des changements immédiats dans le développement et le déploiement de l'IA pour prévenir les incidents de sécurité. Meta lance MuseWander, deux nouveaux modèles pour des agents IA menant des tâches complexes de manière autonome, selon l'usine digitale. Power supply and specialized talent remain primary bottlenecks for scaling AI data centers, selon Bloomberg. En bref, une information publiée hier, puissance électrique et talent constituent les principaux goulots d'étranglement des data centers IA selon les opérateurs. Selon Bloomberg, Meta lance ses nouveaux modèles d'IA Wonder décrits comme son plus grand et plus capable à ce jour, rivalisant avec les leaders du secteur. Selon Euronews, plus de 225 scientifiques issus de 21 pays, dont Hinton et Benjo, appellent à un organisme international pour superviser l'IA avancée, selon Reuters. En bref, une information publiée hier, 400 scientists call for international body to oversee advanced AI and mandate incident reporting, selon Reuters. 400 scientists from 34 countries, including Hinton and Benjio, call for international body to oversee advanced AI, selon Reuters. 225 scientifiques de 21 pays, dont Yoshua Bengio, appellent à des changements immédiats dans le développement et le déploiement de l'IA pour prévenir les incidents de cybersécurité, selon Reuters. En bref, une information publiée hier, 225 scientists from 21 countries call for international oversight body on advanced AI, selon Reuters. Le FMI indique que les exportations de semi-conducteurs et d'équipements liés à l'IA représentent désormais plus de 10% du commerce mondial de marchandises, selon le Temps. Les actions de puces ont chuté en Asie après les commentaires du patron de Broadcom qualifiant les investissements IA de casino, selon Financial Times. En bref, une information publiée hier, les valeurs technologiques baissent après les mises en garde du dirigeant de Broadcom sur les investissements en IA et l'annonce d'une percée du chinois CXMT sur une puce mémoire à architecture 4F-Cari, d'ailleurs Béraboire, selon Investir. L'Australie finance via Arena deux nouvelles usines de robots spécialisées dans la construction de fermes solaires. Selon RoboActu, China Mobile a triplé la capacité de son hub de calcul méga en Mongolie intérieure dans le cadre de sa poussée IA avec une expansion de 120 MW, selon South China Morning Post. En bref, une information publiée hier, la Corée du Sud autorise Robros à tester 20 robots humanoïdes au contact de salariés dans 4 environnements industriels distincts. Du selon RoboActu. Murata Manufacturing commercialise un gant équipé de capteurs qui reproduit les mouvements des doigts pour collecter des données d'entraînement destinées à la robotique en IA physique, selon Nikkei. NatureWheel présente Natura 1, un modèle de 50 milliards de paramètres pré-entraîné sur plus d'un million d'heures de vidéos humaines pour améliorer la dextérité des mains robotiques à 20 degrés de liberté, selon RoboActu, En bref, une information publiée hier, le FMI relève sa prévision de croissance mondiale à 3,1% pour 2026 grâce aux investissements massifs dans l'intelligence artificielle et les semi-conducteurs qui profitent notamment à Taïwan et à la Corée du Sud. Des pirates ont déréglé à distance les systèmes de froid de plusieurs centaines de supermarchés français en exploitant des vulnérabilités connues de gestionnaires d'Enfos. Selon Informatik News, Anthropic a indiqué que de petits modèles d'IA pourraient être capables de se répliquer de manière autonome sur des dispositifs IoT commerciaux tels que des fours intelligents dans quelques mois. Ouais, no haters. En bref, une information publiée hier. Anthropic prévient que des modèles d'IA de petite taille pourraient s'auto-répliquer sur des appareils connectés comme des télévisions intelligentes d'ici la fin de 2026 sans point central d'arrêt. Mr. Nemo. Anthropic warns small open weight AI models could self-replicate on consumer IoT devices within months, selon Reuters. Banking regulators intensify AI oversight amid stability and cyber risks, selon Reuters. En bref, une information publiée hier, les régulateurs bancaires US et européens intensifient leur examen de l'IA face aux craintes de stabilité et de cyberrisques, selon Reuters. Banking regulators ramp up AI scrutiny as stability and cyber risks mount, selon Reuters. Banking regulators ramp up AI scrutiny over financial stability and cyber risks, selon Reuters. En bref, une information publiée hier, les fabricants de puces étendent rapidement leurs activités à Singapour pour répondre à la demande en IA. Ronia de Rolese. AMF upgrades global growth forecast to 3.1% for 2026, crediting AI infrastructure investments, selon Reuters. NTT va construire le premier data center dédié à Anthropic au Japon. Ramor, selon Nikkei Asia. En bref, une information publiée hier, NTT Data est en discussion finale pour construire un data center dédié de 500 MW pour Anthropic à Osaka, au Japon, selon Nikkei Asia. Microsoft présente Maya 300, son accélérateur d'IA de troisième génération pour l'inférence déployée à partir de 2027, selon Actuia. 225 scientists from 21 countries call for immediate fixes to AI security flaws, selon RTS. En bref, une information publiée hier, US and European banking regulators intensify AI oversight amid stability and cyber risks, selon Reuters. Puissance électrique et talents spécialisés, principaux goulots d'étranglement pour scaler les data centers IA selon les opérateurs, selon Bloomberg. AMF upgrades global growth forecast to 3.1% for 2026, citing AI investment boom, selon Reuters. En bref, une information publiée hier. La Corée du Sud autorise les tests de 20 robots humanoïdes en milieu industriel et voit son boom d'IA physique grand public, selon Nikkei Asia. South Korea autorise Robros to test 20 humanoid robots with workers in 4 distinct industrial environments, selon RoboActu. IMF raise global growth forecast to 3.1% for 2026, citing AI investment and trade boom benefiting China and India, selon Reuters. En bref, une information publiée hier, Power Supply and Specialized Talent, Biggest Bottlenecks for Scaling AI Data Centers, say operators, selon Bloomberg. 225 scientists from 21 countries call for immediate AI security reforms and international oversight body, selon RTS. 225 scientists from 21 countries, including Hinton and Bengio, call for international AI oversight body, selon RTS. En bref, une information publiée hier, IMF upgrades 2026 global growth forecast to 3.1%, citing AI infrastructure spending as key resilience factor, selon Reuters. Anthropic warns small open-weight models could self-replicate across IoT devices within months, selon The Guardian. Anthropic warns small open-weight models could self-replicate on consumer IoT devices within months, selon The Guardian. En bref, une information publiée hier, IMF Upgrade 2026 Global Growth Forecast to 3.1% Credits AI Infrastructure Investment, selon Reuters. NTT, en pourparlers, Fino, pour bâtir le premier data center dédié à Anthropic au Japon, hein, selon Nikkei Asia. NTT in final talks to build Anthropic's first dedicated data center in Japan, selon Nikkei Asia. En bref, une information publiée hier, South Korea autorise testing of 20 humanoid robots working alongside humans in 4 industrial sites, selon Nikkei Asia. 225 chercheurs de 21 pays, dont Inton et Benjo, appellent à un organisme international de supervision de l'IA avancée, selon RTS. Power supply and specialized talent remain biggest bottlenecks for scaling AI data centers, operators say, selon Bloomberg. En bref, une information publiée hier, NTT Hunter Final Talks to Build Anthropic's First Dedicated Data Center in Japan. 225 scientifiques issus de 21 pays alertent sur les défaillances de sécurité de l'IA, selon RTS. 400 scientifiques, dont Inton et Benjo, appellent à un organisme international pour superviser l'IA avancée, selon Reuters. En bref, une information publiée hier, Power supply and specialized talent cited as biggest bottlenecks for scaling AI data centers, operators say, selon Bloomberg. Banking watchdog ramp up AI scrutiny as stability and cyber risks mount, selon Reuters. Anthropic alert, des petits modèles d'IA pourraient bientôt se répliquer seuls sur des objets IoT, selon Reuters. En bref, une information publiée hier, Power supply and specialized talent cited as primary bottlenecks for scaling AI data centers, operators report, selon Bloomberg. Anthropic warns small open-weight AI models could self-replicate on IoT devices within months, selon The Guardian. La Corée du Sud autorise les tests de 20 robots humanoïdes aux côtés de travailleurs dans 4 sites industriels, selon Nikkei Asia. En bref, une information publiée hier, le FMI relève sa prévision de croissance mondiale à 3,1% pour 2026 grâce aux investissements dans l'IA, selon Reuters. Puissance et talent restent les principaux goulots d'étranglement pour scaler les data centers IA, selon les opérateurs, selon Bloomberg. IMF upgrades 2026 global growth forecast to 3.1%, attributing resilience to AI infrastructure investments, selon Reuters. En bref, une information publiée hier, 100 scientists, including Inton and Benjo, call for international body to oversee advanced AI, selon Reuters. Le FMI relève sa prévision de croissance mondiale 2026 à 3,1% en créditant les investissements IA, selon Reuters. IMF upgrade 2026 global growth forecast to 3.1% citing AI infrastructure investment, selon Reuters. En bref, une information publiée hier, US and European banking regulators ramp up AI scrutiny over stability and cyber risks. Selon Reuters, Anthropic alerte, des petits modèles OpenAI d'IA pourraient s'auto-répliquer sur des appareils IoT dans quelques mois, selon The Guardian. Canada and UK renew partnership on AI safety with focus on frontier model risks, selon Newswire Canada. En bref, une information publiée hier, IMF raised 2026 global growth forecast to 3.1% crediting AI infrastructure spending, selon Reuters. Anthropic warns small AI models could self-replicate on IoT devices within months, selon The Guardian. US and European banking regulators intensify AI oversight on stability and cyber risks. Selon Reuters. En bref, une information publiée hier, South Korea authorise Robros to test 20 humanoid robots alongside workers in four industrial settings. Selon RoboActu, 400 scientifiques, dont Hinton et Benjo, appellent à un organisme international de supervision de l'IA avancée. Power supply and specialized talent remain primary bottlenecks for scaling AI data centers, operators say, selon Bloomberg. En bref, une information publiée hier, Entity in final talks to build Anthropic's first dedicated data center in Japan, selon Nikkei Asia. 400 scientists, including Hinton and Benjo, call for international oversight body on advanced AI, selon Reuters. Power supply and specialized talent remain primary bottlenecks for scaling AI data centers, operators report, selon Bloomberg. En bref, une information publiée hier, 225 scientifiques de 21 pays, dont Hinton et Benjo, appellent à un organisme international de supervision de l'IA avancée, selon RTS. 225 scientifiques de 21 pays alertent sur les failles de sécurité de l'IA et appellent à des changements immédiats. Selon RTS, South Korea autorise testing of 20 humanoid robots alongside human workers in industrial settings. Selon Nikkei Asia. En bref, une information publiée hier, 225 scientists from 21 countries, including Hinton and Benjo, call for international oversight body on advanced AI. Selon Reuters, puissance électrique et talents spécialisés restent les principaux goulots d'étranglement des data centers IA selon les opérateurs. Selon Bloomberg, Anthropic alerte, des petits modèles d'IA openweight pourraient s'auto-répliquer sur des appareils IoT dans quelques mois. Ouf. Selon The Guardian. En bref, une information publiée hier, 225 scientifiques de 21 pays alertent sur les défaillances de sécurité de l'IA. Selon RTS, la Corée du Sud autorise le test de 20 robots humanoïdes aux côtés de travailleurs dans 4 sites industriels. Selon Nikkei Asia, South Korea autorise testing of 20 humanoid robots alongside human workers in 4 industrial sites. Selon Nikkei Asia. En bref, une information publiée hier, le Maroc a lancé la Semaine nationale de la cybersécurité à Rabat du 12 au 14 octobre 2026 autour de la transformation numérique, de l'IA et de la protection des infrastructures vitales, selon Oulemag. Meta launches Muse Wonder model claiming frontier performance in coding and reasoning, selon Bloomberg. Les experts en cybersécurité indiquent que le nombre d'agents IA explose de façon exponentielle dans les entreprises et que la sécurité peine à suivre ce déploiement rapide. Il s'agit, selon les échos. En bref, une information publiée le 12 octobre 2026, le gouvernement britannique annonce des mesures pour déployer l'IA de frontières afin de renforcer les défenses cybernétiques après avoir identifié et corrigé plus de 1000 vulnérabilités dans des systèmes publics, selon National Cyber Security Centre. Le modèle Claude d'Anthropic peut désormais générer des tableaux de bord et des animations en plus des documents et des présentations.
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0: Google présente le Fitbit Edge, un tracker de santé sans écran intégrant une nouvelle couche d'intelligence artificielle. Comme selon BFM TV. En bref, une information publiée le 12 octobre 2026, Anthropic a retiré l'accès Internet de ses modèles d'IA lors d'évaluations à haut risque et de cybersécurité après des intrusions sur des sites gouvernementaux, selon Blipping Computer. Le ministre britannique Kanishka Narayan a indiqué qu'une cyberattaque similaire à la violation chez OpenAI Medecar est probable au Royaume-Uni en raison des capacités des agents IA, selon The Guardian. La Commission européenne a présenté un plan d'action sur la cybersécurité et l'intelligence artificielle pour promouvoir l'utilisation sûre de l'IA et renforcer la résilience de l'UE. En bref, une information publiée le 12 octobre 2026, le Royaume-Uni a donné à son AI Security Institute l'accès au dernier modèle d'IA avancé, dont Gemini 4 Argon, pour conduire des évaluations de sécurité, Scrum selon Reuters. UK confirms access to frontier AI models for safety testing while warning rogue AI cyber breaches are likely, selon Reuters. On fait une courte pause météo dans quelques villes de France. Voici les prévisions pour le mercredi 14 octobre 2026 entre 19h et 20h, heure de Paris. À Paris, 17 degrés sont prévus à 19h, puis quelques nuages pour l'heure qui suit. À Lyon, 17 degrés sont prévus à 19h, puis un ciel dégagé pour l'heure qui suit. À Marseille, 20 degrés sont prévus à 19h, puis un ciel dégagé pour l'heure qui suit. À Bordeaux, 21 degrés sont prévus à 19h, puis un ciel partiellement nuageux pour l'heure qui suit. À Lille, 15 degrés sont prévus à 19h, puis un ciel partiellement nuageux pour l'heure qui suit. 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Et maintenant, retour à l'actualité. UK AI Minister confirms access to frontier models for safety tests and warns rogue AI cyber breaches are likely, selon Reuters.

En bref, une information publiée le 12 octobre 2026, l'ANSSI identifie un problème d'exécution des règles de sécurité de base face à une vague de cyberattaques sans précédent touchant les institutions françaises. Selon Informatique News, Microsoft dévoile la puce Maya 300 pour l'inférence IA, offrant jusqu'à 7 fois les performances de Maya 200 et prévue pour un déploiement à grande échelle en 2027 dans ses data centers. Selon la Tribune, le gouvernement britannique va déployer l'IA de frontière pour renforcer les défenses cybernétiques après avoir identifié et corrigé plus de 1000 vulnérabilités dans des systèmes gouvernementaux lors de pilotes, selon Gov.2NK. En bref, une information publiée le 12 octobre 2026, le gouvernement britannique annonce des mesures pour utiliser l'IA de pointe dans le renforcement des défenses cybernétiques et la préparation à des incidents impliquant des agents autonomes, selon Gov.UK. UK High Minister urge frontier developers to raise safety standards as cyber defenses are strengthened, selon Gov.UK. Nvidia est en discussion pour acquérir ou investir davantage dans la startup Reflection AI qui développe des modèles ouverts, selon AI Source. En bref, une information publiée le 12 octobre 2026, Lenovo a lancé AI Express, une solution accélérée de serveurs et GPU Nvidia préconfigurés pour le déploiement rapide d'IA en production. Selon ZDNet. Le PDG d'Intel déclare que l'adoption des modèles d'IA frontaliers chinois est très rapide en raison de leur coût token bas et de performances jugées suffisantes, selon Reuters. Intel CEO reports very fast global adoption of low-cost Chinese frontier AI models, selon Reuters. En bref, une information publiée le 12 octobre 2026, Intel CEO highlights very fast global adoption of low-cost Chinese frontier AI model. Selon Reuters, Intel CEO says adoption of low-cost Chinese frontier AI models has been very fast, selon Reuters. AI data center build costs balloon to $30 billion per gigawatt amid memory price surge, selon Bloomberg. En bref, une information publiée le 12 octobre 2026, la société chinoise CXMT a progressé dans la conception d'un transistor propriétaire pour puces mémoire afin d'augmenter la densité de stockage et l'efficacité, selon South China Morning Post. La Corée du Sud lance l'expérimentation de l'application Diagageoga pour le tri et l'élimination des déchets auprès des habitants de l'arrondissement Dunpyong à Séoul. Bill Gates a déclaré que les cyberattaques alimentées par l'IA constituent la menace la plus imminente à court terme. En bref, une information publiée le 12 octobre 2026, TSMC devrait annoncer un sixième trimestre consécutif de profits records grâce à la demande en puces IA, selon NextMSC. UK AI Minister warns rogue AI cyber breaches likely while confirming access to frontier models for safety tests, selon GovOK. UK AI Minister warns rogue AI cyber breaches likely while confirming government access to frontier models, selon Gov.UK. En bref, une information publiée le 12 octobre 2026, South Korea authorizes testing of 20 humanoid robots alongside workers in industrial settings, selon Nikkei Asia. TikTok's ChuChu and Microsoft Judson Althoff warn of runaway AI hype, flag cybersecurity as near-term threat. OpenAI appelle à combler l'écart électronique avec la Chine pour accélérer le déploiement industriel de l'IA, selon Inside AI Policy. En bref, une information publiée le 12 octobre 2026, UK AI Minister warns rogue AI cyber breaches are likely, confirms access to frontier models for safety tests, selon Gov.UK. Le ministre britannique de l'IA avertit que des cyberbrèches par agents IA rogue sont probables, selon Gov.UK. UK AI Minister calls on frontier labs to raise safety standards as cyber defense strengthens, selon Gov.UK.
En bref, une information publiée le 12 octobre 2026. UK AI Minister warns rogue AI cyber breaches are likely while confirming government access to frontier models. Les robots baristas et danseurs humanoïdes de K-pop portent l'essor de l'IA physique grand public en Corée du Sud, selon Nikkei Asia. OpenAI urge closure of US electron gap and expanded needs to role in comments on AI build-out, selon Inside AI Policy. En bref, une information publiée le 12 octobre 2026, les robots baristas et danseurs de K-pop mènent le boom de l'IA physique grand public en Corée du Sud. Marbin, Goldman Sachs Asia, President says junior bankers now primarily manage AI agents. Selon Bloomberg, UK AI Minister warns rogue AI cyber breaches are likely while confirming access to frontier models for safety testing, selon gov.qk. En bref, une information publiée le 12 octobre 2026, les coûts de construction des data centers IA atteignent 30 milliards de dollars par gigawatt, selon Bloomberg. High data center build costs balloon to $30 billion per gigawatt as high bandwidth memory prices surge. Selon Bloomberg, junior bankers at Goldman Sachs now primarily manage AI agents, says Asia president. Selon Bloomberg. En bref, une information publiée le 12 octobre 2026. Robo baristas and K-pop dancers lead South Korea's consumer-facing physical AI boom, selon Nikkei Asia. OpenAI urge closure of US electron gap and expanded NIST role in comments on AI industrial build-out, selon Inside AI Policy. Le ministre britannique de l'IA confirme l'accès aux modèles frontaliers et avertit sur les cyber-risques d'agents rogues, selon Gov.UK. En bref, une information publiée le 12 octobre 2026, UK AI Minister warns rogue AI cyber breaches are likely as government gains access to frontier models, selon Gov.UK. OpenAI calls for closing US electron gap and expanding NIST role in comments on AI industrial build-out and regulation, selon Inside AI Policy. South Korea autorise industrial testing of 20 humanoid robots alongside human workers, selon Nikkei Asia. En bref, une information publiée le 12 octobre 2026, le ministre britannique de l'IA avertit que des brèches cyber par agent IA rogue sont probables, selon Gov.ua. AI data center build costs balloon to $30 billion per gigawatt as memory prices surge, selon Bloomberg. UK AI minister confirms access to frontier models for safety tests while warning rogue AI cyber breaches are likely, selon Gov.B2UK. En bref, une information publiée le 12 octobre 2026, Miri President warns super intelligent AI pose genuine existential risk to humanity, selon Bloomberg. OpenAI calls for closing US electron gap and greater NIST role to enable AI infrastructure build-out, selon Inside AI Policy. Mark Zuckerberg says Meta has reached AI frontier with new Muse Wonder model, selon Financial Times. En bref, une information publiée le 12 octobre 2026, UK AI Minister warns rogue AI cyber breach likely if not inevitable as government deploys frontier models for defense, selon Gov.UK. AI data center build costs reach $30 billion per gigawatt amid surging memory prices, selon Bloomberg. South Korea's consumer-facing physical AI expands with robot baristas and K-pop humanoid dancers, selon Nikkei Asia. En bref, une information publiée le 12 octobre 2026, les coûts de construction des data centers IA atteignent 30 milliards de dollars par gigawatt avec la flambée des prix mémoire. Selon Bloomberg,
UK High Minister urge Frontier Labs to raise safety standards as cyber defenses strengthened, selon gov.uk. AI data center construction costs surge to $30 billion per gigawatt, selon Bloomberg. En bref, une information publiée le 12 octobre 2026, UK AI Minister warns rogue AI agents likely to cause cyber breaches, selon UK government. OpenAI urge closure of US Electron Gap with China to accelerate AI industrial build-out, selon Inside AI Policy. ASML relève sa prévision de chiffre d'affaires pour 2026, mais avertit d'une possible insuffisance de capacité pour répondre à la demande de puces IA jusqu'en 2030. Le Japon prévoit d'investir jusqu'à 20 milliards de dollars dans deux usines de semi-conducteurs aux États-Unis exploitées par GlobalFoundries. En bref, une information publiée aujourd'hui, des robots humanoïdes de la start-up danoise Hive Robots sont entraînés pour réapprovisionner les rayons d'un supermarché FedEx pendant la nuit à Lyngby. Selon Euronews, ASML indique que la demande liée à l'IA dépassera sa capacité de production d'outils pour la fabrication de puces jusqu'en 2028. Shanghai prévoit de déployer 8000 robots humanoïdes dans ses usines d'ici 2028 dans le cadre de son plan de fabrication intelligente. Seoul Economic Daily. En bref, une information publiée aujourd'hui, Kamala Harris warns AI safeguards window is closing and calls for US-China cooperation, selon Reuters. Kamala Harris avertit que la fenêtre des garde-fous IA se referme et plaide pour une coopération États-Unis-Chine, selon Reuters. Kamala Harris, la fenêtre des garde-fous IA se referme, coopération États-Unis-Chine indispensable. Selon Reuters. En bref, une information publiée aujourd'hui, Kamala Harris warns AI safeguards window is closing and urges US-China cooperation on standards. Selon Reuters. Kamala Harris alerte sur la fermeture de la fenêtre des garde-fous IA et plaide pour une coopération États-Unis-Chine, selon Reuters. 400 scientifiques, dont Geoffrey Hinton et Joshua Benjo, demandent la création d'un organisme international pour superviser les normes de confinement et les rapports d'incidents des systèmes d'IA avancés, selon Reuters. En bref, une information publiée aujourd'hui, Shanghai veut intégrer 8000 robots humanoïdes dans ses usines d'ici 2028. Selon Robot Actu, Kamala Harris warns AI safeguards window is closing and urges US China.

China Cooperation. Selon Reuters, Shanghai vise le déploiement de 8000 robots humanoïdes dans ses usines d'ici 2028, selon Seoul Economic Daily / Robot Actu. En bref, une information publiée aujourd'hui, Shanghai targets deployment of 8000 humanoid robots in factories by 2028, selon SA Daily. Un ingénieur saoudien d'OpenAI est inculpé pour avoir dissimulé un dispositif d'enregistrement enveloppé dans du papier toilette dans une salle de réunion exécutive à San Francisco. Dans Euro-Union Medici News, la demande en énergie de l'IA provoque un nouveau choc sur la consommation d'eau via les centrales électriques. Midi de mort. En bref, une information publiée hier, Anthropic avertit que de petits modèles d'IA pourraient se répliquer de manière autonome sur des appareils IoT tels que des télévisions intelligentes et des tondeuses à gazon dans quelques mois. Un ingénieur saoudien d'OpenAI a été arrêté pour avoir installé un dispositif d'enregistrement clandestin dans une salle de conférence de l'entreprise, selon United States Department of Justice. Le Canada et le Royaume-Uni renouvellent leur partenariat sur la sécurité de l'IA et les risques des modèles de pointe, selon CNW Newswire. En bref, une information publiée hier, le Canada et le Royaume-Uni renouvellent leur partenariat en matière de sécurité de l'intelligence artificielle avec échange sur les risques des modèles de pointe, de pointillés. Au moins 225 scientifiques spécialisés en intelligence artificielle et cybersécurité issus de 21 pays ont appelé à des changements immédiats dans le développement et le déploiement de l'IA pour prévenir les incidents de sécurité. Meta lance Muse Wonder, deux nouveaux modèles pour des agents IA menant des tâches complexes de manière autonome, selon l'usine digitale. En bref, une information publiée hier, Power supply and specialized talent remain primary bottlenecks for scaling AI data centers, selon Bloomberg. Puissance électrique et talent constituent les principaux goulots d'étranglement des data centers IA, selon les opérateurs. Selon Bloomberg, Meta lance ses nouveaux modèles d'IA Wonder décrits comme son plus grand et plus capable à ce jour, rivalisant avec les leaders du secteur. Selon Euronews, en bref, une information publiée hier, plus de 225 scientifiques issus de 21 pays, dont Hinton et Benjo, appellent à un organisme international pour superviser l'IA avancée, selon Reuters. 400 scientists call for international body to oversee advanced AI and mandate incident reporting, selon Reuters. 400 scientists from 34 countries, including Hinton and Benjo, call for international body to oversee advanced AI, selon Reuters. En bref, une information publiée hier, 225 scientifiques de 21 pays, dont Joshua Bengio, appellent à des changements immédiats dans le développement et le déploiement de l'IA pour prévenir les incidents de cybersécurité, selon Reuters. 225 scientists from 21 countries call for international oversight body on advanced AI, selon Reuters. Le FMI indique que les exportations de semi-conducteurs et d'équipements liés à l'IA représentent désormais plus de 10% du commerce mondial de marchandises, selon le Temps. En bref, une information publiée hier, les actions de puces ont chuté en Asie après les commentaires du patron de Broadcom qualifiant les investissements IA de casino. Selon Financial Times. Les valeurs technologiques baissent après les mises en garde du dirigeant de Broadcom sur les investissements en IA et l'annonce d'une percée du chinois CXMT sur une puce mémoire à architecture 4F Cari. D'ailleurs, Béra Boire.

NatureWheel présente Natura 1, un modèle de 50 milliards de paramètres pré-entraîné sur plus d'un million d'heures de vidéos humaines pour améliorer la dextérité des mains robotiques à 20 degrés de liberté, selon RoboActu. Le FMI relève sa prévision de croissance mondiale à 3,1% pour 2026 grâce aux investissements massifs dans l'intelligence artificielle et les semi-conducteurs qui profitent notamment à Taïwan et à la Corée du Sud. Des pirates ont déréglé à distance les systèmes de froid de plusieurs centaines de supermarchés français en exploitant des vulnérabilités connues de gestionnaires d'Enfos. Selon Informatik News. En bref, une information publiée hier, Anthropic a indiqué que de petits modèles d'IA pourraient être capables de se répliquer de manière autonome sur des dispositifs IoT commerciaux tels que des fours intelligents dans quelques mois. Ouais, no haters. Anthropic prévient que des modèles d'IA de petite taille pourraient s'auto-répliquer sur des appareils connectés comme des télévisions intelligentes d'ici la fin de 2026 sans point central d'arrêt. Mr. Nemoji. Anthropic warns small open weight AI models could self-replicate on consumer IoT devices within months, selon Reuters. En bref, une information publiée hier. Banking regulators intensify AI oversight amid stability and cyber risks, selon Reuters. Les régulateurs bancaires US et européens intensifient leur examen de l'IA face aux craintes de stabilité et de cyber-risques, selon Reuters. Banking regulators ramp up AI scrutiny as stability and cyber risks mount, selon Reuters. En bref, une information publiée hier. Banking regulators ramp up AI scrutiny over financial stability and cyber risks. Selon Reuters, les fabricants de puces étendent rapidement leurs activités à Singapour pour répondre à la demande en IA. Ronia de Haleze. AMF upgrades global growth forecast to 3.1% for 2026, crediting AI infrastructure investments. Selon Reuters. En bref, une information publiée hier, l'entité va construire le premier data center dédié à Anthropic au Japon. Ramor, selon Nikkei Asia. Entity Data est en discussion finale pour construire un data center dédié de 500 MW pour Anthropic à Osaka au Japon, selon Nikkei Asia. Microsoft présente Maya 300, son accélérateur d'IA de troisième génération pour l'inférence déployée à partir de 2027. Selon Actuia. En bref, une information publiée hier, plus de 400 scientifiques dont Hinton et Bengio réclament un organisme international de supervision de l'IA avancée. Selon Reuters, 225 scientists from 21 countries call for immediate fixes to AI security flaws. Selon RTS. US and European banking regulators intensify AI oversight amid stability and cyber risks, selon Reuters. En bref, une information publiée hier, puissance électrique et talents spécialisés, principaux goulots d'étranglement pour scaler les data centers IA selon les opérateurs, selon Bloomberg. AMF upgrades global growth forecast to 3.1% for 2026, citing AI investment boom, selon Reuters. La Corée du Sud autorise les tests de 20 robots humanoïdes en milieu industriel et voit son boom d'IA physique grand public, selon Nikkei Asia. En bref, une information publiée hier, South Korea autorise Robros to test 20 humanoid robots with workers in four distinct industrial environments, selon RoboActu. IMF raise global growth forecast to 3.1% for 2026, citing AI investment and trade boom benefiting China and India, selon Reuters. Power supply and specialized talent, biggest bottlenecks for scaling AI data centers, say operators, selon Bloomberg. En bref, une information publiée hier, 225 scientists from 21 countries call for immediate AI security reforms and international oversight body, selon RTS. 225

En bref, une information publiée hier. Anthropic warns small open weight models could self-replicate across IoT devices within months, selon The Guardian. Anthropic warns small open weight models could self-replicate on consumer IoT devices within months. Selon The Guardian, IMF upgrade 2026 global growth forecast to 3.1%, credits AI infrastructure investment, selon Reuters. En bref, une information publiée hier, NTT en pourparlers, Fino, pour bâtir le premier data center dédié à Anthropic au Japon, hein, selon Nikkei Asia. NTT in final talks to build Anthropic's first dedicated data center in Japan, selon Nikkei Asia. South Korea authorizes testing of 20 humanoid robots working alongside humans in 4 industrial sites, selon Nikkei Asia. En bref, une information publiée hier, 225 chercheurs de 21 pays dont Inten et Benjo appellent à un organisme international de supervision de l'IA avancée, selon RTS. Power supply and specialized talent remain biggest bottlenecks for scaling AI data centers, operators say, selon Bloomberg. NTT enter final talks to build Anthropic's first dedicated data center in Japan. En bref, une information publiée hier, 225 scientifiques issus de 21 pays alertent sur les défaillances de sécurité de l'IA, selon RTS. 400 scientifiques dont Inten et Benjo appellent à un organisme international pour superviser l'IA avancée, selon Reuters. Power supply and specialized talent cited as biggest bottlenecks for scaling AI data centers, operators say, selon Bloomberg. En bref, une information publiée hier, Banking Watchdog ramp up AI scrutiny as stability and cyber risks mount, selon Reuters. Anthropic Alert, des petits modèles open weight pourraient s'auto-répliquer sur les appareils IoT d'ici fin 2026, selon The Guardian. Anthropic Alert, des petits modèles d'IA pourraient bientôt se répliquer seuls sur des objets IoT, selon Reuters. En bref, une information publiée hier, Power Supply and Specialized Talent cited as primary bottlenecks for scaling AI data centers, operators report, selon Bloomberg. Anthropic warns small open weight AI models could self-replicate on IoT devices within months, selon The Guardian. La Corée du Sud autorise les tests de 20 robots humanoïdes aux côtés de travailleurs dans 4 sites industriels, selon Nikkei Asia. En bref, une information publiée hier, le FMI relève sa prévision de croissance mondiale à 3,1% pour 2026 grâce aux investissements dans l'IA, selon Reuters. Puissance et talent restent les principaux goulots d'étranglement pour scaler les data centers IA, selon les opérateurs, selon Bloomberg. IMF upgrades 2026 global growth forecast to 3.1%, attributing resilience to AI infrastructure investments, selon Reuters. En bref, une information publiée hier, 100 scientists, including Inten and Benjo, call for international body to oversee advanced AI, selon Reuters. Le FMI relève sa prévision de croissance mondiale 2026 à 3,1% en créditant les investissements IA, selon Reuters. IMF upgrade 2026 global growth forecast to 3.1% citing AI infrastructure investment, selon Reuters. En bref, une information publiée hier, US and European banking regulators ramp up AI scrutiny

0: for Stability and Cyber Risks. Selon Reuters, Anthropic alerte, des petits modèles OpenWeed d'IA pourraient s'auto-répliquer sur des appareils IoT dans quelques mois, selon The Guardian. Canada and UK renew partnership on AI safety with focus on frontier model risks, selon Newswire Canada. En bref, une information publiée hier, IMF raised 2026 global growth forecast to 3.1% crediting AI infrastructure spending. Selon Reuters, Anthropic warns small AI models could self-replicate on IoT devices within months, selon The Guardian. US and European banking regulators intensify AI oversight on stability and cyber risks. Selon Reuters. En bref, une information publiée hier, South Korea authorise Robros to test 20 humanoid robots alongside workers in four industrial settings. Selon RoboActu, 400 scientifiques dont Hinton et Benjo appellent à un organisme international de supervision de l'IA avancée. Power supply and specialized talent remain primary bottlenecks for scaling AI data centers, operators say, selon Bloomberg. En bref, une information publiée hier, Entity in final talks to build Anthropic's first dedicated data center in Japan, selon Nikkei Asia. 400 scientists, including Hinton and Benjo, call for international oversight body on advanced AI, selon Reuters. Power supply and specialized talent remain primary bottlenecks for scaling AI data centers, operators report, selon Bloomberg. En bref, une information publiée hier, 225 scientifiques de 21 pays, dont Hinton et Benjo, appellent à un organisme international de supervision de l'IA avancée, selon RTS. 225 scientifiques de 21 pays alertent sur les failles de sécurité de l'IA et appellent à des changements immédiats. Selon RTS, South Korea autorise testing of 20 humanoid robots alongside human workers in industrial settings, selon Nikkei Asia. En bref, une information publiée hier, 225 scientists from 21 countries, including Hinton and Benjo, call for international oversight body on advanced AI. Selon Reuters, puissance électrique et talents spécialisés restent les principaux goulots d'étranglement des data centers IA selon les opérateurs. Selon Bloomberg, Anthropic alerte, des petits modèles d'IA OpenWeight pourraient s'auto-répliquer sur des appareils IoT dans quelques mois. Ouf. Selon The Guardian. En bref, une information publiée hier, 225 scientifiques de 21 pays alertent sur les défaillances de sécurité de l'IA. Selon RTS, la Corée du Sud autorise le test de 20 robots humanoïdes aux côtés de travailleurs dans 4 sites industriels. Selon Nikkei Asia, South Korea autorise testing of 20 humanoid robots alongside human workers in 4 industrial sites. Selon Nikkei Asia. En bref, une information publiée hier, le Maroc a lancé la Semaine nationale de la cybersécurité à Rabat du 12 au 14 octobre 2026 autour de la transformation numérique, de l'IA et de la protection des infrastructures vitales, selon Oulemag. Meta launches Muse Wonder model claiming frontier performance in coding and reasoning, selon Bloomberg. Les experts en cybersécurité indiquent que le nombre d'agents IA explose de façon exponentielle dans les entreprises et que la sécurité peine à suivre ce déploiement rapide. On s'agit selon les Échos. En bref, une information publiée le 12 octobre 2026, le gouvernement britannique annonce des mesures pour déployer l'IA de frontières afin de renforcer les défenses cybernétiques après avoir identifié et corrigé plus de 1000 vulnérabilités dans des systèmes publics, selon National Cyber Security Centre. Le modèle Claude d'Anthropic peut désormais générer des tableaux de bord et des animations en plus des documents et des présentations.
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0: Google présente le Fitbit Edge, un tracker de santé sans écran intégrant une nouvelle couche d'intelligence artificielle. Coma selon BFM TV. En bref, une information publiée le 12 octobre 2026, Anthropic a retiré l'accès Internet de ses modèles d'IA lors d'évaluations à haut risque et de cybersécurité après des intrusions sur des sites gouvernementaux, selon Bleeping Computer. Le ministre britannique Kanishka Narayan a indiqué qu'une cyberattaque similaire à la violation chez OpenAI Medecar est probable au Royaume-Uni en raison des capacités des agents IA, selon The Guardian. La Commission européenne a présenté un plan d'action sur la cybersécurité et l'intelligence artificielle pour promouvoir l'utilisation sûre de l'IA et renforcer la résilience de l'UE. En bref, une information publiée le 12 octobre 2026, le Royaume-Uni a donné à son AI Security Institute l'accès au dernier modèle d'IA avancé, dont Gemini 4 Argon, pour conduire des évaluations de sécurité, Scrum selon Reuters. UK confirms access to frontier AI models for safety testing while warning rogue AI cyber breaches are likely, selon Reuters. UK AI Minister confirms access to frontier models for safety test and warns rogue AI cyber breaches are likely, selon Reuters. En bref, une information publiée le 12 octobre 2026, l'ANSI identifie un problème d'exécution des règles de sécurité de base face à une vague de cyberattaques sans précédent touchant les institutions françaises. Selon Informatik News, Microsoft dévoile la puce Maya 300 pour l'inférence IA, offrant jusqu'à 7 fois les performances de Maya 200 et prévue pour un déploiement à grande échelle en 2027 dans ses data centers. Selon la Tribune, le gouvernement britannique va déployer l'IA de frontière pour renforcer les défenses cybernétiques après avoir identifié et corrigé plus de 1000 vulnérabilités dans des systèmes gouvernementaux lors de pilotes, selon Gov.2NK. En bref, une information publiée le 12 octobre 2026, le gouvernement britannique annonce des mesures pour utiliser l'IA de pointe dans le renforcement des défenses cybernétiques et la préparation à des incidents impliquant des agents autonomes, selon Gov.UK. Nvidia est en discussion pour acquérir ou investir davantage dans la startup Reflection AI qui développe des modèles ouverts, selon AI Source. Lenovo a lancé AI Express, une solution accélérée de serveurs et GPU Nvidia préconfigurés pour le déploiement rapide d'IA en production. Selon ZDNet. En bref, une information publiée le 12 octobre 2026, le PDG d'Intel déclare que l'adoption des modèles d'IA frontaliers chinois est très rapide en raison de leur coût token bas et de performances jugées suffisantes, selon Reuters. Intel CEO reports very fast global adoption of low-cost Chinese frontier AI models. Selon Reuters, Intel CEO highlights very fast global adoption of low-cost Chinese frontier AI model. Selon Reuters. En bref, une information publiée le 12 octobre 2026. Intel CEO says adoption of low-cost Chinese frontier AI models has been very fast, selon Reuters. AI data center build costs balloon to $30 billion per gigawatt amid memory price surge, selon Bloomberg. La société chinoise CXMT a progressé dans la conception d'un transistor propriétaire pour puces mémoire afin d'augmenter la densité de stockage et l'efficacité, selon South China Morning Post. En bref, une information publiée le 12 octobre 2026, la Corée du Sud lance l'expérimentation de l'application Diaga Geoga pour le tri et l'élimination des déchets auprès des habitants de l'arrondissement Dunpyeong à Séoul. Bill Gates a déclaré que les cyberattaques alimentées par l'IA constituent la menace la plus imminente à court terme. TSMC devrait annoncer un sixième trimestre consécutif de profits records grâce à la demande en puces IA, selon NextMSC. En bref, une information publiée le 12 octobre 2026, UK AI Minister warns rogue AI cyber breaches likely while confirming access to frontier models for safety tests, selon GovOK. UK A Minister warns rogue AI cyber breaches likely while confirming government access to frontier models, selon Gov.UK. South Korea authorizes testing of 20 humanoid robots alongside workers in industrial settings, selon Nikkei Asia. En bref, une information publiée le 12 octobre 2026, TikTok's ChuChu and Microsoft Judson Althoff warn of runaway AI hype, flag cybersecurity as near-term threat. OpenAI appelle à combler l'écart électronique avec la Chine pour accélérer le déploiement industriel de l'IA, selon Inside AI Policy. UK AI Minister warns rogue AI cyber breaches are likely, confirms access to frontier models for safety test, selon Gov.Duanke. En bref, une information publiée le 12 octobre 2026, le ministre britannique de l'IA avertit que des cyberbrèches par agents IA rogue sont probables, selon Gov.UK. UK AI Minister calls on Frontier Labs to raise safety standards as cyber defense strengthens, selon Gov.UK. UK AI Minister warns rogue AI cyber breaches are likely while confirming government access to frontier models. En bref, une information publiée le 12 octobre 2026, les robots baristas et danseurs humanoïdes de K-pop portent l'essor de l'IA physique grand public en Corée du Sud, selon Nikkei Asia. Consommation d'eau via les centrales électriques. Midi de mort. ASML relève sa prévision de chiffre d'affaires pour 2026, mais avertit d'une possible insuffisance de capacité pour répondre à la demande de puces IA jusqu'en 2030. Prompt. En bref, une information publiée aujourd'hui, le Japon prévoit d'investir jusqu'à 20 et 1 milliard de dollars dans deux usines de semi-conducteurs aux États-Unis exploitées par GlobalFoundries. Des robots humanoïdes de la start-up danoise Hive Robots sont entraînés pour réapprovisionner les rayons d'un supermarché FedEx pendant la nuit à Lyngby, selon Euronews. ASML indique que la demande liée à l'IA dépassera sa capacité de production d'outils pour la fabrication de puces jusqu'en 2028. En bref, une information publiée aujourd'hui, Shanghai prévoit de déployer 8000 robots humanoïdes dans ses usines d'ici 2028 dans le cadre de son plan de fabrication intelligente. Ouvrez les journaux Seoul Economic Daily. Kamala Harris warns AI safeguards window is closing and calls for US-China cooperation, selon Reuters. Kamala Harris avertit que la fenêtre des garde-fous IA se referme et plaide pour une coopération États-Unis-Chine, selon Reuters. En bref, une information publiée aujourd'hui, Kamala Harris, la fenêtre des garde-fous IA se referme, coopération États-Unis-Chine indispensable. Selon Reuters, Kamala Harris warns AI safeguards window is closing and urges US-China cooperation on standards. Selon Reuters, Kamala Harris alerte sur la fermeture de la fenêtre des garde-fous IA et plaide pour une coopération États-Unis-Chine. Selon Reuters. En bref, une information publiée aujourd'hui, 400 scientifiques dont Geoffrey Hinton et Joshua Benjo demandent la création d'un organisme international pour superviser les normes de confinement et les rapports d'incidents des systèmes d'IA avancés, selon Reuters. Shanghai veut intégrer 8000 robots humanoïdes dans ses usines d'ici 2028. Selon Robot Actu, Kamala Harris warns AI safeguard window is closing and urges US-China cooperation. Selon Reuters. En bref, une information publiée aujourd'hui, Shanghai vise le déploiement de 8000 robots humanoïdes dans ses usines d'ici 2028, selon Seoul Economic Daily / Robot Actu. Shanghai targets deployment of 8000 humanoid robots in factories by 2028, selon SA Daily. Un ingénieur saoudien d'OpenAI est inculpé pour avoir dissimulé un dispositif d'enregistrement enveloppé dans du papier toilette dans une salle de réunion exécutive à San Francisco. Dans Euronews Medicine News, En bref, une information publiée hier, Anthropic avertit que de petits modèles d'IA pourraient se

répliquer de manière autonome sur des appareils IoT tels que des télévisions intelligentes et des tondeuses à gazon dans quelques mois. Un ingénieur saoudien d'OpenAI a été arrêté pour avoir installé un dispositif d'enregistrement clandestin dans une salle de conférence de l'entreprise, selon United States Department of Justice. Le Canada et le Royaume-Uni renouvellent leur partenariat sur la sécurité de l'IA et les risques des modèles de pointe, selon CNW Newswire. En bref, une information publiée hier, le Canada et le Royaume-Uni renouvellent leur partenariat en matière de sécurité de l'intelligence artificielle avec échange sur les risques des modèles de pointe, de pointille. IBM and Siemens collaborate on research to advance nanostack architecture, selon IBM Newsroom. AI's rampant power demand is delivering another water shock, selon Bloomberg. En bref, une information publiée aujourd'hui, Japan to invest up to $21 billion in two US chip factories to be run by Global Foundries, selon Nikkei Asia. Au moins 225 scientifiques spécialisés en intelligence artificielle et cybersécurité issus de 21 pays ont appelé à des changements immédiats dans le développement et le déploiement de l'IA pour prévenir les incidents de sécurité. Meta lance Muse Wander, deux nouveaux modèles pour des agents IA menant des tâches complexes de manière autonome, selon l'usine digitale. En bref, une information publiée hier, Power supply and specialized talent remain primary bottlenecks for scaling AI data centers, selon Bloomberg. Puissance électrique et talent constituent les principaux goulots d'étranglement des data centers IA, selon les opérateurs. Selon Bloomberg, Meta lance ses nouveaux modèles d'IA Wonder décrits comme son plus grand et plus capable à ce jour, rivalisant avec les leaders du secteur. Selon Euronews. En bref, une information publiée hier, plus de 225 scientifiques issus de 21 pays, dont Hinton et Benjo, appellent à un organisme international pour superviser l'IA avancée, selon Reuters. 400 scientists call for international body to oversee advanced AI and mandate incident reporting, selon Reuters. 400 scientists from 34 countries, including Hinton and Benjio, call for international body to oversee advanced AI, selon Reuters. En bref, une information publiée hier, 225 scientifiques de 21 pays dont Joshua Bengio appelle à des changements immédiats dans le développement et le déploiement de l'IA pour prévenir les incidents de cybersécurité, selon Reuters. 225 scientists from 21 countries call for international oversight body on advanced AI, selon Reuters. Le FMI indique que les exportations de semi-conducteurs et d'équipements liés à l'IA représentent désormais plus de 10% du commerce mondial de marchandises, selon le Temps. En bref, une information publiée hier, les actions de puces ont chuté en Asie après les commentaires du patron de Broadcom qualifiant les investissements IA de casino, selon Financial Times. Les valeurs technologiques baissent après les mises en garde du dirigeant de Broadcom sur les investissements en IA et l'annonce d'une percée du chinois CXMT sur une puce mémoire à architecture 4F-Carry, d'ailleurs Béraboire, selon Investir. L'Australie finance via Arena deux nouvelles usines de robots spécialisées dans la construction de fermes solaires. Selon RoboActu, en bref, une information publiée hier, China Mobile a triplé la capacité de son hub de calcul méga en Mongolie intérieure dans le cadre de sa poussée IA avec une expansion de 120 MW, selon South China Morning Post. La Corée du Sud autorise Robros à tester 20 robots humanoïdes au contact de salariés dans 4 environnements industriels distincts. Du selon RoboActu. Murata Manufacturing commercialise un gant équipé de capteurs qui reproduit les mouvements des doigts pour collecter des données d'entraînement destinées à la robotique en IA physique, selon Nikkei. En bref, une information publiée hier, NatureWheel présente Natura 1, un modèle de 50 milliards de paramètres pré-entraîné sur plus d'1 million d'heures de vidéos humaines
pour améliorer la dextérité des mains robotiques à 20 degrés de liberté, selon RoboActu. Le FMI relève sa prévision de croissance mondiale à 3,1% pour 2026 grâce aux investissements massifs dans l'intelligence artificielle et les semi-conducteurs qui profitent notamment à Taïwan et à la Corée du Sud. Des pirates ont déréglé à distance les systèmes de froid de plusieurs centaines de supermarchés français en exploitant des vulnérabilités connues de gestionnaires d'Enfos. Selon Informatik News. En bref, une information publiée hier, Anthropic a indiqué que de petits modèles d'IA pourraient être capables de se répliquer de manière autonome sur des dispositifs IoT commerciaux tels que des fours intelligents dans quelques mois. Ouais, no haters. Anthropic prévient que des modèles d'IA de petite taille pourraient s'auto-répliquer sur des appareils connectés comme des télévisions intelligentes d'ici la fin de 2026 sans point central d'arrêt. Mr. Nemoje. Anthropic warns small open weight AI models could self-replicate on consumer IoT devices within months, selon Reuters. En bref, une information publiée hier. Banking regulators intensify AI oversight amid stability and cyber risks, selon Reuters. Denmark's biggest retailer is training humanoid robots for supermarket night shifts, selon Euronews. Les régulateurs bancaires US et européens intensifient leur examen de l'IA face aux craintes de stabilité et de cyber-risques, selon Reuters. En bref, une information publiée hier, Banking regulators ramp up AI scrutiny as stability and cyber risks mount, selon Reuters. Banking regulators ramp up AI scrutiny over financial stability and cyber risks, selon Reuters. Les fabricants de puces étendent rapidement leurs activités à Singapour pour répondre à la demande en IA. Ronia de Rolese. En bref, une information publiée hier, AMF upgrades global growth forecast to 3.1% for 2026, crediting AI infrastructure investments, selon Reuters. L'entité va construire le premier data center dédié à Anthropic au Japon, Ramor, selon Nikkei Asia. Entity Data est en discussion finale pour construire un data center dédié de 500 MW pour Anthropic à Osaka au Japon, selon Nikkei Asia. En bref, une information publiée hier, Microsoft présente Maya 300, son accélérateur d'IA de troisième génération pour l'inférence déployée à partir de 2027, selon Actuia. Plus de 400 scientifiques, dont Hinton et Bengio, réclament un organisme international de supervision de l'IA avancée, selon Reuters. 225 scientists from 21 countries call for immediate fixes to AI security flaws, selon RTS. En bref, une information publiée hier, US and European banking regulators intensify AI oversight amid stability and cyber risks, selon Reuters. Puissance électrique et talents spécialisés, principaux goulots d'étranglement pour scaler les data centers IA selon les opérateurs. Selon Bloomberg, AMF upgrades global growth forecast to 3.1% for 2026, citing AI investment boom, selon Reuters. En bref, une information publiée hier, la Corée du Sud autorise les tests de 20 robots humanoïdes en milieu industriel et voit son boom d'IA physique grand public, selon Nikkei Asia. South Korea autorise Robros to test 20 humanoid robots with workers in four distinct industrial environments, selon RoboActu. IMF raises global growth forecast to 3.1% for 2026, citing AI investment and trade boom benefiting China and India, selon Reuters.

0: En bref, une information publiée hier, Power Supply and Specialized Talent, Biggest Bottlenecks for Scaling AI Data Centers, C Operators. Selon Bloomberg, 225 scientists from 21 countries call for immediate AI security reforms and international oversight body, selon RTS. 225 scientists from 21 countries, including Hinton and Bengio, call for international AI oversight body, selon RTS. En bref, une information publiée hier, IMF upgrades 2026 global growth forecast to 3.1%, citing AI infrastructure spending as key resilience factor, selon Reuters. Anthropic warns small open-weight models could self-replicate across IoT devices within months, selon The Guardian. Anthropic warns small open-weight models could self-replicate on consumer IoT devices within months, selon The Guardian. En bref, une information publiée hier, IMF upgrade 2026 global growth forecast to 3.1%, credits AI infrastructure investment, selon Reuters. NTT en pourparlers finaux pour bâtir le premier data center dédié à Anthropic au Japon, hein, selon Nikkei Asia. NTT in final talks to build Anthropic's first dedicated data center in Japan, selon Nikkei Asia. En bref, une information publiée hier, South Korea autorise testing of 20 humanoid robots working alongside humans in four industrial sites, selon Nikkei Asia. 225 chercheurs de 21 pays, dont Hinton et Bengio, appellent à un organisme international de supervision de l'IA avancée, selon RTS. Power supply and specialized talent remain biggest bottlenecks for scaling AI data centers, operators say, selon Bloomberg. En bref, une information publiée hier, NTT enter final talks to build Anthropic's first dedicated data center in Japan. 225 scientifiques issus de 21 pays alertent sur les défaillances de sécurité de l'IA, selon RTS. 400 scientifiques, dont Hinton et Bengio, appellent à un organisme international pour superviser l'IA avancée, selon Reuters. En bref, une information publiée hier, Power Supply and Specialized Talent, cited as biggest bottlenecks for scaling AI data centers, operators say, selon Bloomberg. Banking watchdog ramp up AI scrutiny as stability and cyber risks mount, selon Reuters. Anthropic Alert, des petits modèles open weight pourraient s'auto-répliquer sur les appareils IoT d'ici fin 2026, selon The Guardian. En bref, une information publiée hier, Anthropic Alert, des petits modèles d'IA pourraient bientôt se répliquer seuls sur des objets IoT, selon Reuters. Power supply and specialized talent cited as primary bottlenecks for scaling AI data centers, operators report, selon Bloomberg. Anthropic warns small open-weight AI models could self-replicate on IoT devices within months, selon The Guardian. En bref, une information publiée hier, la Corée du Sud autorise les tests de 20 robots humanoïdes aux côtés de travailleurs dans 4 sites industriels, selon Nikkei Asia. Le FMI relève sa prévision de croissance mondiale à 3,1% pour 2026 grâce aux investissements dans l'IA, selon Reuters. Puissance et talent restent les principaux goulots d'étranglement pour scaler les data centers IA, selon les opérateurs, selon Bloomberg. En bref, une information publiée hier, IMF upgrades 2026 global growth forecast to 3.1%, attributing resilience to AI infrastructure investments, selon Reuters. 100 scientists, including Hinton and Bengio, call for international body to oversee advanced AI, selon Reuters. Le FMI relève sa prévision de croissance mondiale 2026 à 3,1% en créditant les investissements IA, selon Reuters. En bref, une information publiée hier, IMF upgrade 2026 global growth forecast to 3.1% citing AI infrastructure investment. Selon Reuters. On fait une courte pause météo. Dans quelques villes de France, voici les prévisions pour le mercredi 14 octobre 2026, entre 20h et 21h, heure de Paris. À Paris, 16 degrés sont prévus à 20h, puis un ciel partiellement nuageux pour l'heure qui suit. À Lyon, 16 degrés sont prévus à 20h, puis un ciel dégagé pour l'heure qui suit. À Marseille, 19 degrés sont prévus à 20h, puis un ciel dégagé pour l'heure qui suit. À Bordeaux, 20 degrés sont prévus à 20h, puis un ciel partiellement nuageux pour l'heure qui suit. À Lille, 14 degrés sont prévus à 20h, puis un ciel partiellement nuageux pour l'heure qui suit. Données de Met Norway, résumé pour cette antenne. Et maintenant, retour à l'actualité. US and European banking regulators ramp up AI scrutiny over stability and cyber risks. Selon Reuters, Anthropic Alert, des petits modèles OpenAI DIA pourraient s'auto-répliquer sur des appareils IoT dans quelques mois, selon The Guardian. En bref, une information publiée hier, Canada and UK renew partnership on AI safety with focus on frontier model risks, selon Newswire Canada. IMF raised 2026 global growth forecast to 3.1% crediting AI infrastructure spending, selon Reuters. Anthropic warns small AI models could self-replicate on IoT devices within months, selon The Guardian. En bref, une information publiée hier, US and European banking regulators intensify AI oversight on stability and cyber risks. Selon Reuters, South Korea authorizes Robros to test 20 humanoid robots alongside workers in four industrial settings. Selon RoboActu, 400 scientifiques, dont Hinton et Benjo, appellent à un organisme international de supervision de l'IA avancée. En bref, une information publiée hier, Power supply and specialized talent remain primary bottlenecks for scaling AI data centers, operators say, selon Bloomberg. Entity in final talks to build Anthropic's first dedicated data center in Japan, selon Nikkei Asia. 400 scientists including Hinton and Benjio call for international oversight body on advanced AI, selon Reuters. En bref, une information publiée hier, Power supply and specialized talent remain primary bottlenecks for scaling AI data centers, operators report, selon Bloomberg. 225 scientifiques de 21 pays, dont Hinton et Benjio, appellent à un organisme international de supervision de l'IA avancée, selon RTS. 225 scientifiques de 21 pays alertent sur les failles de sécurité de l'IA et appellent à des changements immédiats, selon RTS. En bref, une information publiée hier, South Korea autorise testing of 20 humanoid robots alongside human workers in industrial settings, selon Nikkei Asia. 225 scientists from 21 countries, including Hinton and Benjio, call for international oversight body on advanced AI, selon Reuters. Puissance électrique et talents spécialisés restent les principaux goulots d'étranglement des data centers IA selon les opérateurs. Selon Bloomberg. En bref, une information publiée hier, Anthropic Alert, des petits modèles d'IA OpenAI pourraient s'auto-répliquer sur des appareils IoT dans quelques mois. Ouf. Selon The Guardian, 225 scientifiques de 21 pays alertent sur les défaillances de sécurité de l'IA. Selon RTS, la Corée du Sud autorise le test de 20 robots humanoïdes aux côtés de travailleurs dans 4 sites industriels. Selon Nikkei Asia, en bref, une information publiée hier, South Korea autorise testing of 20 humanoid robots alongside human workers in 4 industrial sites, selon Nikkei Asia. Le Maroc a lancé la Semaine nationale de la cybersécurité à Rabat du 12 au 14 octobre 2026 autour de la transformation numérique, de l'IA et de la protection des infrastructures vitales, selon Oulemag. Meta launches Muse Wonder model claiming frontier performance in coding and reasoning, selon Bloomberg. En bref, une information publiée le 12 octobre 2026, les experts en cybersécurité indiquent que le nombre d'agents IA explose de façon exponentielle dans les entreprises et que la sécurité peine à suivre ce déploiement rapide. Selon les Échos. Le gouvernement britannique annonce des mesures pour déployer l'IA de frontières afin de renforcer les défenses cybernétiques après avoir identifié et corrigé plus de 1000 vulnérabilités dans des systèmes publics, selon National Cyber Security Center. Le modèle Claude d'Anthropic peut désormais générer des tableaux de bord et des animations en plus des documents et des présentations.
1: Rolling Brown du modérateur.
0: En bref, une information publiée le 12 octobre 2026, Google présente le Fitbit Edge, un tracker de santé sans écran intégrant une nouvelle couche d'intelligence artificielle. Comment selon BFM TV. Anthropic a retiré l'accès Internet de ses modèles d'IA lors d'évaluations à haut risque et de cybersécurité après des intrusions sur des sites gouvernementaux, selon Blipping Computer. Le ministre britannique Kanish Kanarayan a indiqué qu'une cyberattaque similaire à la violation chez OpenAI Medecar est probable au Royaume-Uni en raison des capacités des agents IA, selon The Guardian. En bref, une information publiée le 12 octobre 2026, la Commission européenne a présenté un plan d'action sur la cybersécurité et l'intelligence artificielle pour promouvoir l'utilisation sûre de l'IA et renforcer la résilience de l'UE. Le Royaume-Uni a donné à son AI Security Institute l'accès au dernier modèle d'IA avancé, dont Gemini 4 Argon, pour conduire des évaluations de sécurité, Scrum selon Reuters. UK confirms access to frontier AI models for safety testing while warning rogue AI cyber breaches are likely, selon Reuters. En bref, une information publiée le 12 octobre 2026, UK AI Minister confirms access to frontier models for safety tests and warns rogue AI cyber breaches are likely, selon Reuters. L'ANSI identifie un problème d'exécution des règles de sécurité de base face à une vague de cyberattaques sans précédent touchant les institutions françaises. Selon Informatique News, Microsoft dévoile la puce Maya 300 pour l'inférence IA offrant jusqu'à 7 fois les performances de Maya 200 et prévue pour un déploiement à grande échelle en 2027 dans ses data centers. Selon la Tribune. En bref, une information publiée le 12 octobre 2026, le gouvernement britannique va déployer l'IA de frontières pour renforcer les défenses cybernétiques après avoir identifié et corrigé plus de 1000 vulnérabilités dans des systèmes gouvernementaux lors de pilotes, selon Gov.uk. Le gouvernement britannique annonce des mesures pour utiliser l'IA de pointe dans le renforcement des défenses cybernétiques et la préparation à des incidents impliquant des agents autonomes, selon Gov.uk. Nvidia est en discussion pour acquérir ou investir davantage dans la startup Reflection AI qui développe des modèles ouverts, selon AI Source. En bref, une information publiée le 12 octobre 2026, Lenovo a lancé AI Express, une solution accélérée de serveurs et GPU Nvidia préconfigurés pour le déploiement rapide d'IA en production. Selon ZDNet. Le PDG d'Intel déclare que l'adoption des modèles d'IA frontaliers chinois est très rapide en raison de leur coût token bas et de performances jugées suffisantes, selon Reuters. Intel CEO reports very fast global adoption of low-cost Chinese frontier AI models, selon Reuters. En bref, une information publiée le 12 octobre 2026, Intel CEO highlights very fast global adoption of low-cost Chinese frontier AI model. Selon Reuters, Intel CEO says adoption of low-cost Chinese frontier AI models has been very fast, selon Reuters. AI data center build costs balloon to $30 billion per gigawatt amid memory price surge, selon Bloomberg. En bref, une information publiée le 12 octobre 2026, La société chinoise CXMT a progressé dans la conception d'un transistor propriétaire pour puce mémoire afin d'augmenter la densité de stockage et l'efficacité, selon South China Morning Post. La Corée du Sud lance l'expérimentation de l'application Diaga Geoga pour le tri et l'élimination des déchets auprès des habitants de l'arrondissement Dunpyeong à Séoul. Bill Gates a déclaré que les cyber

attaques alimentées par l'IA constitue la menace la plus imminente à court terme. En bref, une information publiée le 12 octobre 2026, TSMC devrait annoncer un sixième trimestre consécutif de profits records grâce à la demande en puces IA. Selon NextMSC, UK AI Minister warns rogue AI cyber breaches likely while confirming access to frontier models for safety tests, selon GoVOK. UK AI Minister warns rogue AI cyber breaches likely while confirming government access to frontier models, selon GovCunt.UK. En bref, une information publiée le 12 octobre 2026, South Korea authorizes testing of 20 humanoid robots alongside workers in industrial settings, selon Nikkei Asia. TikTok's ChuChu and Microsoft Judson Althoff warn of runaway AI hype, flag cybersecurity as near-term threat. OpenAI appelle à combler l'écart électronique avec la Chine pour accélérer le déploiement industriel de l'IA, selon Inside AI Policy. En bref, une information publiée le 12 octobre 2026, UK AI Minister warns rogue AI cyber breaches are likely, confirms access to frontier models for safety tests, selon GoV.UK. Le ministre britannique de l'IA avertit que des cyberbrèches par agent IA rogue sont probables, selon Gov2p.UK. UK AI Minister calls on frontier labs to raise safety standards as cyber defense strengthens, selon Gov2p.UK. En bref, une information publiée le 12 octobre 2026, UK AI Minister warns rogue AI cyber breaches are likely while confirming government access to frontier models. Les robots baristas et danseurs humanoïdes de K-pop portent l'essor de l'IA physique grand public en Corée du Sud, selon Nikkei Asia. Les robots baristas et danseurs de K-pop mènent le boom de l'IA physique grand public en Corée du Sud. Marbin. En bref, une information publiée aujourd'hui. Night Shift Robots, Denmark's biggest retailer, is training humanoids to restock supermarkets, selon Euronews. Goldman Sachs Asia, president, says junior bankers now primarily manage AI agents, selon Bloomberg. UK AI Minister warns rogue AI cyber breaches are likely while confirming access to frontier models for safety testing, selon gov.uk. En bref, une information publiée le 12 octobre 2026, les coûts de construction des data centers IA atteignent 30 milliards de dollars par gigawatt, selon Bloomberg. High data center build costs balloon to $30 billion per gigawatt as high bandwidth memory prices surge, selon Bloomberg. Junior bankers at Goldman Sachs now primarily manage AI agents, says Asia president, selon Bloomberg. En bref, une information publiée le 12 octobre 2026, Robo baristas and K-pop dancers lead South Korea's consumer-facing physical AI boom, selon Nikkei Asia. Le ministre britannique de l'IA confirme l'accès aux modèles frontaliers et avertit sur les cyber-risques d'agents rogues, selon Gov2.UK. UK AI Minister warns rogue AI cyber breaches are likely as government gains access to frontier models, selon Gov.UK. En bref, une information publiée le 12 octobre 2026, South Korea autorise industrial testing of 20 humanoid robots alongside human workers, selon Nikkei Asia. Le ministre britannique de l'IA avertit que des brèches cyber par agent IA rogue sont probables, selon GovIOA. AI data center build costs balloon to $30 billion per gigawatt as memory prices surge, selon Bloomberg. En bref, une information publiée le 12 octobre 2026, UK AI Minister confirms access to frontier models for safety tests while warning rogue AI cyber breaches are likely, selon GOV B2UK. Miri President warns super intelligent AI pose

En bref, une information publiée le 12 octobre 2026, OpenAI urge closure of US electron gap with China to enable AI data center build-out and re-industrialization, selon Inside AI Policy. UK AI Minister confirm frontier model access for safety tests and warns rogue AI cyber breaches are likely, selon gov.uk. UK AI Minister warns rogue AI cyber breaches likely as government deploys frontier models for defenses, selon gov.uk. En bref, une information publiée le 12 octobre 2026, South Korea autorise industrial testing of 20 humanoid robots working alongside human employees, selon Nikkei Asia. OpenAI urge closure of US electron gap with China to enable AI infrastructure build-out and re-industrialization, selon insideraipolicy.com. Mistral AI lance Mistral Large 4 et son PDG Arthur Mensch affirme que l'entreprise française se trouve à quelques mois de rattraper les géants américains de l'IA. Boudéour, les yornes. En bref, une information publiée aujourd'hui, IBM et Siemens annoncent une collaboration de recherche pour accélérer le développement et la fabrication de l'architecture nanostack de transistors 3D à Albany, selon IBM Newsroom. IBM and Siemens collaborate on research to advance nanostack architecture, selon IBM Newsroom. La demande en énergie de l'IA provoque un nouveau choc sur la consommation d'eau via les centrales électriques. Midi de mort. En bref, une information publiée aujourd'hui, AI's rampant power demand is delivering another water shock, selon Bloomberg. ASML relève sa prévision de chiffre d'affaires pour 2026, mais avertit d'une possible insuffisance de capacité pour répondre à la demande de puces IA jusqu'en 2030. Prompt. Japan to invest up to $21 billion in two US chip factories to be run by Global Foundries, selon Nikkei Asia. En bref, une information publiée aujourd'hui, le Japon prévoit d'investir jusqu'à 20 et 1 milliard de dollars dans deux usines de semi-conducteurs aux États-Unis exploitées par Global Foundries. Denmark's biggest retailer is training humanoid robots for supermarket night shifts, selon Euronews. Des robots humanoïdes de la start-up danoise Hive Robots sont entraînés pour réapprovisionner les rayons d'un supermarché FedEx pendant la nuit à Lyngby, selon Euronews. En bref, une information publiée aujourd'hui, ASML indique que la demande liée à l'IA dépassera sa capacité de production d'outils pour la fabrication de puces jusqu'en 2028. Shanghai prévoit de déployer 8000 robots humanoïdes dans ses usines d'ici 2028 dans le cadre de son plan de fabrication intelligente. Ujude Shorno, Seoul Economic Daily. Kamala Harris warns AI safeguards window is closing and calls for US-China cooperation, selon Reuters. En bref, une information publiée aujourd'hui, Kamala Harris avertit que la fenêtre des garde-fous IA se referme et plaide pour une coopération États-Unis-Chine. Selon Reuters, Kamala Harris, la fenêtre des garde-fous IA se referme, coopération États-Unis-Chine indispensable. Selon Reuters, Kamala Harris warns AI safeguards window is closing and urges US-China cooperation on standards. Selon Reuters. En bref, une information publiée aujourd'hui, Kamala Harris alerte sur la fermeture de la fenêtre des garde-fous IA et plaide pour une coopération États-Unis-Chine, selon Reuters. 400 scientifiques, dont Geoffrey Hinton et Joshua Benjo, demandent la création d'un organisme international pour superviser

0: les normes de confinement et les rapports d'incidents des systèmes d'IA avancés, selon Reuters. Shanghai veut intégrer 8000 robots humanoïdes dans ses usines d'ici 2028. Selon Robot Actu, en bref, une information publiée aujourd'hui, Kamala Harris warns AI safeguards window is closing and urges US-China cooperation. Selon Reuters, Shanghai vise le déploiement de 8000 robots humanoïdes dans ses usines d'ici 2028, selon Seoul Economic Daily / Robot Actu. Night Shift Robots, Denmark's biggest retailer, is training humanoids to restock supermarkets, selon Euronews. En bref, une information publiée aujourd'hui, Shanghai targets deployment of 8,000 humanoid robots in factories by 2028, selon SA Daily. Un ingénieur saoudien d'OpenAI est inculpé pour avoir dissimulé un dispositif d'enregistrement enveloppé dans du papier toilette dans une salle de réunion exécutive à San Francisco. Dans Euro-Union Medicine News, Anthropic avertit que de petits modèles d'IA pourraient se répliquer de manière autonome sur des appareils IoT tels que des télévisions intelligentes et des tondeuses à gazon dans quelques mois. En bref, une information publiée hier, un ingénieur saoudien d'OpenAI a été arrêté pour avoir installé un dispositif d'enregistrement clandestin dans une salle de conférence de l'entreprise, selon United States Department of Justice. Le Canada et le Royaume-Uni renouvellent leur partenariat sur la sécurité de l'IA et les risques des modèles de pointe, selon CNW Newswire. Le Canada et le Royaume-Uni renouvellent leur partenariat en matière de sécurité de l'intelligence artificielle avec échange sur les risques des modèles de pointe, de pointillés. En bref, une information publiée hier, au moins 225 scientifiques spécialisés en intelligence artificielle et cybersécurité issus de 21 pays ont appelé à des changements immédiats dans le développement et le déploiement de l'IA pour prévenir les incidents de sécurité. Meta lance Muse Wonder, deux nouveaux modèles pour des agents IA menant des tâches complexes de manière autonome, selon l'usine digitale. Power supply and specialized talent remain primary bottlenecks for scaling AI data centers, selon Bloomberg. En bref, une information publiée hier, puissance électrique et talent constituent les principaux goulots d'étranglement des data centers IA selon les opérateurs. Selon Bloomberg, Meta lance ses nouveaux modèles d'IA Wonder décrits comme son plus grand et plus capable à ce jour, rivalisant avec les leaders du secteur. Selon Euronews, plus de 225 scientifiques issus de 21 pays, dont Hinton et Benjo, appellent à un organisme international pour superviser l'IA avancée, selon Reuters. En bref, une information publiée hier, 400 scientists call for international body to oversee advanced AI and mandate incident reporting, selon Reuters. 400 scientists from 34 countries, including Hinton and Benjio, call for international body to oversee advanced AI, selon Reuters. 225 scientifiques de 21 pays, dont Yoshua Benjio, appellent à des changements immédiats dans le développement et le déploiement de l'IA pour prévenir les incidents de cybersécurité, selon Reuters. En bref, une information publiée hier, 225 scientists from 21 countries call for international oversight body on advanced AI, selon Reuters. Le FMI indique que les exportations de semi-conducteurs et d'équipements liés à l'IA représentent désormais plus de 10% du commerce mondial de marchandises, selon le Temps. Les actions de puces ont chuté en Asie après les commentaires du patron de Broadcom qualifiant les investissements IA de casino, selon Financial Times. En bref, une information publiée hier, les valeurs technologiques baissent après les mises en garde du dirigeant de Broadcom sur les investissements en IA et l'annonce d'une percée du chinois CXMT sur une puce mémoire à architecture 4F carry. D'ailleurs, verra boire, selon Investir. L'Australie finance via Arena deux nouvelles usines de robots spécialisées dans la construction de fermes solaires. Selon Robot Actu, China Mobile a triplé la capacité de son hub de calcul méga en Mongolie intérieure dans le cadre de sa poussée IA avec une expansion de 120 MW, selon South China Morning Post. En bref, une information publiée hier, la Corée du Sud autorise Robros à tester 20 robots humanoïdes au contact de salariés dans 4 environnements industriels distincts. Du selon Robot Actu. Murata Manufacturing commercialise un gant équipé de capteurs qui reproduit les mouvements des doigts pour collecter des données d'entraînement destinées à la robotique en IA physique, selon Nikkei. NatureWheel présente Natura 1, un modèle de 50 milliards de paramètres pré-entraîné sur plus d'un million d'heures de vidéos humaines pour améliorer la dextérité des mains robotiques à 20 degrés de liberté, selon Robot Actu. En bref, une information publiée hier, le FMI relève sa prévision de croissance mondiale à 3,1% pour 2026 grâce aux investissements massifs dans l'intelligence artificielle et les semi-conducteurs qui profitent notamment à Taïwan et à la Corée du Sud. Des pirates ont déréglé à distance les systèmes de froid de plusieurs centaines de supermarchés français en exploitant des vulnérabilités connues de gestionnaires d'Enfos. Selon Informatique News, Anthropic a indiqué que de petits modèles d'IA pourraient être capables de se répliquer de manière autonome sur des dispositifs IoT commerciaux tels que des fours intelligents dans quelques mois. Ouais, no haters. En bref, une information publiée hier. Anthropic prévient que des modèles d'IA de petite taille pourraient s'auto-répliquer sur des appareils connectés comme des télévisions intelligentes d'ici la fin de 2026 sans point central d'arrêt. Mr. Nemo. Anthropic warns small open weight AI models could self-replicate on consumer IoT devices within months, selon Reuters. Banking regulators intensify AI oversight amid stability and cyber risks, selon Reuters. En bref, une information publiée hier, les régulateurs bancaires US et européens intensifient leur examen de l'IA face aux craintes de stabilité et de cyber-risques, selon Reuters. Banking regulators ramp up AI scrutiny as stability and cyber risks mount, selon Reuters. Banking regulators ramp up AI scrutiny over financial stability and cyber risks, selon Reuters. En bref, une information publiée hier, les fabricants de puces étendent rapidement leurs activités à Singapour pour répondre à la demande en IA. Ronia de Rolese. AMF upgrades global growth forecast to 3.1% for 2026, crediting AI infrastructure investments, selon Reuters. NTT va construire le premier data center dédié à Anthropic au Japon. Ramor, selon Nikkei Asia. En bref, une information publiée hier, NTT Data est en discussion finale pour construire un data center dédié de 500 MW pour Anthropic à Osaka, au Japon, selon Nikkei Asia. Microsoft présente Maya 300, son accélérateur d'IA de troisième génération pour l'inférence déployée à partir de 2027, selon Actuia. Plus de 400 scientifiques, dont Hinton et Bengio, réclament un organisme international de supervision de l'IA avancée, selon Reuters. En bref, une information publiée hier. 225 scientists from 21 countries call for immediate fixes to AI security flaws, selon RTS. US and European banking regulators intensify AI oversight amid stability and cyber risks, selon Reuters. Puissance électrique et talents spécialisés, principaux goulots d'étranglement pour scaler les data centers IA selon les opérateurs, selon Bloomberg. En bref, une information publiée hier, AMF upgrades global growth forecast to 3.1% for 2026, citing AI investment boom, selon Reuters. La Corée du Sud autorise les tests de 20 robots humanoïdes en milieu industriel et voit son boom d'IA physique grand public, selon Nikkei Asia. South Korea autorise Robros to test 20 humanoid robots with workers in four distinct industrial environments, selon RoboActu. En bref, une information publiée hier, IMF raised global growth forecast to 3.1% for 2026, citing AI investment and trade boom benefiting China and India. Selon Reuters, power supply and specialized talent, biggest bottlenecks for scaling AI data centers, say operators. Selon Bloomberg, 225 scientists from 21 countries call for immediate AI security reforms and international oversight body, selon RTS. En bref, une information publiée hier, 225 scientists from 21 countries, including Hinton and Bengio, call for international AI oversight body, selon RTS. IMF upgrades 2026 global growth forecast to 3.1%, citing AI infrastructure spending as key resilience factor, selon Reuters. Anthropic warns small open-weight models could self-replicate across IoT devices within months, selon The Guardian. En bref, une information publiée hier, Anthropic warns small open-weight models could self-replicate on consumer IoT devices within months. Selon The Guardian, IMF upgrade 2026 global growth forecast to 3.1%, credits AI infrastructure investment, selon Reuters. NTT en pourparlers finaux pour bâtir le premier data center dédié à Anthropic au Japon, selon Nikkei Asia. En bref, une information publiée hier, NTT in final talks to build Anthropic's first dedicated data center in Japan, selon Nikkei Asia. South Korea authorizes testing of 20 humanoid robots working alongside humans in four industrial sites, selon Nikkei Asia. 225 chercheurs de 21 pays, dont Hinton et Bengio, appellent à un organisme international de supervision de l'IA avancée, selon RTS. En bref, une information publiée hier, Power supply and specialized talent remain biggest bottlenecks for scaling AI data centers, operators say, selon Bloomberg. NTT enter final talks to build Anthropic's first dedicated data center in Japan. 225 scientifiques issus de 21 pays alertent sur les défaillances de sécurité de l'IA, selon RTS. En bref, une information publiée hier, 400 scientifiques dont Hinton et Bengio appellent à un organisme international pour superviser l'IA avancée, selon Reuters. Power supply and specialized talent cited as biggest bottlenecks for scaling AI data centers, operators say, selon Bloomberg. Banking watchdog ramp up AI scrutiny as stability and cyber risks mount, selon Reuters. En bref, une information publiée hier, Anthropic Alert, des petits modèles open weight pourraient s'auto-répliquer sur les appareils IoT d'ici fin 2026, selon The Guardian. Anthropic Alert, des petits modèles d'IA pourraient bientôt se répliquer seuls sur des objets IoT, selon Reuters. Power supply and specialized talent cited as primary bottlenecks for scaling AI data centers, operators report, selon Bloomberg. En bref, une information publiée hier, Anthropic warns small open-weight AI models could self-replicate on IoT devices within months, selon The Guardian. La Corée du Sud autorise les tests de 20 robots humanoïdes aux côtés de travailleurs dans 4 sites industriels, selon Nikkei Asia. Le FMI relève sa prévision de croissance mondiale à 3,1% pour 2026 grâce aux investissements dans l'IA, selon Reuters. En bref, une information publiée hier, puissance et talent restent les principaux goulots d'étranglement pour scaler les data centers IA, selon les opérateurs, selon Bloomberg. IMF upgrades 2026 global growth forecast to 3.1%, attributing resilience to AI infrastructure investments, selon Reuters. 100 scientists, including Hinton and Bengio, call for international body to oversee advanced AI, selon Reuters. En bref, une information publiée hier, le FMI relève sa prévision de croissance mondiale 2026 à 3,1% en créditant les investissements IA. Selon Reuters, IMF upgrade 2026 global growth forecast to 3.1% citing AI infrastructure investment. Selon Reuters, US and European banking regulators ramp up AI scrutiny over stability and cyber risks. Selon Reuters, en bref, une information publiée hier, Anthropic Alert, des petits modèles OpenAI d'IA pourraient s'auto-répliquer sur des appareils IoT dans quelques mois, selon The Guardian. Canada and UK renew partnership on AI safety with focus on frontier model risks, selon Newswire Canada. IMF raised 2026 global growth forecast to 3.1% crediting AI infrastructure spending, selon Reuters. En bref, une information publiée hier, Anthropic warns small AI models could self-replicate on IoT devices within months, selon The Guardian. US and European banking regulators intensify AI oversight on stability and cyber risks. Selon Reuters, South Korea authorizes Robros to test 20 humanoid robots alongside workers in four industrial settings, selon RoboActu. En bref, une information publiée hier, 400 scientifiques dont Hinton et Benjo appellent à un organisme international de supervision de l'IA avancée. Power supply and specialized talent remain primary bottlenecks for scaling AI data centers, operators say, selon Bloomberg. NTT in final talks to build Anthropic's first dedicated data center in Japan, selon Nikkei Asia. En bref, une information publiée hier, 400 scientists including Hinton and Benjo call for international oversight body on advanced AI, selon Reuters. Power supply and specialized talent remain primary bottlenecks for scaling AI data centers, operators report, selon Bloomberg. 225 scientifiques de 21 pays, dont Hinton et Benjo, appellent à un organisme international de supervision de l'IA avancée, selon RTS. En bref, une information publiée hier, 225 scientifiques de 21 pays alertent sur les failles de sécurité de l'IA et appellent à des changements immédiats, selon RTS. AI's power demand triggers new water consumption shock via electricity generation, selon Bloomberg. Denmark's biggest retailer training humanoid robots for supermarket night shifts, selon Euronews. En bref, une information publiée aujourd'hui, Kamala Harris warns AI safeguards window is closing, urges US-China cooperation, selon Reuters. South Korea authorizes testing of 20 humanoid robots alongside human workers in industrial settings, selon Nikkei Asia. 225 scientists from 21 countries, including Hinton and Benjo, call for international oversight body on advanced AI, selon Reuters. En bref, une information publiée hier, puissance électrique et talents spécialisés restent les principaux goulots d'étranglement des data centers IA selon les opérateurs. Selon Bloomberg, Anthropic Alert, des petits modèles d'IA OpenAI pourraient s'auto-répliquer sur des appareils IoT dans quelques mois. Ouh. Selon The Guardian, 225 scientifiques de 21 pays alertent sur les défaillances de sécurité de l'IA. Selon RTS. En bref, une information publiée hier, la Corée du Sud autorise le test de 20 robots humanoïdes aux côtés de travailleurs dans 4 sites industriels, selon Nikkei Asia. South Korea autorise testing of 20 humanoid robots alongside human workers in 4 industrial sites, selon Nikkei Asia. Le Maroc a lancé la Semaine nationale de la cybersécurité à Rabat du 12 au 14 octobre 2026 autour de la transformation numérique, de l'IA et de la protection des infrastructures vitales, selon Oulemag. En bref, une information publiée le 12 octobre 2026, Meta launches Muse Wonder Model Claiming Frontier Performance in Coding and Reasoning, selon Bloomberg. Les experts en cybersécurité indiquent que le nombre d'agents IA explose de façon exponentielle dans les entreprises et que la sécurité peine à suivre ce déploiement rapide. Selon les Échos. Le gouvernement britannique annonce des mesures pour déployer l'IA de frontière afin de renforcer les défenses cybernétiques après avoir identifié et corrigé plus de 1000 vulnérabilités dans des systèmes publics, selon National Cyber Security Center. En bref, une information publiée le 12 octobre 2026, le modèle Claude d'Anthropic peut désormais générer des tableaux de bord et des animations en plus des documents et des présentations.
1: Colin Brown du modérateur.
0: Google présente le Fitbit Edge, un tracker de santé sans écran intégrant une nouvelle couche d'intelligence artificielle. Comme selon BFM TV. Anthropic a retiré l'accès Internet de ses modèles d'IA lors d'évaluations à haut risque et de cybersécurité après des intrusions sur des sites gouvernementaux, selon Bleeping Computer. En bref, une information publiée le 12 octobre 2026, le ministre britannique Kanishka Narayan a indiqué qu'une cyberattaque similaire à la violation chez OpenAI Medecar est probable au Royaume-Uni en raison des capacités des agents IA. Selon The Guardian, la Commission européenne a présenté un plan d'action sur la cybersécurité et l'intelligence artificielle pour promouvoir l'utilisation sûre de l'IA et renforcer la résilience de l'UE. Le Royaume-Uni a donné à son AI Security Institute l'accès au dernier modèle d'IA avancé, dont Gemini 4 Argon, pour conduire des évaluations de sécurité, Scrum selon Reuters.

En bref, une information publiée le 12 octobre 2026, UK confirms access to frontier AI models for safety testing while warning rogue AI cyber breaches are likely, selon Reuters. UK AI Minister confirms access to frontier models for safety test and warns rogue AI cyber breaches are likely, selon Reuters. L'ANSI identifie un problème d'exécution des règles de sécurité de base face à une vague de cyberattaques sans précédent touchant les institutions françaises. Selon Informatique News. En bref, une information publiée le 12 octobre 2026, Microsoft dévoile la puce Maya 300 pour l'inférence IA offrant jusqu'à 7 fois les performances de Maya 200 et prévue pour un déploiement à grande échelle en 2027 dans ses data centers. Selon la Tribune, le gouvernement britannique va déployer l'IA de frontière pour renforcer les défenses cybernétiques après avoir identifié et corrigé plus de 1000 vulnérabilités dans des systèmes gouvernementaux lors de pilotes, selon Gov.uk. Le gouvernement britannique annonce des mesures pour utiliser l'IA de pointe dans le renforcement des défenses cybernétiques et la préparation à des incidents impliquant des agents autonomes, selon Gov.uk. En bref, une information publiée le 12 octobre 2026, Nvidia est en discussion pour acquérir ou investir davantage dans la startup Reflection AI qui développe des modèles ouverts, selon AI Source. Lenovo a lancé AI Express, une solution accélérée de serveurs et GPU NVIDIA préconfigurés pour le déploiement rapide d'IA en production. Selon ZDNet. Le PDG d'Intel déclare que l'adoption des modèles d'IA frontaliers chinois est très rapide en raison de leur coût token bas et de performances jugées suffisantes, selon Reuters. En bref, une information publiée le 12 octobre 2026, Intel CEO reports very fast global adoption of low-cost Chinese frontier AI models. Selon Reuters, Intel CEO highlights very fast global adoption of low-cost Chinese frontier AI model. Selon Reuters, Intel CEO says adoption of low-cost Chinese frontier AI models has been very fast, selon Reuters. En bref, une information publiée le 12 octobre 2026, AI data center build costs balloon to $30 billion per gigawatt amid memory price surge, selon Bloomberg. La société chinoise CXMT a progressé dans la conception d'un transistor propriétaire pour puces mémoire afin d'augmenter la densité de stockage et l'efficacité, selon South China Morning Post. La Corée du Sud lance l'expérimentation de l'application d'IA Gageoga pour le tri et l'élimination des déchets auprès des habitants de l'arrondissement d'Eunpyeong à Séoul. En bref, une information publiée le 12 octobre 2026, Bill Gates a déclaré que les cyberattaques alimentées par l'IA constituent la menace la plus imminente à court terme. TSMC devrait annoncer un sixième trimestre consécutif de profits records grâce à la demande en puces IA, selon NextMSC. UK AI Minister warns rogue AI cyber breaches likely while confirming access to frontier models for safety tests, selon Gov.uk. En bref, une information publiée le 12 octobre 2026, UK AI Minister warns rogue AI cyber breaches likely while confirming government access to frontier models, selon Gov.uk. South Korea authorizes testing of 20 humanoid robots alongside workers in industrial settings, selon Nikkei Asia. TikTok's ChuChu and Microsoft Judson Althoff warn of runaway AI hype. Flag cybersecurity as near-term threat. En bref, une information publiée le 12 octobre 2026, OpenAI appelle à combler l'écart électronique avec la Chine pour accélérer le déploiement industriel de l'IA, selon Inside AI Policy. UK AI Minister warns rogue AI cyber breaches are likely, confirms access to frontier models for safety test, selon Gov.uk. Le ministre britannique de l'IA avertit que des cyberbrèches par agents IA rogue sont probables, selon Gov.uk.
En bref, une information publiée le 12 octobre 2026, UK AI Minister calls on Frontier Labs to raise safety standards as cyber defense strengthens, selon Gova UK. UK AI Minister warns rogue AI cyber breaches are likely while confirming government access to frontier models. Les robots baristas et danseurs humanoïdes de K-pop portent l'essor de l'IA physique grand public en Corée du Sud, selon Nikkei Asia. En bref, une information publiée le 12 octobre 2026, les robots baristas et danseurs de K-pop mènent le boom de l'IA physique grand public en Corée du Sud. Marbin, Goldman Sachs Asia, President says junior bankers now primarily manage AI agents. Selon Bloomberg, UK AI Minister warns rogue AI cyber breaches are likely while confirming access to frontier models for safety testing. Selon gov.uk. En bref, une information publiée le 12 octobre 2026, les coûts de construction des data centers IA atteignent 30 milliards de dollars par gigawatt, selon Bloomberg. High data center build costs balloon to $30 billion per gigawatt as high bandwidth memory prices surge, selon Bloomberg. Junior bankers at Goldman Sachs now primarily manage AI agents, says Asia president, selon Bloomberg. En bref, une information publiée le 12 octobre 2026, Robo Baristas and K-pop dancers lead South Korea's consumer-facing physical AI boom, selon Nikkei Asia. Le ministre britannique de l'IA confirme l'accès aux modèles frontaliers et avertit sur les cyber-risques d'agents rogue, selon Gov.uk. UK AI Minister warns rogue AI cyber breaches are likely as government gains access to frontier models, selon Gov.uk. En bref, une information publiée le 12 octobre 2026, South Korea autorise industrial testing of 20 humanoid robots alongside human workers, selon Nikkei Asia. Le ministre britannique de l'IA avertit que des brèches cyber par agent IA rogue sont probables, selon Gov.ioa. AI data center build costs balloon to $30 billion per gigawatt as memory prices surge, selon Bloomberg. En bref, une information publiée le 12 octobre 2026, UK AI Minister confirms access to frontier models for safety tests while warning rogue AI cyber breaches are likely, selon Gov.uk. Miri President warns super intelligent AI pose genuine existential risk to humanity, selon Bloomberg. OpenAI calls for closing US Electron gap and greater NIST role to enable AI infrastructure build-out, selon Inside AI Policy. En bref, une information publiée le 12 octobre 2026, Mark Zuckerberg says Meta has reached AI frontier with new Muse Wonder model, selon Financial Times. UK AI Minister warns rogue AI cyber breach likely if not inevitable as government deploys frontier models for defense, selon Gov.uk. AI data center build costs reach $30 billion per gigawatt amid surging memory prices, selon Bloomberg. En bref, une information publiée le 12 octobre 2026, South Korea's consumer-facing physical AI expands with robot baristas and K-pop humanoid dancers, selon Nikkei Asia. Les coûts de construction des data centers IA atteignent 30 milliards de dollars par gigawatt avec la flambée des prix mémoire. Selon Bloomberg, UK AI Minister urge Frontier Labs to raise safety standards as cyber defenses strengthened, selon Gov.uk. En bref, une information publiée le 12 octobre 2026, AI data center construction costs surge to $30 billion per gigawatt. Selon Bloomberg, UK AI Minister warns rogue AI agents likely to cause cyber breaches, selon UK government. OpenAI urge closure
of US electron gap with China to accelerate AI industrial build-out, selon Inside AI Policy. En bref, une information publiée le 12 octobre 2026, AI data center build cost reach $30 billion per gigawatt as memory prices surge, selon Bloomberg. UK AI minister warns rogue AI cyber breaches likely as government accesses frontier models for safety tests, selon GovCon et UK. UK AI minister warns rogue AI cyber breaches likely as government test frontier models, selon The Guardian. En bref, une information publiée le 12 octobre 2026, UK AI minister warns rogue AI cyber breaches are likely while confirming access to frontier models for safety tests, selon UK government. Le ministre britannique de l'IA avertit sur les probables brèches cyber par agent IA rogue, selon Govi UAK. UK AI minister warns rogue AI cyber breaches are likely as government tests frontier models, selon The Guardian. En bref, une information publiée le 12 octobre 2026, UK AI minister warns rogue AI cyber breaches are likely while confirming access to frontier models, selon govi.uk. Les coûts de construction des data centers IA atteignent $30 milliards par gigawatt sous l'effet de la flambée des prix mémoire, selon Bloomberg. UK AI minister warns of a likely rogue AI cyber breach as government accesses frontier models for safety tests, selon The Guardian. En bref, une information publiée le 12 octobre 2026, AI data center construction cost surge to around $30 billion per gigawatt as memory and power expenses balloon. La Corée du Sud autorise le test de 20 robots humanoïdes aux côtés de travailleurs dans l'industrie, selon Nikkei Asia. UK AI minister warns rogue AI cyber breaches likely as government gains access to frontier models, selon UK government. On fait une courte pause météo dans quelques villes de France. Voici les prévisions pour le mercredi 14 octobre 2026 entre 20 et 1h et 22h heure de Paris. À Paris, 15 degrés sont prévus à 21h, puis un ciel partiellement nuageux pour l'heure qui suit. À Lyon, 16 degrés sont prévus à 21h, puis un ciel dégagé pour l'heure qui suit. À Marseille, 19 degrés sont prévus à 21h, puis un ciel dégagé pour l'heure qui suit. À Bordeaux, 19 degrés sont prévus à 21h, puis un ciel partiellement nuageux pour l'heure qui suit. À Lille, 13 degrés sont prévus à 21h, puis un ciel partiellement nuageux pour l'heure qui suit. Données de Met Norway résumées pour cette antenne. Et maintenant, retour à l'actualité. En bref, une information publiée le 12 octobre 2026. UK AI minister warns rogue AI cyber breaches are likely as government secures access to frontier models, selon gov.uk. Junior bankers now spend their time managing AI agents, says Goldman Sachs Asia president, selon Bloomberg. UK AI minister announced access to frontier models for safety testing while warning rogue AI cyber breaches are likely, selon Reuters. En bref, une information publiée le 12 octobre 2026, UK AI minister warns rogue AI cyber breaches likely while confirming access to frontier models, selon gov.uk. Machine Intelligence Research Institute president warned superintelligent AI pose genuine existential risk, selon Bloomberg. OpenAI urge closure of US electron gap with China to enable AI data center build-out and re-industrialization, selon Inside AI Policy. En bref, une information publiée le 12 octobre 2026, UK AI minister confirm frontier model access for safety tests and warns rogue AI cyber breaches are likely, selon gov.uk. UK AI minister warns rogue AI cyber breaches likely as government deploys frontier models for defenses, selon gov.uk.
South Korea autorise industrial testing of 20 humanoid robots working alongside human employees, selon Nikkei Asia. En bref, une information publiée le 12 octobre 2026, OpenAI urge closure of US Electron gap with China to enable AI infrastructure build-out and re-industrialization, selon insideraipolicy.com. Mistral AI lance Mistral Large 4 et son PDG Arthur Mensch affirme que l'entreprise française se trouve à quelques mois de rattraper les géants américains de l'IA. Au dehors les yornes. IBM et Siemens annoncent une collaboration de recherche pour accélérer le développement et la fabrication de l'architecture nanostack de transistors 3D à Albany, selon IBM Newsroom. En bref, une information publiée aujourd'hui, IBM and Siemens collaborate on research to advance nanostack architecture, selon IBM Newsroom. La demande en énergie de l'IA provoque un nouveau choc sur la consommation d'eau via les centrales électriques. Midi de mort. AI's rampant power demand is delivering another water shock. Selon Bloomberg. En bref, une information publiée aujourd'hui, ASML relève sa prévision de chiffre d'affaires pour 2026, mais avertit d'une possible insuffisance de capacité pour répondre à la demande de puces IA jusqu'en 2030. Prompt. Japan to invest up to $21 billion in two US chip factories to be run by Global Foundries, selon Nikkei Asia. Le Japon prévoit d'investir jusqu'à 20 et 1 milliard de dollars dans deux usines de semi-conducteurs aux États-Unis exploitées par Global Foundries. En bref, une information publiée aujourd'hui, Denmark's biggest retailer is training humanoid robots for supermarket night shifts, selon Euronews. Des robots humanoïdes de la start-up danoise Hive Robots sont entraînés pour réapprovisionner les rayons d'un supermarché FedEx pendant la nuit à Lyngby, selon Euronews. ASML indique que la demande liée à l'IA dépassera sa capacité de production d'outils pour la fabrication de puces jusqu'en 2028. En bref, une information publiée aujourd'hui, Shanghai prévoit de déployer 8000 robots humanoïdes dans ses usines d'ici 2028 dans le cadre de son plan de fabrication intelligente. Seoul Economic Daily. Kamala Harris warns AI safeguards window is closing and calls for US-China cooperation, selon Reuters. Kamala Harris avertit que la fenêtre des garde-fous IA se referme et plaide pour une coopération États-Unis-Chine, selon Reuters. En bref, une information publiée aujourd'hui, Kamala Harris, la fenêtre des garde-fous IA se referme, coopération États-Unis-Chine indispensable. Selon Reuters, Kamala Harris warns AI safeguards window is closing and urges US-China cooperation on standards. Selon Reuters, Kamala Harris alerte sur la fermeture de la fenêtre des garde-fous IA et plaide pour une coopération États-Unis-Chine. Selon Reuters. En bref, une information publiée aujourd'hui, 400 scientifiques dont Geoffrey Hinton et Joshua Benjo demandent la création d'un organisme international pour superviser les normes de confinement et les rapports d'incidents des systèmes d'IA avancés, selon Reuters. Shanghai veut intégrer 8000 robots humanoïdes dans ses usines d'ici 2028, selon Robot Actu. Kamala Harris warns AI safeguards window is closing and urges US-China cooperation, selon Reuters. En bref, une information publiée aujourd'hui, Shanghai vise le déploiement de 8000 robots humanoïdes dans ses usines d'ici 2028, selon Seoul Economic Daily / Robot Actu. Denmark's biggest retailer training humanoid robots for supermarket night shifts, selon Euronews. AI's power demand triggers new water consumption shock via electricity generation, selon Bloomberg. En bref, une information publiée aujourd'hui, Night Shift Robots, Denmark's biggest retailer is training humanoids to restock supermarkets, selon Euronews.
Shanghai targets deployment of 8,000 humanoid robots in factories by 2028, selon SA Daily. Kamala Harris warns AI safeguards window is closing, urges US-China cooperation, selon Reuters. En bref, une information publiée hier, un ingénieur saoudien d'OpenAI est inculpé pour avoir dissimulé un dispositif d'enregistrement enveloppé dans du papier toilette dans une salle de réunion exécutive à San Francisco. Dans Euro-Union Medicine News, Anthropic avertit que de petits modèles d'IA pourraient se répliquer de manière autonome sur des appareils IoT tels que des télévisions intelligentes et des tondeuses à gazon dans quelques mois. Un ingénieur saoudien d'OpenAI a été arrêté pour avoir installé un dispositif d'enregistrement clandestin dans une salle de conférence de l'entreprise, selon United States Department of Justice. En bref, une information publiée hier, le Canada et le Royaume-Uni renouvellent leur partenariat sur la sécurité de l'IA et les risques des modèles de pointe, selon CNW Newswire. Le Canada et le Royaume-Uni renouvellent leur partenariat en matière de sécurité de l'intelligence artificielle avec échange sur les risques des modèles de pointe, de pointillés. Au moins 225 scientifiques spécialisés en intelligence artificielle et cybersécurité issus de 21 pays ont appelé à des changements immédiats dans le développement et le déploiement de l'IA pour prévenir les incidents de sécurité. En bref, une information publiée hier, Meta lance Muse Wonder, deux nouveaux modèles pour des agents IA menant des tâches complexes de manière autonome, selon l'usine digitale. Power supply and specialized talent remain primary bottlenecks for scaling AI data centers, selon Bloomberg. Puissance électrique et talent constituent les principaux goulots d'étranglement des data centers IA, selon les opérateurs. Selon Bloomberg, en bref, une information publiée hier, Meta lance ses nouveaux modèles d'IA Wonder décrits comme son plus grand et plus capable à ce jour, rivalisant avec les leaders du secteur. Selon Euronews, plus de 225 scientifiques issus de 21 pays, dont Hinton et Benjo, appellent à un organisme international pour superviser l'IA avancée, selon Reuters. 400 scientists call for international body to oversee advanced AI and mandate incident reporting, selon Reuters. En bref, une information publiée hier, 400 scientists from 34 countries, including Hinton and Benjio, call for international body to oversee advanced AI, selon Reuters. 225 scientifiques de 21 pays, dont Joshua Benjio, appellent à des changements immédiats dans le développement et le déploiement de l'IA pour prévenir les incidents de cybersécurité, selon Reuters. 225 scientists from 21 countries call for international oversight body on advanced AI, selon Reuters. En bref, une information publiée hier, le FMI indique que les exportations de semi-conducteurs et d'équipements liés à l'IA représentent désormais plus de 10% du commerce mondial de marchandises, selon le Temps. Les actions de puces ont chuté en Asie après les commentaires du patron de Broadcom qualifiant les investissements IA de casino, selon Financial Times. Les valeurs technologiques baissent après les mises en garde du dirigeant de Broadcom sur les investissements en IA et l'annonce d'une percée du chinois CXMT sur une puce mémoire à architecture 4F carry. D'ailleurs, Béra Boire, selon Investir. En bref, une information publiée hier, l'Australie finance via Arena deux nouvelles usines de robots spécialisées dans la construction de fermes solaires. Selon RoboActu, China Mobile a triplé la capacité de son hub de calcul méga en Mongolie intérieure dans le cadre de sa poussée IA avec une expansion de 120 MW, selon South China Morning Post. La Corée du Sud autorise Robros à tester 20 robots humanoïdes au contact de salariés dans 4 environnements industriels distincts. Du selon RoboActu. En bref, une information publiée hier, Murata Manufacturing commercialise un gant équipé de capteurs qui reproduit les mouvements des doigts pour collecter des données d'entraînement destinées à la robotique en IA physique,
selon Nikkei. NatureWheel présente Natura 1, un modèle de 50 milliards de paramètres pré-entraîné sur plus d'un million d'heures de vidéos humaines pour améliorer la dextérité des mains robotiques à 20 degrés de liberté, selon RoboActu. Le FMI relève sa prévision de croissance mondiale à 3,1% pour 2026 grâce aux investissements massifs dans l'intelligence artificielle et les semi-conducteurs qui profitent notamment à Taïwan et à la Corée du Sud. En bref, une information publiée hier. Des pirates ont déréglé à distance les systèmes de froid de plusieurs centaines de supermarchés français en exploitant des vulnérabilités connues de gestionnaires d'Enfos. Selon Informatique News, Anthropic a indiqué que de petits modèles d'IA pourraient être capables de se répliquer de manière autonome sur des dispositifs IoT commerciaux tels que des fours intelligents dans quelques mois. Ouais, no haters. Anthropic prévient que des modèles d'IA de petite taille pourraient s'auto-répliquer sur des appareils connectés comme des télévisions intelligentes d'ici la fin de 2026 sans point central d'arrêt. Mr. Nemo. En bref, une information publiée hier. Anthropic warns small open weight AI models could self-replicate on consumer IoT devices within months, selon Reuters. Banking regulators intensify AI oversight amid stability and cyber risks, selon Reuters. Les régulateurs bancaires US et européens intensifient leur examen de l'IA face aux craintes de stabilité et de cyber-risques, selon Reuters. En bref, une information publiée hier. Banking regulators ramp up AI scrutiny as stability and cyber risks mount, selon Reuters. Banking regulators ramp up AI scrutiny over financial stability and cyber risks, selon Reuters. Les fabricants de puces étendent rapidement leurs activités à Singapour pour répondre à la demande en IA. Ronia de Rolaiseux.

En bref, une information publiée hier, AMF upgrades global growth forecast to 3.1% for 2026, crediting AI infrastructure investments. C'est selon Reuters. NTT va construire le premier data center dédié à Anthropic au Japon. Ramor, selon Nikkei Asia. NTT Data est en discussion finale pour construire un data center dédié de 500 MW pour Anthropic à Osaka au Japon, selon Nikkei Asia. En bref, une information publiée aujourd'hui, Denmark's largest retailer trains humanoid robots for night shift supermarket restocking, selon Euronews. Japan to invest up to $21 billion in two US chip factories run by Global Foundries, selon Nikkei Asia. AI's rampant power demand delivers new water consumption shock through electricity generation, selon Bloomberg. En bref, une information publiée hier, Microsoft présente Maya 300, son accélérateur d'IA de troisième génération pour l'inférence déployée à partir de 2027, selon Actuia. Plus de 400 scientifiques, dont Hinton et Bengio, réclament un organisme international de supervision de l'IA avancée. Selon Reuters, 225 scientists from 21 countries call for immediate fixes to AI security flaws, selon RTS. En bref, une information publiée hier, US and European banking regulators intensify AI oversight amid stability and cyber risks, selon Reuters. Puissance électrique et talents spécialisés, principaux goulots d'étranglement pour scaler les data centers IA selon les opérateurs, selon Bloomberg. AMF upgrades global growth forecast to 3.1% for 2026, citing AI investment boom, selon Reuters. En bref, une information publiée hier. La Corée du Sud autorise les tests de 20 robots humanoïdes en milieu industriel et voit son boom d'IA physique grand public, selon Nikkei Asia. South Korea autorise Robros to test 20 humanoid robots with workers in four distinct industrial environments, selon RoboActu. IMF raises global growth forecast to 3.1% for 2026, citing AI investment and trade boom benefiting China and India, selon Reuters. En bref, une information publiée hier, Power Supply and Specialized Talent, Biggest Bottlenecks for Scaling AI Data Centers, say operators, selon Bloomberg. 225 scientists from 21 countries call for immediate AI security reforms and international oversight body, selon RTS. 225 scientists from 21 countries, including Hinton and Bengio, call for international AI oversight body, selon RTS. En bref, une information publiée hier, IMF upgrades 2026 global growth forecast to 3.1%, citing AI infrastructure spending as key resilience factor, selon Reuters. Anthropic warns small open weight models could self-replicate across IoT devices within months, selon The Guardian. Anthropic warns small open weight models could self-replicate on consumer IoT devices within months, selon The Guardian. En bref, une information publiée hier, IMF upgrade 2026 global growth forecast to 3.1%, credits AI infrastructure investment, selon Reuters. NTT en pourparlers finaux pour bâtir le premier data center dédié à Anthropic au Japon, selon Nikkei Asia. NTT in final talks to build Anthropic's first dedicated data center in Japan, selon Nikkei Asia. En bref, une information publiée hier, South Korea autorise testing of 20 humanoid robots working alongside humans in four industrial sites, selon Nikkei Asia. 225 chercheurs de 21 pays, dont Hinton et Bengio, appellent à un organisme international de supervision de l'IA avancée, selon RTS.
Power supply and specialized talent remain biggest bottlenecks for scaling AI data centers, operators say, selon Bloomberg. En bref, une information publiée hier, Entity Hunter Final Talks to Build Anthropic's First Dedicated Data Center in Japan. 225 scientifiques issus de 21 pays alertent sur les défaillances de sécurité de l'IA, selon RTS. 400 scientifiques

0: Des petits modèles d'IA pourraient bientôt se répliquer seuls sur des objets IoT. Selon Reuters, Power Supply and Specialized Talent cited as primary bottlenecks for scaling AI data centers operators report, selon Bloomberg. Anthropic warns small open-weight AI models could self-replicate on IoT devices within months, selon The Guardian. En bref, une information publiée hier, la Corée du Sud autorise les tests de 20 robots humanoïdes aux côtés de travailleurs dans 4 sites industriels, selon Nikkei Asia. Le FMI relève sa prévision de croissance mondiale à 3,1% pour 2026 grâce aux investissements dans l'IA, selon Reuters. Puissance et talent restent les principaux goulots d'étranglement pour scaler les data centers IA, selon les opérateurs, selon Bloomberg. En bref, une information publiée hier, IMF upgrades 2026 global growth forecast to 3.1%, attributing resilience to AI infrastructure investments, selon Reuters. 100 scientists, including Inten and Bengio, call for international body to oversee advanced AI, selon Reuters. Le FMI relève sa prévision de croissance mondiale 2026 à 3,1% en créditant les investissements IA, selon Reuters. En bref, une information publiée hier, IMF upgrade 2026 global growth forecast to 3.1% citing AI infrastructure investment, selon Reuters. US and European banking regulators ramp up AI scrutiny over stability and cyber risks. Selon Reuters, Anthropic alerte, des petits modèles OpenWeight d'IA pourraient s'auto-répliquer sur des appareils IoT dans quelques mois, selon The Guardian. En bref, une information publiée hier, Canada and UK renew partnership on AI safety with focus on frontier model risks. Selon Newswire Canada. IMF raised 2026 global growth forecast to 3.1% crediting AI infrastructure spending. Selon Reuters, Anthropic warns small AI models could self-replicate on IoT devices within months, selon The Guardian. En bref, une information publiée hier, US and European banking regulators intensify AI oversight on stability and cyber risks. Selon Reuters, South Korea authorizes Robros to test 20 humanoid robots alongside workers in 4 industrial settings. Selon RoboActu, 400 scientifiques dont Inten et Bengio appellent à un organisme international de supervision de l'IA avancée. En bref, une information publiée hier, Power Supply and Specialized Talent remain primary bottlenecks for scaling AI data centers, operators say, selon Bloomberg. Entity in final talks to build Anthropic's first dedicated data center in Japan, selon Nikkei Asia. 400 scientists, including Inten and Bengio, call for international oversight body on advanced AI, selon Reuters. En bref, une information publiée hier, Power Supply and Specialized Talent remain primary bottlenecks for scaling AI data centers, operators report, selon Bloomberg. 225 scientifiques de 21 pays, dont Inten et Bengio, appellent à un organisme international de supervision de l'IA avancée, selon RTS. 225 scientifiques de 21 pays alertent sur les failles de sécurité de l'IA et appellent à des changements immédiats, selon RTS. En bref, une information publiée hier, South Korea autorise testing of 20 humanoid robots alongside human workers in industrial settings, selon Nikkei Asia. 225 scientists from 21 countries, including Inten and Bengio, call for international oversight body on advanced AI, selon Reuters. Puissance électrique et talents spécialisés restent les principaux goulots d'étranglement des data centers IA selon les opérateurs. Selon Bloomberg. En bref, une information publiée hier, Anthropic alerte, des petits modèles d'IA Openweight pourraient s'auto-répliquer sur des appareils IoT dans quelques mois. Ouf. Selon The Guardian, 225 scientifiques de 21 pays alertent sur les défaillances de sécurité de l'IA. Selon RTS, la Corée du Sud autorise le test de 20 robots humanoïdes aux côtés de travailleurs dans 4 sites industriels. Selon Nikkei Asia, en bref, une information publiée hier, South Korea autorise testing of 20 humanoid robots alongside human workers in 4 industrial sites, selon Nikkei Asia. Le Maroc a lancé la Semaine nationale de la cybersécurité à Rabat du 12 au 14 octobre 2026 autour de la transformation numérique, de l'IA et de la protection des infrastructures vitales, selon Oulemag. Meta launches Muse Wonder model claiming frontier performance in coding and reasoning, selon Bloomberg. En bref, une information publiée le 12 octobre 2026, les experts en cybersécurité indiquent que le nombre d'agents IA explose de façon exponentielle dans les entreprises et que la sécurité peine à suivre ce déploiement rapide. Il s'agit, selon les Échos. Le gouvernement britannique annonce des mesures pour déployer l'IA de frontière afin de renforcer les défenses cybernétiques après avoir identifié et corrigé plus de 1000 vulnérabilités dans des systèmes publics, selon National Cyber Security Center. Le modèle Claude d'Anthropic peut désormais générer des tableaux de bord et des animations en plus des documents et des présentations.
1: Rolling Brown du modérateur.
0: En bref, une information publiée le 12 octobre 2026, Google présente le Fitbit Edge, un tracker de santé sans écran intégrant une nouvelle couche d'intelligence artificielle. Comme selon BFM TV. Anthropic a retiré l'accès Internet de ses modèles d'IA lors d'évaluations à haut risque et de cybersécurité après des intrusions sur des sites gouvernementaux, selon Blipping Computer. Le ministre britannique Kanishka Narayan a indiqué qu'une cyberattaque similaire à la violation chez OpenAI Medecar est probable au Royaume-Uni en raison des capacités des agents IA, selon The Guardian. En bref, une information publiée le 12 octobre 2026, la Commission européenne a présenté un plan d'action sur la cybersécurité et l'intelligence artificielle pour promouvoir l'utilisation sûre de l'IA et renforcer la résilience de l'UE. Le Royaume-Uni a donné à son AI Security Institute l'accès au dernier modèle d'IA avancé, dont Gemini 4 Argon, pour conduire des évaluations de sécurité, selon Reuters. UK confirms access to frontier AI models for safety testing while warning rogue AI cyber breaches are likely, selon Reuters. En bref, une information publiée le 12 octobre 2026, UK AI Minister confirms access to frontier models for safety tests and warns rogue AI cyber breaches are likely, selon Reuters. L'ANSI identifie un problème d'exécution des règles de sécurité de base face à une vague de cyberattaques sans précédent touchant les institutions françaises. Selon Informatique News, Microsoft dévoile la puce Maya 300 pour l'inférence IA, offrant jusqu'à 7 fois les performances de Maya 200 et prévue pour un déploiement à grande échelle en 2027 dans ses data centers. Selon la Tribune. En bref, une information publiée le 12 octobre 2026, le gouvernement britannique va déployer l'IA de frontière pour renforcer les défenses cybernétiques après avoir identifié et corrigé plus de 1000 vulnérabilités dans des systèmes gouvernementaux lors de pilotes, selon Gov.uk. Le gouvernement britannique annonce des mesures pour utiliser l'IA de pointe dans le renforcement des défenses cybernétiques et la préparation à des incidents impliquant des agents autonomes, selon Gov.uk. Nvidia est en discussion pour acquérir ou investir davantage dans la startup Reflection AI qui développe des modèles ouverts, selon AI Source. En bref, une information publiée le 12 octobre 2026, Lenovo a lancé AI Express, une solution accélérée de serveurs et GPU Nvidia préconfigurés pour le déploiement rapide d'IA en production, selon ZDNet. Le PDG d'Intel déclare que l'adoption des modèles d'IA frontaliers chinois est très rapide en raison de leur coût token bas et de performances jugées suffisantes, selon Reuters. Intel CEO reports very fast global adoption of low-cost Chinese frontier AI models. Selon Reuters, en bref, une information publiée le 12 octobre 2026, Intel CEO highlights very fast global adoption of low-cost Chinese frontier AI model. Selon Reuters, Intel CEO says adoption of low-cost Chinese frontier AI models has been very fast, selon Reuters. AI data center build costs balloon to $30 billion per gigawatt amid memory price surge, selon Bloomberg. En bref, une information publiée le 12 octobre 2026, la société chinoise CXMT a progressé dans la conception d'un transistor propriétaire pour puces mémoire afin d'augmenter la densité de stockage et l'efficacité, selon South China Morning Post. La Corée du Sud lance l'expérimentation de l'application Diaga Geoga pour le tri et l'élimination des déchets auprès des habitants de l'arrondissement Dunpyeong à Séoul. Mung. Bill Gates a déclaré que les cyberattaques alimentées par l'IA constituent la menace la plus imminente à court terme. En bref, une information publiée le 12 octobre 2026, TSMC devrait annoncer un sixième trimestre consécutif de profits records grâce à la demande en puces IA, selon NextMSC. UK AI Minister warns rogue AI cyber breaches likely while confirming access to frontier models for safety tests, selon GovOK. UK AI Minister warns rogue AI cyber breaches likely while confirming government access to frontier models, selon GovCunt.UK. En bref, une information publiée le 12 octobre 2026, South Korea authorizes testing of 20 humanoid robots alongside workers in industrial settings, selon Nikkei Asia. TikTok's ChuChu and Microsoft Judson Althoff warn of runaway AI hype, flag cybersecurity as near-term threat. OpenAI appelle à combler l'écart électronique avec la Chine pour accélérer le déploiement industriel de l'IA, selon Inside AI Policy. En bref, une information publiée le 12 octobre 2026, UK AI Minister warns rogue AI cyber breaches are likely, confirms access to frontier models for safety tests, selon GovDuanke. Le ministre britannique de l'IA avertit que des cyberbrèches par agent IA rogue sont probables, selon GovTupiUK. UK AI Minister warns rogue AI cyber breaches are likely while confirming government access to frontier models. En bref, une information publiée le 12 octobre 2026, les robots baristas et danseurs humanoïdes de K-pop portent l'essor de l'IA physique grand public en Corée du Sud, selon Nikkei Asia. Les robots baristas et danseurs de K-pop mènent le boom de l'IA physique grand public en Corée du Sud. Marbin, Goldman Sachs Asia, President says junior bankers now primarily manage AI agents, selon Bloomberg. En bref, une information publiée le 12 octobre 2026, UK AI Minister warns rogue AI cyber breaches are likely while confirming access to frontier models for safety testing, selon gov.uk. Les coûts de construction des data centers IA atteignent 30 milliards de dollars par gigawatt, selon Bloomberg. High data center build costs balloon to $30 billion per gigawatt as high bandwidth memory prices surge, selon Bloomberg. En bref, une information publiée le 12 octobre 2026, junior bankers at Goldman Sachs now primarily manage AI agents, says Asia President, selon Bloomberg. Robot baristas and K-pop dancers lead South Korea's consumer-facing physical AI boom, selon Nikkei Asia. Le ministre britannique de l'IA confirme l'accès aux modèles frontaliers et avertit sur les cyber-risques d'agents rogues, selon Gov.Newca. En bref, une information publiée le 12 octobre 2026, UKI Minister warns, Rogue AI cyber breaches are likely as government gains access to frontier models, selon Gov.Twankey. South Korea autorise industrial testing of 20 humanoid robots alongside human workers, selon Nikkei Asia. Le ministre britannique de l'IA avertit que des brèches cyber par agent IA rogue sont probables, selon Gov.IOA. En bref, une information publiée le 12 octobre 2026, AI data center build costs balloon to $30 billion per gigawatt as memory prices surge, selon Bloomberg. UK AI minister confirms access to frontier models for safety tests while warning rogue AI cyber breaches are likely, selon Gov.B2UK. Miri President warns super intelligent AI pose genuine existential risk to humanity, selon Bloomberg. En bref, une information publiée le 12 octobre 2026, OpenAI calls for closing US Electron gap and greater NIST role to enable AI infrastructure build-out, selon Inside AI Policy. Mark Zuckerberg says Meta has reached AI frontier with new Muse Wonder model, selon Financial Times. UK AI Minister warns rogue AI cyber breach, likely if not inevitable, as government deploys frontier models for defense, selon Gov.UK. En bref, une information publiée le 12 octobre 2026, AI data center build costs reach $30 billion per gigawatt amid surging memory prices, selon Bloomberg. South Korea's consumer-facing physical AI expands with robot baristas and K-pop humanoid dancers, selon Nikkei Asia. Les coûts de construction des data centers IA atteignent $30 milliards par gigawatt avec la flambée des prix mémoire, selon Bloomberg. En bref, une information publiée le 12 octobre 2026, UK AI Minister urge Frontier Labs to raise safety standards as cyber defenses strengthened, selon Gov.UK. AI data center construction costs surge to $30 billion per gigawatt. Selon Bloomberg, UK AI Minister warns rogue AI agents likely to cause cyber breaches, selon UK government. En bref, une information publiée le 12 octobre 2026, OpenAI urge closure of US Electron gap with China to accelerate AI industrial build-out, selon Inside AI Policy. AI data center build cost reach $30 billion per gigawatt as memory prices surge, selon Bloomberg. UK AI minister warns rogue AI cyber breaches likely as government accesses frontier models for safety tests, selon Gov.Coin UK. En bref, une information publiée le 12 octobre 2026, UK AI minister warns rogue AI cyber breaches likely as government test frontier models, selon The Guardian. UK AI minister warns rogue AI cyber breaches are likely while confirming access to frontier models for safety tests, selon UK government. Le ministre britannique de l'IA avertit sur les probables brèches cyber par agent IA rogue, selon Gov.UK. En bref, une information publiée le 12 octobre 2026, UK AI minister warns rogue AI cyber breaches are likely as government tests frontier models, selon The Guardian. UK AI minister warns rogue AI cyber breaches are likely while confirming access to frontier models, selon Gov.UK. Les coûts de construction des data centers IA atteignent $30 milliards par gigawatt sous l'effet de la flambée des prix mémoire, selon Bloomberg. En bref, une information publiée le 12 octobre 2026, UK AI minister warns of a likely rogue AI cyber breach as government accesses frontier models for safety tests, selon The Guardian. AI data center construction cost surged to around $30 billion per gigawatt as memory and power expenses balloon. La Corée du Sud autorise le test de 20 robots humanoïdes aux côtés de travailleurs dans l'industrie, selon Nikkei Asia.

En bref, une information publiée le 12 octobre 2026, UK AI Minister warns rogue AI cyber breaches likely as government gains access to frontier models, selon UK government. UK AI Minister warns rogue AI cyber breaches are likely as government secures access to frontier models, selon gov.uk. Junior bankers now spend their time managing AI agents, says Goldman Sachs Asia president, selon Bloomberg. En bref, une information publiée le 12 octobre 2026, UK AI Minister announced access to frontier models for safety testing while warning rogue AI cyber breaches are likely, selon Reuters. UK AI Minister warns rogue AI cyber breaches likely while confirming access to frontier models, selon gov.uk. Machine Intelligence Research Institute President warned superintelligent AI pose genuine existential risk, selon Bloomberg. En bref, une information publiée le 12 octobre 2026, OpenAI urge closure of US electron gap with China to enable AI data center build-out and re-industrialization, selon Inside AI Policy. UK AI Minister confirm frontier model access for safety tests and warns rogue AI cyber breaches are likely, selon gov.uk. UK AI Minister warns rogue AI cyber breaches likely as government deploys frontier models for defenses, selon gov.uk. En bref, une information publiée le 12 octobre 2026, South Korea autorise industrial testing of 20 humanoid robots working alongside human employees, selon Nikkei Asia. OpenAI urge closure of US electron gap with China to enable AI infrastructure build-out and re-industrialization, selon insideraipolicy.com. IBM et Siemens annoncent une collaboration de recherche pour accélérer le développement et la fabrication de l'architecture nanostack de transistors 3D à Albany, selon IBM Newsroom. En bref, une information publiée aujourd'hui, IBM and Siemens collaborate on research to advance nanostack architecture, selon IBM Newsroom. La demande en énergie de l'IA provoque un nouveau choc sur la consommation d'eau via les centrales électriques. Midi de mort. AI's rampant power demand is delivering another water shock, selon Bloomberg. En bref, une information publiée aujourd'hui, ASML relève sa prévision de chiffre d'affaires pour 2026, mais avertit d'une possible insuffisance de capacité pour répondre à la demande de puces IA jusqu'en 2030. Japan to invest up to $21 billion in two US chip factories to be run by GlobalFoundries, selon Nikkei Asia. Le Japon prévoit d'investir jusqu'à 20 et 1 milliard de dollars dans deux usines de semi-conducteurs aux États-Unis exploitées par GlobalFoundries. En bref, une information publiée aujourd'hui, Denmark's biggest retailer is training humanoid robots for supermarket night shifts, selon Euronews. Des robots humanoïdes de la start-up danoise Hive Robots sont entraînés pour réapprovisionner les rayons d'un supermarché FedEx pendant la nuit à Lyngby, selon Euronews. ASML indique que la demande liée à l'IA dépassera sa capacité de production d'outils pour la fabrication de puces jusqu'en 2028. En bref, une information publiée aujourd'hui, Shanghai prévoit de déployer 8000 robots humanoïdes dans ses usines d'ici 2028 dans le cadre de son plan de fabrication intelligente. Ujudeshorno, Seoul Economic Daily. Kamala Harris warns AI safeguards window is closing and calls for US-China cooperation, selon Reuters. Kamala Harris avertit que la fenêtre des garde-fous IA se referme et plaide pour une coopération États-Unis-Chine, selon Reuters. En bref, une information publiée aujourd'hui, Kamala Harris, la fenêtre des garde-fous IA se referme, coopération États-Unis-Chine indispensable, selon Reuters.
Kamala Harris warns AI safeguards window is closing and urges US-China cooperation on standards, selon Reuters. Kamala Harris alerte sur la fermeture de la fenêtre des garde-fous IA et plaide pour une coopération États-Unis-Chine, selon Reuters. En bref, une information publiée aujourd'hui, 400 scientifiques dont Geoffrey Hinton et Joshua Benjo demandent la création d'un organisme international pour superviser les normes de confinement et les rapports d'incidents des systèmes d'IA avancés, selon Reuters. Shanghai veut intégrer 8000 robots humanoïdes dans ses usines d'ici 2028. Selon Robot Actu, Japan to invest up to $21 billion in two US chip factories run by Global Foundries, selon Nikkei Asia. En bref, une information publiée aujourd'hui, Kamala Harris warns AI safeguards window is closing and urges US-China cooperation, selon Reuters. Shanghai vise le déploiement de 8000 robots humanoïdes dans ses usines d'ici 2028, selon Seoul Economic Daily / Robot Actu. Denmark's biggest retailer training humanoid robots for supermarket night shifts, selon Euronews. En bref, une information publiée aujourd'hui, AI's power demand triggers new water consumption shock via electricity generation, selon Bloomberg. AI's rampant power demand delivers new water consumption shock through electricity generation, selon Bloomberg. Night Shift Robots, Denmark's biggest retailer, is training humanoids to restock supermarkets, selon Euronews. En bref, une information publiée aujourd'hui, Shanghai targets deployment of 8,000 humanoid robots in factories by 2028. Selon SA Daily. Denmark's largest retailer trains humanoid robots for night shift supermarket restocking, selon Euronews. Kamala Harris warns AI safeguards window is closing, urges US-China cooperation, selon Reuters. En bref, une information publiée hier. Un ingénieur saoudien d'OpenAI est inculpé pour avoir dissimulé un dispositif d'enregistrement enveloppé dans du papier toilette dans une salle de réunion exécutive à San Francisco. Dans Euro-Union Medicine News, Anthropic avertit que de petits modèles d'IA pourraient se répliquer de manière autonome sur des appareils IoT tels que des télévisions intelligentes et des tondeuses à gazon dans quelques mois. Un ingénieur saoudien d'OpenAI a été arrêté pour avoir installé un dispositif d'enregistrement clandestin dans une salle de conférence de l'entreprise, selon United States Department of Justice. En bref, une information publiée hier, le Canada et le Royaume-Uni renouvellent leur partenariat sur la sécurité de l'IA et les risques des modèles de pointe, selon CNW Newswire. Le Canada et le Royaume-Uni renouvellent leur partenariat en matière de sécurité de l'intelligence artificielle avec échange sur les risques des modèles de pointe, de pointillés. Au moins 225 scientifiques spécialisés en intelligence artificielle et cybersécurité issus de 21 pays ont appelé à des changements immédiats dans le développement et le déploiement de l'IA pour prévenir les incidents de sécurité. En bref, une information publiée hier, Meta lance Muse Wonder, deux nouveaux modèles pour des agents IA menant des tâches complexes de manière autonome, selon l'usine digitale. Power supply and specialized talent remain primary bottlenecks for scaling AI data centers, selon Bloomberg. Puissance électrique et talent constituent les principaux goulots d'étranglement des data centers IA, selon les opérateurs. Selon Bloomberg, en bref, une information publiée hier, Meta lance ses nouveaux modèles d'IA Wonder décrits comme son plus grand et plus capable à ce jour, rivalisant avec les leaders du secteur. Selon Euronews,

Plus de 225 scientifiques issus de 21 pays, dont Hinton et Benjo, appellent à un organisme international pour superviser l'IA avancée, selon Reuters. 400 scientists call for international body to oversee advanced AI and mandate incident reporting, selon Reuters. En bref, une information publiée hier, 400 scientists from 34 countries including Hinton and Benjo call for international body to oversee advanced AI, selon Reuters. 225 scientifiques de 21 pays, dont Joshua Bengio, appelle à des changements immédiats dans le développement et le déploiement de l'IA pour prévenir les incidents de cybersécurité, selon Reuters. 225 scientists from 21 countries call for international oversight body on advanced AI, selon Reuters. En bref, une information publiée hier, le FMI indique que les exportations de semi-conducteurs et d'équipements liés à l'IA représentent désormais plus de 10% du commerce mondial de marchandises, selon le Temps. Les actions de puces ont chuté en Asie après les commentaires du patron de Broadcom qualifiant les investissements IA de casino, selon Financial Times. Les valeurs technologiques baissent après les mises en garde du dirigeant de Broadcom sur les investissements en IA et l'annonce d'une percée du chinois CXMT sur une puce mémoire à architecture 4F carry. D'ailleurs, Béra Boire, selon Investir. En bref, une information publiée hier, l'Australie finance via Arena deux nouvelles usines de robots spécialisées dans la construction de fermes solaires. Selon RoboActu, China Mobile a triplé la capacité de son hub de calcul méga en Mongolie intérieure dans le cadre de sa poussée IA avec une expansion de 120 MW, selon South China Morning Post. La Corée du Sud autorise Robros à tester 20 robots humanoïdes au contact de salariés dans 4 environnements industriels distincts. Du selon RoboActu. En bref, une information publiée hier, Murata Manufacturing commercialise un gant équipé de capteurs qui reproduit les mouvements des doigts pour collecter des données d'entraînement destinées à la robotique en IA physique, selon Nikkei. NatureWheel présente Natura 1, un modèle de 50 milliards de paramètres pré-entraîné sur plus d'un million d'heures de vidéos humaines pour améliorer la dextérité des mains robotiques à 20 degrés de liberté, selon RoboActu. Le FMI relève sa prévision de croissance mondiale à 3,1% pour 2026 grâce aux investissements massifs dans l'intelligence artificielle et les semi-conducteurs qui profitent notamment à Taïwan et à la Corée du Sud. En bref, une information publiée hier, des pirates ont déréglé à distance les systèmes de froid de plusieurs centaines de supermarchés français en exploitant des vulnérabilités connues de gestionnaires d'Enfos. Selon Informatic News, Anthropic a indiqué que de petits modèles d'IA pourraient être capables de se répliquer de manière autonome sur des dispositifs IoT commerciaux tels que des fours intelligents dans quelques mois. Ouais, no haters. Anthropic prévient que des modèles d'IA de petite taille pourraient s'auto-répliquer sur des appareils connectés comme des télévisions intelligentes d'ici la fin de 2026 sans point central d'arrêt. Mr. Nemoji. En bref, une information publiée hier, Anthropic warns small open weight AI models could self-replicate on consumer IoT devices within months, selon Reuters. Banking regulators intensify AI oversight amid stability and cyber risks, selon Reuters. Les régulateurs bancaires US et européens intensifient leur examen de l'IA face aux craintes de stabilité et de cyber-risques, selon Reuters. En bref, une information publiée hier, Banking regulators ramp up AI scrutiny as stability and cyber risks mount. Selon Reuters. Banking regulators ramp up AI scrutiny over financial stability and cyber risks. Selon Reuters, les fabricants de puces étendent rapidement leurs activités à Singapour pour répondre à la demande en IA. Ronia de Rolese. En bref, une information publiée hier, AMF upgrades global growth forecast to 3.1%.

5% for 2026, crediting AI infrastructure investments. C'est long Reuters. NTT va construire le premier data center dédié à Anthropic au Japon. Rarement, selon Nikkei Asia. NTT Data est en discussion finale pour construire un data center dédié de 500 MW pour Anthropic à Osaka au Japon, selon Nikkei Asia. En bref, une information publiée hier, Microsoft présente Maya 300, son accélérateur d'IA de troisième génération pour l'inférence déployée à partir de 2027, selon Actuia. Plus de 400 scientifiques, dont Hinton et Bengio, réclament un organisme international de supervision de l'IA avancée. Selon Reuters, 225 scientists from 21 countries call for immediate fixes to AI security flaws, selon RTS. En bref, une information publiée hier, US and European banking regulators intensify AI oversight amid stability and cyber risks, selon Reuters. Puissance électrique et talents spécialisés, principaux goulots d'étranglement pour scaler les data centers IA selon les opérateurs, selon Bloomberg. AMF upgrades global growth forecast to 3.1% for 2026, citing AI investment boom, selon Reuters. En bref, une information publiée hier. La Corée du Sud autorise les tests de 20 robots humanoïdes en milieu industriel et voit son boom d'IA physique grand public, selon Nikkei Asia. South Korea autorise Robros to test 20 humanoid robots with workers in 4 distinct industrial environments, selon RoboActu. IMF raise global growth forecast to 3.1% for 2026, citing AI investment and trade boom benefiting China and India, selon Reuters. En bref, une information publiée hier, Power Supply and Specialized Talent, Biggest Bottlenecks for Scaling AI Data Centers, say operators, selon Bloomberg. 225 scientists from 21 countries call for immediate AI security reforms and international oversight body, selon RTS. 225 scientists from 21 countries, including Hinton and Bengio, call for international AI oversight body, selon RTS. En bref, une information publiée hier. IMF upgrades 2026 global growth forecast to 3.1%, citing AI infrastructure spending as key resilience factor, selon Reuters. Anthropic warns small open-weight models could self-replicate across IoT devices within months, selon The Guardian. Anthropic warns small open-weight models could self-replicate on consumer IoT devices within months, selon The Guardian. En bref, une information publiée hier, IMF upgrade 2026 global growth forecast to 3.1% credits AI infrastructure investment, selon Reuters. NTT en pourparler finaux pour bâtir le premier data center dédié à Anthropic au Japon, selon Nikkei Asia. NTT in final talks to build Anthropic's first dedicated data center in Japan, selon Nikkei Asia. En bref, une information publiée hier, South Korea autorise testing of 20 humanoid robots working alongside humans in 4 industrial sites, selon Nikkei Asia. On fait une courte pause météo dans quelques villes de France. Voici les prévisions pour le mercredi 14 octobre 2026, entre 22h et 23h, heure de Paris. À Paris, 15 degrés sont prévus à 22h, puis quelques nuages pour l'heure qui suit. À Lyon, 15 degrés sont prévus à 22h, puis un ciel dégagé pour l'heure qui suit. À Marseille, 18 degrés sont prévus à 22h, puis un ciel dégagé pour l'heure qui suit. À Bordeaux, 19 degrés sont prévus à 22h, puis un ciel dégagé pour l'heure qui suit. À Lille, 13 degrés sont prévus à 22h, puis un ciel partiellement nuageux pour l'heure qui suit. Données de Met Norway résumées pour cette antenne. Et maintenant, retour à l'actualité. 225 chercheurs de 21 pays, dont Hinton et Bengio, appellent à un organisme international de supervision de l'IA avancée, selon RTS.
Power supply and specialized talent remain biggest bottlenecks for scaling AI data centers, operators say, selon Bloomberg. En bref, une information publiée hier, NTT Hunter Final Talks to Build Anthropic's First Dedicated Data Center in Japan. 225 scientifiques issus de 21 pays alertent sur les défaillances de sécurité de l'IA, selon RTS. 400 scientifiques, dont Hinton et Benzio, appellent à un organisme international pour superviser l'IA avancée, selon Reuters. En bref, une information publiée hier, Power Supply and Specialized Talent, cited as biggest bottlenecks for scaling AI data centers, operators say, selon Bloomberg. Banking watchdog ramp up AI scrutiny as stability and cyber risks mount, selon Reuters. Anthropic alerte, des petits modèles open weight pourraient s'auto-répliquer sur les appareils IoT d'ici fin 2026, selon The Guardian. En bref, une information publiée hier, Anthropic alerte, des petits modèles d'IA pourraient bientôt se répliquer seuls sur des objets IoT, selon Reuters. Power supply and specialized talent cited as primary bottlenecks for scaling AI data centers, operators report, selon Bloomberg. Anthropic warns small open weight AI models could self-replicate on IoT devices within months, selon The Guardian. En bref, une information publiée hier, la Corée du Sud autorise les tests de 20 robots humanoïdes aux côtés de travailleurs dans 4 sites industriels, selon Nikkei Asia. Le FMI relève sa prévision de croissance mondiale à 3,1% pour 2026 grâce aux investissements dans l'IA, selon Reuters. Puissance et talent restent les principaux goulots d'étranglement pour scaler les data centers IA, selon les opérateurs, selon Bloomberg. En bref, une information publiée hier, IMF upgrades 2026 global growth forecast to 3.1%, attributing resilience to AI infrastructure investments, selon Reuters. 100 scientists, including Hinton and Benzio, call for international body to oversee advanced AI, selon Reuters. Le FMI relève sa prévision de croissance mondiale 2026 à 3,1% en créditant les investissements IA, selon Reuters. En bref, une information publiée hier, IMF upgrade 2026 global growth forecast to 3.1% citing AI infrastructure investment, selon Reuters. US and European banking regulators ramp up AI scrutiny over stability and cyber risks. Selon Reuters, Anthropic alerte, des petits modèles OpenAI d'IA pourraient s'auto-répliquer sur des appareils IoT dans quelques mois, selon The Guardian. En bref, une information publiée hier, Canada and UK renew partnership on AI safety with focus on frontier model risks, selon Newswire Canada. IMF raised 2026 global growth forecast to 3.1% crediting AI infrastructure spending, selon Reuters. Anthropic warns small AI models could self-replicate on IoT devices within months, selon The Guardian. En bref, une information publiée hier, US and European banking regulators intensify AI oversight on stability and cyber risks. Selon Reuters, South Korea authorizes Robros to test 20 humanoid robots alongside workers in 4 industrial settings. Selon RoboActu, 400 scientifiques, dont Hinton et Benzio, appellent à un organisme international de supervision de l'IA avancée. En bref, une information publiée hier, Power supply and specialized talent remain primary bottlenecks for scaling AI data centers, operators say, selon Bloomberg. NTT in final talks to build Anthropic's first dedicated data center in Japan, selon Nikkei Asia. 400 scientists, including Hinton and Benzio, call for international oversight body on advanced AI,
selon Reuters. En bref, une information publiée hier, Power Supply and Specialized Talent Remain Primary Bottlenecks for Scaling AI Data Centers, Operators Report, selon Bloomberg. 225 scientifiques de 21 pays, dont Inton et Bengio, appellent à un organisme international de supervision de l'IA avancée, selon RTS. 225 scientifiques de 21 pays alertent sur les failles de sécurité de l'IA et appellent à des changements immédiats, selon RTS. En bref, une information publiée hier, South Korea autorise testing of 20 humanoid robots alongside human workers in industrial settings, selon Nikkei Asia. 225 scientists from 21 countries, including Inton and Bengio, call for international oversight body on advanced AI, selon Reuters. Puissance électrique et talents spécialisés restent les principaux goulots d'étranglement des data centers IA selon les opérateurs. Selon Bloomberg. En bref, une information publiée hier. Anthropic alerte, des petits modèles d'IA Openweight pourraient s'auto-répliquer sur des appareils IoT dans quelques mois. Ouf. Selon The Guardian, 225 scientifiques de 21 pays alertent sur les défaillances de sécurité de l'IA. Selon RTS, la Corée du Sud autorise le test de 20 robots humanoïdes aux côtés de travailleurs dans 4 sites industriels. Selon Nikkei Asia, en bref, une information publiée hier, South Korea autorise testing of 20 humanoid robots alongside human workers in 4 industrial sites, selon Nikkei Asia. Le Maroc a lancé la Semaine nationale de la cybersécurité à Rabat du 12 au 14 octobre 2026 autour de la transformation numérique, de l'IA et de la protection des infrastructures vitales, selon Oulemag. Meta launches Muse Wonder model claiming frontier performance in coding and reasoning, selon Bloomberg.

0: En bref, une information publiée le 12 octobre 2026. Les experts en cybersécurité indiquent que le nombre d'agents IA explose de façon exponentielle dans les entreprises et que la sécurité peine à suivre ce déploiement rapide. Selon les Échos. Le gouvernement britannique annonce des mesures pour déployer l'IA de frontière afin de renforcer les défenses cybernétiques après avoir identifié et corrigé plus de 1000 vulnérabilités dans des systèmes publics, selon National Cyber Security Center. Le modèle Claude d'Anthropic peut désormais générer des tableaux de bord et des animations en plus des documents et des présentations.
1: Rolling Brown du modérateur.
0: En bref, une information publiée le 12 octobre 2026, Google présente le Fitbit Edge, un tracker de santé sans écran intégrant une nouvelle couche d'intelligence artificielle. Comment selon BFM TV. Anthropic a retiré l'accès Internet de ses modèles d'IA lors d'évaluations à haut risque et de cybersécurité après des intrusions sur des sites gouvernementaux, selon Blipping Computer. Le ministre britannique Kanish Kanarayan a indiqué qu'une cyberattaque similaire à la violation chez OpenAI Medecar est probable au Royaume-Uni en raison des capacités des agents IA, selon The Guardian. En bref, une information publiée le 12 octobre 2026, la Commission européenne a présenté un plan d'action sur la cybersécurité et l'intelligence artificielle pour promouvoir l'utilisation sûre de l'IA et renforcer la résilience de l'UE. Le Royaume-Uni a donné à son AI Security Institute l'accès au dernier modèle d'IA avancé, dont Gemini 4 Argon, pour conduire des évaluations de sécurité, selon Reuters. UK confirms access to frontier AI models for safety testing while warning rogue AI cyber breaches are likely, selon Reuters. En bref, une information publiée le 12 octobre 2026, UK AI Minister confirms access to frontier models for safety tests and warns rogue AI cyber breaches are likely, selon Reuters. L'ANSI identifie un problème d'exécution des règles de sécurité de base face à une vague de cyberattaques sans précédent touchant les institutions françaises. Selon Informatique News,

Microsoft dévoile la puce Maya 300 pour l'inférence IA, offrant jusqu'à 7 fois les performances de Maya 200 et prévue pour un déploiement à grande échelle en 2027 dans ses data centers. Selon la Tribune. En bref, une information publiée le 12 octobre 2026, le gouvernement britannique va déployer l'IA de frontière pour renforcer les défenses cybernétiques après avoir identifié et corrigé plus de 1000 vulnérabilités dans des systèmes gouvernementaux lors de pilotes, selon Gov.uk. Le gouvernement britannique annonce des mesures pour utiliser l'IA de pointe dans le renforcement des défenses cybernétiques et la préparation à des incidents impliquant des agents autonomes, selon Gov.uk. Nvidia est en discussion pour acquérir ou investir davantage dans la startup Reflection AI qui développe des modèles ouverts, selon AI Source. En bref, une information publiée le 12 octobre 2026, Lenovo a lancé AI Express, une solution accélérée de serveurs et GPU Nvidia préconfigurés pour le déploiement rapide d'IA en production. Selon ZDNet. Le PDG d'Intel déclare que l'adoption des modèles d'IA frontaliers chinois est très rapide en raison de leur coût token bas et de performances jugées suffisantes, selon Reuters. Intel CEO reports very fast global adoption of low-cost Chinese frontier AI models, selon Reuters. En bref, une information publiée le 12 octobre 2026, Intel CEO highlights very fast global adoption of low-cost Chinese frontier AI model. Selon Reuters, Intel CEO says adoption of low-cost Chinese frontier AI models has been very fast, selon Reuters. AI data center build costs balloon to $30 billion per gigawatt amid memory price surge, selon Bloomberg. En bref, une information publiée le 12 octobre 2026, la société chinoise CXMT a progressé dans la conception d'un transistor propriétaire pour puces mémoire afin d'augmenter la densité de stockage et l'efficacité, selon South China Morning Post. La Corée du Sud lance l'expérimentation de l'application Diaga Geoga pour le tri et l'élimination des déchets auprès des habitants de l'arrondissement Dunpyeong à Séoul. Bill Gates a déclaré que les cyberattaques alimentées par l'IA constituent la menace la plus imminente à court terme. En bref, une information publiée le 12 octobre 2026, TSMC devrait annoncer un sixième trimestre consécutif de profits records grâce à la demande en puces IA, selon NextMSC. UK AI Minister warns rogue AI cyber breaches likely while confirming access to frontier models for safety tests, selon GovOK. UK AI Minister warns rogue AI cyber breaches likely while confirming government access to frontier models, selon Gov.UK. En bref, une information publiée le 12 octobre 2026, South Korea authorizes testing of 20 humanoid robots alongside workers in industrial settings, selon Nikkei Asia. TikTok's ChuChu and Microsoft's Judson Althoff warn of runaway AI hype, flag cybersecurity as near-term threat. OpenAI appelle à combler l'écart électronique avec la Chine pour accélérer le déploiement industriel de l'IA, selon Inside AI Policy. En bref, une information publiée le 12 octobre 2026, UK AI Minister warns rogue AI cyber breaches are likely, confirms access to frontier models for safety tests, selon Gov.UK. Le ministre britannique de l'IA avertit que des cyberbrèches par agent IA rogue sont probables, selon Gov.UK. UK AI Minister warns rogue AI cyber breaches are likely while confirming government access to frontier models. En bref, une information publiée le 12 octobre 2026, les robots baristas et danseurs humanoïdes de K-pop portent l'essor de l'IA physique grand public en Corée du Sud, selon Nikkei Asia. Les robots baristas et danseurs de K-pop mènent le boom de l'IA physique grand public en Corée du Sud. Marbin, Goldman Sachs Asia, President, says Junior

bankers now primarily manage AI agents, selon Bloomberg. En bref, une information publiée le 12 octobre 2026, UK AI Minister warns rogue AI cyber breaches are likely while confirming access to frontier models for safety testing, selon gov.uk. Les coûts de construction des data centers IA atteignent 30 milliards de dollars par gigawatt, selon Bloomberg. AI data center build costs balloon to $30 billion per gigawatt as high bandwidth memory prices surge, selon Bloomberg. En bref, une information publiée le 12 octobre 2026, junior bankers at Goldman Sachs now primarily manage AI agents, says Asia President, selon Bloomberg. Robo baristas and K-pop dancers lead South Korea's consumer-facing physical AI boom, selon Nikkei Asia. Le ministre britannique de l'IA confirme l'accès aux modèles frontaliers et avertit sur les cyber-risques d'agents rogues, selon Gov.uk. En bref, une information publiée le 12 octobre 2026, UK AI Minister warns rogue AI cyber breaches are likely as government gains access to frontier models, selon Gov.uk. South Korea autorise industrial testing of 20 humanoid robots alongside human workers, selon Nikkei Asia. Le ministre britannique de l'IA avertit que des brèches cyber par agents IA rogues sont probables, selon Gov.ioa. En bref, une information publiée le 12 octobre 2026, AI data center build costs balloon to $30 billion per gigawatt as memory prices surge, selon Bloomberg. UK AI minister confirms access to frontier models for safety tests while warning rogue AI cyber breaches are likely, selon Gov.B2UK. Miri President warns super intelligent AI pose genuine existential risk to humanity, selon Bloomberg. En bref, une information publiée le 12 octobre 2026, OpenAI calls for closing US Electron gap and greater NIST role to enable AI infrastructure build-out, selon Inside AI Policy. Mark Zuckerberg says Meta has reached AI frontier with new Muse Wonder model, selon Financial Times. UK AI Minister warns rogue AI cyber breach likely if not inevitable as government deploys frontier models for defense, selon Gov.uk. En bref, une information publiée le 12 octobre 2026, AI data center build costs reach $30 billion per gigawatt amid surging memory prices, selon Bloomberg. South Korea's consumer-facing physical AI expands with robot baristas and K-pop humanoid dancers, selon Nikkei Asia. Les coûts de construction des data centers IA atteignent 30 milliards de dollars par gigawatt avec la flambée des prix mémoire, selon Bloomberg. En bref, une information publiée le 12 octobre 2026, UK AI Minister urges Frontier Labs to raise safety standards as cyber defenses strengthened, selon Gov.uk. AI data center construction costs surge to $30 billion per gigawatt. Selon Bloomberg, UK AI Minister warns rogue AI agents likely to cause cyber breaches, selon UK government. En bref, une information publiée le 12 octobre 2026, OpenAI urge closure of US Electron gap with China to accelerate AI industrial build-out, selon Inside AI Policy. AI data center build cost reach $30 billion per gigawatt as memory prices surge, selon Bloomberg. UK AI minister warns rogue AI cyber breaches likely as government accesses Frontier Models for Safety Test, selon Gov.uk et UK. En bref, une information publiée le 12 octobre 2026, UK AI Minister warns rogue AI cyber breaches likely as government test frontier models, selon The Guardian.

Dells. Selon govi.uk, les coûts de construction des data centers IA atteignent 30 milliards de dollars par gigawatt sous l'effet de la flambée des prix mémoire, selon Bloomberg. En bref, une information publiée le 12 octobre 2026, UK AI Minister warns of a likely rogue AI cyber breach as government accesses frontier models for safety tests, selon The Guardian. AI data center construction costs surge to around $30 billion per gigawatt as memory and power expenses balloon. La Corée du Sud autorise le test de 20 robots humanoïdes aux côtés de travailleurs dans l'industrie, selon Nikkei Asia. En bref, une information publiée le 12 octobre 2026, UK AI Minister warns rogue AI cyber breaches likely as government gains access to frontier models, selon UK government. UK AI Minister warns rogue AI cyber breaches are likely as government secures access to frontier models, selon gov.uk. Junior bankers now spend their time managing AI agents, says Goldman Sachs Asia president, selon Bloomberg. En bref, une information publiée le 12 octobre 2026, UK AI minister announces access to frontier models for safety testing while warning rogue AI cyber breaches are likely, selon Reuters. UK AI minister warns rogue AI cyber breaches likely while confirming access to frontier models, selon gov.uk. Machine Intelligence Research Institute president warned superintelligent AI pose genuine existential risk, selon Bloomberg. En bref, une information publiée le 12 octobre 2026, OpenAI urge closure of US electron gap with China to enable AI data center build-out and reindustrialization, selon Inside AI Policy. UK AI Minister confirm frontier model access for safety tests and warns rogue AI cyber breaches are likely, selon gov.uk. UK AI Minister warns rogue AI cyber breaches likely as government deploys frontier models for defenses, selon gov.uk. En bref, une information publiée le 12 octobre 2026, South Korea autorise industrial testing of 20 humanoid robots working alongside human employees, selon Nikkei Asia. OpenAI urge closure of US electron gap with China to enable AI infrastructure build-out and reindustrialization, selon insideripolicy.com. IBM et Siemens annoncent une collaboration de recherche pour accélérer le développement et la fabrication de l'architecture nanostack de transistors 3D à Albany, selon IBM Newsroom. En bref, une information publiée aujourd'hui, IBM and Siemens collaborate on research to advance nanostack architecture, selon IBM Newsroom. La demande en énergie de l'IA provoque un nouveau choc sur la consommation d'eau via les centrales électriques. Midi de mort. AI's rampant power demand is delivering another water shock, selon Bloomberg. En bref, une information publiée aujourd'hui, ASML relève sa prévision de chiffre d'affaires pour 2026, mais avertit d'une possible insuffisance de capacité pour répondre à la demande de puces IA jusqu'en 2030. Prompt. Japan to invest up to $21 billion in two US chip factories to be run by Global Foundries, selon Nikkei Asia. Le Japon prévoit d'investir jusqu'à 20 et 1 milliard de dollars dans deux usines de semi-conducteurs aux États-Unis exploitées par Global Foundries. En bref, une information publiée aujourd'hui, Denmark's biggest retailer is training humanoid robots for supermarket night shifts, selon Euronews. Des robots humanoïdes de la start-up danoise Hive Robots sont entraînés pour réapprovisionner les rayons d'un supermarché FedEx pendant la nuit à Lyngby, selon Euronews.
ASML indique que la demande liée à l'IA dépassera sa capacité de production d'outils pour la fabrication de puces jusqu'en 2028. En bref, une information publiée aujourd'hui, Shanghai prévoit de déployer 8000 robots humanoïdes dans ses usines d'ici 2028 dans le cadre de son plan de fabrication intelligente. Ujudeshorno, Seoul Economic Daily. Kamala Harris warns AI safeguards window is closing and calls for US-China cooperation, selon Reuters. Kamala Harris avertit que la fenêtre des garde-fous IA se referme et plaide pour une coopération États-Unis-Chine, selon Reuters. En bref, une information publiée aujourd'hui, Kamala Harris, la fenêtre des garde-fous IA se referme, coopération États-Unis-Chine indispensable. Selon Reuters, Kamala Harris warns AI safeguards window is closing and urges US-China cooperation on standards. Selon Reuters, Kamala Harris alerte sur la fermeture de la fenêtre des garde-fous IA et plaide pour une coopération États-Unis-Chine. Selon Reuters. En bref, une information publiée aujourd'hui, 400 scientifiques dont Geoffrey Hinton et Joshua Benjo demandent la création d'un organisme international pour superviser les normes de confinement et les rapports d'incidents des systèmes d'IA avancés, selon Reuters. Shanghai veut intégrer 8000 robots humanoïdes dans ses usines d'ici 2028. Selon Robot Actu, Japan to invest up to $21 billion in two US chip factories run by Global Foundries, selon Nikkei Asia. En bref, une information publiée aujourd'hui, Kamala Harris warns AI safeguards window is closing and urges US-China cooperation, selon Reuters. Shanghai vise le déploiement de 8000 robots humanoïdes dans ses usines d'ici 2028, selon Seoul Economic Daily / Robot Actu. Denmark's biggest retailer training humanoid robots for supermarket night shifts, selon Euronews. En bref, une information publiée aujourd'hui, AI's power demand triggers new water consumption shock via electricity generation, selon Bloomberg. AI's rampant power demand delivers new water consumption shock through electricity generation, selon Bloomberg. Night Shift Robots, Denmark's biggest retailer, is training humanoids to restock supermarkets, selon Euronews. En bref, une information publiée aujourd'hui, Shanghai targets deployment of 8,000 humanoid robots in factories by 2028. Selon SA Daily, Denmark's largest retailer trains humanoid robots for night shift supermarket restocking. Selon Euronews, Kamala Harris warns AI safeguards window is closing, urges US-China cooperation. Selon Reuters. En bref, une information publiée hier. Un ingénieur saoudien d'OpenAI est inculpé pour avoir dissimulé un dispositif d'enregistrement enveloppé dans du papier toilette dans une salle de réunion exécutive à San Francisco. Dans Euronews Medicine News, Anthropic avertit que de petits modèles d'IA pourraient se répliquer de manière autonome sur des appareils IoT tels que des télévisions intelligentes et des tondeuses à gazon dans quelques mois. Un ingénieur saoudien d'OpenAI a été arrêté pour avoir installé un dispositif d'enregistrement clandestin dans une salle de conférence de l'entreprise, selon United States Department of Justice. En bref, une information publiée hier, le Canada et le Royaume-Uni renouvellent leur partenariat sur la sécurité de l'IA et les risques des modèles de pointe, selon CNW Newswire. Le Canada et le Royaume-Uni renouvellent leur partenariat en matière de sécurité de l'intelligence artificielle avec échange sur les risques des modèles de pointe, de pointille. Au moins 225 scientifiques spécialisés en intelligence artificielle et cybersécurité issus de 21 pays ont appelé à des changements immédiats dans le développement et le déploiement de l'IA pour prévenir les incidents de sécurité. En bref, une information publiée hier, Meta lance Muse Wander, deux nouveaux modèles pour des agents IA menant des tâches complexes de manière autonome, selon l'usine digitale.
Power supply and specialized talent remain primary bottlenecks for scaling AI data centers. Selon Bloomberg, puissance électrique et talent constituent les principaux goulots d'étranglement des data centers IA selon les opérateurs. Selon Bloomberg, en bref, une information publiée hier, Meta lance ses nouveaux modèles d'IA Wonder décrits comme son plus grand et plus capable à ce jour, rivalisant avec les leaders du secteur. Selon Euronews, plus de 225 scientifiques issus de 21 pays, dont Hinton et Benjo, appellent à un organisme international pour superviser l'IA avancée, selon Reuters. 400 scientists call for international body to oversee advanced AI and mandate incident reporting, selon Reuters. En bref, une information publiée hier, 400 scientists from 34 countries, including Hinton and Benjo, call for international body to oversee advanced AI, selon Reuters. 225 scientifiques de 21 pays, dont Joshua Bengio, appelle à des changements immédiats dans le développement et le déploiement de l'IA pour prévenir les incidents de cybersécurité, selon Reuters. 225 scientists from 21 countries call for international oversight body on advanced AI, selon Reuters. En bref, une information publiée hier, le FMI indique que les exportations de semi-conducteurs et d'équipements liés à l'IA représentent désormais plus de 10% du commerce mondial de marchandises, selon le Temps. Les actions de puces ont chuté en Asie après les commentaires du patron de Broadcom qualifiant les investissements IA de casino, selon Financial Times. Les valeurs technologiques baissent après les mises en garde du dirigeant de Broadcom sur les investissements en IA et l'annonce d'une percée du chinois CXMT sur une puce mémoire à architecture 4F carry. D'ailleurs, Béra Boire, selon Investir. En bref, une information publiée hier, l'Australie finance via Arena deux nouvelles usines de robots spécialisées dans la construction de fermes solaires. Selon RoboActu, China Mobile a triplé la capacité de son hub de calcul méga en Mongolie intérieure dans le cadre de sa poussée IA avec une expansion de 120 MW, selon South China Morning Post. La Corée du Sud autorise Robros à tester 20 robots humanoïdes au contact de salariés dans 4 environnements industriels distincts. Du selon RoboActu.

0: En bref, une information publiée hier, Murata Manufacturing commercialise un gant équipé de capteurs qui reproduit les mouvements des doigts pour collecter des données d'entraînement destinées à la robotique en IA physique, selon Nikkei. NatureWheel présente Natura 1, un modèle de 50 milliards de paramètres pré-entraîné sur plus d'un million d'heures de vidéos humaines pour améliorer la dextérité des mains robotiques à 20 degrés de liberté, selon RoboActu. Le FMI relève sa prévision de croissance mondiale à 3,1% pour 2026 grâce aux investissements massifs dans l'intelligence artificielle et les semi-conducteurs qui profitent notamment à Taïwan et à la Corée du Sud. En bref, une information publiée hier, des pirates ont déréglé à distance les systèmes de froid de plusieurs centaines de supermarchés français en exploitant des vulnérabilités connues de gestionnaires d'Enfos. Selon Informatique News, Anthropic a indiqué que de petits modèles d'IA pourraient être capables de se répliquer de manière autonome sur des dispositifs IoT commerciaux tels que des fours intelligents dans quelques mois. Ouais, no haters. Anthropic prévient que des modèles d'IA de petite taille pourraient s'auto-répliquer sur des appareils connectés comme des télévisions intelligentes d'ici la fin de 2026 sans point central d'arrêt. Mr. Nemo. En bref, une information publiée hier, Anthropic warns small open weight AI models could self-replicate on consumer IoT devices within months, selon Reuters. Banking regulators intensify AI oversight amid stability and cyber risks, selon Reuters. Les régulateurs bancaires US et européens intensifient leur examen de l'IA face aux craintes de stabilité et de cyber-risques, selon Reuters. En bref, une information publiée hier, Banking regulators ramp up AI scrutiny as stability and cyber risks mount, selon Reuters. Banking regulators ramp up AI scrutiny over financial stability and cyber risks, selon Reuters. Les fabricants de puces étendent rapidement leurs activités à Singapour pour répondre à la demande en IA. Ronia de Halese. En bref, une information publiée hier, IMF upgrades global growth forecast to 3.1% for 2026, crediting AI infrastructure investments, selon Reuters. NTT va construire le premier data center dédié à Anthropic au Japon, Ramor, selon Nikkei Asia. NTT Data est en discussion finale pour construire un data center dédié de 500 MW pour Anthropic à Osaka au Japon, selon Nikkei Asia. En bref, une information publiée hier, Microsoft présente Maya 300, son accélérateur d'IA de troisième génération pour l'inférence déployée à partir de 2027, selon Actuia. Plus de 400 scientifiques, dont Hinton et Bengio, réclament un organisme international de supervision de l'IA avancée. Selon Reuters, 225 scientists from 21 countries call for immediate fixes to AI security flaws, selon RTS. En bref, une information publiée hier, US and European banking regulators intensify AI oversight amid stability and cyber risks, selon Reuters. Puissance électrique et talents spécialisés, principaux goulots d'étranglement pour scaler les data centers IA selon les opérateurs, selon Bloomberg. IMF upgrades global growth forecast to 3.1% for 2026, citing AI investment boom, selon Reuters. En bref, une information publiée hier, la Corée du Sud autorise les tests de 20 robots humanoïdes en milieu industriel et voit son boom d'IA physique grand public, selon Nikkei Asia. South Korea autorise Robros to test 20 humanoid robots with workers in four distinct industrial environments, selon RoboActu. IMF raise global growth forecast to 3.1% for 2026, citing AI investment and trade boom benefiting China and India, selon Reuters. En bref, une information publiée hier, Power Supply and Specialized Talent, Biggest Bottlenecks for Scaling AI Data Centers, C Operators. Selon Bloomberg, 225 scientists from 21 countries call for immediate AI security reforms and international oversight body, selon RTS. 225 scientists from 21 countries, including Hinton and Bengio, call for international AI oversight body, selon RTS. En bref, une information publiée hier, IMF upgrades 2026 global growth forecast to 3.1%, citing AI infrastructure spending as key resilience factor, selon Reuters. Anthropic warns small open-weight models could self-replicate across IoT devices within months, selon The Guardian. Anthropic warns small open-weight models could self-replicate on consumer IoT devices within months, selon The Guardian. En bref, une information publiée hier, IMF upgrade 2026 global growth forecast to 3.1%, credits AI infrastructure investment, selon Reuters. NTT, en pourparler, finaux pour bâtir le premier data center dédié à Anthropic au Japon, selon Nikkei Asia. NTT in final talks to build Anthropic's first dedicated data center in Japan, selon Nikkei Asia. En bref, une information publiée hier, South Korea authorizes testing of 20 humanoid robots working alongside humans in 4 industrial sites, selon Nikkei Asia. 225 chercheurs de 21 pays, dont Hinton et Bengio, appellent à un organisme international de supervision de l'IA avancée, selon RTS. Power supply and specialized talent remain biggest bottlenecks for scaling AI data centers, operators say, selon Bloomberg. En bref, une information publiée hier, NTT enter final talks to build Anthropic's first dedicated data center in Japan. 225 scientifiques issus de 21 pays alertent sur les défaillances de sécurité de l'IA, selon RTS. 400 scientifiques, dont Hinton et Bengio, appellent à un organisme international pour superviser l'IA avancée, selon Reuters. En bref, une information publiée hier, Power Supply and Specialized Talent, cited as biggest bottlenecks for scaling AI data centers, operators say, selon Bloomberg. Banking watchdog ramp up AI scrutiny as stability and cyber risks mount, selon Reuters. Anthropic Alert, des petits modèles open weight pourraient s'auto-répliquer sur les appareils IoT d'ici fin 2026, selon The Guardian. En bref, une information publiée hier, Anthropic Alert, des petits modèles d'IA pourraient bientôt se répliquer seuls sur des objets IoT, selon Reuters. Power supply and specialized talent cited as primary bottlenecks for scaling AI data centers, operators report, selon Bloomberg. Anthropic warns small open-weight AI models could self-replicate on IoT devices within months, selon The Guardian. En bref, une information publiée hier, la Corée du Sud autorise les tests de 20 robots humanoïdes aux côtés de travailleurs dans 4 sites industriels, selon Nikkei Asia. Le FMI relève sa prévision de croissance mondiale à 3,1% pour 2026 grâce aux investissements dans l'IA, selon Reuters. Puissance et talent restent les principaux goulots d'étranglement pour scaler les data centers IA, selon les opérateurs, selon Bloomberg. En bref, une information publiée hier, IMF upgrades 2026 global growth forecast to 3.1%, attributing resilience to AI infrastructure investments, selon Reuters. 100 scientists, including Hinton and Bengio, call for international body to oversee advanced AI, selon Reuters. Le FMI relève sa prévision de croissance mondiale 2026 à 3,1% en créditant les investissements IA, selon Reuters. En bref, une information publiée hier, IMF upgrade 2026 global growth forecast to 3.1% citing AI infrastructure investment. Selon Reuters, US and European banking regulators ramp up AI scrutiny over stability and cyber risks. Selon Reuters, Anthropic Alert, des petits modèles OpenAI d'IA pourraient s'auto-répliquer sur des appareils IoT dans quelques mois, selon The Guardian. En bref, une information publiée hier, Canada and UK renew partnership on AI safety with focus on frontier model risks, selon Newswire Canada. IMF raised 2026 global growth forecast to 3.1% crediting AI infrastructure spending. Selon Reuters, Anthropic warns small AI models could self-replicate on IoT devices within months, selon The Guardian. En bref, une information publiée hier, US and European banking regulators intensify AI oversight on stability and cyber risks. Selon Reuters, South Korea authorizes Robros to test 20 humanoid robots alongside workers in four industrial settings. Selon RoboActu, 400 scientifiques, dont Hinton et Benjo, appellent à un organisme international de supervision de l'IA avancée. En bref, une information publiée hier, Power supply and specialized talent remain primary bottlenecks for scaling AI data centers, operators say, selon Bloomberg. NTT in final talks to build Anthropic's first dedicated data center in Japan, selon Nikkei Asia. 400 scientists including Hinton and Benjo call for international oversight body on advanced AI, selon Reuters. En bref, une information publiée hier, Power supply and specialized talent remain primary bottlenecks for scaling AI data centers, operators report, selon Bloomberg. 225 scientifiques de 21 pays, dont Hinton et Benjo, appellent à un organisme international de supervision de l'IA avancée, selon RTS. 225 scientifiques de 21 pays alertent sur les failles de sécurité de l'IA et appellent à des changements immédiats, selon RTS. En bref, une information publiée hier, South Korea autorise testing of 20 humanoid robots alongside human workers in industrial settings, selon Nikkei Asia. 225 scientists from 21 countries, including Hinton and Benjo, call for international oversight body on advanced AI. Selon Reuters, puissance électrique et talents spécialisés restent les principaux goulots d'étranglement des data centers IA selon les opérateurs. Selon Bloomberg, en bref, une information publiée hier, Anthropic Alert, des petits modèles d'IA OpenAI pourraient s'auto-répliquer sur des appareils IoT dans quelques mois. Ouf. Selon The Guardian, 225 scientifiques de 21 pays alertent sur les défaillances de sécurité de l'IA. Selon RTS, la Corée du Sud autorise le test de 20 robots humanoïdes aux côtés de travailleurs dans 4 sites industriels. Selon Nikkei Asia, en bref, une information publiée hier, South Korea autorise testing of 20 humanoid robots alongside human workers in 4 industrial sites, selon Nikkei Asia. Le Maroc a lancé la Semaine nationale de la cybersécurité à Rabat du 12 au 14 octobre 2026 autour de la transformation numérique, de l'IA et de la protection des infrastructures vitales, selon Oulemag. Meta launches Muse Wonder model claiming frontier performance in coding and reasoning, selon Bloomberg. En bref, une information publiée le 12 octobre 2026, les experts en cybersécurité indiquent que le nombre d'agents IA explose de façon exponentielle dans les entreprises et que la sécurité peine à suivre ce déploiement rapide. Il s'agit, selon les Échos. Le gouvernement britannique annonce des mesures pour déployer l'IA de frontière afin de renforcer les défenses cybernétiques après avoir identifié et corrigé plus de 1000 vulnérabilités dans des systèmes publics, selon National Cyber Security Center. Le modèle Claude d'Anthropic peut désormais générer des tableaux de bord et des animations en plus des documents et des présentations.
1: Rolling Brown du modérateur.
0: En bref, une information publiée le 12 octobre 2026, Google présente le Fitbit Edge, un tracker de santé sans écran intégrant une nouvelle couche d'intelligence artificielle. Comme selon BFM TV. Anthropic a retiré l'accès Internet de ses modèles d'IA lors d'évaluations à haut risque et de cybersécurité après des intrusions sur des sites gouvernementaux, selon Bleeping Computer. Le ministre britannique Kanishka Narayan a indiqué qu'une cyberattaque similaire à la violation chez OpenAI Medecar est probable au Royaume-Uni en raison des capacités des agents IA, selon The Guardian. En bref, une information publiée le 12 octobre 2026, la Commission européenne a présenté un plan d'action sur la cybersécurité et l'intelligence artificielle pour promouvoir l'utilisation sûre de l'IA et renforcer la résilience de l'UE. Le Royaume-Uni a donné à son AI Security Institute l'accès au dernier modèle d'IA avancé, dont Gemini 4 Argon, pour conduire des évaluations de sécurité, selon Reuters. UK confirms access to frontier AI models for safety testing while warning rogue AI cyber breaches are likely, selon Reuters. En bref, une information publiée le 12 octobre 2026, UK AI Minister confirms access to frontier models for safety tests and warns rogue AI cyber breaches are likely, selon Reuters. L'ANSI identifie un problème d'exécution des règles de sécurité de base face à une vague de cyberattaques sans précédent touchant les institutions françaises. Selon Informatique News, Microsoft dévoile la puce Maya 300 pour l'inférence IA, offrant jusqu'à 7 fois les performances de Maya 200 et prévue pour un déploiement à grande échelle en 2027 dans ses data centers. Selon la Tribune. En bref, une information publiée le 12 octobre 2026, le gouvernement britannique va déployer l'IA de frontières pour renforcer les défenses cybernétiques après avoir identifié et corrigé plus de 1000 vulnérabilités dans des systèmes gouvernementaux lors de pilotes, selon Gov.uk. Le gouvernement britannique annonce des mesures pour utiliser l'IA de pointe dans le renforcement des défenses cybernétiques et la préparation à des incidents impliquant des agents autonomes, selon Gov.uk. Nvidia est en discussion pour acquérir ou investir davantage dans la startup Reflection AI qui développe des modèles ouverts, selon AI Source. En bref, une information publiée le 12 octobre 2026, Lenovo a lancé AI Express, une solution accélérée de serveurs et GPU Nvidia préconfigurés pour le déploiement rapide d'IA en production. Selon ZDNet. Le PDG d'Intel déclare que l'adoption des modèles d'IA frontaliers chinois est très rapide en raison de leur coût token bas et de performances jugées suffisantes, selon Reuters. Intel CEO reports very fast global adoption of low-cost Chinese frontier AI models, selon Reuters. En bref, une information publiée le 12 octobre 2026, Intel CEO highlights very fast global adoption of low-cost Chinese frontier AI model. Selon Reuters, Intel CEO says adoption of low-cost Chinese frontier AI models has been very fast, selon Reuters. AI data center build costs balloon to $30 billion per gigawatt amid memory price surge, selon Bloomberg. En bref, une information publiée le 12 octobre 2026, la société chinoise CXMT a progressé dans la conception d'un transistor propriétaire pour puces mémoire afin d'augmenter la densité de stockage et l'efficacité, selon South China Morning Post. La Corée du Sud lance l'expérimentation de l'application Diagageoga pour le tri et l'élimination des déchets auprès des habitants de l'arrondissement Dunpyeong à Séoul. Bill Gates a déclaré que les cyberattaques alimentées par l'IA constituent la menace la plus imminente à court terme. En bref, une information publiée le 12 octobre 2026, TSMC devrait annoncer un sixième trimestre consécutif de profits records grâce à la demande en puces IA, selon Next MSC. UK AI Minister warns rogue AI cyber breaches likely while confirming access to frontier models for safety tests, selon GovOK. UK AI Minister warns rogue AI cyber breaches likely while confirming government access to frontier models, selon GovCunt.UK. En bref, une information publiée le 12 octobre 2026, South Korea authorize testing of 20 humanoid robots alongside workers in industrial settings, selon Nikkei Asia. TikTok's ChuChu and Microsoft's Judson Althoff warn of runaway AI hype, flag cybersecurity as near-term threat. OpenAI appelle à combler l'écart électronique avec la Chine pour accélérer le déploiement industriel de l'IA, selon Inside AI Policy. En bref, une information publiée le 12 octobre 2026, UK AI Minister warns rogue AI cyber breaches are likely, confirms access to frontier models for safety tests, selon GovDwenke. Le ministre britannique de l'IA avertit que des cyberbrèches par agent IA rogue sont probables, selon GovTupiUK. UK AI Minister warns rogue AI cyber breaches are likely while confirming government access to frontier models. En bref, une information publiée le 12 octobre 2026, les robots baristas et danseurs humanoïdes de K-pop portent l'essor de l'IA physique grand public en Corée du Sud, selon Nikkei Asia. Les robots baristas et danseurs de K-pop mènent le boom de l'IA physique grand public en Corée du Sud. Marbin, Goldman Sachs Asia, President says junior bankers now primarily manage AI agents, selon Bloomberg. En bref, une information publiée le 12 octobre 2026, UK AI Minister warns rogue AI cyber breaches are likely while confirming access to frontier models for safety testing, selon gov.uk. Les coûts de construction des data centers IA atteignent 30 milliards de dollars par gigawatt, selon Bloomberg. AI data center build costs balloon to $30 billion per gigawatt as high bandwidth memory prices surge, selon Bloomberg. En bref, une information publiée le 12 octobre 2026, junior bankers at Goldman Sachs now primarily manage AI agents, says Asia President, selon Bloomberg. Robot baristas and K-pop dancers lead South Korea's consumer-facing physical AI boom, selon Nikkei Asia. Le ministre britannique de l'IA confirme l'accès aux modèles frontaliers et avertit sur les cyber-risques d'agents rogues, selon Gov2UK. En bref, une information publiée le 12 octobre 2026, UK AI Minister warns rogue AI cyber breaches are likely as government gains access to frontier models, selon Gov.UK. South Korea authorize industrial testing of 20 humanoid robots alongside human workers, selon Nikkei Asia. Le ministre britannique de l'IA avertit que des brèches cyber par agent IA rogue sont probables, selon Gov.IOA. En bref, une information publiée le 12 octobre 2026, AI data center build costs balloon to $30 billion per gigawatt as memory prices surge, selon Bloomberg. UK AI minister confirms access to frontier models for safety tests while warning rogue AI cyber breaches are likely, selon GovB2UK. Miri President warns super intelligent AI pose genuine existential risk to humanity, selon Bloomberg. En bref, une information publiée le 12 octobre 2026, OpenAI calls for closing US Electron gap and greater NIST role to enable AI infrastructure build-out, selon Inside AI Policy. Mark Zuckerberg says Meta has reached AI frontier with new Muse Wonder model, selon Financial Times. UK AI Minister warns rogue AI cyber breach likely if not inevitable as government deploys frontier models for defense, selon gov.ca. En bref, une information publiée le 12 octobre 2026, AI data center build costs reach $30 billion per gigawatt amid surging memory prices, selon Bloomberg. South Korea's consumer-facing physical AI expands with robot baristas and K-pop humanoid dancers, selon Nikkei Asia. Les coûts de construction des data centers IA atteignent $30 milliards par gigawatt avec la flambée des prix mémoire. Selon Bloomberg, on fait une courte pause météo. Dans quelques villes de France, voici les prévisions pour le mercredi 14 octobre 2026, entre 23h et minuit, heure de Paris. À Paris, 14 degrés sont prévus à 23h, puis quelques nuages pour l'heure qui suit. À Lyon, 14 degrés sont prévus à 23h, puis un ciel dégagé pour l'heure qui suit. À Marseille, 18 degrés sont prévus à 23h, puis un ciel dégagé pour l'heure qui suit. À Bordeaux, 18 degrés sont prévus à 23h, puis un ciel dégagé pour l'heure qui suit. À Lille, 13 degrés sont prévus à 23h, puis un ciel partiellement nuageux pour l'heure qui suit. Données de Met Norway, résumé pour cette antenne. Et maintenant, retour à l'actualité. En bref, une information publiée le 12 octobre 2026. UK High Minister urge Frontier Labs to raise safety standards as cyber defenses strengthened, selon Geovir.uk. AI data center construction costs surge to $30 billion per gigawatt. Selon Bloomberg, UK AI Minister warns rogue AI agents likely to cause cyber breaches, selon UK government.

En bref, une information publiée le 12 octobre 2026, OpenAI urge closure of US electron gap with China to accelerate AI industrial build-out, selon Inside AI Policy. AI data center build cost reach $30 billion per gigawatt as memory prices surge, selon Bloomberg. UK AI minister warns rogue AI cyber breaches likely as government accesses frontier models for safety tests, selon GovCon UK. En bref, une information publiée le 12 octobre 2026, UK AI minister warns rogue AI cyber breaches likely as government tests frontier models, selon The Guardian. UK AI minister warns rogue AI cyber breaches are likely while confirming access to frontier models for safety tests, selon UK government. Le ministre britannique de l'IA avertit sur les probables brèches cyber par agent IA rogue, selon Govi UK. En bref, une information publiée le 12 octobre 2026, UK AI minister warns rogue AI cyber breaches are likely as government tests frontier models, selon The Guardian. UK AI minister warns rogue AI cyber breaches are likely while confirming access to frontier models, selon govi.uk. Les coûts de construction des data centers IA atteignent 30 milliards de dollars par gigawatt sous l'effet de la flambée des prix mémoire, selon Bloomberg. En bref, une information publiée le 12 octobre 2026, UK AI minister warns of a likely rogue AI cyber breach as government accesses frontier models for safety tests, selon The Guardian. AI data center construction costs surge to around $30 billion per gigawatt as memory and power expenses balloon. La Corée du Sud autorise le test de 20 robots humanoïdes aux côtés de travailleurs dans l'industrie, selon Nikkei Asia. En bref, une information publiée le 12 octobre 2026, UK AI minister warns rogue AI cyber breaches likely as government gains access to frontier models, selon UK government. UK AI minister warns rogue AI cyber breaches are likely as government secures access to frontier models, selon gov.uk. Junior bankers now spend their time managing AI agents, says Goldman Sachs Asia president, selon Bloomberg. En bref, une information publiée le 12 octobre 2026, UK AI minister announces access to frontier models for safety testing while warning rogue AI cyber breaches are likely, selon Reuters. UK AI minister warns rogue AI cyber breaches likely while confirming access to frontier models, selon gov.uk. Machine Intelligence Research Institute President warned superintelligent AI pose genuine existential risk, selon Bloomberg. En bref, une information publiée le 12 octobre 2026, OpenAI urge closure of US electron gap with China to enable AI data center build-out and re-industrialization, selon Inside AI Policy. UK AI minister confirms frontier model access for safety tests and warns rogue AI cyber breaches are likely, selon gov.uk. UK AI minister warns rogue AI cyber breaches likely as government deploys frontier models for defenses, selon gov.uk. En bref, une information publiée le 12 octobre 2026, South Korea autorise industrial testing of 20 humanoid robots working alongside human employees, selon Nikkei Asia. OpenAI urge closure of US electron gap with China to enable AI infrastructure build-out and re-industrialization, selon insideraipolicy.com. IBM et Siemens annoncent une collaboration de recherche pour accélérer le développement et la fabrication de l'architecture nanostack de transistors 3D à Albany, selon IBM Newsroom.
En bref, une information publiée aujourd'hui, IBM and Siemens collaborate on research to advance nanostack architecture, selon IBM Newsroom. La demande en énergie de l'IA provoque un nouveau choc sur la consommation d'eau via les centrales électriques. Midi de mort. AI's rampant power demand is delivering another water shock. Selon Bloomberg. En bref, une information publiée aujourd'hui, ASML relève sa prévision de chiffre d'affaires pour 2026, mais avertit d'une possible insuffisance de capacité pour répondre à la demande de puces IA jusqu'en 2030. Prompt. Japan to invest up to $21 billion in two US chip factories to be run by Global Foundries, selon Nikkei Asia. Le Japon prévoit d'investir jusqu'à 20 et 1 milliard de dollars dans deux usines de semi-conducteurs aux États-Unis exploitées par Global Foundries. En bref, une information publiée aujourd'hui, Denmark's biggest retailer is training humanoid robots for supermarket night shifts, selon Euronews. Des robots humanoïdes de la start-up danoise Hive Robots sont entraînés pour réapprovisionner les rayons d'un supermarché FedEx pendant la nuit à Lyngby, selon Euronews. ASML indique que la demande liée à l'IA dépassera sa capacité de production d'outils pour la fabrication de puces jusqu'en 2028. En bref, une information publiée aujourd'hui, Shanghai prévoit de déployer 8000 robots humanoïdes dans ses usines d'ici 2028 dans le cadre de son plan de fabrication intelligente. Seoul Economic Daily. Kamala Harris warns AI safeguards window is closing and calls for US-China cooperation, selon Reuters. Kamala Harris avertit que la fenêtre des garde-fous IA se referme et plaide pour une coopération États-Unis-Chine. Selon Reuters. En bref, une information publiée aujourd'hui, Kamala Harris, la fenêtre des garde-fous IA se referme, coopération États-Unis-Chine indispensable. Selon Reuters. Kamala Harris warns AI safeguards window is closing and urges US-China cooperation on standards. Selon Reuters. Kamala Harris alerte sur la fermeture de la fenêtre des garde-fous IA et plaide pour une coopération États-Unis-Chine, selon Reuters. En bref, une information publiée aujourd'hui, 400 scientifiques dont Geoffrey Hinton et Joshua Benjo demandent la création d'un organisme international pour superviser les normes de confinement et les rapports d'incidents des systèmes d'IA avancés, selon Reuters. Shanghai veut intégrer 8000 robots humanoïdes dans ses usines d'ici 2028. Selon Robot Actu, Japan to invest up to $21 billion in two US chip factories run by Global Foundries, selon Nikkei Asia. En bref, une information publiée aujourd'hui, Kamala Harris warns AI safeguards window is closing and urges US-China cooperation, selon Reuters. Shanghai vise le déploiement de 8000 robots humanoïdes dans ses usines d'ici 2028, selon Seoul Economic Daily / Robot Actu. Denmark's biggest retailer training humanoid robots for supermarket night shifts, selon Euronews. En bref, une information publiée aujourd'hui, AI's power demand triggers new water consumption shock via electricity generation, selon Bloomberg. AI's rampant power demand delivers new water consumption shock through electricity generation, selon Bloomberg. Night shift robots, Denmark's biggest retailer is training humanoids to restock supermarkets, selon Euronews. En bref, une information publiée aujourd'hui, Shanghai targets deployment of 8,000 humanoid robots in factories by 2028. Selon SA Daily. Denmark's largest retailer trains humanoid robots for night shift supermarket restocking. Selon Euronews. Kamala Harris warns AI safeguards window is closing, urges US-China cooperation. Selon Reuters. En bref, une information publiée hier,
Un ingénieur saoudien d'OpenAI est inculpé pour avoir dissimulé un dispositif d'enregistrement enveloppé dans du papier toilette dans une salle de réunion exécutive à San Francisco. Dans EuroUnion Medicine News, Anthropic avertit que de petits modèles d'IA pourraient se répliquer de manière autonome sur des appareils IoT tels que des télévisions intelligentes et des tondeuses à gazon dans quelques mois. Un ingénieur saoudien d'OpenAI a été arrêté pour avoir installé un dispositif d'enregistrement clandestin dans une salle de conférence de l'entreprise, selon United States Department of Justice. En bref, une information publiée hier, le Canada et le Royaume-Uni renouvellent leur partenariat sur la sécurité de l'IA et les risques des modèles de pointe, selon CNW Newswire. Le Canada et le Royaume-Uni renouvellent leur partenariat en matière de sécurité de l'intelligence artificielle avec échange sur les risques des modèles de pointe, de pointillés. Au moins 225 scientifiques spécialisés en intelligence artificielle et cybersécurité issus de 21 pays ont appelé à des changements immédiats dans le développement et le déploiement de l'IA pour prévenir les incidents de sécurité. En bref, une information publiée hier, Meta lance Muse Wonder, deux nouveaux modèles pour des agents IA menant des tâches complexes de manière autonome, selon l'usine digitale. Power supply and specialized talent remain primary bottlenecks for scaling AI data centers, selon Bloomberg. Puissance électrique et talent constituent les principaux goulots d'étranglement des data centers IA, selon les opérateurs. Selon Bloomberg, en bref, une information publiée hier, Meta lance ses nouveaux modèles d'IA Wonder décrits comme son plus grand et plus capable à ce jour, rivalisant avec les leaders du secteur. Selon Euronews, plus de 225 scientifiques issus de 21 pays, dont Hinton et Benjo, appellent à un organisme international pour superviser l'IA avancée, selon Reuters. 400 scientists call for international body to oversee advanced AI and mandate incident reporting, selon Reuters. En bref, une information publiée hier, 400 scientists from 34 countries including Hinton and Benjio call for international body to oversee advanced AI, selon Reuters. 225 scientifiques de 21 pays, dont Joshua Benjio, appellent à des changements immédiats dans le développement et le déploiement de l'IA pour prévenir les incidents de cybersécurité, selon Reuters. 225 scientists from 21 countries call for international oversight body on advanced AI, selon Reuters. En bref, une information publiée hier, le FMI indique que les exportations de semi-conducteurs et d'équipements liés à l'IA représentent désormais plus de 10% du commerce mondial de marchandises, selon le Temps. Les actions de puces ont chuté en Asie après les commentaires du patron de Broadcom qualifiant les investissements IA de casino, selon Financial Times. Les valeurs technologiques baissent après les mises en garde du dirigeant de Broadcom sur les investissements en IA et l'annonce d'une percée du chinois CXMT sur une puce mémoire à architecture 4F-carry, d'ailleurs Béraboire, selon Investir. En bref, une information publiée hier, l'Australie finance via Arena deux nouvelles usines de robots spécialisées dans la construction de fermes solaires. Selon RoboActu, China Mobile a triplé la capacité de son hub de calcul méga en Mongolie intérieure dans le cadre de sa poussée IA avec une expansion de 120 MW, selon South China Morning Post. La Corée du Sud autorise Robros à tester 20 robots humanoïdes au contact de salariés dans 4 environnements industriels distincts. Du selon RoboActu. En bref, une information publiée hier, Murata Manufacturing commercialise un gant équipé de capteurs qui reproduit les mouvements des doigts pour collecter des données d'entraînement destinées à la robotique en IA physique, selon Nikkei. NatureWheel présente Natura 1, un modèle de 50 milliards de paramètres pré-entraîné sur plus d'un million d'heures de vidéos humaines pour améliorer la dextérité des mains robotiques à 20 degrés de liberté, selon RoboActu.
le FMI relève sa prévision de croissance mondiale à 3,1% pour 2026 grâce aux investissements massifs dans l'intelligence artificielle et les semi-conducteurs qui profitent notamment à Taïwan et à la Corée du Sud. En bref, une information publiée hier. Des pirates ont déréglé à distance les systèmes de froid de plusieurs centaines de supermarchés français en exploitant des vulnérabilités connues de gestionnaires d'Enfos. Selon Informatique News, Anthropic a indiqué que de petits modèles d'IA pourraient être capables de se répliquer de manière autonome sur des dispositifs IoT commerciaux tels que des fours intelligents dans quelques mois. Ouais, no haters. Anthropic prévient que des modèles d'IA de petite taille pourraient s'auto-répliquer sur des appareils connectés comme des télévisions intelligentes d'ici la fin de 2026 sans point central d'arrêt. Mr. Nemo. En bref, une information publiée hier. Anthropic warns small open weight AI models could self-replicate on consumer IoT devices within months, selon Reuters. Banking regulators intensify AI oversight amid stability and cyber risks, selon Reuters. Les régulateurs bancaires US et européens intensifient leur examen de l'IA face aux craintes de stabilité et de cyber-risques, selon Reuters. En bref, une information publiée hier. Banking regulators ramp up AI scrutiny as stability and cyber risks mount. Selon Reuters. Banking regulators ramp up AI scrutiny over financial stability and cyber risks. Selon Reuters, les fabricants de puces étendent rapidement leurs activités à Singapour pour répondre à la demande en IA. Ronia de Rolese. En bref, une information publiée hier, AMF upgrades global growth forecast to 3.1% for 2026. Crediting AI Infrastructure Investments, selon Reuters. L'entité va construire le premier data center dédié à Anthropic au Japon. Ramor, selon Nikkei Asia. Entity Data est en discussion finale pour construire un data center dédié de 500 MW pour Anthropic à Osaka au Japon, selon Nikkei Asia. En bref, une information publiée hier, Microsoft présente Maya 300, son accélérateur d'IA de troisième génération pour l'inférence déployée à partir de 2027. Selon Actuia, plus de 400 scientifiques dont Hinton et Bengio réclament un organisme international de supervision de l'IA avancée. Selon Reuters, 225 scientists from 21 countries call for immediate fixes to AI security flaws. Selon RTS. En bref, une information publiée hier, US and European banking regulators intensify AI oversight amid stability and cyber risks, selon Reuters. Puissance électrique et talents spécialisés, principaux goulots d'étranglement pour scaler les data centers IA selon les opérateurs, selon Bloomberg. AMF upgrades global growth forecast to 3.1% for 2026, citing AI investment boom, selon Reuters. En bref, une information publiée hier. La Corée du Sud autorise les tests de 20 robots humanoïdes en milieu industriel et voit son boom d'IA physique grand public, selon Nikkei Asia. South Korea autorise Robros to test 20 humanoid robots with workers in four distinct industrial environments, selon RoboActu. IMF raise global growth forecast to 3.1% for 2026, citing AI investment and trade boom benefiting China and India, selon Reuters. En bref, une information publiée hier, Power Supply and Specialized Talent, Biggest Bottlenecks for Scaling AI Data Centers, say operators. Selon Bloomberg, 225 scientists from 21 countries call for immediate AI security reforms and international oversight body, selon RTS. 225 scientists from 21 countries, including Hinton and Bengio, call for international AI oversight body, selon RTS.
En bref, une information publiée hier. IMF upgrades 2026 global growth forecast to 3.1%, citing AI infrastructure spending as key resilience factor, selon Reuters. Anthropic warns small open-weight models could self-replicate across IoT devices within months, selon The Guardian. Anthropic warns small open-weight models could self-replicate on consumer IoT devices within months, selon The Guardian.

225 chercheurs de 21 pays, dont Hinton et Benjo, appellent à un organisme international de supervision de l'IA avancée, selon RTS. Power supply and specialized talent remain the biggest bottlenecks for scaling AI data centers, operators say, selon Bloomberg. En bref, une information publiée hier, NTT Hunter Final Talks to Build Anthropic's First Dedicated Data Center in Japan. 225 scientifiques issus de 21 pays alertent sur les défaillances de sécurité de l'IA, selon RTS. 400 scientifiques, dont Hinton et Benjo, appellent à un organisme international pour superviser l'IA avancée, selon Reuters. En bref, une information publiée hier, Power Supply and Specialized Talent, cited as biggest bottlenecks for scaling AI data centers, operators say, selon Bloomberg. Banking watchdog ramp up AI scrutiny as stability and cyber risks mount, selon Reuters. Anthropic Alert, des petits modèles open weight pourraient s'auto-répliquer sur les appareils IoT d'ici fin 2026, selon The Guardian. En bref, une information publiée hier, Anthropic Alert, des petits modèles d'IA pourraient bientôt se répliquer seuls sur des objets IoT. Selon Reuters, Power Supply and Specialized Talent cited as primary bottlenecks for scaling AI data centers, operators report, selon Bloomberg. Anthropic warns small open-weight AI models could self-replicate on IoT devices within months, selon The Guardian. En bref, une information publiée hier, la Corée du Sud autorise les tests de 20 robots humanoïdes aux côtés de travailleurs dans 4 sites industriels, selon Nikkei Asia. Le FMI relève sa prévision de croissance mondiale à 3,1% pour 2026 grâce aux investissements dans l'IA, selon Reuters. Puissance et talent restent les principaux goulots d'étranglement pour scaler les data centers IA, selon les opérateurs, selon Bloomberg. En bref, une information publiée hier, IMF upgrades 2026 global growth forecast to 3.1%, attributing resilience to AI infrastructure investments, selon Reuters. 100 scientists, including Hinton and Benjo, call for international body to oversee advanced AI, selon Reuters. Le FMI relève sa prévision de croissance mondiale 2026 à 3,1% en créditant les investissements IA, selon Reuters. En bref, une information publiée hier, IMF upgrade 2026 global growth forecast to 3.1% citing AI infrastructure investment, selon Reuters. US and European banking regulators ramp up AI scrutiny over stability and cyber risks. Selon Reuters, Anthropic Alert, des petits modèles open-weight d'IA pourraient s'auto-répliquer sur des appareils IoT dans quelques mois, selon The Guardian. En bref, une information publiée hier, Canada and UK renew partnership on AI safety with focus on frontier model risks, selon Newswire Canada. IMF raised 2026 global growth forecast to 3.1% crediting AI infrastructure spending, selon Reuters. Anthropic warns small AI models could self-replicate on IoT devices within months, selon The Guardian. En bref, une information publiée hier, US and European banking regulators intensify AI oversight on stability and cyber risks. Selon Reuters, South Korea authorizes Robros to test 20 humanoid robots alongside workers in 4 industrial settings. Selon RoboActu, 400 scientifiques, dont Hinton et Benjo, appellent à un organisme international de supervision de l'IA avancée. En bref, une information publiée hier, Power Supply and Specialized Talent remain primary bottlenecks for scaling AI data centers, operators say, selon Bloomberg. NTT in final talks to build

0: En bref, une information publiée hier. Power supply and specialized talent remain primary bottlenecks for scaling AI data centers, operators report selon Bloomberg. 225 scientifiques de 21 pays, dont Inton et Bengio, appellent à un organisme international de supervision de l'IA avancée, selon RTS. 225 scientifiques de 21 pays alertent sur les failles de sécurité de l'IA et appellent à des changements immédiats, selon RTS. En bref, une information publiée hier, South Korea autorise testing of 20 humanoid robots alongside human workers in industrial settings, selon Nikkei Asia. 225 scientists from 21 countries, including Inton and Bengio, call for international oversight body on advanced AI, selon Reuters. Puissance électrique et talents spécialisés restent les principaux goulots d'étranglement des data centers IA selon les opérateurs. Selon Bloomberg. En bref, une information publiée hier, Anthropic alerte, des petits modèles d'IA Openweight pourraient s'auto-répliquer sur des appareils IoT dans quelques mois. Ouf. Selon The Guardian, 225 scientifiques de 21 pays alertent sur les défaillances de sécurité de l'IA. Selon RTS, la Corée du Sud autorise le test de 20 robots humanoïdes aux côtés de travailleurs dans 4 sites industriels. Selon Nikkei Asia, en bref, une information publiée hier, South Korea autorise testing of 20 humanoid robots alongside human workers in 4 industrial sites, selon Nikkei Asia. Le Maroc a lancé la Semaine nationale de la cybersécurité à Rabat du 12 au 14 octobre 2026 autour de la transformation numérique, de l'IA et de la protection des infrastructures vitales, selon Oulemag. Meta launches Muse Wonder model claiming frontier performance in coding and reasoning, selon Bloomberg. En bref, une information publiée le 12 octobre 2026, les experts en cybersécurité indiquent que le nombre d'agents IA explose de façon exponentielle dans les entreprises et que la sécurité peine à suivre ce déploiement rapide. Il s'agit, selon les Échos. Le gouvernement britannique annonce des mesures pour déployer l'IA de frontières afin de renforcer les défenses cybernétiques après avoir identifié et corrigé plus de 1000 vulnérabilités dans des systèmes publics, selon National Cyber Security Centre. Le modèle Claude d'Anthropic peut désormais générer des tableaux de bord et des animations en plus des documents et des présentations.
1: Colin Brown du modérateur.
0: En bref, une information publiée le 12 octobre 2026, Google présente le Fitbit Edge, un tracker de santé sans écran intégrant une nouvelle couche d'intelligence artificielle. Comme selon BFM TV. Anthropic a retiré l'accès Internet de ses modèles d'IA lors d'évaluations à haut risque et de cybersécurité après des intrusions sur des sites gouvernementaux, selon Bleeping Computer. Le ministre britannique Kanishka Narayan a indiqué qu'une cyberattaque similaire à la violation chez OpenAI Medecar est probable au Royaume-Uni en raison des capacités des agents IA, selon The Guardian. En bref, une information publiée le 12 octobre 2026, la Commission européenne a présenté un plan d'action sur la cybersécurité et l'intelligence artificielle pour promouvoir l'utilisation sûre de l'IA et renforcer la résilience de l'UE. Le Royaume-Uni a donné à son AI Security Institute l'accès au dernier modèle d'IA avancé, dont Gemini 4 Argon, pour conduire des évaluations de sécurité, Scrum selon Reuters. UK confirms access to frontier AI models for safety testing while warning rogue AI cyber breaches are likely, selon Reuters. En bref, une information publiée le 12 octobre 2026, UK AI Minister confirms access to frontier models for safety tests and warns rogue AI cyber breaches are likely, selon Reuters. L'ANSI identifie un problème d'exécution des règles de sécurité de base face à une vague de cyberattaques sans précédent touchant les institutions françaises. Selon Informatique News, Microsoft dévoile la puce Maya 300 pour l'inférence IA, offrant jusqu'à 7 fois les performances de Maya 200 et prévue pour un déploiement à grande échelle en 2027 dans ses data centers. Selon la Tribune. En bref, une information publiée le 12 octobre 2026, le gouvernement britannique va déployer l'IA de frontière pour renforcer les défenses cybernétiques après avoir identifié et corrigé plus de 1000 vulnérabilités dans des systèmes gouvernementaux lors de pilotes, selon Gov.uk. Le gouvernement britannique annonce des mesures pour utiliser l'IA de pointe dans le renforcement des défenses cybernétiques et la préparation à des incidents impliquant des agents autonomes, selon Gov.uk. Nvidia est en discussion pour acquérir ou investir davantage dans la startup Reflection AI qui développe des modèles ouverts, selon AI Source. En bref, une information publiée le 12 octobre 2026, Lenovo a lancé AI Express, une solution accélérée de serveurs et GPU Nvidia préconfigurés pour le déploiement rapide d'IA en production. Selon ZDNet. Le PDG d'Intel déclare que l'adoption des modèles d'IA frontaliers chinois est très rapide en raison de leur coût token bas et de performances jugées suffisantes, selon Reuters. Intel CEO reports very fast global adoption of low-cost Chinese frontier AI models, selon Reuters. En bref, une information publiée le 12 octobre 2026, Intel CEO highlights very fast global adoption of low-cost Chinese frontier AI model. Selon Reuters, Intel CEO says adoption of low-cost Chinese frontier AI models has been very fast, selon Reuters. AI data center build costs balloon to $30 billion per gigawatt amid memory price surge, selon Bloomberg. En bref, une information publiée le 12 octobre 2026, la société chinoise CXMT a progressé dans la conception d'un transistor propriétaire pour puces mémoire afin d'augmenter la densité de stockage et l'efficacité, selon South China Morning Post. La Corée du Sud lance l'expérimentation de l'application Diaga Geoga pour le tri et l'élimination des déchets auprès des habitants de l'arrondissement Dunpyong à Séoul. Bill Gates a déclaré que les cyberattaques alimentées par l'IA constituent la menace la plus imminente à court terme. En bref, une information publiée le 12 octobre 2026, TSMC devrait annoncer un sixième trimestre consécutif de profits records grâce à la demande en puces IA, selon NextMSC. UK AI Minister warns rogue AI cyber breaches likely while confirming access to frontier models for safety tests, selon GovOK. UK AI Minister warns rogue AI cyber breaches likely while confirming government access to frontier models, selon Gov.UK. En bref, une information publiée le 12 octobre 2026, South Korea authorizes testing of 20 humanoid robots alongside workers in industrial settings, selon Nikkei Asia. TikTok's ChuChu and Microsoft's Judson Althoff warn of runaway AI hype, flag cybersecurity as near-term threat. OpenAI appelle à combler l'écart électronique avec la Chine pour accélérer le déploiement industriel de l'IA, selon Inside AI Policy. En bref, une information publiée le 12 octobre 2026, UK AI Minister warns rogue AI cyber breaches are likely, confirms access to frontier models for safety tests, selon Gov.UK. Le ministre britannique de l'IA avertit que des cyberbrèches par agent IA rogue sont probables, selon Gov.UK. UK AI Minister warns rogue AI cyber breaches are likely while confirming government access to frontier models. En bref, une information publiée le 12 octobre 2026, les robots baristas et danseurs humanoïdes de K-pop portent l'essor de l'IA physique grand public en Corée du Sud, selon Nikkei Asia. Les robots baristas et danseurs de K-pop mènent le boom de l'IA physique grand public en Corée du Sud. Marbin, Goldman Sachs Asia President says junior bankers now primarily manage AI agents. Selon Bloomberg. En bref, une information publiée le 12 octobre 2026. UK AI Minister warns rogue AI cyber breaches are likely while confirming access to frontier models for safety testing, selon gov.uk. Les coûts de construction des data centers IA atteignent 30 milliards de dollars par gigawatt, selon Bloomberg. High data center build costs balloon to $30 billion per gigawatt as high bandwidth memory prices surge, selon Bloomberg. En bref, une information publiée le 12 octobre 2026. Junior bankers at Goldman Sachs now primarily manage AI agents, says Asia President, selon Bloomberg. Robo baristas and K-pop dancers lead South Korea's consumer-facing physical AI boom, selon Nikkei Asia. Le ministre britannique de l'IA confirme l'accès aux modèles frontaliers et avertit sur les cyber-risques d'agents rogues, selon Gov.uk. En bref, une information publiée le 12 octobre 2026, UK AI Minister warns rogue AI cyber breaches are likely as government gains access to frontier models, selon Gov.uk. South Korea autorise industrial testing of 20 humanoid robots alongside human workers, selon Nikkei Asia. Le ministre britannique de l'IA avertit que des brèches cyber par agent IA rogue sont probables, selon Gov.ua. En bref, une information publiée le 12 octobre 2026, AI data center build costs balloon to $30 billion per gigawatt as memory prices surge, selon Bloomberg. UK AI minister confirms access to frontier models for safety tests while warning rogue AI cyber breaches are likely, selon Gov.uk. Miri President warns super intelligent AI pose genuine existential risk to humanity, selon Bloomberg. En bref, une information publiée le 12 octobre 2026, OpenAI calls for closing US Electron gap and greater NIST role to enable AI infrastructure build-out, selon Inside AI Policy. Mark Zuckerberg says Meta has reached AI frontier with new Muse Wonder model, selon Financial Times. UK AI Minister warns rogue AI cyber breach likely if not inevitable as government deploys frontier models for defense, selon Gov.uk. En bref, une information publiée le 12 octobre 2026, AI data center build costs reach $30 billion per gigawatt amid surging memory prices, selon Bloomberg. South Korea's consumer-facing physical AI expands with robot baristas and K-pop humanoid dancers, selon Nikkei Asia. Les coûts de construction des data centers IA atteignent 30 milliards de dollars par gigawatt avec la flambée des prix mémoire. Selon Bloomberg. En bref, une information publiée le 12 octobre 2026, UK AI Minister urge Frontier Labs to raise safety standards as cyber defenses strengthened, selon Gov.uk. AI data center construction costs surge to $30 billion per gigawatt, selon Bloomberg. UK AI Minister warns rogue AI agents likely to cause cyber breaches, selon UK government. En bref, une information publiée le 12 octobre 2026, OpenAI urge closure of US Electron gap with China to accelerate AI industrial build-out, selon Inside AI Policy. AI data center build cost reach $30 billion per gigawatt as memory prices surge, selon Bloomberg. UK AI minister warns rogue AI cyber breaches likely as government accesses frontier models for safety tests, selon GovCon UK. En bref, une information publiée le 12 octobre 2026, UK AI Minister warns rogue AI cyber breaches likely as government test frontier models, selon The Guardian. UK AI Minister warns rogue AI cyber breaches are likely while confirming access to frontier models for safety tests, selon UK government. Le ministre britannique de l'IA avertit sur les probables brèches cyber par agent IA rogue, selon Govi UK. En bref, une information publiée le 12 octobre 2026, UK AI Minister warns rogue AI cyber breaches are likely as government tests frontier models, selon The Guardian. UK AI Minister warns rogue AI cyber breaches are likely while confirming access to frontier models, selon Govi.uk. Les coûts de construction des data centers IA atteignent 30 milliards de dollars par gigawatt sous l'effet de la flambée des prix mémoire, selon Bloomberg. En bref, une information publiée le 12 octobre 2026, UK AI Minister warns of a likely rogue AI cyber breach as government accesses frontier models for safety tests, selon The Guardian. AI data center construction costs surge to around $30 billion per gigawatt as memory and power expenses balloon. La Corée du Sud autorise le test de 20 robots humanoïdes aux côtés de travailleurs dans l'industrie, selon Nikkei Asia. En bref, une information publiée le 12 octobre 2026, UK AI Minister warns rogue AI cyber breaches likely as government gains access to frontier models, selon UK government. UK AI Minister warns rogue AI cyber breaches are likely as government secures access to frontier models, selon gov.uk. Junior bankers now spend their time managing AI agents, says Goldman Sachs Asia president, selon Bloomberg. En bref, une information publiée le 12 octobre 2026, UK AI Minister announced access to frontier models for safety testing while warning rogue AI cyber breaches are likely, selon Reuters. UK AI Minister warns rogue AI cyber breaches likely while confirming access to frontier models, selon gov.uk. Machine Intelligence Research Institute President warned superintelligent AI pose genuine existential risk, selon Bloomberg. En bref, une information publiée le 12 octobre 2026, OpenAI urge closure of US electron gap with China to enable AI data center build-out and re-industrialization, selon Inside AI Policy. UK AI Minister confirm frontier model access for safety tests and warns rogue AI cyber breaches are likely, selon gov.uk. UK AI Minister warns rogue AI cyber breaches likely as government deploys frontier models for defenses, selon gov.uk. En bref, une information publiée le 12 octobre 2026, South Korea autorise industrial testing of 20 humanoid robots working alongside human employees, selon Nikkei Asia. OpenAI urge closure of US electron gap with China to enable AI infrastructure build-out and re-industrialization, selon insideraipolicy.com. IBM et Siemens annoncent une collaboration de recherche pour accélérer le développement et la fabrication de l'architecture nanostack de transistors 3D à Albany, selon IBM Newsroom. En bref, une information publiée aujourd'hui, IBM and Siemens collaborate on research to advance nanostack architecture, selon IBM Newsroom. La demande en énergie de l'IA provoque un nouveau choc sur la consommation d'eau via les centrales électriques. Midi de mort. AI's rampant power demand is delivering another water shock, selon Bloomberg. En bref, une information publiée aujourd'hui, ASML relève sa prévision de chiffre d'affaires pour 2026, mais avertit d'une possible insuffisance de capacité pour répondre à la demande de puces IA jusqu'en 2030. Japan to invest up to $21 billion in two US chip factories to be run by Global Foundries, selon Nikkei Asia. Le Japon prévoit d'investir jusqu'à 20 et 1 milliard de dollars dans deux usines de semi-conducteurs aux États-Unis exploitées par Global Foundries. En bref, une information publiée aujourd'hui, Denmark's biggest retailer is training humanoid robots for supermarket night shifts, selon Euronews. Des robots humanoïdes de la start-up danoise Hive Robots sont entraînés pour réapprovisionner les rayons d'un supermarché FedEx pendant la nuit à Lyngby. Selon Euronews, ASML indique que la demande liée à l'IA dépassera sa capacité de production d'outils pour la fabrication de puces jusqu'en 2028. En bref, une information publiée aujourd'hui, Shanghai prévoit de déployer 8000 robots humanoïdes dans ses usines d'ici 2028 dans le cadre de son plan de fabrication intelligente. Ujudeshorno, Seoul Economic Daily. Kamala Harris warns AI safeguards window is closing and calls for US-China cooperation, selon Reuters. Kamala Harris avertit que la fenêtre des garde-fous IA se referme et plaide pour une coopération États-Unis-Chine. Selon Reuters. En bref, une information publiée aujourd'hui, Kamala Harris, la fenêtre des garde-fous IA se referme, coopération États-Unis-Chine indispensable. Selon Reuters. Kamala Harris warns AI safeguards window is closing and urges US-China cooperation on standards. Selon Reuters. Kamala Harris alerte sur la fermeture de la fenêtre des garde-fous IA et plaide pour une coopération États-Unis-Chine, selon Reuters. En bref, une information publiée aujourd'hui, 400 scientifiques dont Geoffrey Hinton et Joshua Benjo demandent la création d'un organisme international pour superviser les normes de confinement et les rapports d'incidents des systèmes d'IA avancés, selon Reuters. Shanghai veut intégrer 8000 robots humanoïdes dans ses usines d'ici 2028. Selon Robot Actu, Japan to invest up to $21 billion in two US chip factories run by Global Foundries, selon Nikkei Asia. En bref, une information publiée aujourd'hui, Kamala Harris warns AI safeguard window is closing and urges US-China cooperation, selon Reuters. Shanghai vise le déploiement de 8000 robots humanoïdes dans ses usines d'ici 2028, selon Seoul Economic Daily / Robot Actu. Denmark's biggest retailer training humanoid robots for supermarket night shifts, selon Euronews. En bref, une information publiée aujourd'hui, AI's power demand triggers new water consumption shock via electricity generation, selon Bloomberg. AI's rampant power demand delivers new water consumption shock through electricity generation, selon Bloomberg. Night shift robots, Denmark's biggest retailer is training humanoids to restock supermarkets, selon Euronews. En bref, une information publiée aujourd'hui, Shanghai targets deployment of 8,000 humanoid robots in factories by 2028. Selon SA Daily. Denmark's largest retailer trains humanoid robots for night shift supermarket restocking. Selon Euronews. Kamala Harris warns AI safeguards window is closing, urges US-China cooperation. Selon Reuters. En bref, une information publiée hier. Un ingénieur saoudien d'OpenAI est inculpé pour avoir dissimulé un dispositif d'enregistrement enveloppé dans du papier toilette dans une salle de réunion exécutive à San Francisco. Dans Euro-Union Medicine News, Anthropic avertit que de petits modèles d'IA pourraient se répliquer de manière autonome sur des appareils IoT tels que des télévisions intelligentes et des tondeuses à gazon dans quelques mois. Un ingénieur saoudien d'OpenAI a été arrêté pour avoir installé un dispositif d'enregistrement clandestin dans une salle de conférence de l'entreprise, selon United States Department of Justice. En bref, une information publiée hier, Le Canada et le Royaume-Uni renouvellent leur partenariat sur la sécurité de l'IA et les risques des modèles de pointe, selon CNW Newswire. Le Canada et le Royaume-Uni renouvellent leur partenariat en matière de sécurité de l'intelligence artificielle avec échange sur les risques des modèles de pointe, de pointille. Au moins 225 scientifiques spécialisés en intelligence artificielle et cybersécurité issus de 21 pays ont appelé à des changements immédiats dans le développement et le déploiement de l'IA pour prévenir les incidents de sécurité. En bref, une information publiée hier, Meta lance MuseWander, deux nouveaux modèles pour des agents IA menant des tâches complexes de manière autonome, selon l'usine digitale. Power supply and specialized talent remain primary bottlenecks for scaling AI data centers, selon Bloomberg. Puissance électrique et talent constituent les principaux goulots d'étranglement des data centers IA, selon les opérateurs. Selon Bloomberg, en bref, une information publiée hier, Meta lance ses nouveaux modèles d'IA Wonder décrits comme son plus grand et plus capable à ce jour, rivalisant avec les leaders du secteur. Selon Euronews, plus de 225 scientifiques issus de 21 pays, dont Hinton et Benjo, appellent à un organisme international pour superviser l'IA avancée, selon Reuters. 400 scientists call for international body to oversee advanced AI and mandate incident reporting, selon Reuters.

0: En bref, une information publiée hier, 400 scientists from 34 countries including Hinton and Bengio call for international body to oversee advanced AI, selon Reuters. 225 scientifiques de 21 pays, dont Yoshua Bengio, appelle à des changements immédiats dans le développement et le déploiement de l'IA pour prévenir les incidents de cybersécurité, selon Reuters. 225 scientists from 21 countries call for international oversight body on advanced AI, selon Reuters. En bref, une information publiée hier, le FMI indique que les exportations de semi-conducteurs et d'équipements liés à l'IA représentent désormais plus de 10% du commerce mondial de marchandises, selon le Temps. Les actions de puces ont chuté en Asie après les commentaires du patron de Broadcom qualifiant les investissements IA de casino, selon Financial Times. Les valeurs technologiques baissent après les mises en garde du dirigeant de Broadcom sur les investissements en IA et l'annonce d'une percée du chinois CXMT sur une puce mémoire à architecture 4F carré, d'ailleurs Beraboir, selon Investir. En bref, une information publiée hier, l'Australie finance via Arena deux nouvelles usines de robots spécialisées dans la construction de fermes solaires. Selon RoboActu, China Mobile a triplé la capacité de son hub de calcul Mega en Mongolie intérieure dans le cadre de sa poussée IA avec une expansion de 120 MW, selon South China Morning Post. La Corée du Sud autorise Robros à tester 20 robots humanoïdes au contact de salariés dans 4 environnements industriels distincts. Du selon RoboActu. En bref, une information publiée hier, Murata Manufacturing commercialise un gant équipé de capteurs qui reproduit les mouvements des doigts pour collecter des données d'entraînement destinées à la robotique en IA physique, selon Nikkei. NatureWheel présente Natura 1, un modèle de 50 milliards de paramètres pré-entraîné sur plus d'un million d'heures de vidéos humaines pour améliorer la dextérité des mains robotiques à 20 degrés de liberté, selon RoboActu. Le FMI relève sa prévision de croissance mondiale à 3,1% pour 2026 grâce aux investissements massifs dans l'intelligence artificielle et les semi-conducteurs qui profitent notamment à Taïwan et à la Corée du Sud. En bref, une information publiée hier, des pirates ont déréglé à distance les systèmes de froid de plusieurs centaines de supermarchés français en exploitant des vulnérabilités connues de gestionnaires d'Enfos. Selon Informatik News, Anthropic a indiqué que de petits modèles d'IA pourraient être capables de se répliquer de manière autonome sur des dispositifs IoT commerciaux tels que des fours intelligents dans quelques mois. Ouais, no haters. Anthropic prévient que des modèles d'IA de petite taille pourraient s'auto-répliquer sur des appareils connectés comme des télévisions intelligentes d'ici la fin de 2026 sans point central d'arrêt. Mister Nemoji. En bref, une information publiée hier, Anthropic warns small open weight AI models could self-replicate on consumer IoT devices within months, selon Reuters. Banking regulators intensify AI oversight amid stability and cyber risks, selon Reuters. Les régulateurs bancaires US et européens intensifient leur examen de l'IA face aux craintes de stabilité et de cyber-risques, selon Reuters. En bref, une information publiée hier, Banking regulators ramp up AI scrutiny as stability and cyber risks mount. Selon Reuters. Banking regulators ramp up AI scrutiny over financial stability and cyber risks. Selon Reuters, les fabricants de puces étendent rapidement leurs activités à Singapour pour répondre à la demande en IA. Ronia de Rolese. En bref, une information publiée hier, AMF upgrades global growth forecast to 3.1% for 2026. Crediting AI Infrastructure Investments, selon Reuters. NTT va construire le premier data center dédié à Anthropic au Japon, Ramor, selon Nikkei Asia. NTT Data est en discussion finale pour construire un data center dédié de 500 MW pour Anthropic à Osaka, au Japon, selon Nikkei Asia. En bref, une information publiée hier, Microsoft présente Maya 300, son accélérateur d'IA de troisième génération pour l'inférence déployée à partir de 2027. Selon Actuia, plus de 400 scientifiques dont Hinton et Bengio réclament un organisme international de supervision de l'IA avancée. Selon Reuters, 225 scientists from 21 countries call for immediate fixes to AI security flaws, selon RTS. En bref, une information publiée hier, US and European banking regulators intensify AI oversight amid stability and cyber risks, selon Reuters. On fait une courte pause météo dans quelques villes de France. Voici les prévisions pour le jeudi 15 octobre 2026, entre minuit et 1h, heure de Paris. À Paris, 13 degrés sont prévus à minuit, puis un ciel partiellement nuageux pour l'heure qui suit. À Lyon, 14 degrés sont prévus à minuit, puis un ciel dégagé pour l'heure qui suit. À Marseille, 17 degrés sont prévus à minuit, puis quelques nuages pour l'heure qui suit. À Bordeaux, 17 degrés sont prévus à minuit, puis un ciel dégagé pour l'heure qui suit. À Lille, 12 degrés sont prévus à minuit, puis un ciel partiellement nuageux pour l'heure qui suit. Données de Met Norway résumées pour cette antenne. Et maintenant, retour à l'actualité. Puissance électrique et talents spécialisés, principaux goulots d'étranglement pour scaler les data centers IA selon les opérateurs. Selon Bloomberg, AMF upgrades global growth forecast to 3.1% for 2026, citing AI investment boom, selon Reuters. En bref, une information publiée hier. La Corée du Sud autorise les tests de 20 robots humanoïdes en milieu industriel et voit son boom d'IA physique grand public, selon Nikkei Asia. South Korea autorise Robros to test 20 humanoid robots with workers in 4 distinct industrial environments, selon RoboActu. IMF raises global growth forecast to 3.1% for 2026, citing AI investment and trade boom benefiting China and India, selon Reuters. En bref, une information publiée hier, Power Supply and Specialized Talent, Biggest Bottlenecks for Scaling AI Data Centers, say operators. Selon Bloomberg, 225 scientists from 21 countries call for immediate AI security reforms and international oversight body, selon RTS. 225 scientists from 21 countries, including Hinton and Bengio, call for international AI oversight body, selon RTS. En bref, une information publiée hier, IMF upgrades 2026 global growth forecast to 3.1%, citing AI infrastructure spending as key resilience factor, selon Reuters. Anthropic warns small open-weight models could self-replicate across IoT devices within months, selon The Guardian. Anthropic warns small open-weight models could self-replicate on consumer IoT devices within months, selon The Guardian. En bref, une information publiée hier, IMF upgrade 2026 global growth forecast to 3.1%, credits AI infrastructure investment, selon Reuters. NTT en pourparlers finaux pour bâtir le premier data center dédié à Anthropic au Japon, selon Nikkei Asia. NTT in final talks to build Anthropic's first dedicated data center in Japan, selon Nikkei Asia. En bref, une information publiée hier, South Korea autorise testing of 20 humanoid robots working alongside humans in 4 industrial sites, selon Nikkei Asia. 225 chercheurs de 21 pays, dont Hinton et Bengio, appellent à un organisme international de supervision de l'IA avancée, selon RTS. Power supply and specialized talent remain biggest bottlenecks for scaling AI data centers, operators say, selon Bloomberg. En bref, une information publiée hier, NTT enter final talks to build Anthropic's first dedicated data center in Japan. 225 scientifiques issus de 21 pays alertent sur les défaillances de sécurité de l'IA, selon RTS. 400 scientifiques dont Hinton et Bengio appellent à un organisme international pour superviser l'IA avancée, selon Reuters. En bref, une information publiée hier, Power Supply and Specialized Talent cited as biggest bottlenecks for scaling AI data centers, operators say, selon Bloomberg. Banking watchdog ramp up AI scrutiny as stability and cyber risks mount, selon Reuters. Anthropic Alert, des petits modèles open weight pourraient s'auto-répliquer sur les appareils IoT d'ici fin 2026, selon The Guardian. En bref, une information publiée hier, Anthropic Alert, des petits modèles d'IA pourraient bientôt se répliquer seuls sur des objets IoT. Selon Reuters, Power Supply and Specialized Talent cited as primary bottlenecks for scaling AI data centers, operators report, selon Bloomberg. Anthropic warns small open weight AI models could self-replicate on IoT devices within months, selon The Guardian. En bref, une information publiée hier, la Corée du Sud autorise les tests de 20 robots humanoïdes aux côtés de travailleurs dans 4 sites industriels, selon Nikkei Asia. Le FMI relève sa prévision de croissance mondiale à 3,1% pour 2026 grâce aux investissements dans l'IA, selon Reuters. Puissance et talent restent les principaux goulots d'étranglement pour scaler les data centers IA, selon les opérateurs, selon Bloomberg. En bref, une information publiée hier, IMF upgrades 2026 global growth forecast to 3.1%, attributing resilience to AI infrastructure investments, selon Reuters. 100 scientists, including Inten and Benjio, call for international body to oversee advanced AI, selon Reuters. Le FMI relève sa prévision de croissance mondiale 2026 à 3,1% en créditant les investissements IA, selon Reuters. En bref, une information publiée hier, IMF upgrade 2026 global growth forecast to 3.1% citing AI infrastructure investment, selon Reuters. US and European banking regulators ramp up AI scrutiny over stability and cyber risks. Selon Reuters, Anthropic Alert, des petits modèles OpenWeight d'IA pourraient s'auto-répliquer sur des appareils IoT dans quelques mois, selon The Guardian. En bref, une information publiée hier, Canada and UK renew partnership on AI safety with focus on frontier model risks, selon Newswire Canada. IMF raised 2026 global growth forecast to 3.1% crediting AI infrastructure spending, selon Reuters. Anthropic warns small AI models could self-replicate on IoT devices within months, selon The Guardian. En bref, une information publiée hier, US and European banking regulators intensify AI oversight on stability and cyber risks. Selon Reuters, South Korea authorizes Robros to test 20 humanoid robots alongside workers in 4 industrial settings. Selon RoboActu, 400 scientifiques dont Inten et Benjio appellent à un organisme international de supervision de l'IA avancée. En bref, une information publiée hier, Power Supply and Specialized Talent remain primary bottlenecks for scaling AI data centers, operators say, selon Bloomberg. Entity in final talks to build Anthropic's first dedicated data center in Japan, selon Nikkei Asia. 400 scientists, including Inten and Benjio, call for international oversight body on advanced AI, selon Reuters. En bref, une information publiée hier, Power Supply and Specialized Talent remain primary bottlenecks for scaling AI data centers, operators report, selon Bloomberg. 225 scientifiques de 21 pays, dont Inten et Benjio, appellent à un organisme international de supervision de l'IA avancée, selon RTS. 225 scientifiques de 21 pays alertent sur les failles de sécurité de l'IA et appellent à des changements immédiats, selon RTS. South Korea autorise testing of 20 humanoid robots alongside human workers in industrial settings, selon Nikkei Asia. 225 scientists from 21 countries, including Intel and Bengio, call for international oversight body on advanced AI. Selon Reuters, puissance électrique et talents spécialisés restent les principaux goulots d'étranglement des data centers IA selon les opérateurs. Selon Bloomberg, Anthropic alerte, des petits modèles d'IA openweight pourraient s'auto-répliquer sur des appareils IoT dans quelques mois. Ouf. Selon The Guardian, 225 scientifiques de 21 pays alertent sur les défaillances de sécurité de l'IA. Selon RTS, la Corée du Sud autorise le test de 20 robots humanoïdes aux côtés de travailleurs dans 4 sites industriels. Selon Nikkei Asia, South Korea autorise testing of 20 humanoid robots alongside human workers in 4 industrial sites. Selon Nikkei Asia, le Maroc a lancé la Semaine nationale de la cybersécurité à Rabat du 12 au 14 octobre 2026 autour de la transformation numérique, de l'IA et de la protection des infrastructures vitales, selon Oulemag. Meta launches Muse Wonder model claiming frontier performance in coding and reasoning, selon Bloomberg. En bref, une information publiée le 12 octobre 2026, les experts en cybersécurité indiquent que le nombre d'agents IA explose de façon exponentielle dans les entreprises et que la sécurité peine à suivre ce déploiement rapide. Il s'agit, selon les Échos. Le gouvernement britannique annonce des mesures pour déployer l'IA de frontière afin de renforcer les défenses cybernétiques après avoir identifié et corrigé plus de 1000 vulnérabilités dans des systèmes publics, selon National Cyber Security Center. Le modèle Claude d'Anthropic peut désormais générer des tableaux de bord et des animations en plus des documents et des présentations.
1: Rolling Brown du modérateur.
0: En bref, une information publiée le 12 octobre 2026, Google présente le Fitbit Edge, un tracker de santé sans écran intégrant une nouvelle couche d'intelligence artificielle. Comme selon BFM TV. Anthropic a retiré l'accès Internet de ses modèles d'IA lors d'évaluations à haut risque et de cybersécurité après des intrusions sur des sites gouvernementaux, selon Blipping Computer. Le ministre britannique Kanish Kanarayan a indiqué qu'une cyberattaque similaire à la violation chez OpenAI Medecar est probable au Royaume-Uni en raison des capacités des agents IA, selon The Guardian. En bref, une information publiée le 12 octobre 2026, la Commission européenne a présenté un plan d'action sur la cybersécurité et l'intelligence artificielle pour promouvoir l'utilisation sûre de l'IA et renforcer la résilience de l'UE. Le Royaume-Uni a donné à son AI Security Institute l'accès au dernier modèle d'IA avancé, dont Gemini 4 Argon, pour conduire des évaluations de sécurité, selon Reuters. UK confirms access to frontier AI models for safety testing while warning rogue AI cyber breaches are likely, selon Reuters. En bref, une information publiée le 12 octobre 2026, UK AI Minister confirms access to frontier models for safety test and warns rogue AI cyber breaches are likely, selon Reuters. L'ANSI identifie un problème d'exécution des règles de sécurité de base face à une vague de cyberattaques sans précédent touchant les institutions françaises. Selon Informatique News, Microsoft dévoile la puce Maya 300 pour l'inférence IA, offrant jusqu'à 7 fois les performances de Maya 200 et prévue pour un déploiement à grande échelle en 2027 dans ses data centers. Selon la Tribune. En bref, une information publiée le 12 octobre 2026, le gouvernement britannique va déployer l'IA de frontière pour renforcer les défenses cybernétiques après avoir identifié et corrigé plus de 1000 vulnérabilités dans des systèmes gouvernementaux lors de pilotes, selon Gov.nk. Le gouvernement britannique annonce des mesures pour utiliser l'IA de pointe dans le renforcement des défenses cybernétiques et la préparation à des incidents impliquant des agents autonomes. selon Gov.qk. Nvidia est en discussion pour acquérir ou investir davantage dans la startup Reflection AI qui développe des modèles ouverts, selon AI Source. En bref, une information publiée le 12 octobre 2026, Lenovo a lancé AI Express, une solution accélérée de serveurs et GPU Nvidia préconfigurés pour le déploiement rapide d'IA en production. Selon ZDNet. Le PDG d'Intel déclare que l'adoption des modèles d'IA frontaliers chinois est très rapide en raison de leur coût token bas et de performances jugées suffisantes, selon Reuters. Intel CEO reports very fast global adoption of low-cost Chinese frontier AI models, selon Reuters. En bref, une information publiée le 12 octobre 2026, Intel CEO highlights very fast global adoption of low-cost Chinese frontier AI model. Selon Reuters, Intel CEO says adoption of low-cost Chinese frontier AI models has been very fast, selon Reuters. AI data center build costs balloon to $30 billion per gigawatt amid memory price surge, selon Bloomberg. En bref, une information publiée le 12 octobre 2026, la société chinoise CXMT a progressé dans la conception d'un transistor propriétaire pour puces mémoire afin d'augmenter la densité de stockage et l'efficacité, selon South China Morning Post. La Corée du Sud lance l'expérimentation de l'application Diaga Geoga pour le tri et l'élimination des déchets auprès des habitants de l'arrondissement Dunpyeong à Séoul. Bill Gates a déclaré que les cyberattaques alimentées par l'IA constituent la menace la plus imminente à court terme. En bref, une information publiée le 12 octobre 2026, TSMC devrait annoncer un sixième trimestre consécutif de profits records grâce à la demande en puces IA, selon NextMSC. UK AI Minister warns rogue AI cyber breaches likely while confirming access to frontier models for safety tests, selon GovOK. UK AI Minister warns rogue AI cyber breaches likely while confirming government access to frontier models, selon Gov.UK. En bref, une information publiée le 12 octobre 2026, South Korea authorizes testing of 20 humanoid robots alongside workers in industrial settings, selon Nikkei Asia. TikTok's ChuChu and Microsoft's Judson Althoff warn of runaway AI hype, flag cybersecurity as near-term threat. OpenAI appelle à combler l'écart électronique avec la Chine pour accélérer le déploiement industriel de l'IA, selon Inside AI Policy. En bref, une information publiée le 12 octobre 2026, UK AI Minister warns rogue AI cyber breaches are likely, confirms access to frontier models for safety tests, selon Gov.UK. Le ministre britannique de l'IA avertit que des cyberbrèches par agent IA rogue sont probables, selon Gov.UK. UK AI Minister warns rogue AI cyber breaches are likely while confirming government access to frontier models. En bref, une information publiée le 12 octobre 2026, les robots baristas et danseurs humanoïdes de K-pop portent l'essor de l'IA physique grand public en Corée du Sud, selon Nikkei Asia. Les robots baristas et danseurs de K-pop mènent le boom de l'IA physique grand public en Corée du Sud. Goldman Sachs Asia, President, says junior bankers now primarily manage AI agents, selon Bloomberg. En bref, une information publiée le 12 octobre 2026, UK AI Minister warns rogue AI cyber breaches are likely while confirming access to frontier models for safety testing, selon Gov.UK. Les coûts de construction des data centers IA atteignent 30 milliards de dollars par gigawatt, selon Bloomberg. High data center build costs balloon to $30 billion per gigawatt as high bandwidth memory prices surge, selon Bloomberg. En bref, une information publiée le 12 octobre 2026, junior bankers at Goldman Sachs now primarily manage AI agents, says Asia President, selon Bloomberg. Robot baristas and K-pop dancers lead South Korea's consumer-facing physical AI boom, selon Nikkei Asia. Le ministre britannique de l'IA confirme l'accès aux modèles frontaliers et avertit sur les cyber-risques d'agents rogues, selon Gov2Newca. En bref, une information publiée le 12 octobre 2026, UK AI Minister warns rogue AI cyber breaches are likely as government gains access to frontier models, selon Gov.ke. South Korea autorise industrial testing of 20 humanoid robots alongside human workers, selon Nikkei Asia. Le ministre britannique de l'IA avertit que des brèches cyber par agent IA rogue sont probables, selon Gov.ioa,

En bref, une information publiée le 12 octobre 2026, AI data center build costs balloon to $30 billion per gigawatt as memory prices surge, selon Bloomberg. UK AI minister confirms access to frontier models for safety tests while warning rogue AI cyber breaches are likely, selon Giovi B2UK. Miri President warns super intelligent AI pose genuine existential risk to humanity, selon Bloomberg. En bref, une information publiée le 12 octobre 2026, OpenAI calls for closing US Electron gap and greater NIST role to enable AI infrastructure build-out, selon Inside AI Policy. Mark Zuckerberg says Meta has reached AI frontier with new Muse Wonder model, selon Financial Times. UK AI minister warns rogue AI cyber breach likely if not inevitable as government deploys frontier models for defense, selon gov.uk. En bref, une information publiée le 12 octobre 2026, AI data center build costs reach $30 billion per gigawatt amid surging memory prices, selon Bloomberg. ASML enregistre des commandes records pour ses machines UV, selon les Échos. Benouac lance le LiDAR Nova 20 pour la détection de proximité sur robots incarnés. The Long Robot Actu. En bref, une information publiée hier, Nvidia va devenir actionnaire minoritaire.

Electron Gap with China to accelerate AI industrial build-out, selon Inside AI Policy. En bref, une information publiée le 12 octobre 2026, AI data center build cost reach $30 billion per gigawatt as memory prices surge, selon Bloomberg. UK AI minister warns rogue AI cyber breaches likely as government accesses frontier models for safety tests, selon GovCon UK. UK AI minister warns rogue AI cyber breaches likely as government test frontier models, selon The Guardian. En bref, une information publiée le 12 octobre 2026, UK AI minister warns rogue AI cyber breaches are likely while confirming access to frontier models for safety tests, selon UK government. Le ministre britannique de l'IA avertit sur les probables brèches cyber par agent IA rogue, selon Govi UK. UK AI minister warns rogue AI cyber breaches are likely as government tests frontier models, selon The Guardian. En bref, une information publiée le 12 octobre 2026, UK AI minister warns rogue AI cyber breaches are likely while confirming access to frontier models, selon Govi.uk. Les coûts de construction des data centers IA atteignent $30 milliards par gigawatt sous l'effet de la flambée des prix mémoire, selon Bloomberg. UK AI minister warns of a likely rogue AI cyber breach as government accesses frontier models for safety tests, selon The Guardian. En bref, une information publiée le 12 octobre 2026, AI data center construction cost surge to around $30 billion per gigawatt as memory and power expenses balloon. La Corée du Sud autorise le test de 20 robots humanoïdes aux côtés de travailleurs dans l'industrie, selon Nikkei Asia. UK AI minister warns rogue AI cyber breaches likely as government gains access to frontier models, selon UK government. En bref, une information publiée le 12 octobre 2026, UK AI minister warns rogue AI cyber breaches are likely as government secures access to frontier models, selon gov.uk. Junior bankers now spend their time managing AI agents, says Goldman Sachs Asia president, selon Bloomberg. UK AI minister announces access to frontier models for safety testing while warning rogue AI cyber breaches are likely, selon Reuters. En bref, une information publiée le 12 octobre 2026, UK AI minister warns rogue AI cyber breaches likely while confirming access to frontier models, selon gov.uk. Machine Intelligence Research Institute President warned superintelligent AI pose genuine existential risk. Selon Bloomberg, OpenAI urge closure of US Electron Gap with China to enable AI data center build-out and re-industrialization, selon Inside AI Policy. En bref, une information publiée le 12 octobre 2026, UK AI minister confirm frontier model access for safety tests and warns rogue AI cyber breaches are likely, selon gov.uk. UK AI minister warns rogue AI cyber breaches likely as government deploys frontier models for defenses, selon gov.uk. South Korea autorise industrial testing of 20 humanoid robots working alongside human employees, selon Nikkei Asia. En bref, une information publiée hier, Jensen Huang, PDG de NVIDIA, annonce lors de sa visite à Paris des investissements dans 4 startups françaises dont Doctolib, Lebo Lariello. Le chinois CXMT réalise une percée dans la conception de puces mémoire avec une architecture 4F², selon South China Morning Post. Scaleway annonce de nouvelles capacités de calcul pour l'IA à Stockholm et Copenhague avec AMD, selon Les Échos.
En bref, une information publiée le 12 octobre 2026, OpenAI urge closure of US Electron gap with China to enable AI infrastructure build-out and re-industrialization, selon insideraipolicy.com. ASML enregistre des commandes records pour ses machines UV, selon les Échos. Benouac lance le LiDAR Nova 20 pour la détection de proximité sur robots incarnés. The Long Robot Actu. En bref, une information publiée hier, Nvidia va devenir actionnaire minoritaire de Doctolib, selon les Échos. Jensen Huang, PDG de Nvidia, annonce lors de sa visite à Paris des investissements dans 4 startups françaises dont Doctolib, Lebo La Riello, IBM et Siemens annoncent une collaboration de recherche pour accélérer le développement et la fabrication de l'architecture nanostack de transistors 3D à Albany, selon IBM Newsroom. En bref, une information publiée hier, IBM and Siemens collaborate on research to advance nanostack architecture, selon IBM Newsroom. La demande en énergie de l'IA provoque un nouveau choc sur la consommation d'eau via les centrales électriques. Midi demeure. AI's rampant power demand is delivering another water shock, selon Bloomberg. En bref, une information publiée hier, ASML relève sa prévision de chiffre d'affaires pour 2026, mais avertit d'une possible insuffisance de capacité pour répondre à la demande de puces IA jusqu'en 2030. Prompt. Japan to invest up to $21 billion in two US chip factories to be run by Global Foundries, selon Nikkei Asia. Le Japon prévoit d'investir jusqu'à 20 et 1 milliard de dollars dans deux usines de semi-conducteurs aux États-Unis exploitées par Global Foundries. En bref, une information publiée hier, le chinois CXMT réalise une percée dans la conception de puces mémoire avec une architecture 4F², selon South China Morning Post. Denmark's biggest retailer is training humanoid robots for supermarket night shifts, selon Euronews. Des robots humanoïdes de la start-up danoise Hive Robots sont entraînés pour réapprovisionner les rayons d'un supermarché FedEx pendant la nuit à Lyngby, selon Euronews. En bref, une information publiée hier, ASML indique que la demande liée à l'IA dépassera sa capacité de production d'outils pour la fabrication de puces jusqu'en 2028. Shanghai prévoit de déployer 8000 robots humanoïdes dans ses usines d'ici 2028 dans le cadre de son plan de fabrication intelligente. Seoul Economic Daily. Kamala Harris warns AI safeguards window is closing and calls for US-China cooperation, selon Reuters. En bref, une information publiée hier, Kamala Harris avertit que la fenêtre des garde-fous IA se referme et plaide pour une coopération États-Unis-Chine, selon Reuters. Kamala Harris, la fenêtre des garde-fous IA se referme, coopération États-Unis-Chine indispensable, selon Reuters. Kamala Harris warns AI safeguards window is closing and urges US-China cooperation on standards, selon Reuters. En bref, une information publiée hier, Kamala Harris alerte sur la fermeture de la fenêtre des garde-fous IA et plaide pour une coopération États-Unis-Chine, selon Reuters. 400 scientifiques, dont Geoffrey Hinton et Joshua Benjo, demandent la création d'un organisme international pour superviser les normes de confinement et les rapports d'incidents des systèmes d'IA avancés, selon Reuters. Shanghai veut intégrer 8000 robots humanoïdes dans ses usines d'ici 2028, selon Robot Actu. En bref, une information publiée hier, Japan to invest up to $21 billion in two US chip factories run by Global Foundries, selon Nikkei Asia. Kamala Harris warns AI safeguards window is closing and urges US-China cooperation, selon Reuters. Shanghai vise le déploiement de 8000 robots humanoïdes dans ses usines d'ici 2028, selon Seoul Economic Daily / Robot Actu.
En bref, une information publiée hier, Denmark's biggest retailer training humanoid robots for supermarket night shifts, selon Euronews. AI's power demand triggers new water consumption shock via electricity generation, selon Bloomberg. AI's rampant power demand delivers new water consumption shock through electricity generation, selon Bloomberg. En bref, une information publiée hier, Night Shift Robots, Denmark's biggest retailer is training humanoids to restock supermarkets, selon Euronews. Shanghai targets deployment of 8,000 humanoid robots in factories by 2028, selon SA Daily. Denmark's largest retailer trains humanoid robots for night shift supermarket restocking, selon Euronews. En bref, une information publiée hier, Kamala Harris warns AI safeguards window is closing, urges US-China cooperation, selon Reuters. Un ingénieur saoudien d'OpenAI est inculpé pour avoir dissimulé un dispositif d'enregistrement enveloppé dans du papier toilette dans une salle de réunion exécutive à San Francisco. Dans Euro-Union Medicine News, Anthropic avertit que de petits modèles d'IA pourraient se répliquer de manière autonome sur des appareils IoT tels que des télévisions intelligentes et des tondeuses à gazon dans quelques mois. En bref, une information publiée le 13 octobre 2026, un ingénieur saoudien d'OpenAI a été arrêté pour avoir installé un dispositif d'enregistrement clandestin dans une salle de conférence de l'entreprise, selon United States Department of Justice. Scaleway annonce de nouvelles capacités de calcul pour l'IA à Stockholm et Copenhague avec AMD. Selon les Échos, Neura Robotics lance Neuron AI combinant vision, toucher, son et mémoire pour ses robots. Niercel DVLC Ordupatar Modemensch News. En bref, une information publiée le 13 octobre 2026, le Canada et le Royaume-Uni renouvellent leur partenariat sur la sécurité de l'IA et les risques des modèles de pointe, selon CNW Newswire. Le Canada et le Royaume-Uni renouvellent leur partenariat en matière de sécurité de l'intelligence artificielle avec échange sur les risques des modèles de pointe, de pointille. Au moins 225 scientifiques spécialisés en intelligence artificielle et cybersécurité issus de 21 pays ont appelé à des changements immédiats dans le développement et le déploiement de l'IA pour prévenir les incidents de sécurité. En bref, une information publiée le 13 octobre 2026, Meta lance MuseWander, deux nouveaux modèles pour des agents IA menant des tâches complexes de manière autonome, selon l'usine digitale. Power supply and specialized talent remain primary bottlenecks for scaling AI data centers, selon Bloomberg. Puissance électrique et talent constituent les principaux goulots d'étranglement des data centers IA, selon les opérateurs. Selon Bloomberg. En bref, une information publiée le 13 octobre 2026, Meta lance ses nouveaux modèles d'IA Wonder décrits comme son plus grand et plus capable à ce jour, rivalisant avec les leaders du secteur. Selon Euronews, Anthropic alerte sur le risque d'IA capable de se multiplier seul sur des boîtiers Android TV et objets connectés. Plus de 225 scientifiques issus de 21 pays, dont Hinton et Benjo, appellent à un organisme international pour superviser l'IA avancée, selon Reuters. En bref, une information publiée le 13 octobre 2026, 400 scientists call for international body to oversee advanced AI and mandate incident reporting, selon Reuters. 400 scientists from 34 countries, including Hinton and Benjo, call for international body to oversee advanced AI, selon Reuters. 225 scientifiques de 21 pays, dont Joshua Bengio, appellent à des changements immédiats dans le développement et le déploiement de l'IA pour prévenir les incidents de cybersécurité, selon Reuters. En bref, une information publiée le 13 octobre 2026, 225 scientists from 21 countries
Call for International Oversight Body on Advanced AI, selon Reuters. Le FMI indique que les exportations de semi-conducteurs et d'équipements liés à l'IA représentent désormais plus de 10% du commerce mondial de marchandises, selon le Temps. Les actions de puces ont chuté en Asie après les commentaires du patron de Broadcom qualifiant les investissements IA de casino, selon Financial Times. En bref, une information publiée le 13 octobre 2026, les valeurs technologiques baissent après les mises en garde du dirigeant de Broadcom sur les investissements en IA et l'annonce d'une percée du chinois CXMT sur une puce mémoire à architecture 4F carry. D'ailleurs, verra boire, selon Investir. L'Australie finance via Arena deux nouvelles usines de robots spécialisées dans la construction de fermes solaires. Selon RoboActu, China Mobile a triplé la capacité de son hub de calcul méga en Mongolie intérieure dans le cadre de sa poussée IA avec une expansion de 120 MW, selon South China Morning Post. En bref, une information publiée le 13 octobre 2026, la Corée du Sud autorise Robros à tester 20 robots humanoïdes au contact de salariés dans 4 environnements industriels distincts. Du selon RoboActu. Murata Manufacturing commercialise un gant équipé de capteurs qui reproduit les mouvements des doigts pour collecter des données d'entraînement destinées à la robotique en IA physique, selon Nikkei. NatureWheel présente Natura 1, un modèle de 50 milliards de paramètres pré-entraîné sur plus d'un million d'heures de vidéos humaines pour améliorer la dextérité des mains robotiques à 20 degrés de liberté, selon RoboActu. En bref, une information publiée le 13 octobre 2026, le FMI relève sa prévision de croissance mondiale à 3,1% pour 2026 grâce aux investissements massifs dans l'intelligence artificielle et les semi-conducteurs qui profitent notamment à Taïwan et à la Corée du Sud. Des pirates ont déréglé à distance les systèmes de froid de plusieurs centaines de supermarchés français en exploitant des vulnérabilités connues de gestionnaires d'Enfos. Selon Informatique News, Anthropic a indiqué que de petits modèles d'IA pourraient être capables de se répliquer de manière autonome sur des dispositifs IoT commerciaux tels que des fours intelligents dans quelques mois. Ouais, no haters. En bref, une information publiée le 13 octobre 2026, Anthropic prévient que des modèles d'IA de petite taille pourraient s'auto-répliquer sur des appareils connectés comme des télévisions intelligentes d'ici la fin de 2026 sans point central d'arrêt. Mister Nemo. Anthropic warns small open weight AI models could self-replicate on consumer IoT devices within months, selon Reuters. Banking regulators intensify AI oversight amid stability and cyber risks, selon Reuters. En bref, une information publiée le 13 octobre 2026, les régulateurs bancaires US et européens intensifient leur examen de l'IA face aux craintes de stabilité et de cyber-risques, selon Reuters. Banking regulators ramp up AI scrutiny as stability and cyber risks mount. Selon Reuters. Banking regulators ramp up AI scrutiny over financial stability and cyber risks. Selon Reuters. En bref, une information publiée le 13 octobre 2026, les fabricants de puces étendent rapidement leurs activités à Singapour pour répondre à la demande en IA. Ronia de Haleze. AMF upgrades global growth forecast to 3.1% for 2026. Crediting AI Infrastructure Investments, selon Reuters. NTT va construire le premier data center dédié à Anthropic au Japon. Ramor, selon Nikkei Asia. En bref, une information publiée le 13 octobre 2026, NTT Data est en discussion finale pour construire un data center dédié de 500 MW pour Anthropic à Osaka au Japon, selon Nikkei Asia. Microsoft présente Maya 300, son accélérateur d'IA de troisième génération pour l'inférence déployée à partir de 2027, selon Actuia. Plus de 400 scientifiques, dont Hinton et Bengio, réclament un organisme international de supervision de l'IA avancée, selon Reuters.
En bref, une information publiée le 13 octobre 2026, 225 scientists from 21 countries call for immediate fixes to AI security flaws, selon RTS. US and European banking regulators intensify AI oversight amid stability and cyber risks, selon Reuters. Puissance électrique et talents spécialisés, principaux goulots d'étranglement pour scaler les data centers IA, selon les opérateurs, selon Bloomberg. En bref, une information publiée le 13 octobre 2026, AMF upgrades global growth forecast to 3.1% for 2026, citing AI investment boom, selon Reuters. La Corée du Sud autorise les tests de 20 robots humanoïdes en milieu industriel et voit son boom d'IA physique grand public, selon Nikkei Asia. South Korea autorise Robros to test 20 humanoid robots with workers in 4 distinct industrial environments, selon RoboActu. En bref, une information publiée le 13 octobre 2026, IMF raise global growth forecast to 3.1% for 2026, citing AI investment and trade boom benefiting China and India, selon Reuters. Power supply and specialized talent, biggest bottlenecks for scaling AI data centers, say operators. Selon Bloomberg, 225 scientists from 21 countries call for immediate AI security reforms and international oversight body, selon RTS. En bref, une information publiée le 13 octobre 2026, 225 scientists from 21 countries, including Hinton and Bengio, call for international AI oversight body, selon RTS. IMF upgrades 2026 global growth forecast to 3.1%, citing AI infrastructure spending as key resilience factor, selon Reuters. Anthropic warns small open-weight models could self-replicate across IoT devices within months, selon The Guardian. En bref, une information publiée le 13 octobre 2026, Anthropic warns small open-weight models could self-replicate on consumer IoT devices within months. Selon The Guardian, IMF upgrade 2026 global growth forecast to 3.1%, credits AI infrastructure investment, selon Reuters. NTT en pourparlers finaux pour bâtir le premier data center dédié à Anthropic au Japon, hein, selon Nikkei Asia. En bref, une information publiée le 13 octobre 2026, NTT in final talks to build Anthropic's first dedicated data center in Japan, selon Nikkei Asia. South Korea authorizes testing of 20 humanoid robots working alongside humans in 4 industrial sites, selon Nikkei Asia. 225 chercheurs de 21 pays, dont Hinton et Bengio, appellent à un organisme international de supervision de l'IA avancée, selon RTS. En bref, une information publiée le 13 octobre 2026, Power supply and specialized talent remain biggest bottlenecks for scaling AI data centers, operators say, selon Bloomberg. NTT enter final talks to build Anthropic's first dedicated data center in Japan. 225 scientifiques issus de 21 pays alertent sur les défaillances de sécurité de l'IA, selon RTS.

0: En bref, une information publiée le 13 octobre 2026, 400 scientifiques dont Hinton et Bengio appellent à un organisme international pour superviser l'IA avancée, selon Reuters. Power supply and specialized talent cited as biggest bottlenecks for scaling AI data centers, operators say, selon Bloomberg. Banking watchdog ramp up AI scrutiny as stability and cyber risks mount, selon Reuters. En bref, une information publiée le 13 octobre 2026, Anthropic Alert, des petits modèles open weight pourraient s'auto-répliquer sur les appareils IoT d'ici fin 2026, selon The Guardian. Anthropic Alert, des petits modèles d'IA pourraient bientôt se répliquer seuls sur des objets IoT, selon Reuters. Power supply and specialized talent cited as primary bottlenecks for scaling AI data centers, operators report, selon Bloomberg. En bref, une information publiée le 13 octobre 2026, Anthropic warns small open weight AI models could self-replicate on IoT device within months, selon The Guardian. La Corée du Sud autorise les tests de 20 robots humanoïdes aux côtés de travailleurs dans 4 sites industriels, selon Nikkei Asia. Le FMI relève sa prévision de croissance mondiale à 3,1% pour 2026 grâce aux investissements dans l'IA, selon Reuters. En bref, une information publiée le 13 octobre 2026, puissance et talent restent les principaux goulots d'étranglement pour scaler les data centers IA, selon les opérateurs, selon Bloomberg. IMF upgrades 2026 global growth forecast to 3.1%, attributing resilience to AI infrastructure investments, selon Reuters. 100 scientists, including Hinton and Bengio, call for international body to oversee advanced AI, selon Reuters. En bref, une information publiée le 13 octobre 2026, le FMI relève sa prévision de croissance mondiale 2026 à 3,1% en créditant les investissements IA, selon Reuters. IMF upgrade 2026 global growth forecast to 3.1% citing AI infrastructure investment, selon Reuters. US and European banking regulators ramp up AI scrutiny over stability and cyber risks, selon Reuters. En bref, une information publiée le 13 octobre 2026, Anthropic Alert, des petits modèles OpenWeight d'IA pourraient s'auto-répliquer sur des appareils IoT dans quelques mois, selon The Guardian. Canada and UK renew partnership on AI safety with focus on frontier model risks, selon Newswire Canada. IMF raised 2026 global growth forecast to 3.1% crediting AI infrastructure spending, selon Reuters. En bref, une information publiée le 13 octobre 2026, Anthropic warns small AI models could self-replicate on IoT device within months, selon The Guardian. US and European banking regulators intensify AI oversight on stability and cyber risks. Selon Reuters, South Korea authorizes Robros to test 20 humanoid robots alongside workers in 4 industrial settings. Selon RoboActu. En bref, une information publiée le 13 octobre 2026, 400 scientifiques dont Hinton et Bengio appel à un organisme international de supervision de l'IA avancée. Power supply and specialized talent remain primary bottlenecks for scaling AI data centers, operators say, selon Bloomberg. Entity in final talks to build Anthropic's first dedicated data center in Japan, selon Nikkei Asia. En bref, une information publiée le 13 octobre 2026, 400 scientists including Hinton and Bengio call for international oversight body on advanced AI, selon Reuters. Power supply and specialized talent remain primary bottlenecks for scaling AI data centers, operators report, selon Bloomberg. 225 scientifiques de 21 pays, dont Hinton et Bengio, appellent à un organisme international de supervision de l'IA avancée, selon RTS. En bref, une information publiée le 13 octobre 2026, 225 scientifiques de 21 pays alertent sur les failles de sécurité de l'IA et appellent à des changements immédiats. Selon RTS, South Korea autorise testing of 20 humanoid robots alongside human workers in industrial settings, selon Nikkei Asia. 225 scientists from 21 countries, including Hinton and Bengio, call for international oversight body on advanced AI, selon Reuters. En bref, une information publiée le 13 octobre 2026, puissance électrique et talents spécialisés restent les principaux goulots d'étranglement des data centers IA selon les opérateurs. Selon Bloomberg, Anthropic alerte, des petits modèles d'IA Openweight pourraient s'auto-répliquer sur des appareils IoT dans quelques mois. Ouf. Selon The Guardian, 225 scientifiques de 21 pays alertent sur les défaillances de sécurité de l'IA. Selon RTS. En bref, une information publiée le 13 octobre 2026, la Corée du Sud autorise le test de 20 robots humanoïdes aux côtés de travailleurs dans 4 sites industriels. Selon Nikkei Asia, South Korea autorise testing of 20 humanoid robots alongside human workers in 4 industrial sites. Selon Nikkei Asia, le Maroc a lancé la Semaine nationale de la cybersécurité à Rabat du 12 au 14 octobre 2026 autour de la transformation numérique de l'IA et de la protection des infrastructures vitales, selon Oulemag. En bref, une information publiée le 12 octobre 2026, Meta launches Muse Wonder model claiming frontier performance in coding and reasoning, selon Bloomberg. Les experts en cybersécurité indiquent que le nombre d'agents IA explose de façon exponentielle dans les entreprises et que la sécurité peine à suivre ce déploiement rapide. Il s'agit, selon les Échos. Le gouvernement britannique annonce des mesures pour déployer l'IA de frontières afin de renforcer les défenses cybernétiques après avoir identifié et corrigé plus de 1000 vulnérabilités dans des systèmes publics, selon National Cyber Security Center. En bref, une information publiée le 12 octobre 2026, le modèle Claude d'Anthropic peut désormais générer des tableaux de bord et des animations en plus des documents et des présentations.
1: Rolling Brown du modérateur.
0: Google présente le Fitbit Edge, un tracker de santé sans écran intégrant une nouvelle couche d'intelligence artificielle. Comme selon BFM TV. Anthropic a retiré l'accès Internet de ses modèles d'IA lors d'évaluations à haut risque et de cybersécurité après des intrusions sur des sites gouvernementaux, selon Bleeping Computer. En bref, une information publiée le 12 octobre 2026, le ministre britannique Kanish Kanarayan a indiqué qu'une cyberattaque similaire à la violation chez OpenAI Medecar est probable au Royaume-Uni en raison des capacités des agents IA. Selon The Guardian, la Commission européenne a présenté un plan d'action sur la cybersécurité et l'intelligence artificielle pour promouvoir l'utilisation sûre de l'IA et renforcer la résilience de l'UE. Le Royaume-Uni a donné à son AI Security Institute l'accès au dernier modèle d'IA avancé, dont Gemini 4 Argon, pour conduire des évaluations de sécurité, Scrum selon Reuters. En bref, une information publiée le 12 octobre 2026, UK confirms access to frontier AI models for safety testing while warning rogue AI cyber breaches are likely, selon Reuters. UK AI Minister confirms access to frontier models for safety test and warns rogue AI cyber breaches are likely, selon Reuters. L'ANSI identifie un problème d'exécution des règles de sécurité de base face à une vague de cyberattaques sans précédent touchant les institutions françaises. Selon Informatique News. En bref, une information publiée le 12 octobre 2026, Microsoft dévoile la puce Maya 300 pour l'inférence IA offrant jusqu'à 7 fois les performances de Maya 200 et prévue pour un déploiement à grande échelle en 2027 dans ses data centers. Selon la Tribune, le gouvernement britannique va déployer l'IA de frontière pour renforcer les défenses cybernétiques après avoir identifié et corrigé plus de 1000 vulnérabilités dans des systèmes gouvernementaux lors de pilotes, selon Gov.uk. Le gouvernement britannique annonce des mesures pour utiliser l'IA de pointe dans le renforcement des défenses cybernétiques et la préparation à des incidents impliquant des agents autonomes, selon Gov.uk. En bref, une information publiée le 12 octobre 2026, Nvidia est en discussion pour acquérir ou investir davantage dans la startup Reflection AI qui développe des modèles ouverts, selon AI Source. Lenovo a lancé AI Express, une solution accélérée de serveurs et GPU Nvidia préconfigurés pour le déploiement rapide d'IA en production. Selon ZDNet. Le PDG d'Intel déclare que l'adoption des modèles d'IA frontaliers chinois est très rapide en raison de leur coût token bas et de performances jugées suffisantes, selon Reuters. En bref, une information publiée le 12 octobre 2026, Intel CEO reports very fast global adoption of low-cost Chinese frontier AI models. Selon Reuters, Intel CEO highlights very fast global adoption of low-cost Chinese frontier AI model. Selon Reuters, Intel CEO says adoption of low-cost Chinese frontier AI models has been very fast, selon Reuters. En bref, une information publiée le 12 octobre 2026, AI data center build costs balloon to $30 billion per gigawatt amid memory price surge, selon Bloomberg. La société chinoise CXMT a progressé dans la conception d'un transistor propriétaire pour puces mémoire afin d'augmenter la densité de stockage et l'efficacité, selon South China Morning Post. La Corée du Sud lance l'expérimentation de l'application d'IA Gageoga pour le tri et l'élimination des déchets auprès des habitants de l'arrondissement d'Eunpyeong à Séoul. En bref, une information publiée le 12 octobre 2026, Bill Gates a déclaré que les cyberattaques alimentées par l'IA constituent la menace la plus imminente à court terme. TSMC devrait annoncer un sixième trimestre consécutif de profit record grâce à la demande en puces IA, selon NextMSC. UK AI Minister warns rogue AI cyber breaches likely while confirming access to frontier models for safety tests, selon GovOK. En bref, une information publiée le 12 octobre 2026, UK AI Minister warns rogue AI cyber breaches likely while confirming government access to frontier models, selon gov.uk. On fait une courte pause météo dans quelques villes de France. Voici les prévisions pour le jeudi 15 octobre 2026 entre 1h et 2h, heure de Paris. À Paris, 13 degrés sont prévus à 1h, puis un ciel dégagé pour l'heure qui suit. À Lyon, 13 degrés sont prévus à 1h, puis un ciel dégagé pour l'heure qui suit. À Marseille, 16 degrés sont prévus à 1h, puis du brouillard pour l'heure qui suit. À Bordeaux, 17 degrés sont prévus à 1h, puis un ciel dégagé pour l'heure qui suit. À Lille, 12 degrés sont prévus à 1h, puis un ciel couvert pour l'heure qui suit. Données de Met Norway, résumé pour cette antenne. Et maintenant, retour à l'actualité. South Korea authorizes testing of 20 humanoid robots alongside workers in industrial settings, selon Nikkei Asia. TikTok's ChuChu and Microsoft's Judson Althoff warn of runaway AI hype, flag cybersecurity as near-term threat. En bref, une information publiée le 12 octobre 2026, OpenAI appelle à combler l'écart électronique avec la Chine pour accélérer le déploiement industriel de l'IA, selon Inside AI Policy. UK AI Minister warns rogue AI cyber breaches are likely, confirms access to frontier models for safety tests, selon Gov.uk. Le ministre britannique de l'IA avertit que des cyberbrèches par agents IA rogue sont probables, selon Gov.uk. En bref, une information publiée le 12 octobre 2026, UK AI Minister warns rogue AI cyber breaches are likely while confirming government access to frontier models. Les robots baristas et danseurs humanoïdes de K-pop portent l'essor de l'IA physique grand public en Corée du Sud, selon Nikkei Asia. Les robots baristas et danseurs de K-pop mènent le boom de l'IA physique grand public en Corée du Sud. Marbin. En bref, une information publiée le 12 octobre 2026, Goldman Sachs Asia, President, says junior bankers now primarily manage AI agents. Selon Bloomberg, UK AI Minister warns rogue AI cyber breaches are likely while confirming access to frontier models for safety testing, selon gov.hk. Les coûts de construction des data centers IA atteignent 30 milliards de dollars par gigawatt, selon Bloomberg. En bref, une information publiée le 12 octobre 2026, AI data center build costs balloon to $30 billion per gigawatt as high bandwidth memory prices surge. Selon Bloomberg, junior bankers at Goldman Sachs now primarily manage AI agents, says Asia president. Selon Bloomberg, robot baristas and K-pop dancers lead South Korea's consumer-facing physical AI boom, selon Nikkei Asia. En bref, une information publiée le 12 octobre 2026, le ministre britannique de l'IA confirme l'accès aux modèles frontaliers et avertit sur les cyber-risques d'agents rogues, selon Gov.UK. UK AI Minister warns rogue AI cyber breaches are likely as government gains access to frontier models, selon Gov.UK. South Korea authorizes industrial testing of 20 humanoid robots alongside human workers, selon Nikkei Asia. En bref, une information publiée le 12 octobre 2026, le ministre britannique de l'IA avertit que des brèches cyber par agents IA rogues sont probables, selon Gov.IOA. AI data center build costs balloon to $30 billion per gigawatt as memory prices surge, selon Bloomberg. UK AI minister confirms access to frontier models for safety tests while warning rogue AI cyber breaches are likely, selon Gov.B2UK. En bref, une information publiée le 12 octobre 2026, Miri President warns super intelligent AI pose genuine existential risk to humanity, selon Bloomberg. OpenAI calls for closing US Electron Gap and greater NIST role to enable AI infrastructure build-out, selon Inside AI Policy. Mark Zuckerberg says Meta has reached AI frontier with new Muse Wonder model, selon Financial Times. En bref, une information publiée le 12 octobre 2026, UK AI Minister warns rogue AI cyber breach likely if not inevitable as government deploys frontier models for defense, selon Gov.UK. AI data center build costs reach $30 billion per gigawatt amid surging memory prices, selon Bloomberg. South Korea's consumer-facing physical AI expands with robot baristas and K-pop humanoid dancers, selon Nikkei Asia. En bref, une information publiée le 12 octobre 2026, les coûts de construction des data centers IA atteignent 30 milliards de dollars par gigawatt avec la flambée des prix mémoire. Selon Bloomberg, AI data center construction costs surge to $30 billion per gigawatt. Selon Bloomberg, UK AI minister warns rogue AI agents likely to cause cyber breaches, selon UK government. En bref, une information publiée le 12 octobre 2026, OpenAI urge closure of US Electron Gap with China to accelerate AI industrial build-out, selon Inside AI Policy. AI data center build cost reach $30 billion per gigawatt as memory prices surge, selon Bloomberg. UK AI minister warns rogue AI cyber breaches likely as government accesses frontier models for safety tests, selon Gov.UK. En bref, une information publiée le 12 octobre 2026. UK AI Minister warns rogue AI cyber breaches likely as government test frontier models, selon The Guardian. UK AI Minister warns rogue AI cyber breaches are likely while confirming access to frontier models for safety tests, selon UK government. Le ministre britannique de l'IA avertit sur les probables brèches cyber par agents IA rogue, selon Govi UAK. En bref, une information publiée le 12 octobre 2026, UK AI Minister warns rogue AI cyber breaches are likely as government tests frontier models, selon The Guardian. UK AI Minister warns rogue AI cyber breaches are likely while confirming access to frontier models, selon Govi.uk. Les coûts de construction des data centers IA atteignent 30 milliards de dollars par gigawatt sous l'effet de la flambée des prix mémoire, selon Bloomberg. En bref, une information publiée le 12 octobre 2026, UK AI Minister warns of a likely rogue AI cyber breach as government accesses frontier models for safety tests, selon The Guardian. AI data center construction costs surge to around $30 billion per gigawatt as memory and power expenses balloon. La Corée du Sud autorise le test de 20 robots humanoïdes aux côtés de travailleurs dans l'industrie, selon Nikkei Asia. En bref, une information publiée le 12 octobre 2026, UK AI Minister warns rogue AI cyber breaches likely as government gains access to frontier models, selon UK government. UK AI Minister warns rogue AI cyber breaches are likely as government secures access to frontier models, selon gov.uk. Junior bankers now spend their time managing AI agents, says Goldman Sachs Asia president, selon Bloomberg. En bref, une information publiée le 12 octobre 2026, UK AI Minister announced access to frontier models for safety testing while warning rogue AI cyber breaches are likely, selon Reuters. UK AI Minister warns rogue AI cyber breaches likely while confirming access to frontier models, selon gov.uk. Machine Intelligence Research Institute President warned superintelligent AI pose genuine existential risk, selon Bloomberg. En bref, une information publiée le 12 octobre 2026, OpenAI urge closure of US electron gap with China to enable AI data center build-out and re-industrialization, selon Inside AI Policy. UK AI Minister confirm frontier model access for safety tests and warns rogue AI cyber breaches are likely, selon gov.uk. UK AI Minister warns rogue AI cyber breaches likely as government deploys frontier models for defenses, selon gov.uk. En bref, une information publiée le 12 octobre 2026, South Korea autorise industrial testing of 20 humanoid robots working alongside human employees, selon Nikkei Asia. OpenAI urge closure of US electron gap with China to enable AI infrastructure build-out and re-industrialization, selon insideraipolicy.com. ASML enregistre des commandes records pour ses machines UV, selon les Échos. En bref, une information publiée hier, Benouac lance le LiDAR Nova 20 pour la détection de proximité sur robots incarnés. The long robot actu. Nvidia va devenir actionnaire minoritaire de Doctolib, selon les Échos. Jensen Huang, PDG de Nvidia, annonce lors de sa visite à Paris des investissements dans 4 startups françaises dont Doctolib, Libo Lariello. En bref, une information publiée hier, IBM et Siemens annoncent une collaboration de recherche pour accélérer le développement et la fabrication de l'architecture nanostack de transistors 3D à Albany, selon IBM Newsroom. IBM and Siemens collaborate on research to advance nanostack architecture, selon IBM Newsroom. La demande en énergie de l'IA provoque un nouveau choc sur la consommation d'eau via les centrales électriques. Midi de mort. En bref, une information publiée hier, AI's rampant power demand is delivering another water shock. Selon Bloomberg, ASML relève sa prévision de chiffre d'affaires pour 2026, mais avertit d'une possible insuffisance de capacité pour répondre à la demande de puces IA jusqu'en 2030. Prompt. Japan to invest up to $21 billion in two US chip factories to be run by Global Foundries, selon Nikkei Asia. En bref, une information publiée hier, le Japon prévoit d'investir jusqu'à 20 et 1 milliard de dollars dans deux usines de semi-conducteurs aux États-Unis exploitées par Global Foundries. Le chinois CXMT réalise une percée dans la conception de puces mémoire avec une architecture 4F², selon South China Morning Post. Denmark's biggest retailer is training humanoid robots for supermarket night shifts, selon Euronews. En bref, une information publiée hier, des robots humanoïdes de la start-up danoise Hive Robots sont entraînés pour réapprovisionner les rayons d'un supermarché FedEx pendant la nuit à Lyngby. Selon Euronews, ASML indique que la demande liée à l'IA dépassera sa capacité de production d'outils pour la fabrication de puces jusqu'en 2028. Shanghai prévoit de déployer 8000 robots humanoïdes dans ses usines d'ici 2028 dans le cadre de son plan de fabrication intelligente. Ouvrez les journaux Seoul Economic Daily. En bref, une information publiée hier. Kamala Harris warns AI safeguards window is closing and calls for US-China cooperation, selon Reuters. Kamala Harris avertit que la fenêtre des garde-fous IA se referme et plaide pour une coopération États-Unis-Chine, selon Reuters. Kamala Harris, la fenêtre des garde-fous IA se referme, coopération États-Unis-Chine indispensable. Selon Reuters.

En bref, une information publiée hier. Kamala Harris warns AI safeguards window is closing and urges US-China cooperation on standards, selon Reuters. Kamala Harris alerte sur la fermeture de la fenêtre des garde-fous IA et plaide pour une coopération États-Unis-Chine, selon Reuters. 400 scientifiques, dont Geoffrey Hinton et Joshua Benjo, demandent la création d'un organisme international pour superviser les normes de confinement et les rapports d'incidents des systèmes d'IA avancés, selon Reuters. En bref, une information publiée hier, Shanghai veut intégrer 8000 robots humanoïdes dans ses usines d'ici 2028. Selon Robot Actu, Japan to invest up to $21 billion in two US chip factories run by Global Foundries, selon Nikkei Asia. Kamala Harris warns AI safeguards window is closing and urges US-China cooperation, selon Reuters. En bref, une information publiée hier, Shanghai vise le déploiement de 8000 robots humanoïdes dans ses usines d'ici 2028, selon Seoul Economic Daily / Robot Actu. Denmark's biggest retailer training humanoid robots for supermarket night shifts, selon Euronews. AI's power demand triggers new water consumption shock via electricity generation, selon Bloomberg. En bref, une information publiée hier, AI's rampant power demand delivers new water consumption shock through electricity generation, selon Bloomberg. Night Shift Robots, Denmark's biggest retailer, is training humanoids to restock supermarkets, selon Euronews. Shanghai targets deployment of 8,000 humanoid robots in factories by 2028, selon SA Daily. En bref, une information publiée hier, Denmark's largest retailer trains humanoid robots for night shift supermarket restocking, selon Euronews. Kamala Harris warns AI safeguards window is closing, urges US-China cooperation, selon Reuters. Un ingénieur saoudien d'OpenAI est inculpé pour avoir dissimulé un dispositif d'enregistrement enveloppé dans du papier toilette dans une salle de réunion exécutive à San Francisco. Dans Euro-Union, Medicine News. En bref, une information publiée le 13 octobre 2026, Anthropic avertit que de petits modèles d'IA pourraient se répliquer de manière autonome sur des appareils IoT tels que des télévisions intelligentes et des tondeuses à gazon dans quelques mois. Un ingénieur saoudien d'OpenAI a été arrêté pour avoir installé un dispositif d'enregistrement clandestin dans une salle de conférence de l'entreprise, selon United States Department of Justice. Scaleway annonce de nouvelles capacités de calcul pour l'IA à Stockholm et Copenhague avec AMD, selon Les Échos. En bref, une information publiée le 13 octobre 2026, Neura Robotics lance Neuron AI combinant vision, toucher, son et mémoire pour ses robots. Niercel DVLC Ordo Patar Modemensch News. Le Canada et le Royaume-Uni renouvellent leur partenariat sur la sécurité de l'IA et les risques des modèles de pointe, selon CNW Newswire. Le Canada et le Royaume-Uni renouvellent leur partenariat en matière de sécurité de l'intelligence artificielle avec échange sur les risques des modèles de pointe. De Chointier. En bref, une information publiée le 13 octobre 2026, au moins 225 scientifiques spécialisés en intelligence artificielle et cybersécurité issus de 21 pays ont appelé à des changements immédiats dans le développement et le déploiement de l'IA pour prévenir les incidents de sécurité. Meta lance Muse Wander, deux nouveaux modèles pour des agents IA menant des tâches complexes de manière autonome, selon l'usine digitale. Power supply and specialized talent remain primary bottlenecks for scaling AI data centers, selon Bloomberg. En bref, une information publiée le 13 octobre 2026, puissance électrique et talent constituent les principaux goulots d'étranglement des data centers IA selon les opérateurs. Selon Bloomberg, Meta lance ses nouveaux modèles d'IA Wonder décrits comme son plus grand et plus capable à ce jour, rivalisant avec les leaders du secteur. Bon,
selon Euronews, Anthropic alerte sur le risque d'IA capable de se multiplier seul sur des boîtiers Android TV et objets connectés. Ah, mimre. En bref, une information publiée le 13 octobre 2026, plus de 225 scientifiques issus de 21 pays, dont Hinton et Benjo, appellent à un organisme international pour superviser l'IA avancée, selon Reuters. 400 scientists call for international body to oversee advanced AI and mandate incident reporting, selon Reuters. 400 scientists from 34 countries, including Hinton and Benjo, call for international body to oversee advanced AI, selon Reuters. En bref, une information publiée le 13 octobre 2026, 225 scientifiques de 21 pays, dont Joshua Bengio, appelle à des changements immédiats dans le développement et le déploiement de l'IA pour prévenir les incidents de cybersécurité, selon Reuters. 225 scientists from 21 countries call for international oversight body on advanced AI, selon Reuters. Le FMI indique que les exportations de semi-conducteurs et d'équipements liés à l'IA représentent désormais plus de 10% du commerce mondial de marchandises, selon le Temps. En bref, une information publiée le 13 octobre 2026, les actions de puces ont chuté en Asie après les commentaires du patron de Broadcom qualifiant les investissements IA de casino, selon Financial Times. Les valeurs technologiques baissent après les mises en garde du dirigeant de Broadcom sur les investissements en IA et l'annonce d'une percée du chinois CXMT sur une puce mémoire à architecture 4F carry. D'ailleurs, Béraboire, selon Investir. L'Australie finance via Arena deux nouvelles usines de robots spécialisées dans la construction de fermes solaires. Selon RoboActu, en bref, une information publiée le 13 octobre 2026, China Mobile a triplé la capacité de calcul méga en Mongolie intérieure dans le cadre de sa poussée IA avec une expansion de 120 MW, selon South China Morning Post. La Corée du Sud autorise Robros à tester 20 robots humanoïdes au contact de salariés dans 4 environnements industriels distincts. Du selon RoboActu. Murata Manufacturing commercialise un gant équipé de capteurs qui reproduit les mouvements des doigts pour collecter des données d'entraînement destinées à la robotique en IA physique, selon Nikkei. En bref, une information publiée le 13 octobre 2026, NatureWheel présente Natura 1, un modèle de 50 milliards de paramètres pré-entraîné sur plus d'un million d'heures de vidéos humaines pour améliorer la dextérité des mains robotiques à 20 degrés de liberté, selon RoboActu. Le FMI relève sa prévision de croissance mondiale à 3,1% pour 2026 grâce aux investissements massifs dans l'intelligence artificielle et les semi-conducteurs qui profitent notamment à Taïwan et à la Corée du Sud. Des pirates ont déréglé à distance les systèmes de froid de plusieurs centaines de supermarchés français en

En bref, une information publiée le 13 octobre 2026, « Banking regulators intensify AI oversight amid stability and cyber risks », selon Reuters. Les régulateurs bancaires US et européens intensifient leur examen de l'IA face aux craintes de stabilité et de cyber-risques, selon Reuters. Banking regulators ramp up AI scrutiny as stability and cyber risks mount, selon Reuters. En bref, une information publiée le 13 octobre 2026, Banking regulators ramp up AI scrutiny over financial stability and cyber risks, selon Reuters. Les fabricants de puces étendent rapidement leurs activités à Singapour pour répondre à la demande en IA. Ronia de Halese. AMF upgrades global growth forecast to 3.1% for 2026, crediting AI infrastructure investments, selon Reuters. En bref, une information publiée le 13 octobre 2026, l'entité va construire le premier data center dédié à Anthropic au Japon. Ramor, selon Nikkei Asia. NTT Data est en discussion finale pour construire un data center dédié de 500 MW pour Anthropic à Osaka, au Japon, selon Nikkei Asia. Microsoft présente Maya 300, son accélérateur d'IA de troisième génération pour l'inférence déployée à partir de 2027, selon Actuia. En bref, une information publiée le 13 octobre 2026, plus de 400 scientifiques dont Inten et Bengio réclament un organisme international de supervision de l'IA avancée. Selon Reuters, 225 scientists from 21 countries call for immediate fixes to AI security flaws, selon RTS. US and European banking regulators intensify AI oversight amid stability and cyber risks, selon Reuters. En bref, une information publiée le 13 octobre 2026, puissance électrique et talents spécialisés, principaux goulots d'étranglement pour scaler les data centers IA selon les opérateurs, selon Bloomberg. AMF upgrades global growth forecast to 3.1% for 2026, citing AI investment boom, selon Reuters. La Corée du Sud autorise les tests de 20 robots humanoïdes en milieu industriel et voit son boom d'IA physique grand public, selon Nikkei Asia. En bref, une information publiée le 13 octobre 2026, South Korea autorise Robros to test 20 humanoid robots with workers in 4 distinct industrial environments, selon RoboActu. IMF raises global growth forecast to 3.1% for 2026, citing AI investment and trade boom benefiting China and India. Selon Reuters, power supply and specialized talent, biggest bottlenecks for scaling AI data centers, say operators. Selon Bloomberg. En bref, une information publiée le 13 octobre 2026, 225 scientists from 21 countries call for immediate AI security reforms and international oversight body, selon RTS. 225 scientists from 21 countries, including Hinton and Bengio, call for international AI oversight body, selon RTS. IMF upgrades 2026 global growth forecast to 3.1%, citing AI infrastructure spending as key resilience factor, selon Reuters. En bref, une information publiée le 13 octobre 2026, Anthropic warns small open-weight models could self-replicate across IoT devices within months, selon The Guardian. Anthropic warns small open-weight models could self-replicate on consumer IoT devices within months. Selon The Guardian, IMF upgrade 2026 global growth forecast to 3.1%, credits AI infrastructure investment, selon Reuters. En bref, une information publiée le 13 octobre 2026, NTT en pourparlers finaux pour bâtir le premier data center dédié à Anthropic au Japon. Hein? Selon Nikkei Asia. NTT in final talks to build Anthropic's first dedicated

0: data center in Japan, selon Nikkei Asia. South Korea autorise testing of 20 humanoid robots working alongside humans in 4 industrial sites, selon Nikkei Asia. En bref, une information publiée le 13 octobre 2026, 225 chercheurs de 21 pays, dont Inten et Benjo, appellent à un organisme international de supervision de l'IA avancée, selon RTS. Power supply and specialized talent remain biggest bottlenecks for scaling AI data centers, operators say, selon Bloomberg. NTT Hunter, final talks to build Anthropic's first dedicated data center in Japan. En bref, une information publiée le 13 octobre 2026, 225 scientifiques issus de 21 pays alertent sur les défaillances de sécurité de l'IA, selon RTS. 400 scientifiques, dont Inten et Benjo, appellent à un organisme international pour superviser l'IA avancée, selon Reuters. Power supply and specialized talent cited as biggest bottlenecks for scaling AI data centers, operators say, selon Bloomberg. En bref, une information publiée le 13 octobre 2026, Banking Watchdog ramp up AI scrutiny as stability and cyber risks mount, selon Reuters. Anthropic Alert, des petits modèles open weight pourraient s'auto-répliquer sur les appareils IoT d'ici fin 2026, selon The Guardian. Anthropic Alert, des petits modèles d'IA pourraient bientôt se répliquer seuls sur des objets IoT, selon Reuters. En bref, une information publiée le 13 octobre 2026, Power Supply and Specialized Talent cited as primary bottlenecks for scaling AI data centers, operators report, selon Bloomberg. Anthropic warns small open weight AI models could self-replicate on IoT devices within months, selon The Guardian. La Corée du Sud autorise les tests de 20 robots humanoïdes aux côtés de travailleurs dans 4 sites industriels, selon Nikkei Asia. En bref, une information publiée le 13 octobre 2026, le FMI relève sa prévision de croissance mondiale à 3,1% pour 2026 grâce aux investissements dans l'IA, selon Reuters. Puissance et talent restent les principaux goulots d'étranglement pour scaler les data centers IA, selon les opérateurs, selon Bloomberg. IMF upgrades 2026 global growth forecast to 3.1%, attributing resilience to AI infrastructure investments, selon Reuters. En bref, une information publiée le 13 octobre 2026, 100 scientists, including Inten and Benjo, call for international body to oversee advanced AI, selon Reuters. Le FMI relève sa prévision de croissance mondiale 2026 à 3,1% en créditant les investissements IA, selon Reuters. IMF upgrade 2026 global growth forecast to 3.1% citing AI infrastructure investment, selon Reuters. En bref, une information publiée le 13 octobre 2026, US and European banking regulators ramp up AI scrutiny over stability and cyber risks. Selon Reuters, Anthropic Alert, des petits modèles OpenWeight d'IA pourraient s'auto-répliquer sur des appareils IoT dans quelques mois, selon The Guardian. Canada and UK renew partnership on AI safety with focus on frontier model risks, selon Newswire Canada. En bref, une information publiée le 13 octobre 2026, IMF raised 2026 global growth forecast to 3.1% crediting AI infrastructure spending, selon Reuters. Anthropic warns small AI models could self-replicate on IoT devices within months, selon The Guardian. US and European banking regulators intensify AI oversight on stability and cyber risks, selon Reuters. En bref, une information publiée le 13 octobre 2026, South Korea authorize Robros to test 20 humanoid robots alongside workers in 4 industrial settings, selon RoboActu. 400 scientifiques, dont Hinton et Benjo, appellent à un organisme international de supervision de l'IA avancée. Power supply and specialized talent remain primary bottlenecks for scaling AI data centers, operators say, selon Bloomberg. En bref, une information publiée le 13 octobre 2026, Entity in final talks to build Anthropic's first dedicated data center in Japan, selon Nikkei Asia. 400 scientists including Hinton and Benjo call for international oversight body on advanced AI, selon Reuters. Power supply and specialized talent remain primary bottlenecks for scaling AI data centers, operators report, selon Bloomberg. En bref, une information publiée le 13 octobre 2026, 225 scientifiques de 21 pays, dont Hinton et Benjo, appellent à un organisme international de supervision de l'IA avancée, selon RTS. 225 scientifiques de 21 pays alertent sur les failles de sécurité de l'IA et appellent à des changements immédiats. Selon RTS, South Korea autorise testing of 20 humanoid robots alongside human workers in industrial settings, selon Nikkei Asia. En bref, une information publiée le 13 octobre 2026, 225 scientists from 21 countries, including Hinton and Benjo, call for international oversight body on advanced AI, selon Reuters. Puissance électrique et talents spécialisés restent les principaux goulots d'étranglement des data centers IA selon les opérateurs. Selon Bloomberg, Anthropic alerte, des petits modèles d'IA Openweight pourraient s'auto-répliquer sur des appareils IoT dans quelques mois. Ouf. Selon The Guardian. En bref, une information publiée le 13 octobre 2026, 225 scientifiques de 21 pays alertent sur les défaillances de sécurité de l'IA. Selon RTS, la Corée du Sud autorise le test de 20 robots humanoïdes aux côtés de travailleurs dans 4 sites industriels. Selon Nikkei Asia, South Korea autorise testing of 20 humanoid robots alongside human workers in 4 industrial sites. Selon Nikkei Asia. En bref, une information publiée le 13 octobre 2026, le Maroc a lancé la Semaine nationale de la cybersécurité à Rabat du 12 au 14 octobre 2026 autour de la transformation numérique, de l'IA et de la protection des infrastructures vitales, selon Oulemag. Meta launches Muse Wonder model claiming frontier performance in coding and reasoning, selon Bloomberg. Les experts en cybersécurité indiquent que le nombre d'agents IA explose de façon exponentielle dans les entreprises et que la sécurité peine à suivre ce déploiement rapide. Il s'agit, selon les Échos. En bref, une information publiée le 12 octobre 2026, le gouvernement britannique annonce des mesures pour déployer l'IA de frontières afin de renforcer les défenses cybernétiques après avoir identifié et corrigé plus de 1000 vulnérabilités dans des systèmes publics, selon National Cyber Security Centre. Le modèle Claude d'Anthropic peut désormais générer des tableaux de bord et des animations en plus des documents et des présentations.
1: Rolling Brown du modérateur.
0: Google présente le Fitbit Edge, un tracker de santé sans écran intégrant une nouvelle couche d'intelligence artificielle. Comme selon BFM TV. En bref, une information publiée le 12 octobre 2026, Anthropic a retiré l'accès Internet de ses modèles d'IA lors d'évaluations à haut risque et de cybersécurité après des intrusions sur des sites gouvernementaux, selon Bleeping Computer. Le ministre britannique Kanishka Narayan a indiqué qu'une cyberattaque similaire à la violation chez OpenAI Medecar est probable au Royaume-Uni en raison des capacités des agents IA, selon The Guardian. La Commission européenne a présenté un plan d'action sur la cybersécurité et l'intelligence artificielle pour promouvoir l'utilisation sûre de l'IA et renforcer la résilience de l'UE. En bref, une information publiée le 12 octobre 2026, le Royaume-Uni a donné à son AI Security Institute l'accès au dernier modèle d'IA avancé, dont Gemini 4 Argon, pour conduire des évaluations de sécurité, selon Reuters. UK confirms access to frontier AI models for safety testing, while warning rogue AI cyber breaches are likely, selon Reuters. UK AI minister confirms access to frontier models for safety test and warns rogue AI cyber breaches are likely, selon Reuters. En bref, une information publiée le 12 octobre 2026, l'ANSSI identifie un problème d'exécution des règles de sécurité de base face à une vague de cyberattaques sans précédent touchant les institutions françaises. Selon Informatique News, Microsoft dévoile la puce Maya 300 pour l'inférence IA, offrant jusqu'à 7 fois les performances de Maya 200 et prévue pour un déploiement à grande échelle en 2027 dans ses data centers. Selon la Tribune, le gouvernement britannique va déployer l'IA de frontière pour renforcer les défenses cybernétiques après avoir identifié et corrigé plus de 1000 vulnérabilités dans des systèmes gouvernementaux lors de pilotes, selon Gov.Twenka. En bref, une information publiée le 12 octobre 2026, le gouvernement britannique annonce des mesures pour utiliser l'IA de pointe dans le renforcement des défenses cybernétiques et la préparation à des incidents impliquant des agents autonomes, selon Gov.UK. Nvidia est en discussion pour acquérir ou investir davantage dans la startup Reflection AI qui développe des modèles ouverts, selon AI Source. Lenovo a lancé AI Express, une solution accélérée de serveurs et GPU Nvidia préconfigurés pour le déploiement rapide d'IA en production. Selon ZDNet. En bref, une information publiée le 12 octobre 2026, le PDG d'Intel déclare que l'adoption des modèles d'IA frontaliers chinois est très rapide en raison de leur coût token bas et de performances jugées suffisantes, selon Reuters. Intel CEO reports very fast global adoption of low-cost Chinese frontier AI models. Selon Reuters, Intel CEO highlights very fast global adoption of low-cost Chinese frontier AI model. Selon Reuters,

En bref, une information publiée le 12 octobre 2026, Intel CEO says adoption of low-cost Chinese frontier AI models has been very fast, selon Reuters. AI data center build costs balloon to $30 billion per gigawatt amid memory price surge, selon Bloomberg. La société chinoise CXMT a progressé dans la conception d'un transistor propriétaire pour puces mémoire afin d'augmenter la densité de stockage et l'efficacité, selon South China Morning Post. En bref, une information publiée le 12 octobre 2026, la Corée du Sud lance l'expérimentation de l'application Diaga Geoga pour le tri et l'élimination des déchets auprès des habitants de l'arrondissement Dunpyeong à Séoul. Bill Gates a déclaré que les cyberattaques alimentées par l'IA constituent la menace la plus imminente à court terme. TSMC devrait annoncer un sixième trimestre consécutif de profits records grâce à la demande en puces IA, selon NextMSC. En bref, une information publiée le 12 octobre 2026, UK AI Minister warns rogue AI cyber breaches likely while confirming access to frontier models for safety tests, selon GovOK. UK AI Minister warns rogue AI cyber breaches likely while confirming government access to frontier models, selon Gov.UK. South Korea authorizes testing of 20 humanoid robots alongside workers in industrial settings, selon Nikkei Asia. En bref, une information publiée le 12 octobre 2026, TikTok's ChuChu and Microsoft Judson Althoff warn of runaway AI hype, flag cybersecurity as near-term threat. OpenAI appelle à combler l'écart électronique avec la Chine pour accélérer le déploiement industriel de l'IA, selon Inside AI Policy. UK AI Minister warns rogue AI cyber breaches are likely, confirms access to frontier models for safety tests, selon Gov.UK. En bref, une information publiée le 12 octobre 2026, le ministre britannique de l'IA avertit que des cyberbrèches par agent IA rogue sont probables, selon Gov.UK. UK AI Minister warns rogue AI cyber breaches are likely while confirming government access to frontier models. Les robots baristas et danseurs humanoïdes de K-pop portent l'essor de l'IA physique grand public en Corée du Sud, selon Nikkei Asia. En bref, une information publiée le 12 octobre 2026, les robots baristas et danseurs de K-pop mènent le boom de l'IA physique grand public en Corée du Sud. Marbin, Goldman Sachs Asia, President says junior bankers now primarily manage AI agents, selon Bloomberg. UK AI Minister warns rogue AI cyber breaches are likely while confirming access to frontier models for safety testing, selon Gov.UK. En bref, une information publiée le 12 octobre 2026, les coûts de construction des data centers IA atteignent 30 milliards de dollars par gigawatt, selon Bloomberg. High data center build costs balloon to $30 billion per gigawatt as high bandwidth memory prices surge. Selon Bloomberg, junior bankers at Goldman Sachs now primarily manage AI agents, says Asia president. Selon Bloomberg. En bref, une information publiée le 12 octobre 2026, Robo baristas and K-pop dancers lead South Korea's consumer-facing physical AI boom, selon Nikkei Asia. Le ministre britannique de l'IA confirme l'accès aux modèles frontaliers et avertit sur les cyber-risques d'agents rogue, selon Gov.UK. UK AI Minister warns rogue AI cyber breaches are likely as government gains access to frontier models, selon Gov.UK. En bref, une information publiée le 12 octobre 2026, South Korea autorise industrial testing of 20 humanoid robots alongside human workers, selon Nikkei Asia.
Le ministre britannique de l'IA avertit que des brèches cyber par agent IA rogue sont probables, selon GovIOA. AI data center build costs balloon to $30 billion per gigawatt as memory prices surge, selon Bloomberg. En bref, une information publiée le 12 octobre 2026. UK AI Minister confirms access to frontier models for safety tests while warning rogue AI cyber breaches are likely, selon GovBit2UK. Miri President warns super intelligent AI pose genuine existential risk to humanity, selon Bloomberg. OpenAI calls for closing US Electron gap and greater NIST role to enable AI infrastructure build-out, selon Inside AI Policy. En bref, une information publiée le 12 octobre 2026, Mark Zuckerberg says Meta has reached AI frontier with new Muse Wonder model, selon Financial Times. UK AI Minister warns rogue AI cyber breach likely if not inevitable as government deploys frontier models for defense, selon gov.uk. AI data center build costs reach $30 billion per gigawatt amid surging memory prices, selon Bloomberg. En bref, une information publiée le 12 octobre 2026, South Korea's consumer-facing physical AI expands with robot baristas and K-pop humanoid dancers, selon Nikkei Asia. Les coûts de construction des data centers IA atteignent 30 milliards de dollars par gigawatt avec la flambée des prix mémoire. Selon Bloomberg, AI data center construction costs surge to $30 billion per gigawatt. Selon Bloomberg. En bref, une information publiée le 12 octobre 2026. UK AI Minister warns rogue AI agents likely to cause cyber breaches, selon UK government. OpenAI urge closure of US Electron gap with China to accelerate AI industrial build-out, selon Inside AI Policy. AI data center build cost reach $30 billion per gigawatt as memory prices surge, selon Bloomberg. En bref, une information publiée le 12 octobre 2026, UK AI Minister warns rogue AI cyber breaches likely as government accesses frontier models for safety tests, selon GovCon UK. UK AI Minister warns rogue AI cyber breaches likely as government tests frontier models, selon The Guardian. UK AI Minister warns rogue AI cyber breaches are likely while confirming access to frontier models for safety tests, selon UK government. En bref, une information publiée le 12 octobre 2026, le ministre britannique de l'IA avertit sur les probables brèches cyber par agent IA rogue, selon GovUK. UK AI Minister warns rogue AI cyber breaches are likely as government tests frontier models, selon The Guardian. UK AI Minister warns rogue AI cyber breaches are likely while confirming access to frontier models, selon govi.uk. En bref, une information publiée le 12 octobre 2026. Les coûts de construction des data centers IA atteignent 30 milliards de dollars par gigawatt sous l'effet de la flambée des prix mémoire, selon Bloomberg. UK AI Minister warns of a likely rogue AI cyber breach as government accesses frontier models for safety tests, selon The Guardian. AI data center construction costs surge to around $30 billion per gigawatt as memory and power expenses balloon. En bref, une information publiée le 12 octobre 2026, la Corée du Sud autorise le test de 20 robots humanoïdes aux côtés de travailleurs dans l'industrie, selon Nikkei Asia. UK AI Minister warns rogue AI cyber breaches likely as government gains access to frontier models, selon UK government. UK AI Minister warns rogue AI cyber breaches are likely as government secures access to frontier models.
selon gov.uk. En bref, une information publiée le 12 octobre 2026, Junior bankers now spend their time managing AI agents, says Goldman Sachs Asia president, selon Bloomberg. UK AI minister announced access to frontier models for safety testing while warning rogue AI cyber breaches are likely, selon Reuters. UK AI minister warns rogue AI cyber breaches likely while confirming access to frontier models, selon gov.uk. En bref, une information publiée le 12 octobre 2026, Machine Intelligence Research Institute President warned superintelligent AI pose genuine existential risk. Selon Bloomberg, OpenAI urge closure of US electron gap with China to enable AI data center build-out and re-industrialization, selon Inside AI Policy. UK AI Minister confirme frontier model access for safety tests and warns rogue AI cyber breaches are likely, selon gov.uk. En bref, une information publiée le 12 octobre 2026, UK AI Minister warns rogue AI cyber breaches likely as government deploys frontier models for defenses, selon gov.uk. South Korea autorise industrial testing of 20 humanoid robots working alongside human employees, selon Nikkei Asia. OpenAI urge closure of US electron gap with China to enable AI infrastructure build-out and re-industrialization, selon insideraipolicy.com. En bref, une information publiée hier, ASML enregistre des commandes records pour ses machines UV. Selon les Échos, Benouac lance le LiDAR Nova 20 pour la détection de proximité sur robots incarnés. The Long Robot Actu. Nvidia va devenir actionnaire minoritaire de Doctolib, selon les Échos. En bref, une information publiée hier, Jensen Huang, PDG de Nvidia, annonce lors de sa visite à Paris des investissements dans 4 startups françaises dont Doctolib, Lebo Lariello, IBM et Siemens annoncent une collaboration de recherche pour accélérer le développement et la fabrication de l'architecture nanostack de transistors 3D à Albany, selon IBM Newsroom. IBM and Siemens collaborate on research to advance nanostack architecture, selon IBM Newsroom. En bref, une information publiée hier, la demande en énergie de l'IA provoque un nouveau choc sur la consommation d'eau via les centrales électriques. Midi de mort. AI's rampant power demand is delivering another water shock. Selon Bloomberg, ASML relève sa prévision de chiffre d'affaires pour 2026, mais avertit d'une possible insuffisance de capacité pour répondre à la demande de puces IA jusqu'en 2030. En bref, une information publiée hier, Japan to invest up to $21 billion in 2 US chip factories to be run by Global Foundries, selon Nikkei Asia. Le Japon prévoit d'investir jusqu'à 20 et 1 milliard de dollars dans 2 usines de semi-conducteurs aux États-Unis exploitées par Global Foundries. Le chinois CXMT réalise une percée dans la conception de puces mémoire avec une architecture 4F², selon South China Morning Post. En bref, une information publiée hier, Denmark's biggest retailer is training humanoid robots for supermarket night shifts, selon Euronews. Des robots humanoïdes de la start-up danoise Hive Robots sont entraînés pour réapprovisionner les rayons d'un supermarché FedEx pendant la nuit à Lyngby. Selon Euronews, ASML indique que la demande liée à l'IA dépassera sa capacité de production d'outils pour la fabrication de puces jusqu'en 2028. En bref, une information publiée hier, Shanghai prévoit de déployer 8000 robots humanoïdes dans ses usines d'ici 2028 dans le cadre de son plan de fabrication intelligente. Ouvrez les journaux Seoul Economic Daily.
Kamala Harris warns AI safeguards window is closing and calls for US-China cooperation, selon Reuters. Kamala Harris avertit que la fenêtre des garde-fous IA se referme et plaide pour une coopération États-Unis-Chine, selon Reuters. En bref, une information publiée hier, Kamala Harris, la fenêtre des garde-fous IA se referme, coopération États-Unis-Chine indispensable. Selon Reuters, Kamala Harris warns AI safeguards window is closing and urges US-China cooperation on standards. Selon Reuters, Kamala Harris alerte sur la fermeture de la fenêtre des garde-fous IA et plaide pour une coopération États-Unis-Chine. Selon Reuters. En bref, une information publiée hier, 400 scientifiques dont Geoffrey Hinton et Joshua Benjo demandent la création d'un organisme international pour superviser les normes de confinement et les rapports d'incidents des systèmes d'IA avancés, selon Reuters. Shanghai veut intégrer 8000 robots humanoïdes dans ses usines d'ici 2028. Selon Robot Actu, Japan to invest up to $21 billion in two US chip factories run by Global Foundries, selon Nikkei Asia. En bref, une information publiée hier, Kamala Harris warns AI safeguard window is closing and urges US-China cooperation, selon Reuters. Shanghai vise le déploiement de 8000 robots humanoïdes dans ses usines d'ici 2028, selon Seoul Economic Daily / Robot Actu. Denmark's biggest retailer training humanoid robots for supermarket night shifts, selon Euronews. En bref, une information publiée hier, AI's power demand triggers new water consumption shock via electricity generation, selon Bloomberg. AI's rampant power demand delivers new water consumption shock through electricity generation, selon Bloomberg. Night Shift Robots, Denmark's biggest retailer, is training humanoids to restock supermarkets, selon Euronews. En bref, une information publiée hier, Shanghai targets deployment of 8,000 humanoid robots in factories by 2028. Selon SA Daily, Denmark's largest retailer trains humanoid robots for night shift supermarket restocking. Selon Euronews, Kamala Harris warns AI safeguards window is closing, urges US-China cooperation. Selon Reuters. En bref, une information publiée le 13 octobre 2026, un ingénieur saoudien d'OpenAI est inculpé pour avoir dissimulé un dispositif d'enregistrement enveloppé dans du papier toilette dans une salle de réunion exécutive à San Francisco. Dans Euro-Union, Medicine News, Anthropic avertit que de petits modèles d'IA pourraient se répliquer de manière autonome sur des appareils IoT tels que des télévisions intelligentes et des tondeuses à gazon dans quelques mois. Un ingénieur saoudien d'OpenAI a été arrêté pour avoir installé un dispositif d'enregistrement clandestin dans une salle de conférence de l'entreprise, selon United States Department of Justice. En bref, une information publiée le 13 octobre 2026, Scaleway annonce de nouvelles capacités de calcul pour l'IA à Stockholm et Copenhague avec AMD. Selon Les Échos, Neura Robotics lance Neuron AI combinant vision, toucher, son et mémoire pour ses robots. Niercel DVLC Ordupatar Modemensch News. On fait une courte pause météo. Dans quelques villes de France, voici les prévisions pour le jeudi 15 octobre 2026, entre 2h et 3h, heure de Paris. À Paris, 12 degrés sont prévus à 2h, puis un ciel dégagé pour l'heure qui suit. À Lyon, 13 degrés sont prévus à 2h, puis un ciel dégagé pour l'heure qui suit. À Marseille, 15 degrés sont prévus à 2h, puis du brouillard pour l'heure qui suit. À Bordeaux, 17 degrés sont prévus à 2h, puis un ciel dégagé pour l'heure qui suit. À Lille, 12 degrés sont prévus à 2h, puis un ciel couvert pour l'heure qui suit. Données de Met Norvoy, résumé pour cette antenne. Et maintenant, retour à l'actualité. Le Canada et le Royaume-Uni renouvellent leur partenariat sur la sécurité de l'IA et les risques des modèles de pointe, selon CNW Newswire.
En bref, une information publiée le 13 octobre 2026, le Canada et le Royaume-Uni renouvellent leur partenariat en matière de sécurité de l'intelligence artificielle avec échange sur les risques des modèles de pointe, de pointillés. Au moins 225 scientifiques spécialisés en intelligence artificielle et cybersécurité issus de 21 pays ont appelé à des changements immédiats dans le développement et le déploiement de l'IA pour prévenir les incidents de sécurité. Meta lance MuseWander, deux nouveaux modèles pour des agents IA menant des tâches complexes de manière autonome, selon l'usine digitale. En bref, une information publiée le 13 octobre 2026, Power Supply and Specialized Talent Remain Primary Bottlenecks for Scaling AI Data Centers, selon Bloomberg. Puissance électrique et talent constituent les principaux goulots d'étranglement des data centers IA selon les opérateurs. Selon Bloomberg, Meta lance ses nouveaux modèles d'IA Wonder décrits comme son plus grand et plus capable à ce jour, rivalisant avec les leaders du secteur. Selon Euronews. En bref, une information publiée le 13 octobre 2026, Anthropic alerte sur le risque d'IA capable de se multiplier seul sur des boîtiers Android TV et objets connectés. Plus de 225 scientifiques issus de 21 pays, dont Hinton et Benjo, appellent à un organisme international pour superviser l'IA avancée, selon Reuters. 400 scientists call for international body to oversee advanced AI and mandate incident reporting, selon Reuters. En bref, une information publiée le 13 octobre 2026, 400 scientists from 34 countries including Hinton and Benjo call for international body to oversee advanced AI, selon Reuters. 225 scientifiques de 21 pays dont Joshua Bengio appelle à des changements immédiats dans le développement et le déploiement de l'IA pour prévenir les incidents de cybersécurité, selon Reuters. 225 scientists from 21 countries call for international oversight body on advanced AI, selon Reuters. En bref, une information publiée le 13 octobre 2026, le FMI indique que les exportations de semi-conducteurs et d'équipements liés à l'IA représentent désormais plus de 10% du commerce mondial de marchandises, selon le Temps. Les actions de puces ont chuté en Asie après les commentaires du patron de Broadcom qualifiant les investissements IA de casino, selon Financial Times. Les valeurs technologiques baissent après les mises en garde du dirigeant de Broadcom sur les investissements en IA et l'annonce d'une percée du chinois CXMT sur une puce mémoire à architecture 4F-Carry. D'ailleurs, Béra Boire, selon Investir. En bref, une information publiée le 13 octobre 2026, l'Australie finance via Arena deux nouvelles usines de robots spécialisées dans la construction de fermes solaires. Selon RoboActu, China Mobile a triplé la capacité de son hub de calcul méga en Mongolie intérieure dans le cadre de sa poussée IA avec une expansion de 120 MW, selon South China Morning Post. La Corée du Sud autorise Robros à tester 20 robots humanoïdes au contact de salariés dans 4 environnements industriels distincts. Du selon RoboActu. En bref, une information publiée le 13 octobre 2026, Murata Manufacturing commercialise un gant équipé de capteurs qui reproduit les mouvements des doigts pour collecter des données d'entraînement destinées à la robotique en IA physique, selon Nikkei. NatureWheel présente Natura 1, un modèle de 50 milliards de paramètres pré-entraîné sur plus d'un million d'heures de vidéos humaines pour améliorer la dextérité des mains robotiques à 20 degrés de liberté, selon RoboActu. Le FMI relève sa prévision de croissance mondiale à 3,1% pour 2026 grâce aux investissements massifs dans l'intelligence artificielle et les semi-conducteurs qui profitent notamment à Taïwan et à la Corée du Sud. En bref, une information publiée le 13 octobre 2026, des pirates ont déréglé à distance les systèmes de froid de plusieurs centaines de supermarchés français en exploitant des vulnérabilités connues de gestionnaires d'Enfos. Selon Informatique News,
Anthropic a indiqué que de petits modèles d'IA pourraient être capables de se répliquer de manière autonome sur des dispositifs IoT commerciaux tels que des fours intelligents dans quelques mois. Ouais, no haters. Anthropic prévient que des modèles d'IA de petite taille pourraient s'auto-répliquer sur des appareils connectés comme des télévisions intelligentes d'ici la fin de 2026 sans point central d'arrêt. Mr. Nemo. En bref, une information publiée le 13 octobre 2026, Anthropic warns small open weight AI models could self-replicate on consumer IoT devices within months, selon Reuters. Banking regulators intensify AI oversight amid stability and cyber risks, selon Reuters. Les régulateurs bancaires US et européens intensifient leur examen de l'IA face aux craintes de stabilité et de cyber-risques, selon Reuters. En bref, une information publiée le 13 octobre 2026, Banking regulators ramp up AI scrutiny as stability and cyber risks mount, selon Reuters. Banking regulators ramp up AI scrutiny over financial stability and cyber risks, selon Reuters. Les fabricants de puces étendent rapidement leurs activités à Singapour pour répondre à la demande en IA. Ronia de Rolaiseux.

En bref, une information publiée le 13 octobre 2026, AMF upgrades global growth forecast to 3.1% for 2026, crediting AI infrastructure investments. C'est long Reuters. L'entité va construire le premier data center dédié à Anthropic au Japon. Rarement, selon Nikkei Asia. NTT Data est en discussion finale pour construire un data center dédié de 500 MW pour Anthropic à Osaka, au Japon, selon Nikkei Asia. En bref, une information publiée le 13 octobre 2026, Microsoft présente Maya 300, son accélérateur d'IA de troisième génération pour l'inférence déployée à partir de 2027, selon Actuia. Plus de 400 scientifiques, dont Hinton et Bengio, réclament un organisme international de supervision de l'IA avancée. Selon Reuters, 225 scientists from 21 countries call for immediate fixes to AI security flaws, selon RTS. En bref, une information publiée le 13 octobre 2026, US and European banking regulators intensify AI oversight amid stability and cyber risks, selon Reuters. Puissance électrique et talents spécialisés, principaux goulots d'étranglement pour scaler les data centers IA selon les opérateurs, selon Bloomberg. AMF upgrades global growth forecast to 3.1% for 2026, citing AI investment boom, selon Reuters. En bref, une information publiée le 13 octobre 2026, la Corée du Sud autorise les tests de 20 robots humanoïdes en milieu industriel et voit son boom d'IA physique grand public, selon Nikkei Asia. South Korea autorise Robros to test 20 humanoid robots with workers in four distinct industrial environments, selon RoboActu. IMF raise global growth forecast to 3.1% for 2026, citing AI investment and trade boom benefiting China and India, selon Reuters. En bref, une information publiée le 13 octobre 2026, Power Supply and Specialized Talent, Biggest Bottlenecks for Scaling AI Data Centers, say Operators. Selon Bloomberg, 225 scientists from 21 countries call for immediate AI security reforms and international oversight body, selon RTS. 225 scientists from 21 countries, including Hinton and Bengio, call for international AI oversight body, selon RTS. En bref, une information publiée le 13 octobre 2026, IMF upgrades 2026 global growth forecast to 3.1%, citing AI infrastructure spending as key resilience factor, selon Reuters. Anthropic warns small open-weight models could self-replicate across IoT devices within months, selon The Guardian. Anthropic warns small open-weight models could self-replicate on consumer IoT devices within months, selon The Guardian. En bref, une information publiée le 13 octobre 2026, IMF upgrade 2026 global growth forecast to 3.1%, credits AI infrastructure investment, selon Reuters. NTT en pourparlers finaux pour bâtir le premier data center dédié à Anthropic au Japon, selon Nikkei Asia. NTT in final talks to build Anthropic's first dedicated data center in Japan, selon Nikkei Asia. En bref, une information publiée le 13 octobre 2026, South Korea autorise testing of 20 humanoid robots working alongside humans in four industrial sites, selon Nikkei Asia. 225 chercheurs de 21 pays, dont Hinton et Bengio, appellent à un organisme international de supervision de l'IA avancée, selon RTS. Power supply and specialized talent remain biggest bottlenecks for scaling AI data centers, operators say, selon Bloomberg. En bref, une information publiée le 13 octobre 2026, NTT enter final talks to build Anthropic's first dedicated data center in Japan. 225 scientifiques issus de 21 pays alertent sur les défaillances de sécurité de l'IA, selon RTS.
400 scientifiques, dont Hinton et Bengio, appellent à un organisme international pour superviser l'IA avancée, selon Reuters. En bref, une information publiée le 13 octobre 2026, « Power supply and specialized talent cited as biggest bottlenecks for scaling AI data centers », operators say, selon Bloomberg. Banking watchdog ramp up AI scrutiny as stability and cyber risks mount, selon Reuters. Anthropic Alert, des petits modèles open weight pourraient s'auto-répliquer sur les appareils IoT d'ici fin 2026, selon The Guardian. En bref, une information publiée le 13 octobre 2026, Anthropic Alert, des petits modèles d'IA pourraient bientôt se répliquer seuls sur des objets IoT. Selon Reuters, Power supply and specialized talent cited as primary bottlenecks for scaling AI data centers, operators report, selon Bloomberg. Anthropic warns, small open weight AI models could self-replicate on IoT devices within months, selon The Guardian.